0: et c'est un soulagement pour ceux qui défendent ce projet entre Castres, d'autoroute entre Castres et Toulouse. Vous nous appelez. Il y a également le mondial de foot France-Suède ce soir, la 16e de finale à New York. Est-ce que vous allez suivre le match à 23h? La surprise avec l'élimination de l'Allemagne, nous n'aurons pas à l'affronter. Est-ce que vous allez suivre le match ce soir? 0826 300 300, j'attends vos appels. La canicule, ce sont les Français qui se sont adaptés. Les mots sont pesés au millimètre. Ils sont là pour éviter une polémique à chaud, si je puis dire. L'ensemble de la chaîne a tenu. C'est donc félicité Sébastien Lecornu, des agents de Météo France jusqu'aux agents hospitaliers à l'entrée des urgences de nos hôpitaux, en passant par les forces de sécurité civile, a dit le Premier ministre, comme si le pays s'était préparé de longue date et avait attendu la vague de forte chaleur de pied ferme. À la vérité, il n'en est rien. Ce sont toutes les couches de la société qui ont tenu, en fait, avec ou sans clim, tant bien que mal, en courbant les chines, bien obligés de subir la vague suffocante, faute de pouvoir y échapper. Le vrai bilan raconte un pays qui aurait été en très grande difficulté si le terrible épisode s'était prolongé. Une surmortalité d'au moins 1000 personnes, souvent en domicile. Ce bilan n'est évidemment que provisoire. Plus de 50 noyades, des urgences vite saturées, comme au temps de la crise Covid, des animaux morts par milliers dans les élevages, des débuts d'incendie, des écoles fermées parce qu'elles sont inadaptées. Les mots du Premier ministre, qui promet les premières livraisons de climatiseurs dans les hôpitaux dès la fin de la semaine, étaient autrement plus calibrés, ciblés, au plus près de la réalité que ceux de sa ministre de la transition écologique, soi-disant horrifiée par les gens qui lui disent « il n'y a qu'à mettre la clim partout ». Monique Barbu n'y voit qu'une mesure d'urgence, mais pour la ministre très absente de cet épisode caniculaire, ce n'est pas de l'adaptation au changement climatique. Oui, sauf qu'il vaut mieux sauver des vies à domicile qu'appliquer une idéologie hors sol. Personne, au passage, n'a dit que la clim était la seule solution et tout le monde s'accorde à penser qu'il va falloir agir tous azimuts et au plus vite contre ce dérèglement climatique dont nous allons devoir nous protéger au lieu, comme pour bien d'autres sujets, de passer notre temps à deviser et à procrastiner. Bienvenue dans La Vérité en Face.
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0: Et bienvenue à vous, Romina. Vous êtes à Vic, en Bigorre. Bienvenue ce matin.
2: Bonjour, oui, Romina. Oui, bonjour Jean-François, bonjour.
0: Vous êtes infirmière libérale. Que constatez-vous chez vos patients que vous visitez?
2: Mais c'est terrible. Ouais, il n'y a pas d'autre mot. Oui. Moi, je vous assure. Je replonge dans la période Covid où le gouvernement compte sur nous. Moi, je sais pas, je me rappelle, on nous applaudissait, les gens savent que les soignants sont là et je vous assure, je parle au nom de tous mes collègues soignants, on sera toujours là pour les Français, il n'y a pas de problème. Mais le gouvernement n'est jamais là pour nous et on fait de l'humanitaire. Quand est-ce qu'on va comprendre que là, c'est une catastrophe? Les logements, 31 degrés, monsieur Aquili, dans les logements, les gens ne dorment pas, ils sont en sueur toute la journée. Nous, on court comme des rats empoisonnés, on n'est pas payés, on est payés au rabais, on est là à distribuer des verres d'eau pour éviter justement la sécurité sociale, qu'on est à payer des perfusions, on gère des soins à domicile pour éviter des hospitalisations, des transports coûteux. Quand est-ce qu'on va s'occuper de payer les infirmières libérales, le seul lien entre le domicile et le médecin? Les médecins ne vont plus à domicile. Qu'est-ce que c'est? C'est une catastrophe. Les logements, il faut faire quelque chose. C'est des clims, c'est une urgence.
0: Mais pour vous, le système a-t-il vraiment tenu? Romina,
2: c'est de la survie.
0: C'est de l'adaptation et de la survie, oui.
2: Mais oui, donc si on dit ça tient, mais ça tient, c'est comme quand vous portez, je sais pas moi, le tricot de Mimi depuis 30 ans et que vous vous dites non, mais c'est pas grave, il y a encore un peu de laine. C'est plus possible. Ce n'est plus possible.
0: Qu'est-ce qu'il faut faire, Romina? Vous voyez la réalité, hein, vous êtes.
2: Eh bien là, ce qu'il faut faire, c'est que les maires aillent dans les logements, visiter, disent voilà, l'urgence elle est là. Maintenant, là on a ce qu'ils appellent des passoires thermiques, que là on fasse remonter au gouvernement, ville par ville s'il le faut, député par député, je sais pas, quand il y a une grosse organisation et qu'on voit ce qu'on peut mettre en urgence, les climatisations adaptées. Et ils définissent, alors parce que la sécurité sociale, vous voyez, si c'était bien coordonné, si tout était informatisé, on saurait les gens qui sont sous la section de longue durée, ceux qui ont des cancers, ceux qui ont des handicaps sérieux, des maladies chroniques. Et ces gens-là, mais qu'est-ce qu'on fait? Qu'est-ce qu'on veut, finalement? C'est les faire crever? C'est ça qu'on veut?
0: Mais il faut faire remonter compte. L'information, il faut la la rendre efficace, l'information en question. Il y a des ARS, il y a tout un dispositif dans ce pays, mais...
2: Allons-y. Pendant le travail. Pendant que nous, on y est de 6h du matin à 21h le soir, monsieur Akili, mettez-vous au boulot.
0: Bien sûr.
2: Faites vraiment de l'urgence. Ne comptez pas que sur les soignants.
0: Ne comptez pas que sur les soignants. C'est vrai que nous courons après la canicule. Quand je dis nous, c'est la société en général. Elle n'est pas organisée. Nous le savons en plus. Le problème du gouvernement, quelle que soit sa couleur, Romina, je ne sais pas si vous partagez ce point de vue, c'est qu'il y a tellement d'urgences de tous les côtés. Et puis vous ajoutez à ça des débats qui n'en finissent plus de ne jamais aboutir au Parlement, parce que quand même le législateur, ça se passe au Parlement. Du coup, ce pays est totalement bloqué.
2: La première urgence d'un gouvernement, c'est de bien s'occuper de son peuple pour qu'il puisse consommer. Là, on en est bien loin.
0: Oui, oui. Romina, vous allez, j'imagine, poursuivre inlassablement votre mission d'infirmière libérale.
2: Et mes collègues à l'hôpital, comme mes collègues infirmiers, comme toutes les personnes.
0: Vous n'avez pas le droit de vous arrêter. Vous n'avez pas le droit de vous arrêter.
2: Et je fais ça avec plaisir, monsieur Akili, parce
0: sûr.
2: Que j'aime les gens. Je le fais pour les Français, je le fais parce que j'ai ça chevillé au corps et que quand je vois tout ça, je dis non, on peut plus laisser. Il faut vraiment qu'ils prennent conscience de ça. Moi, je les invite à venir faire une journée avec moi.
0: Mais bien sûr.
2: Avec 45 degrés, 50 degrés sur les routes du bitume, je vous assure, c'est compliqué de travailler dans ces conditions. Nous-mêmes, on ne dort pas, on est crevé, on est fatigué, on a du mal à récupérer, mais on ira toujours, monsieur Akili.
0: C'est un enfer. Merci, Romina. Le message passe sur l'antenne de Sud Radio, dans la vérité en face, vous avez la parole, vous parlez vrai, ce que vous dites est la réalité. Merci Romina, courage à vous, nous sommes avec vous. Bonjour Alain, vous êtes à Lyon.
3: Bonjour Jean-François.
0: Bon, Alain, comment est-ce que vous avez traversé cet épisode vous-même?
3: Comme tout le monde, en me débrouillant. Le problème, c'est ce qui vient devant nous.
0: Et
3: On a des politiques, alors là je vise même pas le gouvernement, je mets tous les politiques de l'extrême droite à l'extrême gauche, il n'y en a pas un pour attraper l'autre. Quand on pense qu'il y a une présidentielle dans moins d'un an, qu'on sort d'une municipale et qu'on est dans cette situation-là, ça veut dire que dans les municipales, personne n'a parlé d'écologie vraiment dans les candidats, où ils ont effleuré le truc mais sans aucune conscience. On est vraiment dans la phrase de Rabelais, science sans conscience n'est que ruine de l'âme. On a la science aujourd'hui mais on n'a aucune conscience. C'est-à-dire que les gens ils entendent, ils voient, ils vivent, ils subissent, mais ils réalisent pas.
0: C'est toujours considéré comme un sujet. Vous dites l'écologie, je valide ce que vous dites, Alain, je suis d'accord avec vous. Ce n'est même plus de l'écologie, nous sommes bien au-delà. En réalité, c'est un sujet central, majeur, qu'il faut traiter par le fond tout de suite, et qui impacte tous les autres sujets.
3: Le problème que l'on a, c'est des gens comme moi, ça fait 40 ans qu'on tient un signal d'alarme comme quoi tout va se réchauffer, mais même nous, qui étions alarmistes, on est dépassés par ce qui se passe.
0: Quand vous dites nous, Alain, sans indiscrétion, vous voulez dire quoi? Vous êtes un militant?
3: Je suis un chef d'entreprise, mais je m'occupe d'environnement depuis 12 ans. J'ai 70 ans aujourd'hui, donc ça fait quand même j'ai un certain vécu pour m'appuyer dessus. Et j'ai le recul de voir ce qui se disait. Dans les années 60, quand j'étais gamin, j'entendais les vieux à la campagne qui disaient ils ont détruit le climat avec leurs bombes et leurs avions. Dans les années 60, les paysans avaient déjà conscience que le climat était déréglé. Quelqu'un s'en occupait à l'époque? Personne. On entendait ça, on discutait avec eux, on comprenait rien. On comprenait ce qu'un enfant de 8 ans comprend. Et on se disait, il y a un sacré problème, qu'est-ce qui va se passer? Et puis après, on a suivi, qu'on a vu effectivement, les vieux, ils avaient tout compris. Mais le problème, c'est que ça va beaucoup plus vite que les pires scénarios qu'on avait imaginés.
0: C'est vrai, vous avez raison.
3: Donc là, trouver des solutions, non, c'est la dame d'avant a parfaitement parlé, c'est du sauf qui peut la vie. Chacun fait ce qu'il peut, s'adapte, on va au mieux, et qu'on arrête de nous parler de système, ces politiques, ils ont rien prévu, ils écoutent personne, on leur a tiré le signal d'alarme, on a discuté avec eux des heures entières, ils en ont rien à faire.
0: Qu'est-ce que c'est? C'est un problème d'incompétence, c'est une absence une incapacité à prioriser.
3: Non, totalement hors sol. Il y a 24 heures par jour pour vivre. Ils ont passé leur vie pour être élus. Il leur a fallu 24 heures par jour. Ces 24 heures-là, ils n'ont pas passé à comprendre la société, à comprendre ce qui se passe. Ils ont passé ces 24 heures par jour à se faire élire un jour. Maintenant, ils sont élus, mais ils n'ont pas le savoir. Donc on peut leur dire tout ce qu'on veut, ils comprennent pas, ils ont pas le vocabulaire, ils ont pas le mot, ça n'allume pas la lumière dans dans leur tête. Donc maintenant, ce qu'il faut faire quand on dit mettez vos maisons frais, fermez les volets, tirez les rideaux, essayez de mettre des courants d'air, essayez de mettre des vaseaux, enfin etc. Tout a été dit de toute façon. Je vais pas faire la liste très vert, mais eux ils comprennent pas. Non. Et vous croyez qu'il y en a un seul qui relayerait ce type d'information? Ils se bagarrent, un pour la clim, l'autre contre la clim, mais on n'est plus pour la clim. Comme l'a très bien dit la personne d'avant. Sauvons les gens pour le moment, évitons que les gens meurent.
0: Romina, qui est un fervent libéral, oui.
3: Voilà, elle a très bien parlé, cette personne. Une fois qu'on aura passé ce mauvais épisode, il faudra agir très vite parce que arrive 2027 et 2027 va être pire que 2026 pour une raison tout simple, c'est que El Niño va être plus fort en 2027 et quand on voit l'effet, quand déjà l'ensemble El Niño plus ce réchauffement climatique que tout le monde constate, comme les prochaines El Niño sera encore plus puissant, les gens s'attendent à ce que les canicules seront encore plus puissantes. Alors, est-ce qu'elles seront en France? J'en sais rien, peut-être. J'espère qu'elles seront au milieu de l'Atlantique, donc on les subira pas, parce que
0: De toute façon, Alain, merci pour votre témoignage. Vous n'aurez pas donné 70 ans, Alain. Vous avez une voix d'une fraîcheur, d'une jeunesse, mais je vous sens très impliqué, très concerné. Merci Alain pour ce regard et cette profondeur de champ que vous nous donnez ce matin. Merci également à vous, Romina, infirmière libérale qui est sur le terrain et au plus près de la réalité. Merci à tous les deux. Nous poursuivons, nous marquons la pause. Là, c'est la vérité en face. Vous avez la parole au 0826 300 300 sur cette canicule. Je rappelle, à 9h30, notre invité Loïc Gobet, qui préside la Fédération des entreprises de services à la personne, pour vous la faire simple, les aides à domicile, qui ont constaté les décès à la maison des personnes qui ont énormément souffert de cet épisode, et il y en a un prochain qui arrive, vous soyez-en assurés. Vous nous appelez, vous réagissez, 0826 300 300 pour la suite de La Vérité en Face.
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1: Allez, nous sommes avec vous, Max, bonjour, vous nous appelez de Castres, Max.
2: Oui, bonjour.
1: Bonjour, bienvenue. J'ai une petite idée du sujet que vous allez aborder là tout de suite.
2: Oui, en fait...
1: La 69.
2: Alors la 69, moi j'habite Castres et je travaillais sur Toulouse. Oui. Aujourd'hui, je suis un heureux retraité.
1: Oui.
2: Mais donc matin et soir, je faisais le trajet. Alors effectivement, dans la journée, c'est un trajet où la circulation n'est pas dense. Par contre, quand vous circulez là entre 6h30 et 8h le matin, vous avez énormément de monde. Mmh. Pour employer une expression un petit peu courante, on roule cul à cul. Mmh. Et le soir, de la même manière. Donc j'ai eu la chance, pendant ces nombreuses années, de ne pas avoir d'accident. Mais j'en ai vu quand même quelques-uns. Et c'est vrai que nous aurions souhaité, nous, ici, sur le secteur, avoir une deux fois deux voies, comme nos amis d'Albi, qui l'ont de manière gratuite. Malheureusement, c'était pas possible, parce que quand vous savez, quand il n'y a pas d'argent dans les caisses, on ne fait rien. Donc, cette autoroute, elle se présente un bien nécessaire quand même, puisque moi, mon métier, c'était de faire du financement d'entreprise, et que je connais très bien le secteur sur lequel je travaille, et un petit peu toute la région toulousaine. Et sur le secteur sur lequel je travaille, j'oublierai pas de parler de Castres, il n'y a pas que Fabre à Castres, hein. Fabre, c'est quand même
1: une laboratoire,
2: ancienne cité. C'est une ancienne cité industrielle, Mazamé aussi, avec une population d'industriels qui étaient les protestants, donc ce sont des entrepreneurs. Ces gens-là, on leur a coupé l'herbe sous le pied un petit peu, en les mettant à une distance non raisonnable des centres de décision. Donc c'était nécessaire d'avoir une route qui permette d'aller plus vite d'un endroit à un autre pour permettre à ces industries. Je prendrai Menguis, le roi de la cacahuète à Mazamé, qui se développe parce que il a le secteur, le pays rivé au cœur, un petit peu comme Fabre, mais qui a un peu de mal à aller plus loin et plus vite, tout simplement parce que nous sommes loin de tout. Donc, une autoroute, c'est peut-être pas la panacée, mais permettre aux gens de notre secteur de pouvoir travailler, de pouvoir vivre au pays, ben, pour moi, c'est très important. N'en déplaise à de nombreux écologistes, comme on a vu pendant des années ici sur le secteur, venus de ne sais quelle région, prendre des décisions à notre place. Je suis désolé, dans ce pays, il faudrait demander aux gens qui sont quelque part ce qu'ils veulent là où ils sont. Et dire à ceux qui n'ont rien à faire chez nous, venus de quelque pays que ce soit, de s'occuper de leurs affaires chez eux.
1: Vous voulez dire que l'argument, c'était ce matin Sandrine Rousseau, la députée écologiste de Paris qui était notre invitée, l'expliquait avec beaucoup de, on va dire, de conviction. Il faut l'entendre aussi que l'axe routier précédent suffisait, c'est ce que vous dites exactement l'inverse.
2: C'est une fumisterie. Ouais,
1: voilà. Et que une autoroute
2: par... ignorante.
1: Ouais.
2: C'est une fille qui est extrêmement charmante, qui a des idées dans le cadre de la bien-pensance qui sont merveilleuses. Elle est hors sol, cette dame. Il faut venir sur le terrain, il faut voir, il faut discuter avec les gens. Il faut discuter avec les gens.
1: Bon, apparemment, en tout cas, la 69 ira au bout, là, vraisemblablement.
2: La 69 ira au bout. Oui. Alors, je répète, hein, ce n'aurait pas été mon choix. Car demander aux gens de faire un effort financier pour aller travailler, ça me paraît quand même assez désagréable. Je suis certain que sur le secteur, nous allons avoir des entreprises qui vont se lancer. Je n'oublie jamais, de par le métier que j'ai fait, que le secteur de Mazamé, qui est une ville protestante, je rappelle que jusqu'en 83, Mazamé était le deuxième comptoir Banque de France après Paris. Vous pouvez imaginer l'argent qu'il y a dans les industries de cette ville et qui n'a jamais sorti. Les protestants ne sont pas des gens qui se montrent. Et ça va dynamiser le secteur, je suis convaincu.
1: Bon, allez, merci.
2: Tout le reste, c'est pas intéressant.
1: Allez, merci Max. Un avis en plein soutien, tranché ce matin, comme nous les aimons, hein, le parler vrai, dans la vérité en face. Et bonjour à vous, Ludovic. Vous êtes à Palavas-les-Flots, Ludovic. Bonjour, bienvenue.
3: Oui, bonjour, merci à vous.
1: Je crois que vous voulez qu'on parle de football, mais il y a peut-être un mot sur ce qui a été dit à l'instant. Vous voulez m'apporter une précision ?
3: Oui, j'ai des parents toujours qui habitent à Verseille, donc non loin du trajet et le village qui est complètement concerné par l'autoroute. Et j'ai été à l'école là-bas et d'accord. Ça fait plus de 20 ans effectivement que j'entends parler de la 69.
1: Ah oui, c'est un sujet qui date.
3: Pas intéressant. Excusez-moi, on ne peut être qu'en désaccord avec ça. Et en plus, je suis pas écologiste, mais en fait, dans cette affaire, il y a rien qui va. Et pour moi, qui suis du coin, justement, on va parler avec les gens, on peut dire exactement la même chose. C'est catastrophique et c'est simplement honteux, comme je pouvais l'entendre sur votre antenne par la personne d'une autre voix, de la Voie Libre.
1: Donc, en fait, qu'est-ce que vous voulez dire précisément? Quelle est votre idée, Ludovic, si vous deviez
3: dans ce projet, il y a rien qui va parce qu'on n'aime pas être les tenants de la farce. En fait, là, on prend par exemple sur les déviations de Puy-Laurent, par exemple, et la déviation de Soile, quand on crée une autoroute, ça ne doit pas être au détriment de la route. Ça, ce sont des déviations qui ont été payées par les contribuables et des choses qui ont été accaparées par l'autoroute. Mais des exemples comme ça, il y en a des dizaines. Et encore une fois, je suis pas écologiste. Mais d'accord. Quand on prend à Tosca
1: vous voulez dire ce matin qu'on aurait pu faire autrement, c'est ce que vous nous dites.
3: Mais on aurait pu faire autrement. D'accord. Je sais pas si on visualise en fait entre Toulouse et Castres, quand on voit sur l'aménagement, d'ailleurs demandez aux Aveyronnais, sans parler des deux voies qui sont gratuites en Bretagne, ben là il restait vraiment pas grand chose pour l'aménagement quand on voit tout l'argent qui a été englouti en fait encore aujourd'hui pour faire baisser le prix du péage. Enfin, c'est alors qu'on aurait pu faire un aménagement et quelque chose en fait de la base d'intérêt public parce que le Conseil d'État avait retoqué déjà ça à la base. Est-ce qu'il y a un intérêt en fait pour aller filer ça du privé et des millions? Clairement pas.
1: En tout cas, Ludovic, pour conclure, vous rentrez sur un tout autre registre, des États-Unis. Vous avez assisté au traumage de poule.
3: Oui, tout à fait.
1: Ah, ça a dû être sympa. Ça va être un beau souvenir, ça, non?
3: C'est incroyable. Pour le coup, c'est la fraternité d'être avec l'ensemble des supporters. La Coupe du Monde, c'est vraiment un level incroyable.
1: Oui, et là, donc ce soir, vous serez devant votre écran, j'imagine.
3: Oui.
1: Ça va être un peu frustrant, non?
3: C'est dur.
1: Hein, Ludovic, ça va être un peu frustrant, non? J'imagine.
3: C'est un peu frustrant, oui. Après, il faut aussi rentrer et bosser parce que les États-Unis, c'était pas donné. Oui. Donc, la France qui revenait jouer à New York et on est obligé de rentrer. Ben oui, mais après, il y a un roulement. Il faut laisser aussi la place aux autres supporters. On est nombreux, mais en tout cas, la France est représentée et bien représentée aux États-Unis. Et ça fait plaisir.
1: Il y a bien un jour, il faut rentrer à la maison, cher Ludovic. Vous exagérez un peu. Un petit pronostic ce soir, allez, rapide. France-Suède.
3: Je pense que la France va continuer à planter pas mal de buts, donc aller au minimum encore 3 et avec une défense qui peut-être pourrait être mise à mal parce que malgré tout la Suède reste une très très belle équipe.
1: Allez, merci Ludovic depuis Palavas les Flots, allez piquer une tête, n'oubliez pas. Merci Ludovic.
3: Merci de radio.
1: Oui. Et merci à vous tous. Dans un instant, notre invité qui s'est installé en studio, qui tire un grand sourire. Je suis ravi de vous avoir, Loïc Gobet. Bonjour. Vous présidez la Fédération des entreprises de services à la personne en première ligne pendant cette canicule. Beaucoup de choses à dire ce matin à ce sujet. Nous reviendrons notamment sur les déclarations du Premier ministre Sébastien Lecornu. Nous verrons qu'est-ce qu'on peut faire, qu'est-ce qu'il faut améliorer. Vous êtes au cœur du sujet dans un court instant. Vous nous appelez si vous voulez intervenir. La canicule, les personnes qui souffrent à domicile, les aides nécessaires qui viennent à leur secours, mais est-ce que tout ça suffit? 0826 300 300. Dans un court instant, le débat de la vérité en face.
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1: Il est 9h32, c'est l'une des conséquences tragiques de la canicule. Une hausse des décès à domicile, le maillage des aides à la personne alerte sur une situation gravissime dans notre pays. La canicule est achevée, mais le gouvernement redoute le pire avec une forme d'impuissance. Un épisode annoncé par Météo France, probable, possible, à partir de lundi prochain. Sébastien Lecornu a salué la chaîne de prévision et la chaîne de réaction qui, à ses yeux, ces deux chaînes-là ont tenu. Déclaration du Premier ministre au sortir de sa réunion ou pendant sa réunion de crise organisée hier après-midi à Matignon, en prévision du nouvel épisode de caniculaire à venir. 1000 décès supplémentaires enregistrés en France depuis le 24 juin. C'est un chiffre plus que provisoire. La réalité sera vraisemblablement tout autre. Les morts à domicile sont d'ores et déjà celles pour lesquelles la hausse est la plus sensible. Et le ministère de la Santé se dit préoccupé par des décès à domicile. La réponse du gouvernement est-elle à la hauteur? Voilà la question, le débat qui est posé. Bonjour à vous, Loïc Gobet.
2: Bonjour.
1: Vous êtes président de la FESP, c'est la Fédération des entreprises, des services à la personne. Tout d'abord, je ne sais pas si le responsable que vous êtes peut s'exprimer de façon très politique là-dessus, mais que dites-vous des mots du Premier ministre ce matin?
2: Ouais, je suis assez d'accord avec lui sur le fait que la chaîne a tenu, notamment à domicile, mais le mérite n'en revient qu'aux acteurs du domicile, pour le coup.
1: Oui. Il n'y a pas trop de prévisions, là.
2: Il y a très peu, voire quasiment pas de prévisions, et très peu, voire pas du tout d'accompagnement, en tout cas pour le secteur du domicile.
1: Oui. Qu'est-ce qui s'est passé concrètement? Parce qu'on dit 1000 décès, je ne sais pas quel sera le chiffre au final, mais sans doute il faut que les données remontent.
2: Oui.
1: Ce pays est équipé quand même de capable de centraliser les données, mais ça met toujours du temps. Même s'il y a des ARS, même si tout ça est formidable, efficace, pas pourquoi on met toujours du temps à avoir des données aussi essentielles quand même.
2: C'est toute la complexité administrative qu'on connaît, même
1: française.
2: En temps calme.
1: Oui.
2: Les données vont remonter. Il faut aussi que les données soient consolidées certainement pour savoir si les décès sont bien liés à la chaleur, liés à la canicule, etc., pour pas faire de fausses déclarations. Mais en tout cas, oui, les chiffres vont être différents que ceux annoncés aujourd'hui.
1: On va trouver dans les jours qui viennent des gens qui sont chez eux et qui probablement sont en train de mourir. C'était l'alerte de Philippe Juvin, député Les Républicains des Hauts-de-Seine, mais surtout patron des urgences de Pompidou. Vous constatez cette urgence, Loïc Gobet?
2: Bien sûr. En fait, on est face, nous, aujourd'hui, à la réalité du terrain et notamment à la précarité des seniors qui vivent à domicile. Il faut savoir que les gens ont envie de vieillir et de mourir à domicile.
1: C'est légitime. Hein.
2: Voilà, il y a plus de 90% des gens veulent vieillir et mourir chez eux.
1: Et ne pas se retrouver, si possible, dans un EHPAD.
2: Et la majorité des efforts, notamment financiers, qui sont faits actuellement, sont dirigés vers les EHPAD. Donc, en fait, il n'y a pas de politique du domicile, alors qu'on est censé prendre un virage domiciliaire. Enfin, aujourd'hui, on a quand même, en prévision d'ici 2050, un doublement des seniors. Et on va avoir plus de 700 000 nouveaux seniors en perte d'autonomie, voire en grande dépendance. Donc en fait, on n'est pas prêt aujourd'hui à faire face au tsunami du vieillissement qu'on prévoit depuis très longtemps.
1: Loïc Gobet, ce que vous dites en substance, c'est il faut privilégier le maintien des personnes chez elles, l'EHPAD, le centre qui n'est pas forcément la bonne solution non plus, peut-être, même si la médicalisation est peut-être plus simple dans un centre adapté, mais c'est un peu une solution extrême. Et puis, il y a la volonté des personnes, quand
2: c'est
1: même.
2: Ça. Oui. Il y a quand même la liberté du choix des personnes qui veulent rester chez elles. Alors, l'EHPAD est une bonne solution, arriver à un certain niveau de dépendance. Clairement, le maintien à domicile, arriver à un certain niveau, n'est vraiment plus possible. Donc, l'EHPAD est une solution, clairement. Par contre, il y a toute une période entre le début de la dépendance et la grande dépendance où pas grand-chose n'est prévu aujourd'hui. La politique de l'accompagnement à domicile n'est pas suffisante par rapport à ce que les gens attendent.
1: Les entreprises de services à la personne, qu'est-ce que ça pèse en réalité dans le paysage français? Vous disiez, c'est un peu ce système versus les EHPAD, hein. Enfin, grosso modo, oui.
2: Aujourd'hui, les services à la personne, c'est à peu près 6 millions de personnes qui les utilisent chaque jour.
1: 6 millions de personnes.
2: 6 millions de Français, donc c'est considérable. Ça représente 1,5 million de salariés, hein, qui interviennent auprès des personnes à domicile. Et on peut considérer à peu près 800 000 intervenants à domicile liés à la dépendance.
1: En
2: donc,
1: plus
2: dans ce million et demi.
1: Dans ce million, d'accord. Dans ce million et demi.
2: Donc, c'est, de mémoire, je crois que le secteur du service à domicile, c'est le cinquième secteur marchand de l'économie française. Donc, c'est considérable. C'est une espèce d'infrastructure invisible. On ne nous
1: qui
2: voit
1: finance,
2: pas.
1: Qui finance, pour bien comprendre le dispositif, qui finance ce dispositif?
2: C'est tellement compliqué.
1: Oui, c'est compliqué.
2: C'est compliqué, mais en même temps, c'est ce qui rend aussi...
1: Les sources de financement sont multiples, ça vient un peu de l'État.
2: C'est ça, mais la dépendance est une compétence des départements.
1: Des départements.
2: Voilà, qui sont dans une situation économique qui est plus que compliquée. Et on a 101 départements. En France, et on a 101 politiques de l'autonomie qui est différente. Donc c'est ça aussi toute la complexité et toutes les différences qu'on peut voir à domicile.
1: Vous diriez que ce 1,5 million de salariés de l'aide à domicile représente une forme de service public?
2: Alors, de service public, pas vraiment, mais en tout cas, ils participent d'une politique publique. Une politique publique d'accompagnement de la société. En fait, les services à la personne, c'est toutes les activités du quotidien. Ça va de la garde d'enfants à domicile jusqu'à l'accompagnement des personnes grande dépendance, en passant par l'entretien du cadre de vie, etc. Donc, c'est vraiment ce qui structure la société.
1: Loïc Gobet, qu'est-ce que l'épisode que nous avons traversé, une canicule, il y en aura d'autres, et de plus en plus, et de plus en plus violent, qu'est-ce qu'il vous enseigne? Qu'est-ce qui s'est passé concrètement dans votre branche?
2: Il s'est passé qu'on touche les limites de toutes les normes qui nous sont imposées. Par exemple, dans une période comme celle-là, on a besoin de prendre le temps d'accompagner les personnes.
1: C'est-à-dire, vous poussez la porte, les personnes sont chez elles, elles ont chaud, trop chaud.
2: Voilà.
1: Qu'est-ce qui se passe?
2: Il se passe que nos intervenantes, elles ont parfois 30 minutes. C'est timé parce que des plans d'aide définis par les départements disent que le matin, c'est 30 minutes. C'est 30 minutes pour le lever, la toilette, le petit déjeuner et l'habillage.
1: Donc c'est un temps qui est imparti, c'est-à-dire qu'il ne faut pas dépasser ce temps-là.
2: Il ne faut pas dépasser ce temps-là, sinon toute la partie qui va dépasser est à la charge à 100% de la personne.
1: Donc vous, à la minute 31, vous facturez à la personne qui reçoit l'aide à domicile.
2: Sauf que là, on a besoin de prendre le temps. On a besoin d'accompagner, on a besoin de se poser et d'accompagner, de vérifier que tout se passe bien, d'aérer les logements, de prendre le temps d'hydrater la personne, de vérifier qu'elle est en bonne santé.
1: Et là, aujourd'hui, on n'a pas le temps. Il y a une dimension psychologique dans l'accompagnement, j'imagine, également.
2: Évidemment.
1: Le prendre le temps, c'est être aussi à l'écoute. La demi-heure, c'est court, hein.
2: C'est très court, c'est très très court. On est parfois à la limite de la maltraitance institutionnelle hein, quand c'est comme ça. C'est très court et ça ne nous permet pas aujourd'hui de faire de l'accompagnement bien traitant comme on aimerait le faire.
1: Donc vous demandez une sorte d'allongement de ce délai d'une demi-heure, mais quoi, en temps de crise caniculaire ou autre, ou de façon, on va dire, standard?
2: D'une manière plus globale,
1: oui.
2: Il faut revoir l'établissement de ces plans d'aide. Mais en période de crise, comme on vient de le vivre, oui, il faut de la souplesse, mais ça dépend d'une décision département par département.
1: Parce que ça ne se discute pas à Paris, ça.
2: Non.
1: Ça se discute dans chaque département.
2: Dans chaque département.
1: Une vision nationale qui serait, on va dire, répartie ensuite sur l'ensemble du territoire.
2: Non. Non. C'est bien ça la difficulté. Et ces plans d'aide-là viennent aussi viennent percuter un autre phénomène qui tend l'accompagnement, c'est les fermetures des écoles et des crèches. On a un secteur d'activité qui est à plus de 80% féminin. Et du coup, une
1: fermeture... C'est pour ça que vous parliez au féminin tout à l'heure.
2: C'est ça.
1: Oui.
2: Une fermeture d'école ou une fermeture de crèche, souvent, impose à l'intervenant de ne pas aller travailler pour pouvoir garder son enfant.
1: Ah oui, de ce point de vue-là, c'est-à-dire
2: voilà.
1: Quand les parents sont des aides à domicile, ils ne peuvent pas forcément faire leur tournée puisqu'il faut garder les enfants à la maison.
2: Exactement. Donc ça tend encore plus les plannings, l'organisation des tournées, etc. Ce qui fait qu'on a de toute façon pas le temps matériel de d'étendre tout ça. Donc c'est
1: donc
2: là où
1: des écoles qui ferment, ce sont moins d'aide à domicile pour les personnes en difficulté ou qui attendent des soins standards, etc. Ouais.
2: Exactement. Alors que
1: et là, qu'est-ce que vous souhaiteriez donc
2: les mêmes dispositifs que pendant la période Covid, par exemple. Il y a eu un accueil minimum réservé aux soignants pour ces périodes-là. Il serait logique, dans une période comme on vient de vivre, qui est à peu près similaire en termes d'activité, de pouvoir accueillir ces enfants.
1: Est-ce que je ne comprends pas, Louis Gobet, c'est quand vous dites cette demi-heure réglementaire, puis ensuite on facture à la personne, il faut l'étendre, bon, peut-être pas forcément que en période caniculaire, mais peut-être de façon plus générale. Quand vous dites, désolé, mais nos personnels, souvent au féminin,
2: plus de 80%,
1: eh bien sont impactés par des fermetures de classe, donc les papas, les mamans restent à la maison aussi, je parle d'expérience, ils gardent les enfants, ce qui ne sont pas faits pour ça. L'interlocuteur, c'est le président du conseil départemental. Il n'y a pas un ministère de tutelle qui pourrait négocier pour l'ensemble du système.
2: On a un ministère de tutelle
1: qui est
2: Camille Gaillard-Migner, ministre de l'autonomie, en charge des personnes âgées, des personnes en situation de handicap,
1: qui dépend de la santé,
2: qui est rattaché au ministre de la santé. Là, pour le coup, je pense que c'est de sa prérogative d'organiser l'accueil collectif dans les écoles.
1: Oui,
2: tout à fait. Mais après, la politique d'extension de la demi-heure ou du plan d'aide, ça revient au département. Donc, en fait, on a X interlocuteurs pour une seule intervention.
1: Autant d'interlocuteurs que de départements.
2: C'est ça.
1: Bonne chance, Loïc Gobet, dans la négociation. Allez, nous restons ensemble, c'est l'heure de la pause. Il est 9h44 minutes. Si vous souhaitez appeler et interroger Loïc Gobet, n'hésitez pas au 0826 300 300. Beaucoup de choses à se dire, vous et moi, dans la deuxième partie de cet entretien. On va revenir sur l'épisode caniculaire. Qu'est-ce qui aura été le plus frappant à vos yeux? Tous les personnels mis à rude épreuve, qu'est-ce qu'on pourrait imaginer pour faire face à ces canicules? J'imagine le fait d'avoir des aides à domicile massivement. Vous parliez de 2,5 millions de salariés qui sont au contact de la réalité. Qu'est-ce qu'on peut changer? Qu'est-ce qu'on peut envisager? J'ai l'impression que le gouvernement cherche des idées aujourd'hui. Allez, on se retrouve dans un instant. Louis Gobet pour la suite de La Vérité en Face.
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1: Avec Loïc Gobet, président de la FESP, la Fédération des entreprises de services à la personne. Nous avons évoqué avec vous un petit peu les demandes urgentes en matière d'aide à domicile. Vous avez longuement évoqué cette demi-heure réglementaire pour traiter le sujet et puis s'en va. Donc il faudrait peut-être un peu élargir la demi-heure en question, sinon c'est facturé à la personne. Vous avez évoqué vos personnels, 1,5 million de salariés et un grand nombre de personnels au féminin, 8 sur 10, voire plus, et bien qui sont impactés, comme les messieurs d'ailleurs, quand les écoles ferment. Faire comme du temps du Covid, peut-être des dérogations pour que les enfants des personnels qui sont en première ligne soient pris en compte. Qu'est-ce que vous avez pu constater pendant ces jours de canicule? Qu'est-ce qui a été le plus frappant à vos yeux?
2: Le plus frappant, ça reste quand même malheureusement des auxiliaires de vie qui découvrent une personne décédée en arrivant le matin. Ça reste quelque chose. Alors, nous, en tant que dirigeants, on le vit pas forcément directement.
1: Par contre, on a des retours.
2: Oui. Ça nécessite un accompagnement psychologique.
1: C'est-à-dire que les personnes arrivent, elles poussent la porte, toc toc toc, ou on sonne, et puis.
2: C'est quand elles ont la clé qu'elles entrent et qu'elles découvrent. Donc là, c'est une situation quand même très très compliquée à gérer.
1: Oui, ce sont des chocs, on imagine. Là, vous pensez que il y a eu une sorte d'absence dans la façon d'aborder ce vaste sujet du dérèglement climatique de la part des gouvernements successifs. Il y a trop d'urgence en même temps. Il y a eu le gouvernement Le Cornu qui dit ça a tenu. Vous êtes plutôt d'accord avec globalement ça a tenu. C'était quand même un épisode majeur, mais il y a cette forme d'incapacité des politiques qui est souvent décriée. Alors à tort ou à raison, je vous pose la question, à appréhender ces phénomènes.
2: Je précise, ça a tenu jusque-là. Si on sait qu'on a un nouvel épisode qui arrive et certainement d'autres au cours de l'été. On verra comment ça tient. Pour l'instant, ça a tenu.
1: C'est-à-dire que là, Météo France dit entre le 6 et le 13, il est possible que il y ait un retour de manivelle et que nous revenions à une canicule intense. Là, pour le coup, personne n'aurait eu le temps de se préparer réellement. Évidemment, on va pas planter des arbres et climatiser des maisons, des appartements en 5 minutes. Ça peut être dramatique.
2: Ça peut être dramatique, d'autant que, en plus, évidemment, ça arrive pendant l'été, donc en période de congé. On a une partie de nos intervenants qui ont le droit au repos aussi et qui vont partir en congé. On va pas pouvoir remobiliser tout le monde sur juillet août. Donc ça risque de tendre encore plus les difficultés.
1: Oui, Gobet, oui, continuez pour ces choses. Vous évoquiez le vieillissement de la population française aujourd'hui, ce 1,5 million de salariés de l'aide à domicile. C'est un système qui va aller grandissant, si je puis dire, l'aide à domicile.
2: On a des prévisions à 2050, c'est-à-dire qu'on sait déjà qu'on va devoir recruter à peu près 700 000 personnes.
1: 700 000.
2: On a des prévisions à 2050, c'est-à-dire qu'on sait déjà qu'on va devoir recruter à peu près 700 000 personnes.
1: 700 000.
2: 700 000 personnes, ouais. C'est

0: on enchaîne avec la canicule qui complexifie les interventions, etc. Donc, on a besoin d'un choc d'attractivité.
1: Alors, vous dites reconnu d'une part et attractif de l'autre, c'est-à-dire concrètement. Ben,
0: c'est-à-dire reconnu. Ben, justement, que par exemple, ne serait-ce que des petits gestes comme reconnaître leur intérêt et leur permettre de faire garder leurs enfants quand les écoles ferment, ça c'est un geste de reconnaissance. Je pense qu'on a fait partie des personnels de première ligne pendant le Covid et on a fait partie des gens qui ont été applaudis.
1: Sous les applaudissements.
0: Sous les applaudissements.
1: Au tout début,
0: qui ont vite disparu à la sortie de la crise. Par exemple, tous les personnels soignants ont eu une prime Ségur, une prime Covid à la sortie. Les aides à domicile n'y ont pas eu le droit.
1: Pas de prime spécifique,
0: non.
1: Oui.
0: Non, non. Donc,
1: et vous savez comment c'est, hein, dès que les températures baissent, qu'il fait meilleur, la nuit fait frais, ben les gens oublient, pas seulement
0: exactement.
1: Les politiques,
0: oui,
1: les Français oublient, tout le monde oublie, tout le monde regarde ailleurs, et les problèmes reviennent avec la chaleur. Hein.
0: Et comme je vous disais, on est une infrastructure invisible, c'est-à-dire que tant que ça tient, on ne nous voit pas, et c'est le jour où ça craque, où on commence à être visible.
1: Donc reconnu et attractif sur le salaire.
0: Et attractif, notamment sur le salaire, puisqu'on avait déjà fait beaucoup sur les conditions de travail de nos intervenants, mais évidemment, parce que en plus de contraindre les temps d'intervention, la tarification est contrainte. C'est-à-dire que, par exemple, nos tarifs d'aide à domicile ne peuvent pas être revalorisés comme on le souhaite. C'est l'État qui nous dit chaque année, en début d'année, vous avez le droit d'augmenter vos tarifs de temps.
1: Qu'est-ce que gagne, quel est le salaire moyen d'une aide à domicile? Est-ce qu'il y a un chiffre un peu, on va dire, symbolique ou...
0: Alors, ça va dépendre. On est sur des temps partiels, souvent. Mais globalement, on se situe légèrement au-dessus du SMIC.
1: Légèrement au-dessus du SMIC pour un métier qui est un sacerdoce. Hein, un métier qui est un métier de dévouement aux personnes, parce qu'au fond, techniquement, l'aide à domicile, il y a toutes sortes de choses. Hein, ça tout dépend du degré de dépendance de l'individu, de la personne, de l'homme, de la femme qui attend. Parfois, ça peut aller très loin.
0: Ça peut aller très loin. On a aussi tous les phénomènes invisibles de glissement de tâches. Hein. C'est-à-dire que les médecins ont transmis des tâches aux infirmières, les infirmières ont transmis des tâches aux aides-soignantes, et les aides-soignantes ont transmis des tâches aux aides à domicile. Donc, on a besoin de personnel de plus en plus qualifié, de plus en plus formé, de plus en plus paré à tout ce qui est maladie neurodégénérative, la manipulation de matériel spécifique. Mais on n'arrive pas encore à faire...
1: Ça demande des connaissances.
0: Ça demande des connaissances,
1: en médecine,
0: des formations.
1: En médecine.
0: Quasiment.
1: Médecine,
0: en tout cas, de soins.
1: Loïc Gobet, le ministre du Travail prévoit d'aller voir, j'ai vu ça dans la presse, comment l'Espagne s'adapte à la canicule en changeant les horaires de travail. C'est-à-dire que nous avons une délégation qui va franchir les Pyrénées, c'est loin, hein,
0: oui.
1: Pour aller s'inspirer de l'exemple de nos amis et voisins espagnols. Je pense que c'est une bonne idée aussi pour les aides à domicile. Il y aurait des choses qu'on pourrait imaginer. Vous savez que les Espagnols sont les spécialistes pour, il n'y a pas simplement les dîners à l'heure espagnole, c'est-à-dire tard le soir. Il y a aussi le décalage des heures de travail, qui est quelque chose de très naturel là-bas, donc qui est très fluide. Hein, c'est un sujet. Chez nous, c'est un problème. Hein, c'est compliqué. Là, les aides à domicile, c'est compliqué aussi de se dire, on va décaler, non?
0: Bah, c'est compliqué de se dire, on va aller faire un lever à 5 heures du matin parce qu'il fait plus frais.
1: Oui,
0: la personne, elle n'a pas envie d'être levée à 5 heures. Et on retombe aussi dans les travers de l'administration. C'est qu'on a l'obligation d'adapter les conditions de travail de nos salariés, mais on a aussi l'obligation d'avoir l'accord des bénéficiaires pour changer les horaires. Si le bénéficiaire refuse, on ne peut pas changer les horaires. Donc on ne peut pas adapter les conditions de travail de nos salariés. Donc on est dans une espèce de quadrature du cercle qui est impossible à gérer pour certaines structures.
1: Si un nouvel épisode caniculaire arrive dans les jours qui viennent, on va pas rappeler les dates supposées hein, qu'avance Météo France, est-ce que le pays vous paraît préparé ou est-ce qu'on va revivre? C'est un peu répondu déjà, mais pour ramasser un peu l'idée, la même situation en pire. Parce que au fond, si l'épisode arrive là de façon rapprochée, on paye encore les séquelles de ce donc nous avons affronté là. Ça risque d'être dramatique, non?
0: Ça risque
1: sans être catastrophiste, mais il faut regarder la vérité en face, quoi.
0: Ça risque d'être plus que très compliqué, oui, effectivement.
1: Je vous posais une colle avant de nous séparer. Vous n'êtes pas obligé de répondre, hein, Loïc Gobet. La décision qui pourrait être prise dès demain matin et qui sauverait le plus de vie à vos yeux, vous qui êtes au contact, hein, au premier contact. Compliqué hein, de dire. Hein. Il n'y en a pas en réalité.
0: Pour demain matin, c'est pas possible.
1: Il n'y en a pas.
0: Voilà. Je pense que c'est vraiment de revoir complètement la politique.

0: politique d'accompagnement du grand âge qui est vraiment nécessaire et ça peut pas se faire du jour au lendemain.
1: Donc comme tous les sujets, hein, c'est un des débats de
0: c'est ça.
1: De 2027, tiens, qui arrive.
0: Ouais. Tout dépend de quelle société on veut.
1: Tout dépend de quelle société on veut. En tous les cas, il faut saluer ce matin le travail de toutes ces personnes courageuses, des femmes, des hommes également. Il y en a quelques-uns, un million et demi, hein, qui sont aux côtés des personnes qui sont dans le besoin. Merci pour votre présence ce matin et votre aussi façon d'alerter un petit peu les pouvoirs publics sur la nécessité de revaloriser un peu cette profession. Merci Loïc Gobet, je rappelle, président de la FESP, la Fédération des entreprises des services à la personne. Et bonjour à vous, Valérie Expert, bienvenue.
2: Bonjour, bonjour à vous.
1: Mettez-vous d'accord.
2: Bien écoutez, on va commencer avec c'est quoi le problème et un triste record français, celui des abandons d'animaux avant les vacances. On sera avec le nouveau président de la SPA, Jacques Cauchy, qui viendra nous, nous sensibiliser. Est-ce qu'on fait partie de la même humanité que des gens qui sont capables d'abandonner leurs animaux avant de partir en vacances? 330 000 animaux abandonnés l'an dernier, dont 60 000 sur les bords de la route. Que peut-on faire? 0826 300 300. On va revenir sur les déclarations de Sandrine Rousseau ce matin dans votre interview politique, Jean-François Attali. Oui. Elle veut censurer le gouvernement pour la gestion de la canicule et puis la loi sur la fin de vie. Qu'en pensez-vous? On y reviendra évidemment avec vous au 0826 300 300. À tout de suite
1: et bonne émission.
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2: Bonjour et bienvenue sur Sud Radio en ce mardi 30 juin 2026. La France est dans tous ses états, vous le savez, et nous allons vous le confirmer avec cette équipe qui est toujours présente, fidèle et au complet. Je commence par Maud Coffler qui a programmé cette émission et qui va évidemment nous détailler son contenu. Julien Delmas qui est là. Bonjour Julien Delmas, qui va s'assurer de la réalisation de cette émission dans les conditions optimum qui sont celles d'ailleurs que nous avons d'habitude. Et Emmanuel Galasso qui est en train de bavarder avec Elvin. Elvin, il dissipe Emmanuel. C'est un garnement, cet Elvin. Enfin, ils sont là, en tout cas, ils sont très importants. Emmanuel Galasso qui répondra aux appels au 0800 26 300 300, le numéro du bonheur. Et Elvin qui s'assurera que toutes les pertinences intellectuelles qui vont être émises durant ces 2 heures seront retranscrites fidèlement sur le site, le web de Sud Radio que vous consultez en permanence chaque fois que vous avez un coup de blues. Qu'est-ce qui se passe aujourd'hui? Eh bien, les flics se rebiffent parce que l'inquiétude des syndicats de police qui dénoncent la dégradation de leurs conditions de travail ne fait justement que s'amplifier. Et nous recevrons pour en témoigner Stanislas Godon, délégué général du syndicat Alliance. On le reçoit à 12h15 pour qu'il nous livre, qu'il nous dise son inquiétude par rapport à l'ordre public. Alors, déjà en dépôt de bilan, on le savait, la France est au bord de la faillite, nous dit le grand économiste Marc Touati, qui émet même l'hypothèse que nous puissions être sous la tutelle du FMI comme la Grèce l'a été. La France sous tutelle de FMI, je l'ai bien dit. Ça veut dire que les finances seraient effectivement, les finances sont aux abois et les conditions sont réunies. On écouterait une petite phrase de François Fillon en 2007 qui déjà présageait ce genre de situation, et ça, cet échange, ce sera à 12h45. Voilà. Ce à quoi répond Pierre Gattaz, l'ancien patron des patrons, l'ancien patron du MEDEF, chef d'entreprise réputé.
3: Quelle transition.
2: Voilà. Gagner plus, c'est maintenant. Ce grand entrepreneur explique dans son livre, intitulé « Gagner plus, c'est maintenant », pourquoi notre travail mérite d'être mieux payé et pourquoi nous pouvons changer la donne si nous faisons les réformes nécessaires et courageuses de l'économie. Ce livre est publié aux éditions Fayard. Et puis Maud, il n'y a pas que ça, il y a aussi...
3: Il y a aussi la suite de l'affaire Liana, une plainte déposée contre le ministre de la Justice. Il y a les limitations de vitesse qui nous emmerdent un peu, on va dire comme ça, parce que vous savez, ces panneaux qui changent sur le départemental, vous n'êtes pas au courant. Je suis sûr qu'il y a du vécu. Et puis on parlera de la plateforme de vente Vinted que nous utilisons quasiment tous. Vous l'utilisez, vous, Perico? C'est pas trop votre truc, peut-être, Vinted.
2: C'est quoi? C'est Vinted, c'est les bouteilles millésimées.
3: Voilà, pas du tout.
2: Voilà,
3: où on vend habituellement des fringues, des objets, des objets de collection parfois, et des enfants.
2: Bien sûr.
3: Voilà, je vous laisse avec ça.
2: Voilà, et bien c'est ça. Allez, à tout de suite.
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2: Eh bien, qui l'eût cru? Mais le bac, vous savez, cet examen qu'on passe en fin de scolarité, ben, il participe désormais à la fabrique du crétin. Alors que le ministre de l'Éducation nationale, Monsieur Geffrey, s'était montré intraitable au mois de mai, une première fois sur la qualité d'expression écrite, les inspecteurs n'ont pas répercuté ces consignes au correcteur. Il ne s'agit pas de bousculer l'établissement. Dans la mesure où une maîtrise imparfaite de l'orthographe et de la syntaxe ne gêne pas la compréhension du propos du candidat ou de la candidate, on sera attentif à ne pas pénaliser ses copies. Voici les propos tenus par un inspecteur de l'Éducation nationale le 18 juin dans le cadre de la traditionnelle réunion d'entente. Vous savez, académique, qui a lieu tous les ans. Et cette réunion est chargée de fixer les consignes de correction pour le bac. Chaque année, attention, qu'on n'aille pas bousculer. Vous vous souvenez, hélas, Jean-Pierre Chevènement avait dit qu'il faudrait que 80% d'une classe d'âge ait le bac. Et bien, je peux vous dire que la consigne a été appliquée à la lettre. Face à lui, quelques 500 correcteurs d'histoire-géo des académies de Paris, de Versailles et de Créteil étaient connectés en visio. Nous avons donc un ministre qui rappelle le corps enseignant à l'ordre en exigeant que l'orthographe soit prise en compte dans la notation, considérant qu'une copie n'étant plus écrite en français ne peut être acceptée pour avoir son bac. Et puis, rivé sur ses principes, la partie la plus réfractaire du mammouth dont parlait Claude Allègre, le ministre de l'Éducation nationale de Lionel Jospin, qui entendait le dégraisser, le mammouth, décrète ni plus ni moins Eh ben que ça sera la fronde. Il fallait nous en parler avant, répondent-ils, entendons ici et là dans le camp des pédagogues, ces fossoyeurs de l'éducation nationale qui ont transformé l'école en fabrique de crétins. Car nous avions mis en place des codes de notation qu'il n'est pas question de remettre en cause à quelques jours de l'examen. Vous savez, on acceptait les fautes, c'est pas maintenant qu'on va les remettre en cause. Imaginez un ministre de la Justice qui appelle la magistrature à juger conformément à la loi pour appliquer le code pénal dans toute sa rigueur et qui se verrait répondre par des présidents de tribunaux « Ah non !» Nous appliquons le sursis systématiquement et pas d'incarcération au-dessous de 2 ans de condamnation. On imagine le traumatisme pour la justice. Le problème, c'est que c'est déjà comme ça que ça se passe dans la justice. Donc effectivement, l'éducation nationale prend le pli. Donc en fait, les recteurs d'académies réfractaires à la consigne gouvernementale ne font qu'appliquer une sorte de jurisprudence déjà en vigueur dans les tribunaux. Je juge comme ça me convient et puis moi, prof, je corrige comme ça m'arrange. Donc, qu'une copie ne soit pas écrite en français n'a aucune importance pourvu que l'on comprenne ce que l'élève a voulu dire. Certains recteurs ont même suggéré de lire le texte à voix haute pour s'assurer de la cohérence du propos. Si la phrase tient la route, alors la copie est bonne. À ce stade-là, pourquoi ne pas supprimer l'épreuve écrite et se contenter de l'oral ? Voilà où nous en sommes. Le bac, qui est une étape censée indiquer si la scolarité a porté ses fruits en jaugeant le niveau de connaissance acquis, n'est plus qu'un protocole de routine ouvrant systématiquement la porte de l'université à ceux qui n'en ont pas le niveau. Hallucinante trahison de ceux dont la responsabilité première est de former des citoyens lettrés par la transmission du savoir et qui désormais consacre l'ignorance de la jeunesse par la destruction de la langue française. Ne doutons pas que cela se paiera, mais que, comme d'habitude, les responsables de ce massacre éducatif n'auront jamais à en rendre compte.
3: C'est déprimant. La police est en colère. Le syndicat de police Alliance organise une manifestation aujourd'hui, dans 20 minutes très exactement, devant le ministère de l'économie. On sera en direct avec le délégué national du syndicat Stanislas Godon. N'hésitez pas à nous appeler comme d'habitude en direct sur Sud Radio au 0826 300 300. À tout de suite.
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1: Le syndicat de police Alliance a appelé à se rassembler aujourd'hui devant le ministère de l'économie à Paris pour dénoncer des blocages budgétaires après une revalorisation accordée aux commissaires de police. Le syndicat dénonce entre autres des conditions de travail dégradées. Nous sommes en ligne en direct de la manifestation avec le délégué national du syndicat Alliance, Stanislas Godon. Bonjour.
2: Bonjour.
3: Bonjour Stanislas Godon, merci d'être en direct et dans l'action sur Sud Radio. On entend les manifestants au bout. Je titrerai les flics se rebiffent, les policiers sont en colère. Ça fait longtemps que vous êtes maltraité, Stanislas Godon, si je peux m'exprimer ainsi. Là, vous considérez que certaines limites ont été franchies?
2: Ben en fait, ça fait plusieurs années que nous, on dénonce à la fois des conditions de travail qui se dégradent de jour en jour. On voit les chiffres de la délinquance et de la criminalité qui explosent. Et on a chaque semaine des faits dramatiques de plus en plus sordides, de plus en plus violents. Et on a cette délinquance, cette criminalité des mineurs. On a en plus tout qui est prioritaire aujourd'hui. On nous dit c'est la guerre contre le narcotrafic, c'est la guerre contre le terrorisme, c'est la guerre contre les violences intrafamiliales, c'est la guerre contre tous les faits de délinquance. Mais par contre, les soldats, eh ben, eux, on leur donne des miettes, à tel point que même la loi de programmation, on a du mal à la faire appliquer, à tel point que on a des collègues à qui on met la pression, et notamment les enquêteurs, sur par exemple les 70 000 procédures. On a 2500 officiers de police judiciaire en moins. Enfin, c'est vous dire si l'équation aujourd'hui, elle est impossible à réaliser entre ce que l'on nous demande et ce que l'on nous donne pour exercer notre métier correctement.
3: On voit bien que toutes les institutions de la République, l'école, l'hôpital et maintenant la police, sont traitées de façon absolument inacceptable et en tout cas qui ne correspondent pas aux besoins de ce pays. Vous expliquez ça comment? Une mauvaise gestion, j'allais dire, du budget de la nation ou une classe politique qui n'est pas à la hauteur de la situation? N'ayez pas peur, on est sur le parlons vrai là, Stanislas Godon, n'ayez pas peur de dire ce que vous pensez.
2: Mais je vais vous dire très clairement, vous savez que pour 1000 euros d'impôts connectés, 25 euros sont dédiés à la sécurité et 5 euros sont dédiés à la justice. Comment vous voulez que le système fonctionne? Je veux dire, au-delà des chiffres que l'on peut énumérer à l'envi, mais ces deux chiffres-là illustrent bien la paupérisation notamment de l'institutionnel, du régalien. Et au milieu de tout ça, eh ben, on a oublié le plus important, ce sont les victimes.
3: Évidemment, évidemment. Stanislas Godon, est-ce que ça signifie que vous ne pouvez pas remplir vos missions de façon correcte, de façon suivie? Est-ce que ça veut dire, Stanislas Godon, qu'il peut y avoir des délits ou des crimes qui vont se commettre parce que non pas vous n'avez pas ni l'énergie, ni vous la volonté, ni le courage. Au contraire, vous l'avez, c'est pour ça que ça fonctionne encore un petit peu. Parce que vous n'avez pas les armes dont vous avez besoin pour faire face à cette réalité.
2: Alors d'abord, on n'a pas les armes d'un point de vue des moyens. Je rappelle que le logiciel, par exemple, de rédaction des procédures pour les enquêteurs n'est toujours pas au point malgré 257 millions d'euros qui ont été dépensés depuis 2015. Ça, c'est la réalité du terrain. Donc comment voulez-vous qu'on nous demande des chiffres de taux d'élucidation quand on ne nous donne pas la possibilité de faire de la rédaction digne de ce nom? Parce qu'après, derrière, vous avez tous les avocats qui nous tapent dessus sur les nullités en procédure, par exemple.
3: Évidemment.
2: En plus, maintenant, j'ai envie de dire, l'arsenal législatif, notamment le code pénal, j'ai envie de dire qu'il se suffit pour l'instant à lui-même, mais appliquons-le, essayons la fermeté ne serait-ce qu'une seule fois pendant une période de plusieurs années. Et vous allez voir que les chiffres de la délinquance, de la criminalité vont diminuer. Et si on ne fait pas ça, eh bien effectivement, on va droit dans le mur. Les collègues, ben je vous rappelle juste qu'il y en a 18 par jour qui sont blessés. C'est ça la réalité aussi du terrain. Et que aujourd'hui, par exemple, nous avons plus de 95 000 peines qui ne sont pas exécutées en France. C'est-à-dire qu'on a des gens qui sont condamnés et qui sont dehors. Voilà la réalité de la situation de notre société d'aujourd'hui. Donc vous voyez, parlons vrai, nous parlons vrai. Et je tiens à vous dire qu'aujourd'hui, c'est un premier coup de semonce. Et nous préparons de manière extrêmement ferme la rentrée sociale des flics si jamais ça ne devait pas évoluer.
3: Vous appelez donc, Stanislas Godon, à une cohérence républicaine entre la police et la justice. Vous êtes là pour vous assurer que la loi est respectée et j'allais dire neutraliser les gens qui la respectent pas. Vous aimeriez que l'étape suivante, celle que prennent les magistrats en main, soit dans la continuité républicaine de l'ordre public. C'est tout simplement que vous dites, vous demandez l'application de la loi avec les moyens qui sont fixés par la loi.
2: Exactement, avec en fait une chaîne pénale qui fonctionne. Aujourd'hui, nous, on se tue à la tâche, on dépense des heures, on sacrifie notre vie de famille. Et parfois, ça mène d'ailleurs à des actes dramatiques. Je rappelle qu'on a un taux de suicide extrêmement important dans la police nationale.
4: Oui.
2: Et puis après, derrière, vous avez les qualifications par le parquet. Et puis après, vous avez les réquisitions. Et en fait, à chaque étape, vous avez une diminution en fait de la qualification des faits. Donc, si fait, qu'est-ce qui se passe? Eh ben, au bout de la chaîne, vous avez les magistrats du siège. Ils disent, eh ben, il n'y a pas de place en prison. Parce que c'est ça là aussi la réalité des terrains. Le plan des 15 000 places de prison, il n'a jamais été mis en œuvre puisqu'il y en a seulement 5 000 qui sont sortis de terre. Ensuite, la loi Taubira et notamment la réforme qui a interrompu les constructions de places de prison, bah forcément, on en a perdu 10 à 12 000 en cours de chemin. Là, il y a des priorités et des priorités budgétaires qu'il va falloir absolument mettre sur la table, parce que sinon, on ne pourra pas répondre, notamment, aux attentes des citoyens. Et je rappelle une chose, c'est que la justice, elle est rendue au nom du peuple. Donc, elle doit des comptes aussi au peuple.
3: Au nom du peuple français, absolument, c'est ce qui est marqué en tête des verdicts et des jugements. Stanislas Godon, vous êtes délégué général d'Alliance. Est-ce que tous les policiers sont en osmose sur cette revendication, sur ce malaise, sur ce coup de gueule? Est-ce que les autres syndicats et vous, être la main dans la main, en tout cas, face à cette adversité?
2: On avait appelé un rassemblement aujourd'hui, une manifestation, je veux dire en regroupant tout le monde. Et puis, finalement, n'ont répondu présent que notre principal syndicat concurrent, qui est présent aujourd'hui, et nous sommes plusieurs milliers. Maintenant, pour la rentrée sociale des flics, ceux qui voudront assumer leurs responsabilités pour défendre des flics de terrain qui en prennent plein la gueule, pardon de le dire comme ça,
3: mais c'est le cas.
2: Ils seront évidemment les bienvenus.
3: Comment vous expliquez, Stanislas Godon, qu'il n'y ait pas une meilleure solidarité, une meilleure cohérence des syndicats policiers? L'enjeu est tellement terrible, est-ce que vous décrivez? Parce que d'autres de vos collègues que j'ai ici à l'antenne me disent la même chose. Et vous imaginez bien que le poids de votre action serait plus fort si vous étiez tous réunis, rassemblés.
2: Écoutez, nous sommes les deux principales organisations syndicales représentatives au sein du ministère de l'Intérieur. Donc déjà, ça fait beaucoup, beaucoup de monde. Je rappelle qu'un flic sur deux est déjà chez nous, chez Alliance, police nationale. Donc ça fait déjà pas mal de monde. Après, ceux qui jouent pas, je dirais, corporate, ils assumeront la responsabilité à long terme et à moyen terme. Nous, en tout cas, on a le mérite de commencer ce combat que nous menons déjà depuis quelques mois, quelques années. Mais en tout cas, vous savez, il y a un proverbe qui dit « il n'y a que les combats qu'on ne mène pas, qu'on ne gagne pas ».
3: Nous sommes bien d'accord. Stanislas Godon, qu'est-ce qu'on vous dit au sommet de l'État? Vous rencontrez bien entendu les ministres de l'Intérieur, les chefs de gouvernement, il y a des parlementaires. Est-ce qu'il y a au sommet de l'État une hésitation par rapport à vos revendications et à votre coup de gueule? Je sais qu'il y a des parlementaires qui vous soutiennent totalement, qui considèrent que vous, il faut absolument prendre ce problème en compte. Voilà, Monsieur Darmanin a été ministre de l'Intérieur, maintenant c'est Monsieur Nunez. Ils vous ont écouté tous les deux de la même façon, ou vous sentez une prudence, une mièvrerie, une timidité à prendre vos revendications en considération?
2: En fait, notre problème, il est technocratique. C'est-à-dire qu'on a des ministres qui nous soutiennent par les mots, quand parfois ils dérapent pas un peu en racontant pas la vérité, hein, comme le cas de M. Nunez ces derniers temps.
3: Tout à fait.
2: Mais il y a un problème, c'est que les ministres, lorsqu'ils demandent par exemple des moyens, qu'est-ce qui se passe au-dessus? Bercy leur dit « Ah non, déficit public ». Matignon leur dit « Ah non, on peut pas faire d'arbitrage parce que si on commence à donner aux uns, on peut pas donner aux autres ». Mais moi, j'ai envie de dire qu'il y a une règle de priorité. Aujourd'hui, tous les chiffres, je le redis, ils explosent dans la délinquance des mineurs. Je vais vous en donner juste un seul. En 9 ans de temps, c'est plus 99% sur les tentatives d'homicide. En 2025, 13% des auteurs étaient des mineurs de 10 à 17 ans. Et si ça fait pas peur à tout le monde, et dans le même temps, on a moins d'un Français sur deux qui fait confiance à la justice. J'ai envie de dire, le régalien aujourd'hui, c'est la priorité du moment.
3: Mais qu'est-ce qu'il leur faut d'autre? Mais qu'est-ce qu'il leur faut d'autre? Je vous rappelle l'expression qui avait suscité beaucoup d'effroi et de polémique. Lorsque Bruno Retailleau parle de mexicanisation de la France, je suis désolé, ce que vous m'expliquez là, c'est une forme de mexicanisation. Pourquoi est-ce que le gouvernement, les ministres de l'Intérieur ne reconnaissent pas qu'on est dans une situation de mexicanisation? Ils ont peur de quoi?
2: Eh bien, c'est un peu le déni. Après, est-ce que le plus haut sommet de l'État leur donne la liberté de parole? Est-ce que le plus haut sommet de l'État a vraiment pris conscience de la difficulté énorme qui est devant nous? Vous savez, le président de la République, il a quand même fait des rendez-vous manqués à plusieurs reprises. Quand on voit que, par exemple, à son 10e déplacement à Marseille sur le narcotrafic, La seule chose qu'il a été capable de proposer, c'est d'augmenter les amendes forfaitaires délictuelles de 200 à 500 euros, alors qu'elles sont pas payées, elles sont pas recouvrées à moindre 20%. Donc, je veux dire, il est à côté de la plaque. Donc, en fait, quand il est à côté de la plaque, eh ben, il donne des directives à côté de la plaque à ses ministres, notamment de tutelle.
3: Est-ce que vous subissez une pression de la part de votre hiérarchie et indirectement de l'inspection générale des services lorsque vous êtes confronté à une situation où vous devez appliquer la loi, quitte à utiliser votre arme? Est-ce que vous y pensez à deux fois, sachant que si vous n'êtes pas exactement dans le droit fil de ce que prévoit la procédure, vous risquez d'avoir des ennuis, que c'est vous qui défendez le citoyen qui risquez de passer devant un tribunal?
2: Mais dans tous les exemples, et il y en a quelques-uns, quand on regarde l'affaire Naël, oui, quand on regarde toutes les affaires où on a accusé notamment les policiers, nous sommes en première ligne. Et vous savez, quand un policier, après, il est blanchi, derrière, on lui octroie pas des réparations. Hein. On oublie vite l'affaire, parce que vous savez, aujourd'hui, c'est la présomption de culpabilité. C'est pas la présomption d'innocence pour les policiers. C'est pour ça, d'ailleurs, que nous, on avait porté très haut et très fort l'usage légitime de la force, et notamment l'usage légitime des armes, avec la présomption d'innocence pour les policiers, afin qu'il y ait une inversion de la charge de la preuve. C'est-à-dire que ce soit pas aux policiers d'expliquer, mais ce soit justement aux adversaires d'expliquer que le policier n'était pas dans son bon droit. Et ça, ça inverserait beaucoup de choses. Ça éviterait notamment la vindicte médiatique, parfois, des procès à outrance qui se font dans les médias au lieu de se faire dans les prétoires.
3: Ah, et certains partis politiques qui vous accusent tout simplement d'assassinat des braves gens. Ça, c'est... Ah,
2: ça c'est clair. Et d'ailleurs, j'ai du mal à les qualifier de partis républicains, parce que même s'ils ont été élus par le peuple, parfois ils ont des positions qui sont vraiment à l'encontre du système régalien, à l'encontre de ceux qui défendent notamment la République, que eux pensent invoquer.
3: Alors justement, Stanislas Godon, je vois votre abnégation, votre détermination. Je me dis que la police française est en souffrance, elle se sent mal aimée, pas soutenue, et pourtant vous êtes là encore en première ligne, qui plus est, parfois jusqu'à donner votre vie. Est-ce que vous ne perdez pas un seul instant votre foi dans la République ?
2: Écoutez, pour l'instant, on tient bon. Et c'est bien ça le truc qui est vraiment très très important et qu'il faut retenir d'aujourd'hui. Mais jusqu'à quand ? Jusqu'à quand nous tiendrons ? Jusqu'à quand on arrivera encore à recruter des citoyens qui veulent s'engager dans la police nationale ? Vous savez, il y a une crise notamment dans l'investigation, par exemple, parce que on a du mal. Les enquêteurs, alors que c'était, je dirais, la filière reine au sein de la police, les enquêteurs quittent la filière investigation parce que les procédures sont trop longues, parce que les responsabilités qu'on leur incombe sont extrêmement importantes et que derrière, on n'hésite pas à leur mettre le coup près sur, par exemple, soit des fautes de procédure, mais il n'y en a pas tant que ça. Donc, j'aimerais pas qu'on fasse un procès aux policiers là-dessus. Parfois, il y a surtout une procédure qui donne beaucoup de pouvoir, notamment aux auteurs et à leurs avocats, plutôt qu'aux victimes. Et c'est bien ça le drame. D'ailleurs, juste, je vous donne un scoop, comme ça, retenez-le bien. Vous savez que dans le code pénal, il n'existe pas le statut de la victime, par exemple.
1: Ah oui.
3: Comme quoi, encore une lacune à combler. Stanislas Godon, malgré votre indignation, malgré votre exaspération, malgré sa colère, est-ce que la police française reste républicaine aujourd'hui ? Ou est-ce qu'il y a des tentatives quelquefois de...
2: Oui. Non, la police française, elle reste républicaine. Et elle le restera toujours. Parce que, vous savez, quand on reçoit dans les commissariats des victimes, lorsque on a, par exemple, des vidéos insoutenables, comme on a vu ces derniers temps, avec notamment ces mineurs qui sont capables de s'entretuer, avec des assassinats qui sont orchestrés, eh bien, vous savez, c'est là que tout notre métier prend son sens, notamment.
3: Donc, vous êtes une pierre importante dans le rempart de la démocratie. C'est comme ça que je conclue cet entretien. Merci. Merci Stanislas Godon et bonne manifestation. J'espère que vos revendications seront entendues.
1: Ça chauffe à l'intérieur, ça chauffe devant le ministère de l'économie et ça chauffe place Vendôme. Gérald Darmanin va-t-il être poussé à la démission ? Une plainte vient d'être déposée contre lui dans le cadre de l'affaire Liana. On en parle dans un instant et on attend vos réactions, vos retours, vos réponses. Gérald Darmanin doit-il démissionner ? N'hésitez pas à nous le dire au 0826 300 300 sur Sud Radio. À tout de suite.
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1: L'affaire Liana pourrait donc faire tomber des têtes au plus haut sommet de l'État, Perico.
2: Oui, la maman de Rosa, vous savez, cette maman qui avait porté plainte contre Jérôme Barella, qui avait appelé la gendarmerie plusieurs fois pour demander si la procédure était bien en cours, à qui a répondu « oui, on s'en occupe ». Et puis la sixième fois, le gendarme ou la gendarmette qui lui a répondu, il dit « madame, si vous continuez à nous appeler de cette façon, on considérera que c'est du harcèlement et on fera une main courante, c'est-à-dire qu'on portera plainte contre vous ». Eh bien, cette maman de Rosa, qui est d'origine étrangère d'ailleurs, qui est très étonné de ce qui se passe en France, a décidé de porter plainte contre le garde des Sceaux. Je ne pense pas que ce soit à suivre, contre la personne même de Gérald Darmanin, qui pourtant semble prendre des dispositions, mais contre l'institution républicaine, en disant le ministère de la Justice, le fait est qu'il est le responsable des procédures judiciaires et de la magistrature, le ministère de la Justice, c'est-à-dire le gouvernement, c'est-à-dire l'État français, n'a pas fait son devoir, et à cause de ça, la petite Liana est morte. Donc elle espère, je pense, cette femme, c'est plus symbolique que j'allais dire que pratique. Je pense que la maman de Rosa espère que ce dépôt de plainte et cette interpellation du ministre et du gouvernement servira peut-être à faire accélérer les procédures et nous faire prendre conscience qu'il y a des choses à mettre en place. Et j'en discutais tout à l'heure avec Stanislas Godon, qui est le représentant du syndicat Alliance, tant à la police qu'à la magistrature, il y a des choses d'urgence à mettre en place. Sinon, d'autres tragédies suivront, se produiront, et peut-être que la plainte contre le ministre de la Justice.
1: Mais vous imaginez, c'est tous les parents de victimes déposer plainte contre le ministre de la Justice, parce que là, la plainte, c'est pour mise en danger délibérée de la vie d'autrui et non-assistance à personne en danger.
2: C'est-à-dire qu'en France, Maud,
1: tous les manquements de la justice française, et là, enfin, on en a des preuves, le ministre de la Justice a quand même annoncé aujourd'hui ou hier qu'il y avait 18 000 plaintes de plus pour des histoires d'agressions sexuelles sur les mineurs.
2: Je ne vous apprends pas que nous ne sommes pas à la première défaillance de l'État. J'utilise les grands mots de la République. Ça fait très longtemps, contrairement à d'autres pays, où un responsable politique au poste ministériel qui engage sa responsabilité ne démissionne plus. Alors on démissionne pas quand on perd un référendum, ça c'est connu, c'est la pratique. Et quand on a commis une faute, on se débrouille pour espérer. Alors si on remet quelquefois symboliquement sa démission au président de la République ou au premier ministre qui la refuse, voilà. Mais je n'ai pas vu de tête tomber.
1: Ça sera un aveu d'échec pour Gérald Darmanin, terrible. Hein.
2: Alors en plus c'est pas, j'allais vous
1: surtout
2: dire,
1: on ses intentions.
2: On parle vrai, c'est pas le pire. Et tant en tant que garde des Sceaux et surtout ministre de l'Intérieur,
1: oui, il hérite
2: il a essayé, voilà. Et c'est vrai que s'il disait, je prends sur moi une situation dont je ne suis pas responsable, mais je le prends sur moi. C'est vrai que ça, c'est un signe républicain très fort. Je crois que cet état d'esprit n'est pas celui qui domine au gouvernement.
1: Vous aussi, vous êtes déjà fait avoir par un changement de limitation de vitesse sur une départementale. Une étude dénonce justement ce que subissent tant d'automobilistes en France.
2: J'ai failli vous refuser le sujet, parce que ça m'énerve tellement cette histoire.
1: C'est vous
2: aberrant.
1: Qui me l'avez proposé.
2: Mais bien sûr, c'est moi qui vous l'ai proposé. Les changements de limitation. Alors, je refais le point. En 2018, Monsieur Édouard Philippe, Premier ministre, décide. Il y tenait comme à la prunelle de ses yeux, comme le soir sacrement. Fallait baisser la limitation sur les routes départementales de 90 à 80. Sous-entendu, les gens de la ruralité sont pas tout à fait de bons conducteurs. Il faut les protéger contre eux-mêmes, on réduit la vitesse. Ça avait en partie engendré le mouvement des Gilets jaunes. Et deux ans après, voyant la bronca et cette erreur psychologique envers le peuple français, le gouvernement a autorisé les conseils départementaux à revoir cette limitation de vitesse. Et donc 52 départements sur 90 sont revenus à 90 km/h. Mais il y a des exemples aberrants. En France, en moyenne, sur 100 km parcourus, vous avez en moyenne 17 changements de limitation de vitesse. Alors, il y a des cas aberrants. Dans un tronçon de la route qui va de Lyon à Avignon, sur un tronçon de 160 km, vous avez 120 changements de limitation de vitesse. Soit un changement de limitation tous les 1,8 km.
1: Absurde.
2: Entre Calais et Dunkerque, il y a un tronçon de 80 km sur lequel il y a 50 limitations de vitesse pour passer de 60 à 70 à 80 à 90, on revient à 50. Et dans la Loire Atlantique, alors le record, il y a un tronçon de 85 km qui a 45 changements de limitation de vitesse. 80% des infractions de radar sont au au-dessous de 5 au-dessous de 5. Donc ça rapporte même pas d'argent, c'est vous dire que c'est un mitraillage total, les gens et moi-même je suis confronté et pourtant on est attention sur le cadran, vous avez la limitation de vitesse, vous avez un sonore.
1: Vous avez Waze.
2: Et on a Waze et tout ce qu'il faut et ben malgré tout à un moment donné, vous vous rendez pas compte, vous êtes en plus il y a des travaux plus le radar mobile. On passe de 30 à 50 à on remonte à 70, c'est un casse-tête. J'espère que la pompe à fric passe bien pour l'État, même si malgré ce que va nous dire Toiti, c'est pas ça qui va combler la faillite de la France. Une polémique vise le plateforme de vente Vinted. Ah, c'est Vinted et pas Vintage.
1: Et oui.
2: C'est Vinted depuis quelques jours. Je plaisante, bien entendu, je savais ce que c'était. Dites-nous en plus, Maud Coffler.
1: La question est simple, Perico. Des enfants ont-ils été mis en vente sur Vinted? C'est une question sérieuse, tellement sérieuse qu'une enquête a été ouverte et confiée à l'Office des mineurs pour vérifier des signalements soupçonnant un trafic d'enfants. En fait, ce sont des annonces un peu bizarres qui ont éveillé les soupçons de quelques internautes. Des ventes apparemment de jouets ou d'objets a priori sans valeur, mais fixées à des prix astronomiques et comprenant des âges et des tailles pouvant correspondre à ceux de jeunes enfants. Par exemple, une figurine d'Harry Potter, 13 ans, 1m58, 30 000 euros. Faut pas nous prendre pour des buses, quoi. La haute commissaire à l'enfance, Sarah El-Haïry, a annoncé ce matin avoir signalé l'existence de comptes suspectés d'être impliqués dans des trafics d'enfants sur Vinted, après avoir saisi Pharos et l'Arcom. Gare aux fausses informations, en revanche, jeudi dernier, le site d'information 20 minutes avait publié le témoignage d'un homme reconnaissant pratiquer ce trafic d'enfants. L'article a été corrigé rapidement, puisqu'il s'agissait en fait du témoignage d'un adolescent de 17 ans voulant piéger les pédophiles avec ce genre de pratique. Un peu particulier, et pas vraiment recommandé, mais si ça peut aider la justice justement débordée par les dossiers de pédophilie, alors...
2: Ben voilà.
1: Un dossier pourrait enflammer les débats sur la loi d'urgence agricole qui ont commencé hier au Sénat, Perico.
2: Oui, vous dites bien enflammé, le dossier est inflammable, c'est celui de l'acétamipride, rouvert par les sénateurs qui préparent un débat agité sur la loi d'urgence agricole. Au centre de cette initiative, évidemment, l'incontournable sénateur Duplomb, et il s'agit de réautoriser l'acétamipride, malgré que le Conseil constitutionnel il a validé une partie, mais il en a refusé une autre, et donc les sénateurs qui représentent le lobby agro-industriel reviennent à la charge et demandent la réautorisation de l'acétamipride. Il faut savoir ce que l'on veut. Effectivement, la France interdit des produits que d'autres pays européens autorisent, donc les agriculteurs français sont privés de ce type de culture et donc sont soumis et confrontés à une concurrence de pays où elle est autorisée et qu'on importe en France des produits moins chers, bien entendu. Bon, mais l'acétamipride, quel est le problème de l'acétamipride? C'est un produit extrêmement violent, sauf que c'est celui qui protège la betterave contre une agression extérieure, un intrant. Et la betterave, c'est ce qui permet de faire du sucre. Donc, l'acétamipride va être rétabli si la loi passe, mais je pense que l'Assemblée nationale s'y opposera. Mais les sénateurs sont tenaces, ça fait deux fois qu'ils viennent à la charge. L'acétamipride, c'est la toxine dont ont besoin les industriels du sucre, le très puissant lobby du sucre, pour continuer à faire ses profits. Hein, parce que le sucre, c'est du sucre de betterave. Et on sait à quel point le lobby du sucre a été à l'origine, avec la distribution des boissons sucrées dans les écoles qui ont été finalement interdites. Et on sait à quel point le sucre est en train d'envahir notre alimentation quotidienne en prenant des proportions de malbouffe absolument effroyables. Donc le sucre peut être un poison quand il est abusé, quand on en abuse, quand il est trop présent dans les aliments. Et l'élément de la base du sucre, c'est la betterave. Donc pour sauver les betteraviers, c'est-à-dire le lobby du sucre, eh bien on demande à la relégalisation de l'acétamipride. Je pense que en termes de santé nationale, en termes de malbouffe, c'est une décision très mauvaise. Et là, les sénateurs, je comprends leur argument, mais ils font plus de mal au pays en voulant le rétablir qu'en maintenant son interdiction. Plus de deux ans après sa première lecture à l'Assemblée nationale, la proposition de loi visant à encadrer l'ultra fast fashion arrive enfin au bout de son chemin parlementaire. Dites-nous en plus, Maud.
1: Ce fut long et intense, mais le vote final a eu lieu hier au Sénat. L'objectif de cette proposition de loi, c'est de réduire l'impact environnemental de l'industrie textile, en particulier des enseignes de fast fashion, Shein et Temu, qui, pour le dire trivialement, vendent de la merde à bas coût. De la merde telle que sa durée de vie correspond à peu près à celle d'un étron. Pardon pour l'image et l'odeur, mais j'ai rien trouvé de mieux. Une durée de vie infime qui n'encourage pas à la sobriété, ça c'est pour le volet écolo et économique, parce que je vous assure que si vous achetez des fringues plus solides qui se réparent, votre porte-monnaie vous remercie vite. Vous savez, c'est comme la bouffe. On croit qu'acheter des quantités de paquets de conserves d'aliments ultra transformés à petit prix en grande surface, ça fait économiser. En fait, c'est l'inverse. Ça vous fait acheter plus, vous mangez de la merde et vous y retournez par addiction. Eh bien, c'est contre ça que veut lutter l'État français. Cette proposition de loi prévoit aussi d'interdire l'ensemble des publicités pour les marques de mode ultra express. Sur Internet ou à la télévision, il s'agira d'une interdiction généralisée et elle ira jusqu'aux influenceurs sur les réseaux sociaux qui s'exposeront à une amende administrative pouvant grimper jusqu'à 100 000 euros en cas d'opération promotionnelle avec une marque d'ultra fast fashion. Et ça, j'approuve.
2: Eh ben, écoutez, c'est une bonne nouvelle. Maud, je prends la main pour le teasing. On va donner la parole tout de suite à Edwin.
1: Mais très bien.
2: Allez-y, Maud.
1: Amusez-vous. D'accord. Edwin, bonjour.
3: Bonjour Maud, bonjour Ferrico.
1: La France va devoir éviter le piège de la Suède. Rendez-vous ce soir à 23h. Edwin, les Suédois n'ont rien à perdre et le chambrage a déjà commencé.
3: Ouais, alerte enlèvement, une baguette française est portée disparue, Maud. Alors vous allez me dire, quel est le rapport avec le match de ce soir? Eh bien, des influenceurs suédois se sont mis dans le match avec un joli chambrage. Ils ont attaché une baguette à une chaise et l'ont noyée avec un produit suédois.
1: C'est des criminels?
3: Bah oui, oui. Alors regardez.
4: Stupid Brit! We will only give it back under one condition. France must lose the World Cup game against Sweden.
3: Pas de souci, hein, j'accepte. On répondra ce soir sur le terrain. Suédoise, Kylian Mbappé est prêt à vous renvoyer au pays.
1: Pour ceux qui ont l'image, voilà. la tête de la baguette.
2: Répondez,
1: Elvin, s'il vous plaît.
2: Oui, mais ça veut dire que la France va gagner ce mondial.
1: Pronostic, Elvin.
3: 3-0 pour la France.
1: 3-0 pour la France.
2: Je préfère entendre ça que d'être sourd. Allez.
1: D'accord. Allez, on va parler d'un sujet hautement plus sérieux. Pardon, Elvin, on va parler de la dette française, savoir un petit peu où on en est avec l'inénarrable Marc Toiti, l'économiste Marc Toiti, que nous recevons dans un petit instant. Si vous avez des questions à lui poser sur la dette, sur l'économie française, 0826 300 300. À tout de suite sur Sud Radio.
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1: La dette française continue de grimper. Elle pourrait atteindre cette année les 3620 milliards d'euros. Et pour certains économistes, l'État ne semble pas tout à fait en prendre la mesure. Il parle même plutôt de mesurette. C'est le cas de l'économiste Marc Toiti, conseiller économique chez Itoro. Bonjour Marc Toiti.
2: Bonjour Maud, bonjour Perico, bonjour à tous.
3: Bonjour Marc Toiti, merci d'être ici en direct sur Sud Radio. Alors, c'est bientôt les vacances, mais ce que vous allez nous dire n'est pas forcément réjouissant. On sait que la France est un grand pays, une grande puissance économique très riche. Est-ce qu'il arrive à un moment donné où, aussi riche que l'on soit, aussi puissant que l'on soit, on peut ne pas éviter l'écueil d'une situation de faillite. Est-ce qu'on peut écouter un certain Premier ministre qui parlait ? Je vois très bien à quoi vous savez à quoi je fais allusion.
4: Je suis à la tête d'un État qui est en situation de faillite sur le plan financier. Je suis à la tête d'un État qui est, depuis 15 ans, en déficit chronique. Je suis à la tête d'un État qui n'a jamais voté un budget en équilibre depuis 25 ans. Bon, ça ne peut
3: ça
4: pas
3: fait...
4: durer.
3: Ça fait 20 ans qu'il l'a annoncé, François Fillon, Premier ministre. Il dit d'ailleurs, ça avait fait scandale. Il s'était engueulé par le président Sarkozy d'avoir dit ça. Vous confirmez que ses propos étaient fondés?
2: Complètement. D'ailleurs, je pense que c'est pour ça qu'il n'a pas été élu. Parce qu'en fait, c'était le seul, à l'époque, qui osait, quand il s'est présenté en 2012, qui osait justement baisser la dépense publique. Parce que le drame, il est là. Le drame, c'est quoi? C'est que voilà, ça fait plus de 20 ans que la situation est catastrophique. Je rappelle que le dernier excédent public, c'est 1974. Et donc, le drame, c'est que depuis... Regardez, je vous donne un chiffre très simple. Depuis 2007, justement l'année de la rupture, soi-disant, de premier passage par Sarkozy, jusqu'à aujourd'hui, eh bien, la dette publique a augmenté de 185%.
3: 185% de hausse. La dette publique, on est d'accord.
2: Sur la même période, le PIB français a augmenté de 60%. Ça veut dire un ratio de 1 à 3. La dette publique a augmenté 3 fois plus que la richesse qu'on crée en France, augmentée de l'inflation. Si je prends le même calcul en Allemagne, eh bien, il y a eu 110% de moins d'augmentation de la dette publique.
3: C'est ça.
2: Et le PIB a augmenté plus que la dette. Donc c'est-à-dire que quand votre richesse augmente plus que votre dette, il n'y a pas de sujet. Le drame, c'est que cette dette publique a augmenté 3 fois plus que votre richesse, et là où ça devient très dangereux, c'est que ces dernières années, ça s'est aggravé. C'est-à-dire que, on a eu, alors, évidemment, on pense tous au Covid. C'est vrai que là, en mars 2020, quoi que c'était la fin du monde, donc il y a eu cette flambée de la dette. À la rigueur, bon, pourquoi pas. Le drame, c'est ensuite. C'est qu'après, fin 2020, 2021, 2022, et à fortiori 2023, on aurait pu se calmer. Mais non, on a continué d'augmenter la dette, et ce qui est fou, c'est que l'écart entre cette augmentation de la dette et la variation du PIB s'élargit ces dernières années. C'est-à-dire que on a de plus en plus de dettes, et de moins en moins de croissance.
3: Faites-moi l'équation pour un ménage. Un ménage qui gagnerait 3 000 euros, par exemple, voyez ses charges fixes passer de 2008 à 3 000 euros.
2: Il y a deux choses. Il y a effectivement le stock de dette. Oui. Là, on est donc à 3 536 milliards. Yeah. Je pense qu'on va largement atteindre les 3 700 milliards dans les prochains mois. Oui. C'est des chiffres complètement fous. Donc, on est autour des 118% de notre richesse.
3: 118%
2: de notre richesse.
3: De notre richesse.
2: PIB. Et on va atteindre bientôt 120%. Mais ça, à la rigueur, j'ai envie de dire, c'est jouable. Si et seulement si, cette dette génère de l'activité. Ça veut dire que ça génère de la croissance.
3: Oui.
2: Par exemple, si vous êtes un ménage, vous êtes en surendetté, vous êtes endetté, pas surendetté, juste endetté, mais que vous avez plus de revenus, au moins pour rembourser les intérêts de votre dette.
3: Voilà.
2: Là, vous dites, bon, ça passe. Nous, c'est quoi le problème? C'est que, et c'est là où on peut en vouloir aux dirigeants actuels, enfin récents, des dernières années, parce que moi, je l'ai dit en 2020 à Bruno Le Maire et à d'autres ensuite, je leur ai dit, il faut arrêter d'augmenter votre dette, parce qu'à force, les taux d'intérêt vont augmenter, ce qui va augmenter le coût de la dette. Et on m'a dit à l'époque, mais non, ne vous inquiétez pas, la dette publique c'est financé par la BCE, les taux d'intérêt n'augmenteront jamais. J'ai vécu un cauchemar, si vous voulez, dans ce trio à Bercy.
3: Le montant de la dette est de combien année, en 2026, Marc Toiti?
2: Le montant de
3: remboursement des intérêts de la dette.
2: Voilà, c'est
3: attention, je dis bien.
2: C'est ça qui est important.
3: C'est quoi ce
2: Perico,
3: chiffre?
2: C'est que cette année, c'est la Cour des comptes qui vient de le dire.
3: Oui.
2: Et elle a même dépassé mes prévisions. C'est-à-dire que cette année, selon la Cour des comptes, donc chiffre officiel, la charge d'intérêt de la dette, ça va atteindre 77 milliards d'euros.
3: Mais c'est gigantesque.
2: C'est énorme. 77 milliards d'euros juste pour
3: ça,
2: payer...
3: Ça, c'est les frais des intérêts, on est d'accord. C'est pas la dette elle-même.
2: Et tenez-vous bien, l'année prochaine ou l'année suivante au maximum, ça va atteindre 100 milliards.
3: On va passer de 77 à 100 milliards. Vous voulez dire qu'il y a un effet de démultiplication.
2: Et l'année dernière, on était à 65. 65, 77, bientôt 100, et ainsi de suite. Vous savez, faites le calcul.
3: C'est exponentiel.
2: C'est complètement fou. En 15 ans, la charge d'intérêt de la dette, juste le coût de la dette, c'est à peu près 1 000 milliards d'euros. C'est complètement fou.
3: Cet argent va où, Marc-Antoine ? Cet argent va où ?
2: Il
3: va où ?
2: Mais c'est ça le problème, il est
3: aux organismes bancaires.
2: Bah, il va à ceux
3: qui ont prêté.
2: À ceux qui ont prêté.
3: Est-ce qu'ils s'y retrouvent, donc, ces gens-là ?
2: Oh ben, certainement. Mais je vais vous dire, le problème aujourd'hui, c'est quoi ? C'est que 56% de notre dette est détenue par des non-résidents. Par des étrangers, par des investisseurs étrangers.
3: Lesquels ?
2: Ah ben voilà.
3: Je suis sûr que vous avez les noms. Est-ce que la Chine en a un petit peu ?
2: Oui, bien sûr qu'elle a. Le problème, c'est que la Banque de France, jusqu'en 2020 justement, la Banque de France, chaque année, faisait une étude dans laquelle elle disait, voilà la répartition de ces non-résidents. Là, il y a tant d'Allemands, tant d'Américains, tant de Chinois, etc. Depuis 2020, on n'a plus les chiffres. C'est incroyable. On ne sait pas qui sont ces 56% d'étrangers.
3: Pourquoi on ne le dit pas?
2: Ah ben, je ne sais pas. J'ai fait la demande, j'ai demandé à la Banque de France, j'ai demandé à la Commission des Finances de l'Assemblée, du Sénat, aucune réponse.
3: Parce qu'il y aurait une mauvaise nouvelle, peut-être.
2: Évidemment. Moi, je pense que, si vous voulez, moi, ça m'a mis la puce à l'oreille en 2024, au lendemain de la dissolution, quand il y a des fonds japonais qui ont vendu à l'époque pour 10 milliards d'euros de dettes françaises, en une journée. Donc, normalement, avec une telle vente, ça aurait dû faire décaler le marché. Et finalement, les taux d'intérêt n'ont pas trop augmenté. Ça veut dire quoi? Ça veut dire qu'il y a eu un échange de gré à gré. Les fonds japonais ont vendu à un autre fonds qu'on ne sait pas.
3: Vous voulez dire, Marc Toiti, que la dette française n'est plus souveraine?
2: En tout cas, on est en train de perdre notre indépendance financière.
3: Souveraineté
2: financière. Ça, c'est clair. C'est-à-dire que quand on dépend de 56% des étrangers, et étude de la semaine dernière de la Banque de France, justement, parce que là, il y a eu un changement de gouverneur.
3: Oui.
2: Et comme par hasard, le nouveau gouverneur, et puis nous dit, la situation va être dramatique. Il y a une étude qui a été publiée la semaine dernière. Comme vous voyez, c'était bien une omerta qu'il y avait de l'ancien gouverneur. Et là, une étude qui a été publiée la semaine dernière par la Banque de France qui nous dit qu'elle s'inquiète de la quantité de hedge. Et là, une étude qui a été publiée la semaine dernière par la Banque de France qui nous dit qu'elle s'inquiète de la quantité de hedge funds, ça veut dire des

0: injuste et que cette, en plus, l'année dernière, enfin, l'État français a augmenté ses obligations, ce qu'on appelle d'obligations, donc, indexées sur l'inflation.
1: Oui.
0: Ça veut dire, plus l'inflation augmente, plus vous payez cher. Il est complètement fou. Il fallait peut-être calmer le jeu. Non, on a continué. Donc, tout ça pour dire que ça nous coûte de plus en plus cher. Et encore une fois, rendez-vous compte, 100 milliards d'euros juste pour les intérêts de la dette sur une année. Vous rendez compte ce qu'on fait avec 100 milliards d'euros quand on part. Si vous voulez équiper tous les hôpitaux de France en clim, c'est même pas 10 milliards d'euros. Là, c'est 100 milliards d'euros juste de charges d'intérêt de la dette jetées par la fenêtre. Donc là, ça c'est quand même une grande leçon pour tous ceux qui disaient de l'extrême droite à l'extrême gauche pendant des années, qui disaient la dette ne nous coûte rien. La dette, on s'en fiche. Moi, j'ai fait des débats avec quasiment tous les politiques. Ils disaient, bon, la dette publique, on s'en fiche. Ça nous coûte rien. Les taux d'intérêt n'augmenteront jamais. Oh, ben, aujourd'hui, ça nous coûte. Mmh. Donc, d'ailleurs, on les voit plus, là, tous les gens, on va pas donner de nom, qui disaient encore quelques temps, oh, mais la dette, on s'en fiche, on va la faire rouler, etc., tout va bien se passer. Et on les voit plus, eux. Ils nous parlent plus parce que cette dette nous coûte très cher aujourd'hui. Vous vous rendez compte? Trouver 100 milliards d'euros, parce qu'il faut aller voir les investisseurs. Il faut aller, entre guillemets, les draguer, leur dire, achetez notre dette. Donc, c'est là où ça va devenir problématique. C'est que, comme on n'est pas crédible, regardez un exemple simple. Là. Nous sommes au mois de fin juin, début juillet. Normalement, on devrait déjà avoir ce qu'on appelle les lettres de cadrage pour le budget 2027. Rien n'est fait. Le budget 2027 va être une catastrophe. Déjà, cette année 2026, là, le gouvernement commence à dire « Ah, on risque d'atteindre 6%. » Vous vous rendez compte ? Bon, ça fait des mois que je l'annonce ici.
1: Marc Toiti, est-ce que la France peut se trouver en situation, ce qui arrive dans des cas extrêmes, la Grèce l'a frôlé sans l'atteindre, est-ce que la France, si on continue comme ça, sans prendre de mesures douloureuses et courageuses, peut se trouver en situation de faire défaut, c'est-à-dire de ne plus être en moyen de rembourser les intérêts de la dette?
0: Malheureusement, tout est possible.
1: Comme situation.
0: Non, mais tout est possible. Moi, je me souviens, au début de la crise grecque, les dirigeants grecs disaient, nous ne sommes pas l'Argentine. Donc, il peut rien nous arriver. Le FMI viendra jamais à Athènes. Puis, on a vu comment c'est terminé. On a le même discours aujourd'hui en France. Nous ne sommes pas la Grèce. Nous sommes la France. Donc, il peut rien nous arriver. Mais évidemment que ça peut arriver. Alors, bien sûr, faire faillite, c'est compliqué pour un État. Parce que,
1: je dis faire défaut. C'est-à-dire, on peut pas tout rembourser.
0: Ce qui peut se produire, c'est que, quand l'État, par exemple, cette année, il va émettre 350 milliards d'euros de nouvelles dettes. L'an prochain, peut-être 450 milliards. C'est des sommes folles. Peut-être ce qui peut arriver, c'est que lors d'une adjudication de bons du Trésor, eh bien, l'État français n'arrive pas à récupérer la somme vous souhaitez.
1: Et là,
0: c'est comme ça que ça a commencé la grille.
1: Ça fait mal, docteur.
0: Parce que ça se traduit par quoi?
1: Il manquait
0: 10 milliards. Ben là, c'est l'explosion des taux d'intérêt. Je vous rappelle que pendant la crise grecque, le taux d'intérêt à 10 ans que j'évoquais tout à l'heure sur la France, il est monté à 38%. Donc nous, ça peut monter à 7, 8, 10%. Et là, c'est l'asphyxie complète du pays. Même si le taux d'intérêt monte à 5%, parce que derrière, c'est tous les taux d'intérêt de tous les crédits qui augmentent. Donc les entreprises, les ménages. Donc oui, c'est évidemment un effondrement potentiel.
1: Vous voulez dire qu'un jour, le chef de ce pays, gouvernement, président de la République, ministre des Finances, peut annoncer à la nation... Nous ne sommes plus en mesure d'honorer la totalité des pensions des retraités, des traitements des fonctionnaires.
0: Oui,
1: on n'a plus la somme suffisante des prestations sociales.
0: On ne va pas tout couper, mais on ne va pas vous donner... Encore une fois, Perico, on l'a plus déjà depuis des années, la somme.
1: Sauf que
0: comme on s'endette et que des gens veulent bien nous prêter, des investisseurs veulent bien nous prêter, alors tout ça passe.
1: Mais on vit dans l'illusion, alors.
0: Évidemment. Mais c'est pour ça que je vous dis, quand vous me dites, oui, effectivement, ça peut continuer, oui. Mais le problème, c'est qu'à partir du moment, comme on s'est surendetté vis-à-vis de ces investisseurs étrangers, qui ne sont pas des enfants de cœur, les hedge funds, c'est pas des enfants de cœur. Si demain, vous n'êtes pas crédible, ils vendent votre dette. Ils la vendent.
1: Donc, le prochain président de la République ou président.
0: Mais ça peut arriver avant même 2027.
1: Non, mais il trouvera la France comment? En ruine totale.
0: Si je vous entends bien. Encore une fois, c'est ce que j'ai toujours. Moi, il y a toujours des lueurs d'espoir. Mais il faut aussi. Moi, ça fait des années que.
1: Non, mais là, c'est bloqué par la présidence, par l'élection.
0: Oui. Ça fait des années que je préconise ce que j'appelle ma thérapie de choc bienveillante. Il faut baisser les impôts et surtout baisser les dépenses publiques. Le problème, c'est que personne ne veut le faire.
1: Vous coupez quelle tête tout de suite? Quelles dépenses inutiles?
0: Des
1: noms, des chiffres.
0: Oui, c'est pas compliqué. Ce qu'il faut couper en premier, ce sont les dépenses de fonctionnement. Ça a augmenté de 24%
1: depuis 2000. Les agences, tout ça, là.
0: Voilà. En plus, il y a ce qu'on appelle les ODAC, organismes divers d'administration centrale. Il y en a 700. Ça coûte 150 milliards d'euros par an.
1: Qui doublonne l'administration, parce qu'il y a des gens pour faire ce boulot.
0: Mais évidemment. Alors ça, je parle même pas du millefeuille administratif. Là aussi, c'est à peu près 10 milliards d'euros par an. Ce sont des sommes folles. Mais personne veut s'y atteler parce qu'on dit, oh ben finalement, comme le nombre que nous avons aujourd'hui d'élus, il y a 600 000 élus en France. Alors certains vont me dire, oui, ils sont pas payés. D'accord, mais ils ont des frais de fonctionnement.
1: Et les prestations sociales des gens peut-être...
0: Alors, faudra regarder de plus près parce qu'on sait très bien qu'il y a des gaspillages, on sait très bien qu'il y a des fraudes. Donc faudra regarder de plus près. Mais ce que je veux dire, c'est que d'abord, il faut montrer l'exemple. Parce que quand j'entends, quand dernièrement François Bayrou dire, c'est à cause des Français, tout ça. C'est vrai qu'ils ont peut-être pas forcément élu les bonnes personnes. Toujours est-il que c'est quand même à cause des dirigeants politiques français qui ont pris les mauvaises mesures, qui ont fait cette fuite en avant de l'explosion de la dette sans prendre les mesures adéquates en termes de réduction des dépenses.
1: Donc là, on est assez près du mur, vous allez en expliquer.
0: Moi, je pense qu'on est
1: il faut que la décision...
0: Là, on est quasiment

0: la fin du film. Si vous, c'est presque le. Là, on est dans la scène finale, si vous voulez. C'est bientôt le générique. Et oui, ça arrive. C'est-à-dire que malheureusement, ça aurait dû arriver depuis bien longtemps. Mais ben voilà, grâce à entre guillemets à la Banque centrale européenne qui a fait la planche à billets, etc. Ça ne s'est pas trop vu. Maintenant, on ne peut pas éviter l'inévitable. Donc là, nous y sommes aujourd'hui. Quand je vois quand même ce qui s'est passé ces derniers jours, c'est énorme. La Banque de France, la Cour des comptes, le FMI, même le ministre de l'économie qui adresse des alertes, c'est qu'il se passe quelque chose.
1: C'est que la situation.
0: Il se passe quelque chose, si vous voulez. Donc, moi, ça fait des mois, voire des années que j'annonce ça sur ma chaîne YouTube, ici même, etc. Et on me rit au nez, on me dit, mais non, vous êtes pessimiste, vous êtes complotiste, enfin, on me sort tous les. Même, comment le ministre de l'économie a dit dernièrement, oui, prophète de malheur. Mais bon, ok, je le prends pas mal,
1: oiseau
0: je suis pas
1: susceptible.
0: Voilà, mais non, moi, je suis pas là pour faire peur, je suis là pour dire la vérité.
1: Mais c'est.
0: Les chiffres que j'évoquais là sont les chiffres de l'INSEE, de la Banque de France, des chiffres officiels. Tous les Français peuvent y avoir accès, il faut juste regarder la réalité en face.
1: Merci d'avoir été sur Sud Radio. On va quand même passer un bel été, malgré vos prédictions.
0: Ah bah, il faut en profiter, parce qu'à la rentrée, ça va être chaud.
1: J'espère qu'on aura une classe politique qui prendra les mesures qui s'imposent pour redresser la situation. Merci, à très vite. Vous restez avec nous. Je reste un petit peu dans la même thématique. Je reçois Pierre Gattaz, l'ancien patron du MEDEF, le patron des patrons, qui a écrit un livre, Gagner plus, c'est maintenant. Votre travail mérite d'être mieux payé, oui, à condition que les finances de la République puissent permettre une situation similaire. C'est chez Fayard et on attend Pierre Gattaz. Vous l'appelez au 0826-300-300. Emmanuel Galasso prendra vos appels et vous pourrez discuter de vos finances personnelles et de votre avenir économique avec Pierre Gattaz. A tout de suite sur Sud Radio.
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1: Vous êtes bien sur Sud Radio en ce mardi 30 juin 2026 et vous êtes d'autant mieux que je reçois une personnalité importante de l'économie française. D'abord, je reçois un nom qui s'appelle Gattaz. Moi, j'étais adolescent quand le papa de Pierre Gattaz, Yvon Gattaz, était le patron des patrons. Et puis, les patrons ont été tellement contents de la prestation de Yvon qu'ils ont dit à Pierre, est-ce que tu veux remettre le couvert? Et vous avez représidé le patronat français. Autrefois, c'était le CNPF. Maintenant, ça s'appelle le MEDEF. Hein. Vous l'avez représidé en insufflant cette vision, cette lecture de l'économie. Pierre Gattaz, vous êtes d'abord un patron, un chef d'entreprise, dans une technologie de pointe. Tradition familiale, c'est votre grand-père qui avait commencé.
2: Mon père.
1: Et votre oncle. Oui. Et vous publiez chez Fayard. À un moment donné, vous avez besoin de vous exprimer parce que le terrain, c'est bien. Mais vous avez aussi besoin d'expliquer pourquoi vous croyez en l'économie française et comment vous y croyez avec ce livre qui est un titre d'une provocation inouïe. Gagner plus, c'est maintenant. Alors que Marc Lotti sort de ce studio en nous expliquant qu'on est au bord de la faillite, comme l'avait annoncé François Fillon en 2007, qu'on est au bord du gouffre, vous dites gagner plus, c'est maintenant. Votre travail mérite d'être bien payé et vous expliquez comment y arriver.
2: Oui.
1: Première question à l'ancien patron du MEDEF et au chef d'entreprise que vous êtes aujourd'hui. Comment cette grande puissance économique que nous avait laissé le général de Gaulle et le président Pompidou en a pu arriver à ce point avec une dette, une faillite, un PIB, une dette par rapport à lui, abyssale, un dysfonctionnement de l'État, une gabegie des dépenses, un trou, des trous dans toutes les caisses. Qu'est-ce qui s'est passé, Pierre Gattaz?
2: Moi, je pense que on a été les enfants gâtés après les Trente Glorieuses. La vie était belle, croissance, plein emploi, etc. Et d'un seul coup, on s'est reposé, on s'est dit, bon, bah, c'est bien, on va faire du social sans tenir compte de l'économie. Moi, c'est ça le premier problème que je vois de la France. On a voulu faire du social.
1: Donc, c'est de l'insouciance.
2: C'est très, très bien de faire du social. Je suis le premier à faire du social. Je suis un patron plutôt qui a gardé ses usines en France, qui les a double taille, etc. Mais pas sans économie. On a bafoué l'économie, on a bafoué l'entreprise, on a bafoué les réflexes de base de recettes et dépenses. Et il faut générer du profit entre les deux. C'est assez surprenant. Il y a une sorte de détestation qui s'est mise en place depuis une quarantaine d'années, sur le travail. Alors, on a envoyé le travail qui a été bafoué, les 35 heures, c'est pas bien. On a raconté n'importe quoi sur le travail, que c'était un gâteau fini, qu'il fallait partager. François Mitterrand, qui a fait la retraite à 60 ans, alors qu'on était à 65 ans, 81, 5 ans de baisse instantanée, ça nous coûte une fortune encore aujourd'hui.
1: Avec du recul, mesure dramatique, Pierre Gattaz, la retraite à 60 ans, 80.
2: Mesure avec le recul.
1: Et les 35 heures, deuxième lame.
2: Deuxième lame. Alors après, je suis pas en train de dire la gauche avec des conneries, parce que la droite n'a pas réagi par rapport à ça. Moi, je suis désolé, Jacques Chirac, qui était au pouvoir pendant 7 et 5, 12 ans, n'a pas fait de réforme, ou très peu, alors que Schröder, homme de gauche, social-démocrate, allemand, a fait des réformes très courageuses en 2003, et ça a été le début du miracle allemand. Donc, vous savez, je ne suis pas en train de faire de la politique, je dis juste qu'on a voulu rêver, on a rêvé d'un monde utopique, moins de travail, moins d'industrie, tout ça, et sans économie si possible, c'est pas bien, les profits, c'est moche, bon, c'est affreux tout ça, c'est pas vrai. Alors après, le profit n'est pas une fin en soi. Le profit est un moyen fondamental pour créer du bien-être, pour créer de l'innovation, pour sauver la planète, pour faire du climat, pour faire de la prospérité. C'est ça que je défends, une économie humaniste et écologiste moi-même. J'essaye de le montrer avec Radial. On a gardé les usines en France. On exporte 90% de notre chiffre d'affaires. On fait 500 millions d'euros de chiffre d'affaires avec des gens, des ingénieurs, des ouvriers professionnels. La plupart d'entre eux en France. Et ça marche
1: parce que
2: je suis monté en gamme, parce que j'ai passé des crises, parce que j'ai fait des cauchemars, parce qu'il y avait des moments où j'avais plus de cash, etc. Je me suis battu avec mes salariés et on montre que c'est la plus belle communauté humaine, l'entreprise, la plus belle. Et c'est ça que je dirais la classe politique, la classe intellectuelle, voire médiatique, si vous me permettez, Périgolias, n'a pas compris. L'entreprise, c'est la poule aux œufs d'or, c'est vertueux. Après la famille, c'est ce qu'il y a de plus beau, parce qu'on construit le futur et on s'adapte. Et en plus, on crée notre propre richesse. Et on crée la richesse du pays. Donc vous voyez, on est hyper vertueux par rapport à une administration, bon, qui fait des choses, bien sûr, mais qui vit de notre richesse créée. Alors, il faut de l'administration. Je ne suis pas en train de dire qu'il faut zéro. Il faut juste comprendre que c'est une institution qu'on a bafouée. depuis 40 ans en mettant des codes du travail de 4000 pages, des codes de machin. On a tué, je dirais, cette motivation, et on a fait partir des tas de gens avec des trucs comme l'ISF, si vous voulez, qui était un impôt politique. Moi, j'ai tous mes concurrents de Radial, 20 sur 25 sont partis de France. Et pour moi, c'est à pleurer. C'est pour ça que je me suis battu au MEDEF. Et aujourd'hui, j'y crois à fond, parce que c'est un pays merveilleux.
1: Pierre Gattaz, une personnalité économique que vous connaissez bien, qui est Jean-Pierre Levade, a dit il y a quelque temps sur une antenne, je l'écoutais, pour financer notre système social très onéreux, la France est allée emprunter à l'étranger, à l'extérieur, les richesses qu'elle ne produit plus elle-même en France.
2: Mais oui, et je crois c'est ça l'équation. Nicolas Dufour l'a très bien dit dans son dernier livre, La dette sociale de la France, je crois, où il dit que la moitié de la dette aujourd'hui, de 3500 milliards, c'est le cumul des déficits sociaux. C'est-à-dire, on n'a pas créé, on a fait de la cavalerie, comme on dit. Voilà. C'est-à-dire, en fait, on a, ben, la générosité que l'on connaît sur la retraite, la générosité qu'on connaît sur l'assurance chômage. Il y a plein de choses, si vous voulez. C'est très bien d'être généreux, mais il faut être capable de financer cette générosité. Moi, je suis pas du tout contre, mais il faut la créer, la recette, avant de redistribuer. Et c'est bien ça, si vous voulez. Aujourd'hui, on est arrivé au bout du bout. L'élastique de la dette est tendu à fond, le déficit est tendu à fond, et le mauvais réflexe, de dire on va encore taxer plus, parce que ça c'est le très très mauvais réflexe.
1: Alors, pour mettre les pieds dans le plat de votre sujet, celui qui fait que vous êtes ici aujourd'hui,
2: oui.
1: Le burn-out, je prends le premier chapitre, le burn-out économique français, le travail ne paie pas assez.
2: Oui.
1: Ça veut dire quoi le travail ne paie
2: ça
1: pas assez?
2: Ça veut dire que je rencontre des tas de gens, des chauffeurs de taxi, des salariés, etc., qui me disent, monsieur Gattaz, mais des vétérinaires. Mon beau-frère est vétérinaire, il me dit, mais je gagne moins que mon père, oui. Beaucoup moins. Les chauffeurs de taxi, pareil, me disent, mon papa était chauffeur de taxi en France il y a 30 ans, il gagnait deux fois plus que ce que je gagne. Le travail doit payer. Le travail ne paye plus. Pourquoi ? Parce que, eh bien, il y a des niveaux de charges qui sont arrivés, très importantes, salariales et patronales. Quand vous gagnez 100 euros, eh bien, ça vous coûte 200. Ça coûte 200 à l'entreprise. Donc, on a financé ce modèle social de retraite, d'assurance chômage, de sécurité sociale, tout à fait généreux.
1: Par les prélèvements, tout ça, c'est
2: par le travail. Et c'est ça l'aberration. Donc, vous avez un travail qui coûte cher à l'entreprise et qui rapporte peu aux salariés. Moralité, les gens, en plus, ça a coupé l'ascenseur social. Donc, les gens qui voient des riches aujourd'hui dans la rue, ils disent, je serai jamais riche, je vais aller leur rayer la voiture. Donc, il y a aussi cet aspect, si vous voulez, c'est pour ça qu'il faut se battre pour le pouvoir d'achat, mais pas en augmentant le SMIC de 15% demain matin, comme le proposent certains partis. En faisant un effort collectif de savoir comment on peut faire mieux avec moins.
1: Donc, si je comprends bien, pour parler concrètement, pour que ça parle aux gens qui nous écoutent, vous voulez rapprocher la somme qui est en haut de la feuille de paye, le brut, du net.
2: Fondamentalement.
1: Et tout ce qui se passe entre, avec ces colonnes, ces lignes épouvantables.
2: Oui.
1: Et quand on voit en bas ce qui reste, mais il va où cet argent, cette différence?
2: Il finance la retraite, puisqu'on part quand même encore à 62 ans la retraite, au lieu de 65, 67 pour certains pays. Donc là, ça vous coûte quand même 20 milliards par an de différence.
1: La retraite des fonctionnaires est encore plus lourde que celle des
2: privés. Et c'est encore pire, parce que là, on parle que de...
1: On le dit jamais, ça.
2: Mais
1: ça coûte... 57% de la masse de la retraite, c'est la retraite des fonctionnaires.
2: Alors, c'est ça qui est terrible, c'est qu'en fait, on le voit jamais, personne nous en parlait, c'est dans le déficit de l'État, c'est pas dans la retraite. Il y a entre 40 et 60 milliards en plus par an liés aux régimes sociaux. Et ça, personne n'en parle, et ça, c'est un scandale, parce que c'est nos impôts qui payent tout ça. Donc, si vous voulez, il va falloir que, collectivement, on dise aux Français, est-ce que vous voulez continuer à rester au SMIC toute votre vie? Est-ce que vos enfants soient au chômage à 20%, avec ce modèle social très généreux, très trop généreux, qu'on va financer par de la dette, donc ça va mal se terminer, ou est-ce que on fait tous un effort, on va travailler un peu plus par semaine ou par an, un peu plus pour la retraite, mais il faut que ça gagne beaucoup plus. Moi, j'ai proposé 39 heures payées 40, c'est-à-dire que 4 heures de plus par rapport aux 35 heures, qui rapporte 25% de plus. Et je pense que pour la retraite, il faudrait faire un système comme ça, très incitatif. Une année de plus, c'est pas un an de gagné. C'est 25% de mieux. Pour inciter les gens à travailler un peu plus. Et après, vous avez le taux d'emploi des juniors et le taux d'emploi des seniors. Alors là, qui est un vrai sujet, parce que ça nous coûte une fortune. Le taux d'emploi des juniors, vous voyez, nous, on pousse tout le monde à aller au bac en France.
1: Oui.
2: Donc c'est philo, c'est sociaux, c'est université, c'est Nanterre, etc. 25 ans, ils n'ont pas de boulot, ils sont tous au chômage. Et puis ils défilent, nuit debout, la République, on gueule contre les entreprises, les patrons, le capitalisme. En Suisse ou en Allemagne, que je connais très très bien, 70% des gamins sont en apprentissage à 17 ans. 70%. En France, c'est 5%. Ouais. Donc, si vous voulez, si on relance l'industrie, ça fait partie de mon quatrième chapitre de mon bouquin, il faut relancer impérativement l'industrie pour sortir par le haut, pour retrouver plus d'ingénieurs, des ouvriers professionnels, des soudeurs, des chaudronniers, des décolteurs. Ce sont des métiers formidables, magnifiques, qui payent bien. Et en plus, on peut devenir son propre patron, artisan, dans ces métiers-là. Donc, vous voyez, tous ces métiers qui ont été bafoués en France depuis 40 ans, pareil. Tu n'étais pas bon à l'école, tu vas en filière pro.
1: Eh oui,
2: c'est un scandale. C'est un scandale. Et on bat tout le monde au bac. Le bac est complètement dévalorisé. On pousse les gens à aller dans des voies complètement nulles. Je dis pas que philosophie, c'est nul.
1: Il n'y a pas d'emploi.
2: Mais il n'y a pas d'emploi.
1: Il n'y a pas de débouché.
2: Sociologue, je dis pas que c'est nul. Il n'y a pas de débouché.
1: Il n'y a pas de débouché.
2: Alors qu'il faut réindustrialiser notre pays. Donc, vous voyez, ça, c'est le taux d'emploi des juniors. Il faut absolument pousser sur l'apprentissage de formation. Et le senior, je pense qu'il faut faire comme en Allemagne, aux Pays-Bas, en Angleterre. Il faut plafonner les charges. Parce que ça coûte cher, c'est vrai pour les entreprises, qui ont déjà des marges pas terribles. Donc les seniors nous coûtent cher dans les entreprises. Moi je les garde parce que j'ai des marges et que ça, et que il y a du savoir. Mais parfois, ben vous faites partir les seniors parce qu'ils coûtent plus cher. Eh bien, je pense qu'il faut, première mesure, c'est que limiter les charges pour que ça vous coûte pas cher. Certains, j'ai fait les ingénieurs seniors en Allemagne, vous pouvez en payer 3 contre 2 en France. Pareil en Angleterre. Parce que les charges sont plafonnées à partir d'un certain âge. C'est génial.
1: Bien sûr.
2: Ce sont des idées, ça.
1: Je reçois Pierre Gattaz. Vous êtes bien sur Sud Radio. Je reçois Pierre Gattaz, auteur de Gagner Plus, c'est maintenant aux éditions Fayard. Attention, il y va fort. Votre travail mérite d'être bien payé malgré la situation, j'allais dire tragique, de l'économie française. Pierre Gattaz considère qu'il y a des issues possibles et que si ce gouvernement prend ses responsabilités et des mesures courageuses, peut-être douloureuses, mais on a tellement attendu qu'elles seront forcément douloureuses, peut-être qu'on pourra s'en sortir. Vous nous appelez au 0826 300 300. Emmanuel Galasso attend votre appel. Pierre Gattaz y répondra avec la ferveur qu'on lui connaît. Et puis surtout, il s'appuiera sur les arguments, sa démonstration en plusieurs points, comme quoi on peut s'en sortir et qu'on peut gagner plus, surtout maintenant. À tout de suite sur Sud Radio.
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1: Vous êtes bien sûr Sud Radio, il est 13h19, je reçois Pierre Gattaz, ancien patron du MEDEF, patron des patrons et PDG de Radial, qui écrit, qui proclame, gagner plus c'est maintenant, votre travail mérite d'être bien payé. Pierre Gattaz, pour qu'on puisse gagner plus maintenant, il faut quand même que le pays soit en état d'avoir retrouvé ses richesses. Comment on redonne de la richesse à la France? Comment on redonne l'industrie qu'elle a bien perdue, parce que c'est quand même l'industrie qui était le principal fond de richesse. Comment aujourd'hui, dans l'Europe, dans la mondialisation, vu toutes les renoncements qu'on a fait, et on a confié à des pays étrangers le soin de fabriquer des biens de consommation qu'on importe, on enrichit finalement que la grande distribution, est-ce qu'on peut encore raisonnablement, aujourd'hui, réindustrialiser la France, de façon à ce qu'elle puisse engendrer les richesses dont vous parlez?
2: Oui, fondamentalement oui. Regardez la Chine qui était communiste, avec Mao Tse-Tung, avec une pauvreté inouïe, etc. Deng Xiaoping, en 40 ans, a réussi à reconstruire un empire incroyable, PIB numéro 2 dans le monde. C'est possible. On a les ingénieurs, on a les administrations, on a les chercheurs, on a tout pour réussir en France. Donc, qu'est-ce que je dis? Il faut passer de 1% en moyenne de PIB par an depuis 20 ans, ce qui est pas bon, à au moins 2 à 3%.
1: Donc de la croissance.
2: 2 à 3% de croissance. 2 à 3% de croissance, comment on fait ça?
1: Sans polluer.
2: Ouais. Je vais vite, mais il y a 5 grandes filières qui sont autant de dangers conçus par, qui sont vus par les jeunes, notamment les Français, comme des horribles dangers, mais qu'on peut transformer en opportunités. Poutine, Trump, qui nous aime plus, etc. Donc il faut remilitariser le pays. On a un héritage extraordinaire.
1: Donc la défense.
2: La défense est un axe très fort. En plus, les technologies sont duales. Elles vont dans la défense, mais elles vont dans l'aéronautique, elles vont dans le spatial, etc. Deuxième grand sujet, la planète. Tout ce qui est planète. Moi, je suis pas du tout pour la décroissance. Je suis pour une croissance vertueuse, innovante, une écologie d'innovation. Et là, c'est l'énergie, c'est le nucléaire, c'est tout le recyclage. Il y a plein de choses à inventer. Moi-même, à Radial, j'ai une trentaine de projets de recyclage, pour baisser mes émissions de CO2 que je mesure. Troisième sujet, la santé. Quatrième sujet, l'agroalimentaire. C'est tout des sujets de souveraineté. On a tout. Cinquième grand sujet transversal, c'est tout ce qui est l'IA, les data, le quantique. On est très fort là-dedans. Il faut juste, en fait, faire quoi? Une compétitivité, une fiscalité de compétition. Pour les gens, pour qu'ils restent en France, que les ingénieurs, les chercheurs restent en France et créent leur boîte. Et deuxièmement, pour que les entreprises soient contentes de se développer, etc. Si vous faites du Zucman à 2% pour taxer la réussite, pour montrer un effet très négatif aux gens qui réussissent, eh bien les gens vont partir, ils vont pas créer leur boîte en France. Il faut faire l'inverse, il faut faire de l'incitation en disant on peut reconstruire et on peut faire remonter le PIB de l'industrie française de 10% aujourd'hui à 15%. C'est possible en 15 ans, d'après mes estimations et celles que j'ai travaillées avec mes équipes, 15 ans. Et là, vous créez 1 million d'emplois industriels, plus 1 million d'emplois induits, c'est-à-dire au total 2 millions d'emplois.
1: Mais comment convaincre un industriel de réinvestir en France? Soit le Français, on lui demande de revenir, de relocaliser, pour certains.
2: Oui.
1: Et les étrangers, leur dire, venez en France, vous allez être heureux d'être en France.
2: Mais je pense que le Choose France, malgré tout, a été une bonne idée. Je pense que Emmanuel Macron a fait des trucs pas très bons, dernièrement. La dissolution, notamment. Ne pas s'occuper de la baisse des dépenses publiques. Mais par contre, le Choose France, c'était un truc intéressant.
1: Le Made in France, voilà.
2: Le Made in France, je pense que c'est très bon. Je pense qu'il y a eu, en effet, pas mal de projets. L'attractivité est revenue. On a malheureusement créé très peu d'emplois. Pour faire ça, c'est ce que je dis toujours, un triptyque. Une fiscalité de compétition, des charges de combat et une administration d'athlète. Ça veut dire quoi? Ça veut dire que ces trois sujets sont extrêmement importants. J'en parle dans mon bouquin. Le modèle social doit être optimisé, je l'ai redit, pour gagner plus. La dépense publique est très importante en France, 57%. Il faut taper dans l'administration de l'administration. Il y a des tas de choses qu'il faut absolument garder. Le régalien, les polices, la justice, les professeurs, bien évidemment, c'est fondamental. Il faut même mieux les traiter. Il faut même mieux qu'ils soient payés.
1: Mais les agences, c'est tout ça. Marc Petit en parlait tout à l'heure, tout ça.
2: Vous avez 1000 agences avec 500 000 personnes là-dedans qui ont été créées depuis une trentaine d'années. On ne sait pas à quoi ils servent. Ce sont des autorités qui viennent complexifier un domaine. Et ces 500 000 personnes qui sont là-dedans, moi, je préférais qu'ils travaillent dans l'industrie. Donc je pense qu'il y aura, si vous réenchantez le pays, si on est de nouveau sur un objectif formidable de dire on peut faire ça, on peut avoir une France victorieuse avec un ascenseur social qui remarche, eh bien vous pouvez faire aussi un transfert de fonctionnaires vers l'industrie. Après, il faut enlever faut pas remplacer un fonctionnaire sur deux ou deux sur trois. Ça, c'est pas des plans sociaux, on les remplace pas. Et puis on met du digital, de l'IDA, et on fait du management dans l'administration. Moi, je suis encore effrayé de voir autant l'armée fait un management formidable,
1: bien sûr,
2: est un exemple de management, autant l'administration dans les hôpitaux, ils sont pas le chef des gens, l'éducation nationale, les chefs d'établissement sont pas les patrons. Il faut remettre de la gouvernance et du management dans tout ça.
1: Vous dites à un moment donné.
2: Il y a plein d'idées en fait. Il y a plein d'idées.
1: Bien sûr. Donc l'idée du travailler plus pour gagner plus de Sarkozy est toujours d'actualité.
2: Bien sûr.
1: Et vous allez plus loin, donner aux Français la liberté de choisir leur couverture santé. Ça veut dire quoi?
2: Mais c'est dans le bloc numéro 2, c'est l'optimisation de ces charges, elles sont liées à quoi? À une retraite où on part plus tôt que tous les autres. Bon, faut payer ça. Deuxièmement, c'est l'assurance chômage. On est à 18 mois d'indemnité. Toute l'Europe est à 12 mois d'indemnité dégressif. Donc là, vous avez encore quelques 5 ou 10 milliards à récupérer. Bon, juste pour se mettre au niveau. Ensuite, la sécurité sociale. Tout est gratuit, enfin, soi-disant gratuit, facialement, mais ça coûte une fortune.
1: Et comment?
2: Certains pays comme l'Allemagne ou la Suisse ou d'autres ont mis des systèmes à un niveau. Vous avez en Suisse un niveau obligatoire de sécurité sociale. Ensuite, un deuxième niveau semi-obligatoire. Et un troisième niveau facultatif. Moi, je trouve ça formidable de responsabiliser les Français, de dire vous avez le droit de vous assurer de prendre la totalité, ou vous pouvez gagner plus, mais vous prenez un petit risque que vous avez mesuré, etc. Et après, de mettre en concurrence les choses. Moi, je pense que la sécurité sociale, c'est pas bon. Toutes les administrations qui sont monolithiques marchent moins bien que lorsqu'elles sont soumises à une compétition. C'est évident.
1: C'est évident.
2: Regardez les hôpitaux en Allemagne. Ils sont privés, ils sont en concurrence. Nous, on a décidé depuis 1986 de nationaliser nos hôpitaux. Je dis pas que ça va. Enfin, c'est pas terrible quand même. Donc, il faut mettre un petit peu de concurrence dans tout ça, qui permet de baisser les prix et d'apporter un service que les gens vont payer. Voilà une idée.
1: À un moment donné, en mesure 13, celle-là est ambitieuse.
2: Oui.
1: Créer 3 nouveaux instruments financiers pour acheter son logement. Vous savez à quel point le logement aujourd'hui est un drame. Il est presque à un tiers du revenu. Il y a des gens qui n'arrivent pas à faire face.
2: Oui.
1: Là, vous suggérez 3 nouveaux instruments financiers qui permettraient d'acheter son logement.
2: Oui. Alors, si vous voulez, il y a plein d'idées sur le logement, mais déjà, il faut arrêter de contraindre les propriétaires. Les propriétaires, c'est la loi du marché. Ils vont baisser les prix parce qu'ils sont en concurrence. Si on leur met des normes sur la tête, des règlements sur la tête, ils vont plus louer, ils vont plus acheter, et tout va être bloqué. Il faut remettre de la souplesse, de l'agilité, arrêter les normes sur les logements qui nous rendent fous. Ça, c'est bien la France. Donc ça, c'est le premier point. Et deuxième point, en Suisse, encore une fois, je regarde comment ils font. Ils ont des systèmes où vous avez pas besoin d'apporter, c'est un système où vous êtes propriétaire, mais vous apportez pas le cash. Vous êtes en revolving, en dette revolving tout le temps. Donc vous n'avez pas besoin d'apporter du cash, ça c'est un instrument qui permet d'être propriétaire de son logement sans apporter les 30% ou les 50% de ce que vous demandent les banques. Il y a plein d'idées qui existent comme ça sur le logement, et 30% ça coûte très cher un revenu, c'est environ 30 à 35% le logement. Donc là il y a un vrai sujet pour redonner de la liberté, pour faire en sorte que les propriétaires louent facilement, rapidement, sans avoir peur de se retrouver avec un locataire scotché. Enfin, c'est de la liberté qu'on veut.
1: Il leur faut des garanties, quoi.
2: Mais il leur faut des petites garanties, et il leur faut surtout de la souplesse et de l'agilité. Et c'est ça qui est important. Là, on est dans un monde de contraintes qu'on a mis en place, de nouveau pour protéger le locataire. Mais on fait toujours l'excès. Pour protéger le travail, on a fait un code du travail de 4000 pages. Il fait moins de 200 pages en Suisse. Il fait moins de 400 pages en Allemagne. Donc vous voyez, les excès sont mauvais, toujours. L'excès d'impôt tue l'impôt. L'excès de social tue le social. Et l'excès de logement, d'urbanisme et d'hommes, tue le logement. Donc il faut que nos fonctionnaires et nos politiques comprennent ça. Pour ça que s'il y avait plus de gens dans le privé et moins dans le public, ce serait, je pense que ça changerait la donne.
1: On y vient dans quelques instants. Je reçois Pierre Gattaz, auteur de Gagner plus, c'est maintenant. Non, votre travail mérite d'être bien payé, donc vous sous-estimez, on estime souvent la rétribution à laquelle on a droit. Vous pouvez nous appeler au 0826 300 300. Il est 13h30, la parole est à ceux qui nous écoutent. Bien entendu, je sais que vous avez des dizaines de questions à poser à Pierre Gattaz, parce qu'il a déjà évoqué les possibilités, les solutions qui sont dans son livre, et il dit que c'est réel, que c'est concret. Faut juste que ça bouge un petit peu au niveau de l'État, au niveau des mentalités, et qu'on repense l'économie française d'une façon plus proche de la valeur travail que de la valeur...
2: Absolument.
1: Du farniente et
2: il faut réenchanter le travail.
1: À tout de suite sur Sud Radio.
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1: Vous êtes bien sur Sud Radio, il est 13h32, vous qui nous écoutez, vous avez la parole. Bien sûr que vous êtes concerné par le sujet du livre de Pierre Gattaz, Gagner plus c'est maintenant, mais à condition d'abord évidemment de redresser le pays, c'est-à-dire de mettre en place une économie du bon sens, du courage. Et vous disiez Pierre Gattaz aussi du bonheur, du sens du bonheur, d'être positif.
2: Oui, moi dans nos entreprises, on essaye de positiver, on essaye d'avoir une vision positive, d'embarquer nos équipes. Et moi je trouve que les politiques depuis toujours, mais n'ont pas de vision d'abord. Ensuite, c'est toujours très triste, c'est toujours dramatique, c'est, il y a pas de joyeuseté, il faut réenchanter le travail. Le travail est le, alors il y a des travaux pénibles bien sûr, mais c'est un objet de dignité humaine, d'épanouissement, de c'est la pyramide de Maslow. Ça vous donne du pouvoir d'achat, ça vous donne de la formation, ça vous donne de l'espoir, ça vous donne de l'appartenance à un groupe. Et on a bafoué tout ça, et je trouve que les politiques aujourd'hui ont un discours qui nous ramène toujours soit à la semaine, et très souvent électoraliste ou clientéliste. C'est-à-dire l'horizon, c'est la prochaine élection, c'est ça qui me rend fou d'ailleurs aujourd'hui. C'est pour ça que j'ai écrit ce bouquin, Gagner plus c'est maintenant. C'est présenter 30 réformes, mais non pas des réformes économiques ultra-libérales, celles du patronat comme d'habitude et comme on aurait pu me critiquer, mais en disant, mais non, ces 30 réformes, elles donnent 30% de salaire net en plus aux salariés, 30% en 15 ans. C'est ça, en 10 ans.
1: 30 mesures réalistes que vous répartissez en 4 grandes idées simples.
2: C'est ça.
1: Gagner plus en travaillant plus, gagner plus en allégeant le poids des charges, gagner plus par la croissance, et gagner plus en recentrant la dépense publique et en baissant les impôts. Ça fait 3 promesses. Vous dites du cash, de l'espoir, de la fierté.
2: Oui, pyramide de Maslow.
1: Quelle classe politique pour... Non, Pierre Gattaz, maintenant on va mettre les pieds dans... Quelle classe politique je suis désolé, vous les connaissez. Soit ils sont pas au niveau, soit ils ont peur.
2: Mais moi, je comprends pas, si vous voulez, la pusillanimité, y compris actuelle.
1: Vous la comprenez, mais vous l'expliquez pas.
2: Je comprends pas ce qui bloque. Mais je comprends pas ce qui bloque. On a tous les chiffres, tous les économistes du monde entier disent, voilà, vous faire des économies à tel endroit, etc. On sait. Moi, je propose des économies qui donnent de l'argent aux gens.
1: Nous restons une puissance économique, ça, c'est...
2: Une puissance économique, mais par
1: potentiellement,
2: contre, le niveau de la dette augmente, vous le savez, c'est 5000 euros par seconde, j'ai fait le calcul.
1: Presque 3700 milliards dans l'année prochaine.
2: C'est complètement dingue.
1: 77 milliards de taux de remboursement de la dette, et ça fait, vous dites, 5000 euros par seconde.
2: Ça fait 5000 euros par seconde, le temps de notre interview.
1: C'est effroyable.
2: On a dû dépenser 20 millions de dettes en plus, sur une heure. Bon, tout ça est dramatique, et pourtant, il y a plein de solutions. Ces solutions, ce sont pas des sacrifices qu'on faut demander aux Français, ce sont des efforts rémunérés, mais des efforts pour construire une France qui gagne dans 15 ans. C'est ça qui est génial. Et donc, je pense qu'il y a des... Ce que je ne comprends pas, c'est... Je ne comprends pas pourquoi on ne bouge pas aujourd'hui, pourquoi on ne... Il n'y a pas de discours sur les dépenses publiques dès maintenant, pourquoi sur le modèle social, on n'en parle pas, comment ça se fait que la retraite est un psychodrame à chaque fois. J'ai l'impression qu'on n'explique pas aux Français où est-ce qu'on veut aller. Dans nos boîtes, on passe du temps, beaucoup de temps, à expliquer à 5 ans où on veut être là. Et nous, personne ne nous parle de la vision à 5, 10, 15 ans, alors qu'on a tout sous le pied.
1: Alors, nous avons Lionel, justement, très intéressé par votre déclaration. Lionel qui nous appelle de Grasse, cette belle ville du parfum dans les Alpes-Maritimes. Bonjour Lionel.
3: Oui, bonjour.
1: Vous m'entendez
3: bonjour,
1: bien? Vous êtes chef d'entreprise. Vous gagnez de l'argent, mais trop peu pour investir parce que vous vous faites trop taxer.
3: Non.
1: Et vous demandez.
3: Alors, c'est pas tout à fait ça.
1: Alors.
3: C'est quelque chose que je partage d'ailleurs avec Monsieur Gattaz. Je pense que le restant dû. Ce qui vous reste à la fin,
1: oui,
3: en perso, quand vous avez tout payé, hein, quand vous êtes bien fait saigner partout, et je parle même pas de la CEHR, qui s'est rajoutée, quand vous avez bien tout payé, il vous reste à la grosse louche 30%. Ce que beaucoup considéreraient comme bien. Mais quand vous faites 30%, quand il vous reste que 30%, entre guillemets, moi personnellement, je travaille pour mon bien-être personnel. C'est pour ça que je bosse. Je bosse pour ma boîte, certes, mais je travaille pour mon bien-être personnel. Ces 30% qui me restent à la fin créent en fait une sorte de biais psychologique, c'est-à-dire que je veux mettre de l'argent de côté pour moi pour plus tard, des investissements perso, mais par contre, j'aimerais bien des fois réinvestir dans d'autres projets ou lancer d'autres choses, mais finalement, ces 30% sont trop faibles pour les mettre ce qui risquerait de me mettre en péril personnellement. Et si vous voulez, s'il nous en restait, je dis...
1: Dites un chiffre, 40 par exemple?
3: Oui, 40, 45, enfin, c'est quelque chose d'acceptable. Moi, pour moi, le partage, vous savez, monsieur, c'est 50-50. Hein.
1: Oui.
3: Moi, quand on me dit partage, c'est 50-50, c'est pas 70-30. 70-30, c'est plus un partage. 70-30, je regrette. J'ai plus partagé du tout, là. Donc, s'il me restait 45, admettons, ça me permettrait d'avoir quand même une marge de sécurité pour moi perso, mais en même temps d'avoir une marge pour investir, tout simplement. Donc ça, c'est le premier point. Et deux, oui, je partage tout à fait aussi, également avec Monsieur Gattaz, le volume de travail. On ne produit pas assez. On ne travaille pas assez. Moi, je tape 80 heures semaine. Mon dernier bulletin d'impôt, c'était 300 000 euros. Je viens de gagner 300 000 euros sur une année, mais je tape 80 heures semaine. Ce que je veux dire, c'est que en montant une boîte, moi j'ai monté ma boîte à 40 ans, hein, il y a 8 ans, hein, j'ai monté ma boîte. Donc ça veut bien dire que tout est possible, mais il faut produire, il faut se donner et il faut pas hésiter et il faut pas travailler 35 heures. Ça n'existe pas, ça.
1: Lionel, vous reprochez, comme Birgatas va vous répondre tout de suite, juste pour vous préciser, vous estimez que c'est dû à quoi ce dysfonctionnement ?
3: Bah, trop de dépenses d'État. En fait, on a de l'argent qui part, on ne sait pas où. Mais si l'État était une société, mais elle aurait dégagé déjà depuis 1000 ans. L'argent, on ne sait pas où il va. On n'arrive pas à flécher toutes les dépenses. On distribue de l'argent comme si c'était des petits pains. Tenez, mes braves, tenez. Mais oui, mais c'est pas leur pognon. Donc c'est sûr qu'on peut distribuer quand c'est pas votre argent, c'est vachement facile. Même moi, vous me mettez 2 millions d'euros sur mon compte, je vais les distribuer, il y a aucun problème. Tenez, prenez mes braves. Donc en fait, si vous voulez, on a pas assez de rigueur au niveau de l'État, mais clairement, on a des fléchages budgétaires qui sont que du fléchage vers du fait divers et pas vers de l'investissement sur du très long terme. L'inversion à 10-15 ans, c'est la première chose qu'on leur demande. On les met au pouvoir pour que justement ils aient une vision pour plus tard. Un De Gaulle quand il a mis en place les centrales nucléaires, c'était une vision pour 30 ans. C'est pas une vision pour après-demain.
1: Pierre Gattaz.
2: Oui, ben d'abord, félicitations Lionel, hein, d'avoir créé votre boîte, d'avoir eu le courage de la garder aussi depuis 7 ans. Donc je considère que les entrepreneurs sont des vrais héros de la nation. Ils créent leur boîte, ils produisent l'argent qu'ils génèrent. C'est ça qui est formidable, c'est-à-dire qu'on ne dépend de personne. Donc on gère l'argent et cet argent en effet est redistribué vers les actionnaires et vers l'État, par les impôts, etc. C'est extrêmement vertueux une entreprise. Et je crois que ce que vous disiez, c'est que les entreprises françaises ne gagnent pas assez d'argent. Ça a été vu depuis d'ailleurs une quinzaine d'années par le fameux rapport gallois, souvenez-vous, qui avait dit bah, les marges d'entreprise sont trop faibles, de 3 ou 4 points, je crois, par rapport aux marges allemandes ou moyennes européennes. Et moi, je considère que moins vous gagnez d'argent, moins vous pouvez vous intéresser à vos hommes, à la planète, à plein d'autres choses. Vous êtes en mode survie, vous avez un horizon qui se restreint. Lorsque vous gagnez de l'argent, vous pouvez investir dans les hommes et les femmes, dans leur formation, dans leur motivation, dans la planète, dans l'écologie. Vous pouvez donner et je pense que c'est ça que les Français, que la classe politique n'a pas compris, c'est qu'il faut qu'on soit profitable et compétitif pour faire de l'homme et pour faire de la planète. Donc ce que vous disiez très justement, c'est que plus on va nous mettre des impôts sur la tête, plus on va nous mettre des charges. D'abord, plus on va survivre, plus on va se démotiver. Et moi, je vois un nombre considérable de salariés aussi qui veulent se mettre à leur compte. La plupart d'entre eux ne veulent pas s'emmerder, comme ils disent, en embauchant un gars. Donc, en plus, on est héroïque en embauchant. Les gens qui nous donnent des leçons de morale tous les jours, les politiques qui ont jamais géré de cash, jamais géré de boîte, jamais géré de compte d'exploitation, jamais fait de cauchemar parce que les fins de mois parfois sont difficiles. Moi, j'en ai eu des fins de mois difficiles avec des cauchemars. Eh bien, ces gens-là nous donnent des leçons de morale tous les jours. Non, mais c'est un scandale. Donc, je pense qu'en effet, il faut que les forces vives du pays, c'est-à-dire les 4 millions d'entrepreneurs, artisans, commerçants, bien sûr, tous ceux qui entreprennent, et leurs salariés, il y a 21 millions de salariés, on monte une sorte d'armée, quoi. Une armée, mais très respectueuse, pas combative, mais juste pour dire arrêtez de nous emmerder. Et essayer de comprendre qu'on est la poule aux œufs d'or d'une boîte et que tous les pays au monde qui réussissent grâce à leur entreprise. Donc vous devez faire 3 choses. Je reviens sur mon triptyque, faire une fiscalité de compétition, c'est-à-dire réduire les dépenses publiques. Et il y a plein d'idées. On serait chef de l'administration française, on ferait du management participatif, on ferait des économies, on ferait de la compétitivité, on ferait de la productivité, on mettrait des bonus pour tout ça. Donc ce serait très vertueux. Deuxièmement, il faut faire des charges de combat, comme je dis, patronal et salarial, ça c'est le modèle social. Il faut que les Français comprennent qu'on vit au-dessus de nos moyens depuis 40 ans. Et troisièmement, c'est une administration que j'appelle d'athlète. Ça veut dire quoi ? Ça veut dire qu'il faut qu'elle soit musclée. Et musclée, ça veut dire qu'on enlève le gras. Il y a plein de gras, il y a 7 couches au niveau territorial, la communauté de communes, la commune, le département, la région, l'agglomération, etc. En Allemagne, ils en ont 3, en Suisse, ils en ont 3. Vous avez 1000 agences avec 500 000 personnes, c'est dingue. Et vous avez l'administration d'administration dans l'hôpital et dans l'éducation nationale, encore sans doute 200 à 300 000 personnes de trop. Vous voyez, vous regardez ça froidement. Alors après, moi, ce que je ne comprends pas, c'est pourquoi les politiques, y compris Monsieur Le Cornu et Monsieur Macron, ne réagissent pas par rapport à ça. Je comprends pas.
1: Pourtant, ils le savent, tout ce que vous dites. Ils le savent.
2: Mais je ne comprends pas qu'il se passe rien. On va encore attendre 12 mois dans cet état-là. Alors que, si vous voulez, alors après, il faut discuter avec les Français. Il faut leur expliquer la vision. Il faut leur dire, on peut faire un truc formidable à 15 ans.
1: Je vous signale, Pierre Gattaz, qu'ils n'ont pas de majorité nette.
2: Oui, mais
1: ils en avaient une, ils l'ont perdue.
2: Mais oui, mais.
1: Ils l'ont perdu et maintenant la France n'est plus gouvernable parce que voilà
2: c'est peut-être
1: la fraction politique.
2: C'est malheureusement peut-être le truc, mais ce que je ne comprends pas, c'est qu'avant la dissolution, avant les 3/3, on aurait pu avoir ce discours-là. Alors on a fait de la croissance avec Choose France, bravo, mais on n'a pas du tout géré les dépenses de la France, de l'entreprise France. Personne, tout le monde s'en fout des dépenses de la France. Et nous, en tant qu'entrepreneurs, on le subit. On le subit tous les jours. Et nos marges s'affaiblissent. Eh bien, quand nos marges s'affaiblissent, on arrive en mode survie. C'est-à-dire, en fait, on dégage pas de marge, on fait le minimum. Et il faut dégager des marges. Il faut que l'entreprise France soit compétitive et profitable.
1: Vous considérez que c'est le patronat qui a payé la facture, en fait, les syndicats.
2: Mais on crée la richesse. On crée la richesse. Il n'y a pas d'autre endroit où on crée la richesse. Et en plus, on est vertueux parce qu'on crée notre propre richesse. N'importe quelle administration ne crée pas sa richesse. Alors, je suis d'accord, on a besoin de justice, de police, d'armée. Le régalien, c'est fondamental.
1: L'État a besoin de fonctionner.
2: Mais bien sûr. Mais il y a plein d'administrations qui sont là et il y a des agences qui sont là plus pour nous emmerder, de mettre des normes sur des normes. Moi, je mets ces gens-là, il faut les faire bosser dans l'industrie pour reconstruire le pays.
1: Je suis avec Pierre Gattaz, Gagner Plus et Maintenant aux éditions Fayard. Votre travail mérite d'être bien payé. Vous nous retrouvez donc, vous restez en ligne surtout parce que nous avons Marc et Théodore qui nous attendent, que je prends dans quelques instants. Vous continuez à nous appeler au 0826 300 300. Pierre Gattaz suscite beaucoup d'émotions chez nos auditeurs. Il propose des choses concrètes et quelqu'un qui nous dit oui, on est dans la mouise, mais si on se retrousse les manches, il y a peut-être une solution de s'en sortir.
2: Bien sûr.
1: Tout ça en étant positif. Voilà.
2: Bien sûr. Ben, très important.
1: C'est sur Sud Radio. À tout de suite sur Sud Radio.
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1: Vous êtes bien sur Sud Radio, il est 13h47 en ce mardi 30 juin 2026. Je reçois Monsieur Pierre Gattaz, qui a été patron des patrons, qui est toujours un patron sur le terrain, qui croit en l'avenir de l'économie française et qui en plus, sans provocation, nous dit gagner plus, c'est maintenant. De l'audace, toujours de l'audace, encore de l'audace. Votre travail mérite d'être bien payé. Alors oui. Je rappelle qu'il n'est pas patron de la CGT, il est patron de Radial. Et pourtant, le slogan a la même connotation. Nous avons Marc qui nous appelle de Carcassonne. Bonjour Marc.
2: Bonjour.
1: Bon, vous êtes prof de maths à la retraite.
2: Voilà.
1: Qu'est-ce qui vous est arrivé?
2: D'abord, j'écoute avec grand intérêt votre émission de tout à l'heure. Et ce qui m'a interpellé, c'est quand M. Gattaz a parlé de l'apprentissage en Allemagne par rapport à la France. Et il se trouve qu'à une époque, dans les collèges, on avait des classes qu'on appelait troisième professionnel, troisième techno, troisième DP3, DP6, prépa métier, enfin bon, peu importe les noms, c'était le même principe. Des gamins qui étaient un peu leur difficulté, on essayait de les orienter vers le domaine professionnel. Et à une époque, j'avais réussi à me mettre en cheville avec des responsables, des chefs de travaux du lycée professionnel du coin, pour leur amener des gamins pour des stages d'une demi-journée, d'une journée, pour les motiver, parce que quand je l'ai entendu le président M. Gattaz dire, depuis des années, on disait, si t'es pas bon, t'iras en filière professionnelle.
1: Ah oui.
2: Je suis comme lui, je m'insurge contre ça. Donc moi, mon discours, c'était, applique-toi dans ce que tu as envie de faire et tu seras un artisan, tu seras un bon manuel, tu seras un bon ouvrier. Voilà. Et un jour, au moment d'un changement de chef d'établissement, on m'a gentiment remis en place en me disant que l'ascenseur social était tel que tout le monde devait pouvoir faire des études longues et qu'il fallait absolument diminuer le nombre d'entrées en lycée professionnel et augmenter le nombre d'élèves qui partaient vers des lycées généraux.
1: Marc, c'est la proposition numéro 16 du livre de Pierre Gattaz, développer l'apprentissage, le niveau d'apprentissage en France peut être encore développé, vous dites.
3: Oui.
1: Exactement ce que dit Marc,
3: oui.
1: Pierre Gattaz.
3: Alors, c'est pour ça que c'est assez fondamental, monsieur, j'accompagne beaucoup les World Skills, je sais pas si vous connaissez les Olympiades des métiers, ça se passe tous les deux ans en France, et ce sont des métiers, décolteurs, régleurs, pâtissiers, cuisiniers, coiffeurs, ce sont des Zidane, ils ont le sourire. Ils sont épanouis dans leur métier. Ils ont appris ce métier à partir de 16-17 ans. Ils font une compétition française et une compétition internationale. Vous avez des gamins qui sont exceptionnels et d'une motivation et d'une expertise exceptionnelles. Et ça vaut vraiment le coup qu'on en parle beaucoup plus en France. Il faut réhabiliter tous ces métiers qui sont demandés par les entreprises et en tension. Et il faut que les familles comprennent que ce sont des très très beaux métiers. Être soudeur de matin, vous avez sans doute 5 ou 10 offres d'emploi à la sortie. Et vous pouvez créer votre propre entreprise derrière. Donc je dirais, c'est ce qu'ont compris les Allemands, c'est ce qu'ont compris les Suisses. Et malheureusement pour nous, c'est que l'industrie, entre-temps, s'est cassée la figure de 20% du PIB à 10% du PIB en 40 ans. Moi, j'ai vu tous mes concurrents de Radial partir, s'évanouir, se vendre, etc. Donc je suis un des derniers de la connectique des composants électroniques en France. Mais c'est pour ça que je pense qu'il faut réindustrialiser. Pour réindustrialiser, il nous faudra plus d'ingénieurs, de femmes dans les métiers technologiques, scientifiques. Ça, c'est fondamental, les femmes. Et bien sûr, de réhabiliter ces métiers de la main. D'autant plus qu'avec l'intelligence artificielle qui va arriver, ils seront sans doute moins susceptibles d'être bousculés, on va dire, que des métiers purement intellectuels. Donc je pense qu'il y a plein de vertus à relancer les filières d'apprentissage. D'abord, ça fera baisser le chômage des jeunes. Nous sommes à plus de 20%. Et quand je dis plus de 20% sur la moyenne française, on compare ça avec 5 ou 6% en Allemagne ou en Suisse, hein. Mais vous avez sans doute des 40 ou des 50% dans certaines banlieues. Et là, ça devient extrêmement grave. Donc je pense que vous voyez, si on arrive à faire que ces voies professionnelles, comme vous le dites très justement, et merci de votre témoignage, soient des voies d'excellence, comme en Suisse ou en Allemagne. Ce sont des voies d'excellence, avec des passerelles possibles, entre les différentes voies, même sur la voie académique, pour revenir. Eh bien, on aura tout gagné. Moi, je me bats depuis 15 ans sur ce sujet. Alors j'ai eu quand j'étais président du MEDEF, on est passé de 200 000 apprentis à 800 000 à la fin de mon mandat en 2018-2019, c'était bien. Mais il faut aller beaucoup plus loin et là pour aller beaucoup plus loin, c'est réindustrialiser le pays qui va permettre d'avoir un vrai effet de souffle pour orienter nos jeunes vers de la demande. Il faut créer la demande aussi. En face.
1: Merci Marc d'avoir apporté ce témoignage en tant que prof de maths à la retraite. Nous avons Théodore qui nous appelle de Port-Marly. Bonjour Théodore. Vous avez vous avez une suggestion assez audacieuse à soumettre à Pierre Gattaz. On vous écoute Théodore.
4: Oui, bonjour Maud, bonjour Perico, bonjour Monsieur Gattaz.
3: Bonjour.
4: Oui, comme Perico, j'étais aussi adolescent lorsque votre père présidait le CNPF. Vous venez d'énumérer une série de pourquoi. Pourquoi Macron ceci, pourquoi les politiques cela, pourquoi ne font-ils pas. Moi j'ai un pourquoi très simple. Pourquoi continuer à attendre des politiques qu'ils mettent en œuvre les mesures que vous préconisez, ils ne le feront pas. Pourquoi ne vous présentez-vous pas vous-même à l'élection présidentielle de 2027 ? Je crois qu'avec ce que vous dites, qui a beaucoup de sens, les Français vous suivront.
1: Pierre Gattaz, quand on jette une bouteille à la mer, faut en assumer les...
4: Je crois qu'avec ce que vous dites, qui a beaucoup de sens, les Français vous suivront.
1: Pierre Gattaz, quand on jette une bouteille à la mer, faut en assumer les conséquences. Alors, et c'est vrai que ce...

0: le dimanche matin, ce que je fais régulièrement tous les dimanches matins, pour essayer de faire de la pédagogie économique, parce que j'ai beaucoup voyagé dans ma vie aussi. Je ne suis pas politique, ni à gauche, ni à droite, mais je suis pour le parti de l'entreprise, et je vois que tous les pays qui réussissent au monde ont mis l'entreprise au cœur du village. Et ça, c'est le seul truc qu'il faut qu'ils comprennent, si vous voulez. Si on comprend pas ça, on est mort. Et donc, ça, c'est le premier point. Et deuxième point, je préfère être un influenceur. J'ai créé un cercle de réflexion qui s'appelle l'Institut des Solutions, d'ailleurs, avec quelques amis. Et on essaye d'être en mode solution, et on va faire un plaidoyer avec une vingtaine de réformes très simplement expliquées aux Français moyens, aux jeunes surtout, pour leur expliquer voilà pourquoi il faut faire ces réformes et pourquoi ça va vous toucher, vous, monsieur, madame Michu, vous le jeune, pour un avenir bien meilleur en France, en tant que Français, avec un salaire qui va payer, etc. C'est ça qu'on essaye de faire, donc rejoignez-nous au cercle, à l'Institut des Solutions. On a un joli site internet et on cherche des solutions, en fait. Hein. Donc c'est ça qui va se passer. Et on publie régulièrement ces solutions sur notre site et sur les réseaux.
1: Donc vous ne vous voyez pas dans la peau d'un candidat, mais non. De répondre aux questions que vous poserez quelqu'un qui voudrait... J'allais dire un peu renverser la table, parce que ce que vous avez dans votre livre aujourd'hui par rapport à ce qui se passe, à la mièvrerie, à la timidité, à la peur, à la crainte, même à la lâcheté, à la démission, vous êtes à l'antithèse. Est-ce que vous êtes un libéral au sens littéral du
0: Moi,
1: terme
0: Moi, je suis un libéral humaniste.
1: Très important.
0: Et écologique.
1: Vous voulez dire qu'il y a un libéral qui n'est pas toujours humain, et un libéralisme qui n'est pas toujours humain.
0: Je suis sorti de bourse il y a 10 ans, 15 ans, parce qu'un jeune analyste financier de 25 ans me disait, monsieur Gattaz, vous n'allez pas réussir, vous avez trop d'usines en France. Je lui dis, je vous emmerde, monsieur. Excusez-moi, je suis très impoli. Et je suis sorti de bourse en me disant, la bourse ne me sert à rien. Moi, je veux garder mes usines, je veux les développer. Et ma plus grande plaisir, si vous voulez, ma plus grande fierté, c'est de voir mes hommes et mes femmes, mes salariés qui sont heureux. Alors, on a passé 4 crises en 35 ans. C'était dur. J'ai fait des plans de licenciement. Mais derrière, on est reparti. Et c'est ça, pour moi, une entreprise. C'est une entreprise qui, en fait, est quelque part très humaine, très écologique, parce qu'on apporte des solutions aux problèmes du climat, etc. C'est très, très vertueux, une entreprise, quand on la voit comme ça. Et moi, ça, c'est mon combat, c'est d'expliquer ça à tous les partis politiques. Donc, ce bouquin, je l'ai envoyé à tous les partis, quasiment. On m'appelle à des conférences, j'accepte, hein, quelles que soient les choses. Et c'est plus essayer d'apporter un pragmatisme économique, vous voyez, sur une économie très vertueuse.
1: L'opinion publique est prête?
0: Je pense que oui, parce que vous savez, quand vous regardez les sondages, eh bien, 70 à 80% des Français disent il faut écouter plus les patrons. Et ça, c'est formidable. Les patrons, notamment les plus petits, les Français les aiment à 55-60%, ce qui est énorme. Les partis politiques sont à 15%. Les syndicats et les médias sont à 35%. Donc, il y a pas une autoroute, mais il y a quand même, les gens comprennent qu'il y a des efforts, il y a du travail. Ceux qui se sont lancés comme commerçants, comme artisans, c'est du boulot. Ils créent leur propre richesse. Ils attendent rien et qu'on arrête de les emmerder. Et je pense que c'est ce discours-là que j'essaye de tenir le plus souvent possible. Je serai à Aix-en-Provence la fin de semaine. Bon, voilà, quand on m'invite, souvent j'accepte pour essayer de diffuser une parole d'industriel de base, d'employeur.
1: On l'a entendu. Donc nous savons, aujourd'hui, nous avons appris que Pierre Gattaz rejoint Edith Cresson dans le fait que la bourse, il en a rien à cirer. Ça n'empêche pas d'être un grand patron.
0: Il en faut de produire
1: des richesses et des emplois. Et son message politique et économique, c'est gagner plus, c'est maintenant. Votre travail mérite d'être bien payé, à condition que nos gouvernants mettent en place une économie qui permette de créer des richesses d'industriels. Voilà, avec le sourire. Absolument. Et toujours positif, parce que vous avez encore foi. Vous avez encore foi en la France.
0: Ah, mais fondamentalement.
1: Merci d'avoir été avec nous pendant une heure.
0: Ne pas désespérer, surtout pas.
1: Et à très bientôt. Je pense qu'on aura l'occasion de se reparler de ce sujet qui est intarissable, et vous serez un observateur unique pour nous dire si la France va dans le bon sens. Je vous dis à demain sur Sud Radio. Là, je vous laisse en compagnie de Brigitte Lahaye, qui va vous tenir des propos beaucoup plus affectueux et beaucoup plus caressants. Merci Pierre Gattaz, à bientôt.
0: Merci beaucoup.
1: Et
0: merci
1: à vous tous, à demain.
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1: Bonjour, bonjour à toutes et à tous et bienvenue sur Sud Radio, il est 4h56, bah oui nous sommes en direct, je vous souhaite un excellent réveil, j'ai le plaisir de vous accompagner une nouvelle fois jusqu'à 7h avant de retrouver tout à l'heure l'ami Jacques Cardoz qui sera là pour le grand matin de Sud Radio avec un invité politique de marque, tout à l'heure à 8h15 Jean-François Killy qui recevra Bruno Le Maire, ancien ministre de l'économie, bah oui vous en souvenez, il sera donc l'invité de Jean-François tout à l'heure. D'ici là bah on commence la journée tout tranquillement avec l'équipe du Petit Matin de Sud Radio pour vous informer dans la bonne humeur. Comme toujours avec nous, Laurie Leclerc, qu'on va retrouver pour le journal de 5h. On aura votre horoscope avec Camille, la météo du jour en compagnie de Rémi André. Et puis notre réalisateur qui trépigne derrière, en régie, c'est John Rakotozafi. Bonjour John.
2: Bonjour Benjamin, bonjour à tous.
1: Comment allez-vous John?
2: Eh bien écoutez, ça va. Alors il faut expliquer aux gens, c'est que nous on se couche forcément tôt. Donc du coup j'avais le petit stress hier soir de me dire, j'espère que je vais pas me réveiller avec une défaite de la France.
1: Ah bah oui.
2: Eh ben non.
1: Donc vous avez pas regardé le match?
2: Bah non, attendez, 23h quand même, faut pas... J'étais déjà couché depuis un petit moment quand même. Si on se réveille à 4h56, mais bon voilà, victoire, victoire 3-0.
1: J'ai regardé, figurez-vous.
2: Vous avez regardé, mais vous êtes
1: j'ai
2: fou,
1: peu dormi.
2: Mon cher Benjamin, vous êtes
1: peu dormi. Ouais, les Bleus qui sont imposés à 3-0 hier soir, effectivement.
2: C'est un beau match.
1: Face à la Suède. Ouais, c'était un très beau match. Non, il faut le dire, hein, quand même. Ah ouais, non, mais l'attaque des Bleus, c'est quand même incroyable, hein, ce qu'ils arrivent à faire. Quelle qualité offensive. Ils auraient pu en mettre beaucoup plus, des buts. 25 tirs dans ce match. C'est un record en Coupe du Monde depuis 1998. Et un certain France-Paraguay à l'époque, en 8e de finale déjà, parce que les Bleus vont affronter en 8e. Encore une fois, le Paraguay, c'est peut-être un signe du destin. En tout cas, bon, on y reviendra tout à l'heure dans les infos de Laurie, bien évidemment, sur cette belle victoire de l'équipe de France. D'ici là, je vous souhaite un excellent réveil, une belle journée. John, on se retrouve dans un instant. D'ici là, tout de suite, c'est votre horoscope.
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1: Et c'est avec vous Camille, bonjour.
3: Bonjour à tous les béliers, aujourd'hui votre défi sera de distinguer l'urgence réelle de l'impatience. Les taureaux, vous pourriez avoir envie d'accélérer les choses alors qu'une situation demande encore un petit peu de maturation. Les gémeaux, une phrase entendue au détour d'une conversation pourrait vous inspirer et pourrait vous faire réfléchir. Les cancers, une situation qui vous aurait déstabilisé autrefois semblera beaucoup plus simple à gérer. Prenez conscience du chemin parcouru. Les lions, l'envie de défendre vos convictions sera forte, toutefois vous gagnerez davantage en influençant par l'exemple plutôt que par le discours. Les vierges, une petite erreur, la vôtre ou celle d'un proche, pourrait finalement avoir des conséquences positives. Les balances, vous pourriez être tenté de remettre une décision à plus tard, pourtant même un choix imparfait vous fera avancer davantage que l'attente. Les scorpions, une personne pourrait vous révéler une facette de sa personnalité que vous n'aviez jamais remarquée. Les sagittaires, aujourd'hui la curiosité sera votre meilleure boussole. Les capricornes, en regardant les progrès accomplis plutôt que le chemin restant, vous retrouverez de la motivation. Les Verseaux, une coïncidence étonnante pourrait éveiller votre curiosité sans chercher à tout expliquer. Laissez-vous surprendre les Verseaux. Et puis enfin, chers Poissons, en prenant quelques instants de recul, vous remarquerez une opportunité ou une solution qui vous avait échappé jusqu'à présent. Je vous souhaite à tous une très très belle journée. Prenez soin de vous.
1: Merci beaucoup Camille.
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1: La météo, c'est avec vous Rémi André. Alors quel temps pour aujourd'hui mon cher Rémi, bonjour.
4: Bonjour à toutes, bonjour à toutes. Et bien voilà une journée plutôt calme. Alors calme avec ce matin pas mal de nuages, notamment près de la Manche, sur la moitié nord, des nuages qui laisseront passer les éclaircies dans l'après-midi. Nous avons également sur l'Aquitaine des entrées maritimes qui elles ont glissé en dessous la Garonne et les Pyrénées pour venir se bloquer justement contre le relief. Cela sera un petit peu plus tardif à se dissiper en cours d'après-midi. D'ailleurs au pied des Pyrénées, nous pourrions garder quelques nuages tout au long de la journée, voire ce matin quelques gouttes de bruine. Vers la Méditerranée, là, pas de problème, c'est le soleil qui va dominer, mais avec du vent, Mistral et Tramontane, qui vont se réveiller aujourd'hui et qui pourraient souffler fort localement jusqu'à 80 ou 90 km par heure. Alors, ces événements ne sont pas bien méchants, l'anticyclone est toujours là, mais on a des températures qui seront très variables. Près de la Manche, ce matin, on est plutôt aux alentours de 11 à 12 degrés, vers la Méditerranée, toujours au-dessus de 20 degrés. Dans la journée, eh bien, ces températures vont plafonner à 25 degrés sur la moitié nord et notamment près de la Manche, 25 à 27 degrés de façon générale. Et puis nous pourrions à nouveau dépasser les 30 à 35 degrés sur le sud-est, sur les 4 départements qui restent encore en vigilance orange pour la canicule, que sont les Alpes-Maritimes, le Var, mais également les deux départements corses.
1: Merci beaucoup Rémi André. souhaite un excellent réveil. Vous êtes bien sur Sud Radio. Ça y est, nous sommes le 1er juillet aujourd'hui. Il est 5h.
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1: Et le journal de 5h, c'est avec vous, Laurie Leclerc. Bonjour Laurie.
5: Bonjour Benjamin, bonjour à tous.
1: Témoignage exceptionnel, Sud Radio, dès le début de votre journal, Laurie. Après la mort de Louis, roué de coups à Narbonne, le père de l'un des agresseurs présumés a accepté de nous parler. On l'entendra donc dès le début de ce journal. Les autres titres de l'actualité, Laurie.
5: Alors qu'une nouvelle canicule arrive, un vent de protestation monte. Certains veulent arrêter de payer le loyer des boueurs thermiques qui n'ont pas de volet. Contre les fortes chaleurs, le Rassemblement National a dévoilé hier les mesures de son plan canicule, chiffré à 40 milliards d'euros sur 10 ans. Et puis le football, la France qualifiée pour les 8e de finale de la Coupe du Monde. Victoire 3-0 contre la Suède, doublé de Mbappé et but de Barcola.
1: Mais on commence donc avec ce témoignage Sud Radio après le meurtre de Louis, 17 ans. On en a parlé très largement sur Sud Radio. Il avait été roué de coups à Narbonne. Et bien le père de l'un de ses agresseurs présumés est sous le choc, Laurie.
5: Dans le Tarn, le village de Monestier est rattrapé en quelque sorte par ce drame. Deux des cinq jeunes mis en examen ont été arrêtés dans ce village où l'un d'eux était domicilié chez son père. Les habitants et ce père de ce jeune garçon vous racontent le choc et l'effroi, Christine Bouillon.
6: L'un des jeunes mis en cause dans le lynchage de Louis n'est pas un enfant du village. Placé dans un foyer à Narbonne, il venait à Monestier chez son père le temps des vacances et des week-ends. De brèves apparitions, mais où il se faisait remarquer.
7: On ne savait pas ce qu'il allait faire tout le temps, mais en fait, on savait qu'il cherchait à faire une connerie. Petit larcin, il coupait un truc pour regarder, ou quelquefois même du vandalisme gratuit.
6: Et puis il y a ce père, aujourd'hui totalement effondré. Son fils est rentré à Monestier chez lui le samedi matin, le lendemain du drame, en disant « Papa, j'ai fait un truc de fou, mais je ne peux rien te dire ». Il insiste, mais l'adolescent reste mutique. Ce n'est que le dimanche, quand les gendarmes viennent l'arrêter, qu'il découvre l'horreur.
8: J'aurais pu penser tout et n'importe quoi, qu'il aurait fait des bêtises, mais clairement pas ce genre d'acte.
6: Alors pour comprendre, ce père a voulu regarder les vidéos.
8: J'ai essayé de comprendre de quoi l'accuser, clairement. J'ai essayé de accepter de voir son enfant voilà, faire ça, mais bon. Je comprends même pas qu'il en soit arrivé là.
6: Ce père effondré pense surtout aujourd'hui à la famille de Louis.
8: Franchement, je me suis senti mal, que ce soit autant pour le petit que les parents. Moi, je sais que quelques semaines avant, en plus, je parlais justement par rapport aux autres victimes. Je me disais, ça devient triste, j'aimerais pas que ça arrive à mon enfant. Et voir qu'au final, il a été auteur, je me dis que les parents, que ce soit l'entourage, toute la famille, même le petit lui-même, c'est vraiment triste, quoi.
6: Le sentiment d'un immense gâchis pour ce père de famille à qui son fils avait promis d'arrêter les conneries.
5: Témoignage recueilli au micro Sud Radio de Christine Bouillot.
1: Un mot d'ordre également dans l'actualité, Laurie. Pas de volet, pas de loyer face à la canicule des locataires des logements bouilloires. Appel à la grève des paiements.
5: Alors qu'on va vers un nouvel épisode de forte chaleur dès ce week-end, des températures attendues au-dessus des 35 degrés et peut-être même dès vendredi, des locataires lancent une pétition. Ils exigent l'installation obligatoire d'équipements de base indispensables tels que des stores extérieurs, des volets en bois ou bien des brasseurs d'air. Alors si légalement un locataire ne peut en aucun cas décider seul de suspendre le versement de son loyer, l'initiative citoyenne rencontre un certain succès, près de 10 000 signatures et des milliers de partages sur les réseaux sociaux. Clément Barguin.
9: Il fait partie des auteurs de la pétition. Amine Messal vit dans une bouilloire thermique. Il a été obligé de quitter son logement pendant la canicule.
10: On demande quelque chose de très clair, très simple. C'est d'adapter les logements aux événements climatiques extrêmes et notamment aux canicules. Et nous, notre mode d'action, c'est de se demander pourquoi on paierait pour un logement inhabitable. On paye un loyer, on peut pas vivre dans le logement, on arrête de payer le loyer. C'est aussi simple que ça.
9: Un collectif de locataires soutenu par plusieurs associations, dont la Fondation pour le logement, qui demande à l'État de renforcer la lutte contre les logements bouilloires. Alors que 66% des Français déclarent souffrir de la chaleur chez eux, Maïder Olivier est chargé de plaidoyer sur les questions climatiques.
11: C'est pas entendable qu'on n'ait pas des équipements aussi simples que des volets, un ventilateur au plafond. Gagner quelques degrés, c'est protéger la vie des locataires dans ces logements. On ne peut pas continuer à ce qu'il n'y ait aucune obligation sur les propriétaires en la matière, mettre sur un même pied d'égalité protection du patrimoine et habitabilité des logements. On est sur un enjeu sanitaire.
9: L'Organisation mondiale de la santé, elle, rappelle qu'un logement dont la température dépasse le seuil de 24 degrés la nuit entraîne une augmentation immédiate des risques d'hospitalisation.
5: Et en raison de la canicule, il y avait encore hier soir 8000 logements privés d'électricité, principalement dans le Nord et à Paris.
1: Et dans ce contexte, le Rassemblement national a détaillé son plan clim estimé à 40 milliards d'euros.
5: Un projet qui s'étalerait sur 10 ans avec 20 milliards d'euros d'investissement pour les bâtiments publics, 20 milliards de prêts à taux zéro pour les particuliers. Et à ce plan s'ajouterait une autre proposition, 100% rénov, avec des prêts à taux zéro consacrés à la rénovation thermique des logements, là aussi à hauteur de 20 milliards d'euros.
1: Le RN, par ailleurs, de nouveau soupçonné de détournement de fonds européens.
5: Des perquisitions ont eu lieu en France et dans d'autres pays européens pour des faits qui concerneraient le groupe d'eurodéputés Identité et Démocratie où siège le RN. L'enquête du parquet européen porte sur l'usage de fonds entre 2019 et 2024 à hauteur de 4,3 millions d'euros. Par ailleurs, selon le Canard Enchaîné, l'association anticorruption Anticor demande une enquête sur de possibles faux documents produits par Jordan Bardella et ses proches alors qu'il était assistant parlementaire européen en 2015. De nouvelles accusations qui visent le Rassemblement national alors que Marine Le Pen saura mardi prochain si la Cour d'appel de Paris confirme ou non son inéligibilité dans l'affaire des assistants parlementaires du RN qui pourrait donc l'empêcher d'être la candidate pour 2027.
1: À ce sujet, justement, ça y est, on connaît les dates des deux tours de l'élection présidentielle de 2027.
5: Information dévoilée par le journal Ouest France. Le premier tour, ce sera donc le 18 avril 2027. Le second tour, ce sera le 2 mai.
1: Voilà, on coche ces deux dates. 5h07 sur Sud Radio. Venons-en, Laurie, à l'accident d'avion à Tomblaine. C'était dimanche dernier. Une enquête est ouverte pour homicides involontaires.
5: Cet accident, on le rappelle, avait causé la mort de 11 personnes en Meurthe-et-Moselle. Mais ces investigations s'annoncent complexes, Mathéo Lamblot.
12: C'est le procureur adjoint de Paris, Christian de Rocchini, qui l'a annoncé hier en conférence de presse. Deux enquêtes sont ouvertes, une enquête judiciaire et une enquête de sécurité. L'enquête de sécurité est confiée au bureau d'enquête de la Direction des aviations civiles. Elle a pour objectif de déterminer les causes techniques de cet accident. L'enquête judiciaire, de son côté, doit pouvoir donner des réponses pénales. Ce que l'on sait à ce stade, c'est que l'avion effectuait sa troisième rotation de la journée et qu'il s'est crashé peu après son décollage. Si pour l'heure, aucune conclusion ne peut être avancée, les investigations vont prendre de nombreux mois du fait de la complexité de l'avion et du nombre de victimes, d'après le lieutenant-colonel Frédéric Collard.
5: Et les explications de Mathéo Lamblot.
1: Le taux du livret A, il va augmenter au 1er août.
5: Aujourd'hui rémunérateur à hauteur de 1,5%, le nouveau taux sera connu mi-juillet. Après la recommandation de la Banque de France, il pourrait être fixé à 1,8% pour s'adapter à la hausse de l'inflation. Autre augmentation, le livret d'épargne populaire, aujourd'hui à 2,5%, pourrait lui aussi augmenter à 2,8%. Le livret A, en tout cas, qui n'attire plus, puisque les retraits ont dépassé les dépôts en mai pour le 5e mois d'affilée.
1: On passe au football, avant de parler de la Coupe du Monde, les Girondins de Bordeaux qui sont exclus des compétitions nationales.
5: Actuellement 4e division, le club va faire appel de cette décision qui l'interdit donc de participer à toute compétition la saison prochaine. Sanction prononcée faute de liquidité pour le club qui avait déjà connu des rétrogradations administratives et notamment qui était passé de Ligue 2 à National 2 en 2024. Les Girondins qui espèrent désormais un rachat par le fonds britannique Sparta qui pourrait investir 10 millions d'euros pour financer cette nouvelle saison. Si le recours des Girondins sont rejetés, le club sera rétrogradé au mieux en 6e division régionale 1. Et puis toujours concernant le football, mais cette fois-ci l'Olympique de Marseille, plus d'entraîneur pour l'OM, Habib Bey, qui était en poste depuis février.
1: Il va falloir en trouver un. Ouais. Bon allez, la Coupe du Monde, Laurie, la France qualifiée, ça y est pour les 8e de finale.
5: Victoire 3-0 face à la Suède cette nuit, un match qui a commencé à 23h, doublé de Kylian Mbappé.
1: Qui s'est terminé tard. Hein.
5: Exactement, but de Bradley Barcola. Bradley Barcola, fier de ce qu'il a accompli lors de cette rencontre, comme il l'a expliqué au micro de beIN Sport.
13: Ouais, non, franchement, on a fait un très bon match tous ensemble. On a réussi à se trouver dans les espaces. Le jeu combiné, il était bien et c'est pour ça qu'on a réussi à mettre beaucoup de buts. On aurait pu en mettre encore plus, mais franchement, ce soir, c'était très bien. Il y a que des superbes joueurs, de toute façon, dans cette sélection et on le voit sur le terrain. Chaque joueur qui touche le ballon, il apporte du danger. Donc, c'est incroyable de jouer avec eux. C'est magnifique ce qu'on fait. Donc, j'espère que ça va continuer.
5: La France qui a inscrit 13 buts en 4 matchs, donc c'est plutôt bon signe pour ses 8e de finale. Ce sera face au Paraguay samedi, là aussi à 23h.
1: Vous voulez une petite anecdote ou un petit chiffre assez intéressant? Il y a eu 25 tirs de la part des Bleus de l'équipe de France, qui est quand même une attaque assez phénoménale. 25 tirs, c'est un record pour un match de Coupe du Monde depuis 1998. C'était déjà en 8e de finale face Bah au Paraguay, ah. Justement. Donc peut-être un signe du destin. Bon, on espère que ça se terminera comme en 98 en tout cas.
5: La Norvège s'est également qualifiée pour les huitièmes en battant la Côte d'Ivoire 2-1. La Norvège qui affrontera le Brésil. Mmh. En cours en ce moment, Mexique-Équateur, juste avant la mi-temps, le Mexique mène 2-0. Par ailleurs, après la défaite du Pays-Bas, son entraîneur a déposé sa démission. Hein, défaite face et élimination face au Maroc. La suite ce soir, Angleterre, République démocratique du Congo à 18h. Belgique-Sénégal à 22h. États-Unis-Bosnie à 2h.
1: Merci beaucoup, Laurie Leclerc. On vous retrouve à 5h30 pour votre petite info en plus.
5: On va parler de Batman, mais pour de vrai.
1: Batman, il existe vraiment ?
5: Oui, au Mexique.
1: Voilà, bon, on ira au Mexique. Grâce à vous, ma chère Laurie. Merci beaucoup, à tout à l'heure.
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1: Il est 5h11 sur Sud Radio, ça y est, bah oui, nous y sommes. Mois de juillet, 1er juillet aujourd'hui, j'espère que vous allez bien, que vous êtes en pleine forme en tout cas pour débuter cette journée. Vous le savez, on commence avec le meilleur de vos débats dans les vraies voix de Sud Radio. Écoutez, c'était hier soir avec Philippe David et Cécile de Minibus.
14: Et Jacqueline est avec nous au 0826-300-300. On vous souhaite la bienvenue Jacqueline, merci d'avoir accepté,
15: oui,
14: enfin, d'être
15: bonjour,
14: avec nous sur Sud Radio.
15: Bonjour à tous.
14: On vous écoute Jacqueline.
15: Écoutez, je vais faire partie de la minorité des 10% qui ne considèrent pas qu'il y a un
14: ensauvagement
15: de la société.
14: D'accord.
15: Je pense qu'il y a effectivement une évolution dans la circulation de l'information.
1: Oui.
15: Il y a beaucoup de choses qui sont dites très très rapidement, qu'il y a une sélectivité de l'information et que parce qu'on oublie de dire les choses bien et on fait apparaître beaucoup de choses mauvaises. Je m'interroge maintenant sur le rôle des jeux vidéo et autres.
14: Oui.
15: Non pas qu'ils fassent naître de la violence, mais qu'ils ne font pas comprendre l'impact de la violence. C'est-à-dire qu'on peut tuer, on peut n'importe quoi, ça ne fait pas mal. Et donc, on imagine que dans la réalité, dans la vie, ça fait pas mal non plus, quoi. On continue comme ça. Voilà.
14: Mais Jacqueline, vous avez quand même... il y a une augmentation quand même du nombre d'actes de la part des jeunes.
15: Non, je ne pense pas. Je ne pense pas, je
16: ah
15: pense...
16: Bah, si. Plus 196%.
14: Hein. Bah si.
16: Entre violence intra-mineure, c'est plus 196%.
15: C'est... Connu, déclaré.
16: Oui, mais donc si on compte ceux qui ne portent pas plainte...
15: Comment ? Non, mais je veux dire qu'il y a un certain nombre d'années, il y avait aussi pas mal de bagarres, de tueries, de... et on en parlait beaucoup moins. Je crois qu'il y a une intolérance à la violence et que je suis ravie hein, qui existe, mais qui progresse, alors qu'avant, on laissait passer comme ça, quoi, en gros.
14: Alors, bougez pas, Jacqueline, on va faire...
16: Avant, il y avait des bagarres, on pouvait se prendre une mandale au bal du village, mais on prenait pas un coup de couteau. Beaucoup moins qu'aujourd'hui. Excusez-moi, on a passé les 1000 homicides en France il y a 2 ans pour la première fois. Alors, on va pas me dire que les gens, c'est juste des accidents tombés sur un couteau dans leur cuisine.
17: Il y a une augmentation de la population aussi, Philippe. Non, mais sérieusement, on n'est pas
16: elle
17: dans...
16: Elle a augmenté de 196%. La France n'est pas devenue...
17: Non, mais qu'est-ce que vous appelez bagarre? Il y a bagarre et bagarre. On se bastonne à la sortie du lycée. Entre se bastonner et finir
16: maintenant,
17: aux urgences,
16: on a
17: c'est
16: plus
17: deux
16: de,
17: choses différentes.
16: On a plus de 1000 morts, plus de 1000 homicides par an, ce qui est terrifiant. Terrifiant. Mais moi, je sais que partout où on est dans la rue, on peut prendre un coup de couteau, on peut prendre un coup de tison. J'en suis totalement convaincu. Et il y a quand même une chose.
18: Hier, à la gare Saint-Lazare, il y avait un type qui est arrivé avec un
16: poignard. Mais le pire, c'est qu'à l'époque, quand on faisait des trucs horribles à l'époque, on s'en vantait pas. Aujourd'hui, on les filme, on les met sur les réseaux sociaux. La preuve par Narbonne, entre autres dizaines de preuves.
14: Ça, c'est un autre sujet.
16: On est fiers de faire des horreurs.
17: Est-ce que je peux juste un bémol par rapport, c'est très bien qu'on parle de la gare Saint-Lazare, parce que il y a aussi l'ensauvagement. Moi, je suis absolument d'accord avec notre auditrice. Le coup des sauvageons, Jean-Pierre Chevènement l'a fait. C'est-à-dire, il y avait le bad cop, c'était Jean-Pierre Chevènement, et le good cop, c'était Lionel Jospin. Chevènement a sorti les fameux sauvageons. Ça a fait fleuresse. Juste, la gare Saint-Lazare, c'est pas la même chose qu'une rixe. La gare Saint-Lazare, le type, à l'évidence, il y a aussi de l'augmentation. torché,
18: là.
17: Il est torché et drogué. Ouais, drogué. C'est-à-dire qu'il y a aussi, il y a aussi, moi, je pense qu'il y a un problème de drogue qui est vraiment majeur, si tu veux. Si vraiment tu veux qu'on aille dans l'idée de l'ensauvagement, de la violence, j'entends les jeux vidéo, mais je pense qu'il y a une réalité de tous ces nouveaux produits qui désinhibent complètement aussi, et pas simplement les jeunes, les adultes également.
18: Et la viralité médiatique aussi.
17: Et la viralité médiatique. Le type avec son couteau, c'est spectaculaire. Moi, je l'ai vu, c'est arrivé en push, en alerte, sur mon téléphone. Donc, il y a un sujet quand même avec ça.
14: François.
19: Vous excusez pas.
18: Non, mais vous êtes un peu le centre ici, vous êtes un peu le Bérou.
19: Ça dépend sur quoi. Alors non. Commencez pas comme ça.
17: Si on veut le fâcher.
19: Voilà, me fâchez pas sur Bayrou. D'ailleurs, je vais commencer.
14: Laissez-le parler.
19: C'est
14: déjà
19: un beau prénom néanmoins. Je vais commencer par là. Moi, j'aime bien François Bayrou, mais il aura passé quand même l'intégralité quasiment de sa carrière politique à commenter et à constater. Et quand il aura été Premier ministre, on pourra pas dire qu'il y a eu des résultats probants. Donc c'est très sympathique.
16: Il va apprécier.
19: Ça c'est fait. Néanmoins, je suis quand même un peu d'accord avec lui. D'ailleurs, ce mot a été utilisé par un certain nombre de ministres ces dernières années, dont Gérald Darmanin. Quand il était ministre de l'Intérieur, c'est vrai, mais je vais essayer de nuancer aussi quand même en bon gars de centre droit. Les chiffres sont clairs, je suis d'accord avec Philippe, forte progression des coups et blessures depuis une quinzaine d'années, hausse des agressions contre les élus, les pompiers, les policiers, les soignants, multiplication des refus d'obtempérer, on n'arrête pas d'en entendre parler ces derniers temps, et évidemment des attaques très violentes impliquant des mineurs. Tout ça, c'est consigné dans tous les statistiques du ministère de l'Intérieur et ça explose partout. Et je serais intéressé de savoir où habite Jacqueline aussi, pour être dans les
15: 10%. À Paris.
18: Ah, vous habitez à Paris?
14: D'accord.
15: Oui.
17: Septième. Allez bien, cette Jacqueline.
14: Allez, on continue.
19: Je n'osais pas le dire. Néanmoins, là où j'essaierai de nuancer, c'est vrai qu'il y a un effet loupe depuis 10-15 ans, grâce aux réseaux sociaux, grâce ou à cause de certaines chaînes d'infos en continu, suivez mon regard, qui dès qu'il y a une poubelle qui brûle dans ce pays, fait quasiment une demi-journée sur le sujet. Les réseaux sociaux ne cessent de diffuser aussi certaines images qu'on ne voyait pas avant, et pour avoir aussi travaillé ou étudié dans le milieu police-justice, un certain nombre de chercheurs vous diraient que dans les années 70 ou 80, il y avait plus d'homicides qu'aujourd'hui. Donc ça, c'est aussi tangible comme chiffre. Donc faut essayer quand même de nuancer. Néanmoins, le vrai sujet, et là c'est le qui parle, c'est quand même toutes ces incivilités au quotidien qui pourrissent la vie des gens. Donc forcément, il y a un effet loupe et tout le monde a l'impression d'avoir, d'être confronté à l'insécurité en permanence, que ce soit des gestes violents ou carrément des crimes ou délits.
14: Alors vous nous laissez beaucoup de messages sur notre chaîne YouTube Sud Radio, François Louis.
20: Oui, absolument.
14: Ça commente.
20: Et oui, sur notre YouTube Sud Radio, vous l'avez dit, on a Pierre qui nous écrit. Il est un peu révolté. Pierre, il dit, on peut même parler de criminalité banalisée, puis Pascal nous dit la faute aux politiques avant tout. Voilà ce qu'on nous dit sur notre page YouTube.
14: Et Patrick Adler ?
21: Je ne plus où j'en étais.
14: Bon, c'est pas grave. Philippe, c'est pas grave.
18: C'est un truc bien.
14: Mais le sentiment dont parlent certains, effectivement, il y a le sentiment et il y a la réalité. Tiens, on va prendre aussi, Françoise, autre Jacqueline qui nous appelle de Castres cette fois-ci.
17: Je disais, pour répondre à Philippe, l'idée que. Ou qu'on se promène, on peut prendre un coup de couteau, ça vraiment, il faut casser ça complètement. Moi, je pense pas du tout, je suis peut-être comme Dupond-Moretti, que la France n'est pas devenue un égorgeoir, honnêtement.
16: Ah ben, moi, je vais vous dire que les gamins qui se font poignarder dans une salle de classe, je peux vous dire que ça me fait peur.
14: Ah ben, on sort plus comme on sortait avant, en tout cas.
19: Par contre, dire aux 90% des gens qui pensent ça que c'est un sentiment d'insécurité, pardon, mais c'est ce qui fait monter aussi les extrêmes et notamment l'extrême droite. Donc, il faut traiter le problème. Et j'espère une bonne fois pour toutes qu'on aura une majorité absolue un jour pour faire passer des textes qui peuvent être plus appréciés.
16: Excusez-moi, la majorité absolue qu'il y a eu entre 2017 et 2022 n'a pas fait grand-chose. Hein.
14: Allez, Jacqueline de Castres, s'il vous plaît. 0826 300 300, Jacqueline. Une autre Jacqueline est avec nous.
17: Qu'est-ce
14: bonsoir.
17: Qu'est-ce Jacqueline
14: Elle se rebelle.
15: Oui, je me rebelle. En tant que défenseuse de Jacqueline.
14: Alors, on vous entend pas. Alors, vous avez un problème de réseau, peut-être, Jacqueline?
15: Voilà, je me rebelle en tant que défenseuse de Jacqueline.
16: Allô?
15: Allô. Oui, allô,
16: on vous écoute.
14: Vous êtes sur Free?
15: Parce que la précédente Jacqueline me paraît un petit peu pas très représentative de cette génération de Jacqueline. Moi j'ai 68 ans, je fais des études de droit, j'ai travaillé pendant plusieurs années. J'ai constaté, vu mon grand âge, que quand même la société était en pleine décadence et que ça partait effectivement de la source, de la racine. Et que c'était bien triste que nos adolescents sont
2: ingérable. Mais ce qui est pire, c'est que les petits-enfants deviennent abominables.
14: D'accord, ok. C'est ce que vous constatez au sein de votre famille déjà ?
2: Alors, de ma famille, pas vraiment, mais il suffit de se promener dans la rue, de sortir et de, d'assister à la façon dont on traite ben, les personnes âgées comme moi, 68 ans, bon, etc. Et on se replie chez soi.
14: Oui. Bon, enfin, voilà, entre les deux,
17: c'est autre chose.
18: Allez-y. Un problème de rapport à l'autorité, je persiste et signe.
19: Et on porte plus de plainte.
18: Plus. Bah, c'est-à-dire qu'il n'y en a plus. C'est-à-dire que les parents ont un petit peu démissionné, les profs sont obligés d'avoir tout le boulot, ils sont assistants sociaux, ils sont psychologues, ils sont tout. Donc c'est... Et il n'y a plus de respect, regarde, plus de respect des pompiers, plus de respect des médecins,
16: plus de respect des
18: policiers, donc c'est un peu...
14: Donc il y a bien un changement quand même qu'il va falloir endiguer d'une manière ou d'une autre.
16: Mais ce que dit Jacqueline II, moi, je suis entièrement d'accord.
14: Jacqueline II.
16: Parce que comme il y a deux Jacqueline, oui, Jacqueline de Castres, alors, si vous préférez. Il y a Jacqueline de Paris, Jacqueline de Castres. Bon, il y a quelques semaines, on était en supermarché, un gros supermarché. Un gamin faisait un caprice devant la caisse parce qu'il y avait les bonbons. Il hurlait, mais je regrettais de pas avoir de boule caisse. Et la mère ne disait rien.
17: Ouais,
16: moi, un gamin, un de mes gamins serait comporté comme ça.
14: Mais
16: arrêtez. Mais si vous les laissez tout faire à 3-4 ans, mais après, c'est open bar pour la vie.
17: Philippe, vous ne pouvez pas en permanence, si vous voulez, nous raconter vos histoires de famille en nous expliquant
16: c'est pas ma famille. Mes gamins ne seraient pas comportés comme ça.
17: En vous expliquant justement que vous êtes un parent gond de vertu, que vous avez super bien élevé mon homme et que les autres sont des éducateurs nuls. Vous n'en savez rien. C'est pas parce qu'un gamin crie dans un avion. Mais vous n'en savez rien. Qu'est-ce qu'il y a en lui-même? Une bonne fessée, c'est ça.
16: C'est ce que j'aurais fait à l'époque. Alors maintenant, la loi me l'interdit parce qu'on a eu des élus débiles qui ont voté une loi idiote.
1: Et ben voilà, c'est cash. En tout cas, les débats animés, notamment entre Françoise de Goy et Philippe David. Philippe David que vous retrouverez comme tous les soirs de la semaine dans les vraies voix de Sud Radio aux côtés de Cécile de Minibus. C'est de 17h à 20h et comme toujours en direct. Allez, 5h22 avant de retrouver John Rakotozafi pour les anniversaires du jour. On passe aux principaux titres de l'actualité de ce mercredi 1er juillet. Tout d'abord vers un nouvel épisode de forte chaleur à partir de ce week-end avec des températures attendues au-dessus des 35 degrés selon Météo France. Aujourd'hui et demain, 6 départements du pourtour méditerranéen sont en alerte rouge au risque incendie. Le RN de nouveau soupçonné de détournement de fonds européens. Des perquisitions ont eu lieu en France et dans d'autres pays. L'enquête concerne 4,3 millions d'euros de fonds utilisés entre 2019 et 2024 par le groupe Identité et Démocratie où siège le RN. La présidence celle de 2027, on connaît désormais la date du premier et du second tour. Le premier aura lieu le 18 avril 2027, le second le 2 mai. Le taux du livret A va augmenter au 1er août. Il pourrait passer de 1,5 à 1,8%. Ce sera confirmé au milieu du mois. Le livret d'épargne populaire aujourd'hui à 2,5% devrait lui aussi augmenter. Et puis la Coupe du Monde de football, la France qualifiée pour les huitièmes de finale après sa victoire 3-0 face à la Suède. Les Bleus qui affronteront le Paraguay samedi à 23h. Hier, les buts un doublé de Kylian Mbappé, puis un but signé Bradley Barcola.
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1: Et bonjour John Rakotozafi.
19: Bonjour Benjamin, bonjour à tous.
1: Nous sommes, je le disais, aujourd'hui le 1er juillet. À qui souhaite-t-on un bon anniversaire ce jour-là?
19: Eh ben, vous le savez, Sud Radio, c'est la radio du rugby. Et donc forcément, on souhaite l'anniversaire de celui qui a été l'un des sélectionneurs emblématiques du 15 de France entre 1999 et 2007. Il s'agit de Bernard Laporte qui fête aujourd'hui ses 62 ans, le natif de Rodez, connu notamment pour ses causes d'avant-match, comme par exemple celle-ci que j'ai interceptée dans les vestiaires. Bon, la qualité n'est pas incroyable, mais on sent évidemment la gouaille de Bernard Laporte.
22: Bon, maintenant, on va suffire un peu, d'accord, on va mettre un peu de rythme. Ah, c'est mal, on va y aller, c'est pas de marquer, quand t'as mis tous les coups, je vais bien, on va y aller le premier, et ça va redémarrer, là. Et ça va redémarrer, et on va les respecter, on va pas faire de faute. C'est clair, ça? Je sais même pas de quoi on peut parler, je sais même pas de quoi on peut parler, mais je vais le faire. Vous voulez qu'on parle de quoi? De moi, des touches, des mêlées, je sais pas moi. On a rien fait. Dominguez, record, il fait le passe. À 3 tonnes, Dominguez, il prend le ballon, il se retourne.
3: ça rigolait pas hein, dans le vestiaire avec Bernard Laporte qui a également connu eh bien l'exploit de remporter 3 coupes d'Europe consécutives avec le RC Toulon. C'était en 2013, 2014 et 2015. Il a également une petite carrière politique, notamment en tant que secrétaire d'État au sport sous Nicolas Sarkozy, et puis en tant que président de la Fédération française de rugby. Il a donc 62 ans aujourd'hui. Allez, on continue ses anniversaires du jour avec celui qui est, on peut le dire, un nouveau talent de la scène américaine.
4: I'm so happy to be here. My name is Kevin. My mom called me like that because she was a huge fan of the movie The Bodyguard with Kevin Costner. Remember this movie?
7: Yes. Yes.
4: So I hate my name and I hate this movie, to be honest with you guys. But I'm the lucky one in the family because I have a little brother and his name is Whitney Houston. So you know I'm good.
3: Eh oui, vous avez sûrement reconnu la voix de Kev Adams ici dans ce sketch qu'il a joué. Et on en avait parlé hein, sur l'antenne de Sud Radio dans l'émission America's Got Talent, la version américaine de la France. Un incroyable talent. Et oui, la star de l'humour française qui a tenté sa chance dans ce télécrochet américain. Lui qui est bien connu hein, des Français puisque ça fait maintenant presque 20 ans hein, qu'on le voit sur scène. Et notamment participé à l'émission On demande qu'à en rire avant d'être propulsé star grâce à la série télé Soda sur M6. Et il expliquait justement il y a quelques mois de ça, avant même cette prestation dans l'émission America's Got Talent, pourquoi il aimait autant partir aux États-Unis et notamment écumer les comedy clubs.
4: Que c'est un peu ma quête secondaire. Absolument personne ne sait là-bas ce que je fais en France, que j'ai la chance de faire ici, et que ce soit la scène, les tournées, les films, les séries. J'ai volontairement totalement séparé les deux. Et même les gens qui travaillent avec moi là-bas, parce que j'ai la chance de travailler avec des programmateurs de comedy club, avec des programmateurs d'émissions spéciales, etc. C'est un pur bonheur pour moi d'être déjà traité comme tout le monde, d'être vu à la même enseigne que tous les autres, et de vivre constamment cette espèce de renouveau. C'est-à-dire que dans les comedy clubs, parfois j'attends toute la soirée pour avoir ma place sur scène. Parfois c'est pas le cas, on me dit ce sera pas pour toi ce soir, reviens demain. Et c'est ce que j'ai vécu en France au début, et je pense que j'avais besoin de retrouver ça.
3: Bon, en tout cas, il n'oublie pas la France non plus, hein, parce qu'il était encore dans le jury de l'émission Mask Singer qui s'est terminée samedi dernier. Et le week-end dernier, il avait aussi son festival d'humour hein, qui se tient du côté de Jean Lépin, qui s'appelle L'humour à la plage et qui sera diffusé cet été sur TF1. Elle a fait souvent le passage inverse. Si Kev Adams part aux États-Unis, elle est fréquemment venue en France. C'est Pamela Anderson qui fête aujourd'hui son anniversaire, 59 ans pour cette personnalité qui s'est fait connaître forcément avec la série Alerte à Malibu. Elle joue le rôle de C.J. Parker, et cette série qui a été regardée par 1 milliard de téléspectateurs à travers le monde. C'est fou. Je pense que des chiffres comme ça n'existe plus. Et elle avait notamment participé il y a quelques années de ça à l'émission Danse avec les stars. Et puis on finit en musique.
23: Elle n'est plus avec Adil Rami, hein,
3: Non,
23: il y avait un retard, mais ouais.
3: Elle n'est plus avec Adil Rami. Je crois que ça fait un petit moment qu'ils sont plus ensemble. Mais justement, c'était pendant cette période-là qu'elle avait participé à l'émission Danse avec les stars. Alors on termine avec l'anniversaire de Melissa Elliott, alias Missy Elliott. Ah oui, c'est celle qu'on appelle la reine du...
23: On a pas mal de rap pendant les anniversaires du jour cette semaine.
3: On l'appelle la reine du hip-hop puisque c'est tout simplement l'une des premières artistes à avoir vendu dans ce style de musique plus de 30 millions de disques. Elle a notamment été introduite au Songwriters Hall of Fame qui est tout simplement une académie aux États-Unis qui réunit les plus grands auteurs, compositeurs, et c'était tout simplement la première rappeuse à faire partie de cette communauté très fermée. Depuis, elle continue de faire de la musique, mais principalement de la production. Voilà, c'est pour ça qu'on entend un petit peu moins parler du nom de Missy Elliott, mais elle signe des gens dans son label. Joyeux anniversaire à elle, 55 ans aujourd'hui pour Missy Elliott.
23: Et puis bon anniversaire à vous, bien évidemment, si vous êtes bien premier juillet. John, pas du tout.
3: Non, pas
23: du tout.
3: Pas notre anniversaire.
23: Bon anniversaire à vous, en tout cas, si vous êtes né un 1er juillet, effectivement. John, on se retrouve dans un instant, mais d'abord, c'est la météo.
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23: La météo, c'est avec vous, Rémi André. À quel temps faut-il s'attendre aujourd'hui? Bonjour.
6: Bonjour à tous, bonjour à toutes. Eh bien voilà, une journée plutôt calme. Alors calme avec ce matin pas mal de nuages, notamment près de la Manche, sur la moitié nord, des nuages qui laisseront passer les éclaircies dans l'après-midi. Nous avons également sur l'Aquitaine des entrées maritimes qui, elles, ont glissé en dessous la Garonne et les Pyrénées pour venir se bloquer justement contre le relief. Cela sera un petit peu plus tardif à se dissiper en cours d'après-midi. D'ailleurs, au pied des Pyrénées, nous pourrions garder quelques nuages tout au long de la journée, voire ce matin quelques gouttes de bruine. Vers la Méditerranée, là, pas de problème, c'est le soleil qui va dominer, mais avec du vent, Mistral et Tramontane, qui vont se réveiller aujourd'hui et qui pourraient souffler fort localement jusqu'à 80 ou 90 km par heure. Alors, ces événements ne sont pas bien méchants, l'anticyclone est toujours là, mais on a des températures qui seront très variables. Près de la Manche, ce matin, on est plutôt aux alentours de 11 à 12 degrés, vers la Méditerranée, toujours au-dessus de 20 degrés. Dans la journée, eh bien, ces températures vont plafonner à 25 degrés sur la moitié nord et notamment près de la Manche, 25 à 27 degrés de façon générale. Et puis, nous pourrions à nouveau dépasser les 30 à 35 degrés sur le sud-est, sur les quatre départements qui restent encore en vigilance orange pour la canicule, que sont les Alpes-Maritimes, le Var, mais également les deux départements corses.
23: Merci beaucoup, Rémi André. Bienvenue si vous nous rejoignez. Nous sommes le mercredi 1er juillet. Il est 5h30. Bon réveil sur Sud Radio.
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23: Tout de suite, les infos avec vous, Samuel Wagon, bonjour.
7: Bonjour à tous. Il va encore faire très chaud en France. Alors que les températures commencent à redescendre vers les normales de saison, une nouvelle hausse du mercure est attendue dès la fin de semaine. C'est ce qu'indique Météo France, avec des températures qui pourraient dépasser les 35 degrés dès vendredi. Une gestion de la canicule qui fait réagir à l'Assemblée nationale. Passe d'armes entre Cyril Châtelain, présidente du groupe écologiste, et le Premier ministre Sébastien Lecornu ce mardi. Les écologistes ont annoncé déposer une motion de censure pour dénoncer l'inaction du gouvernement face au changement climatique. Un homme activement recherché, soupçonné d'être lié à cette attaque au colis piégé à Monaco. Trois blessés dans cette explosion, un homme d'affaires ukrainien et sa femme, dont le pronostic vital est toujours engagé, ainsi que leur fils de 13 ans. Le procureur général de Monaco évoque un suspect qui a pris la fuite à pied vers la France. Nouvelle étape pour le projet de loi sur l'aide à mourir. Les députés ont une nouvelle fois approuvé le texte lors d'un troisième vote favorable à l'Assemblée nationale. Le projet doit désormais retourner au Sénat, qui l'a déjà rejeté à deux reprises. Il s'agit donc de la dernière étape de la navette parlementaire avant un vote définitif attendu le 15 juillet prochain dans l'hémicycle. Une enveloppe de 107 millions d'euros pour venir en aide aux agriculteurs français. C'est ce qu'a annoncé ce mardi le commissaire européen à l'agriculture Christophe Hansen. Face à la hausse des prix liée à la guerre au Moyen-Orient, l'Union européenne avait, on le rappelle, promis de débloquer 540 millions d'euros pour soutenir la filière. Un mot de foot, la Norvège s'envole pour les huitièmes de finale de la Coupe du Monde. Victoire face à la Côte d'Ivoire, 2-1. Les Norvégiens qui défieront le Brésil au prochain tour. Et puis un coup dur pour les Girondins de Bordeaux. La DNCG, gendarme financier du foot, a décidé d'exclure le club de toute compétition nationale la saison prochaine. Le verdict est tombé ce mardi en raison de la situation financière du club qui devait verser pas moins de 9 millions d'euros. Décision lourde de conséquences pour Bordeaux qui a déjà annoncé faire appel. Très bonne journée à tous.
23: Merci beaucoup Samuel Wagon.
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23: Bah oui, nous sommes ensemble sur Sud Radio en direct. Je vous souhaite un excellent réveil. Si vous le réveil vient de se sonner, bah bon courage à vous en tout cas. Avec nous autour de la table, Laurie Leclerc. Bonjour Laurie.
8: Bonjour Benjamin, bonjour à tous.
23: Oui, qui fait les journaux de Sud Radio à heure pile. Et à 7h30.
8: Oui, tout à fait. Voilà. C'est ça.
23: On va partir au Mexique avec vous dans quelques instants, ma chère Laurie. Avec nous également John, qui est toujours en face de moi. Bonjour, oui. John.
10: Oh, bonjour Benjamin, bonjour à tous.
23: On va parler de quoi avec vous?
10: On va parler de Willy Wonka.
23: Ah, Willy Wonka, d'accord, très bien. Et de chocolat, du coup.
8: Vous voilà. Avec okay. La chanson ou pas?
10: Faut que je la trouve.
8: Ah, bah oui.
23: Bon, bah, on vous laisse chercher, mon cher John, le temps de présenter, le troisième de la bande. Félix Mathieu. Bonjour, Félix.
24: Bonjour, Benjamin. Bonjour, tout le monde.
23: La revue de presse avec ses révélations du canard enchaîné concernant Jordan Bardella. On terminera avec vous, Félix. Mais d'abord, le temps que John cherche sa chanson, je propose, de commencer avec vous, Laurie. Vous nous emmenez donc au Mexique où un vrai Batman arrête les voleurs.
5: Eh oui, incroyable et pourtant vrai. Hein, j'ai regardé plusieurs sites pour bien vérifier que c'était pas une blague. C'est ce mystérieux justicier qui a revêtu le costume du super-héros, casque qui masque le visage avec ses oreilles pointues, costume aux armatures renforcées et cape flottant derrière lui. Il fait régner la paix dans les rues de Lagos de Moreno. Il interpelle en particulier les voleurs de deux roues. Hein. Il les observe, il les repère, il les neutralise probablement avec une arme et ensuite les immobilise contre des poteaux ou bien des lampadaires où là, il les enroule de scotch, de scotch marron, hein, de bande adhésive, exactement comme on peut le voir par exemple dans certains films. Oui. Marque distinctive. Ensuite, il leur dessine des moustaches sur le visage une fois qu'il les a arrêtés et il laisse la police récolter ensuite ces voleurs pris en flagrant délit par le justicier masqué. Alors, en soi, ça peut être plutôt une bonne nouvelle, mais c'est pas son problème légal. Hein,
23: ouais, pour c'est pas légal, ça.
5: Exactement, il a déjà œuvré 5 fois au moins, et il y a cette menace d'une arme hein, quand il arrête les voleurs, donc ça peut amener aussi peut-être à une interpellation qui dégénère. Il y a l'absence de preuves pour les personnes ligotées. Hein. Est-ce qu'elles ont vraiment commis un délit ? Il n'y a pas d'enquête officielle, donc c'est dur ensuite de mener des poursuites. Et puis les blessures, certaines personnes ligotées souffrent de contusions, voire même sont retrouvées ensanglantées. Alors, comme à Gotham City pour le vrai Batman, hein, les forces de l'ordre s'activent pour identifier et arrêter ce Batman. Deux voitures auraient déjà été identifiées, peut-être un début de piste pour ces enquêteurs.
23: De toute façon, Batman n'agit pas forcément dans la légalité. Donc,
5: non.
24: voilà, est-ce qu'il y a une Batmobile ?
5: Ça part d'une bonne intention, en tout cas.
23: Est-ce qu'il y a une Batmobile ?
5: C'est possible, ouais.
23: Est-ce qu'il y a Robin ?
5: Alors, pour l'instant, il semble agir seul.
23: Il y a un rôle à prendre.
5: Exactement. Mais les images sont assez édifiantes hein, de ces hommes ligotés à des poteaux avec du ruban, adhésif, ouais, tout à fait.
23: Ouais. Le temps de laisser John continuer à chercher sa musique. On vous retrouve, Félix Mathieu, le canard enchaîné en l'occurrence. C'est votre point presse qui révèle ce matin que Jordan Bardella va faire l'objet d'une information judiciaire pour de fausses preuves de travail au Parlement européen.
24: Ouais, décidément, les nouveaux fronts judiciaires s'accumulent pour le RN à une semaine de la décision d'appel concernant Marine Le Pen et l'affaire des emplois fictifs au Parlement européen. C'est la semaine prochaine qu'on saura si l'inéligibilité est confirmée ou pas. Et hier, eh bien, des perquisitions ont eu lieu chez des prestataires de partis membres du groupe Identité et Démocratie, donc le parti européen dont est membre le RN, pour des soupçons de détournement de fonds au Parlement européen. Des perquisitions, alors qu'en même temps, le canard enchaîné en kiosque aujourd'hui révèle donc cette nouvelle procédure sur Jordan Bardella, une information judiciaire qui va être ouverte contre le président du RN suite à une plainte de l'association Anticor, et elle concerne cette plainte de fausses preuves de travail concernant un emploi d'assistant parlementaire occupé par Jordan Bardella au Parlement européen en 2015. Mmh. Il aurait en fait après coup fait des revues de presse antidatées trois ans après pour justifier ses activités, pour faire comme s'il avait travaillé pour le Parlement européen, des centaines de pages pour masquer ses vraies activités de l'époque, mais des centaines de pages de revues de presse antidatées qui ne devraient pas faire illusion auprès des juges, selon l'hebdomadaire satirique. Je cite le canard enchaîné dans son style toujours, on va dire, pas piqué des hannetons. Les juges devraient se poêler, nous dit le canard enchaîné en consultant ses revues de presse antidatées. En tout cas, Jordan Bardella a d'ores et déjà réagi sur X dès hier en annonçant cette information du canard enchaîné. Le canard enchaîné nous apprend l'ouverture prochaine d'une information judiciaire me concernant, écrit Jordan Bardella, à la suite d'une plainte d'une association militante à propos d'un emploi de quelques mois occupé au Parlement il y a bientôt 12 ans. Voilà Jordan Bardella qui, dans sa première réaction, fait valoir le fait que ça date pas d'hier non plus, mais qui s'exprime pas tant que ça sur le fond de l'affaire et des accusations pour le moment.
23: Antidaté, c'est vrai que ça fait quelques temps qu'on en parle, mais bon. Oui, vous voulez rajouter quelque chose, Félix?
24: Pour faire des preuves de travail après coup, on peut toujours retrouver les journaux de l'époque, donc c'est peut-être le type de travail le plus facile à réaliser après coup quelque part.
23: Pas piquer des hannetons pour le canard enchaîné, ça je garde. John, on termine avec vous. Willy Wonka.
9: Willy Wonka.
19: Voilà, c'est tout. Je voulais juste mettre la musique.
23: Merci. Non, non, non.
19: Non, non, non. Et je voulais vous parler en fait de cette annonce qui a été faite hier avec la sortie d'une bande-annonce, celle de la nouvelle émission de Netflix qui arrivera fin septembre sur la plateforme Willy Wonka The Golden Ticket. Et oui, puisqu'ils ont décidé de faire l'histoire de Willy Wonka et des tickets d'or en vrai. C'est-à-dire que des tickets d'or ont été distribués à une douzaine de personnes et chacun vont venir dans la célèbre chocolaterie de Willy Wonka pour s'affronter et essayer de remporter, je cite, un prix capable de changer une vie. Bon, on suppose que c'est une belle somme d'argent que Netflix va proposer. C'est pas la première fois en fait que Netflix transforme une œuvre de fiction en une sorte de jeu télé, puisqu'ils l'avaient fait avec leur propre série télé Squid Game qu'ils avaient transformé en version jeu télé-réalité il y a quelques années de ça avec Squid Game le défi. Mais donc voilà, ça va être un programme familial qui va être proposé donc prochainement sur Netflix, avec, il faut noter, la voix du Willy Wonka du film de l'époque de 1971 dans Willy Wonka et la chocolaterie, Jane Wilder, qui a eu sa voix clonée par IA et qui sera donc la voix officielle de ce programme. Ça a été fait avec l'accord de sa veuve, hein, qui a accepté de laisser cette voix utilisée. Et il y aura même également l'un des Oompa Loompa du film de l'époque qui sera présent physiquement dans le show. Donc voilà, 23 septembre, sortie des 7 premiers épisodes. Et puis la grande finale sera diffusée, elle, une semaine après, le 30 septembre. Voilà, de quoi...
23: ravir les fans.
19: Bah ouais, ouais. Ramener un petit peu de nostalgie avec quand même ce roman culte de Roald Dahl qui a donné pas mal d'adaptations, dont la plus récente avec un certain Timothée Chalamet, hein, justement.
23: Tout
19: c'était en 2023.
23: En comédie musicale,
19: un beau pareil, succès.
23: Ouais.
19: Voilà.
23: 5h41 sur Sud Radio. On fait le bilan, chers amis.
14: Dites-nous.
23: Bah, il y avait un match hier soir.
14: Ah bon,
23: France-Suède.
14: Oui.
23: Les Bleus qui se sont imposés 3-0 face à la Suède, qui se qualifient, les Bleus, pour les huitièmes de finale. Ce sera face au Paraguay, si je dis pas de bêtises. C'est samedi prochain à 23h. Les pronostics, on avait dit quoi hier?
14: Alors, j'avais dit 2-0. Donc, c'est pas ça. Ils ont mis un but de plus.
23: Ah, on était pas loin, ouais. John?
19: Moi, j'avais dit 4-0.
23: Ah, fallait mixer en fait vos
19: deux pronostics. Personne n'est pile.
23: Bon, en même temps, il y a eu deux poteaux hier, donc on n'était pas loin du 4-0. Ça aurait pu, John, vu le festival offensif qu'on a eu de la part de nos bleus. Félix, vous vous souvenez de votre pronostic?
24: Oui, j'avais dit 4-2, parce que c'est vrai que bon, 3-0, voilà, à chaque fois on dit ça, quand la France joue, 3-0, ça nous fait des souvenirs. Je m'étais dit c'est trop facile, 3-0, 4-2, ça me paraissait plus mûr, c'est bon, bah voilà, bravo.
23: Bah oui, bravo à nos bleus, Laurie, oui.
14: On a trois tout pile dans la rédac, on a Elvin, Gilles et Maxime qui ont bien trouvé le score, donc félicitations à eux.
23: Bah oui, parce que c'est peut-être votre cas, mais voilà, il y a des pronostics ici à Sud Radio. Je sais que dans beaucoup d'entreprises aussi, on fait des pronostics, voilà, avec un petit cadeau à la fin, à la clé pour le grand gagnant. Et puis bah voilà, on joue ensemble. En tout cas, c'est une façon aussi de passer des bons moments, de s'amuser.
19: C'est du team building, ouais, comme disent les Américains.
23: C'est du team building, yes. Vous vous souvenez du brevet?
24: Moi, ouais,
23: quand vous l'aviez passé.
14: Oui, je l'ai passé.
23: Quand même. Le niveau du brevet à l'époque, quand vous l'avez passé, c'était quoi?
24: Je suis incapable de vous dire. Je me souviens beaucoup plus du bac 3 ans après. Mais alors, le brevet, non.
14: J'ai pas beaucoup de souvenirs du brevet. J'étais à une table, j'ai fait mes épreuves, voilà.
24: Je pourrais vous dire mes sujets du bac, mais alors le brevet, incapable. C'est drôle. Je sais pas pourquoi.
23: Figurez-vous qu'on a pas mal de collégiens sur les réseaux sociaux qui ont passé le brevet, parce que c'est en ce moment, et qui s'amusent un petit peu, qui renient sur le niveau des épreuves proposées dans ce brevet, en disant bah finalement on nous prend vraiment pour des chefs, quoi. Sous-entendu, le niveau est quand même assez bas. En tout cas, ça fait réagir d'ailleurs sur ce sujet les vraies voix de Sud Radio hier soir. Écoutez, c'était avec Cécile Dominibus et Philippe David.

0: adaptés, eh bien le ministère de l'Éducation nationale a expliqué qu'ils correspondent à la capacité des élèves à mobiliser rapidement des notions fondamentales, sans raisonnement long ni rédaction compliquée. Les questions pourront porter sur les nombres et les calculs, la géométrie et l'espace, les probabilités, la proportionnalité, les fonctions ou encore les algorithmes et la programmation. La notation évolue. La moyenne finale au brevet repose désormais à 40% sur le contrôle continu et à 60% sur les épreuves finales, alors qu'avant c'était 50-50. Aussi, le système de points sur 800 disparaît. Il faut maintenant une moyenne finale d'au moins 10 sur 20 pour obtenir le brevet.
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2: Et cette question, le niveau du brevet est-il devenu grotesque? Vous dites en majorité oui. Philippe David, vous avez fait le test. Alors, tout à l'heure.
3: C'était hallucinant. Il y a une première partie qu'on fait en 20 minutes, je crois. Je l'ai faite en entier en 3 minutes. Alors, j'ai tout eu bon. Pourtant, j'étais nul en maths. J'ai plus fait de maths depuis plus de 40 ans. Sauf le dernier, c'était sur le cosinus et j'ai oublié le sinus, cosinus, tangente. Mais il y avait 9 questions, j'en avais 8 de bonnes. Et ensuite, alors il y a un truc surréaliste, le tableau des médailles des JO de Paris est marqué combien les Pays-Bas ont-ils eu de médailles d'or? Je crois qu'il y a marqué 27, mais il suffit de réécrire 27. Combien l'Australie a-t-elle eu de médailles d'or? Alors il y a le nombre total de médailles, le nombre de médailles de bronze, le nombre de médailles d'argent et un point d'interrogation dans le nombre de médailles d'or.
4: Non,
3: il suffit
4: possible.
3: De faire. Ah ben je vous le montre. Il non, suffit de faire deux soustractions, c'est-à-dire niveau CE1. Alors après il y a un peu des trucs un peu plus péchus quand on n'a plus fait de maths depuis longtemps, mais en 5 minutes j'avais fait de quoi avoir le brevet la moyenne en maths en n'ayant même pas tout fait parce qu'après on rentrait au studio et enfin j'avais commencé à le regarder ce matin. Et alors j'ai regardé d'autres matières comme l'histoire, etc. Mais c'est tellement surréaliste que je me dis à notre époque ce brevet on l'aurait eu en CM2. Ce qui est quand même un peu gênant.
2: Comment on explique ça, Françoise de Goix? Est-ce que on a un problème? Il faut qu'on réussisse à tout prix et que l'échec finalement est mal compris.
4: Je ne sais pas. Je pense que c'est probablement une vision pédagogique sur l'idée. Je suis même étonné qu'on le repasse. Moi, à ma période, à mon époque, je ne l'ai pas passé puisque on l'avait grâce à la qualité de nos notes en troisième. Si vous aviez plus de 14 ou 15 de moyenne, vous ne passiez pas le brevet. On a remis cela à la page. Je ne m'explique absolument pas ça. Je pense que vraiment...
5: Parce que c'est le premier diplôme.
4: C'est le premier diplôme. Mais
5: c'est pour ça
4: encore
5: que c'est
4: une
5: important.
4: Fois, vous connaissez mon obsession pour ce que je crois être le plus important au-delà des maths. Je pense que c'est, encore une fois, on a abandonné la chose essentielle. On a abandonné la lecture et l'écriture.
5: Bien sûr.
4: À partir du moment... Les nations, d'ailleurs, qui sont devant nous, sont des nations qui ont mis en place des programmes ambitieux pour la lecture pour tous, apprendre aux enfants à aimer la lecture. C'est véritablement quelque chose qui s'apprend. Comment est-ce qu'on les aide à aimer lire plutôt que scroller? Voilà, je pense qu'il faut reprendre depuis le début. Je n'ai pas d'explication sur l'effondrement, mais en tout cas, j'ai au moins des solutions sur comment on peut redémarrer.
2: Et
4: je crois la lecture et l'écriture.
2: Hier ou avant-hier, on traitait de ce qu'avait fait le ministre de l'Éducation nationale, de dire qu'au bac, il fallait que l'orthographe rentre dans la note. Et donc, les correcteurs ont décidé de dire non. Ils ont dit non seulement non, mais si c'est compréhensible, même si la synthèse que ce n'est pas correct, ça passe.
4: Non, et pourquoi les professeurs disent ça? Ils disent ça
2: non,
4: parce
2: mais c'est
4: que
2: une catastrophe.
4: Non, mais les professeurs disent ça parce que ça veut dire que s'ils ne disent pas ça, ils retoquent 95%, si vous voulez, et 95% des copies. Donc, ils ne peuvent pas admettre quelque chose qui va vraiment tout retoquer. Ils savent très bien dans quel état les élèves arrivent au niveau d'orthographe. Moi, je le redis vraiment. Alors, j'ai plein d'idées. Je serai jamais ministre de l'Éducation, mais j'ai plein d'idées, vraiment. Et nous avons tous plein d'idées. C'est très documenté. Les chercheurs ont beaucoup travaillé là-dessus. Redonnant le goût de lire et d'écrire aux petits.
2: Et de compter.
4: Mais lire, écrire, s'emparer du langage, s'emparer de la langue, s'emparer de l'histoire, de l'imaginaire, etc. Ça change tout.
5: À haut niveau.
4: C'est 10 ou 4, peut-être que ça fait 2 ou 3 générations.
2: Alors là, on a un ancien prof d'allemand.
5: À haut niveau également. J'étais hier avec Christophe Barbier, qui est normalien.
4: Bien
5: et
4: sûr.
5: Qui me disait qu'avec certains de ses camarades, il était horrifié parce qu'au CAPES de lettres, il y avait également énormément de fautes d'orthographe.
3: Au CAPES de lettres.
5: Et ce sont ces mêmes gens qui vont enseigner le français aux élèves. Donc ça fait un peu flipper.
4: Non, mais parce qu'il y a aussi un abaissement du goût à devenir professeur. Moi, je sors d'une famille de professeurs. Ça va de l'instit au professeur des grandes écoles ou des classes préparatoires. Honnêtement, il y avait une forme de sacerdoce.
5: Respect.
4: Mais oui, il y a aussi, le métier n'est plus attractif. attractif. Mmh. Vous avez plus envie d'être professeur quand vous avez fait bac plus 5, bac plus
2: 6. Oui, mais
4: vous êtes payé 1800 balles. C'est
2: au-delà de ça, c'est pas parce que vous pouvez être un médiocre professeur et inciter les élèves à lire et ou enfin leur faire des dictées.
4: François Auzillo. Le système entier est vraiment, on a abandonné aussi les profs, les profs en campagne.
2: François Auzillo.
6: Pendant très longtemps.
2: Dictée. François Auzillo.
4: Le système entier est vraiment, on a abandonné aussi les profs, les profs en campagne.
2: François Auzillo.
6: Pendant très longtemps, il y a eu des consignes aussi de rattraper.

0: des différents gouvernements, on a cautionné ça parce qu'on voulait pas accepter l'échec. Et je pense que les familles elles-mêmes n'acceptent pas l'échec. J'ai aussi beaucoup d'amis qui sont profs. Faut voir comment parfois les parents viennent parler aux profs quand leurs enfants ont eu des mauvaises notes.
1: 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Vous connaissez tout cela. Il est bientôt 6h-10, dans un instant, le rappel des titres et puis notre lève tôt du jour.
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1: Sud Radio, il est 5h50, le rappel des titres. Et tout d'abord, vers un nouvel épisode de forte chaleur à partir de ce week-end, avec des températures attendues au-dessus des 35 degrés. C'est ce qu'indique Météo France. Aujourd'hui et demain, 6 départements du pourtour méditerranéen sont par ailleurs en alerte rouge au risque incendie. Le RN de nouveau soupçonné de détournement de fonds européens. Des perquisitions ont lieu en France ainsi que dans d'autres pays. L'enquête concerne 4,3 millions d'euros de fonds utilisés entre 2019 et 2024 par le groupe Identité et Démocratie, où siège le RN. La France, on connaît désormais, ça y est, les dates pour la prochaine présidentielle. 2027, le premier tour aura lieu le 18 avril, le second, ce sera le 2 mai. Le taux du livret A va augmenter au 1er août, c'est confirmé, il pourrait passer de 1,5 à 1,8%, ce sera confirmé mi-juillet. Et puis la Coupe du Monde de football, la France qualifiée pour les huitièmes de finale. Les Bleus qui se sont imposés hier soir face à la Suède, 3-0, les Bleus qui affronteront le Paraguay samedi à 23h. Les buteurs hier soir, Kylian Mbappé pour un doublé, puis le troisième but inscrit par Bradley Barcola. Allez, c'est l'heure d'accueillir notre lève-tôt du jour. Ce matin, nous prenons la direction des Landes. Nous sommes à Bénesse-Maremne, précisément avec le co-gérant de la boucherie de Maremne. Bonjour Alexandre Tressac.
6: Bonjour à vous.
1: Et bienvenue sur Sud Radio. Comment allez-vous ce matin, Alexandre, en forme?
6: Oui, très très bien, oui. C'est une habitude de se lever tôt dans notre métier depuis 4 ou 5 heures du matin à peu près.
1: 4 à 5 heures du matin pour débuter. Là, vous étiez en train de faire quoi d'ailleurs au moment où on vous a contacté, mon cher Alexandre?
6: J'ai anticipé, j'ai pris une petite pause, peut-être une des celles avant d'ouvrir. Hein.
1: Voilà. Bon, en tout cas, merci d'être avec nous, c'est un plaisir de vous avoir ce matin sur Sud Radio. Racontez-nous un petit peu l'histoire de cette boucherie, parce que je crois que dans cette commune, la boucherie avait fermé ses portes et vous avez décidé d'en rouvrir une, c'est ça? Racontez-nous cette histoire.
6: C'est un peu différent. À l'époque, j'avais travaillé pour un artisan qui travaillait sur Bénesse-Maremne et qui a vendu sa boucherie à deux trois personnes qui ont arrêté le côté boucherie, qui faisait que du traiteur.
1: D'accord.
6: Okay. Et du coup, suite à la demande, vu que j'habite dans le village, de beaucoup d'anciens clients, on s'est, avec deux associés, dont mon père, on s'est permis de rouvrir une boucherie sur une partie du village.
1: D'accord. Donc ça a été aussi, vous avez été un peu poussé par les habitants qui avaient envie de retrouver ce type de commerce. C'était important pour eux.
6: Oui, exactement, c'est ça. C'est donner une approche vraiment rurale de la boucherie pour, on va dire, un peu contrer dans notre secteur, en fait, les grandes surfaces qui sont très présentes.
1: Ouais. Vous dites, vous travaillez avec votre père, c'est ça, Alexandre?
6: Oui, exactement.
1: Qui vous a rejoint du coup dans l'aventure? Comment ça s'est passé?
6: Mon père était artisan carrossier, donc rien à voir avec le métier. Ah, oui. En Gironde. Et moi, je m'étais en fait éloigné de la Gironde il y a une bonne quinzaine d'années pour pouvoir faire mon métier et rejoindre ma femme que j'avais rencontrée dans le coin.
1: D'accord.
6: Et
1: il a voulu se rapprocher de vous.
6: Ouais, exactement, c'est ça. C'est lui, de son côté, niveau professionnel, c'était très compliqué. Le métier de carrossier, c'est de plus en plus complexe.
1: Ouais.
6: Depuis des années. Et lui arrivant vers une bonne trentaine d'années dans son métier en tant que patron, il a commencé à vouloir se reconvertir, et il avait déjà des bases par rapport à son grand-père qui était

0: un charcutier trippé à l'époque.
1: Ah d'accord, donc vous avez ça un peu dans le sang, quoi, c'est de famille.
0: Oui, il y a des restes, on va dire.
1: Et comment ça se passe, voilà, de travailler avec son père? C'est pas forcément évident, hein, ça va pas forcément de soi.
0: Oui, c'est unique. c'est une vision un peu différente de la famille. C'est comment dire, si on peut pas traiter son père comme son associé ni comme un employé, c'est unique.
1: Faut trouver forcément un petit peu ses marques, voilà, quand il y a quelques petits soucis, bah forcément, mais un peu plus les formes, j'imagine.
0: Exactement, c'est ça. On essaye de s'appliquer. Ça nous permet de prendre en maturité, on va dire avec l'âge, même si je me rapproche de la trentaine. C'est on va dire très assez à part.
1: C'est à part. Ça rapproche en tout cas aussi. Ça c'est important de pouvoir aussi nourrir ce lien-là père-fils.
0: Oui, c'est exactement ça. C'était une manière aussi de nous rapprocher. Bon, déjà au-delà des kilomètres qui nous séparaient, c'était une manière aussi de nous rapprocher sur le plan familial et on va dire personnel avec mon père, hein, qui avait passé énormément de temps, je pense autant que moi dans mon métier par rapport au sien.
1: D'accord. Et alors, c'est quoi vos spécialités, ce que vous mettez particulièrement en avant dans votre boucherie, Alexandre, avec votre père notamment?
0: Mon père et mon associé, bien sûr, qui s'appelle Nicolas. On a une filière qui est un peu unique en France, qui s'appelle Bleu Blanc Cœur.
1: Ouais.
0: C'est un peu connu maintenant. Il y a quelques milliers d'agriculteurs.
1: On commence à le voir un petit peu, effectivement, ouais. De plus
0: ouais,
1: en plus.
0: C'est ouais. Ça, ouais. C'est assez rare, mais on commence à le voir et on va dire que ça, on fait en sorte de le prôner, on va dire dans l'alimentation. C'est-à-dire que nous, tout ce qui est bœuf, veau, agneau et porc.
1: Ouais.
0: C'est-à-dire que moi, dans ma région, dans les Landes, il y a pas de filière spécifique qui s'en rapproche de près ou de loin.
1: Donc
0: c'est-à-dire que pour donner un ordre de comparaison.
1: Ouais.
0: Le label rouge, c'est une filière qui donne en fait des restrictions tout simplement en fait une manière de faire.
1: Ouais.
0: Et nous en fait le bleu blanc cœur, ça nous demande directement des résultats. C'est vraiment différent.
1: Ça veut dire des résultats pour bien comprendre ce label bleu blanc cœur. C'est qu'est-ce qu'on vous demande précisément?
0: Alors nous pas forcément grand chose, c'est vraiment au niveau des éleveurs en fait qui fait
1: ouais.
0: La différence, c'est qu'en fait les animaux ont un bien-être animal qui est vraiment
1: d'accord.
0: Vraiment
1: ouais.
0: Vraiment développé autour de en fait des oméga 3. Il y a beaucoup moins d'oméga 6 du fait qu'en fait ils sont nourris exclusivement de graines de luzerne, de tout ce qui est en rapport avec l'oméga 3 au niveau des graines. Il y en a très peu, c'est vraiment très poussé et il y a des contrôles au niveau des vétérinaires, au niveau de la nutrition, que ça soit pour le lait, les œufs, tout, c'est vraiment très complet à ce niveau-là et ça apporte clairement du bienfait pour la santé et pour le futur.
1: Ouais, pour l'animal également. En tout cas, c'était très intéressant parce que c'est vrai qu'on le voit de plus en plus, ce label bleu blanc cœur, et c'était important de savoir ce qu'il y avait derrière ça aussi. Et grâce à vous, on le sait désormais, Alexandre Tressac. Un grand merci d'avoir été avec nous ce matin sur Sud Radio. On salue bien sûr le papa et puis votre associé Nicolas également. Je vous souhaite une bonne journée.
0: Merci également, bonne journée à vous.
1: Merci beaucoup et bon courage. Un co-gérant de la boucherie de Maremne, c'est dans les Landes. Merci d'avoir été avec nous. 5h57. Allez, tout de suite, on passe à votre horoscope.
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1: Et c'est avec vous Camille, bonjour.
3: Bonjour à tous les béliers, aujourd'hui votre défi sera de distinguer l'urgence réelle de l'impatience. Les taureaux, vous pourriez avoir envie d'accélérer les choses alors qu'une situation demande encore un petit peu de maturation. Les gémeaux, une phrase entendue au détour d'une conversation pourrait vous inspirer et pourrait vous faire réfléchir. Les cancers, une situation qui vous aurait déstabilisé autrefois semblera beaucoup plus simple à gérer. Prenez conscience du chemin parcouru. Les lions, l'envie de défendre vos convictions sera forte, toutefois vous gagnerez davantage en influençant par l'exemple plutôt que par le discours. Les vierges, une petite erreur, la vôtre ou celle d'un proche, pourrait finalement avoir des conséquences positives. Les balances, vous pourriez être tenté de remettre une décision à plus tard. Pourtant, même un choix imparfait vous fera avancer davantage que l'attente. Les scorpions, une personne pourrait vous révéler une facette de sa personnalité que vous n'aviez jamais remarquée. Les sagittaires, aujourd'hui, la curiosité sera votre meilleure boussole. Les capricornes, en regardant les progrès accomplis plutôt que le le chemin restant, vous retrouverez de la motivation. Les Verseaux, une coïncidence étonnante pourrait éveiller votre curiosité. Sans chercher à tout expliquer, laissez-vous surprendre, les Verseaux. Et puis enfin, chers poissons, en prenant quelques instants de recul, vous remarquerez une opportunité ou une solution qui vous avait échappé jusqu'à présent. Je vous souhaite à tous une très très belle journée. Prenez soin de vous.
1: Merci beaucoup, Camille.
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1: Et bonjour, Rémi André.
4: Bonjour Benjamin, bonjour tout le monde.
1: Bon, on nous annonce des températures qui vont remonter d'ici la fin de la semaine, d'ici ce week-end. Aujourd'hui, ça donne quoi, Rémi ?
4: Aujourd'hui, cela donne de la douceur ce matin, avec encore des orages sur le nord-est, entre la Bourgogne et le Grand Est. Dans la journée, on aura encore quelques nuages, surtout dans le sud-ouest ce matin. Nous avons pas mal d'entrées maritimes qui sont venues par l'ouest, donc par l'océan, et qui stagnent entre la Garonne et les Pyrénées, une bonne partie de la journée. Sinon, partout ailleurs, mais peu à peu, les éclaircies reviennent, le soleil va dominer, et les températures, comme vous disiez, restent respirables. Alors, c'est l'été, bien entendu, puisque s'il fait 22 degrés à Brest, il fera jusqu'à 27 degrés à Paris ou à Nancy, plus au sud à Toulouse 27 degrés également, tout comme à Bordeaux, des températures qui vers la Méditerranée seront un petit peu plus élevées. Là d'ailleurs nous gardons 4 départements en vigilance orange canicule, notamment donc les Alpes-Maritimes, le Var où il fera encore chaud aujourd'hui avec des valeurs dépassant les 37 degrés. Donc vous voyez, depuis la Manche jusqu'à la Méditerranée, contraste de température, mais une journée qui vous paraîtra malgré tout encore assez calme.
1: Merci beaucoup Rémi André. Je vous souhaite un excellent réveil. Vous êtes bien sur Sud Radio. Nous sommes le mercredi 1er juillet. Aujourd'hui, il est 6h.
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1: Et le journal nous est présenté par Laurie Leclerc. Bonjour Laurie.
5: Bonjour Benjamin, bonjour à tous.
1: Avant une nouvelle vague de chaleur, on le disait, prévue dès ce week-end, et bien le temps reste chaud et sec dans le sud. 6 départements sont en alerte rouge incendie. Les autres titres de l'actualité, Laurie.
5: Le Rassemblement National suspecté une nouvelle fois de détournement de fonds européens. Des perquisitions ont eu lieu hier en France et dans plusieurs pays d'Europe. Un suspect en cavale depuis plus de 24 heures après l'attaque au colis piégé lundi soir à Monaco. Les autorités recherchent toujours l'homme au chapeau. Et puis le football, les Bleus qualifiés haut la main pour les 8e de finale de la Coupe du Monde. Victoire 3-0 hier en 16e contre la Suède.
1: Mais tout d'abord, c'est une journée à haut risque sur le front des feux de forêt. 6 départements du pourtour méditerranéen sont en alerte maximale aux incendies.
5: Il s'agit des Pyrénées-Orientales, de l'Aude, de l'Hérault, du Gard, du Vaucluse et des Bouches-du-Rhône. La sécheresse, mêlée aux rafales de vent qui pourraient atteindre les 80 km/h, fait craindre le pire. D'où l'aide précieuse des réserves communales dont les bénévoles arpentent les massifs pour faire de la prévention et donner l'alerte. Exemple à Aubagne avec vous, Lionel Maillet.
6: À bord de leur 4x4, ils sillonnent le massif du Gard-Labande, des pins et de la garrigue qui ne demandent qu'à s'embraser.
7: Toute la végétation, elle est quand même relativement sèche. Le moindre mégot, la moindre étincelle, comme ils annoncent énormément de vent, oui, effectivement, ça peut être encore plus dangereux.
6: Certains n'ont pas conscience du danger, déplore Rémi De Villers, le coordinateur de la réserve communale.
7: On a trouvé des traces, donc un feu de camp en plein milieu du parking.
6: Ni cigarettes, ni barbecue, ce message, les bénévoles comme Jacques doivent sans cesse le répéter dans ce lieu très prisé des randonneurs.
8: On vous en souffle d'ailleurs, de manière à respecter un peu toutes les règles.
9: Moi, je viens là depuis que j'ai 5 ans, donc je fais des signalements si jamais je vois des comportements qui sont dangereux. Je trouve que c'est quand même assez irresponsable quand on a 30 ans, des barbecues, tout ça.
6: Le danger n'est pas qu'en forêt.
10: Si quelqu'un dans un jardin, on voit une fumée dans un jardin, si le gars a décidé de brûler ses déchets en période, on peut être appelé à sonner en donnant des conseils.
6: En cas de départ de feu, la réserve communale a de quoi intervenir rapidement.
8: C'est un Ford Ranger qui est équipé avec une motopompe. On a une contenance de 250 litres. On n'est pas les pompiers. On est juste là pour intervenir, arroser le premier feu dans les broussailles.
6: Ces patrouilles vont durer autant que nécessaire, peut-être bien après l'été.
5: Et les fortes chaleurs pourraient être de retour dès vendredi, avec plus de 35 degrés sur certaines régions. Dans ce contexte, le Rassemblement national a détaillé hier son plan climat à 40 milliards d'euros. Un projet qui s'étalerait sur 10 ans, 20 milliards d'euros d'investissement pour les bâtiments publics, 20 autres milliards de prêts à taux zéro pour les particuliers.
1: Le RN, par ailleurs, visé par des investigations pour détournement de fonds européens, des perquisitions ont lieu hier.
5: Perquisitions en France et dans d'autres pays d'Europe pour des faits concernant le groupe d'eurodéputés Identité et Démocratie. où siège le RN. L'enquête du parquet européen porte sur l'usage de fonds entre 2019 et 2024 à hauteur de 4,3 millions d'euros. Selon le canard enchaîné par ailleurs, hein, Jordan Bardella devrait également être visé par une information judiciaire sur ses activités quand il était assistant parlementaire européen en 2015.
1: Plus de 24 heures de cavale, le suspect principal de l'attaque au colis piégé de Monaco lundi soir est toujours en fuite.
5: Cet homme qui s'en est pris à un oligarque ukrainien et sa famille lundi soir aurait quitté la principauté pour la France. C'est donc une véritable chasse à l'homme qui est menée depuis par les autorités françaises avec de nombreux contrôles organisés. Pour Rudy Mana, un secrétaire national du syndicat UNSA Police, retrouver cet homme pourrait s'avérer très compliqué.
11: De toute évidence, c'est un petit délinquant, donc on a certainement affaire peut-être à une mafia organisée, peut-être à un terrorisme d'État. Il peut y avoir plein de choses. Donc, si vous voulez, c'est pas simple à interpeller ce genre d'individu. Hein. On essaie de bloquer l'individu en fuite dans un périmètre qui n'est pas trop important, pas au-delà de 20 km de la frontière. S'il dépasse les 20 km, après, c'est très compliqué. Il peut aller dans beaucoup d'endroits. Alors, on met en place immédiatement des contrôles routiers pour bloquer les sorties, mais il peut quand même être passé.
5: Rudy Mana, joint pour Sud Radio par Mathéo Lamblot.
1: Après le scandale de violence physique et sexuelle, Bétarame va fermer ses portes, ça y est, cet été.
5: Le collège privé catholique du Béarn ne rouvrira pas à la rentrée. Les 170 élèves scolarisés dans l'établissement seront accueillis sur un autre site de la communauté éducative religieuse à Igon. Hein, c'est à 4 km de Bétarame, site qui accueille déjà une école primaire et un lycée.
1: Nous sommes le 1er juillet avec forcément, en ce début de mois, son lot de changements, à commencer par le nouveau congé de naissance. Il entre en vigueur.
5: Mais aussi une hausse du prix du gaz ou bien une taxe sur les colis appliquée dès aujourd'hui. Des nouvelles mesures qui sont nombreuses, Albin Texera.
12: En effet, le programme est chargé. Côté bonne nouvelle, les jeunes parents peuvent désormais bénéficier d'un nouveau congé de naissance d'un ou de deux mois, partiellement indemnisé, à condition que leur enfant soit né à partir du 1er janvier dernier. Côté portefeuille, c'est plus compliqué. Le prix du gaz augmente de 7,4%, soit environ 2,70 euros de plus sur la facture moyenne de juillet, en raison des tensions au Moyen-Orient. Autre coup dur pour les acheteurs en ligne, une nouvelle taxe européenne de 3 euros s'applique désormais sur chaque article commandé hors Union européenne. Du côté des seniors, l'exonération de cotisation pour l'emploi d'une aide à domicile, jusqu'ici accordée dès 70 ans, est repoussée à 80 ans. Une mesure d'économie qui va faire grimper la facture pour de nombreux foyers. Enfin, les étudiants étrangers non boursiers hors Union européenne perdent leurs droits aux APL, sauf s'ils travaillent en parallèle de leurs études.
5: Et autre changement à noter, hein, cette fois-ci, qui sera appliqué dès le 1er août, le taux du livret A va augmenter. Il est aujourd'hui à 1,5%. Le nouveau taux, hein, sera connu mi-juillet, mais il pourrait être de 1,8%.
1: On termine avec la Coupe du Monde de football. Laurie et 1 et 2 et 3-0. Les Bleus se sont qualifiés pour les huitièmes de finale après leur large victoire 3-0 face à la Suède hier soir.
5: Et en tout, c'est 13 buts en 4 matchs, hein, pour les Bleus.
1: Bon, avec le secteur offensif, globalement, ça marche plutôt bien, hein, pour l'équipe de France.
5: Exactement. Doublé de Kylian Mbappé hier soir, ça sacré homme du match, un but également de Bradley Barcola. Les Bleus donc qualifiés pour les huitièmes qui affronteront le Paraguay samedi à 23h. La Norvège également qualifiée pour les huitièmes en battant la Côte d'Ivoire 2-1. La Norvège qui affrontera le Brésil. Et puis le match Mexique-Équateur est terminé. Le Mexique,
1: c'est
5: pays
1: qui a gagné,
5: hôte,
1: qui est
5: l'a emporté 2-0. Donc le Mexique qualifié pour les huitièmes.
1: D'accord, ok. France-Paraguay en huitièmes de finale, ça vous rappelle pas quelque chose, ma chère Laurie?
5: C'était pas en 98 qu'il y avait eu cette rencontre.
1: Oui, bien sûr, 1998, le gardien Chilavert avec un but de Laurent Blanc au bout du suspense, but en or qui avait permis aux Bleus de se qualifier. On connaît la suite, on souhaite la même chose bien sûr à notre équipe de France cette année. Merci beaucoup Laurie, on vous retrouve tout à l'heure à 7h pour un nouveau journal.
5: Tout à l'heure.
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1: Il est 6h07 sur Sud Radio, bon réveil et bienvenue si vous nous rejoignez. Solidarité ce matin avec ceux qui se lèvent tôt et qui ont regardé le match, qui ont veillé tard jusqu'à 1h du matin hier soir, enfin cette nuit. Bon, j'imagine que ça pique un petit peu le réveil, en tout cas bon courage, on est là pour vous accompagner. Solidarité, 6h08, allez tout de suite, c'est quoi le problème avec Félix Mathieu.
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13: Bonjour Félix.
14: Bonjour Benjamin, bonjour tout le monde.
13: Et c'est quoi le problème aujourd'hui? La violence débridée d'une partie de la jeunesse. Expression récemment employée par le ministre de l'Intérieur après l'assassinat de Louis, 17 ans, qui avait été battu à mort à Narbonne.
14: Oui, Laurent Nunez réagissait à cette terrible scène qui a été filmée et diffusée sur les réseaux sociaux. On y voit plusieurs jeunes en train de porter de violents coups de poing, de pied à Louis, qui lui est prostré au sol dans une cage d'escalier. Un individu accroupi au-dessus de lui, lui porte de violents coups au visage. C'était il y a une dizaine de jours à Narbonne. L'ado de 17 ans avait été retrouvé inanimé au petit matin. Il a été transporté à l'hôpital où il avait succombé à ses blessures. 5 jeunes ont été identifiés puis interpellés. D'ailleurs, ce matin, dans les journaux du Grand Matin Sud Radio, on entend le témoignage d'un des parents recueilli par Christine Bouillot. On parle d'un vrai guet-apens. L'un d'eux aurait attiré Louis sur place pour un motif fallacieux. Louis était accueilli depuis mai dans une structure de l'aide sociale à l'enfance de Narbonne. Certains de ses agresseurs étaient connus des services de l'ASE. L'un d'eux entretenait un différend avec lui. Il avait déposé plainte, Louis, en mai, pour des faits mettant en cause d'autres jeunes. A priori, sans lien cette plainte avec les mises en examen, mais il s'était aussi rendu dans une gendarmerie du Tarn 11 jours avant sa mort pour y dénoncer d'autres faits de violence en réunion, mais là, sans porter plainte.
13: Et alors, l'affaire a rapidement pris, il faut le dire, une tournure politique, Félix.
14: De Gabriel Attal, qui en a appelé un choc d'autorité, à Marine Le Pen et Jordan Bardella, qui sont allés de leurs expressions barbarie du quotidien en sauvagement, symbole d'un pays à la dérive, tout en parlant de violence débridée. Je le disais, le ministre de l'Intérieur, Laurent Nunez, a par ailleurs condamné d'ailleurs une récupération de l'extrême droite, je le cite, parce que des identitaires ont avancé ou suggéré qu'il y aurait un mobile racial, élément contesté par le parquet dans ce dossier. En tout cas, à propos de mobile, justement, quelques jours plus tôt, c'est l'incroyable futilité pour le coup du mobile d'un autre meurtre qui avait consterné, cette fois à Rennes. Souvenez-vous, un enfant de 11 ans étranglé par deux ados qui voulaient se venger et récupérer du filet de pêche, du matériel de pêche d'une valeur de quelques dizaines d'euros.
13: Merci beaucoup Félix Mathieu, vous y reviendrez bien sûr à 10h avec Valérie Expert et votre invité mon cher Félix.
14: Oui, avec Maurice Berger, pédopsychiatre qui a notamment écrit ce livre « Mineurs violents, état inconsistant pour une révolution pénale ».
13: Merci beaucoup Félix, on vous retrouvera d'ici là aux alentours de 6h30 pour votre revue de presse. Allez, on file, dans un instant on retrouve Pierre Chasseret, ça roule, on va parler de ce fléau qui touche la France. Les conducteurs qui ne sont pas assurés, 1 million de conducteurs tout de même qui roulent aujourd'hui sans assurance. Ça pose de véritables problèmes. On y revient avec Pierre Chasseret juste après ça.
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1: Il est 6h13 sur Sud Radio. Dans un instant, je vous ferai écouter l'énorme coup de gueule à l'Assemblée nationale de Sébastien Lecornu hier. Mais d'abord, on retrouve Pierre Chasseret pour Ça roule.
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1: Bonjour Pierre, vous nous parlez ce matin de la non-assurance automobile. Ça reste un véritable fléau en France. Je disais tout à l'heure, 1 million de conducteurs roulent aujourd'hui sans être assurés. Parmi eux, près de 40% sont des jeunes ou des personnes sans ressources. Vous l'interprétez comment ça, Pierre? C'est la précarité qui pousse finalement d'une certaine manière à l'illégalité?
0: Alors ça, c'est une vraie réalité sociale extrêmement importante. Quand la prime d'assurance d'un jeune conducteur grimpe à plus de 1000 euros par an, et qu'à ça, on ajoute le prix du permis, de l'automobile, ça devient totalement inaccessible pour les étudiants ou les bas salaires en milieu rural. Pour eux, la voiture est indispensable pour aller bosser, étudier, alors certains font l'impasse sur l'assurance par pur désespoir budgétaire. Quelle grave erreur! Évidemment, je ne cautionne absolument pas le défaut d'assurance, qui est un drame et un délit. Mais punir avec des amendes forfaitaires de 750 euros ne résoudra absolument rien tant qu'on n'encadrera pas les tarifs abusifs des assureurs pour les jeunes conducteurs qui paient évidemment exagérément trop cher, comme beaucoup d'autres d'ailleurs.
1: Bon, le fonds de garantie en tout cas des assurances pointe du doigt également dans son rapport publié récemment le danger que représentent les trottinettes électriques qui ne sont pas assurées. 818 victimes au total l'an dernier, c'est un phénomène qui vous inquiète ça Pierre?
0: Bon, alors là, pardonnez-moi, c'est l'anarchie totale dans toutes les villes, et on a l'impression que du côté des élus, pardonnez-moi l'expression, tout le monde s'en fout. Beaucoup d'utilisateurs roulent n'importe comment, sur les trottoirs, sur la moitié, sur les pistes cyclables. Ils ignorent complètement que l'assureur responsabilité civile est obligatoire pour ces engins motorisés. Aujourd'hui, les sinistres qui sont causés par ces trottinettes pèsent plus lourd sur le fonds de garantie que les deux roues traditionnelles. On passe notre temps à traquer, flasher, surréglementer les automobilistes, les motards, avec des fichiers croisés lors des excès de vitesse pendant que des milliers d'engins électriques circulent sans aucun contrôle ni assurance au milieu des piétons, de poids, de mesure, comme d'habitude.
1: Merci beaucoup Pierre Chasseret. Sud Radio, il est 6h15, allez le rappel des titres tout de suite. Et tout d'abord vers un nouvel épisode de forte chaleur à partir de ce week-end avec des températures attendues au-dessus des 35 degrés selon Météo France. Aujourd'hui et demain, 6 départements du pourtour méditerranéen sont par ailleurs en alerte rouge au risque d'incendie. Le RN de nouveau soupçonné de détournement de fonds européens. Des perquisitions ont eu lieu en France et dans d'autres pays. L'enquête porte sur 4,3 millions d'euros de fonds utilisés entre 2019 et 2024 par le groupe Identité Démocratie. C'est le groupe auquel siège le RN. On connaît désormais les dates de la présidentielle de 2027. Le premier tour aura lieu le 18 avril 2027. Le second tour, notez-le bien, ce sera le 2 mai. Le taux du livret A va augmenter au 1er août. Ce sera confirmé mi-juillet, mais il devrait passer de 1,5 à 1,8%. Et puis la Coupe du Monde de football, la France qualifiée pour les huitièmes de finale après sa victoire 3-0 hier soir face à la Suède. Les buteurs Kylian Mbappé par deux fois et Bradley Barcola. Les Bleus qui affronteront le Paraguay donc samedi soir à 23h. On en parle, c'est la première fois que je sors de mes gonds. Ce n'est pas moi qui le dis, mais Sébastien Lecornu, le Premier ministre, a poussé effectivement un énorme coup de gueule contre les écologistes hier à l'Assemblée nationale. C'était à l'occasion des traditionnelles questions gouvernement. On venait d'avoir la confirmation que les écolos allaient déposer une motion de censure contre le gouvernement lorsque, eh bien, leur président de groupe a interpellé le Premier ministre à propos de la canicule.
4: Sous votre gouvernement, la canicule s'est transformée en violence politique. Monsieur le gouvernement, quand allez-vous cesser de nier votre responsabilité dans ce qui arrive aujourd'hui?
1: Oui, Cyril Châtelain, en l'occurrence, qui dénonce la préparation du gouvernement face à la canicule qu'on a vécue, celle qu'on pourrait vivre la semaine prochaine. En tout cas, en réponse, Sébastien Lecornu a piqué une grosse colère. Écoutez.
7: De notre habitude de questions au gouvernement, c'est la première fois que je sors de mes gonds parce que mon dernier argument est celui-ci. D'où sortez-vous ce bilan de 10 000 morts sur lesquels vous et les vôtres, votre collègue président Gontard au Sénat, madame la députée Rousseau, un certain nombre sont allés sur les plateaux de télévision depuis maintenant plus de 3 jours en établissant un bilan humain qui est faux. C'est scandaleux, c'est indigne. Un mort est un mort de trop. Mais de grâce, si votre formation politique, qui est un parti de gouvernement, ne fait pas confiance à Santé publique France, ne fait pas confiance à l'administration sanitaire du pays, comment voulez-vous qu'on s'en sorte? Donc de grâce, madame la présidente, un peu de dignité et de responsabilité.
1: Mais il est en colère, Sébastien Lecornu. Il accuse les écologistes, vous l'avez entendu, d'avoir menti. Sur quoi? Sur le nombre de décès provoqués par cette canicule. Il juge scandaleux le chiffre de 10 000 morts avancé selon lui par les écolos. Un chiffre que, si Cyril Chatelain réfute avoir utilisé. Pour cause, c'est Sandrine Rousseau qui l'a utilisé, ce chiffre. C'était sur Sud Radio, hier matin, au micro de Jean-François Killy.
8: Il y a des gens qui sont morts. Et moi, je pense, et je vais le proposer à mon groupe tout à l'heure, que nous devrions déposer une motion de censure. Parce que c'est pas possible de gérer aussi mal une crise.
9: Une motion de censure, là.
8: Une motion de censure du gouvernement. Parce que là, c'est, il y a eu probablement 10 000 morts, peut-être. On va voir les chiffres qui vont sortir, j'en sais rien.
1: Oui, ben en l'occurrence, la canicule a-t-elle fait vraiment 10 000 morts? Aujourd'hui, il faut le dire, aucune agence de l'État n'arrive à cette estimation. Santé publique France évoque un bilan de 1 000 morts sur 3 jours causés par la canicule. Un chiffre néanmoins qui ne comprend pas les décès à domicile. Selon le directeur général de l'APHP, Nicolas Revel, le bilan de 2003, 15 000 morts, ne sera pas atteint. Car, dit-il, on a progressé sur plein de choses. Mais pour lui, on sera sur un chiffre probablement supérieur à 2025. On était à 5700 morts liés à la chaleur, ça fait beaucoup de chiffres. On en aura de nouveau d'ailleurs des chiffres avec les dernières estimations de Santé publique France qui seront publiées ce vendredi.
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1: Bonjour Rémi André.
23: Bonjour Benjamin.
1: Allez, on part dans l'espace avec vous. L'Agence spatiale européenne qui a publié la plus grande photo haute résolution jamais prise du cœur de notre galaxie. Elle a été réalisée par le télescope spatial Euclide. 60 millions d'étoiles tout de même sur une seule image. Traité cocorico, par une équipe de Français. C'est à eux qu'on doit cette prouesse des chercheurs du CEA Paris-Saclay. Comment ce télescope, Rémi, déjà a-t-il réalisé un tel exploit photographique?
23: Eh bien, Euclide est un télescope de l'Agence spatiale européenne placé en orbite à 1,5 million de kilomètres de la Terre, conçu à l'origine pour observer des milliards de galaxies lointaines afin de percer les mystères de la matière noire. Mais le 23 mars 2025, ses équipes ont décidé de lui faire regarder beaucoup plus près notre bulbe galactique, le cœur dense et lumineux de la Voie lactée. En seulement 26 heures, Euclide a enchaîné 9 prises de vue pour assembler une mosaïque couvrant une zone du ciel 20 fois plus grande que la pleine lune de ce soir. 6 milliards de pixels, 60 millions d'étoiles individuelles, avec une précision comparable à celle de Hubble, mais sur une surface 270 fois plus vaste.
1: Bon, ça donne le tournis, tout ça. Rémi, qu'est-ce qu'on voit exactement alors sur cette image?
23: Ah, c'est un tableau fascinant. Au centre, le bulbe galactique, dominé par des étoiles anciennes, de couleur jaunâtre. Des nuages de poussière sombre la traversent. Ce ne sont pas des zones vides, mais des écrans de matière interstellaire bloquant la lumière venue du fond galactique. Des nébuleuses rouges signalent des étoiles massives en train de naître. Et des amas stellaires dont le plus proche se trouve à 8700 années-lumière seulement. Pour restituer les vraies couleurs, l'astronome Jean-Charles Cuyandre, du CEA Paris-Saclay, a complété les données d'Euclide avec la caméra Megacam construite par le CEA et montée sur le télescope Canada-France-Hawaï. C'est grâce à cet instrument français que l'image révèle les teintes réelles du ciel.
1: Bah oui, cocorico, c'est beau, ça donne envie de la regarder cette image. Mais concrètement, elle va servir à quoi ?
23: Eh bien, à chercher de nouvelles planètes. L'image contient déjà 51 systèmes planétaires connus, mais surtout, elle servira de référence pour détecter de nouveaux mondes grâce au micro-lentillage gravitationnel. Vous savez, quand une étoile passe devant une autre, sa gravité amplifie la lumière de celle de l'arrière-plan comme une loupe cosmique. Si une planète orbite autour de l'étoile au premier plan, elle laisse une infime signature lumineuse supplémentaire. Jean-Philippe Beaulieu de l'Institut d'astrophysique de Paris rappelle que cette méthode a déjà permis de découvrir 300 exoplanètes en 20 ans. Euclide n'était pas conçu pour regarder aussi près de nous et pourtant, le détective de l'univers sombre s'est révélé tout aussi doué pour éclairer notre propre maison. Preuve qu'en astronomie, les meilleures surprises viennent souvent de là où on les attendait le moins.
1: Eh ben oui, comme toujours, merci beaucoup Rémi André. Il est 6h22 sur Sud Radio dans un instant avec Sandrine Debrune, notre experte déco. Je vous propose de se rafraîchir tout en se faisant plaisir. À tout de suite.
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1: Il est 6h24, Sud Radio et vous, ce matin, entre deux épisodes caniculaires, c'est le match des glaciers, avec des concurrents qui sont nombreux. Sorbetière, machine à glace à l'italienne et bac à glaçons, tous se battent en duel pour se faire une petite place dans votre cuisine et décrocher ainsi la coupe de glace. Forcément, Sandrine De Bruyne, bonjour.
29: Bonjour Benjamin, très en forme ce matin.
1: Vous validez pas. Bon, ma chère Sandrine, directrice de la rédaction, je le rappelle, de Maison Créative. Avant de savoir qui va décrocher cette fameuse coupe, éclaircissons un petit mystère. Quelle est la différence entre toutes ces machines glacées que j'évoquais?
29: Alors, la sorbetière, en fait, c'est un bol qu'on précongèle, c'est une valeur sûre. Hein. La turbine, ça va être la grande sœur avec un compresseur plus pro et plus classe. La machine à glace, attention piège, ça fait des glaçons, sauf mention glace à l'italienne. Mmh. Et puis on a la machine à slush, en fait, qui va être une boisson glacée façon un petit peu fast-food. Pas de crème glacée, mais plutôt ce qu'on appelle le granité.
1: Ah oui, effectivement, qui est très à la mode aussi. Et la plus tendance, en tout cas, à en croire celle qui trône à vos côtés, c'est la machine à glace multifonction.
29: Alors elle, je l'ai carrément arrachée de ma cuisine pour vous, Benjamin. Il y a 6 recettes glacées dans un seul appareil. Donc glace à l'italienne, sorbet, granité, frappé, frosé, cocktail glacé. Son panneau LED, en fait, propose 6 pré-réglages automatiques. On a 1 litre 6 prêt en 30 minutes pour les impatients. Mmh. Donc un maintien au froid automatique. Elle est silencieuse. Elle est assez compacte. Alors elle est très haute, mais elle est quand même très très compacte. Donc elle est facile à nettoyer. Bon, c'est la copilote idéale du quotidien. On est à 349 € chez Cuisinart.
1: D'accord.
29: Et dans la catégorie, j'ai envie de vous dire, presque aussi glamour, sexy, des glaces à l'italienne, on a sa petite rivale qui, alors elle, va être ultra colorée. On va avoir plusieurs choix entre du bleu ciel, du rose pastel. Elle, c'est la machine à glace, alors 13 en 1. Franchement, on remonte encore
1: 13
29: un
1: en 1
29: de chez Ninja. Donc elle transforme presque tout en crème glacée. Glace à l'italienne, évidemment, parce que ce petit côté d'appuyer sur le petit manche, de voir la glace comme ça descendre en turbine.
1: C'est un kiff total,
29: en fait. Donc, des cornets, il y a 4 cornets par pot, on va de quoi régaler vraiment toute la tribu. Et puis, on le rappelle qu'en ce moment, ce sont un peu les soldes, les bonnes promos. Ouais. Alors, pas les arnaques, évidemment, hein. Mais là, on est à 299 €, c'est le moment, profitez-en.
1: Bah oui, pour se faire plaisir. Grande différence avec la turbine à glace, Sandrine?
29: Oui, c'est ce que je vous disais tout à l'heure. En fait, en 20 à 40 minutes, la turbine réalise 1 litre à peu près de préparation glacée. Alors elle va être personnalisable selon l'envie du jour. On peut rajouter des éclats de cookies, des fruits, des herbes aromatiques, du caramel. Bon, c'est une manière assez simple d'inviter un peu l'esprit glacé chez vous. C'est vraiment le côté, la pâle qui tourne et on récupère avec une cuillère, en fait.
1: Mmh. Alors plus basique, et je veux dire plus classique, c'est, vous l'avez évoqué tout à l'heure, c'est la sorbetière.
29: Alors la sorbetière, évidemment, petit prix. grand effet, 60 euros. Ouais. Elle est plutôt à une capacité de 1,5 litre pour une programmation de 5 à 45 minutes quand même. Sur les nouvelles, il y a des petits écrans électroniques aussi, il y a des arrêts automatiques. Alors le couvercle transparent permet d'ajouter justement aussi des petits ingrédients. La cuve, elle file direct au congélateur. Alors c'est peut-être un peu l'inconvénient, c'est qu'il faut aussi de la place dans le congélateur, parce que c'est quand même assez conséquent. Bon, voilà.
1: Au niveau du prix, c'est plutôt intéressant. Il y a de quoi se faire plaisir. Autre version glacée, vous en avez parlé. C'est le granité qui a la cote. Hein.
29: Alors le granité, en fait, tout est bon pour déguster du froid. Hein. Et alors, on appelle ça la slushy aussi, qui transforme n'importe quelle boisson liquide en granité ultra rafraîchissant. C'est assez simple. C'est une machine un petit peu plus petite que celle-ci. Vous mettez votre bouteille, on va pas citer les marques, hein, mais de couleur marron, de couleur jaune, de couleur avec des bulles. On verse, ça s'active. Il y a un programme qui est fait entre 15 et 60 minutes. Donc, on va avoir un café frappé aussi. On peut avoir un milkshake au chocolat. On peut avoir un jus de fruits glacé. On peut jusqu'au mocktail. Là, on est vraiment toujours chez cette marque Ninja qui adore faire ça. Évidemment, c'est une marque américaine. Les Américains, ils ont aussi très, très chaud. Et ils consomment du froid, mais depuis bien plus longtemps que nous aussi.
1: Et si je veux des glaçons comme au bar, Sandrine?
29: Alors ça, c'est un peu la nouveauté, évidemment. Pensez pour les amateurs de mixologie, les tablés un petit peu plus chics, et la machine à glaçons transparence produit des glaçons cubiques et translucides. Alors, c'est parfait pour les bars à cocktails, mais aussi pour chez vous. En 24 heures, vous avez 15 kilos de glaçons. Donc, elle vous laissera jamais à sec pour les apéritifs prolongés, les dîners d'été, les soirées entre amis. Vous n'allez pas non plus essayer de tirer sur votre réfrigérateur, consommer trop d'énergie pour faire des glaçons. Ça sert à rien. Vous avez aussi une autre petite version. Là, on est quand même à 350 euros chez Lagrange. Et on a une version un petit peu plus rapide pour les impatients.
1: Une version express, alors
29: une version express, exactement. Elle va être plus compacte, elle est tout aussi performante. Et vous avez à peu près 12 kilos de glaçons en 24 heures, donc c'est 9 glaçons toutes les 8 minutes. C'est pas mal quand même. Un réservoir à eau assez généreux, on a 2 litres. Elle va être posée sur un plan de travail, il y a une petite pelle à glaçons. On est aux alentours de 299 euros.
1: Donc ça, effectivement. Et puis il y a une autre version à 180 euros, pour le coup, qui est aussi intéressante.
29: Ouais. Exactement, d'une autre marque, on va être chez Thompson. Donc c'est vrai que les Darty, toutes les marques, en fait, les grandes enseignes, n'ont plus de climatiseurs, n'ont plus de ventilateurs, mais alors ils ont des machines à glace, des sorbetières, tout ce qu'il vous faut.
1: À vos glaces, prêts, feu, partez.
29: Prêts, feu, partez. On vous jugera pas sur la file d'attente. Promis, on sait que vous êtes des gourmands de toute manière.
1: Merci beaucoup, Sandrine Debrine. Bah oui, on est des gourmands. Directrice de la rédaction de Maison à Créative, bonne journée à vous, et puis à la semaine prochaine.
29: Avec plaisir.
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1: On vous retrouve, Rémi André, pour le temps. Ça donne quoi aujourd'hui, mon cher Rémi?
23: Alors, on va commencer par le vent, Mistral et Tramontane qui vont se réveiller aujourd'hui. Attention, risque d'incendie très fort en rouge sur les bords de la Méditerranée, depuis le Roussillon jusqu'à la Provence. Et puis, nous aurons une journée relativement calme avec quelques nuages ce matin, des orages encore sur le nord-est. Dans l'après-midi, donc, retour au calme. Quelques orages sur le relief seront tout à fait possibles, notamment sur le nord-est. Et les températures, quant à elles, sont encore respirables. 22 degrés à Brest, 27 degrés pour Nancy, Paris, Toulouse et des maximales atteignant encore les 35 à 37 degrés sur les 4 départements en vigilance orange canicule, le Var, mais également les Alpes-Maritimes et la Corse.
1: Merci beaucoup Rémi André. Je vous souhaite un très bon réveil, vous êtes bien sur Sud Radio, vous avez raison, il est 6h31.
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1: Les infos avec vous, Clémence Lobary, bonjour.
14: Bonjour à tous. Les Bleus obtiennent leur ticket pour les huitièmes de finale de la Coupe du Monde et sans trembler, l'équipe de France de foot a dominé hier la Suède, une victoire 3-0, dont un doublé d'Mbappé et un but de Barcola. Et Kylian Mbappé qui devient au passage le seul meilleur buteur de l'histoire des phases à élimination directe du Mondial. Les tricolores affronteront le Paraguay en huitièmes de finale, c'est samedi soir à 23h. Et puis on notera également la victoire de la Norvège hier contre la Côte d'Ivoire de Buza. Dans le reste de l'actualité, le nouveau congé de naissance entre officiellement en vigueur. C'est une des nouveautés de ce 1er juillet. Ce dispositif permet à chacun des deux parents pour chaque naissance ou adoption de bénéficier d'une période indemnisée d'un à deux mois. Il s'agit d'un complément des congés de maternité et de paternité. L'indemnisation est comprise entre 60 et 70% du salaire net selon la durée. Le Rassemblement national soupçonné dans une nouvelle affaire de détournement de fonds européens. Des perquisitions ont été menées hier en France et dans d'autres d'autres pays européens. D'après Jordan Bardella sur X, elles ont visé les sièges et les domiciles personnels de prestataires de communication ayant travaillé avec le RN. Le parquet européen enquête sur des faits qui se seraient déroulés entre 2019 et 2024 au sein du groupe d'eurodéputés Identité et Démocratie où siégeait le parti français. Les députés approuvent pour la troisième fois la création d'un droit à l'aide à mourir. Le texte a été adopté à une large majorité. La réforme va désormais repartir au Sénat qui devrait à nouveau la rejeter. Le gouvernement prévoit de donner le dernier mot à l'Assemblée nationale où le vote final est fixé au 15 juillet. On connaît les dates des élections présidentielles. Selon plusieurs médias, le premier tour aura lieu le dimanche 18 avril et le second tour le dimanche 2 mai. Le décret doit être présenté en Conseil des ministres aujourd'hui. Et puis, vers une nouvelle canicule. Météo France annonce un troisième épisode de forte chaleur. Il pourrait débuter dès ce week-end. On ignore pour l'instant sa possible durée et son intensité. Toutes les régions ne devraient pas cette fois être concernées. Excellent début de journée à tous.
1: Merci beaucoup Clémence Lobary. On passe aux courses, si vous le voulez bien. C'est avec Jean-Paul Delperrier. Bonjour mon cher Jean-Paul.
0: Bonjour à toutes et à tous. Mercredi 1er juillet, direction l'hippodrome d'Anguin pour le prix de la Tour Eiffel sur 2150 mètres avec 15 concurrents. Départ prévu à 18h30, c'est la 8e épreuve de la Réunion 1. J'ai choisi en base pour vous le 15, le Cashmaker, qui sera associé à Paul Ploquin. Devant le 8, Kissatou, 7, Le Graal, 12, La Riflette, 9, Lovebird, 13, Loving Dream, l'As Classique à bleu et le 6, Katia Delpa. 15, 8, 7, 12, 9, 13, As et 6. En réunion 3, course 4 sur l'hippodrome de Nantes. Ma sélection du jour, le 11, My Darling.
1: Merci beaucoup Jean-Paul Delperrier. On retrouve vos pronostics comme toujours sur le site sudradio.fr.
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1: 6h34, bonjour Félix Mathieu.
15: Bonjour Benjamin, bonjour tout le monde.
1: Votre revue de presse, à cette heure-là, on commence avec le canard enchaîné. Ses révélations ce matin à propos de Jordan Bardella qui va faire l'objet d'une information judiciaire. Pourquoi ? Pour de fausses preuves de travail au Parlement européen.
15: Oui, décidément, les nouveaux fronts judiciaires s'accumulent pour le RN à une semaine de la décision d'appel concernant l'inéligibilité de Marine Le Pen, l'affaire des emplois fictifs du Parlement européen. Hier, déjà, il y avait ces perquisitions chez des prestataires des partis membres du groupe Identité et Démocratie. Le parti européen auquel appartient le RN pour des soupçons de détournement de fonds du Parlement européen. Et donc, dans le même temps, le canard enchaîné en kiosque aujourd'hui révèle cette nouvelle procédure. Une information judiciaire qui va être ouverte contre Jordan Bardella suite à une plainte d'anticorps pour de fausses preuves de travail en 2015. Il aurait fait des revues de presse antidatées 3 ans après coup pour justifier ses activités selon le canard enchaîné. Des centaines de pages pour maquiller à l'époque ses vraies activités entre février et juin 2015, mais ça devrait pas trop faire illusion selon l'hebdomadaire satirique qui résume dans son style. Les juges vont se poiler, en tout cas pour ces quelques mois d'emploi au Parlement européen. Jordan Bardella avait touché un peu plus de 10 000 euros. Il a lui-même d'ailleurs évoqué ce dossier sur X dès hier, avant même la sortie en kiosque du Canard aujourd'hui. Je le cite, Jordan Bardella, le canard enchaîné nous apprend l'ouverture prochaine d'une information judiciaire me concernant à la suite d'une plainte d'une association militante à propos d'un emploi de quelques mois occupé au Parlement européen il y a bientôt 12 ans. Voilà, il y a bientôt 12 ans, insiste Jordan Bardella qui met en avant la temporalité pour le moment plus que le fond du dossier. Le président du RN qui assure n'avoir rien à se reprocher.
1: On reparlera d'ailleurs du RN dans quelques minutes avec une maladresse de la part d'un député du Rassemblement National, d'une maladresse assez amusante, vous l'entendrez. D'ici là, la suite de votre revue de presse, suite et fin, la presse qui en sens, l'équipe de France au lendemain de cette victoire 3-0 face à la Suède en 16e de finale de la Coupe du Monde.
15: Avec, à la une de la Dépêche du Midi et du Parisien aujourd'hui en France, une photo de Didier Deschamps rayonnant tout sourire et qui serre son capitaine Kylian Mbappé dans ses bras. Une belle leçon de football, titre la Dépêche du Midi, très haut potentiel pour l'équipe. Impressionnant de maîtrise et de percussion, les Bleus portés par Mbappé se sont facilement qualifiés en 8e, écrit le quotidien sportif. Les Bleus qui affronteront samedi à Philadelphie les surprenants Paraguayens tombeurs de l'Allemagne. Ce sera à 23h samedi soir. Heure française.
1: Merci beaucoup Félix. Mathieu, allez, on reste ensemble dans un instant sur Sud Radio. Tenez, coup de projecteur sur un atelier de coiffure très surprenant, mais vous allez le voir, en tout cas ça fonctionne, ça fait un carton. Je vous dis à tout de suite sur Sud Radio.
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1: 6h40, Sud Radio, la vie en vrai. Pour certains, c'est une épreuve particulièrement redoutée. Pensez ce matin, eh bien, tous les papas qui ont déjà essayé un jour de coiffer leur fille sans jamais vraiment y parvenir. Si vous vous sentez concerné, de près ou de loin en tout cas, sachez-le, à Toulouse, un club propose aux pères de famille d'apprendre à réaliser le chignon, la tresse ou la queue de cheval parfaite. Bonjour Stéphane et Marin.
35: Bonjour, merci de me recevoir.
1: Bah bienvenue, soyez bienvenue sur Sud Radio. Alors, vous êtes le fondateur du Chignon Social Club. C'est comme ça que vous avez baptisé ce club. Le principe est assez simple. Vous organisez dans des bars toulousains des ateliers de coiffure. Donc pour papa, ça cartonne, hein, ça marche vraiment. Comment vous est venue l'idée? Ça sent quand même un peu le vécu, si j'ose dire.
35: Oui, c'est un vécu carrément personnel où je me suis retrouvé moi-même à devoir effectivement coiffer ma fille. Et effectivement, ça vient de ce constat que peut-être d'une part, il y a des papas parfois bouger un peu dans le partage des tâches parentales. Mmh. Et de l'autre, qu'il y a des papas qui sont vachement volontaires et qui n'ont pas forcément du tout accès à ce genre de savoir, de comment on fait, de comment on prend soin d'un cheveu, quand est-ce qu'on le coiffe, comment on démêle. Et du coup, c'est venu un petit peu de cette idée-là. Elle est partie de là.
1: Elle est partie de là. Votre fille qui vous a peut-être poussé un petit peu aussi à lancer ce concept?
35: Alors elle, pas vraiment. Non, ça vient pas vraiment de
1: donc
35: là.
1: Ça veut dire que pour le coup, les coiffures que vous faisiez, ça lui allait, non? Ouais.
35: Oui, elle n'était pas forcément concernée, mais quand j'en ai parlé autour de moi, effectivement, ouais, tous les papas à qui j'en ai parlé étaient effectivement très touchés. On disait, mais c'est génial, effectivement, nous, on aurait envie, mais on n'a pas, voilà, on sait pas comment faire, on peut regarder des tutos sur Internet, mais c'est pas non plus super efficace. Ouais. Donc, il y a ce côté-là qui a été, en fait, l'idée a tout de suite séduit, ouais, les proches, et du coup, je me suis dit, effectivement, il y a sans doute quelque chose à faire, quoi.
1: Ouais. Ça s'apprend de coiffer son enfant. Comment il se déroule concrètement ces ateliers?
35: Nous, on a voulu rendre ça surtout ludique, parce que c'est pas forcément évident de se mettre dans la difficulté d'avouer quelque chose qu'on ne connaît pas. Donc, on fait des quiz au début pour savoir un peu, voilà, on est dans l'auto-évaluation de savoir ce que les papas savent, etc. On a voulu mettre ça dans un bar pour que ce soit justement convivial, que des gens puissent venir entre amis. Et d'ailleurs, il y a des mamans aussi qui viennent, c'est pas non plus exclusif.
1: J'allais vous demander, les mamans sont acceptées, bah oui. Oui, oui.
35: Bien sûr, c'est, en fait, c'est surtout une question de parents, et puis de, nous, on aime bien l'expression tresser du lien avec leur enfant. Donc, on fait le raccourci souvent, c'est les papas pour les petites filles, mais bon, ça peut être des mamans pour des petits garçons, si tant est qu'ils aient des cheveux longs. Et donc, nous, on fait des quiz, voilà, pour lancer un petit peu la soirée, on les fait parler un petit peu de leurs enjeux de parents, et puis, dans le même temps, bah, ils ont des têtes à coiffer, et on a des coiffeuses qui sont là pour leur apprendre les gestes, pour leur montrer, pour, bah, les féliciter et les mettre surtout en confiance face à un cheveu, parce qu'on a souvent peur de faire mal, en fait, c'est souvent ça qui bloque aussi les parents. Et puis, bah, on essaye, voilà, de mettre une ambiance un petit peu sympa dans des cadres qui sont cool à Toulouse, pour qu'ils repartent avec une compétence et qu'ils se disent, voilà, moi, je sais faire une tresse, et qu'ils puissent surtout s'entraîner chez eux de manière très pratique.
1: Et il y a du boulot pour certains?
35: Bah, en fait, ce qu'on constate, c'est que souvent les papas majoritairement qu'on a eu se dévalorisent beaucoup, en fait, soit dans les taux évaluation, et se mettent des notes absolument désastreuses, alors qu'au final ils apprennent quand même malgré tout assez vite. Alors c'est plus facile sur une tête à coiffer que sur un enfant qui bouge et avec des vrais cheveux, mais effectivement ils repartent et ils se surprennent. C'est ça qui est sympa, c'est qu'ils partent en ayant passé un bon moment, en disant, ah, bah quand même, finalement je suis pas aussi paumé que je le voilà. Il y a un côté un peu, c'est un peu intimidant, en fait, pour les gens qui ont jamais traité avec des cheveux longs, et ils disent, bah, est-ce que je vais savoir le faire? On a l'impression qu'on saura jamais, et puis finalement, bon, on se rend compte que c'est quand même faisable.
1: Bon, on a certains, voilà, qui vont au bar pour regarder les matchs de foot de la Coupe du Monde, et vous, bah, c'est pour un atelier coiffure. Voilà, c'est aussi, bah, c'est aussi ça, quoi, ouais. Après, l'un n'empêche pas l'autre.
35: Oui, c'est ça. Nous, on avait justement, là, les deux dernières fois, il y avait des matchs de Ligue des Champions et des matchs de la Coupe du Monde. Bon, l'idée, c'est que ce soit le cadre qui soit sympa, que justement, les papas se disent pas, je vais dans un atelier, dans une salle un peu neutre et tout, enfin, avec que ce soit un peu attrayant, quoi. Donc, le but, c'est pas de les attirer dans un bar en disant, il y a que là qui se déplace. Mais c'est le côté, bon, allez, c'est sympa, on peut y aller entre amis et ça couple. Et surtout, ce qui est sympa, c'est de voir le regard des gens qui sont à côté et qui vous qui sont assez attendris, c'est vachement attendrissant de voir des papas qui sont en train de galérer devant une tête à coiffure. On se dit, bon, bah, c'est cool, il y a des choses qui changent et ça fait plaisir. Quoi. C'est une belle image.
1: C'est aussi un groupe de parole entre papas, j'imagine, bah, forcément, ça discute, expérience personnelle, ça échange, quoi.
35: Bah, nous, c'est ça qui nous a. Nous, on avait prévu ça comme ça. On a été très surpris que ça prenne aussi vite, parce que effectivement, notamment les papas, et on sait qu'il y a parfois des difficultés à parler de tout ça, des enjeux, quelles sont les difficultés du moment, les fiertés. Ouais. En fait, on lance ces sujets-là qui sont pas forcément faciles au début, mais très vite, justement, parce que c'est convivial et que c'est quand même bon enfant. Et bah oui, ils se mettent à parler de beaucoup de choses, ils échangent. Et donc, du coup, des papas qui parfois sont pères à mi-temps ou pères célibataires se retrouvent à se donner des conseils entre eux. Et ça, c'est vrai que c'est quelque chose qui m'a beaucoup touché, de voir ces gens-là se libérer petit à petit sur leurs choses qu'ils n'ont pas forcément l'habitude d'aborder, enfin, ou pas l'occasion en tout cas d'aborder dans leur vie quotidienne.
1: Ça s'appelle le Chignon Social Club. Est-ce qu'on peut s'inscrire pour le prochain atelier? Il reste des places? Comment ça se passe?
35: Bah alors là, pour l'instant, effectivement, on est assez plein, mais on est en train de faire des dates petit à petit. Nous, on évolue en ce moment au Zigzag qui est à Toulouse. Après, on va faire des dates en fonction de la demande. Donc, on est contactable sur notre compte Instagram, donc du Chignon Social Club. Et bah, pour l'instant, on gère ça à notre échelle, c'est-à-dire dès qu'on a des inscriptions et que c'est complet, bah, on y va, on a une formule qui est prête. Et ensuite, bah, avec les demandes, on recrée des dates pour des futures éditions.
1: Et bah, en tout cas, ça carte. Merci beaucoup d'avoir été avec nous ce matin sur Sud Radio pour en parler. Stéphane Aymarin, donc fondateur de ce Chignon Social Club à Toulouse, atelier de coiffure pour papa, mais également pour maman. Vous l'avez dit, c'est ouvert. Merci beaucoup Stéphane et bonne journée à vous.
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1: 6h46 sur Sud Radio, le rappel des titres tout de suite. Et tout d'abord vers un nouvel épisode de forte chaleur ce week-end avec des températures attendues au-dessus des 35 degrés selon Météo France. Aujourd'hui et demain, 6 départements du pourtour méditerranéen sont en alerte rouge au risque incendie. La présidentielle de 2027, ça y est, on connaît la date, les dates du premier et du second tour. Le premier tour, notez bien, ce sera le 18 avril 2027, bien sûr. Le second tour, ce sera le 2 mai. Le taux du livret A va lui augmenter au 1er août. Ce sera confirmé mi-juillet, mais on devrait passer de 1,5 à 1,8%. Et puis la Coupe du Monde de football, la France qualifiée pour les huitièmes de finale après sa victoire 3-0 face à la Suède cette nuit. Les Bleus qui affronteront en huitième le Paraguay. Ce sera samedi à 23h. On en parle quand on est un politique, il faut faire attention à tout ce qu'on dit. Illustration hier avec un député du Rassemblement National, Philippe Ballard. Il était l'invité de France Info et à une semaine du délibéré du procès de Marine Le Pen, la journaliste lui a demandé quel rôle aura cette dernière si elle est condamnée et que Jordan Bardella est élu président de la République. On écoute la réponse de l'élu du RN, Philippe Ballard.
3: On lui a posé la question à plusieurs reprises. Je renvoie à ce qu'elle a répondu. Elle aura évidemment un rôle, mais elle sera une tutrice. Enfin, depuis
6: une tutrice.
3: 2000, non, mais elle aura un rôle.
6: Enfin, le président de la République 2000. De la France peut avoir mais non, une mais, tutrice.
3: Non, mais comprenez le mot tel que je l'ai employé. Si Jordan Bardella est élu président de la République, évidemment que Marine Le Pen, ça sera toujours une figure dans la vie politique française. On peut pas gommer une personne comme
6: Donc,
3: Marine Le Pen.
6: Il sera tenu de l'écouter.
3: Mais non, mais il s'écoute toujours. Enfin, il se parle, il s'écoute. Enfin, voilà, un président qui écoute personne, on en a un en ce moment à l'Élysée. Il s'appelle Emmanuel Macron. Et on voit où ça a amené la France.
1: Bah voilà, il se rattrape avec une petite pirouette, Philippe Ballard, pour conclure. En tout cas, vous l'avez entendu, je ne sais pas si ça vous choque ou pas, mais il a parlé, effectivement, peut-être que le mot lui a échappé. Il a parlé de Marine Le Pen en tant que tutrice potentielle de Jordan Bardella, si elle est élue. Ça en choque certains, notamment parmi les politiques. Nathalie Loiseau, députée européenne Horizon, une tutrice, lance-t-elle sur Twitter, avant d'enfoncer le clou, un aspirant à la fonction suprême aurait besoin d'une tutrice qu'elle aveut. Et pourtant, Marine Le Pen elle-même réfute toute idée de mise sous tutelle de Jordan Bardella s'il était élu. Écoutez, c'était sur BFM fin février dernier.
8: Quel rôle vous auriez auprès de Jordan Bardella, candidat, peut-être élu? Mais quel rôle aurez-vous auprès de lui?
9: Mais le rôle qu'il souhaitera que j'aie. En tout cas, ce qui est sûr...
8: Peut-être élu. Mais quel rôle aurez-vous auprès de lui?
9: Mais le rôle qu'il souhaitera que j'aie. En tout cas, ce qui est sûr... pas un rôle de tutelle.

0: mercredi 1er juillet, il est obligatoire d'avoir des ombrières photovoltaïques, des panneaux solaires sur tous les parkings de plus de 10 000 mètres carrés. Oui, c'est une obligation désormais. Le problème, c'est que beaucoup de parkings encore ne sont toujours pas équipés de ces ombrières photovoltaïques. Bonjour Edouard Robleau.
1: Bonjour Benjamin, bonjour à tous.
0: Et merci d'être avec nous sur Sud Radio ce matin. Vous êtes le directeur énergie solaire d'IDEX, entreprise qui est spécialisée justement dans l'installation de ce type d'équipement. Cette loi, elle s'appelle donc APER. C'est la loi APER. Elle entre en vigueur, je le disais aujourd'hui. Qu'est-ce qu'elle dit exactement ?
1: À partir du 1er juillet 2026, donc aujourd'hui effectivement, tous les parkings extérieurs doivent s'équiper de panneaux solaires. Concrètement, on va couvrir les parkings au-dessus des voitures avec des panneaux pour protéger les voitures de la pluie et pour produire de l'électricité. Ça commence aujourd'hui avec les parkings de plus de 10 000 m² et en 2028, ça concernera tous les parkings de plus de 1 500 m², donc les parkings qui font 60 à 80 places.
0: Est-ce que les entreprises, les entreprises pour le moment, elles ne sont pas toutes mises en conformité avec cette réglementation. Il y en a vraiment beaucoup des entreprises qui doivent véritablement encore s'équiper alors que la réglementation entre en vigueur aujourd'hui.
1: Oui, alors en fait, on se rend pas forcément compte, mais il y a énormément de parkings concernés et on est même assis sur une véritable mine d'électricité solaire. Le potentiel total de ces parkings, on l'évalue à l'équivalent de 12 nouvelles centrales nucléaires. Pour donner un ordre de grandeur, qui soit un peu d'actualité, ça permettrait d'alimenter 10 millions de climatiseurs si on équipait tous ces parkings qui fonctionneraient toute la journée pour nous rafraîchir. Donc il y a encore un peu de boulot. C'était impossible, d'ailleurs, qu'on soit tous prêts au 1er juillet, parce que la loi et les décrets, en fait, les textes de loi qui régissent cette obligation ont été pris en vigueur pour les derniers en décembre 2025, faut 18 mois. Et il faut 18 mois pour équiper ces parkings. Donc, c'est impossible. C'était juste impossible. Maintenant, ce qu'il faut aussi retenir et passer comme message, c'est que la plupart des entreprises qui sont les propriétaires de ces parkings jouent le jeu et nous contactent en ce moment. Par exemple, nous, chez IDEX, on a deux fois plus de demandes que l'an dernier. Et vraiment, ce qu'on voit, c'est que les entreprises ont compris que cette obligation entrait en vigueur. Maintenant, elles lancent les études, elles lancent les consultations. Ce sont des gros projets, c'est pas des choses qu'on va faire en deux jours. C'est à peu près 18 mois, du coup, entre la signature et la livraison du projet, la livraison de l'électricité.
0: Aujourd'hui, 10 à 15% des parkings sont conformes. C'est assez peu, tout de même. Pour avoir une idée, ces parkings, ça va être quoi? Ça va être des grosses entreprises, ça va être les grandes surfaces, notamment le public également?
1: Vraiment, au 1er juillet, les premiers concernés sont les très grands parkings, plus de 10 000 mètres carrés, donc c'est plus d'un hectare de parking. Ce qu'on voit vraiment classiquement, c'est les supermarchés, les hôpitaux, qu'on a tendance à oublier, mais il y a des très grands parkings, un peu d'usines, et de temps en temps, des grands parkings publics, comme des parcs des expositions, des salles de concert. Donc effectivement, ils sont très très loin d'être tous équipés, mais la plupart sont en train de faire les études, évaluent leur potentiel. Et l'enjeu, si vous voulez, aujourd'hui, c'est pas d'aller mettre des amendes demain. Il y a une amende de 40 000 euros par an et par parking si on s'équipe pas. Grand parking de plus de 10 000 mètres carrés. C'est extrêmement dissuasif. Personne n'a envie de prendre une amende pour un projet qui est rentable. Surtout, ce sont des projets qui leur coûtent rien. Donc personne n'a envie d'apprendre cette amende.
0: Qui est rentable en tout cas, qui coûte rien. C'est-à-dire qu'aujourd'hui, installer des panneaux solaires sur un grand parking comme ça, ça coûte rien. On s'y retrouve.
1: Alors évidemment, c'est pas de la magie. Ça coûte un peu d'argent. Ça coûte 1 million à 1,5 million d'euros l'investissement moyen. Mais ça coûte rien à l'entreprise, au supermarché, à l'hôpital, parce que vous avez des sociétés spécialisées, alors que comme IDEX, mais qui prennent en charge l'investissement et le projet de A à Z. On va le construire, on va le développer, on va le maintenir pendant 30 ans. Ce sont des panneaux qui vivent une trentaine d'années à peu près. Et après, tout le boulot des entreprises spécialisées, c'est de vendre l'électricité solaire qui est produite pour se rentabiliser. Et si nous, on a bien fait notre boulot, on la vend moins cher que le réseau électrique, et donc c'est gagnant-gagnant. C'est gagnant pour l'entreprise qui va nous héberger, et c'est aussi gagnant pour celui qui a fait l'investissement.
0: Merci beaucoup pour toutes ces explications, Edouard Robleau. Je le rappelle, un directeur énergie solaire d'IDEX qui équipe notamment ces parkings de panneaux solaires, puisque désormais, les parkings extérieurs devront avoir des ombrières photovoltaïques. Merci pour toutes ces explications, Edouard Robleau. Je vous souhaite une excellente journée, et je cite aussi votre livre, Vivre sans CO2. En France, on n'a pas de pétrole, mais on a de l'électricité, c'est aux éditions Hermann. Merci à vous, bonne journée. Il est 6h54 sur Sud Radio. Dans un instant, c'est Jacques Cardoz qui nous rejoint. À tout de suite.
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8: Il est 6h57, bon réveil à tous et bonjour Jacques Cardoz.
5: Bonjour Benjamin, comment allez-vous?
8: Ben ça va et vous-même?
5: Bon, ça va très bien, nous sommes le 1er juillet, les vacances scolaires approchent, elles débutent en fin de semaine, on parlera de vos destinations préférées. Les campings, figurez-vous, sont délaissés car il fait trop chaud sous la tente, on recevra un invité à 7h35. À ce sujet, à 7h10, coup de projecteur sur le CHU de Rouen, notre interlocuteur nous dira que nous n'avons pas tout appris de la canicule de 2003. À 7h20, une révolution pénale pour les mineurs. C'est ce que réclame un pédopsychiatre qui sera par ailleurs invité dès 10h sur Sud Radio. Face à la violence débridée des jeunes dans le contexte de l'assassinat de Louis, 17 ans, battu à mort à Narbonne, ce pédopsychiatre réclame donc une révolution pénale. Mineurs violents, êtes-vous en faveur d'une révolution pénale à l'encontre des mineurs? Vous votez sur X et YouTube et vous nous appelez aussi. Et puis ce matin, invité exceptionnel, Bruno Le Maire, de 8h15 à 9h, la présidentielle, la canicule, la dette, ses envies de réforme. On parlera de tout ça avec l'ancien ministre de l'économie et des finances qui sort un livre ces jours-ci. Vous pourrez intervenir et poser vos questions. Et puis bien sûr, il sera interrogé par Jean-François Aquili. Ce sera tout à l'heure à 8h15. Bonne matinée à tous à l'écoute de Sud Radio. Soyez les bienvenus.
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5: Bonjour Rémi André.
9: Bonjour Jacques.
5: Est-ce qu'on en sait un peu plus sur le prochain épisode de chaleur et évidemment sur cette journée qui nous attend de 1er juillet?
9: Eh bien, on va commencer par cette première journée qui est tout de même assez agréable aujourd'hui. Alors, évidemment, si vous êtes sur le nord-est, vous avez encore quelques averses orageuses. Si vous êtes dans le sud-ouest, là, vous avez des entrées maritimes venues de l'océan, de la grisaille qui va persister une bonne partie de la journée. Mais partout ailleurs, c'est plutôt le calme. À noter tout de même que si le Mistral n'est pas encore tout à fait levé, la Tramontane l'est déjà. Et dans la journée, ce vent va se renforcer, atteignant les 50 à 80 km par heure pour les plus fortes rafales. Prudence, car nous avons donc tous ces départements, depuis le Roussillon jusqu'à la Provence, qui sont en vigilance rouge pour le risque d'incendie qui deviendra très fort cet après-midi. Donc une journée, je dis bien, relativement calme, mais une journée d'été, avec des températures qui atteindront les 20 à 25 degrés près de la Manche, notamment, et puis qui pourront atteindre les 27 à 28 degrés à Paris, à Lyon, à Toulouse ou à Bordeaux, et qui dépasseront localement les 35 degrés sur les 4 départements en vigilance orange canicule, que sont les Alpes-Maritimes, le Var, et puis la Corse. Et puis vous, pour la suite, attention, à partir de vendredi, les températures vont commencer à grimper et effectivement, nous avons une nouvelle vague de chaleur prévue à partir de ce week-end.
5: Merci Rémi André, à tout à l'heure. Il est très précisément 7h sur Sud Radio.
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5: L'heure des informations avec vous, Laurie Leclerc. Bonjour.
2: Bonjour Jacques, bonjour à tous.
5: Alors qu'une nouvelle vague de chaleur arrive, on vient d'en parler, un vent en protestation monte, les locataires veulent arrêter de payer pour des bouilloires thermiques sans store ni volet. Les autres titres de l'actualité.
2: Le Rassemblement National visé par une nouvelle enquête pour détournement de fonds européens, des perquisitions ont eu lieu hier en France et dans d'autres pays en Europe. Le taux du livret A va augmenter au 1er août prochain, possiblement 1,8%, alors que les Français le délaissent de plus en plus. Et puis le football, la France qualifiée pour les huitièmes de finale de la Coupe du Monde. Victoire 3-0 contre la Suède, doublé de Mbappé et but de Barcola.
5: Pas de volet, pas de loyer face à la canicule. Des locataires de bouilloires thermiques appellent à la grève des paiements.
2: Alors qu'on va vers un nouvel épisode de forte chaleur dès ce week-end avec des températures au-dessus de 35 degrés dès vendredi dans certaines régions, des locataires lancent une pétition. Ils exigent l'installation obligatoire d'équipements de base indispensables tels que des stores extérieurs, des volets en bois ou encore des brasseurs d'air. Alors si légalement un locataire ne peut en aucun cas décider seul de suspendre le versement de son loyer, l'initiative citoyenne rencontre un certain succès avec près de 10 000 signatures et des milliers de partages sur les réseaux sociaux. Clément Barguin.
20: Il fait partie des auteurs de la pétition. Amine Messal vit dans une bouilloire thermique. Il a été obligé de quitter son logement pendant la canicule.
21: On demande quelque chose de très clair, très simple. C'est d'adapter les logements aux événements climatiques extrêmes et notamment aux canicules. Et nous, notre mode d'action, c'est de se demander pourquoi on paierait pour un logement inhabitable. On paye un loyer, on peut pas vivre dans le logement, on arrête de payer le loyer. C'est aussi simple que ça.
20: Un collectif de locataires soutenu par plusieurs associations, dont la Fondation pour le logement, qui demande à l'État de renforcer la lutte contre les logements bouilloires. Alors que 66% des Français déclarent souffrir de la chaleur chez eux, Maïder Olivier, chargé de plaidoyer sur les questions climatiques.
22: C'est pas entendable qu'on n'ait pas des équipements aussi simples que des volets, un ventilateur au plafond. Gagner quelques degrés, c'est protéger la vie des locataires dans ces logements. On ne peut pas continuer à ce qu'il n'y ait aucune obligation sur les propriétaires en la matière, mettre sur un même pied d'égalité protection du patrimoine et habitabilité des logements. On est sur un enjeu sanitaire.
20: L'Organisation mondiale de la santé, elle, rappelle qu'un logement dont la température dépasse le seuil de 24 degrés la nuit entraîne une augmentation immédiate des risques d'hospitalisation.
2: Et suite à la canicule, encore 8000 personnes étaient privées d'électricité hier soir, principalement dans le Nord et à Paris.
5: Un geste pour les commerçants victimes de la canicule, la fin des soldes est repoussée d'une semaine.
2: C'est la décision du gouvernement annoncée par le ministre du Commerce Serge Papin face à la baisse de la fréquentation liée aux fortes chaleurs. Baisse du chiffre d'affaires évaluée à 20 voire 30% pour certains commerces d'après la Fédération du prêt-à-porter. Alors pour Pierre Talamon, président de la Fédération nationale de l'habillement, il faudra aussi anticiper une future canicule. Canicule annoncée par Météo France dès ce week-end.
23: Redonner une semaine, comme on l'a demandé d'ailleurs, ne peut être que bénéfique. Quand on a perdu du chiffre d'affaires, on n'a pas d'autre système que de vouloir le rattraper. Est-ce qu'on le rattrapera avec une semaine supplémentaire ? On le verra. On le verra, mais en tout cas, c'est ce qu'il fallait faire et il n'y avait pas d'autre solution possible. Si cette canicule revient, eh bien, il faudra que le gouvernement s'adapte et rallonge encore d'une semaine. C'est probablement ce qui se passera, mais on verra à ce moment-là.
2: Pierre Talamon-Jean pour Sud Radio par Mathéo Lamblot.
5: Dans ce contexte de forte chaleur, le Rassemblement National a détaillé son plan clim à 40 milliards d'euros.
2: Un projet qui s'étalerait sur 10 ans avec 20 milliards d'euros d'investissement pour les bâtiments publics, 20 milliards de prêts à taux zéro pour les particuliers. Et à ce plan s'ajouterait une autre proposition, 100% rénov avec des prêts à taux zéro consacrés à la rénovation thermique des logements, là aussi à hauteur de 20 milliards d'euros.
5: Les fronts judiciaires s'accumulent pour le RN avec des perquisitions hier et une possible enquête à venir concernant Jordan Bardella.
2: Des perquisitions qui ont eu lieu en France et dans d'autres pays sur des soupçons de détournement de fonds européens par le groupe Identité et Démocratie où siégeait le RN. Parallèlement, le Canard Enchaîné révèle une information judiciaire à venir concernant le président du parti Jordan Bardella suite à une plainte d'anticorps pour de fausses preuves de travail. Le tout, Félix Mathieu, à moins d'une semaine de la décision d'appel sur l'inéligibilité de Marine Le Pen.
24: Oui, on saura mardi prochain si elle peut se présenter ou non à la présidentielle, si cette inéligibilité est confirmée ou non, et dans les conditions de première instance, enquête sur l'affaire des emplois fictifs d'assistants parlementaires européens. Le RN condamné pour avoir fait payer par les fonds publics européens des assistants qui travaillaient en réalité pour le parti et non pour le Parlement. Et justement, le Canard enchaîné en kiosque aujourd'hui révèle cette nouvelle procédure, une information judiciaire qui va être ouverte contre Jordan Bardella suite à une plainte d'Anticor pour de fausses preuves de travail en 2015. Il aurait fait des revues de presse antidatées 3 ans après coup pour justifier ses activités. 3 ans après, des centaines de pages pour maquiller ses vraies activités de l'époque entre février et juin 2015, mais des preuves qui ne devraient pas faire illusion auprès des juges selon l'hebdomadaire satirique. On l'apprend alors qu'hier avaient lieu ces perquisitions annoncées par le parquet européen, perquisitions sur des soupçons de détournement de fonds par le groupe d'eurodéputés Identité et Démocratie. C'était le groupe où siégeait le Rassemblement National à l'époque. Double front judiciaire évoqué sur X par Jordan Bardella lui-même. Des perquisitions sont en cours au siège et au domicile personnel de prestataires de communication ayant travaillé pour nous, a écrit le président du RN hier qui poursuit. Dans le même temps, le Canard enchaîné nous apprend également l'ouverture prochaine d'une information judiciaire me concernant à la suite d'une plainte d'une association militante à propos, précise Jordan Bardella, d'un emploi de quelques mois occupé au Parlement européen il y a bientôt 12 ans. Pour ce travail de quelques mois à l'époque, il avait touché un peu plus de 10 000 euros.
2: Et décision de la Cour d'appel sur l'inéligibilité de Marine Le Pen, on l'a dit, c'est la semaine prochaine, mardi prochain. Et justement, on connaît désormais les dates de l'élection présidentielle de 2027, information dévoilée par le journal Ouest France. Le premier tour, ce sera le 18 avril, le second tour, le 2 mai.
0: Le taux du livret A va augmenter au 1er août.
2: Aujourd'hui, rémunérateur à hauteur de 1,5%, le nouveau taux sera connu mi-juillet après la recommandation de la Banque de France. Il pourrait être fixé à 1,8% pour s'adapter à la hausse de l'inflation. Le livret A qui n'attire plus, puisque les retraits ont dépassé les dépôts en mai pour le 5e mois d'affilée.
0: Le football, avant de parler de la Coupe du Monde, nouveau coup dur pour les Girondins de Bordeaux. Ils sont exclus des compétitions nationales la saison prochaine.
2: C'est la décision de la DNCG, le gendarme financier du football français. Le club, 6 fois champion de France, n'a pas apporté les garanties financières suffisantes. Environ 9 millions d'euros pour boucler la saison en cours et assurer la prochaine saison. Le club, qui est en cours de rachat, va faire appel de la décision. Le journaliste sportif Adrien Mathieu, alias Scipion sur les réseaux sociaux et suiveur du club, est confiant malgré le choc de cette décision.
3: Ça fait toujours mal parce que c'est une décision qui est difficile à accepter et ça prouve bien que le club, quand bien même on essaye de nous faire croire qu'on va s'en sortir, bah il y a toujours des grandes limites financières et un certain flou. Et sinon, je ne suis pas non plus fondamentalement inquiet parce qu'il y a une cession du club, les parts majoritaires à Sparta de la part de Gérard Lopez qui vont aboutir dans les prochains jours. Sauf que la DNCG, elle programme ses rendez-vous et si le deal, si l'accord n'est pas là, eux, ils vont pas en tenir rigueur. Ils ont 2 semaines pour se préparer pour l'appel. Ça prouve quand même qu'encore une fois, on ne fait pas forcément les choses à temps et ça devient problématique à force.
2: Et puis autre club, c'est l'Olympique de Marseille qui perd son entraîneur, Habib Bey, qui était en poste depuis février. Et c'est Bruno Genesio qui devrait lui succéder.
0: On en vient à la Coupe du Monde. La France s'est qualifiée tard hier soir, mais largement pour les 8e de finale.
2: Victoire 3-0 face à la Suède. Doublé de Kylian Mbappé, but de Bradley Barcola et Michael Olise qui a été double passeur décisif. Les Bleus qui affronteront le Paraguay pour les 8e de finale samedi à 23h. Autre qualifié, la Norvège, qualifiée pour les 8e en battant la Côte d'Ivoire 2-1, qui affrontera le Brésil. Et puis le pays hôte de la compétition, le Mexique a battu l'Équateur 2-0. Il se qualifie lui aussi pour la suite.
0: Merci Laurie Leclerc, on vous retrouve tout à l'heure à 7h30 pour d'autres informations et puis dans le nouveau rendez-vous de Sud Radio à 20h, bien sûr les tontons du mondial. Et bien Joseph Ruiz reviendra sur cette double actualité de l'équipe de France, à la fois le match de cette nuit et en même temps le prochain match. 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Tout de suite, le coup de gueule. Le coup de gueule d'un soignant qui estime qu'on n'a pas tout retenu de nos erreurs de la canicule de 2003, dit-il. Ça n'est pas vrai. On s'en souvient peu, mais il y avait eu plus de 10 000 morts et on s'en était rendu compte près d'un mois plus tard. Frédéric Louis travaille au CHU de Rouen, il est avec nous et il nous parlera du manque de moyens, des décisions qui sont prises et selon lui donc de ces erreurs que nous n'avons pas, n'ont pas été suivies d'effets et d'un manque d'enseignement par rapport à tout ça. Il est 7h09, soyez les bienvenus sur l'antenne de Sud Radio. On se retrouve dans un instant, à tout de suite.
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8: 7h12, soyez les bienvenus sur l'antenne de Sud Radio, c'est le Grand Matin. Premier rendez-vous ce matin avec Frédéric Louis, il a été aide-soignant pendant une vingtaine d'années. C'est sa profession, aide-soignant, et il est secrétaire général CFDT au CHU de Rouen. Bonjour Frédéric Louis.
9: Oui, bonjour et bonjour à tous vos auditeurs.
8: Soyez le bienvenu sur l'antenne de Sud Radio. On va parler de cette tension dans les différents hôpitaux de France et en particulier celui qui vous concerne, celui de Rouen. Une première question toute simple, comment vont les soignants dans cette période de canicule, ceux du CHU de Rouen? Est-ce qu'ils sont en forme ou à l'inverse, est-ce qu'ils sont plutôt lassés et épuisés face à tout ce qui se passe?
9: Bah, disons que tout est un peu dans votre question. Donc, effectivement, face à cet nouvel épisode caniculaire, c'est encore l'hôpital public qui a tenu. Et il faut souligner l'engagement exceptionnel des professionnels. Mais ils sont épuisés et on peut pas continuer à compter uniquement sur leur dévouement.
8: On voit l'un des chiffres, d'ailleurs, pour alimenter ce que vous dites, l'un des chiffres qui est tombé, c'est que le SAMU de Rouen a enregistré une hausse de 54% du nombre d'appels par rapport à l'année dernière.
9: Oui, tout à fait. Et on s'aperçoit que les gouvernements respectifs, depuis la canicule et ensuite après le Covid, le constat reste le même. À chaque crise, on salue les soignants, on annonce des mesures, on met des bouts de sparadrap, et puis après, les contraintes budgétaires reviennent. Et après, le train-train reprend, et faute de moyens, l'hôpital public continue à toujours être en galère.
8: Oui, c'est ça, Frédéric Louis, à 7h13 sur Sud Radio, face à cette problématique de canicule dans les hôpitaux. Ce que vous nous dites, c'est tout se déroule en trois temps. Dans un premier temps, tout le monde est très ému, assez terrible. Puis ensuite, arrive le temps des premières promesses. Et puis le troisième temps, malheureusement, quand on aura tout oublié, qu'on sera passé à autre chose, là, cette fois-ci, vous n'aurez plus rien. Qu'est-ce que vous demandez et que vous ne craignez de pas avoir, d'une certaine façon ?
9: Depuis, ce qu'on demande à la CFDT depuis des années, c'est d'arriver à avoir les moyens suffisants à l'hôpital public de tout corps confondu, parce qu'un hôpital, on a besoin de soignants, de techniques, de logistique, d'administratifs, il y a besoin de tout pour que ça fonctionne. Oui. Il faut les effectifs suffisants, déjà d'une part.
8: Que vous n'avez pas actuellement.
9: Il y a les effectifs qui sont prévus par les maquettes organisationnelles, mais sauf que le nombre de lits d'hospitalisation, il est toujours insuffisant.
8: Actuellement, par exemple, le nombre de lits, ils sont tous pris. Les lits sont tous pris.
9: Les lits sont tous pris à quelques lits près parce qu'il y a des patients qui sortent, qui rentrent, mais il n'y a pas de marge de manœuvre d'avoir des lits supplémentaires si jamais on devait avoir un autre épisode caniculaire dans les jours qui viennent. On est toujours sur l'immédiateté et on n'arrive pas à réfléchir à long terme et les réponses qu'on nous apporte à chaque fois, mais c'est pas au niveau local, ça sera au niveau national, c'est qu'on va pas maqueter des effectifs uniquement pour une hypothétique catastrophe.
8: L'un des points dont on parle beaucoup, c'est le manque d'équipement en matière de climatisation. Est-ce que vous ressentez cette chaleur dans l'hôpital? Est-ce que vous avez vu des patients se trouver mal à cause de cette chaleur, voire des soignants d'ailleurs également?
9: Tout à fait, oui. Là, ce week-end, on est passé aussi également rencontrer nos collègues un peu partout sur l'hôpital. Vous avez le personnel soignant qui met des serviettes mouillées autour du cou, des patients qui sont dans les couloirs. Nos structures hospitalières datant des années 70, 80, sont pas adaptées à ces gestions de température. Donc là, hier, en conseil de surveillance avec la direction générale, maintenant, on va adapter nos locaux et les futurs locaux pour les problématiques de chaleur qu'on va rencontrer, mais nos bâtiments sont pas climatisés à la hauteur des besoins.
8: Hier, vous avez d'ailleurs poussé un coup de gueule en interne, c'est bien
9: oui,
8: ça
9: oui, oh. Oui, hier au conseil de surveillance, j'ai profité de siéger à cette instance, de pouvoir justement exprimer ce que les patients, ce que les soignants ressentent, le ras-le-bol. Voilà, comme vous l'avez dit, depuis toutes les crises qu'on passe, à chaque fois, tous les politiques de tous bords confondus viennent faire des annonces. Mais bah oui, l'hôpital, fond d'hôpital, mais à chaque fois, il n'y a rien.
8: Concrètement, Frédéric Louis, secrétaire général CFDT au CHU de Rouen, face à cette problématique de la canicule dont on parle et du manque de moyens dans les hôpitaux, précisément, quels sont les services, par exemple, à Rouen, qui manquent le plus de personnel et où vous pouvez pointer et nous raconter un point qui ne fonctionne pas ?
9: Après, je peux pas stigmatiser un service particulier. C'est l'ensemble du service hospitalier qui est sous-dimensionné. On avait déjà échangé quand il y avait eu la problématique des urgences, où il y avait des conflits au niveau de nos collègues des urgences, parce que dès qu'il y a un afflux de patients, tout le monde arrive aux urgences, et comme faute de lits d'hospitalisation post-urgence, bah, du coup, les patients stagnent aux urgences parce qu'il n'y a pas de lit après. Et c'est ça qui nous manque, c'est de pouvoir arriver à pouvoir ouvrir une unité, on va se dire, de 30 lits en cas d'urgence, et qu'on puisse mettre du personnel pour faire fonctionner cette unité, mais sauf que là, on n'a pas les moyens médicaux.
8: Là, c'est intéressant. Oui. Je m'arrête une seconde, pardon de vous couper sur ce point-là, mais parce que je le trouve très intéressant et on est évidemment pris par le temps. Ce que vous demandez, là, par exemple, c'est la possibilité de pouvoir, en cas de crise, d'avoir une sorte de deuxième salle, une spécifiée, dédiée à l'accueil d'un certain nombre de malades, de 20 à 30 lits supplémentaires.
9: Oui, c'est une idée comme une autre, mais c'est vrai que ça permettrait de pouvoir à l'instant T de se dire voilà, on ouvre une unité, mais après c'est utopique ce que je vous dis, parce qu'on n'aura jamais les moyens humains de pouvoir le faire fonctionner. Pour faire fonctionner une équipe 24 heures sur 24, il faut un certain nombre de TP, il faut qu'il y ait des médecins, et on est toujours en pénurie de médecins à l'hôpital public. Voilà, comme j'ai dit aussi hier justement au conseil de surveillance, à chaque fois tout retombe sur le système hospitalier public. Après, le privé prend une partie, je ne sais pas exactement combien, mais ils ne prennent pas forcément le gros du sujet. Donc tout retombe sur l'hôpital public.
8: Ouais, Frédéric, oui, ce sera ma dernière question. On est pris par le temps. Vous êtes secrétaire général CFDT au CHU de Rouen et on parle avec vous de la canicule et du manque de moyens publics privés dans les hôpitaux ou les infrastructures médicales. Et vous nous donniez là à l'instant cette idée. Est-ce que vous avez le sentiment que finalement, malgré les coups de gueule, en face de vous, il y a une direction, il y a des politiques qui disent oui, mais c'est passager, une fois que ce sera terminé, la canicule sera passée, on passera à autre chose, donc on ne va pas investir.
9: Je le renverrai sur les politiques. Nos directions sont aussi en fonction des moyens qu'on leur donne. Je pense qu'elles n'apprécient pas du tout non plus la façon comment c'est géré, mais ils ont des budgets contraints et malheureusement, il n'y a pas un euro de plus. Donc c'est à nos politiques que j'en veux, surtout que depuis 2003, enfin puis même bien avant, hein, d'avoir laissé tomber l'hôpital public et de vouloir gérer un hôpital comme une entreprise privée.
8: Merci Frédéric Louis, aide-soignant de profession, secrétaire général CFDT au CHU de Rouen. Merci pour ces précisions et ce coup de gueule et cette demande que vous avez d'essayer de faire en sorte que les hôpitaux aient un peu plus de moyens. Sur l'antenne de Sud Radio, il est 7h19. Passez une excellente journée, Frédéric Louis. Il est 7h19 un peu partout en France, hein, bien sûr. Soyez les bienvenus sur l'antenne de Sud Radio. C'est le rappel des titres. Il est 7h20. Nouvel épisode de forte chaleur dès ce week-end avec des températures attendues au-dessus des 35 degrés selon Météo France. Et puis attention, aujourd'hui et demain, 6 départements sont en alerte rouge au risque d'incendie. Le Rassemblement National a détaillé son plan climat à 40 milliards sur 10 ans, 20 milliards pour les bâtiments publics et 20 milliards sous forme de prêts. Le RN a de nouveau soupçonné de détournement de fonds européens. Des perquisitions ont eu lieu en France et dans d'autres pays. On connaît désormais les dates de la présidentielle de 2027. Le premier tour aura lieu le 18 avril 2027 et le second tour aura lieu le 5 mai. On connaît désormais les dates de la présidentielle, je viens de vous le dire, et on connaît également le nom du vainqueur du match France-Suède. C'était hier, 8e de finale de la Coupe du Monde. La France a battu la Suède, 3-0, doublé de Mbappé et but de Barcola. Les Bleus affronteront le Paraguay, ce sera samedi à 23h. Et puis, autre qualifié, la Norvège face au Brésil. Et puis le Mexique qui s'est également qualifié cette nuit après l'avoir remporté 2-0 contre l'Équateur. Tout de suite, le hashtag de Benjamin Glaize. Benjamin Glaize de retour dans le studio de Sud Radio pour parler de cet énorme coup de gueule. C'est a été très retentissant et je ne sais pas si vous l'avez entendu, mais ça a un rapport direct avec la matinale de Sud Radio hier matin, l'énorme coup de gueule de Sébastien Lecornu.
5: Mais je vais y venir à Sud Radio, mais pas tout de suite. C'est la première fois que je sors de mes gonds. C'est ce qu'a déclaré hier sur un ton très agacé Sébastien Lecornu. Énorme coup de gueule contre les écologistes. C'était hier à l'Assemblée nationale, à l'occasion des traditionnelles questions au gouvernement. On venait d'avoir la confirmation que les écolos allaient déposer une motion de censure lorsque leur président de groupe a interpellé le Premier ministre à propos de la canicule.
10: Sous votre gouvernement, la canicule s'est transformée en violence politique. Monsieur le gouvernement, quand allez-vous cesser de nier votre responsabilité dans ce qui arrive aujourd'hui ?
5: Et oui, voilà, Cyrielle Chatelain qui dénonce l'impréparation du gouvernement face à la canicule. En réponse, Sébastien Lecornu a piqué une très grosse colère, écoutez.
11: De notre habitude de questions au gouvernement, c'est la première fois que je sors de mes gonds parce que mon dernier argument est celui-ci. D'où sortez-vous ce bilan de 10 000 morts sur lesquels vous et les vôtres, votre collègue président Gontard au Sénat, madame la députée Rousseau, un certain nombre sont allés sur les plateaux de télévision depuis maintenant plus de 3 jours en établissant un bilan humain qui est faux. C'est scandaleux, c'est indigne. Un mort est un mort de trop. Mais de grâce, si votre formation politique, qui est un parti de gouvernement, ne fait pas confiance à Santé publique France, ne fait pas confiance à l'administration sanitaire du pays, comment voulez-vous qu'on s'en sorte ? Donc de grâce, madame la présidente, un peu de dignité et de responsabilité.
5: Oui, il a gueulé hier à l'Assemblée nationale. Sébastien Lecornu, vous l'avez entendu, Jacques, il accuse les écologistes d'avoir menti. Sur quoi ? Sur le nombre de décès provoqués par la canicule. Il juge scandaleux le chiffre de 10 000 morts avancé selon lui par les écolos. Un chiffre que Cyrielle Chatelain réfute avoir utilisé. Pour cause, c'est Sandrine Rousseau qui l'a donné. C'était hier matin sur Sud Radio au micro de Jean-François Aquili.
12: Il y a des gens qui sont morts. Et moi, je pense, et je vais le proposer à mon groupe tout à l'heure, que nous devrions déposer une motion de censure. Parce que c'est pas possible de gérer aussi mal une crise.
5: Une motion de censure, là.
12: Une motion de censure du gouvernement. Parce que là, c'est, il y a eu probablement 10 000 morts, peut-être. On va voir les chiffres qui vont sortir, j'en sais rien.
5: Ouais, peut-être, on va voir. En tout cas, vrai ou faux, la canicule a-t-elle fait 10 000 morts. Aujourd'hui, aucune agence de l'État n'arrive à cette estimation. Santé publique France évoque un bilan de 1 000 morts sur 3 jours causés par la canicule. Un chiffre néanmoins qui ne prend pas en compte les décès à domicile. En tout cas, selon le directeur général de l'APHP, Nicolas Revel, le bilan de 2003, 15 000 morts à l'époque, ne sera pas atteint car on a progressé, dit-il, sur plein de choses. Mais pour lui, on sera sur un chiffre probablement supérieur à 2025, à savoir supérieur à 5 700 morts liés à la chaleur. On devra en savoir plus dans les tout prochains jours puisque une nouvelle estimation sera donnée vendredi par Santé publique France.
8: Merci Benjamin pour cette démonstration et de canicule. Il en sera également question tout à l'heure avec Bruno Le Maire, 8h15, 9h, invité exceptionnel de Sud Radio aujourd'hui, l'ancien ministre de l'économie et des finances qui nous parlera de son actualité, de la dette, de la présidentielle, de sa vie personnelle aussi depuis qu'il a quitté le ministère de l'économie et des finances depuis un an et demi maintenant. Il sera évidemment au micro de Jean-François Aquili et puis vous pouvez appeler au 0826 300 300 et poser vos questions. À suivre, un pédopsychiatre réclame une plus grande sévérité à l'encontre des mineurs violents après l'assassinat de Louis à Narbonne. C'est ce que nous dira Félix Mathieu dans un instant dans sa chronique. Il est 7h24. Soyez les bienvenus. Bonne journée à tous sur Sud Radio.
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8: 7h27, c'est quoi le problème avec Félix Mathieu ? Bonjour Félix.
22: Bonjour Jacques, bonjour tout le monde.
8: Aujourd'hui, vous revenez sur la violence débridée d'une partie de la jeunesse. Ce sont les mots de Laurent Nunez, le ministre de l'Intérieur, après l'assassinat de Louis, 17 ans, à Narbonne.
22: Oui, Laurent Nunez réagissait à cette terrible scène filmée, diffusée sur les réseaux sociaux. Plusieurs jeunes en train de porter de violents coups de pied, de poing à Louis, qui est lui prostré au sol dans une cage d'escalier. Un individu accroupi au-dessus de lui. Lui donne de violents coups au visage. C'était il y a une dizaine de jours, effectivement, à Narbonne. L'ado de 17 ans a été retrouvé inanimé le lendemain, au petit matin, transporté à l'hôpital où il a succombé à ses blessures. 5 jeunes ont été identifiés puis interpellés. D'ailleurs, on retrouve le témoignage édifiant du père de l'un d'eux dans les journaux du Grand Matin Sud Radio, au micro Sud Radio de Christine Bouillot. On parle d'un vrai guet-apens. L'un d'eux aurait attiré Louis sur place par la ruse pour un motif fallacieux. Louis, qui était accueilli depuis mai dans une structure de l'aide sociale à l'enfance de Narbonne. Certains de ces agresseurs étaient connus des services de la SE. L'un d'eux entretenait en tout cas un différend avec la victime. Louis, qui avait déposé plainte en mai pour des faits mettant en cause d'autres jeunes, a priori sans lien avec les mises en examen, mais il s'était aussi rendu par ailleurs dans une gendarmerie du Tarn 11 jours avant sa mort pour y dénoncer des faits de violence en réunion, mais cette fois sans porter plainte.
8: L'affaire a rapidement pris une tournure politique, Félix.
22: Oui, de Gabriel Attal, qui en a appelé un choc d'autorité, à Marine Le Pen, Jordan Bardella, qui sont allés de leurs expressions barbarie du quotidien en sauvagement symbole d'un pays à la dérive, tout en parlant de violence débridée. Je le disais, le ministre de l'Intérieur, Laurent Nunez, a condamné par ailleurs une récupération de l'extrême droite. Ce sont ses mots, parce que des identitaires avaient avancé ou suggéré qu'il y aurait un mobile racial, élément contesté par le parquet à ce stade. À propos de mobile, justement, en tout cas, quelques jours plus tôt, c'est l'incroyable futilité du mobile d'un autre meurtre qui avait consterné cette fois à Rennes. Un enfant de 11 ans, souvenez-vous, étranglé par deux ados qui voulaient se venger et récupérer du matériel de pêche d'une valeur de quelques dizaines d'euros.
8: Oui, et j'ajoute qu'on entendra tout à l'heure dans l'un de nos journaux le père de l'un des bourreaux présumés de Louis dans le journal de 8h de Laurie Leclerc. C'est dans quelques secondes pour celui de 7h30, mais tout de suite on va prendre des nouvelles du ciel.
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8: Bonjour Rémi André, vous avez la parole et on vous écoute sur cette météo aujourd'hui. Clémente aujourd'hui avec quand même des chaleurs au sud. Hein.
23: Oui, alors clémente sur une bonne partie du pays avec des températures qui sont tout à fait respirables. Nous aurons jusqu'à 27 degrés, on va dire en moyenne, entre Paris, Toulouse, Bordeaux, sur le centre également. Des températures donc qui sont estivales mais tout à fait raisonnables. En revanche, sur le sud-est, comme vous dites, nous avons des températures qui là pourraient à nouveau dépasser les 30 5 degrés, notamment donc sur le Var, les Alpes-Maritimes, les Bouches-du-Rhône. Il fait déjà d'ailleurs 26 à 27 degrés entre Montpellier, Nîmes et Marseille. Donc dans tout ce secteur, il fera chaud. Mais attention, le vent commence à se lever. La tramontane est déjà levée sur le Roussillon, sur la Provence. Elle peut souffler jusqu'à 80 km/h et le Mistral, lui, va se lever. Attention donc sur le pourtour du Golfe du Lion où le risque d'incendie reste très fort avec une vigilance rouge aujourd'hui. Donc des températures raisonnables, un temps raisonnable aujourd'hui. Cela Cela ne va pas durer. Attention, sur la moitié sud, à partir de vendredi, les températures vont pouvoir grimper.
8: Merci Rémi André, à tout à l'heure. Il est 7h31.
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8: L'heure du journal avec vous, Laurie Leclerc. Bonjour.
0: Bonjour Jacques, bonjour à tous.
8: Les trois grands titres de l'actualité.
0: Le retour des fortes chaleurs dès ce week-end. D'ici là, le temps reste sec dans le sud avec une alerte aux incendies qui est maximale. Le Rassemblement national de nouveau dans le viseur de la justice. Des perquisitions ont eu lieu hier pour des suspicions de détournement de fonds européens. Et puis la France continue l'aventure du mondial de foot, qualifié haut la main pour les huitièmes de finale après sa victoire 3-0 contre la Suède.
8: Une journée à haut risque sur le front des feux de forêt. 6 départements du pourtour méditerranéen sont en alerte maximale aux incendies.
0: Les Pyrénées-Orientales, l'Aude, l'Hérault, le Gard, le Vaucluse et les Bouches-du-Rhône, avec la sécheresse mêlée aux rafales de vent qui pourraient atteindre les 80 km/h, qui font craindre le pire. D'où l'aide précieuse des réserves communales dont les bénévoles arpentent les massifs pour faire de la prévention et donner l'alerte. Exemple à Aubagne avec vous Lionel Maillet.
1: À bord de leur 4x4, ils sillonnent le massif du Gard-Laban, des pins et de la garrigue qui ne demandent qu'à s'embraser.
2: Toute la végétation, elle est quand même relativement sèche. Le moindre mégot, la moindre étincelle, comme ils annoncent énormément de vent, oui, effectivement, ça peut être encore plus dangereux.
1: Certains n'ont pas conscience du danger, déplore Rémi De Villers, le coordinateur de la réserve communale.
2: On a trouvé des traces, donc un feu de camp en plein milieu du parking.
1: Ni cigarettes, ni barbecue, ce message, les bénévoles comme Jacques doivent sans cesse le répéter dans ce lieu très prisé des randonneurs.
16: On vous en souffle d'ailleurs, de manière à respecter un peu toutes les règles.
24: Moi je viens là depuis que j'ai 5 ans, donc je fais des signalements si jamais je vois des comportements qui sont dangereux. Je trouve que c'est quand même assez irresponsable quand on a 30 ans, des barbecues, tout ça.
1: Le danger n'est pas qu'en forêt.
25: Si quelqu'un dans un jardin, on voit une fumée dans un jardin, si le gars a décidé de brûler ses déchets en période, on peut être appelé à sonner en donnant des conseils.
1: En cas de départ de feu, la réserve communale a de quoi intervenir rapidement.
16: C'est un Ford Ranger qui est équipé avec une motopompe. On a une contenance de 250 litres. On n'est pas des pompiers. On est juste là pour intervenir, arroser le premier feu dans les broussailles.
1: Ces patrouilles vont durer autant que nécessaire, peut-être bien après l'été.
0: Et les fortes chaleurs pourraient être de retour dès vendredi avec plus de 35 degrés sur certaines régions. C'est dans ce contexte que le Rassemblement national a détaillé son plan clim à 40 milliards d'euros. Un projet qui s'étalerait sur 10 ans avec 20 milliards consacrés pour des investissements dans les bâtiments publics, 20 milliards de prêts à taux zéro pour les particuliers.
8: Le Rassemblement national visé par des investigations pour détournement de fonds européens, des perquisitions ont eu lieu hier.
0: Perquisitions en France et dans d'autres pays d'Europe pour des faits concernant le groupe d'eurodéputés Identité et Démocratie où siège l'ERN. L'enquête du parquet européen porte sur l'usage de fonds entre 2019 et 2024 à hauteur de 4,3 millions d'euros. Et selon le Canard enchaîné, Jordan Bardella, par ailleurs, devrait également être visé par une information judiciaire sur ses activités quand il était assistant parlementaire européen en 2015.
8: Après le scandale de violence physique et sexuelle, Betaram va fermer ses portes cet été.
0: Le collège privé catholique du Béarn ne rouvrira pas à la rentrée. Les 170 élèves scolarisés dans l'établissement seront accueillis sur un autre site de la communauté éducative religieuse qui est située à Igon, à 4 km de Betaram, qui accueille déjà une école primaire et un lycée.
8: Le 1er juillet et son lot de changements a commencé par le nouveau congé de naissance qui entre en vigueur.
0: Mais également la hausse du prix du gaz ou encore une taxe sur les petits colis. Des nouvelles mesures qui sont nombreuses, Albin Texera.
26: En effet, le programme est chargé. Côté bonne nouvelle, les jeunes parents peuvent désormais bénéficier d'un nouveau congé de naissance d'un ou de deux mois, partiellement indemnisé, à condition que leur enfant soit né à partir du 1er janvier dernier. Côté portefeuille, c'est plus compliqué. Le prix du gaz augmente de 7,4%, soit environ 2,70 euros de plus sur la facture moyenne de juillet, en raison des tensions au Moyen-Orient. Autre coup dur pour les acheteurs en ligne, une nouvelle taxe européenne de 3 euros s'applique désormais sur chaque article commandé hors Union européenne. Du côté des seniors, l'exonération de cotisation pour l'emploi d'une aide à domicile, jusqu'ici accordée dès 70 ans, est repoussée à 80 ans. Une mesure d'économie qui va faire grimper la facture pour de nombreux foyers. Enfin, les étudiants étrangers non boursiers hors Union européenne perdent leur droit aux APL, sauf s'ils travaillent en parallèle de leurs études.
0: Et autre changement à noter, mais cette fois-ci à partir du 1er août, le taux du livret A va augmenter. Aujourd'hui à 1,5%, le nouveau taux sera confirmé mi-juillet, il pourrait être de 1,8%.
8: Et on termine avec la Coupe du Monde. La France qualifiée pour les huitièmes de finale du mondial. C'était cette nuit, vous l'avez peut-être suivi, ou alors peut-être que vous dormiez, ben on vous l'apprend, on est content de vous l'apprendre. Après sa large victoire, 3-0 contre la Suède.
0: Avec un doublé de Kylian Mbappé et un but de Bradley Barcola. La France qui a inscrit 13 buts en 4 matchs. Les Bleus plutôt confiants quand même pour affronter le Paraguay en huitièmes de finale. Ce sera samedi à 23h. Qualifiés également le Mexique et la Norvège.
8: D'autres nations européennes ont beaucoup moins le sourire. L'entraîneur des Pays-Bas a présenté sa démission après l'élimination de son pays face au Maroc hier. L'Allemagne est aussi, elle, sortie dès les 16e de finale. Pour de nombreux observateurs, ces éliminations illustrent le déclassement des nations européennes dans le football actuel. C'est en tout cas l'avis de Rodolphe Tapie, tonton du Mondial sur Sud Radio.
3: C'est quelque chose qui se généralise de plus en plus sur les nations européennes. Tu parlais de déclassement, c'est exactement ce que j'ai noté, le déclassement de certaines nations européennes. On parle de l'Allemagne. L'Allemagne qui restait quand même sur 2 éliminations en phase de groupe de Ligue des Champions, après 2014, où ils sont champions du monde.
4: Ouais.
3: À côté de ça, t'as quand même l'Italie qui n'est plus qualifiée depuis quelques années. Ouais. L'Italie, c'est un peu comme s'il y avait une maladie en Europe, un peu le Covid, et l'Italie, c'est un peu le patient zéro. C'est tout part de l'Italie, et ça se propage, là, l'Allemagne, les Pays-Bas. Depuis 2010, ils font finale de Coupe du Monde, 2014, 3e, ouais. Et après, plus rien. C'est quelque chose d'assez terrible qu'on constate, et on voit des équipes qui ont beaucoup plus de mal. Ce ne sont pas les mêmes effectifs qu'avant. Il y a vraiment un gros souci à ce niveau-là.
8: Les tontons du mondial tous les soirs sur Sud Radio autour de Joseph Ruiz entre 20h et 21h. Merci Laurie Leclerc. Et à tout à l'heure, 8h. Les destinations fraîcheurs sont en plein essor. C'est dans Sud Radio, vous explique à suivre. Les campings accusent le coup. Pourquoi? Mais parce qu'il fait très chaud sous les tentes et on va pas mettre des clims sous les tentes. On en parle avec notre invité dans un instant. Il est 7h38. Soyez les bienvenus. Passez une excellente journée aujourd'hui à l'écoute de Sud Radio. À tout de suite.
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8: 7h40, Sud Radio vous explique, les destinations fraîcheurs sont en plein essor et seront évidemment à la mode cet été. Oui, mais voilà, les campings, eux, accusent le coup et nous sommes avec Nicolas Daillot. Bonjour Nicolas Daillot.
2: Bonjour.
8: Vous êtes le président de la Fédération Nationale de l'Hôtellerie en plein air. Soyez le bienvenu sur l'antenne de Sud Radio. On va aborder cette question avec vous aujourd'hui parce que, évidemment, on s'intéresse aux campings et on se dit que les campings vont souffrir. C'est ce que vous avez déjà pu constater avec les deux premiers épisodes de canicule ?
2: Alors oui, quand il a fait très très chaud, et notamment dans des régions où l'habitude n'était pas constatée dans le passé, il y a eu des départs de campeurs, comme vous l'évoquiez dans votre jingle, notamment avec les clients qui sont en tente, qui ont choisi d'autres destinations, y compris dans les destinations de l'Ouest qui d'habitude sont fraîches et qui là étaient très chaudes, je pense à la Normandie ou la Bretagne par exemple. Par contre, on s'aperçoit que il y a quand même pas mal de gagnants quand on regarde les réservations, et on est juste avant le début de la haute saison touristique, donc il y a encore beaucoup de dernières minutes et de réservations pour le mois de juillet où il restait quelques stocks. On s'aperçoit que les destinations fraîcheurs que vous évoquiez glanent un certain nombre de nuitées de réservations. On pense évidemment au littoral et notamment au littoral du Nord. Les Hauts-de-France, la Normandie, la Bretagne, les Pays de Loire tirent bien leur épingle du jeu en dernière minute et sont en hausse de fréquentation pour remplir les derniers stocks. On s'aperçoit que le Sud gagne quand même aussi des parts de marché alors qu'il est un peu en retard au printemps, parce que c'est là que les hébergements, les mobil-homes, les chalets, les roulottes sont les plus climatisés et ils sont pris d'assaut lorsqu'il reste quelques stock.
8: Donc il y a une prime à la clim, c'est clair.
2: Il y a une prime à la clim pour ceux qui en sont équipés, et dans la moitié nord, il n'y a quasiment pas d'hébergement climatisé parce qu'on n'en avait pas besoin, tout simplement. Et puis, on a 700 campings qui sont situés en basse ou en moyenne montagne et qui, eux, sentent aussi une importante augmentation de la fréquentation et des réservations.
8: Est-ce qu'on vous demande des clims sous les tentes, Nicolas Daillot, président de la Fédération Nationale de l'Hôtellerie en plein air? On parle avec vous de la problématique camping pour cet été et de la chaleur. Est-ce qu'on va jusqu'à vous dire « Ah ben moi, je veux une clim sous ma tente ».
2: Non, parce qu'il n'y en a pas. Alors, en matière de tentes, il y a deux profils. Il y a les tentes de location qui sont proposées par les campings, les tentes safari, les tentes lodge, etc., et qui n'ont pas de tentes et qui n'ont pas de clim, parce que, évidemment, c'est ouvert à tous les vents, ça n'aura aucun intérêt.
8: Bien sûr.
2: Par contre, on travaille beaucoup avec, sur l'ombrage, sur les casquettes, sur, évidemment, les emplacements avec beaucoup de végétation. Mais dans la plupart des cas, ce sont les clients qui viennent avec leur propre matériel, leur propre tente, qui n'est évidemment pas climatisée. Et là, eux, ils reconfigurent un peu leur position de vacances et choisissent des destinations plus fraîcheurs qui n'étaient pas forcément la destination d'origine qu'ils avaient imaginée.
8: Et oui, et puis l'esprit du camping, précisément, c'est pas d'être forcément dans le confort de l'hôtel, sinon ça n'aurait aucun intérêt. Et puis vous nous le dites, la meilleure clim, ce sont les arbres, ce sont ces zones ombragées. Et vous travaillez beaucoup là-dessus, sur les couloirs de vent, sur la végétation qui entoure. Vous réussissez à faire baisser la température de 7 degrés. Il faut le dire à tous ceux qui se disent, ah, je vais pas aller au camping cet été, mais ceux qui aiment le camping devrait savoir que on peut réussir à faire beaucoup baisser la température, et notamment quand on prend exemple sur des campings en Espagne.
2: Exactement, on a lancé un plan national de revégétalisation des campings, que ce soit aussi bien dans la moitié sud que dans la moitié nord. Dans la moitié sud, pour augmenter encore évidemment la végétalisation des établissements. On s'est inspiré de nos amis espagnols en particulier, comme vous le disiez, parce que eux, ils ont réussi en alignant la végétation d'une certaine manière de créer des courants d'air dans le camping, en plus évidemment de l'ombrage naturel et de l'ombrage qui est développé par les palmiers et tout un tas d'arbres complémentaires et de haies, pour pouvoir justement baisser la température, rendre le séjour le plus agréable possible. Et en France, que ce soit dans le sud ou dans le nord, on dope la végétation dans le nord parce qu'on n'avait pas forcément besoin d'ombrage, et aujourd'hui c'est de plus en plus demandé. Les clients veulent évidemment une couverture végétale sur leur emplacement. Et puis on sait bien qu'il y a une transformation de la végétation, puisqu'avec le changement climatique, il y a des essences qu'on trouvait dans le nord qu'on va désormais qui vont mourir et qui vont être remplacées par d'autres. Et donc il faut remplacer, replanter, réaménager les campings pour pouvoir créer cet ombrage nécessaire.
8: Avec vous, Nicolas Daillot, on parle de camping et on parle de chaleur. Ce sera ma dernière question. Je suis là, on est le 1er juillet. Je me dis, j'ai pas encore réservé. Il reste des places. Je veux absolument avoir mon expérience camping durant l'été. Quels sont les conseils que vous donnez? J'imagine que les zones Pays de Loire, Bretagne, Normandie, Hauts-de-France, où a priori vos équipements ne sont pas climatisés, je me dis que là, je peux avoir une température un peu plus clémente. Et puis également la montagne, c'est ça, on peut résumer en se disant, ces deux zones-là, je devrais pouvoir échapper à une canicule trop forte.
2: Oui, tout à fait. C'est exactement ce qu'on voit. Alors, pour le mois d'août, ça devient très compliqué. Il faut faire très vite pour réserver. Ouais, le mois de juillet également aussi. Mmh. Eh ben, exactement. C'est mieux quand on est à la fin juin. Mais il reste quelques stocks sur le mois de juillet. Il y a sans doute de bonnes affaires à faire dans toutes les régions de France. Regardez bien surtout les offres. Comparez-les. Il y a des profils de camping extrêmement variés. Vous trouverez forcément chaussures à vos pieds. À votre pied, il n'y a aucun problème. Par contre, il faut se dépêcher car maintenant, c'est la dernière ligne droite avant la haute saison.
8: Alors, dernière petite question supplémentaire, on peut réserver pour combien ? Parce que l'intérêt du camping, c'est de ne pas de pouvoir partir pour pas cher. Si je veux une petite semaine sympathique à la campagne, par exemple, ou à la montagne, combien ça devrait me coûter si je veux vraiment pas dépenser beaucoup d'argent ?
2: Alors, si vous voulez pas dépenser beaucoup d'argent, le moins cher, c'est évidemment l'emplacement nu sur lequel vous plantez votre tente ou vous venez avec votre caravane.
8: Combien pour une semaine ?
2: Pour une semaine, vous êtes à la première semaine de juillet. Dans un camping simple, vous allez être à 300 euros. Dans un camping plus élaboré, vous êtes à 500 euros ou 400 euros quand vous êtes 4 ou 5 ou 6 personnes en emplacement nu. Et si vous êtes en mobil-home, la première semaine de juillet ou la deuxième semaine de juillet sont les moins chères. Vous êtes entre 400 et 800 euros selon les types de camping.
8: Merci beaucoup Nicolas Daillot d'avoir été l'invité de Sud Radio ce matin, président de la Fédération Nationale de l'Hôtellerie en plein air. On a bien compris la problématique. Il va faire chaud sous les tentes, oui, mais voilà, il y a plein d'autres solutions. Donc regardez les options qui vous sont proposées. Drôle d'époque. Drôle d'époque avec vous, Éric Revel. Bonjour.
4: Bonjour Jacques, comment ça va?
8: Ça va très très bien, on est en pleine forme ce matin. Et puis tout à l'heure, on reçoit Bruno Le Maire, ministre de l'économie et des finances, qui a été aux manettes pendant 7 ans. Je sais que vous savez, puisque vous serez de la partie.
4: Et qu'on
8: attendra votre expertise et votre questionnement tout à l'heure. Je le dis, ce sera 3 quarts d'heure exceptionnel. L'ancien ministre de l'économie et des finances restera ensuite au-delà de 8h30 pour des questions avec vous, Éric, et puis bien sûr avec les auditeurs. Alors vous avez lu précisément Le temps d'une décision, c'est le dernier livre de Bruno Le Maire sur ses 7 ans à Bercy et le fiasco des finances publiques. Que retenez-vous du dernier ouvrage de l'ex-ministre des Finances?
4: Bon, je vais commencer par être sympathique. Le livre de Bruno Le Maire, bon, il décrit avec clarté ce qu'il appelle la grande bascule, l'impuissance croissante des démocraties, la montée des régimes autoritaires, le poids des géants de la tech, les fameux GAFAM, le poids des géants de la finance. Il décrit aussi, c'est intéressant parce qu'on a l'impression d'y être, il décrit les négociations internationales, bon, mais qui sont souvent vidées de sens et de résultats. Il y a des jolis portraits aussi de Trump, de Poutine, du président chinois Xi Jinping, qu'il a côtoyé évidemment quand il était à Bercy, en tout cas dans des délégations. Alors ces passages nourris par l'expérience de Le Maire, bon, sont vivants et percutants, mais on regrette cependant que le diagnostic reste souvent sans réponse. Finalement, c'est un livre assez convenu, qui manque parfois de données chiffrées, à mon sens, d'angles vraiment inédits, d'infos inédites. Alors, il pose bien le problème, c'est un bon élève, Bruno Le Maire, depuis longtemps. Qui décide vraiment, s'interroge-t-il? Bon, sans toujours en explorer les racines les plus profondes, avec la rigueur d'un essai plus académique.
8: Bruno Le Maire, en tous les cas, n'omet pas de parler de ses échecs à Bercy.
4: Oui, alors Bruno Le Maire assume certains échecs, notamment sur les finances publiques, qu'il qualifie de blessure profonde. C'est grandiloquent, c'est ma blessure profonde. Les Français, eux, ils ont vu le poids de la dette, du service de la dette s'accumuler. Alors, il livre aussi des réflexions intéressantes sur la solitude du décideur, bon, et c'est pas très neuf, la solitude du pouvoir, et les limites de ce pouvoir sous la Ve République. Alors, je trouve quand même, moi je le signale à chaque fois que Bruno Le Maire, il écrit vraiment très bien. C'est un texte élégant. Je sais pas si vous aviez lu son premier roman qui s'appelait qui était l'histoire d'un chef d'orchestre génial du XXe siècle, Carlos Kleiber, qui était son premier roman. C'était vraiment un très très bon livre, très bien écrit. Mais revenons à son dernier livre, Le temps d'une décision. Bon, on perçoit une tendance à justifier, je dirais presque à auto-justifier son bilan et à présenter son action sous une décision. Et à présenter son action sous un jour favorable.

0: Bruxelles est bloquée. Alors, vous allez dire, c'est une idée nouvelle, l'Europe à 6 nations. Le chiffre, oui, 6 nations, c'est nouveau. Mais celui qui avait lancé l'idée il y a longtemps, c'était Édouard Balladur, Premier ministre, qui avait dit, il faut d'abord approfondir l'Europe avant de l'élargir à d'autres pays. Bon, donc le chiffre de 6 nations est nouveau. La philosophie d'une Europe plus restreinte l'est pas du tout. Alors, ces idées sont stimulantes, montrent une vraie réflexion institutionnelle de défaut, et qu'elles paraissent parfois quand même incantatoires, peu détaillées sur le plan opérationnel politique. Comment les mettre en œuvre dans le contexte français et européen actuel? Tiens, on pourra lui poser la question. Le livre pose les bases d'une révolte contre l'impuissance, mais reste plus fort en diagnostic qu'en feuille de route concrète. C'est un exercice intellectuel. Le maire, c'est aussi un intellectuel, mais qui manque de concret.
1: Chronique que vous retrouverez en podcast sur le site sudradio.fr et sur la chaîne YouTube. Merci Eric, et bien entendu, donc vous serez des nôtres tout à l'heure pour cet entretien exceptionnel avec Bruno Le Maire et avec vous, bien entendu, Jean-François Aquili. Bonjour.
2: Bonjour Jacques Cardoz.
1: Donc c'est un invité prestigieux. Quels sont les thèmes que vous allez aborder avec Bruno Le Maire?
2: Nous verrons d'abord avec lui ce qu'il pense, parce qu'il a été confronté à de nombreuses crises, la gestion de la canicule quand même. Nous évoquerons également cette dette. Il a été accusé, vous savez, d'être le monsieur 1000 milliards de dettes supplémentaires, ce qui l'a profondément agacé. Il s'en explique dans le livre. Hein. Il nous donne ses clés de compréhension. Je ne vais pas refaire la critique du livre dans la foulée d'Éric Revel. Et puis nous évoquerons ces autres sujets, cette vision, effectivement,
1: du présidentiel, bien sûr.
2: Présidentielle.
1: On abordera.
2: Voilà. Bah oui.
1: Bon, et sa vision de l'avenir.
2: Qu'il est candidat,
1: non, mais Jacques, ça m'intéresse de savoir comment il va se positionner, parce que pour le moment il n'a rien dit très précisément, et on verra si on arrive à lui faire dire quelque chose, parce que c'est un peu le but.
0: On aurait mieux quand même le conseil de pas faire le coup des primaires la dernière fois et de faire un programme de 1000 pages. Vous vous souvenez, les 1000 pages de Bruno Le Maire.
1: Oui.
0: Bruno, c'est nouveau, là, vous vous souvenez, là?
2: Oui.
0: Ouais, bon.
1: Bon, ben, en tous les cas, le rendez-vous est pris tout à l'heure, 8h15. Merci, messieurs, vous êtes de retour à 8h15. Pour le moment, il est 7h52 sur Sud Radio. On va se détendre un peu avec le Maillot Réveil.
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1: C'est l'heure de se détendre, Régis Maillot est avec nous, c'est l'heure de sa chronique. Régis, on a passé une année politique très dense.
11: Ah bah oui, déjà les municipales, souvenez-vous, avec tous ces jolis accords contre nature, hein, moi ça m'a beaucoup inspiré.
12: Bon Régis, on parle des municipales entre les deux tours, parce que ça négocie dans tous les sens, hein.
11: Ah oui Patrick, entre les deux tours, la classe politique française, c'est un peu une boîte de nuit à 5h du matin.
12: Ah bon?
11: C'est-à-dire on choisit plus, on prend

0: qui reste. Et parfois, ce qu'on avait juré d'éviter.
1: Survécu.
2: Allez, courrier des lecteurs, des électeurs inquiets, c'est parti.
0: Jackie de Bagnoles, il me dit, Olivier Faure dit qu'il n'y aura pas d'accord avec LFI au niveau national, mais il y en a partout en local. Ça veut dire quoi? Eh ben, ça veut dire, Jackie, qu'au niveau national, on a des principes, et qu'au niveau local, eh ben, on a des élections, tout simplement. C'est simple, la politique. Ouais. Suivant, Irène de Rennes, qui est agent de tri sélectif de conviction politique, m'écrit. Je suis perdu. Marine Tondelier nous a expliqué, voter LFI, ce n'est pas voter Mélenchon. Mais évidemment, Irène, évidemment, elle a raison. Il faut séparer l'homme de l'antisémite. C'est bien connu. Mélenchon n'est qu'un détail de la France insoumise.
3: Heureusement, certains résultats nous ont fait rire.
0: C'était le meilleur cadeau de la soirée des municipales qui nous vient du sud-ouest. Ah. Ce n'est pas une fake news, je vous lis. Le nouveau maire d'Agen s'appelle Bruno.
4: Ah oui, Bruno d'Agen.
0: Ah, ça ne s'invente pas. Hein, alors, avec une mesure phare dans son programme que j'ai lu, il y a marqué « Faciliter le transit en centre-ville ». C'eût été dommage de manquer ça.
3: C'était plutôt bien trouvé, hein, Régis, quand même, à Agen, le Bruno et le transit. Bon, tout le monde regarde maintenant vers 2027, oui. Évidemment, et cette présidentielle qui est lancée.
0: Ben oui, c'est le calendrier de l'Avent, chaque jour une surprise. Heureusement, il y en a un qui ose tout, on l'adore.
5: François Hollande.
0: Ah, déjà cette phrase est drôle, Patrick. Alors c'est vrai qu'en France, même les plats réchauffés finissent par revenir à la carte. François Hollande, c'est le seul président qui a fait un quinquennat et qui revient 10 ans après pour le service après-vente. C'est génial, hein. Ça marche toujours pas? Parfait, je peux vous montrer comment tomber définitivement en panne. Non, merci.
5: Alors, il met en avant son expérience professionnelle.
0: Oui, et présidentielle. Alors là, oui, ça, c'est vrai.
5: Oui,
0: c'est vrai.
5: Professionnel, oui.
0: C'est quelque part, c'est la même chose. C'est, c'est quand même le seul candidat qui peut dire « J'ai déjà essayé » et les Français qui peuvent répondre « Oui, oui, on s'en souvient bien.
5: » Bon, certains disent qu'il a une capacité encore présidentielle.
0: Oui, ça me fait penser un peu comme un ancien joueur de foot qui garde une belle lecture du jeu.
3: J'adore la belle lecture du jeu.
0: Et
3: tout
0: à fait.
3: Elle est tactique et technique, la lecture du jeu de François Hollande.
0: Exactement.
3: Régis Maillot, que vous retrouvez bien sûr tous les jours sur l'antenne de Sud Radio, sudradio.fr en podcast. Et bientôt à Avignon, c'est la semaine prochaine, Régis.
0: 10 dates exceptionnelles, je vous attends.
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3: Bonjour Rémi André.
8: Bonjour Jacques, bonjour.
3: Alors,
8: tout le monde.
3: Alors, à quoi faut-il s'attendre aujourd'hui? Une belle journée, hein, une journée chaude et relativement clémente.
8: Oui, une journée estivale avec évidemment encore quelques orages ce matin sur le nord-est, avec des entrées maritimes dans le sud-ouest qui parfois au pied des Pyrénées tarderont à se dissiper. Mais globalement, les éclaircies reviennent dans l'après-midi avec des chaleurs raisonnables, 22 degrés à Brest, on ira jusqu'à 25 à 27 degrés sur le bassin parisien, 27 degrés également à Toulouse ou à Bordeaux. Donc vous voyez, sur les trois quarts du pays, ça se passe pas trop mal. Mais tout de même, vers la Méditerranée, là c'est la tramontane qui est déjà levée ce matin sur l'Aude et sur le Roussillon. Le Mistral, lui, va arriver dans la journée. Et avec ce vent, attention, 6 départements sont en vigilance rouge au niveau du risque d'incendie. C'est tout le bassin méditerranéen, surtout autour du golfe du Lion. Donc, grande prudence avec tout cela. Quant aux températures, eh bien, c'est toujours sur le sud-est qu'elles resteront les plus chaudes, atteignant les 28 à 35 degrés, notamment donc du côté du Var, de la Corse, sur les 4 départements, encore en vigilance orange pour canicule. Alors, attention, si aujourd'hui la journée est assez calme, à partir de vendredi, les températures vont commencer à remonter. Une grosse vague de chaleur est attendue pour le week-end prochain et le début de semaine prochaine sur la moitié sud principalement.
3: Merci Rémi André, bonne journée à tous. Il est très précisément 8h sur Sud Radio. 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
3: L'heure du journal avec Laurie Leclerc. Bonjour.
1: Bonjour Jacques, bonjour à tous.
3: Témoignage Sud Radio dès le début de ce journal. Après la mort de Louis, roué de coups à Narbonne, le père de l'un de ses agresseurs présumés a accepté de nous parler. Les autres titres de l'actualité.
1: Contre les fortes chaleurs, le Rassemblement National dévoile les mesures de son plan canicule, chiffré à 40 milliards d'euros sur 10 ans. Opération séduction pour le livret A, délaissé depuis plusieurs mois par les Français. Son taux va augmenter au 1er août. Et puis le football, la France qualifiée pour les 8e de finale de la Coupe du Monde après sa victoire 3-0 contre la Suède. Elle sera face au Paraguay, mais attention, il faudra se méfier.
3: Et on commence avec ce document Sud Radio. Après le meurtre de Louis, 17 ans, roué de coups à Narbonne, le père de l'un des agresseurs présumés est sous le choc.
1: Dans le Tarn, le village de Monestier est rattrapé en quelque sorte par ce drame. Deux des cinq jeunes mis en examen ont été arrêtés dans le village où l'un d'eux était domicilié chez son père. Les habitants et ce père de famille vous racontent le choc et l'effroi, Christine Bouillot.
9: L'un des jeunes mis en cause dans le lynchage de Louis n'est pas un enfant du village. Placé dans un foyer à Narbonne, il venait à Monestier chez son père le temps des vacances et des week-ends. De brèves apparitions, mais où il se faisait remarquer.
10: On ne savait pas ce qu'il allait faire tout le temps, mais en fait, on savait qu'il cherchait à faire une connerie. Petit larcin, il coupait un truc pour regarder, ou quelquefois même du vandalisme gratuit.
9: Et puis il y a ce père, aujourd'hui totalement effondré. Son fils est rentré à Monestier chez lui le samedi matin, le lendemain du drame, en disant « Papa, j'ai fait un truc de fou, mais je ne peux rien te dire ». Il insiste, mais l'adolescent reste mutique. Ce n'est que le dimanche, quand les gendarmes viennent l'arrêter, qu'il découvre l'horreur.
11: J'aurais pu penser tout et n'importe quoi, qu'il aurait fait des bêtises, mais clairement pas ce genre d'acte.
9: Alors pour comprendre, ce père a voulu regarder les vidéos.
11: J'ai essayé de comprendre de quoi l'accuser, clairement. Ouais. C'est dur à accepter de voir son enfant faire ça, mais bon. Je comprends même pas qu'il en soit arrivé là.
9: Ce père effondré pense surtout aujourd'hui à la famille de Louis.
11: Franchement, je me suis senti mal, que ce soit autant pour le petit que les parents. Moi, je sais que quelques semaines avant, en plus, je parlais justement par rapport aux autres victimes. Je me disais, ça devient triste, j'aimerais pas que ça arrive à mon enfant. Et voir qu'au final, il a été auteur, je me dis que les parents, que ce soit l'entourage, toute la famille, même le petit lui-même, c'est vraiment triste, quoi.
9: Le sentiment d'un immense gâchis pour ce père de famille à qui son fils avait promis d'arrêter les conneries.
1: Un document Sud Radio de Christine Bouillot.
3: Vers un nouvel épisode de forte chaleur dès ce week-end, Météo France s'attend à des températures au-dessus des 35 degrés.
1: Et ce peut-être même dès vendredi, hein, mais toutes les régions ne devraient pas être concernées, le sud principalement, en raison de ces fortes chaleurs. Il y a également 6 départements du pourtour méditerranéen, aujourd'hui et demain en alerte rouge au risque d'incendie. Et dans ce contexte, le Rassemblement National a détaillé son plan clim à 40 milliards d'euros, avec pour moitié un investissement de 20 milliards sur 10 ans pour mieux protéger la population des fortes chaleurs grâce à la rénovation de la climatisation des bâtiments. Albin Texerin.
12: La priorité du plan du Rassemblement National, c'est d'abord d'équiper les lieux accueillant les publics les plus fragiles. Écoles, crèches, EHPAD, hôpitaux, 10 milliards d'euros seraient débloqués dès le premier quinquennat pour ces établissements. Les 10 milliards restants serviraient ensuite à étendre l'équipement à d'autres services publics comme les commissariats. Le RN ne s'arrête pas là. Le parti propose également un plan baptisé 100% Rénov avec des prêts verts à taux zéro pour aider les Français à isoler leur logement et installer des pompes à chaleur réversibles. Une enveloppe supplémentaire de 20 milliards d'euros y serait consacrée. Pour le RN, c'est un investissement rentable plus qu'une dépense. Mais cette stratégie sur la climatisation est critiquée par la ministre de la Transition écologique qui rappelle que ce n'est pas en climatisant partout que l'on réglera le problème du dérèglement climatique.
1: Et les explications d'Albin Texera.
3: Le Rassemblement National, par ailleurs, de nouveau soupçonné de détournement de fonds européens.
1: Des perquisitions ont eu lieu en France et dans d'autres pays européens pour des faits concernant le groupe d'eurodéputés Identité et démocratie où siège le RN. L'enquête du parquet européen porte sur l'usage de fonds entre 2019 et 2024 à hauteur de 4,3 millions d'euros. Et par ailleurs, selon le Canard Enchaîné, l'association anticorruption Anticor demande une enquête sur de possibles faux documents produits par Jordan Bardella et ses proches quand il était assistant parlementaire européen en 2015. De nouvelles accusations en tout cas visant le Rassemblement National, alors que Marine Le Pen saura mardi prochain si la Cour d'appel de Paris confirme ou non son inéligibilité dans l'affaire des assistants parlementaires européens et donc sa possibilité d'être la candidate du RN en 2027.
3: Bonne nouvelle pour votre épargne, le taux du livret A va augmenter dès le 1er août.
1: Le ministre de l'économie Roland Lescure a annoncé l'augmentation du taux du livret A à partir donc du mois prochain. Celui-ci est fixé aujourd'hui à 1,5%, pardon, ce depuis le mois de février. C'est en deçà de l'inflation. Les annonces du ministre de l'économie sont une bonne nouvelle pour l'économiste et directeur du Cercle de l'Épargne, Philippe Crevel.
13: L'inflation a augmenté, assez fortement au premier semestre, même si au mois de juin, le résultat est meilleur qu'escompté. Mais malgré tout, le taux d'inflation était passé au-dessus de 1,5%. Donc, les Français perdaient de l'argent avec leur livret A. Donc, il était légitime que le gouvernement relève ce taux le 1er août prochain pour tenir compte, évidemment, de l'inflation et puis également de l'augmentation des taux des marchés monétaires, parce que le livret A, le taux du livret A est fonction à la fois de l'inflation et des taux des marchés monétaires.
1: Et le livret en d'épargne populaire à 2,5% aujourd'hui devrait lui aussi augmenter possiblement à 2,8%.
14: On termine avec la Coupe du Monde de football. La France qualifiée pour les huitièmes de finale après sa victoire 3-0 contre la Suède.
1: Ah oui, c'était tard hier soir ou début de nuit en tout cas, doublé de Kylian Mbappé, sacré homme du match, but de Bradley Barcola. Les Bleus qui affronteront le Paraguay samedi à 23h en huitième de finale. Les Sud-Américains qui ont créé la surprise en éliminant l'Allemagne. Alors, il faudra se méfier, comme le souligne Joseph Ruiz, présentateur des Tontons du Mondial sur Sud Radio.
15: Bah, le risque pour l'équipe de France, c'est de prendre le match par-dessus la jambe. Mais à partir du moment où on a vu les Bleus finalement passer sans encombre le match contre la Suède, on peut se dire que c'est à peu près le même match qui va nous attendre contre le Paraguay. C'est pas exactement les mêmes équipes, les mêmes identités. Les Paraguayens étaient très défensifs, très rugueux, ce qui leur a permis de battre et de se qualifier contre l'Allemagne. Donc, à partir du moment où une équipe se qualifie contre l'Allemagne, quand bien même l'Allemagne n'est pas dans un grand moment de son football, on peut se dire qu'il faut quand même se méfier.
1: Et la Norvège s'est elle aussi qualifiée pour les huitièmes de finale en battant la Côte d'Ivoire 2-1. La Norvège qui affrontera le Brésil. Le Mexique, l'un des pays hôtes, l'a emporté tôt ce matin 2-0, se qualifie également pour les huitièmes. Il sera face au gagnant du match Angleterre-République démocratique du Congo. La rencontre a lieu tout à l'heure à 18h.
14: Merci Laurie Leclerc et on vous retrouve tout à l'heure pour d'autres infos à 9h. Dans un instant, la chronique de Noémie Alioua, qu'on retrouve également sur podcast, sur ce sudradio.fr. C'est la chronique Soyez libre. 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
14: Bonjour Noémie.
16: Bonjour Jacques, bonjour à tous.
14: Votre chronique ce matin sur ces Français qui prennent le risque de rouler sans assurance. Et c'est devenu un fléau, en particulier pour les amateurs de trottinettes. Alors, effectivement, c'est un petit détour de l'actualité par un sujet de société d'apparence anodine, mais qui ne l'est pas tant que ça. Un objet devenu familier dans nos rues, à savoir donc ces fameuses trottinettes électriques.
16: Alors je le sais, hein, Jacques, déclarer la guerre au progrès à 8h08 du matin, c'est un peu risqué. Mais vous le savez vous-même, les grandes causes exigent parfois un peu de courage. Et ce matin, j'ai décidé de défendre l'une des premières minorités opprimées de ce pays, à savoir les piétons. Les piétons, trop souvent victimes des rouleurs égarés sur le trottoir, à commencer par les pilotes de trottinettes électriques. C'est ce chiffre que vous avez cité, ce chiffre qui a été publié hier dans Le Figaro, qui fait froid dans le dos. Près de 2 conducteurs sur 3 rouleraient sans assurance. Une enquête du Fonds de garantie des victimes nous apprend que si la voiture reste de loin le premier véhicule impliqué dans des accidents sans assurance, les trottinettes électriques occupent désormais la deuxième position devant les scooters. Un sujet bien connu des services d'urgence, puisque les accidents de trottinettes, figurez-vous, se comptent par milliers chaque année dans notre pays, avec leur cortège de traumatismes crâniens, de fractures du visage, de poignets, etc. Mais au fond, je vais vous dire, le mal est bien plus profond que ça. Parce que la trottinette est, disons-le, le symbole du déclin de notre civilisation.
14: Ah bon, tant que ça ?
16: Voilà, tant que ça, tout à fait. C'est une branche à évolution que Darwin n'aurait sans doute jamais imaginée, tant elle ressemble à une régression. L'homme s'est redressé, l'homme a marché, puis il a marché sur la Lune. Et aujourd'hui, il considère que parcourir 400 mètres à pied relève de l'exploit insurmontable. Dites-vous que nous avons conçu des technologies pour traverser les océans, pour explorer l'espace, pour soigner la variole, la peste ou le choléra. Et nous avons aujourd'hui mobilisé une partie de notre génie pour supprimer la marche entre la boulangerie et la maison. Pendant des siècles, on traversait les continents à pied, à cheval, à limite à bateau. Aujourd'hui, pour aller chercher une glace au coin de la rue, certains enfourchent leur balai électrique comme s'il s'agissait d'une nécessité vitale. Qu'est-ce que cela dit de notre époque? Eh bien que la trottinette, c'est l'une des conséquences de ce que Pascal Bruckner appelle le sacre des pantoufles, une époque où le moindre inconfort devient une injustice, où l'effort est vécu comme une agression et où la technologie ne sert plus à repousser les limites de l'homme, mais à lui éviter de bouger ses fesses. La trottinette électrique a même réussi un exploit urbanistique, transformer le trottoir en parcours du combattant. Résultat, elle est peut-être le seul moyen de transport capable de faire consensus contre elle-même, puisque les piétons la détestent, les cyclistes la détestent, les automobilistes la détestent, et même les utilisateurs de trottinettes passent leur temps à se plaindre des autres utilisateurs de trottinettes.
14: Alors quand même, ses défenseurs rappelleront que son bilan carbone est bien inférieur à celui d'une voiture.
16: Oui, c'est vrai, mais ils oublient deux choses. La première, c'est qu'elle remplace très souvent la marche. La seconde, c'est que son bilan écologique est moins reluisant qu'il n'y paraît. Les premières flottes de trottinettes en libre-service avaient une durée de vie de quelques mois à peine, victime du vandalisme, de l'usure et de batteries qu'il fallait sans cesse remplacer. Alors posons la question simplement. Et si, au cœur des villes, on réhabilitait cette invention révolutionnaire, gratuite, silencieuse, excellente pour le cœur, le moral, la planète, et qui ne nécessite ni batterie, ni assurance, ni mise à jour de logiciel? J'ai nommé La Marche. C'était d'ailleurs le nom initial du parti de notre président de la République, En Marche. En Marche, qui ne dit pas d'ailleurs s'il s'agit d'une marche vers l'avant ou vers l'arrière.
14: Et voilà, tout est dit. Soyez libres. À retrouver sur sudradio.fr. Noémie Alioua, merci pour cette chronique. Et vous revenez tout à l'heure aux alentours de 9h, parce que dans un instant, nous allons accueillir Bruno Le Maire, ancien ministre de l'Économie et des Finances. Et évidemment, ce sera l'heure du grand débrief aux alentours de 9h, compte tenu de tout ce qu'il nous aura dit d'ici là. Et je retiens que vous venez de nous dire, et moi j'adore Pascal Bruckner et son sacre de la pantoufle, voilà, et de cet éloge, de cet inconfort, et chaque inconfort qui devient une injustice. Et puis moi je vais vous faire un aveu, les trottinettes elles me font peur, mais moi quand je circule et que je les vois débarquer, filer à toute vitesse, je me dis qu'il va falloir, je sais qu'il faut pas trop légiférer, je sais, voilà, mais bon, très honnêtement, elles me font peur. Bon, c'est une autre affaire. Il est 8h12, on vous retrouve dans un instant, Noémie Alioua, soyez les bienvenus sur l'antenne de Sud Radio, invité exceptionnel dans un instant avec Jean-François Aquili. Nous recevons Bruno Le Maire, l'ancien ministre de l'Économie et des Finances, qui sort un livre, qui raconte beaucoup de choses, qui revient sur la période, évidemment, de la dette, qui parle du Covid, qui parle de toutes ces gestions de crise extrêmement difficiles. Et puis, bien sûr, il y a la perspective de la présidentielle 2027. C'est dans un instant. Il est 8h12. Soyez les bienvenus sur l'antenne de Sud Radio.
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14: C'est l'heure du grand entretien politique sur Sud Radio. Bruno Le Maire, invité exceptionnel de Sud Radio, est avec nous dans le studio de Sud Radio et vous avez accepté, monsieur le ministre, de rester jusqu'à 9h tout à l'heure. Vous avez été donc 7 ans aux manettes, ministre de l'économie et des finances. La présidentielle, la canicule, la dette, les envies de réforme, vous allez aborder tout ça. Mais tout de suite, l'entretien avec Jean-François Aquili. Messieurs, c'est à vous.
5: Bonjour Bruno Le Maire.
8: Bonjour Jean-François Aquili.
5: Nous allons évoquer effectivement ce que vous dites dans votre livre de l'état de la France, le ton d'une décision publiée chez Gallimard, de la France, de ses institutions, de la question de la dette qui vous a été imputée. Et d'ailleurs, vous remettez au passage quelques pendules à l'heure, nous allons y venir. Mais tout d'abord, effectivement, c'est un cas d'école. Hein. Gestion de la canicule, Bruno Le Maire, nouvel épisode qui devrait arriver, que les Français redoutent déjà. Sébastien Lecornu, le Premier ministre, que vous connaissez bien, a dit « l'ensemble de la chaîne a tenu, or le pays a souffert, il faut le rappeler. Peut-on dire vraiment que la France a été à la hauteur ?
8: Je ne vais pas porter de jugement sur les uns ou sur les autres, c'est un peu facile. Je pense que là où nous ne sommes pas à la hauteur, c'est sur l'adaptation au réchauffement climatique. Par pure idéologie. C'est une idéologie qui nous a fait dire à un certain nombre de personnes, dans le fond, il faut lutter contre le réchauffement climatique sur le long terme. C'est la priorité absolue. S'adapter, c'est déjà renoncer. Je crois exactement le contraire. Il faut faire les deux. Oui. C'est-à-dire s'adapter tout simplement pour que ce soit vivable. Vivable dans les crèches, vivable dans les écoles, vivable dans les chambres d'hôpitaux et qu'on fasse pas d'idéologie, qu'on pense juste au bien-être des Français. Et puis sur le long terme, être capable de lutter contre le réchauffement climatique, réduire nos émissions de gaz à effet de serre, ce que nous avons bien fait depuis une quinzaine d'années, pour garantir que nous combattons ce dérèglement climatique qui nous touche tous. Mais l'un n'est pas exclusif de l'autre. Dans le fond, je trouve que c'est un cas d'école sur le fonctionnement français. C'est-à-dire et à quel point des batailles idéologiques qui nous empêchent de régler sereinement, pragmatiquement, les problèmes auxquels nous sommes confrontés. Les canicules, elles sont plus longues. Elles sont plus fréquentes, elles sont plus difficiles pour les personnes les plus fragiles, donc il y a une urgence à s'adapter à ce réchauffement climatique, dans la construction, dans la climatisation.
5: Oui, mais vous dites quoi ? Il y a eu cette longue mise au point de Sébastien Lecornu en hémicycle hier à l'Assemblée nationale, pendant les questions au gouvernement, face aux écologistes. Vous avez, quand je dis vous, c'est le gouvernement, été empêché de réformer là-dessus ?
8: Je dis que par idéologie, par refus de voir la réalité en face, nous n'avons pas été suffisamment rapides dans l'adaptation de nos compatriotes au réchauffement climatique, dans l'adaptation de notre économie au réchauffement climatique. Et donc, on découvre que les trains roulent moins bien quand il fait très chaud, que les rails se distordent, que la vie est invivable pour les personnes âgées qui sont en EHPAD, très difficile pour des malades qui sont dans leur chambre, impossible pour des gosses qui sont à l'école et pour les enseignants qui doivent s'occuper d'eux.
5: C'est un manque de vision, un manque d'anticipation.
8: C'est un manque de lucidité.
5: Ou un manque d'argent aussi.
8: C'est un manque, c'est d'abord un manque de lucidité. Et un manque de pragmatisme. Le réchauffement climatique, il n'est pas pour demain, pour après-demain, il est là. Il s'accélère et il pose des questions de santé publique et de bien-être à nos compatriotes auxquelles nous devons apporter des réponses immédiates.
5: Ça s'appelle
8: l'adaptation au réchauffement climatique.
5: Ce serait quoi une réponse immédiate ?
8: Une réponse immédiate, c'est construire différemment, c'est avoir d'autres formes d'architecture, c'est équiper les bâtiments publics, que ce soit les écoles, les hôpitaux, les EHPAD, tous les lieux qui accueillent des personnes fragiles avec de la climatisation, c'est repeindre différemment les toits, c'est végétaliser les villes, tout ce qui a commencé à être fait, très bien fait par certains maires, mais en accélérant et en ne se posant pas de questions, en ne se disant pas, avec une espèce de mauvaise conscience, si je m'adapte au réchauffement climatique, c'est que je ne lutte pas contre le réchauffement climatique. Je crois exactement le contraire.
5: C'est-à-dire, par
8: il
5: exemple,
8: faut
5: c'est,
8: s'adapter.
5: Ça serait quoi, pardon, c'est-à-dire, faisons de la clim, même si
8: ça veut dire
5: même
8: qu'on peut prendre des décisions immédiates pour lutter contre le réchauffement climatique et s'adapter à cette réalité immédiate du réchauffement climatique, sans renoncer à une ambition plus vaste et de plus long terme, qui est de lutter contre le dérèglement climatique. Vous savez, il y a quelques années, quand le général de Gaulle avait lancé le grand plan pour le nucléaire, qui était un plan visionnaire sur le développement nucléaire civil, il avait créé le commissariat à l'énergie atomique, qui était chargé de mettre en place le développement de cette énergie atomique, de renouveler à chaque fois le parc, de s'adapter, de développer les solutions pratiques. On pourrait très bien réfléchir à un commissariat à l'adaptation climatique qui aurait vocation justement à réfléchir à toutes les mesures qui sont nécessaires, à les évaluer, à les mettre en place de manière organisée, structurée et surtout rapide.
3: Sans créer un nouveau machin quand même au passage.
8: Hein. Sans évidemment créer un nouveau machin. Enfin, je
3: parce
8: constate
3: qu'il y a beaucoup des machins.
8: Il y a beaucoup de machins parce que nous ne sommes pas capables de définir clairement les responsabilités de chacun. Pour moi, l'adaptation au changement climatique, au dérèglement climatique, elle est de la responsabilité de l'État qui doit, avec ce commissariat à l'adaptation climatique, être capable de prendre les décisions nécessaires. Mais ensuite, c'est aux régions, c'est aux collectivités locales de prendre les décisions nécessaires, parce que c'est elles qui sont les mieux à même de savoir ce qu'il faut faire en matière de transport public, en matière de logement, en matière d'équipement public.
3: Sauf que, Bruno Le Maire, nous n'avons plus d'argent pour ce type d'ambition, du moins là, actuellement. Il y a le problème de la dette. L'OCDE, c'est tout neuf, hein, qui appelle un redressement important, je cite, hein, et durable des finances publiques de la France en réduisant ses dépenses afin de stabiliser son importante dette. D'abord, les caisses sont vides, ça n'a échappé à personne. Franchement, ça fait des années que l'on entend ça, Bruno Le Maire. Vous pensez que c'est un c'est un constat de l'OCDE. Quelle réaction?
8: Passons,
3: on va venir à ce que vous dites dans votre essai là-dessus.
8: Passons du constat à la décision, oui. Essayons de nous projeter.
3: Le temps d'une décision, hein, je rappelle,
8: le temps d'une
3: titre
8: décision,
3: de votre livre.
8: Pour moi, c'est le temps d'un changement de modèle qui aujourd'hui ne donne pas les résultats que les Français sont en droit d'attendre. J'ai quitté la vie politique depuis 2 ans pour travailler dans une entreprise privée de la tech qui s'appelle ASML, qui travaille à la production de semi-conducteurs. Et j'essaie de comprendre ce qui nous arrive à nous, Français. Je vois qu'on va finir l'année 2026 avec plus de 8% de taux de chômage, une dette qui a fortement progressé depuis que je suis parti du ministère des Finances, elle a encore progressé de 285 milliards d'euros, une désindustrialisation qui s'accélère, beaucoup d'entreprises qui, avec l'IA, vont licencier beaucoup, beaucoup de personnes, ce qui me préoccupe profondément, et un pays qui n'a jamais été aussi divisé. Donc c'est la preuve que notre modèle est en bout de course, il est à bout de souffle. Et donc l'objectif, c'est pas de faire une réforme ici ou une réforme là, c'est d'anticiper et de proposer un nouveau modèle qui garantisse la prospérité aux Français et l'autorité de l'État partout sur le territoire. Vous dites on manque d'argent.
3: Oui.
8: Oui, parce que nous vivons depuis des décennies et des décennies sur un État-providence.
3: Ça s'appelle la mauvaise dette. Hein.
8: Oui, mais ça s'appelle l'État-providence, pour être tout à fait clair. C'est-à-dire cette idée que en France, l'État doit pourvoir à absolument tout. Il doit tout rendre gratuit, il doit distribuer des subventions, il doit distribuer des aides sociales à tout le monde, et tout ça financé sur le dos de ceux qui travaillent. L'État-providence, nous devons en tourner la page. Nous devons tourner la page de l'État-providence. Pour construire un autre État qui va se concentrer sur ses activités de protection, d'anticipation, on l'a vu, sur le climat, et d'accompagnement, de protection des plus faibles.
3: J'entends votre...
8: C'est un autre État qu'il faut construire.
3: Vous dites construire un autre État, vous d'ailleurs vous pointez les manies, hein, les manies, vous dites manies gouvernementales, trop de ministres administratifs, trop de règles législatives, trop de lois. Bruno Le Maire, sur ce sujet de la dette, il y a un temps fort dans votre essai, votre livre, votre récit, en fait, le temps d'une décision. Vous racontez ces 24 heures terribles, hein, vous êtes nommé ministre des Armées, et pendant 24 heures, sur les plateaux des chaînes d'infos et ailleurs, vous êtes l'homme aux 1000 milliards de dettes. Ça vous a fait mal?
8: Non, je vais vous dire, si des choses pareilles vous font mal, il faut faire un autre métier que la vie politique.
3: C'est-à-dire qu'on vous avise sur vous les 1000 milliards de dettes additionnelles.
8: Mais je pense que les Français sont plus lucides que ceux qui ont voulu me mettre ce fardeau sur les épaules. Moi, je prends ma responsabilité de ministre des Finances. J'ai voulu rétablir les comptes. J'ai proposé des baisses de dépenses. J'en ai engagé début 2024. Mais je constate que le plan de rétablissement des comptes publics a rencontré l'opposition totale de tous les partis politiques sans exception, qui ne voulaient pas la désindexation des pensions de retraite, qui ne voulaient pas le doublement des franchises médicales que j'ai fait passer, qui ne voulait pas sortir du bouclier tarifaire sur le gaz ou sur l'électricité, et qu'ensuite il y a eu la dissolution qui a stoppé net notre effort de rétablissement des comptes, moyennant quoi, on le voit bien, les comptes dérapent, on a repris 250 milliards d'euros de dettes depuis deux ans, et surtout nous allons avoir probablement près de 6% de déficit en 2027. Donc la question maintenant n'est pas de regarder le passé et de se plaindre sur ce qu'on vous a mis sur les épaules, peu importe. Ce qui compte, c'est comment, tirant les leçons de cette expérience, on réduit la dette française dans les années qui viennent. Et moi je le redis avec beaucoup de force, vous ne réduirez pas la dette française si vous ne réduisez pas deux dépenses, la dépense sociale et la dépense sur les retraites. Et donc, comme je vous le disais précédemment, si vous ne sortez pas de l'État-providence, tant que vous restez dans la logique de l'État qui paye tout pour tout le monde, et dont l'objectif est de rendre tout gratuit pour tout le monde, partout, en redistribuant chaque fois des allocations, des aides, des subventions sur le dos de ceux qui bossent et qui n'en peuvent plus de payer pour cet État-providence, vous irez dans le mur. Je revendique des solutions qui sont peut-être difficile à entendre, mais qui ont le mérite de l'efficacité. Vous devez réduire la dépense sociale. Vous devez faire plus sur les médicaments. On a doublé la franchise. Il y a beaucoup de médicaments qui continuent à être remboursés, alors qu'ils ne sont pas forcément ni efficaces, ni nécessaires pour ceux qui les consomment. Bon, vous devez, sur les retraites, désindexer les pensions de retraite et transformer notre système de retraite pour avoir un meilleur équilibre entre répartition et capitalisation.
3: Pas, Bruno
8: voilà
3: Maire,
8: la direction.
3: Bruno Maire, je voudrais affiner sur ce que vous dites là, mais je ne sais pas si on peut faire campagne présidentielle sur des thèmes où vous direz aux gens, vous aurez moins d'aide, moins de retraite, et vous allez être disqualifié de suite. Hein.
8: Enfin, non. Je ne pense pas du tout que les Français ne soient pas prêts à entendre des choses que de toute façon, j'aime pas ce terme de discours de vérité, tout le monde l'emploie, c'est un peu le pont aux ânes des responsables politiques. Un discours, tout simplement, de justice. La justice, Jean-François Aquili, c'est que ceux qui travaillent ne voient pas quasiment la moitié de leur salaire partir en charges et en impôts. La justice, c'est que ceux qui travaillent ne payent pas systématiquement pour des prestations pour soit ceux qui ne travaillent pas, soit ceux qui viennent sur le territoire français qu'il faut accompagner ou financer. La justice, c'est que ceux qui rentrent sur le marché du travail, qui ont 18 ans, 20 ans, 22 ans, qui sont confrontés à la révolution de l'IA, qui voient bien que leurs diplômes ont moins de valeur, qui ont du mal à trouver leur place, à qui on propose des salaires qui sont souvent des salaires très modestes, ne se disent pas « on va payer » pour des gens qui sont partis à la retraite et qui ne font pas d'efforts puisque leurs pensions sont systématiquement indexées sur l'inflation. Et je suis convaincu que tous ceux qui sont aujourd'hui à la retraite, qui aiment leurs enfants, qui aiment leurs petits-enfants, si on leur dit, pendant 5 ans, nous allons désindexer les pensions de retraite les plus élevées, pas toutes, pas celles des plus modestes, et ça va nous permettre de financer la protection de ceux qui ont vraiment des difficultés, la protection de ceux qui sont malades et les retraites de nos enfants, les gens seront d'accord. Donc, si vous leur dites, on met en place un régime par capitalisation. Je suis le ministre des Finances qui a mis en place ce produit d'épargne retraite. On avait dit, ça va pas marcher, ça n'intéresse pas les gens. Allez, s'il y a 3 millions de souscripteurs, ce sera bien le Pérou. 13 millions de souscripteurs. Qu'est-ce que ça veut dire? Mais que les Français sont plus intelligents et plus lucides que leurs responsables politiques. Ils sont tout à fait prêts à mettre de l'argent de côté pour en bénéficier au moment de leur retraite.
3: D'un mot, Bruno Le Maire, vous dites les oppositions n'ont pas permis de, on va dire, réduire la dette. Dans votre récit, le temps d'une décision, vous évoquez quand même le post-Covid. Hein. Vous proposez de réduire, de fermer le robinet. Ça vous est refusé. Il y a une campagne présidentielle qui arrive. Je parle d'Emmanuel Macron. Il veut vous nommer à un moment donné. Nous sommes en 2022. Il vous propose Matignon. Vous lui dites, j'arrive, je veux aussi le ministère des Finances pour, justement, resserrer la dépense publique. Il vous répond, c'est beaucoup, il vous passe la main dans le dos et vous n'êtes pas Premier ministre. Il, lui aussi, il s'y est mis un petit peu dans l'histoire, non? Il n'y a pas que les oppositions. C'est ce que vous racontez dans votre récit.
8: C'est un grand classique de la 5e République, qui est le désalignement entre le président de la République et son ministre des Finances sur le rythme de rétablissement des comptes. Nous avions un objectif partagé avec le président de la République, nous en avons parlé souvent. Et je ne fais pas partie de ceux qui tapent sur le président de la République une fois qu'ils ont quitté leur poche, je ne trouve pas ça très digne ni très respectable. Mais le combat permanent qui existe entre le ministre des Finances qui veut rétablir très vite les comptes et le président qui dit « j'ai la charge de la nation, il faut aller un peu plus lentement », il est classique. Donc nous avons engagé un certain nombre de réductions de dépenses. nous avons commencé ce rétablissement des comptes. Le véritable regret que j'ai, c'est que ce plan de rétablissement des comptes qui nous aurait permis de rétablir les comptes en trois années, c'est pas simplement qu'il fallait faire tout de suite, c'est qu'il fallait pas le torpiller avec la dissolution de 2024.
3: C'est dit. Dernière chose, et avec Jacques Cardoz, nous allons interpeller les auditeurs.
9: Mais maire, vous restez, vous avez accepté. Merci beaucoup.
8: Avec grand plaisir.
9: Radio de rester Jacques jusqu'à 9h parce que vous aurez tout à l'heure des échanges avec les auditeurs. Jean-François, une dernière question avant la pause, parce qu'évidemment, on va poursuivre sur la question de la présidentielle 2027. Mais et puis, je retiens déjà des choses extrêmement intéressantes qu'on va creuser.
3: Avant de donner la parole à nos auditeurs de Sud Radio, c'est presque, je pose la question avec vous, Jacques, c'est presque un discours de candidat à la présidentielle, de conviction que vous portez là ce matin.
9: Vous avez une vision,
8: c'est une vision. Conviction. Ce qui me frappe beaucoup aujourd'hui dans le débat, c'est qu'on parle beaucoup des personnes, mais qu'on se demande pas, voilà, on a un nouveau chef de l'État, le 2 mai, je crois, c'est la date qui a été retenue pour le deuxième tour de l'élection présidentielle. Absolument. C'est quoi les trois priorités de ce candidat? Moi, je vois plein de réformes, plein de propositions, plein d'idées qui jaillissent, très bien, mais je ne vois pas de vision et de priorité sur un quinquennat ou deux quinquennats pour le prochain président de la République. Ce que je veux souligner, c'est à quel point pour moi aujourd'hui, il y a trois sujets qui sont prioritaires. Le premier, c'est l'appauvrissement des Français. Nous devons y remédier par le travail, par l'investissement, et en nous plongeant totalement dans cette révolution numérique en cours, dans laquelle il y a plein de prospérité à prendre pour nos compatriotes, pour le peuple français. Le deuxième sujet, tous les derniers événements nous le rappellent, cruellement, douloureusement, c'est l'autorité de l'État. Partout, sur le territoire. Le troisième sujet, c'est l'Allemagne. Car je suis très préoccupé de voir l'Allemagne faire cavalier seul en Europe, investir massivement sur la défense, se distinguer de la France, renoncer au programme d'avions de combat en commun, le SCAF, et avoir avec les États-Unis ou avec la Chine une vision assez différente de celle que nous avons, nous, Français. Prochain chef de l'État, sa première décision devra être d'aller à Berlin, de rencontrer le chancelier et de lui poser trois questions. Qu'est-ce que nous faisons avec les États-Unis, qui ne sont plus nos alliés? Qu'est-ce que nous faisons avec la Chine, qui va détruire toute notre industrie, pan par pan, de l'industrie automobile à l'industrie aéronautique? Et qu'est-ce que nous faisons, nous ensemble, Français et Allemands, pour peser sur le cours du monde?
3: Pour rétablir le couple franco-allemand qui est disparu.
8: Plus que le couple, une vraie union franco-allemande qui nous permet de peser face à l'affirmation de la Chine et au retrait américain. Vous voyez, pas 50 priorités, pas 1000 mesures, pas 25 propositions par jour. Trois sujets majeurs. L'appauvrissement des Français, l'autorité de l'État et l'Allemagne.
9: Et sur ce point d'ailleurs, vous dites que beaucoup n'ont pas de vision, et vous en avez une sur l'Europe notamment, puisque vous faites une vraie proposition avec une Europe beaucoup plus resserrée. On va y revenir dans un instant, Bruno Le Maire, puisqu'on va marquer une petite pause. Vous parlez d'une Europe non plus à 27 mais à 6. Ce serait évidemment une révolution, vous allez nous en parler. On va reparler évidemment de cette autorité de l'État, du travail, des pistes que vous envisagez pour enfin essayer de réduire la dette et pour que le fardeau ne pèse pas sur les jeunes générations au profit des anciens. Génération. Et puis vous avez eu des mots forts. Nous n'avons pas été à la hauteur concernant le dérèglement climatique. Vous proposez un commissariat à l'adaptation au règlement climatique et vous dites qu'il ne doit pas y avoir de mauvaise conscience. Voilà, on vous retrouve dans un instant. Il est 8h33. On poursuit l'entretien avec Bruno Le Maire et avec Jean-François Aquilia tout de suite.
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9: Bruno Le Maire est l'invité exceptionnel de Sud Radio jusqu'à 9h. Bruno Le Maire, vous sortez le temps d'une décision chez Gallimard. Comme tous les hommes politiques qui aujourd'hui se positionnent, on a besoin d'un livre pour écrire sa vision, le temps d'une décision. Est-ce que, puisqu'on va dans un instant interroger un certain nombre de nos auditeurs qui vont directement vous poser des questions, est-ce que ces 17 mois de retraite, entre guillemets, vous ont permis de vous reconnecter d'une certaine façon avec la vraie vie? Alors je sais que c'est un peu... Voilà, peut-être un peu simpliste de dire les choses comme ça, mais c'est vrai que d'une certaine façon, les Français ont le sentiment que les hommes politiques sont un peu au-dessus de la mêlée, se sentent pas toujours exactement en contact avec la population. Est-ce que justement, arrêter un petit peu le temps de la politique et de la vitesse, parce qu'on sait à quel point vos journées sont dingues au ministre de l'économie et au ministère de l'économie et des finances, est-ce que le fait de se dire je vais faire autre chose pendant 17 mois, je vais pouvoir être au contact de Français, prendre le temps de les écouter, est-ce que réellement ça vous fait voir les choses un petit peu différemment?
8: Oui. Et votre remarque n'est pas simpliste du tout. Je pense que c'est une remarque qui est très importante. Quand vous arrêtez 28 ans de vie publique, vous avez été élu local, député, ministre, directeur de cabinet du Premier ministre, qui est une vie de dingue. Vous arrêtez jamais, vous êtes sans cesse pris par les événements, pris par votre agenda. Et que le temps s'arrête, ça fait un bien fou. Vous respirez.
9: Qu'est-ce que vous avez appris de ces 17 mois?
8: Vous respirez. Vous regardez, vous écoutez. Où est-ce que nous en sommes? Vous écoutez beaucoup les gens. Vous reconnaissez avec humilité, en faisant votre examen de conscience, que le pays n'est pas là où il devrait en être. Là où vous auriez souhaité qu'il en soit. Donc il y a des choses que vous avez loupées. Donc cette respiration, elle est indispensable. Puis la deuxième chose, c'est que j'ai fait le choix de couper complètement avec la vie publique. Oui. J'ai démissionné, comme vous le savez, de la haute fonction publique. Donc je ne suis pas recasé dans un poste ou dans un autre. Je suis
9: allé travailler... Vous avez voulu faire du privé, justement, pour pouvoir connaître autre chose.
8: Pour connaître autre chose. Et j'ai la chance de travailler pour une entreprise magnifique qui est
9: ASML. Un cabinet américain,
8: hein,
9: je crois.
8: Je travaille pour l'entreprise industrielle ASML, qui fait des semi-conducteurs, qui est... basé aux Pays-Bas. Et donc, je découvre ce que c'est que la tech de l'intérieur, ce que c'est que l'IA de l'intérieur, ce que c'est que la production de semi-conducteurs, qui est aussi importante au XXIe siècle que la production de pétrole au 20e pour la puissance d'un État, je découvre cela de l'intérieur. Et je comprends à quel point
9: au cœur de la révolution que l'on est en train de connaître.
8: Au cœur de la révolution que nous sommes en train de connaître, qui est la révolution technologique, et c'est là que se joue l'avenir de la France. Et c'est là que je mesure à quel point la décision technocratique, qu'elle soit à Bruxelles ou qu'elle soit à Paris, est inappropriée pour nous faire gagner cette bataille technologique.
9: Alors, on va prendre un premier auditeur tout de suite à l'antenne de Sud Radio. Bonjour Simon.
0: Oui, bonjour.
9: Bonjour Simon, vous êtes à Perpignan et évidemment, monsieur le ministre, monsieur Bruno Le Maire, vous écoute. Vous vouliez poursuivre la discussion au sujet de l'Europe et je posais la question tout à l'heure parce que c'est l'un des points forts, c'est l'une de vos propositions très fortes. Vous souhaitez, Bruno Le Maire, que l'on resserre cette, ce qu'on essaye en tous les cas de resserrer cette Europe à 6 pays. On vous écoute, Simon.
0: Oui, moi je voulais savoir auprès du ministre s'il pense toujours que le duo France-Allemagne reste une stratégie payante quand on voit que la France est toujours soumise à l'Allemagne.
8: Alors Simon, c'est une question qu'on me pose très souvent. Il y en a même qui vont encore plus loin que vous et qui me disent, mais dans le fond, c'est fini le couple franco-allemand, il faut jouer avec l'Italie ou il faut jouer avec l'Espagne, une espèce d'alliance de revers. J'ai toujours dans ma vie publique défendu la relation entre la France et l'Allemagne. Je considère qu'au-delà de l'économie, de la finance, c'est parce que nous sommes culturellement si différents et que nous avons eu une histoire de conflit tellement douloureuse entre nos deux pays qu'il n'y a pas d'alternative à ce rassemblement entre la France et l'Allemagne. Si nous voulons que cela marche, il faut que chacun fasse un pas l'un vers l'autre. Je fais une proposition très concrète. C'est qu'il y ait un pacte dette contre dette entre la France et l'Allemagne. Nous avons besoin de beaucoup, beaucoup d'argent pour investir sur la lutte contre le dérèglement climatique, l'adaptation climatique, on en a parlé tout à l'heure, pour la défense, et pour la production de semi-conducteurs et la tech en Europe. Je propose qu'on lève de la dette en commun, je suis le ministre des Finances qui avait obtenu ça de l'Allemagne pour nous protéger face au Covid. Je propose qu'on fasse la même chose, cette fois pas pour nous protéger, mais pour investir dans l'avenir. Je propose que ce soit 1000 milliards d'euros de dettes en commun qui soient levées.
9: Alors les Allemands vont vous dire, mettre à la place des auditeurs, en quoi ça changerait les choses?
8: Ben ça vous permettrait d'avoir 1000 milliards d'euros de disponibles pour investir sur l'adaptation climatique, sur la défense, sur la tech, sur l'ouverture de gigafactories de production de semi-conducteurs pour être indépendant de la Chine, de l'Asie et des États-Unis. C'est des emplois, c'est de la prospérité, c'est de la croissance
9: Jean-François
8: pour
9: Achille.
8: L'Europe. Mais de l'autre côté, les Allemands vont nous dire, écoutez, on va pas faire de la dette en commun tant que vous rétablissez pas vos comptes. Nous, de notre côté, nous nous engagerions à réduire de 30 points la dette publique française dans les années qui viennent pour revenir à l'équilibre et restaurer des finances publiques. Voilà ce qui peut être, vous voyez Simon, un accord entre les deux plus grandes puissances économiques. L'un fait un pas vers l'autre en acceptant de la dette en commun pour financer les priorités que j'ai mentionnées, et l'autre, la France, accepte de faire un pas vers l'Allemagne en rétablissant ses comptes publics.
2: Jean-François, pour compléter la question de Simon, Bruno Le Maire, je pense à la Pologne aujourd'hui, avec le conflit en Ukraine, la pression de la Russie. La Pologne est en train de devenir une très grande puissance européenne, très riche, militairement, ils sont en train de même presque de monter presque devant la France. Si vous faites vous renouez ce partenariat, il y a le poids de l'histoire, certes, franco-allemand. Qu'est-ce que vous dites aux Polonais? Qu'est-ce que vous dites à l'Italien? Qu'est-ce que vous dites à l'Espagnol?
8: Je leur dis qu'ils font, je l'ai dit, je l'ai écrit depuis maintenant 2 ans, ils font partie de cette Europe à 6 que je propose. Je propose une fédération d'États-nations.
2: Donc
8: pas
2: les 6,
8: la fédération européenne sous la coupe de Bruxelles.
9: Les autres, ils regardent.
8: Les 6, c'est qui? C'est l'Espagne et l'Italie. C'est la France et c'est l'Allemagne. C'est évidemment, vous avez parfaitement raison de le mentionner, la Pologne, qui est le pays de l'Est qui réussit le mieux, qui a une frontière avec la Russie, qui stratégiquement est essentielle. Et c'est les Pays-Bas, parce que technologiquement, ils ont une avance considérable, notamment en ayant cette entreprise ASML. Je dis aux autres, c'est pas exclusif, simplement, écoutez, on piétine, on n'avance pas. Mmh. Regardez ce que font la Chine sur les robots. Regardez ce que font les États-Unis sur les semi-conducteurs. Regardez l'accélération de l'IA. Nous, on va continuer à causer, là, à 27, on se met autour de la table, on discute, on dialogue, on lance des comités, des commissions, mais on ne décide pas. C'est le cœur de ma réflexion politique. Nous devons décider. Est-ce qu'on décide à 27? Non. Est-ce qu'on décide à 6? Oui.
9: Ce serait une super Europe à 6.
8: Ce serait une super Europe à 6, une très bonne formule, qui, sur un nombre de sujets limités, les semi-conducteurs et l'IA, les diplômes universitaires en commun, que toutes les universités de ces 6 États se rassemblent et délivrent un diplôme européen des 6 en commun. sur le financement avec ce projet de dette en commun, puisse obtenir des résultats et dire aux 21 autres, vous voyez, quand on décide, ça va quand même beaucoup mieux. On a des résultats. On est capable de faire front face à la Chine ou face aux États-Unis. Je veux apporter, par la preuve, par l'exemple, l'illustration que l'Europe, ça marche.
9: Et que vous pourriez accélérer. C'est
8: et j'ai une toute dernière remarque pour Simon. Simon, il ne faut pas exagérer la force des Allemands. Ils ont de grandes difficultés économiques et nous avons, nous Français, des atouts absolument considérables que les Allemands n'ont pas. J'en cite un seul, on en a parlé tout à l'heure, c'est l'énergie nucléaire. Avoir de l'énergie décarbonée, pas chère, massivement, sur son territoire, croyez-moi, c'est un avantage compétitif considérable.
9: On revient dans un instant avec deux questions qui vont porter à la fois sur la voiture mais aussi sur votre première décision. Ce sont les auditeurs qui nous appellent. Et j'oublie pas que dans vos trois sujets prioritaires, il y avait également l'autorité. On n'en a pas encore parlé, cela fait partie des thèmes qui sont très couramment développés et qui inquiètent énormément nos auditeurs. Il est 8h45, Bruno Le Maire est l'invité exceptionnel ce matin de Sud Radio à l'occasion de la sortie de son livre « Ces jours-ci » chez Gallimard. À tout de suite.
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9: Bruno Le Maire est l'invité exceptionnel de Sud Radio avec Jean-François Aquili à mes côtés. On va aborder la question de l'autorité qui fait partie des trois thèmes prioritaires, nous disait à l'instant Bruno Le Maire. Et ce matin, le sondage sur l'antenne de Sud Radio portait sur les mineurs violents avec cette question d'un pédopsychiatre et que l'on vous posait à vous. Et on posait la question de savoir si vous êtes favorable à une révolution pénale. Le chiffre est très clair, oui à 97%, on le sent bien, Bruno Le Maire, qu'il y a un manque d'autorité et qu'à chaque fois, malheureusement, qu'il y a un drame. Alors, cette question se posait après l'assassinat de Louis à Narbonne, dont on sait que les auteurs présumés ont vanté d'une certaine façon cet acte absolument ignoble sur les réseaux sociaux. C'est ça aussi ce que révèle ce fait divers et qui raconte beaucoup de la société d'aujourd'hui. Et c'est d'ailleurs comme ça qu'ensuite les policiers ont pu les interpeller. Et on sent bien sur l'antenne de Sud Radio tous les jours que les Français, à tort ou à raison, réclament plus d'autorité, qu'il y a un réel problème. On l'a vu à travers l'affaire Liana également et les problèmes de justice. Est-ce que s'il y avait une décision à prendre, quelle serait votre décision pour restaurer l'autorité sur l'un de ces thèmes majeurs?
8: Je pense que la première décision, c'est rétablir une politique pénale lisible, une chaîne pénale, c'est-à-dire une chaîne de commandement. Lorsqu'il s'est produit cette tragique affaire Liana, lisible, une chaîne pénale, c'est-à-dire une chaîne de commandement. Lorsqu'il s'est produit cette tragique affaire Liana, j'ai proposé

0: procureur, c'est d'envoyer des circulaires. Enfin, il est peut-être temps que l'autorité de l'État soit pas simplement un slogan, mais une réalité, organisée autour d'une responsabilité, d'une chaîne de commandement et de sanctions de ceux qui ont failli. C'est ça l'autorité de l'État. Ça ne demande pas des grands cris, ça ne demande pas des grandes déclarations, ça ne suppose pas de l'outrance, ça suppose de la clarté, de la fermeté.
1: On va prendre un auditeur qui est avec nous, c'est Laurent à Mérignac. Bonjour Laurent, monsieur Bruno Le Maire vous écoute, vous pouvez poser votre question.
2: Bonjour, bonjour monsieur Le Maire.
0: Bonjour Laurent.
2: Donc je suis chef d'entreprise dans la région de Bordeaux. Je vends des voyages. Donc en préambule, je voudrais vous remercier parce que pendant le Covid, les aides ont sauvé mon entreprise. Ensuite, j'étais aussi sur une association pour la promotion du travail et puis de l'ascenseur dans l'entreprise pour que les gens puissent monter leur boîte. Et dans votre cabinet, j'ai été reçu. On a remercié mon initiative qu'on a approuvée. J'ai même reçu la médaille du tourisme par vos ministres. Mais derrière, ça n'a rien passé. Je ne sais pas pourquoi. J'en viens à ma question. Aujourd'hui, l'État a créé une société dépendante. On attend tout de l'État. L'État-providence avec l'échec de ci, de là. Quand il y a un problème, on demande à l'État. Alors ma question, c'est comment on sort de ça? Monsieur le ministre, est-ce que déjà vous allez vous présenter à la présidentielle? Et si c'est le cas, si vous êtes élu, quelle serait votre première décision de politique intérieure courageuse qui irait à l'encontre aussi peut-être de ce que pensent les gens? On a vu le gouvernement reculer à maintes reprises sur son manifestation. Quelle serait la première décision courageuse intérieure que vous prendriez?
0: D'abord, merci Laurent pour vos remerciements sur les aides pendant la période du Covid, parce que je pense qu'on devrait tous être fiers collectivement de la manière dont la France a permis d'éviter des drames sociaux, des drames sur l'emploi, des drames économiques partout sur le territoire, des PME comme la vôtre, Laurent, qui auraient fermé si on n'avait pas tenu le choc. Et nous avons tenu le choc, et je pense qu'on peut légitimement en être fiers. Après, quelle serait, j'attendais la question que vous m'avez posée, politique, plutôt Jean-François Killy, que de vous-même. Mais je vais vous dire, je me projette pas, je dis juste ce qui me paraîtrait important dans les, pas la première décision, mais deux, trois décisions immédiates qu'il faudrait prendre pour qu'il se passe quelque chose dans le pays. La première, elle est nationale. Je fermerai tous les palais ministériels. Je réduirai à 10 le nombre de ministres et j'installerai ces ministres dans des locaux simples et efficaces.
1: Vous fermeriez je pense que tous les palais
0: tous
1: ministériels.
0: Tous ces palais ministériels montent à la tête de ceux qui les occupent et sont le symbole de cette monarchie technocratique que les Français ne veulent plus voir. La deuxième décision, ce serait une décision européenne, j'en ai parlé tout à l'heure, et très importante parce que je suis extraordinairement inquiet pour l'industrie française. L'industrie automobile, l'industrie de l'acier, toutes les formes d'industrie. J'irai à Berlin discuter avec le chancelier allemand et lui dire qu'est-ce qu'on fait pour nous protéger face à la Chine. Est-ce que tu es d'accord pour mettre des tarifs douaniers massifs sur les véhicules électriques chinois qui ont été lourdement subventionnés et qui vont tuer Renault et Stellantis, et au passage aussi Volkswagen et les constructeurs allemands? Est-ce que tu es d'accord pour qu'on mette 100 euros de droits de douane sur les petits colis chinois? Et est-ce que tu es d'accord pour que nous exigions du transfert de technologie de la Chine lorsque la Chine vient s'installer en Europe? C'est vital. Et j'aimerais que chacun prenne conscience de l'urgence qu'il y a à prendre ces décisions pour rééquilibrer les rapports avec la Chine et éviter que les surcapacités industrielles chinoises, soutenues par une monnaie chinoise totalement sous-évaluée, ne finissent par tuer nos industries, nos sites industriels, nos PME. Enfin, il y a une troisième décision qui rejoint la question sur la violence. Je lancerai le combat décisif pour la langue française, le combat pour la lecture. Parce que s'il y a tant de violence, oui, il y a des questions d'autorité, évidemment. Oui, l'excuse de minorité doit être revue, évidemment. Oui, il faut une chaîne pénale, j'en ai parlé. Mais si on va plus loin dans le raisonnement, à force d'avoir des enfants qui ne savent pas exprimer leurs sentiments, qui ne savent pas discuter entre eux, qui ne savent pas formuler leurs idées parce que la langue française s'éloigne de plus en plus d'eux, l'absence de langue les conduit à être violents. Défendre la lecture, relancer la lecture, s'assurer que les gamins à 5 ans, 6 ans, 7 ans ont le nombre de mots de vocabulaire nécessaire pour s'exprimer, qu'ils retrouvent

0: découvrent le goût du silence et la lecture, qu'ils sont coupés des réseaux sociaux sur lesquels ils peuvent passer 4, 5, 6, 7 heures par jour. Ça, c'est un combat vital. C'est le combat pour la langue française et pour la lecture.
1: Voilà trois idées très claires. Jean-François Aquili, il y avait dans la question de Laurent... Oui. Une question sur la présidentielle.
2: Il y a une
1: 2027.
2: Question dans la question. Vous voyez la course des petits chevaux, Édouard Philippe, Gabriel Attal, Bruno Retailleau. Est-ce que, première question, vous soutenez clairement l'un des trois? Est-ce que vous irez au meeting d'Édouard Philippe, par exemple? Et deuxième question, est-ce que vous pourriez être le quatrième homme?
0: Première question, non. Et deuxième question, je le fais ce matin, je continuerai de le faire, et sans doute avec encore plus de force dans les semaines qui viennent. Défendre pas simplement un projet pour le pays, mais des idées qui permettent aux Français de retrouver leur fierté. Dans le fond, la question fondamentale pour notre pays, on le voit avec ce qui se passe autour de la Coupe du Monde de foot, qui est absolument extraordinaire, c'est recréer une fierté nationale. Et cette fierté nationale suppose que nous inventions un nouveau modèle, puisque le modèle dont j'ai parlé, il est à bout de souffle, on n'en peut plus,
1: il nous épuise.
0: Mais monsieur
1: le maire, c'est un peu bizarre, parce que vous venez ici, vous écrivez un livre, vous avez une vision, vous faites des propositions fortes, et lorsque Jean-François Aquili vous pose la question de savoir 2027... Vous dites non, c'est pas le moment.
0: Vous savez, non, c'est pas le moment.
1: Bah comment, on a une élection
0: c'est
1: dans
0: pas
1: un
0: le
1: an.
0: Moment. Et puis je vais
1: on
0: vous dire.
1: On connaît même les dates maintenant
0: si
1: depuis ce matin.
0: À chaque fois que je
1: c'est absolument
0: publie
1: certain que
0: un
1: vous
0: livre,
1: vous
0: à chaque fois que j'avais publié un livre, j'avais été candidat à la présidence de la République, comme j'ai publié 14 livres, j'aurais été 14 fois candidat à la présidence
1: oui,
0: de la République,
1: ce qui fait des romans.
0: Bon. Beaucoup. Mais ne doutez pas. Ne doutez pas
1: est-ce
0: un
1: que
0: instant,
1: c'est certain que vous ne serez pas
0: ne
1: candidat
0: pas
1: à la présidentielle
0: de 2027
1: instant
0: de ma détermination à proposer pour notre pays, pour nos compatriotes, un changement complet
1: avec qui
0: de modèle
1: avec qui avec vous-même ou avec
0: qui permet de tirer le meilleur des talents, des qualités exceptionnelles du peuple français, de la nation française.
1: Avec Édouard
0: et
1: Philippe,
0: croyez-moi, mais il s'agit pas de dire avec qui ou avec quoi ou comment ou d'abord comment est-ce qu'on projette le pays, où est-ce qu'on emmène les Français à 25 ou 30 ans. On a tout pour réussir. Le drame français, c'est que toutes nos qualités, nos talents, qui sont exceptionnels, tout ce que vous voyez sur le territoire, l'énergie, les PME, les scientifiques, les savants, le monde de la culture, les associations, tout ça est broyé par un modèle qui détruit l'entrain et l'enthousiasme des Français.
1: Vous êtes certain de ne pas vous présenter à la présidentielle 2027, monsieur Bruno Le Maire?
0: Méfiez-vous des certitudes et des jugements définitifs.
1: Ce sera le mot de la fin. Merci infiniment d'avoir été notre invité. Merci Jean-François Aquili pour cet entretien exceptionnel donc avec Bruno Le Maire. Et je rappelle donc le titre du livre, Le temps d'une décision chez Gallimard. On y apprend plein de choses et puis on va pas tout résumer, mais on a bien compris que vous aviez une vraie vision pour le pays. Merci et passez une excellente journée. Il est 8h59.
0: Merci à vous.
1: Sur l'antenne de Sud Radio. Merci à tous ceux qui nous ont aidés à l'élaboration et la préparation de cette matinale. À demain et dans un instant, le grand débrief avec Éric Revel, Jean-François Aquili et Noémie Alioua. À tout de suite.
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1: L'heure des informations avec vous, Laurie Leclerc, bonjour.
15: Bonjour Jacques, bonjour à tous. 4 personnes placées en garde à vue après l'assassinat de Mehdi Kessassi à Marseille en novembre dernier. 3 d'entre elles sont soupçonnées d'avoir eu un rôle logistique. Le 4e suspect d'être un exécutant de la DZ Mafia. 6 personnes avaient déjà été arrêtées fin mars et mises en examen après la mort du jeune homme de 20 ans, frère de l'élu de Marseille et figure de la lutte contre les narcotrafics, Amine Kessassi. Vers un nouvel épisode de forte chaleur dès ce week-end, aujourd'hui et demain, 6 départements du pourtour méditerranéen sont en alerte rouge au risque d'incendie. Le PDG de la SNCF, Jean Castex, a déclaré que l'entreprise ferroviaire se préparait à faire face aux fortes chaleurs pour les départs en vacances, sans pouvoir pour autant garantir que tout va marcher très bien à 100%. On connaît les dates de l'élection présidentielle de 2027, le 18 avril et le second tour le 2 mai. Après Maud Bréjon, c'est le ministre délégué chargé de la transition écologique, Mathieu Lefèvre, qui soutient à son tour la candidature d'Edouard Philippe. Le football, la France qualifiée pour les 8e de finale de la Coupe du Monde après sa victoire 3-0 hier soir face à la Suède. Les Bleus qui affronteront le Paraguay samedi à 23h. La suite des 16e ce soir, Angleterre, République démocratique du Congo à 18h, Belgique, Sénégal à 22h, États-Unis, Bosnie. Là, ce sera à suivre à 2h du matin. 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On termine avec les courses pour ce pronostic épique. Jean-Paul Delpe Perrier vous conseille pour le quintet de ce mercredi sur l'hippodrome d'Anguin de jouer les numéros 15, le 8, le 7, le 12, le 9, le 13, l'As et le 6. Pronostic à retrouver sur sudradio.fr.
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1: Radio, la vérité en face avec Jean-François Aquili jusqu'à 10h avec Éric Revel et Noémie Alioua qui sont restés avec vous. Jean-François, vous allez bien entendu revenir sur cet entretien exceptionnel.
2: Oui, absolument, avec nos deux experts ici présents. Bonjour à tous les deux, bienvenue.
20: Bonjour, bonjour.
21: Monsieur Aquili, bonjour.
2: Si Éric Revel est d'accord, honneur aux dames, Noémie Alioua, votre première impression sur Bruno Le Maire, que vous avez écouté avec beaucoup d'attention, c'est un retraité de la politique ou c'est un possible candidat à l'élection présidentielle à vos yeux, Noémie?
15: Vous connaissez bien les animaux politiques. Vous savez qu'il n'y a jamais de retraité. Quand jamais. On est un animal politique, on l'est pour toute la vie. Non, la question que je me posais en l'écoutant attentivement, c'est de savoir si le peuple français va être lui-même convaincu par les arguments qui sont avancés. C'est-à-dire, au fond, on comprend très bien cette entreprise de la part de l'ancien ministre de l'économie de vouloir redorer son image. Et toute la question, c'est de savoir est-ce qu'il va y arriver. Et ben, je vais vous dire, je pense quand même qu'à l'heure actuelle, il y a quand même beaucoup de Français qui ont en tête son bilan. Vous savez que Bruno Le Maire, ça a été l'un des ministres les plus durables sous l'ère Macron. Il est resté pendant les deux quinquennats.
2: Septennat dans le décennat.
15: Oui, voilà. Exactement. Donc ça a été l'un des ministres en fait qui a été le plus attaché au bilan de macroniste. Et on entend bien aujourd'hui dans ses déclarations qu'il tente de s'en défaire. Est-ce qu'il va réussir? Je vais vous dire. Si vous me demandez mon avis, puisque c'est plus ou moins le cas, je pense qu'il va avoir du mal. Je pense qu'il va avoir du mal parce que dans la tête de beaucoup de Français, le bilan tel qu'il est aujourd'hui, il en est en partie responsable. Et donc, quand vous êtes responsable de 3000 milliards de dettes, parce que c'est ainsi qu'on l'annonce souvent, comment est-ce qu'ensuite vous pouvez donner autant de leçons pour faire en sorte que le pays sorte de cette crise dans laquelle il est? C'est un constat qui est un peu dur, mais je pense qu'il faut dire les termes et peut-être porter la parole
2: si,
15: de Noémie, beaucoup de
2: l'argument de Bruno Le Maire de dire que la dette était là avant lui.
15: Oui, il y a eu le Covid.
2: Elle s'est additionnée après lui. Et vous le savez, vous connaissez la vie publique, la vie politique. Ce ne sont pas les ministres qui décident dans les gouvernements. Hein. Ça se passe au-dessus. Hein.
15: Et en même temps, je pense qu'il faut qu'un ministre ou qu'un homme politique en général qui est en fonction et en exercice, il doit aussi assumer ses responsabilités. Lorsqu'il est au pouvoir aussi longtemps en plus, il est très difficile ensuite de se défausser et de considérer qu'il n'a pas, qu'il n'est en aucunement responsable de ce qui s'est passé. Il y a un moment donné, je pense qu'au contraire, d'ailleurs c'est ce qu'il fait, hein, d'ailleurs dans son livre et dans certaines de ses déclarations, il commence par dire oui, j'étais aux fonctions, je ne peux pas m'en défausser, mais malgré tout, quelle raison explique aujourd'hui le fait que je n'ai pas pu aller au bout de ma volonté.
2: Éric Revel, même question.
20: D'abord, il n'est pas responsable de 3 000 milliards d'euros de dette, puisque la dette actuelle qui a cru de 76 milliards au premier semestre est de 3 536 milliards. Bon, il n'est pas responsable de 3 000 milliards d'euros de dette. Il est responsable, à mon sens, de ne pas être parti s'il n'était pas d'accord avec les non-décisions d'Emmanuel Macron concernant les réformes ou la réduction de la dette. Ça, il en est responsable. Ça, il aurait pu, vous connaissez la pauvreté, le proverbe. Un ministre, ça ferme sa gueule ou ça démissionne. Bon, il a envoyé des courriers, apparemment, ce qu'il écrit dans son livre à Emmanuel Macron, pour l'avertir de la situation. Mais dans ces cas-là, si elle était hors de contrôle, ce qui est le cas, ben, il fallait qu'il parte, il fallait qu'il quitte la scène, qu'il dise « je peux pas continuer à être ministre des Finances alors qu'on va avoir un service de la dette qui va atteindre 100 milliards d'euros en 2029 ». Ça, c'est un argument. Mais bon, moi j'aime bien la façon dont il écrit. Vous voyez, souvent,
2: donc il a fermé sa gueule, quoi.
20: Ben oui.
2: Il a fait une chevènement à l'envers.
20: Exactement. Oui, c'est bien vu, François. Il a fait une chevènement à l'envers. Bon, donc aujourd'hui, oui, bien sûr, il s'explique, il s'autocritique légèrement. Il dit, c'est une profonde blessure, l'état des finances publiques dans son livre. Mais attendez, c'est pire que ça. C'est peut-être une profonde blessure pour lui, mais pour le pays, c'est l'idée qu'on n'a plus un euro de vaillant à investir. Vous vous souvenez que l'ancien gouverneur de la Banque de France, moi c'est la première fois en quelques décennies que j'entendais un ancien gouverneur de la Banque de France dire la chose suivante. François Villeroy de Gallo, là, qui a quitté ses fonctions, il a dit il n'y a plus un euro en caisse. Mais imaginez, le gouverneur de la Banque de France. Donc en fait, c'est bien de partir, ce qu'a fait Bruno Le Maire. Il découvre qu'il y a plein de choses qu'il ignorait quand il était ministre de l'économie. Il dit, j'imaginais pas le poids des semi-conducteurs, le poids du numérique. Bon.
15: Et peut-être qu'il n'a pas aussi averti, juste un mot, autant que par exemple ne l'a fait François Bayrou. Moi, je me souviens que juste avant qu'il parte de ses fonctions, il avait fait des vidéos, des textes, etc. Il a alerté avec une urgence qu'on n'a pas vue dans la politique et dans les propos de Bruno Le Maire lorsqu'il était en fonction.
2: Jacques Cardoz, vous avez eu le malheur de rester autour de cette table.
21: Parce que ça m'intéresse.
2: Vous êtes aussi sévère que Noémie Éric Revel.
21: Je trouve que d'abord, je trouve que les Français font la part des choses et à un moment donné, ils ont compris. Je pense que oui, il a été aux manettes pendant 7 ans. Il a aussi expliqué. Et je pense que c'est tout à fait objectif parce que c'est comme ça que ça fonctionne. Qu'il a essayé d'obtenir des arbitrages. Il n'a pas tout obtenu. Alors, il ne s'agit pas de le dédouaner totalement, mais je pense que parfois le temps fait son œuvre en politique et que ce sera peut-être pas le tour pour 2027. Mais à mon sens, il comptera à l'avenir dans le paysage politique, parce que c'est un des rares qui a des vraies idées. Il a des vraies visées, oui, des idées, vrai. Il a une vraie vision. Et je trouve que, si vous voulez, à un moment donné, j'avais envie de lui poser la question, un peu en ces termes, pardon monsieur le maire, mais c'est un peu du gâchis en fait.
2: Oui.
21: Parce qu'on a le sentiment, bah voilà, vous êtes un peu redevable de tout ça, et pourtant vous auriez des choses à proposer. Donc je serais moins sévère que Eric et Noémie. C'est difficile de faire des projections dans l'avenir, mais je pense qu'il a une carte à jouer.
2: Et c'est toujours la difficulté de l'exercice du pouvoir. Sur ce que vous évoquez, Jacques, tiens, Noémie Alioua, les idées en question, il y a eu ces trois priorités, l'appauvrissement des Français, l'autorité de l'État, qui est à rétablir, dit-il, et l'Allemagne, ce couple désormais très distendu, chacun fait court dans son couloir. Vous pensez que ce sont trois belles priorités? Là, il y aurait trois axes de travail. Dit-il, oui. C'est pas la peine de faire 150 propositions, grosso modo.
0: Oui, et c'est intéressant d'ailleurs la proposition qu'il fait sur l'Europe à six nations. En tout cas, l'idée de resserrer les fonctions autour de quelques États qui ont le pouvoir de faire changer les choses. Il y a une critique de plus en plus lourde, de plus en plus importante, de plus en plus pesante au sein de l'opinion publique sur la façon dont est construite et se développe aujourd'hui l'Union européenne. Et ce serait une façon d'y répondre. Certains d'ailleurs, je me souviens pour avoir participé à un certain nombre de manifestations avec les agriculteurs, qu'il y a cette petite musique du Frexit, de l'idée qu'au fond l'Europe est en train d'écraser la souveraineté française et qu'il faut en sortir. Là, quelque part, c'est une proposition originale, surtout dans le camp macroniste, qui considère qu'on peut que l'Europe peut survivre, simplement il faut la recette.
2: Éric Revel là-dessus, sur ce sujet, vous qui avez de la bouteille, je parle de l'ancienneté.
20: Oui, la bouteille.
2: Vous avez rappelé que c'était le Balladur. Hein,
20: bien sûr.
2: Chirac parlait aussi à l'époque de cercle concentrique.
20: De revenir à une sorte de traité de Rome, Bruno Le Maire, des États fondateurs, et un petit peu élargi.
2: Bon, il c'est met un peu 2.0 quand même, on parle des 6.
20: Il met les Pays-Bas dedans, mais en fait, c'est une idée d'Edouard Balladur, à l'origine Premier ministre, quand il dit qu'il faut approfondir l'Europe avant de l'élargir.
2: Là, elle est élargie, mais on revient à un noyau dur.
20: Voilà. Bon, sur l'autorité de l'État, il est temps. Emmanuel Macron ne s'est pas occupé des questions régaliennes dans ce pays. Il s'est pas occupé de la sécurité. Il s'est pas occupé de l'immigration. Il s'est pas occupé de sujets qui aujourd'hui lui éclatent à la figure. Donc le régalien, vous savez, ces jeunes violents. Pourquoi est-ce qu'ils sont violents? Si vous faites un peu de psychanalyse, vous rendez compte que ces gens n'ont plus de une partie de ces tueurs n'ont plus de surmoi. Vous savez, la conscience morale qu'on se construisait, les repères qu'on avait auprès de ses parents, auprès de l'éducation nationale, tout ça a volé en éclats, et l'autorité y compris. Résultat, vous avez des gens qui se filment en train de massacrer ce pauvre Louis, vous voyez, par exemple. Et puis le club franco-allemand, attendez, je veux quand même rappeler quelque chose, c'est que nous, on en parle beaucoup de ce côté-là du Rhin, du couple franco-allemand, mais les Allemands, ils en parlent jamais. Vous savez, le couple franco-allemand, c'est un tandem. Vous savez ce que c'est, le pédaler à vélo en tandem? Il y en a deux qui pédalent, mais il y en a un seul qui tient le guidon. Hein, c'était l'Allemagne, jusqu'à présent.
2: C'est celui qui est assis devant.
0: Pour
2: qui fait l'effort derrière.
0: Notre regretté amie Coralie Delhomme, le couple franco-allemand n'existe pas. C'était le titre d'un livre qu'elle avait publié il y a déjà de nombreuses années.
2: Jacques Cardoz.
21: Vous croyez pas, Eric, que les choses peuvent évoluer en la matière parce que on annonce ces 100 000 suppressions d'emplois très probables chez Volkswagen? Est-ce qu'il a pas raison, Éric Revel, Bruno Le Maire, de dire, peut-être qu'il y a une carte à jouer avec cette Allemagne qui va se prendre de plein fouet cette désindustrialisation.
20: L'Allemagne dont vous parlez, elle est à genoux en fait.
21: Voilà.
20: Son secteur automobile haut de gamme est par terre. Son énergie pas chère qui venait de Moscou, son gaz russe, il y en a plus. Les Grünen allemands nous ont quand même planté historiquement sur l'énergie nucléaire. Je rappelle quand même que l'Allemagne voulait pas avoir à sa frontière un concurrent qui avait une énergie pas chère et qui s'appelait la France.
21: Exactement. Bon. Et on n'a pas parlé du Mercosur. On a fait des concessions dans le cadre du Mercosur, on fait des concessions aussi.
20: Donc peut-être que l'Allemagne a plus besoin de nous qu'on avait besoin d'elle il y a encore quelques années, c'est possible.
2: Alors, dernier aspect quand même de ce débrief de l'intervention de Bruno Le Maire sur le climat, enfin sur la canicule, pardon. Il dit comment s'adapter au dérèglement climatique. Nous n'avons pas été, il dit grosso modo, à la hauteur, Noémie, apparemment. C'est très curieux d'entendre dire ça, pour le coup.
0: Là
2: c'est
0: aussi,
2: vrai.
0: Vous allez peut-être me trouver un petit peu critique et radical, mais je vais quand même exprimer ce point de vue qui, je pense, résonne chez une partie de la population française.
2: Il n'était pas à l'Élysée, je rappelle qu'il était à Bercy.
0: Il n'était pas à l'Élysée, mais il était au gouvernement, il était très présent dans ce gouvernement. Il incarnait une voix au gouvernement de l'économie. L'économie, on sait qu'elle est très liée à l'écologie. D'ailleurs, aujourd'hui, l'une des raisons qui est avancée sur le fait qu'on ne se soit pas suffisamment développé sur les questions écologiques, c'est justement le prix. C'est justement le fait que ça va nous coûter très cher et que c'est un choix politique au sens propre parce que c'est de l'argent que vous ne mettrez pas ailleurs. Mais malgré tout, c'est difficile de faire des leçons aujourd'hui, alors même qu'encore une fois, il y a des responsabilités à prendre.
2: Oui, là-dessus, Eric Revel, vous en pensez quoi, vous, sur on n'a pas été à la hauteur sur le climat, tout en étant aux manettes, c'est toujours...
20: Bah, écoutez, on n'a pas été à la hauteur
2: aussi
20: parce que
2: les politiques,
20: parce que les politiques manquent de volonté.
2: De réalité, non ?
20: Et surtout, vous savez, c'est comme les sachets de thé, ils infusent et ils finissent par prendre la couleur, il finit par prendre la couleur du sachet de thé. Bah, l'idéologie verte, je veux dire, elle a quand même plombé ce pays. Je rappelle que Madame Voynet, quand elle était ministre de l'écologie, elle se rengorgeait d'avoir fait planter le nucléaire français avec son homologue allemand. Je ne sais pas si vous vous souvenez de cette histoire. Donc ils sont formidables. Ben oui, on a été infusé par une idéologie verte qui nous a planté. Vous avez fait cette très bonne interview hier, mon cher Jean-François, de Madame Rousseau.
2: Sandrine Rousseau, oui.
20: Oui, qui dit finalement, faut peut-être quand même mettre des climatiseurs là où les gens souffrent. Bah oui, Madame Rousseau, oui.
0: Parce que
20: vous regardez ce qui se passe à Nantes, le CHU de Nantes, là, qui va être flambant neuf, vous avez vu, ils font du bioclimatique. Donc le bioclimatique, c'est on végétalise la façade. Et vous savez ce qu'ils disent ? Non mais, ça va être formidable, on va baisser la température dans les chambres de 5 degrés. Mais s'il fait 40 dehors, les patients, ils auront 35 dans leur chambre. Bon, il faut arrêter.
21: Et ce CHU de Nantes, je connais le sujet pour avoir un petit peu enquêté sur cette affaire. Le budget au total est bien supérieur à ce qui était prévu au départ. Parce qu'il y a une succession d'idées aussi là. Mais pour en revenir à la question climatique, là, pour le coup, on peut pas lui donner raison. Je veux dire, quand il nous dit que, on a été dominé d'une certaine façon par une idéologie, il est pas de cette idéologie-là, lui. Je pense que c'est quelqu'un qui est beaucoup plus pragmatique. Donc là, pour le coup, il y a des arbitrages à l'intérieur. Et puis surtout, je pense qu'il y a eu l'alerte de 2003, quand même, de la canicule. Et on peut pas à la fois, sur les plateaux de télévision, dire le dérèglement climatique est là et ne pas préparer le pays à cela. C'est le rôle d'un politique d'avoir une vision à 10, 15 ou 20 ans. Et puis le GIEC est là et le GIEC les alerte tous les jours. Donc le fait que le pays soit aujourd'hui sous-équipé, puisque je crois qu'on parle de 20 à 25% des bâtiments équipés, quand au Japon c'est 95%. Donc le fait que le pays soit sous-équipé, bah c'est la responsabilité de tous ceux qui étaient au pouvoir ces 10, 15 dernières années, ni plus ni moins pour Bruno Le Maire que pour les autres. Mais là, pour le coup, il peut pas s'en exonérer.
2: Alors il est 9h18, je vous propose de marquer une pause. Noémie Alioua, Eric Revel, Jacques Cardo, si vous le souhaitez, vous pouvez quitter le studio, mais je vous propose de rester jusqu'à la demi, jusqu'au débat de La Vérité en Face, pour répondre à nos auditeurs également qui vont appeler au 0826 300 300. Vous réagissez ce matin, que ce soit au sujet autour de cette canicule qui nous revient. Vous avez entendu les propos de Bruno Le Maire et peut-être ce langage vérité, est-ce qu'il vous a convaincu ou est-ce là de nouveau une démonstration que les politiques n'apprennent rien au fond de ce qui se passe au plus haut niveau. Bruno Le Maire a dit que ça faisait du bien de s'arrêter, de faire de la politique et d'être au contact des Français. Est-ce qu'on peut le lui reprocher, oui ou non ? Vous nous appelez 0826 300 300. Je rappelle, le débat à 9h30 dans La Vérité en Face, nous évoquerons la loi anti-fast fashion, la question qui est posée. 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Vous restez avec nous, vous nous appelez 0826 300 300 pour la suite de La Vérité en Face avec nos experts.
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2: C'est le débrief hein, de l'interview de Bruno Le Maire. Et vous, les auditeurs, vous avez la parole au 0826-300-300. Autour de la table, Noémie Alioua, Eric Revel et Jacques Cardoz. Hein, vous êtes restés, merci à tous les trois. Et bonjour à vous, Paul. Vous appelez de Razim. Et bonjour, Paul, bienvenue.
0: Bonjour, Paul.
32: Bonjour à vous tous.
2: Oui,
32: bonjour aux auditeurs.
2: Oui, je pense que vous êtes, rivé sur un sujet bien réel, hein, qui nous concerne tous sans exception. Cette canicule dont on nous annonce un possible retour, mais non plus lundi, mais dès vendredi. Paul, vous êtes agriculteur, est-ce que vous êtes prêt à affronter un éventuel nouvel épisode?
32: On est toujours prêt. Le souci qu'il y a, c'est de faire travailler nos salariés dans des bonnes conditions, parce que moi j'ai des fraises, donc il faut les récolter le matin de l'heure. Donc on commence à 6h jusqu'à midi en gros. Et si c'était vraiment trop chaud, on arrête à 10h30 ou 11h. Et ensuite, le souci numéro un qu'on va avoir, c'est l'irrigation, parce que bon, on a eu des crues énormes cet hiver, avec de l'eau qui était des millions de mètres cubes qui se sont perdus dans la mer.
2: Oui.
32: Et aujourd'hui, ben, on va nous parler de fermer l'eau parce qu'on ne pourra pas irriguer, parce que les garonnes sont basses notamment et autres. Donc il y a tout est à repenser. Il y a le confort des gens pour améliorer. Il faudrait isoler mieux les maisons. Avant de mettre des climatiseurs partout, je pense qu'il vaudrait mieux isoler les maisons. Ça coûterait peut-être moins cher en électricité. Et ensuite, là aujourd'hui, on voit bien que l'État, ben, il nous prend pour des gosses, quoi. On n'a pas attendu l'État pour nous débrouiller. Comme moi, l'adaptation des horaires, on le fait depuis longtemps. Parce que mes salariés, moi je tiens à eux, et s'ils sont malades, ils ne viendront pas ramasser et on sera embêtés. Donc il faut quand même penser à tout ça. Et il faut comprendre que nous, oui. Si ça arrive à vendre, on n'a pas de revenus.
2: Oui, mais bien sûr. Quelle est votre activité dans l'agriculture? Qu'est-ce que vous produisez, Paul?
32: Là, actuellement, on a des fraises.
2: Oui.
32: Et on a des canards en gavage.
2: D'accord.
32: Donc, les canards en gavage, on arrête lundi soir, mardi soir. Ils s'en vont à l'abattoir et on en aura plus jusqu'à septembre. Mais après, on a été obligé de nous adapter en permanence. On a des refroidisseurs dans le bâtiment des canards. On a mis des points d'eau pour les salariés parce qu'on a des, on a trois glacières avec
2: bien
32: des
2: sûr.
32: Verres et voilà et de l'eau fraîche.
2: Oui. D'un mot, Paul, je vous pose la question, je ne sais pas si vous avez eu le loisir de pouvoir écouter Bruno Le Maire ce matin, qui était notre invité, qui lui disait, qui a reconnu que ça n'était pas allé assez vite dans cette lutte contre le dérèglement climatique, il fallait y aller désormais tous azimuts massivement. C'est audible à vos oreilles, vous entendez les politiques non. quand ils le disent, oui ou non?
32: Non, parce que les politiques nous donnent beaucoup de leçons, ce sont les premiers à se déplacer en avion partout, c'est eux qui polluent le plus. Et il voudrait que les citoyens modestes fassent des efforts énormes. À un moment donné, ça va pas tenir. Ça va pas tenir. On va avoir des gilets jaunes puissance 10 force. Parce que les gens, ils en ont ras-le-bol. Entre l'injustice qu'on sent que les enfants qui sont maltraités, violés, tués, et des normes sans arrêt, des bêtises, parce que c'est nul ce qu'ils font. Vous prenez les 10 ans de Macron, il y a eu tout et son contraire. Et on a des prélèvements énormes et on a une dette qui explose. Où passe le pognon?
2: Allez, Paul, je fais réagir autour de la table à ce que vous dites ce matin, Paul, qui est très vraiment très audible. Hein, franchement, Noémie Elias, il n'y a pas de conviction possible sur ces questions-là. Hein, il y a un ras-le-bol et Paul l'exprime depuis Mazimé. Il y a un vrai ras-le-bol. Hein.
0: Oui, vous savez, il y a cette phrase de Jacques Lacan qui dit « Le réel, c'est quand on se cogne ». Et en fait, l'idéologie ne résiste pas au réel. Et là, le réel, c'est cette canicule. Et effectivement, j'ai une question pour Paul, parce que c'est vrai, monsieur, que vous nous avez parlé des mesures d'urgence que vous preniez, là, pour accuser le coup, si je puis dire, des jours où vous n'allez pas pouvoir travailler, des jours où vous allez organiser un petit peu votre maison. Est-ce qu'on vous a proposé des solutions au long terme? Parce qu'on sait que le dérèglement climatique est une réalité avec laquelle il va falloir composer dans les mois, dans les années qui viennent. C'est une réalité qui, de toute façon, va s'installer dans notre quotidien. Est-ce que vous avez réfléchi vous-même à des solutions au long terme ou est-ce qu'on vous a proposé aussi des organisations pour pouvoir travailler dans des conditions telles qu'on ne les imagine pas encore aujourd'hui?
2: Question qui vous est posée directement par Noémie Alioua à Paul.
32: Oui. Non, nous on s'adapte, on est résilients, les agriculteurs, vous savez, on subit les tempêtes, on subit la mouvante, on subit les virus, on subit les importations massives de produits étrangers. Et on s'adapte, et on s'adapte, et on s'adapte en permanence. Là aujourd'hui, ce qu'on fait, on commence plutôt le matin, blanchit les plastiques avec de la chaux, c'est un produit à base de chaux, ce qui fait que le rayonnement du soleil est très atténué, ce qui fait qu'on gagne à peu près 10 degrés par rapport à l'extérieur. Ensuite, on met de l'hygrométrie, hein, on a des petits brumisateurs, c'est pour mouiller les plantes, donc ça permet aux salariés d'être dans du confort aussi. On s'adapte en permanence. Le souci qu'on a, c'est que plus l'État s'occupe de nous, et moins ça.
2: Et moi, ça marche. Merci, Paul. Depuis Razimé, en Lot-et-Garonne, mot de la fin, conclusion, Éric Revel. La colère est toujours là. Hein.
20: Colère est toujours là.
2: Ça va être un peu la donnée de fond de 2027.
20: Emmanuel Macron s'avère être un véritable fiasco. Le pays est fracturé comme jamais. Et je rajoute, ce qui bloque la société aujourd'hui, et c'est un symbole incroyable, c'est que les familles qui appartiennent à la notion, enfin aux classes moyennes, ont peur que leurs enfants vivent moins bien qu'eux. Vous voyez, normalement, dans une société qui progresse, on pense toujours que ces enfants vont vivre mieux que la génération d'avant. C'est ce qui s'est passé depuis la Seconde Guerre mondiale. Ben là, pour la première fois, les classes moyennes pensent que leurs enfants vivront moins bien qu'eux. Voilà, c'est l'état du pays.
2: Moi, de la fin également.
21: Je pense que la colère est toujours là. Elle se traduira dans les urnes avec les deux blocs, LFI et RN, c'est une certitude. On verra quels sont les pourcentages exacts. L'enjeu pour la famille de Bruno Le Maire, c'est le bloc central. Et le bloc central, là, je pense que celui qui s'en sortira, c'est celui qui donnera de l'espoir à l'inverse. C'est-à-dire que on peut pas passer son temps à tout déplorer. Celui qui aura des idées, qui sera novateur, qui sera moteur dans la campagne et qui aura une vision, là, peut-être, il pourra emmener vers lui un certain nombre de gens qui pourront y croire. Quant au résultat, c'est encore autre chose.
2: Allez, merci à tous les trois, Noémie, Elioham, Éric Revel, Jacques Cardoz, pour ce débrief après l'interview de Bruno Le Maire. Et merci à Paul qui nous appelait de Razimé en Lot-et-Garonne. Dans un instant, notre invité, Yann Rivoallon, le président de la Fédération française du prêt-à-porter. Je rappelle, tous les petits colis importés dans l'Union européenne sont à partir d'aujourd'hui, hein, ce mercredi, soumis à une nouvelle taxe européenne de 3 euros. Est-ce que cette loi anti-fast fashion sera efficace? S'agit-il d'un texte au rabais? Vous réagissez, vous nous appelez au 0826-300-300 pour la suite, le débat de La Vérité en Face.
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2: Un sujet particulièrement concernant ce matin dans notre débat de La Vérité en Face. Vous nous appelez, hein, si vous voulez interpeller notre invité ici présent au 0826-300-300. Vous n'hésitez pas. Bonjour à vous, Yann Rivoilan. Bonjour. Vous êtes le président de la Fédération Française du Prêt-à-Porter. Nous avons souhaité vous inviter ce matin parce que désormais, à partir d'aujourd'hui, tous les petits colis importés dans l'Union européenne seront donc soumis à une nouvelle taxe européenne de 3 euros. Le Parlement adopte définitivement une loi pour freiner l'ultra fast fashion qui au fond est devenue une sorte, est-ce qu'on peut parler de fléau aujourd'hui? Alors je m'adresse au patron de la Fédé du Prêt-à-Porter quand même, hein. Bon, est-ce que c'est un fléau l'ultra fast fashion?
35: Je vais sortir du Prêt-à-Porter pour prendre par exemple un produit simple comme des jouets. 100% des jouets qui sont testés sur le site de Chine ou encore de Temu sont dangereux pour les enfants. Donc quand on a en effet tant de quantités dangereux qui sont vendues en France, en Europe, par milliards, on peut considérer que c'est un fléau.
2: Vous diriez de cette loi qu'elle est, on va entrer dans le détail, un texte au rabais aujourd'hui, qu'elle est inutile, comme disent ses détracteurs, ou au fond que c'est un premier pas vers une façon de réfréner cette consommation débridée de produits qui nous viennent souvent de Chine.
35: Alors, on a deux grosses actualités sexuelles de cette semaine. On a une loi anti-fast fashion, anti-ultra fast fashion qui a été votée lundi. Et aujourd'hui, une taxe européenne qui complète
2: normalement... Ce sont deux choses distinctes.
35: Voilà, tout à fait. Je reviens sur la taxe européenne qui arrive. En soi, c'est une absurdité qui ne servira à rien. Pour une raison assez simple, je prends l'exemple de Chine. Chine a construit un entrepôt de 740 000 m². Pour donner l'envergure de cet entrepôt, c'est un entrepôt qui fait la taille de 100 terrains de football.
2: Où est-il ?
35: Il est en Pologne, oui. Dans l'ouest de la Pologne. J'y suis allé il y a quelques mois pour justement voir le gigantisme de cet entrepôt. Et cet entrepôt représente aussi, pour donner un ordre d'idée à toutes les personnes qui nous écoutent, c'est supérieur à la taille de tous les entrepôts Amazon qu'on peut avoir en France. Donc cet entrepôt va désormais recevoir tous les colis, non pas sous forme de petits colis, mais en gros, et après ça va être renvoyé en camion un peu partout en Europe. Et donc grâce à cet entrepôt, il n'y aura aucune taxe petit colis qui va être payé. Donc les 3 euros...
2: Donc les produits arrivent massivement, donc pas de taxation. C'est le cheval de Troie. Hein.
35: C'est une normalisation, que pour l'instant, ils bénéficiaient d'une faille juridique où tous les colis de moins de 150 euros n'avaient aucune taxation. Chine faisait croire qu'ils payaient de la TVA, mais en fait, on avait systématiquement mesuré qu'ils sous-mineraient justement en fait tous ces points-là. Désormais, c'est un peu plus normalisé, mais on ne va absolument pas arrêter ce fléau, parce que le vrai problème, je reviens, c'est sur la dangerosité des produits.
2: Vous qui êtes allé voir hangar, c'est une ville.
35: C'est 140 000 m², oui, sans terrain de football, il faut voir. En fait, je le filmais en voiture pour dire, et puis en fait, ça ne s'arrêtait pas. Pendant deux minutes, j'ai filmé l'entrepôt.
2: Nos experts européens qui font voter cette réglementation, ils sont conscients quand même, d'autant plus que ça se passe dans un pays membre. Donc, pourquoi faire voter des textes qui ne servent à rien, en réalité ?
35: Alors, quand je reprends ce texte, il ne sert pas à rien en tant que tel, parce que il a obligé, justement, Chine à sortir de la faille dans laquelle on était. Donc, on était obligé de le faire. Par contre, il faut être clair avec chacun d'entre nous, avec chacun de nos citoyens. On nous dit, ça va nous rapporter tant de centaines de millions, ça ne nous rapportera que dalle. Donc ça, ce point-là est important, parce que l'importance de cette somme qu'on devait toucher, c'était pour muscler nos douanes. On avait le même cas avec la taxe française. On s'est dit, on va taxer tous ces colis, ça va être 2 euros par colis, super, on va gagner tant de millions, et comme ça, on aura des douanes qui
2: seront
35: plus fortes.
2: Donc il n'y a pas de taxe polonaise qui s'applique aux
35: produits ? Non, il n'y aura aucune taxe, parce que ça devient des produits presque normaux. Le fait, désormais, est de pouvoir se dire comment, en effet, on a des douanes assez fortes pour pouvoir l'arrêter. Je reviens sur l'autre loi, justement, qui a été votée définitivement au Sénat lundi dernier. Celle-là peut être vraiment efficace. Pourquoi ? Parce qu'elle a deux points. Le premier, c'est qu'elle met en place un malus sur les produits. Comme on a un malus sur les produits et non pas sur les colis, alors là, on peut justement dire, on va faire payer Chine, Temu et tous les autres de cette taxe supplémentaire. Le deuxième, c'est qu'on a une interdiction de la publicité. Or, si on interdit de publicité toutes ces plateformes, toutes les personnes qui surconsomment à cause de cette publicité, normalement, devraient beaucoup mieux s'en tirer.
2: Qu'est-ce qui est en jeu aujourd'hui, Yann Rivoyland, dans ce combat, si je puis dire, contre ces produits qui nous arrivent massivement de Chine ? Alors, nous l'avons évoqué hors micro, il y a l'aspect purement commercial, ou du moins industriel même, et puis l'aspect en termes de sécurité des produits. Pour commencer, en quoi ces produits sont-ils répréhensibles ? Il faut le rappeler quand même.
35: Alors, il y a un triple enjeu. Il y a un premier enjeu de santé publique. Je prends des tests qui ont été faits, par exemple, sur des produits Chine, il y a maintenant quelques jours, par un institut allemand. On montrait que sur une veste, il y avait 1100 fois trop de PFAS, c'est-à-dire des polluants éternels, sur cette veste. Donc on a clairement une veste qui est dangereuse pour la santé à cause de sa quantité de produits polluants. Le deuxième, il est dans la destruction d'emplois. On a déjà 20 000 emplois qui ont été détruits en France il y a près de 3 ans dans le secteur de la mode. Et en effet, si on n'arrête pas ces plateformes, il y a de 50 000 à 80 000 emplois supérieurs qui vont être détruits d'ici maintenant 3 ans. Le troisième, c'est pour la planète. Je reprends aussi les modes de fonctionnement de justement ces sociétés comme Chine et encore Temu. Elles envoient tous leurs produits par avion. À partir du moment, et on la mesure en fait cyniquement il y a à peine maintenant quelques semaines, quand la taxe française s'est mise en place, parce que Et on a eu, du jour au lendemain, 50 avions cargo qui arrivaient en France pour livrer tous ces produits jetables, qui sont partis à Liège ou encore dans les Pays-Bas. Et donc, on voit cette masse d'avions qui, évidemment, détruit la planète. Et dans les moments de canicule qu'on peut avoir, évidemment, ça a un impact aussi majeur. Et donc, à travers ce triple enjeu, on doit absolument arrêter ces plateformes qui, en plus, appauvrissent toutes les personnes qui achètent dessus parce qu'ils croient faire une bonne affaire. On s'aperçoit, en fin de compte, que c'est majoritairement des fausses promotions qui peut y avoir sur ces plateformes. Donc, on abuse des gens, on leur vole leurs données. Il y a aussi une amende, en fait, sur ce fait. Et enfin, ils consomment deux fois plus que ce qu'ils auraient voulu faire, parce que la consommation moyenne de prêt-à-porter, c'est à peu près 200 euros par an. Sur ces plateformes, c'est 400 euros par an.
2: Vous êtes, vous prenez, en fait, une sorte de retour en arrière, ou, en fait, une forme de retour à une forme de vertu en matière de consommation de vêtements, ou quelle est l'idée?
35: En fait, je veux revenir à deux points assez simples. Plus de pouvoir d'achat et plus de plaisir. Plus de pouvoir d'achat, c'est, en fin de compte, simplissime. Il suffit soit de porter plus ses vêtements, et donc d'avoir des vêtements de qualité qu'on va pouvoir porter un certain nombre de fois.
2: Vous voulez dire acheter mieux et porter plus longtemps.
35: Je prends un jean de qualité qu'on va pouvoir avoir, on va pouvoir le porter à peu près 300 fois. Un jean Shein, on va à peine le porter justement 30 fois maximum de par sa faiblesse en termes de qualité. Eh bien, quand on a un vêtement, certes plus cher, mais qui peut être porté 300 fois, eh bien, évidemment, non seulement on a à ce moment-là plus de pouvoir d'achat, et à la fin, on a aussi plus de désir, parce qu'on s'aperçoit que tous les phénomènes de surconsommation amènent plutôt du déplaisir qu'autre chose, parce que chaque fois qu'on jette un vêtement, on se sent en fait un peu culpabilisé par ces vêtements en fait qu'on n'a pas osé ou pas voulu porter.
2: Mais ça, c'est une question de pédagogie. Nous avons de nombreux témoignages sur l'antenne de Sud Radio de personnes, pas forcément des jeunes, de tous les âges, qui nous disent. Au moins, grâce à ce système, je parle de l'ultra fast fashion, on peut changer souvent de vêtements, c'est un bonheur, un plaisir, une liberté aussi, certains disent. Donc, c'est compliqué de battre en brèche de tels arguments.
35: Alors, en effet, on est rentré dans des phénomènes de surconsommation, que ce soit, par exemple, sur les réseaux sociaux, comme aussi sur ces plateformes. Tout le monde le sait qu'on va passer une heure sur TikTok à mettre du flot de contenu sans cesse. Eh bien, à la fin de cette heure, qu'est-ce qu'on a vraiment en fait pris comme information, c'est assez faible et pourtant on y a passé une heure. C'est exactement la même chose avec tous ces produits. On en achète plein, mais en fin de compte, ils sont systématiquement dans notre armoire, on les porte pas et on les jette aussi très rapidement. Il faut revenir sur cette donnée essentielle, c'est-à-dire d'acheter des produits qui nous font vraiment plaisir et d'avoir une véritable relation avec celui-là. Or, en fait, notre société s'est délitée sur ce point-là.
2: Quand vous prenez ce que vous évoquez, on a bien compris, il y a deux aspects. Il y a l'histoire de la décision prise au niveau européen. Je me posais la question, vous savez, les 3 euros sur les colis, les petits colis, quand on achète une robe à 8 euros, un t-shirt à 5 euros, est-ce qu'au fond c'est un argument dissuasif d'y ajouter 2-3 euros, enfin 3 euros, voilà, est-ce que ça va vraiment freiner cette consommation-là? Pas sûr, hein.
35: Alors, de toute façon, même si la taxe avait été effective, elle ne sera pas effective dans les faits.
2: On a bien compris.
35: Mais si elle avait été effective, ça n'aura rien changé, parce que on a l'expérience américaine qui a eu lieu maintenant il y a près d'un an, où ce n'était pas 3 euros, c'était 100 euros par colis. Donc on était sur une somme infiniment plus importante. Et pourtant, ces plateformes ont réussi à exister, parce qu'on aura pu se dire du jour au lendemain, tout est fini. Ça n'a baissé que de 50% pour Temu et de 30% à peu près pour Shein. Et donc, on le voit, malgré ces sommes folles, en fait, derrière, il y avait toujours de la consommation, parce que ces plateformes ont pris sur leur marge la capacité à pouvoir continuer à vendre à des prix, en fait, assez bas. Donc, oui, ces taxes peuvent être intéressantes si elles fonctionnent. Le vrai point, il revient encore sur la loi française qui doit devenir désormais une loi européenne. Une interdiction de la publicité pour justement les freiner.
2: Alors si vous le voulez bien, nous allons marquer une pause. Yann Rivoyland, nous avons un appel qui nous attend d'ailleurs, soyez patients. Nous allons évoquer dans la deuxième partie de cet entretien la concurrence, les consommateurs quand même, c'est le nerf de la guerre. Et aussi la situation économique, notamment du prêt-à-porter. Est-ce qu'il y a vraiment une baisse du chiffre d'affaires global? Est-ce que c'est une menace réelle aujourd'hui? Vous nous direz là-dessus quel est votre sentiment. Vous nous appelez à 0826 300 300. Je rappelle Yann Rivoyland, qui est le président de la Fédération Française du Prêt-à-Porter, qui vous répond avec son franc-parler. À tout de suite pour la suite de La Vérité en Face.
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13: Avec Yann Rivoallant, président de la Fédération française du prêt-à-porter, nous évoquons ce règlement européen qui démarre aujourd'hui, 3€ sur les petits colis hors Union européenne qui entrent, mais vous le dites, Yann Rivoallant, tout ça est déjà dépassé parce qu'il y a des sortes de centres de, on va nous faire ça comment, des hangars,
14: des centres logistiques
13: qui sont dans l'Union européenne et qui redistribuent les colis en question et la loi contre l'ultra fast fashion en France, sur notre territoire, sera-t-elle efficace ou pas? Bonjour Olivier.
15: Bonjour.
13: Vous nous appelez de Maine, dans le Gard, Maine,
15: oui, hein,
13: près de Beaucaire avec vous. Est-ce que vous êtes convaincu par ce que dit Yann Rivoallant?
15: Pas du tout. Ah. Parce que là, il voudrait qu'on s'en prenne aux particuliers, aux commandes. Alors que moi, quand je fais mes courses, là, je viens de me déshabiller, j'ai regardé, j'ai acheté des habits dans un magasin en France, mais ils viennent de Chine. Ah oui. Donc, à un moment donné, il faudrait peut-être que les magasins ne commandent plus en Chine. Parce qu'il y a 80% des magasins, c'est chinois. Hein. Moi, j'ai vu mon frère pour des vis. Son fournisseur à Lyon, on n'avait plus. Il les a commandés à Alibaba. Ah, voilà, je vous donne le nom. Ou AliExpress, je ne sais plus. Eh bien, quand il les a reçus, ce sont les mêmes que celles de son fournisseur à Lyon. Mais le fournisseur, il est vendu 10 fois plus cher.
13: Alors, il va vous répondre, Yann Rivoallant, là-dessus. Olivier, c'est argument implacable. Hein. Vous savez, quand vous achetez un bouquin aussi, nous parlions du retour de la lecture ce matin avec Bruno Le Maire, les livres, vous voyez en bas, au fond, à la dernière page, Made in RPC. Hein. Les livres pour enfants sont fabriqués en République populaire de Chine également. Que répondez-vous, Yann Rivoallant, à l'argument d'Olivier?
16: Il y a deux points. Il y a, en effet, la Chine qui est le producteur de textiles dans le monde, parce que 70% du textile est fabriqué en Chine. Donc de ce fait, bah oui, la Chine fabrique pour le reste du monde. Quand je reviens sur Chine ou encore sur Temu, ce qui me préoccupe, ce sont par exemple les conditions de travail des personnes qui fabriquent chez eux. Parce que il y a un certain nombre de reportages qu'on a pu effectuer, où on voit que ces personnes sont totalement exploitées, avec des employés qui vont travailler jusqu'à 100 heures par semaine. Donc on a de l'exploitation complète, avec en plus des salaires de misère derrière. Si je reprends d'autres acteurs qui fabriquent en effet en Chine, il y a des niveaux de traçabilité désormais beaucoup plus importants et qui permettent de voir que ces conditions sont normales. Donc on peut fabriquer en Chine, mais dans des bonnes conditions, avec surtout des produits de qualité. Et là aussi, quand je prends Chine et Temu, il n'y a aucun contrôle parce que aussi quand la DGCCRF fait les contrôles, on va s'apercevoir que ces produits ne sont pas normés, voire sont même dangereux. Alors que si je reprends toutes les marques qu'on peut trouver dans nos centres-villes, chaque fois, tous ces produits sont contrôlés et donc ils ne rentrent pas, heureusement, dans ces normes qui sont dangereuses et qui ne correspondent pas à ce qu'on doit avoir en Europe. Et donc, ce n'est pas la provenance qu'il faut regarder spécifiquement, c'est avant tout, justement, la qualité qu'on peut avoir. Évidemment, je suis pour le Made in France, évidemment, je suis pour le Made in Europe, et en plus, on peut trouver des produits qui sont de bien meilleure qualité, voire même moins chers, avec par exemple du Made in Ukraine. On a nos amis ukrainiens qui combattent en ce moment avec aussi des forces vives dans l'ouest du pays et qui savent fabriquer. Et donc, je suis d'accord avec vous, il faut absolument revenir sur une souveraineté européenne qui va être beaucoup plus forte, savoir se couper de la Chine et surtout proposer à tous les consommateurs des produits de qualité.
13: Yann Rivoy, alors je prolonge la question d'Olivier, très pertinent.
16: Savoir se couper de la Chine et surtout proposer à tous les consommateurs des produits de qualité.
13: Yann Rivoy, alors je prolonge la question d'Olivier, très pertinente, depuis Maine dans le

0: seconde main. Donc, y compris en fait sur le terrain dans toutes les friperies. Donc, on peut avoir des produits de qualité qui sont moins chers justement à des prix totalement identiques qu'on peut avoir sur les plateformes chinoises, voire même en fait avec des produits neufs comme par exemple chez Kiabi, on va là aussi trouver des produits en fait de très bonne qualité qui sont à des prix en fin de compte extrêmement modiques. Le point, il doit revenir sur le pouvoir d'achat et sur la façon de consommer, et c'est là où justement le législateur en fait doit faire son job, parce que dans notre façon de consommer, en effet, quand on achète un produit peut-être plus cher, mais qu'on va porter 2, 3, 15, 10 fois plus, bah en fait, on va faire aussi des économies. Et donc, le point n'est pas à amener à culpabiliser les consommateurs à acheter des produits, justement, sur ces plateformes. Le vrai point, il est plutôt d'amener l'État et l'État européen à faire son job, à freiner ces plateformes le plus rapidement possible pour nous protéger de ces produits dangereux. Et c'est donc dans la déculpabilisation des gens qu'on doit aller, parce que en effet, quand 60% des consommateurs français, des citoyens français ne peuvent économiser que quelques dizaines d'euros par mois, on peut pas leur demander de dépenser plus d'argent, y compris justement dans des vêtements. Il faut plutôt que l'État fasse son job à travers une bonne redistribution et à travers une meilleure protection.
1: Vous avez mis tout à l'heure l'accent sur le développement durable, Yann Rivoilan. Est-ce que le textile est l'un des secteurs les plus polluants, hein, vous le confirmez. Est-ce que cette loi va permettre de réduire l'impact environnemental? Ou est-ce que c'est un peu une goutte d'eau, première chose. Et puis, est-ce qu'il ne faudrait pas, au fond, agir davantage sur les volumes, en quelque sorte, plutôt que sur les colis importés en soi? Vous évoquiez tout à l'heure la taxation plutôt des produits que des boîtes, si je puis dire.
0: En ce moment, cette loi ne fait que freiner la consommation qui enfle jour après jour. Si je reprends par exemple le nombre de produits qu'on vend en France, on a dépassé le milliard il y a à peine quelques années, il y a à peine 3 ans, et maintenant on est à peu près à 3,6 milliards de vêtements vendus par an en France. Donc c'est totalement aberrant, avec plus de 50 vêtements qui sont quasiment vendus par citoyen, je veux dire, en fait.
1: Et qui restent dans des placards.
0: Et qui restent dans des placards. De toute façon, en fait, on n'a pas le temps, en fait, de pouvoir tous les porter. Donc, il y a, en effet, cette surconsommation qui se met en place sur, en plus, des produits de mauvaise qualité, parce que c'est désormais avant tout des produits en polyester qu'on va acheter, et donc tout simplement du plastique, alors qu'on mérite des matières beaucoup plus nobles, comme de la laine ou encore du coton. Donc oui, on doit revenir sur une meilleure consommation, une consommation qu'on avait plutôt, justement, il y a un peu moins de 20 ans, pour avoir quelque chose, en fait, de plus qualitatif pour chacun d'entre nous, avec, et je le répète, aussi un meilleur pouvoir d'achat et aussi une meilleure protection de la planète, parce que ce développement des vêtements en polyester, ça reste du plastique et donc du pétrole qu'on balance partout et qui peut pas se détruire en fait facilement. Et c'est à travers aussi la fabrication et tous les avions qui arrivent, là aussi, des canicules supplémentaires, et donc la mode doit faire son job. Et en effet, si je reprends toutes les marques françaises, elles font le travail dans son immense majorité, parce que les prix restent justement correspondent à une meilleure qualité, à une meilleure composition et à des meilleurs emplois, parce que chaque fois qu'on va dans une boutique, qu'on va dans un centre-ville, on alimente aussi l'État français, on alimente aussi notre production à travers tous les emplois qu'on a créés.
1: Alors je ne sais pas si c'était mieux avant, hein, vous évoquez il y a 20 ans, je vous avoue que moi, je pense souvent à ce que c'était autrefois. Je crois qu'il y a une baisse du chiffre d'affaires de 20 à 30% des soldes, me semble-t-il. Le gouvernement décide de prolonger d'une semaine, hein, les soldes en question. Avant, les consommateurs français faisaient les soldes. J'ai l'impression, avec il y a eu le Black Friday qui s'est ajouté là-dessus, que c'est une sorte de réflexe qui tend à disparaître. Je ne sais pas s'il disparaît d'ailleurs. Est-ce qu'il faudrait revenir à ce système-là? Est-ce qu'il est vraiment battu en brèche? Est-ce que c'est un monde qui change?
0: Il y a un vrai problème avec les promotions. Parce que vous parlez du Black Friday, mais il y a même Temu qui a inventé un Black Friday en plein été. Donc, il y a une surinflammation en fait de consommation, en fait de promotion qui se met en place. Avec en plus, et là je reprends par exemple en fait le cas de Chine, désormais des promotions illégales qui sont en permanence mises en place sur le site. On a pu le montrer même maintenant quelques mois, 57% des promotions sur le site de Chine étaient illégales. On n'avait en fait pas de vraie promotion à ce moment-là. Et donc de cela, oui, on doit amener le consommateur à mieux consommer, non pas en promotion, mais avant tout avec un produit qui veut véritablement acheter. Les soldes, c'est moins 20 à moins 30%. On a décidé symboliquement de rajouter une semaine de soldes en plus. Ça va permettre à beaucoup de commerçants de pouvoir vendre un peu plus dans cette période de soldes. Donc, de ce fait, c'est intéressant pour nos commerçants. Oui. Mais il reste toujours cette concurrence qui est déloyale et illégale de la part de toutes les plateformes qu'il faut définitivement stopper.
1: Vous êtes optimiste?
0: Alors, oui,
1: c'est la question qu'on pose à la fin à chaque fois, mais c'est après un tableau toujours.

0: Dramatique. Hein,
1: je prends deux points. Le premier, c'est le BHV qui s'associe avec Chine il y a un an. Et tout le monde nous explique, y compris en fait, justement le propriétaire du BHV, que c'est une révolution, ça va marcher, ça va être un carton, c'était un flop absolu. Et désormais, ils ont arrêté, du moins à Paris. Ça doit être le cas, j'espère, bientôt aussi dans les régions. Donc on le voit, on a remporté une grande victoire, alors que tout le monde nous disait, ça y est, c'est perdu. Deuxièmement, cette loi anti-fast fashion qui a été donc votée lundi, il y a plus de deux ans, elle semblait impossible, ça ne devait pas arriver. Et oui, tout le monde s'est bougé pour qu'en effet, elle arrive et qu'elle ait été définitivement adoptée. Donc oui, on peut lutter. Et c'est justement ce défaitisme dans lequel on est assez souvent en disant « les Chinois sont trop forts, ils vont gagner, etc. » Ce n'est pas vrai. On peut y arriver, on peut construire une souveraineté européenne, on peut avoir des emplois en France, on peut avoir des emplois en Europe, on peut clairement s'en sortir.
0: Et vous y croyez, c'est une note d'espoir forte. Et je rappelle que vous êtes Yann Rivoallan, président de la Fédération française du prêt-à-porter. Et vous portez en studio une chemise, on ne citera pas la marque, hein. Vintage, hein. Vous l'avez porté quoi, 150, 200 fois?
1: Beaucoup, hein. C'est que le jean Tufri que je peux nommer.
0: Elle vous va
1: très bien. Le jean Made in France, en fait, voilà. Et qui est magnifique.
0: Et ça vous va très bien. Merci d'être venu nous éclairer dans ce studio ce matin à 9h58 sur l'antenne de Sud Radio. Il est temps de découvrir notre gagnante du jeu Sud Radio du Grand Matin. Un séjour d'une semaine pour 4 personnes dans des résidences 3 ou 4 étoiles avec la Grange Vacances. Bonjour Sophie.
2: Bonjour.
0: Vous êtes Sophie à Bordeaux, hein?
2: Oui.
0: Et c'est vous qui avez gagné. Voilà, bravo.
2: Ah, là, merci beaucoup.
0: Félicitations.
2: Oh, là, vous pouvez pas savoir.
0: Vous avez vraiment joué, vous avez vraiment gagné. Voilà, ce sont des choses qui arrivent. Hein.
2: Ah, c'est formidable.
0: Bon, alors vous savez que vous avez le choix. Hein. C'est en famille, c'est vous la mer ou la montagne. Vous, vous êtes pas très loin de la mer à Bordeaux. Hein. Vous allez choisir la montagne?
2: Oui, tout à fait.
0: Non, pas forcément.
2: Peut-être. Il y a de fortes chances, car ça fait au moins 2 ou 3 ans qu'on n'est pas allé à la montagne. C'est un vrai cadeau.
0: Bon, vous avez le temps de réfléchir. En tout cas, bravo, Sophie. Il suffit de jouer pour gagner, hein, vraisemblablement. Bravo, félicitations. Je vous embrasse. Bonnes vacances.
2: Merci beaucoup,
0: bon séjour. Allez, 9h59 minutes dans un instant. Je passe la main à Valérie Expert pour Mettez-vous d'accord. Bonjour,
3: oui,
0: Valérie. Bienvenue.
3: Bonjour. Bonjour, Jean-François. Écoutez, tout à l'heure,
0: vous arrivez pile poil, hein, comme la cavalerie poil, hein, dans les films de John Wayne.
3: Oui, absolument. Oui. On aura tout à l'heure dans C'est quoi le problème le pédopsychiatre Maurice Berger pour parler de la violence des mineurs. Il est l'un des premiers à avoir alerté sur cette ultra-violence. On va y revenir avec vous. Est-ce que vous avez observé effectivement des mineurs de plus en plus violents? En tout cas, les faits divers le confirment. On va revenir sur la canicule, mais l'aspect politique avec le Premier ministre qui a réagi aux propos de Sandrine Rousseau hier, qui a déposé donc cette motion de censure. Ça a fait un tabac, votre interview hier. Hein. Le gouvernement n'était pas à la hauteur. Mmh. Et puis, Retailleau en colère sur la date de l'élection. Et oui, on connaît maintenant la date de l'élection présidentielle, 18 avril et 2 mai. On va y revenir. Puis on parlera peut-être aussi du congé parental qui devrait être allongé. Qu'en pensez-vous? Est-ce que ça peut favoriser la natalité?
0: Et bonne émission à vous.
3: Merci.
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3: Et tout de suite, le point sur l'information avec Clémence Lobary. Bonjour.
21: Bonjour à tous. Nouveau rebondissement après la mort d'Amin Kessassi. 4 autres suspects ont été interpellés. On le rappelle, le frère de cette figure de la lutte anti-narcotrafic a été abattu de plusieurs balles en plein après-midi le 13 novembre dernier dans le 4e arrondissement de Marseille. Parmi les individus arrêtés, 3 étaient déjà en détention. Nous sommes le 1er juillet et qui dit 1er du mois dit quelques changements avec d'abord cette nouveauté pour les familles. Le nouveau congé de naissance entre officiellement en vigueur. Mauvaise nouvelle en revanche pour les portefeuilles, le prix du gaz augmente, une hausse de 7,4%. Et elle n'aura pas fait long feu, le gouvernement a enterré hier la taxe sur les petits colis car elle n'a pas eu les effets escomptés. Elle a été mise en place en mars mais n'a rapporté que près de 2 millions d'euros, loin des 400 millions attendus. Elle est remplacée par une taxe européenne de 3 euros appliquée à partir d'aujourd'hui. Le site historique de Notre-Dame de Bétharram va fermer ses portes cet été. Les élèves de l'établissement privé catholique iront étudier à la rentrée sur un autre site à quelques kilomètres. Cette fermeture était réclamée par de nombreuses victimes de violences physiques et sexuelles commises dans cet établissement depuis 1950. Vers une nouvelle vague de chaleur sur la France, Météo France annonce le 3e épisode de canicule de l'année. Il pourrait débuter dès ce week-end. On ignore pour l'instant sa possible durée et son intensité. Toutes les régions ne devraient cette fois pas être concernées. En attendant, 4 départements sont toujours en vigilance orange canicule, le Var, les Alpes-Maritimes et la Corse. Attention également au risque d'incendie. 6 départements du sud de la France sont en alerte maximale pour les feux de forêt, des Pyrénées-Orientales au Vaucluse. Le risque de départ de propagation des flammes dans la végétation est très élevé. 3 autres départements sont également en alerte orange, c'est-à-dire en risque élevé. Et puis l'équipe de France de football, plus que jamais favorite du mondial. Les Bleus ont dominé la Suède hier en 16e de finale, 3-0, grâce à un doublé de Kylian Mbappé et un but de Bradley Barcola. Les Bleus rejoignent les 8e de finale. Les tricolores ont maintenant rendez-vous avec le Paraguay samedi à 23h. Excellente matinée à tous.
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3: Bonjour à toutes et à tous, bonjour Gilles Gansman.
22: Bonjour Valérie.
3: Et bonjour Félix Mathieu.
23: Bonjour Valérie, bonjour tout le monde.
3: On va reparler de la canicule, mais d'un point de vue, hier ça a fait le buzz, hein, Sandrine Rousseau sur Sud Radio. Sébastien Lecornu lui a répondu de façon assez véhémente. On va revenir sur ce congé maternité, ce congé de naissance plus précisément, qui risque de changer, d'être allongé. Et puis, c'est quoi le problème? Eh bien, on va revenir sur cette violence débridée d'une partie de la jeunesse, des faits divers avec des jeunes qui paraissent sans limite. On aura en ligne avec nous Maurice Berger, pédopsychiatre, qui alerte depuis déjà de nombreuses années sur cette violence des mineurs et sur ces causes contre lesquelles on n'a pas fait grand-chose. Gilles, vous allez parler de quoi dans votre zapping?
22: Je vais parler de Poutine. Est-il en train de perdre la guerre? Car ce n'est plus les
1: les Ukrainiens qui lui mettent la pression, mais son propre peuple. 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
3: Pas franchement, mais bon, on en parlera. Félix Mathieu, c'est quoi le problème? Bien, le problème, c'est cette violence des jeunes, de plus en plus jeunes, de plus en plus violents, la violence débridée d'une partie de cette jeunesse, expression récemment employée par le ministre de l'Intérieur après l'assassinat de Louis, 17 ans, battu à mort à Narbonne. Oui. Mais il réfute le terme d'ensauvagement.
2: Hein. En tout cas, Laurent Nunez réagissait effectivement à cette terrible scène qui a été filmée, diffusée sur les réseaux sociaux. Plusieurs jeunes en train de porter de violents coups de poing, de pied à Louis, qui est lui prostré au sol dans une cage d'escalier. Un individu accroupi au-dessus de lui, notamment, le frappe vraiment violemment au visage. C'était il y a une dizaine de jours à Narbonne. L'ado de 17 ans a été retrouvé inanimé au petit matin. Il a été transporté à l'hôpital où, malheureusement, il avait succombé à ses blessures. Cinq jeunes ont été identifiés puis interpellés. On parle d'un guet-apens. L'un d'eux aurait attiré Louis pour un motif fallacieux. Louis qui était accueilli depuis mai dans une structure de l'aide sociale à l'enfance de Narbonne. Certains de ses agresseurs d'ailleurs étaient connus aussi des services de l'ASE. L'un d'eux, en tout cas, entretenait apparemment un différend avec la victime. Louis qui avait déposé plainte en mai pour des faits mettant en cause d'autres jeunes sans lien avec les mises en examen, encore pour d'autres faits donc de violence. Il s'était aussi rendu dans une gendarmerie du Tarn 11 jours seulement avant sa mort pour y dénoncer des faits de violence en réunion.
3: Et alors, l'affaire a rapidement pris une tournure politique.
2: Oui, de Gabriel Attal qui en a appelé un choc d'autorité à Marine Le Pen, Jordan Bardella qui sont allés de leurs expressions, barbarie du quotidien, ensauvagement, symbole d'un pays à la dérive, tout en parlant de violence débridée. Le ministre de l'Intérieur, Laurent Nunez, on en parlait, condamne, je le cite, une récupération politique de l'extrême droite parce que des identitaires ont avancé, ou bien en tout cas ont suggéré qu'il y aurait un mobile racial dans cette histoire, élément contesté par le parquet. De son côté, l'ancien ministre de l'économie, Bruno Le Maire, qui était invité ce matin sur Sud Radio, estime que la question du langage est au cœur de ces violences. Et on l'écoute, Bruno Le Maire.
22: Oui, il y a des questions d'autorité, évidemment. Oui, l'excuse de minorité doit être revue, évidemment. Oui, il faut une chaîne pénale, j'en ai parlé. Mais si on va plus loin dans le raisonnement, à force d'avoir des enfants qui ne savent pas exprimer leurs sentiments, discuter entre eux, formuler leurs idées, l'absence de langue les conduit à être violents. Défendre la lecture, relancer la lecture, s'assurer que les gamins à 5 ans, 6 ans, 7 ans ont le nombre de mots de vocabulaire nécessaires pour s'exprimer, qu'ils retrouvent le goût du silence et la lecture, qu'ils sont coupés des réseaux sociaux sur lesquels ils peuvent passer 4, 5, 6, 7 heures par jour. Ça, c'est un combat vital, c'est le combat pour la langue française et pour la lecture.
2: En tout cas, quelques jours plus tôt, avant Narbonne, c'est l'incroyable futilité du mobile d'un autre meurtre qui avait consterné cette fois à Rennes. Souvenez-vous, un enfant de 11 ans étranglé par deux ados qui voulaient cette fois se venger, récupérer du matériel de pêche d'une valeur de quelques dizaines d'euros.
3: Maurice Berger, bonjour. Vous êtes médecin, pédopsychiatre. Vous avez publié notamment « Mineurs violents, état inconsistant pour une révolution pénale » aux éditions L'Artilleur. Et vous aviez publié chez Duno en 2008, hein, c'est presque 20 ans. Voulons-nous des enfants barbares? C'est un livre qui, moi, m'avait profondément marqué. Je vous avais reçu à l'époque sur LCI et vous décriviez ce qui est en train de se passer, ce à quoi on est en train d'assister. Qu'est-ce que vous avez envie de dire ce matin devant finalement ces prédictions, ce que vous aviez vu arriver et qui n'a pas été entendu?
23: Oui, effectivement, c'est totalement anticipable. Et la situation actuelle, je la décris comme ce que j'appelle une violence en open space. Open space, c'est-à-dire qu'on a atteint un niveau où les mineurs violents disent « je fais ce que je veux, je le fais où je veux, à l'école, je le fais sur qui je veux, des éducateurs, des soignants. Tout ce qui me gêne dans l'expression de mes souhaits est considéré comme une entrave qu'il faut abattre, c'est-à-dire que le mot obtempérer n'a pas de sens pour ces mineurs. Refus d'obtempérer n'a pas de sens puisqu'ils ne savent pas ce que c'est qu'obtempérer. Donc il faut abattre l'obstacle, le policier, un contrôle de type de transport est vécu aussi comme une provocation, et l'acte commis est immédiatement est filmé avec fierté, c'est-à-dire qu'il y a une appartenance au groupe qui fait qu'on est fier de montrer qu'on a tapé très fort, et c'est diffusé tout de suite sur le net. Donc, avec plus aucune limite.
3: Mais en même temps, comment on en est arrivé là? Ce que vous décriviez en 2008 dans ce livre, ça fait plus de 40 ans que vous travaillez avec des enfants délinquants, mineurs, vous avez vu évoluer cette violence, cette désinhibition, ce non-sens, et je crois que c'était dans ce livre-là que vous racontiez cet enfant je donne souvent cet exemple, qui avait failli tuer un de ses camarades. Vous lui aviez dit pourquoi tu ne l'as pas tué, et il vous avait répondu parce que mon copain m'a retenu par le cou. C'est-à-dire qu'il n'y a pas la notion de vie et de mort. Mais comment on a évolué depuis 40 ans vers cette désinhibition, vers cette négation de l'humain finalement?
23: Eh bien, je ne vais pas répondre directement à votre question, parce que je l'ai déjà écrit à nombreuses reprises, et je pense que là où nous en sommes, la question, c'est qu'on est au-delà de la parole et qu'on est au-delà de l'éducatif. La seule question qui compte, c'est quelle limite on pose. Et j'avais écrit, vous le savez, que ces mineurs avaient une absence complète d'empathie, c'est-à-dire d'identification à autrui qu'ils peuvent taper. Mais il y a un autre facteur qui est tout aussi important, à savoir qu'ils n'ont aucune capacité d'anticiper les conséquences de leur acte pour eux. C'est-à-dire que quand un meurtrier réalise qu'il va aller en prison, il s'effondre. Ça signifie une atteinte de la pensée absolument colossale. Et ça ne peut... Alors, je donne l'exemple d'un mineur qui vient de faire 4 ans de prison, et je lui dis, qu'est-ce que vous pourriez me donner comme conseil, ou qu'est-ce que vous donneriez comme conseil à un autre jeune pour qu'il n'ait pas le même parcours? Et il m'a répondu, les paroles, ça rentre par une oreille et ça sort par l'autre. Ce qu'il faut, c'est des actes forts. Visiter une prison, être sûr que ça va tomber, aller montrer une tombe, etc. Donc nous sommes dans... regardez l'affaire d'Elias. Des paroles, les assassins en ont eu, de la part des éducateurs, de la part des juges, ça n'a servi à rien. Donc nous devons donner aux mineurs les moyens d'anticiper ce qui va leur arriver. Et pour cela, il faut d'abord centrer notre système pénal sur la gravité de l'acte, et non pas sur la personnalité de l'auteur. D'abord, qu'est-ce qui est grave? Et là, je peux vous dire qu'il y a vraiment du travail à faire. Quand je vois des jugements pour des personnes, même des personnes âgées, qui ont une atteinte cérébrale suite à une agression, et les peines ridicules en face, donc on doit centrer sur la gravité. Et telle gravité égale telle peine. Après, il y a à refonder totalement la justice des mineurs. Quand je dis totalement, le risque, c'est le bricolage. C'est-à-dire une mesure par-ci, une mesure par-là. C'est impossible, ça ne marchera pas. Il faut des grands axes. Le premier axe, c'est que la justice a pour fonction de protéger la société. Et dans cette fondation, moi je crois qu'il faut distinguer la délinquance sans atteinte à l'intégrité physique. Et là, pour moi, ce sont des peines de prison avec certitude. C'est-à-dire qu'il faut que ces mineurs puissent anticiper. Et... Oui, et mais, l'autre chose, c'est la délinquance non violente. Allez-y, oui.
1: Mais avant d'arriver...
23: Vous voulez me questionner?
1: Oui, absolument. Mais avant d'arriver, en prison, est-ce qu'il n'y a pas un souci d'éducation, un souci où la société n'a plus cette dureté dont vous parlez? La justice n'a plus de dureté, mais aujourd'hui l'enfant est roi. Ça a été un grand mouvement. J'ai vu là avec beaucoup de gens qui réagissaient, vous savez, à Hamza, qui disait un bon coup de pied au cul, et ça révoltait beaucoup de gens que des gens reviennent à cette ancienne méthode. Est-ce que finalement on n'a plus d'autorité sur son enfant?
23: C'est vrai que la société, je vais vous dire pourquoi, est moins porteuse d'interdits. C'est-à-dire que il y a une trentaine, peut-être une quarantaine d'années, des parents élevaient leur enfant avec des valeurs parce qu'elles leur avaient été transmises par leurs propres parents. Et puis il y a un autre niveau d'interdit, et c'est le niveau d'interdit groupal. C'est-à-dire, j'élève mon enfant parce que je crains le qu'en dira-t-on, qu'est-ce qu'on va penser de moi que mon enfant est mal élevé. Ça a complètement lâché. Et quand, c'est-à-dire qu'il y a une mentalité de groupe. Oui, mais tous les enfants font ça, etc., etc. Et quand ça a lâché, on s'est rendu compte que beaucoup de parents n'arrivaient à tenir des interdits que parce qu'ils craignaient le regard du groupe.
3: Ouais.
23: Et alors, je vais vous donner un exemple très simple. Là où je travaillais, où je travaille encore dans un autre endroit, il y a une majorité, mais très large, d'éducateurs maghrébins, d'origine maghrébine, et de mineurs d'origine maghrébine, délinquants, violents. Donc, j'ai demandé à ces éducateurs, et pourquoi ils ont été élevés dans les mêmes quartiers que vous, les mêmes conditions économiques, pourquoi est-ce que vous n'êtes pas devenus délinquants comme eux? Et la réponse est toujours la même. Tout d'abord, mes parents exigeaient que je rentre directement de l'école à la maison et ils vérifiaient que mes mémoires, ça fait même des parents illettrés. Deuxièmement, mes parents ne voulaient pas que je leur fasse honte et ils voulaient avoir un enfant présentable et aimable en société.
3: Mmh.
23: Et troisième point, ses parents voulaient s'enraciner dans le pays. Donc, il y a eu, c'est vrai, un lâchage collectif. Et le premier lâchage, alors on ne sera sans doute pas, tout le monde ne sera sans doute pas d'accord, mais ça a été la loi qui interdit les châtiments corporels. C'est-à-dire que une fessée que je dis bien tempérée,
3: mmh,
23: au moment où un enfant nargue ses parents, et quand on le met en chambre, c'est-à-dire une sorte d'isolement, oui, que ça ne donne aucun effet et qui détruit tout, etc., il y a des circonstances où c'est la seule butée qui permet. Et une seule suffit dans la vie. Alors vous savez, Hamza,
3: oui,
23: refus d'obtempérer à pied, code pénal, 2 ans de prison, 15 000 euros d'amende. Raquette, 7 ans de prison, 100 000 euros d'amende. Il ne s'agit pas d'aller aussi loin,
3: oui,
23: mais ça veut simplement dire que pour lui, je pense qu'une courte peine, ça serait quelque chose, alors qu'il n'a pas commis d'atteinte à l'intégrité physique, ça serait quelque chose qui nous bloquerait sérieusement. Et si les parents devaient payer, sans aller aussi loin bien sûr, mais une partie de cette amende, je pense que ça se calmerait.
3: Oui, mais c'est effectivement la société visiblement n'est pas tout à fait prête. On se retrouve dans un instant avec vous, Maurice Berger, pour évoquer ces mineurs et puisque vous préconisez effectivement une révolution pénale et des sanctions directes et adaptées à ces mineurs violents. À tout de suite.
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3: Et nous sommes ensemble jusqu'à 10h30 avec le professeur Maurice Berger, pédopsychiatre. Je rappelle votre dernier livre, Mineur violent état, enfin c'est, je sais pas si c'est le dernier, Mineur violent état inconsistant pour une révolution pénale.
23: C'est le dernier, oui.
3: C'est le dernier. Aux éditions L'Artilleur, nous parlons donc de ces mineurs ultra violents. Pour vous, aujourd'hui, il n'est plus qu'effectivement, vous avez longuement évoqué les causes. Aujourd'hui, il faut sanctionner. Et on évoquait l'affaire Hamza, ce que disait Gilles Ganzmann, c'est qu'il y a des débats depuis quelques jours à la télévision de gens qui s'écharpent en disant mais c'est un jeune, il faut le laisser faire. Quand on pousse, comme il l'a fait, une jeune femme dans l'eau sans savoir si elle sait nager, c'est une atteinte à la personne. Alors on a une auditrice qui voulait réagir. Liliana, bonjour.
16: Oui, bonjour. Je suis maman d'un enfant de 18 ans. Il a 18 ans.
3: Oui.
16: Et depuis, bien sûr, qu'il est entré à l'adolescence, on vit avec la peur, comme tout parent, qu'il puisse lui arriver quelque chose.
3: Oui.
16: Et je constate depuis qu'il est tout petit que dans la société, on a un problème des parents. Et je me permets de dire ça puisque j'ai accompagné les enfants de la classe de mon fils tout le temps en sortie et j'ai discuté avec la directrice de l'école, avec les maîtresses d'école. Et dès tout petit, il y a par exemple des parents qui sont convoqués à l'école, et ils ne viennent jamais.
3: Ouais. Donc vous vous interrogez sur la responsabilité des parents, ce qu'évoquait Gilles tout à l'heure, à savoir effectivement ce courant d'enfant roi, à qui est ce que disait Maurice Berger tout à l'heure, d'un enfant à qui on ne met pas de barrières ni de contraintes. C'est
16: exactement.
3: Ouais, Maurice Berger, mais ça, vous dites que c'est déjà presque trop tard.
23: Écoutez, il est intéressant de lire ce qui se fait à Orléans comme mode de prévention dès la petite enfance, dès le début de l'échec scolaire, où c'est quelque chose qui est extrêmement structuré. Et des parents qui se comportent comme ça vont être tout de suite convoqués au Conseil des droits et devoirs des parents qui est dans la ville. Il va être proposé un étayage scolaire. Et surtout, il y a des parents médiateurs, c'est-à-dire que ça se passe de manière horizontale, des parents qui vont aider les parents, les autres parents en difficulté. Mais ce que dit madame est tout à fait important, c'est-à-dire que on a de plus en plus de parents qui laissent à l'école la tâche, le devoir de dire non et de poser des interdits. Donc moi je trouve que c'est tout à fait lâche comme position, ce sont des parents qui renoncent à faire grandir leur enfant. Donc cela complexifie, rend beaucoup plus difficile le travail des enseignants qui passent beaucoup de temps à maintenir l'ordre à l'école au lieu de transmettre du savoir. Je crois que ça doit être contractualisé. J'ai travaillé avec une enseignante du 9-3. C'était tout à fait passionnant. Sa première question, ça a été « Qu'est-ce qu'on dit aux enfants de 3 ans qui mordent les autres ?» Première question, comme ça. Donc, qu'est-ce qu'on leur a appris à la maison ? Est-ce qu'on leur a pris un nom structurant, c'est-à-dire tu fais pas autrui ce que tu voudrais pas qu'on te fasse. De toute évidence, ça n'a pas été le cas. Donc, je pense qu'il faut littéralement des contrats signés par les parents, à savoir que si ils n'acceptent pas ce contrat, s'ils ne viennent pas, etc., il faut des systèmes d'exclusion, des systèmes de sanctions, très très vite, des systèmes de retrait des aides sociales diverses, et que on ne doit plus être dans le moindre laxisme, la moindre acceptation de ce genre d'attitude. Ce que j'ai conseillé dans le 9-3, dans l'établissement en question, c'est des contrats précis et signés.
3: Ouais. Mais moi, ce qui et ça a fonctionné, pardon, et ça a fonctionné.
23: Ben, c'est ce que j'ai préconisé. Oui. De ce que les enseignants étaient soulagés de cette idée. Je ne sais pas si ça s'est mis en place.
0: Mais oui, c'est ça, en fait. C'est ça, c'est tout ce que vous dites est logique et on a tous envie que la société évolue aussi bien pour que ces enfants puissent ensuite grandir comme adultes, même s'ils ont fait, on va dire, des bêtises quand ils étaient jeunes, leur donner une autre chance. Mais tout ce que vous dites est totalement impossible. La prison pour mineurs, c'est impossible. Changer les mentalités, je pense pas qu'on reviendra sur les comportements des enfants rois. Tout ça me paraît à la fois intéressant, mais à la fois ubuesque, pas ubuesque, mais à la fois
3: utopique.
0: Oui, utopique. Est-ce que vous avez ce sentiment-là?
23: Moi, j'ai absolument pas ce sentiment. Il y a des grands points. Ça va être l'enjeu de l'élection de 2027. Ce qu'il ne faut pas, ce sont des demi-mesures. Prenons le cas du projet de loi Attal. C'était certes une petite avancée, bon, balayée par le Conseil constitutionnel, comme on pouvait s'y avancer, mais regardez, il y avait dedans la comparution immédiate pour les mineurs. On se disait chic, et puis quand on regardait, c'était si le mineur avait plus de 16 ans, s'il était en état de récidive, s'il avait fait un délit en courant plus de 5 ans de prison, et s'il était d'accord pour la comparution immédiate. Si c'est des modifications législatives comme cela, non. Il faut d'abord supprimer totalement la loi Belloubet, qui interdit les incarcérations rapides. Et il faut supprimer un grand tabou, un grand principe, qui est le principe de la récidive. C'est-à-dire qu'il y a en France un droit de premier pillage et premier tabassage pour un mineur. Non. Ce qui compte, c'est la gravité du fait. Et je suis en train de... Dans mon livre, il y a des préconisations. Je sais que ces préconisations seront reprises par certains politiques. Je vais les réécrire de manière différente encore. Mais c'est tout à fait réalisable. Oui. Je ne suis pas un utopiste. Oui. Moi, je suis sur le terrain et je suis vraiment convaincu... que nous avons la possibilité de modifier les choses.
3: Alors, je vois à l'instant une dépêche adressée par le ministère de la Justice au parquet confirme que pour les décisions prises à compter de ce mercredi, donc d'aujourd'hui, le maintien d'un mineur renvoyé en cour d'assises sera dépourvu de toute base légale et donc les magistrats vont se retrouver face à un casse-tête juridique. Donc on est...
0: Ça rejoint ma question.
3: On est dans des errements par rapport à la justice aussi, par rapport à la justice des mineurs.
23: Hein. Oui, mais je crois qu'en même temps, les représentants des parquets ont demandé que ça ne soit pas mis à exécution.
3: Oui.
23: Voilà. Je vais vous donner un autre petit exemple, il nous reste peu de temps.
3: Oui.
23: Nous avons actuellement des juges des mineurs, des enfants. Les juges des mineurs ont deux fonctions. Celle de protéger, c'est la protection contre les maltraitances, les négligences, les agressions sexuelles, et en même temps la fonction pénale. Et on se rend compte qu'ils n'arrivent pas à tenir les deux positions, c'est-à-dire protéger d'un côté et d'un autre sanctionner. Donc il faut qu'il y ait deux sortes de magistrats, et que le pénal mineur soit confié à des magistrats correctionnels d'adultes avec une spécificité, une spécialisation mineure. Et déjà, ça changera au niveau idéologique. Mais je vous assure, nous avons maintenant les outils de compréhension, l'expérience d'autres pays, les outils de compréhension cliniques. La prison, c'est pas la prison pour la prison, c'est une butée dans les actes, la seule butée possible, et c'est le seul moment où un mineur peut réfléchir, c'est-à-dire arrêter d'être dans l'agir et dans l'émotion brute. Nous avons tous les outils pour mettre ça en place. Je ne lâche pas et c'est jouable.
3: Bon, bah écoutez, espérons que vous soyez... Vous êtes reçu par les différents ministères, intérieur, justice ou autre, ou pas? Est-ce que vous êtes entendu?
23: Alors, j'ai été trois fois au ministère de la Justice, vous m'en rappelez sans doute, en 2008, oui. Où on m'a, le livre en question, où on m'a répondu, il n'y a que 10 adolescents hautement perturbateurs dans les écoles. Oui. Mais nous, on en avait sans arrêt. Oui. Par contre, c'est vrai qu'il y a une personnalité politique qui m'a reçu plusieurs fois, je le dis clairement, et qui, je pense, a intégré la plus grande partie de ces notions cliniques et judiciaires, c'est Bruno Retailleau, qui lui a pris conscience de ça.
3: Merci beaucoup Maurice Berger, je conseille vraiment la lecture, tous vos livres sont disponibles, Voulons-nous des enfants barbares 2008, mais beaucoup de choses je pense à notre auditrice sont dites dans ce livre-là, et puis le dernier État inconsistant, mineur violent État inconsistant pour une révolution pénale aux éditions L'Artilleur. Merci à vous Maurice Berger d'avoir été avec nous ce matin, j'espère que vous serez entendu. On se retrouve dans un instant pour commenter l'actualité, à tout de suite.
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3: Oui. On était en train déjà de discuter sur ce plateau avec ce matin Sophie de Menton, chef d'entreprise, présidente du mouvement éthique Réussir c'est possible, c'est votre livre qui est paru chez Fayard. Bravo à vous, vous avez réuni hier 170-180 patrons. 200 patrons au Cercle Interallié avec Sarah Knafo et David Lisnard.
36: Alors c'est ça qui était amusant, je dis juste un mot parce que je les ai contactés, ils se connaissaient pas vraiment.
3: gouvernement et j'ai dit, vous êtes tous les deux libéraux, alors venez voir les patrons et parlons de libéralisme. On n'a pas parlé politique, on n'a pas parlé immigration, etc.
4: Vous avez parlé
3: et je leur ai dit, qu'est-ce que vous avez en commun? Du coup, ils avaient tout en commun. Et du coup, à la fin, j'avais mis duo ou dual? Duo ou dual? Et à la fin, Sarah Knafo a dit duo.
4: Ah, à suivre.
7: C'est très intéressant.
9: Vous croyez que Sarah Knafo va se rallier à David Lisnard? Ce serait intéressant.
4: Présenter Alex Armand, journaliste politique.
10: Bonjour.
4: Chaîne de débat Les Indécis sur YouTube. Mathias Leboeuf, journaliste philosophe.
10: Bonjour Valérie.
4: Vous avez publié Petit traité de la lenteur à l'usage des gens pressés chez Guy Trédaniel.
3: C'est pour moi ça.
4: Voilà, vous êtes un peu trop pressé. Bon, un mot parce qu'on a, le zapping, mais on en reparlera tout à l'heure. C'est intéressant, effectivement.
3: Oui.
4: On en reparlera parce que Gilles est là pour le zapping. Nous, on va parler des déclarations de Bruno Le Maire ce matin sur Sud Radio. Il faut sortir de l'état providence. Et en attendant, on crée un nouveau congé de naissance. On pourra en dire quelques mots. Les écolos qui veulent censurer le gouvernement, ça s'est aussi passé sur sur Sud Radio. Et le Cornu n'était pas content. Bref, beaucoup de sujets. Et puis la date de la présidentielle, 18 avril et 2 mai, Bruno Retailleau est en colère.
0: Vous y retournez?
4: Hein?
0: Elle sait?
4: Non,
0: j'en profite, hein.
4: Et
9: Valérie m'a zappé.
4: Parce qu'en fait, vous étiez en premier conseiller de Paris, et j'ai commencé par Sophie, effectivement, conseiller de Paris, depuis l'élection.
9: Bonjour Valérie, bonjour à toutes et à tous.
3: Il y a du boulot, conseiller de Paris.
9: Pardon?
3: Il y a du boulot.
9: Ah bah oui,
4: bah alors
9: boulot,
4: Gilles,
9: si
4: on commence par quoi?
9: On fera une émission spéciale,
0: mais ça va
9: embêter les gens du Sud.
0: Un petit peu d'international qui pourrait avoir de l'écho dans la prochaine présidentielle, finalement. Est-ce que la défaite de Poutine viendra de la pression de son peuple et de son armée? La stratégie de l'Ukraine de viser Moscou et ses réserves d'essence se révèle payant. Alors on n'est pas loin de la mutinerie avec ce soldat qui a fait le buzz sur les réseaux sociaux. Reportage justement d'LCI.
11: Ah, il faut dire que la vidéo d'Alexander Lounine, elle est devenue virale. 15 millions de vues, on le voit devant chez lui en uniforme avec toutes ses médailles. L'ancien militaire qui est devenu très actif sur les réseaux dénonce les ordres suicidaires des commandants en Ukraine, la corruption généralisée dans l'armée russe et il interpelle directement Vladimir Poutine.
12: Vladimir Vladimirovitch, prêtez attention à ceci. Invitez-moi à vous rencontrer. Les conséquences seront très graves. Si je ne me rends pas bientôt au Kremlin pour m'exprimer en direct à vos côtés, l'armée retournera ses armes contre le Kremlin.
11: Dans la foulée, il explique avoir reçu des milliers de messages de soutien et l'affaire prend de l'ampleur puisque des soldats russes enregistrent une vidéo pour soutenir Alexander Lounine. Regardez.
13: Nous demandons un entretien direct entre Alexander et Vladimir Poutine. Nous demandons la vérité, sinon nous retournerons nos armes contre ceux qui nuisent à nos propres soldats.
0: Bon, à l'heure actuelle, le militaire est en prison.
4: Ah bah oui, c'est pour ça vous êtes optimiste en disant...
0: Il a été mis en prison. Non, il y a une vraie pression de la population depuis qui tire sur Moscou.
4: Je sais pas qui...
10: Moi, je crois pas une seconde. Enfin,
4: non.
10: Je veux dire, c'est bien qu'il y ait peut-être des voix dissidentes, mais vous savez, quand vous êtes dictateur et toutes les dictatures nous l'ont montré... vous écoutez, ça passe d'un côté, ça sort de l'autre. Même, je suis même pas sûr que ça rentre, tout court. Ils sont dans leur monde. Et voilà, on l'a vu malheureusement en Iran, sur la répression qu'il y a eu. Ce qui les intéresse, c'est le pouvoir. Voilà.
3: Non, mais le propre d'un dictateur, c'est de céder à rien.
10: Ouais.
4: Bah oui.
3: Je veux dire, il a aucun problème. Pour faire tomber un dictateur, j'aimerais bien savoir ce qu'il faut.
0: Mais une population.
10: Il faut la force.
3: Mais ça suffit pas,
10: parfois, une population.
0: Il y a eu plein de révolutions.
3: Il y a eu des révolutions, mais
4: avec
3: franchement,
4: des opposants,
3: on tire
4: quand
3: dessus,
4: en général, il y a des opposants. Là, toute opposition a été muselée en Russie.
9: Oui, il y a une réalité quand même, c'est l'efficacité des combattants ukrainiens et de l'armée ukrainienne et de la volonté politique de Zelensky. Et donc ça, c'est un élément, c'est plus qu'une épine aujourd'hui dans le pied des Russes, ça le démontre. Et s'il y a aujourd'hui l'exemple que nous a montré Gilles d'un officier qui certes immédiatement a été réprimé et est arrêté, pour autant c'est peut-être révélateur d'éléments souterrains qui peut-être Alex a raison, n'aboutissent pas comme ça. Il faut des éléments beaucoup plus forts, mais qui, un jour, peuvent faire basculer une situation. Le risque pour nous Européens et pour nous Français en particulier, qui surveillons ça de près, les Allemands, les Estoniens au nord, nous, les Finlandais, etc., qui surveillons et qui sommes régulièrement gênés, houspillés par les forces russes, ce serait que dans un geste un peu désespéré, Vladimir Poutine surenchérisse et attaque l'Europe. Donc il faut rester d'autant plus vigilant, c'est d'autant plus intéressant ce que vient de nous montrer Gilles Gansman, qu'il y a derrière des menaces réelles pour l'Europe, et pour l'Europe de l'Ouest évidemment, et pour la France et l'Allemagne en particulier.
2: Et puis le peuple russe est habitué au tsar, si je puis dire. Il a souffert, il est habitué quand même, d'une certaine façon, à courber les chines.
0: Enfin, Moscou est une ville à part, hein, oui. par rapport à la Russie.
2: Moscou, qu'est-ce que vous en dites? Il y a les réseaux sociaux aussi, maintenant.
5: Exactement. Que le peuple russe soit éprouvé, c'est certain. Que une fronde gronde, oui,
9: le peuple ukrainien qui est éprouvé surtout, hein, c'est le peuple ukrainien d'abord.
5: Bien évidemment, mais le peuple russe aussi, pas, notamment parce qu'il y a quand même énormément de pertes dans l'armée russe et que derrière il y a des familles. Donc il y a cette guerre est contrairement à ce qu'on pense, cette guerre est tout à fait impopulaire
2: dans
5: la population russe. Voilà. Après, le pouvoir russe est tellement cadenassé, et Vladimir Poutine a mis tellement de rideaux de sécurité autour de lui que, comme le dit Alex, je vois mal aujourd'hui comment le pouvoir pourrait tomber, d'autant plus que les révolutions ou les révoltes se passent rarement en temps de guerre. Donc, à la limite, là où Poutine risquera peut-être le plus, c'est le jour où la paix sera faite. Là, les comptes seront peut-être.
2: Mais son entourage est pire que lui. S'il lui arrivait quelque chose, il est pire que lui, son entourage.
10: Puis on est en 2026, et pardon, mais la méthode des Russes, on la connaît, c'est la méthode, encore une fois, des Iraniens, parce que c'est des alliés. Et quand vous voyez ce que les Iraniens, ils ont fait quand les gens sont descendus dans la rue, je veux dire, ça, à mon avis, ça donne pas des idées à la population russe de vouloir s'émanciper, je pense. Hein, mais bon.
2: Cela dit, la taille du territoire fait que c'est quand même très compliqué aussi, parce que maîtriser un pays de cette dimension.
10: Mais tout passe par Moscou. Là, si c'est en train de monter, c'est parce que les drones sont arrivés sur Moscou. Ça fait plusieurs fois qu'ils arrivent sur Moscou. Et moi, je suis d'accord avec ce que dit Thierry. Je pense que c'est les Européens en fait la variable d'ajustement aujourd'hui. Je crois qu'on n'a pas mesuré l'enjeu de ce qui se passe en Europe parce que vous avez en face de vous un dictateur, un fou qui est prêt à tout pour pouvoir aller au bout de son projet. Et aujourd'hui, effectivement, s'il y a une mutinerie au sein de son armée, rappelez-vous Wagner, c'était une force qu'il avait créée. Il a pas hésité,
9: considérablement plus forte que l'officier qui vient.
10: Il a pas hésité à éliminer la tête pensante de Wagner qu'il avait lui-même créé
9: au risque de voir ses propres forces déstabilisées en Afrique, qui pourtant est important.
10: Complètement. Donc il ira au bout de son projet et de ses idées.
4: Et il y a eu le lancement de l'opération Orion 26. La France se prépare à une éventuelle invasion de son territoire d'ici 2030. Vous verrez. L'OTAN est la prochaine cible de la Russie, selon
10: Il a déjà attaqué pas loin d'avoir attaqué la Pologne.
2: Très affaibli. Là, on est en train
4: ça fait 4 ans qu'il fait la guerre, hein, quand même. On pensait l'Ukraine n'existait quasiment pas, personne n'en parlait avant cette guerre, et cette guerre, hélas, a remis créé un pays qui est l'Ukraine.
10: Oui, ça fait 4 ans qu'il fait la guerre, mais ne soyons pas dupes, ça fait 4 ans qu'il fait la guerre sur son territoire et en dehors de son territoire.
2: La bombe atomique s'il fait la guerre à la France.
10: Pas forcément.
4: On va continuer avec d'autres sujets. J'ai à suivre.
2: C'est dissuasif quand même.
0: Oui, ce n'est plus la drogue qui fait courir la police, mais le protoxyde d'azote face à la consommation est devenu un vrai problème pour les municipalités. Je sais pas, on en parlera, c'est dans le 18e, vous avez ce souci.
4: Bon, on va en reparler un instant.
9: On va parler pas du 18e arrondissement parce que c'est un des plus emblématiques du laisser-aller de cette municipalité et de la façon dont on
4: vous
9: gère.
4: Vous allez nous en parler dans un instant. À tout de suite,
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4: Alors, on est de retour avec vous sur Sud Radio et on continue le zapping. Alors, vous allez nous voir le protoxyde d'azote qui est un véritable fléau.
0: Oui, et puis surtout, le protoxyde d'azote est légal, donc c'est un peu compliqué. Donc, ce que font les villes, c'est qu'ils prennent des décrets pour interdire le protoxyde d'azote.
4: Et ça se trouve où?
0: Je ne vais pas donner l'adresse de comment
4: se procurer. Non, mais le protoxyde d'azote, c'est quoi? Ça se trouve où? Ça sert principalement pour les siphons.
0: Oui, mais maintenant ils commandent des vrais bonbonnes, des énormes
4: trucs. Vous avez peut-être vu les images.
0: Le marché s'est organisé. Ouais. Reportage de France 2.
27: À entendre ces policiers de Tours, c'est un gaz dont le trafic et la consommation concurrencent aujourd'hui ceux de certains produits stupéfiants.
28: On part en patrouille maintenant, c'est même plus... on va essayer de trouver du cannabis et attends, est-ce qu'on va trouver du protoxyde d'azote?
27: Le protoxyde d'azote, au cœur des préoccupations de ces policiers. L'an dernier, face à une législation jugée insuffisante, la ville de Tours a interdit la consommation, la détention et dans certains cas la vente de ce gaz initialement utilisé en restauration. Attiré par son effet euphorisant, de plus en plus de jeunes en consomment, à leur risque et péril. En un an, la police de Tours a réalisé 350 interventions liées au protoxyde d'azote. Et même s'ils s'en défendent face à notre caméra, rares sont les jeunes à n'avoir jamais été en contact avec le produit.
28: Vous en consommez, vous?
29: Non, pas du tout. Souvent, les accidents, on dit qu'on va tenir, mais après, ça nous shoot, ça nous éteint directement.
0: Voilà. Et donc c'est devenu un vrai fléau, beaucoup plus que le cannabis, et ça rapporte beaucoup plus et surtout
4: plus dangereux. Ce que je vois, c'est comment on peut prendre un interdit. Peut-être que vous pouvez nous
0: c'est
4: dire.
0: C'est l'interdiction de consommer parce que sur la voie publique, parce que le protoxyde est autorisé, et c'est bien le souci, c'est que vous pouvez pas être condamné.
4: On rappelle si des gens nous écoutent et qu'ils en prennent, ou qu'ils ont des enfants qui en prennent, que les risques sont extrêmement dangereux, effectivement asphyxie par manque de d'oxygène, on peut en mourir, brûlure par le froid du gaz, ouais. On peut perdre de connaissance, chute, et puis certains sont restés paralysés. Il faudrait montrer des images à Garges de gosses qui sont aujourd'hui
1: en rééducation
4: ouais. Totale. On a un appel, on a Thomas qui est restaurateur. Bonjour Thomas.
3: Bonjour Valérie, bonjour à tous.
4: Qu'est-ce que vous vouliez nous dire ? Vous êtes restaurateur, donc vous utilisez, parce qu'il faut rappeler que c'est ce qu'on met dans les siphons. Au départ, c'est des toutes petites bonbonnes.
3: C'est exactement ça en fait. Moi, j'utilise pour faire de la chantilly, pour faire des différentes sauces. Et donc, c'est un produit qui me sert beaucoup pour mon travail. Et ce que je trouve dommage, c'est que c'est pas vraiment encadré. Vous voyez, moi, je fais mes achats dans deux grands magasins professionnels. Donc, malgré le fait que les patrons, en fait, le responsable du magasin me connaisse, etc., qui a mon numéro de sirette, que j'ai mon cabis, parfois, c'est compliqué de se fournir. Parce qu'il y a des jeunes qui arrivent un petit peu à détourner, à faire des faux documents, à arriver avec des fausses informations, et qui arrivent à récupérer, en fait, les produits. Et donc maintenant, les magasins limitent les quantités, parfois ne vendent même plus lorsque les clients sont référencés, de peur qu'il y ait quelqu'un qui essaie de tricher ou qui ait récupéré l'identité d'un restaurant local qui est un client.
2: Non mais je suis assez inculte là-dessus. Sophie. Ça sert à quoi ? Comment on s'en sert le protoxyde dans votre restaurant, bien sûr ?
3: C'est des petites bonbonnes que je mets dans un siphon, si vous voulez, que je mets dans une petite capsule. Ça se branche dans le siphon et donc je mets ma préparation dans le siphon. Je le renverse et donc je fais ma chantilly, je fais mon espuma, enfin je fais plein de choses.
4: C'est un gaz en fait qui change, qui modifie, c'est chimique, qui modifie la texture de la crème.
2: Et par exemple, vous mettez de la crème. C'est pas dangereux dans la crème.
4: Mais non, parce que vous avez raison de poser la question. Non, c'est de l'inhaler, c'est un gaz, vous mettez de la crème.
2: C'est pas dangereux dans la crème.
4: Mais non, parce que là. Non, mais vous avez raison de poser la question. Non, c'est de l'inhaler, c'est un gaz. C'est le

0: dû essayer, a dû dire tiens, c'est marrant.
1: Et bah c'est le, est-ce que c'est le même principe que les ballons? Enfin moi quand j'étais jeune, oui, c'était ça, ouais. c'était ce gaz avec lequel on gonfle les ballons qui tiennent, et ça quand vous le mettez dans la bouche, ça fait changer la voix. Donc c'est
0: comme de l'hélium.
1: Ouais, ouais, bah c'est bon, comme après, de l'hélium.
0: Hein. Les risques sont pas les mêmes non plus. Non, mais c'est le même principe. Ouais.
1: Ouais. Mais merci de votre témoignage. Que faire contre ça? Je sais pas qui veut réagir.
2: J'ai pas d'idée moi.
1: Non. Il n'y a pas vraiment de débat. Il n'y a pas vraiment de débat.
3: Ça vous mettez des licences pour ceux qui achètent.
2: Non, mais c'est encore une fois les parents, pardonnez-moi. Mais on ne peut pas laisser indéfiniment chercher des lois avec des mineurs qui font n'importe quoi à Paris.
1: Vous avez des enfants, des petits-enfants, vous savez très bien que vous n'êtes pas derrière eux. Mais quand ils sortent dans la rue,
2: mais attendez, ils sont. Mais quand ils ne sont pas sortis un jour, mes enfants, sans que je leur disais, vous faites attention, et vous ne buvez pas, et vous rentrez.
1: Enfin, oui, mais c'est pas pour ça qu'ils l'ont fait.
2: Et quand ils ont pris une cuite, qu'est-ce qu'il a? Quand mon fils est rentré avec une cuite la première fois, qu'est-ce qu'il a pris?
1: C'est pas pour ça qu'il a pas recommencé.
2: Eh ben, il a très peu recommencé, ma chère Valérie.
1: Ah bon.
4: Alors, c'est très compliqué parce qu'on peut pas tout interdire. On peut pas interdire ces bonbonnes, comme on peut pas interdire la vente de couteaux.
2: Bah c'est pour ça qu'il faut interdire aux enfants.
4: François Bayrou qui voulait interdire la vente de couteaux, ou même aux mortiers, les feux d'artifice. Tout peut être détourné.
2: Voilà. Je suis désolée.
4: Donc effectivement, il n'y a pas de solution à court terme.
5: Non, parce que c'est un business. C'est pas simplement de l'éducation. C'est devenu un business.
1: Bah oui, s'il y a une éducation, il n'y a pas de business. Si vous éduquez les enfants et que vous leur expliquez qu'ils peuvent mourir en faisant ça, enfin cela dit, en fumant du cannabis,
2: moins quand même,
1: aussi
2: non
1: des risques. Oui, moins, mais...
6: Les municipalités, globalement, pour les raisons évoquées à l'instant, sont démunies parce qu'en effet, c'est d'abord un objet qui sert à certaines activités, comme celle des restaurateurs. Dont acte. Ok, très bien. Maintenant, que ce soit les mortiers d'artifice ou que ce soit ces bonbonnes, on sait qu'à partir du moment où elles sont dans les mains de plus jeunes qui les utilisent pour totalement autre chose, agresser la police ou, pardon, mais il y a une différence, notamment dans la gestion municipale, entre les communes qui ont une culture de la surveillance, de la prévention et de la sécurité, et celles qui sont dans la culture de l'excuse. Je vous donne un exemple. Cette police municipale parisienne, ils me font pitié, et vraiment j'ai envie de soutenir ces agents, mais ils sont humiliés par le cadre d'emploi, c'est-à-dire les règles que leur fixe leur patron, le maire de Paris, Emmanuel Grégoire, qui est dans une culture de l'excuse, où ils ne sont pas assez formés. Mais ils ne sont pas assez nombreux, évidemment ils ne sont pas armés, mais là c'est pas l'objet, et ils sont dans l'incapacité, et vous les voyez, vous l'avez vu sur les réseaux sociaux, qui sont humiliés aujourd'hui par un gamin de 12 ans surnommé la douane qui amuse les réseaux,
2: et qui demande
6: aux policiers municipaux, qui leur demandent pas, qui exigent reculer, etc. Il fait marrer tous ses copains, mais voilà, c'est ça la réalité. Donc il y a quand même une différence qui commence très en amont, Valérie, par la culture, soit de l'excuse, soit au contraire de la présence dans l'espace public et de la forme d'autorité des municipalités pour faire reculer. Et c'est fondamental.
4: Avant l'autorité des municipalités, c'est aussi l'autorité parentale.
2: Et
4: une question d'éducation.
6: Mais moi, on me demande mon avis en tant qu'élu municipal.
2: Moi, je comprends pas comment les parents du môme qui fait ça en ce moment, du douane, là, comment les parents ne sont pas convoqués au
1: commissariat. Ils vont être consolés. Mais hier, il y avait un débat sur BFM.
5: Ça prouve les parents.
1: Et on entendait, ce gamin, il est rigolo. Raquel Garrido disait, c'est le nouveau petit Nicolas. C'est Alcès dans le petit Nicolas. Et il y a une vidéo
6: qui
1: tourne.
6: Elle a une vision dégradée du petit Nicolas.
1: Oui, je sais pas du petit Nicolas,
2: c'est très sévère.
1: Et il y a une vidéo qui tourne avec Hamza Ladouane, donc où il rentre chez une.
6: C'est son surnom, Ladouane. Oui. C'est surtout un petit garçon mal élevé qu'il faut remettre à sa place. Et c'est lui qui remet à leur place les policiers municipaux.
2: Mais
6: ils ne sont pas soutenus par leur chef, vous comprenez?
7: Enfin, pardon, mais les gens ont voté pour ça, Thierry.
6: Et alors? Alors ça veut dire qu'on va aller baisser les bras?
7: Non, mais j'ai pas dit ça. C'était une thématique de campagne. C'était ce qui vous opposait avec les socialistes sur la police municipale.
6: Oui, mais c'est pas pour ça qu'ils ont voté. C'est parce qu'on a fait une mauvaise campagne face à l'extrême droite, peut-être. Ça, c'est un autre sujet. Refaisons pas les débats municipaux ici.
7: Non, mais bien sûr. Mais ce que je veux vous dire par là, c'est que vous avez.
2: Mais c'est les premiers.
6: C'est que Sophie a soutenu Sarah Knafo. C'est peut-être pour ça.
5: Non, mais
7: on n'a pas voté. Si ça a été un thème de campagne sur le fait que la police municipale devait ne pas être armé.
2: C'est vrai.
7: D'armes létales, et qu'elle ne devait pas
5: tirer sur un enfant de toute
4: façon. Là, il n'y a pas matière à avoir une arme létale.
5: C'est un gamin
4: qui est effectivement mal éduqué, qui fait de la provocation.

0: C'est que la campagne était sur la tolérance.
1: Non,
0: c'est pas,
1: c'était au-delà de la tolérance, c'était sur les budgets qui étaient affectés à la police municipale.
2: Alex, pourquoi
1: c'était
2: vous balayez
1: sur l'organisation de la police
2: pourquoi
1: municipale.
2: Pourquoi vous balayez le débat de fond qu'on a là sur la différence qu'il y a entre les municipalités qui ont une volonté de faire respecter c'est vrai. L'autorité de l'État, l'autorité municipale.
0: Vous faites quoi voilà. face à
2: et puis,
0: un
2: et puis,
0: de,
2: non,
0: de
2: mais j'ai ramené un débat que.
1: Mais non, mais je balaye pas, mais on n'a pas le temps.
0: On va y revenir. On va y revenir parce que les parents le défendent, les parents.
1: Ils
0: sont taxés
1: d'autant. Non, ils disent qu'il fait pire. Ils disent qu'il fait rien de grave, donc ils peuvent le laisser s'amuser dehors.
0: Allez, on se retrouve dans un instant. Si vous avez envie de réagir, 0826-300-300, vous avez certainement.
2: C'est tous ces potes qui consomment les
0: images. Tout de suite.
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0: Et tout de suite, les informations avec Clémence Lobary. Bonjour.
18: Bonjour à tous. 4 suspects interpellés cette semaine après la mort de Mehdi Kessassi. Le frère d'Amine Kessassi, figure de la lutte contre le narcotrafic. Il avait été abattu de plusieurs balles en plein après-midi le 13 novembre dernier dans le 4e arrondissement de Marseille. Parmi les individus arrêtés, 3 étaient déjà en détention. Fin mars, 6 personnes, 5 hommes et une femme avaient déjà été mises en examen. Une nouvelle motion de censure contre le gouvernement. Elle doit être déposée aujourd'hui par le groupe écologiste pour dénoncer la gestion de la canicule. Déjà hier, Cyrielle Chatelain, la présidente du groupe, a dénoncé l'inaction de l'État face au changement climatique. En attendant, 4 départements sont toujours en vigilance orange canicule ce matin, le Var, les Alpes-Maritimes et la Corse. Météo France annonce un 3e épisode de chaleur. Il pourrait débuter dès ce week-end. Et alors que les températures devraient de nouveau augmenter, la SNCF se veut rassurante avant les départs en vacances. Jean Castex a assuré que la compagnie ferroviaire se préparait à faire face à l'afflux de voyageurs dès vendredi. Le patron de la société précise qu'il ne peut pas garantir que tout fonctionnera à 100%. La filière bio dévoile ses propositions pour les élections présidentielles. La Maison de la Bio, fédération qui va des agriculteurs aux distributeurs de la filière, publie 15 mesures. L'objectif, relancer la consommation du bio. Elle demande notamment un renforcement de l'agence bio ou encore la mise en place d'un panier par ordonnance pour les femmes enceintes. Et le nouveau congé naissance entre officiellement en vigueur. C'est une des nouveautés de ce 1er juillet. Ce dispositif permet à chacun des deux parents pour chaque naissance ou adoption de bénéficier d'une période indemnisée d'un à deux mois. Il s'agit d'un complément des congés de maternité et de paternité. Et puis la Coupe du Monde de football et les Bleus, simplement trop forts. L'équipe de France étrille la Suède 3-0 en 16e de finale à New York. Les tricolores ont donc rendez-vous maintenant avec le Paraguay samedi pour les 8e à Philadelphie. Trois matchs sont au programme aujourd'hui pour la Suède des 16e, Angleterre-République démocratique du Congo, Belgique-Sénégal et États-Unis contre la Bosnie-Herzégovine. Excellente fin de matinée à tous.
0: Et tout de suite, nous retrouvons Jean-Paul Delperrier. Bonjour Jean-Paul. Aujourd'hui, le Quintet se court à Enghien.
14: Bonjour Valérie, bonjour à tous. Nous aurons le prix de la Tour Eiffel aujourd'hui proposé dans la 8e épreuve de la Réunion 1. Départ 18h30, 2150 mètres et 15 partants. Le 15, le Cashmaker sera donc mon favori devant le 8, Kissatou, 7, Le Graal, 12, La Riflette, 9, Love Burn, 13, Loving Dream, l'As Classica Bleu et le 6, Katia Delpa. 15, 8, 7, 12, 9, 13, As et 6. En Réunion 3, course 4 à Nantes, ma sélection du jour, le 11, My Darling.
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0: Et nous sommes ensemble avec Thierry Guerrier, conseiller de Paris, Alex Darmon, journaliste politique. Je rappelle votre chaîne YouTube Les Indécis, chaîne de débat politique. Mathias Leboeuf, pardon, journaliste philosophe. Et votre dernier livre, Petit traité de la lenteur à l'usage des gens pressés, est paru chez Guitry Daniel. Et Sophie de Menton, chef d'entreprise, présidente du mouvement éthique. Et votre dernier livre, Réussir, c'est possible, des entretiens avec des grands patrons et des petits aussi, des moyens, est paru chez Fayard. Et Gilles Gansman est avec nous. Vous allez pouvoir nous éclairer de votre science puisqu'on vient d'apprendre le décès de Victor Willis, le célèbre chanteur et policier des Village People, décédé à l'âge de 74 ans.
2: Toute notre jeunesse.
0: Oui.
2: Même celui de Sophie, celle de Sophie.
0: Voilà, Sophie, vous connaissiez quand même YMCA.
23: Quand même. Elle est gentille, elle dit quand même, mais elle a raison.
0: Oui, quand même.
24: C'est Donald qui doit être
0: la chanson préférée de Donald Trump.
24: Triste aujourd'hui.
0: Et c'était l'un des fondateurs,
24: du groupe. Mais surtout, en fait, il a fait un procès retentissant. Vous savez que c'est deux Français qui ont créé le Village Podemos. Henri Belloulou, entre autres. Et donc, il a fait un procès qu'il a gagné face au Français Henri Belloulou. Et même, ça continue avec ses héritiers, avec les enfants d'Henri Belloulou. Et il a dû toucher, mais un nombre d'argent incroyable, puisqu'ils ont dû reverser la moitié des droits d'auteur. Et donc, il a décidé de quitter le groupe à ce moment-là pour profiter de l'argent et puis pour écrire. Et vous savez ce qu'il a écrit ? I Love America de Patrick Juvet. C'est lui qui a écrit cette chanson. Vous savez,
23: il chantait,
24: I
23: oui,
24: Love America.
23: Bravo.
24: Donc, oui, j'écoutais.
0: 30 millions de dollars de droits.
24: Il a touché 30 millions de dollars. Vous pouvez à ce moment-là.
2: Les bisbilles et les bagarres entre les auteurs.
24: Là, c'était justifié parce que c'est lui qui écrivait les chansons, mais comme il avait fait un contrat un peu au début avec Henri Belloulou, il lui a dit tu toucheras rien si je t'ai acheté la chanson, c'est moi qui touche. Mais seulement le droit d'auteur est inaliénable.
0: Oui, Macho Man, Go West, YMCA, Hit Planétaire qui continue de tourner. C'était Henri Belloulou, Jacques Morali, et donc Victor Willis de Français qui ont eu ce coup de génie. Ce coup de génie.
2: Alors, il y a un policier dans la bande, hein, enfin.
0: Ils les ont renouvelés.
2: Mais c'était pas un policier municipal, hein, visiblement.
0: Non, c'est, vous nous ramenez dans le débat. Voilà. Bon, c'était une manière de.
2: Non, c'est une blague.
24: Il y a longtemps de Sophie, faites vos
0: voilà.
24: courses.
0: Voilà. Allez. Voilà. Alors, elle est déchaînée sur les dance floor, Sophie. Voilà. Bon, c'était un petit pas de côté, mais un petit clin d'œil. C'est important, ça fait partie de notre vie.
24: Oui, j'aimais bien l'Indien.
0: Oui, l'Indien.
24: Voilà, confidence pour confidence.
0: Et en fait, ils ont reproduit.
1: Je vais être complètement ringarde, je veux dire que c'est meilleur que la musique qu'on entend aujourd'hui. Bah oui, enfin majoritairement.
4: Okay, Donald Trump va-t-il lui rendre hommage? C'est la question qu'on doit se poser.
24: Je pense qu'il va faire un tweet.
4: C'est sa musique de campagne.
2: De qui, pardon?
24: Donald Trump. Oui, il va faire un tweet.
4: Sa musique de campagne.
0: Alors, commençons. La présidentielle aura lieu les 18 avril et 2 mai. Bruno Retailleau est très en colère. Et pour cause, il estime que le 1er mai, il va y avoir tous les défilés dans la rue, défilés du 1er mai. Est-ce qu'il a raison ou pas, en disant que ça va être une promotion énorme pour une union de la droite? Ségolène Royal lui répond que ça peut aussi...
24: L'union de la gauche.
0: Ma langue a fourché. Et Ségolène Royal lui répond que en fait ça peut être aussi l'inverse, hein. S'il y a du chaos et des provocations
4: l'élection
0: et enfin la loi dit-elle le président de la République la loi prévoit l'arrêt de la campagne le vendredi soir à minuit. Ce besoin de sérénité, elle a raison Ségolène Royal, dans une élection forcément tendue n'est pas compatible avec des manifestations
1: Valérie qui décide ça?
4: C'est le président.
1: Donc il a une volonté. Il y avait deux dates.
4: 11 et 25 avril ou 18 et 2 avril et 2 mai.
1: Il n'a pas choisi ça.
4: En fait, comment ça s'est passé? C'est le ministre de l'Intérieur qui a fait des consultations auprès de tous les candidats déclarés. Il y en a eu 24 des candidats. Il a reçu les 24 candidats. Il a échangé avec les 24 candidats, donc avec Bruno Retailleau aussi, qui a dû faire valoir ses arguments sur le fait que ces dates ne lui convenaient pas.
2: Mais il n'a pas été entendu.
4: Ben il n'a pas été entendu. D'autres ont sans doute été entendus. Après, de tradition républicaine, normalement les élections, le deuxième tour de l'élection présidentielle, il faudrait vérifier, mais je suis quasiment sûr sur la Ve République a toujours eu lieu au mois de mai. Ouais. Au mois de mai, le deuxième tour.
2: Non, mais c'est pas lié au mois de mai, c'est lié à des délais.
4: C'est pour ça que avancer aussitôt l'élection au mois d'avril, il y avait un autre sujet de je crois savoir, que c'était qu'il y avait des vacances scolaires au milieu du mois d'avril sur certaines zones. Donc c'est pour ça que le choix qui a été fait était le 18 avril et 2 mai. Après c'est ni l'une ni
24: l'autre. Il y avait les vacances de Pâques.
1: Voilà. Oui, mais enfin les vacances, il faut arrêter. On n'a plus de.
24: C'est compliqué de voter.
1: On peut voter par correspondance.
24: Oui, mais les gens ne font pas. Vous êtes en vacances de Pâques.
1: C'est vrai.
24: Non, quand vous êtes avec vos enfants.
1: Qu'est-ce que ça veut dire de ne pas voter quand on est avec ses enfants?
0: Mathias Leboeuf.
5: Ouais, moi je trouve que Bruno Retailleau a tort de s'insurger parce que c'est plutôt en sa faveur, enfin en tout cas en la faveur de la droite. Moi je pense que une mobilisation le 1er mai unitaire de la gauche servira de repoussoir à tout le camp d'en face et
1: ça va exacerber les extrêmes.
5: Oui, mais ça va mobiliser à droite, je pense, bien plus radicalement.
1: Je suis pas sûr que ça mobilise pas à gauche.
2: Il y a quand même une idée importante dans l'argument de Bruno Retailleau, qui est de considérer tout de même que ça peut perturber le débat démocratique par un autre aspect qui peut survaloriser en effet la sociale, entre guillemets, dans un moment où c'est le débat, où les politiques font valoir d'abord leurs arguments. C'est un télescopage qui vient parasiter, qui peut être nuisible. Moi, j'entends ce que dit Bruno Retailleau.
0: Ouais. Alors, il y a déjà eu un deuxième tour de l'élection présidentielle de la Ve République au mois d'avril. C'est arrivé une seule fois en 2022. Premier tour 10 avril. Et pour cause, on s'en souvient. Et deuxième tour 24 avril, remporté, par Emmanuel Macron et toutes les autres présidentielles au suffrage universel, ont eu lieu, au mois de mai. Le second tour a eu lieu au mois de mai.
4: Après, vous auriez pu décaler d'une semaine. On aurait pu décaler d'une semaine. Vous auriez eu le même problème. Il y avait le 8 mai. Donc vous auriez eu des manifestations commémoratives,
2: oui, mais ça c'est pas de même nature.
4: Oui, mais c'est politique aussi. Donc c'est à la. Oui, mais
2: c'est consensuel normalement. 8 mai, c'est.
4: Oui, mais vous devez inviter des personnalités politiques pour le coup.
2: Oui, mais il n'y a pas de débat. Bah, donc vous auriez fait pas valoir des arguments.
4: C'est protocolaire. Mais là, c'est pas des débats aussi. C'est la fête du travail.
2: Ah, parce que les manifs dans la rue, avec des arguments.
4: Non, mais avec des syndicats qui sont amenés à se mobiliser. Donc c'est compliqué.
24: Il restera que deux candidats à ce moment-là.
4: Oui.
24: Ouais. Donc le tri aura été fait par les Français. Oui, les Français, ce sera 50-50 à cette période-là. Donc, bah oui.
0: Et du coup, les
24: législatives. Mais c'est pas optimiste. Il n'y en aura que deux.
0: Les législatives ont lieu ensuite un mois ou deux mois.
4: Les législatives,
0: après.
4: Est-ce que le président, normalement, oui, va dissoudre l'Assemblée nationale? Parce que je vous rappelle qu'on a eu des législatives anticipées. Donc c'était en 2024. Normalement, une nouvelle législative aura lieu en 2029. Il faut que le président de la République, donc qui va, la présidente de la République, dissolve l'Assemblée nationale. Mais ça va arriver
0: juillet. Donc ça va tomber pendant les vacances.
2: Ça veut dire, Valérie.
4: Oui, à peu près.
2: L'argument que vient de faire valoir Gilles Ganzmann me paraît très pertinent, c'est-à-dire l'idée que on se retrouve dans une configuration politique très précise qui est l'opposition entre deux candidats. On est dans le dernier moment et la manifestation ou les manifestations de la veille du second tour peuvent avoir un poids très important. C'est ça l'argument de Bruno Retailleau. Il est au moins entendable.
0: Il a raison.
24: Si vous avez Mélenchon, Bardella, vous avez déjà fait votre choix. Oui. Si c'est Mélenchon face à Bardella, c'est pas une manif qui va changer.
2: Tout peut arriver. En tout cas,
7: ça aura un impact, mais on ne sait pas dans quel sens, en fait.
2: Convenez tous que, parce qu'il y a aussi les arguments d'Alexis qui sont techniques par rapport aux exigences de délai. Bon, c'est compliqué de décider. Moi, j'ai pas de religion définitive. J'écoute ce que disent les uns et les autres. Et je trouve que c'est pertinent ce que dit Bruno Retailleau sur le risque d'une dérive le samedi, alors que le lendemain, on va voter et que ça peut faire basculer une élection.
7: Ça joue en faveur de la gauche.
2: Peut-être, Mathias.
0: Retailleau a d'autant plus raison que les arguments qui vont être donnés et la voix qui va être donnée, c'est ceux qui font cette manifestation le 1er mai. Donc là, la parole est au syndicat et à la gauche le 1er mai. Donc,
24: c'était à ce moment-là où le rassemblement allait faire l'agenda.
7: Ça peut jouer comme repoussoir. Il y a des tas de gens qui hésiteront peut-être et qui vont se dire ok, la gauche est dans la rue, c'est la merde.
24: S'il y a des black blocs, vous avez raison.
7: C'est la merde, on votera.
4: Bon, on se retrouve. Après, il y a quand même une question, c'est pourquoi on a autant tardé, je trouve, à donner cette date et à la faire passer. Je
0: ne
4: sais pas du tout.
2: Parce que je pense qu'il a dû sous-peser justement tous les aspects.
4: Ouais, mais là, franchement, c'est très tard par rapport à ça.
24: Mitterrand et Chirac l'avaient donné aussi très très tard. Enfin, en tout cas, c'était dans un sujet de BFM.
7: Le 8 mai pour le second tour aurait été beaucoup moins polémique.
0: C'était très bien. On se retrouve dans un instant avec vous. On va parler du congé parental, du plus congé maternité. Et puis,
23: du congé paternité.
0: Paternité, il faut sortir de l'état providence, a dit Bruno Le Maire ce matin sur Sud Radio. Qu'en pensez-vous? À tout de suite.
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0: Et nous sommes ensemble pour commenter l'actualité. Alors ce matin, bah écoutez, Bruno Le Maire qui parlait de l'État-providence, il faut en finir avec l'État-providence, il répondait aux questions de Jean-François Aquili.
17: Notre modèle est en bout de course, il est à bout de souffle. Et donc l'objectif, c'est pas de faire une réforme ici ou une réforme là, c'est d'anticiper et de proposer un nouveau modèle qui garantisse la prospérité aux Français et l'autorité de l'État partout sur le territoire. Vous dites on manque d'argent. Oui. Oui, parce que nous vivons depuis des décennies et des décennies sur un État-providence, c'est-à-dire cette idée que en France, l'État doit pourvoir à absolument tout. Il doit tout rendre gratuit, il doit distribuer des subventions, il doit distribuer des aides sociales à tout le monde, et tout ça financé sur le dos de ceux qui travaillent. L'État-providence, nous devons en tourner la page. Nous devons tourner la page de l'État-providence. Pour construire un autre État qui va se concentrer...
0: Rappelez-moi, ce monsieur, il a été ministre de l'économie pendant...
18: Et des finances, pendant 7 ans.
0: Ouais. Oui, mais d'accord. Alors attendez, Mathias.
7: Il y a des gens qui osent tout, et c'est même à ça qu'on les reconnaît.
2: C'est facile. Traitez l'autre con pour vous dire.
0: C'est
2: au bout de la phrase, Mathias.
7: Je pense pas du tout que Bruno Le Maire soit con, mais je pense qu'il nous prend pour des cons. Parce que voilà quelqu'un qui a été ministre de l'économie pendant des années, qui a été la personne qui a mis en place la politique du quoi qu'il en coûte et qui a arrosé par milliards...
2: Et qui a sauvé l'économie française au départ.
7: Qui a sauvé l'économie française.
2: Oui, absolument.
7: Thierry, comment tu peux dire ça? T'as vu l'état de l'économie?
2: Vous auriez râlé comme personne si on n'avait pas sauvé les commerçants.
7: Mais vous rigolez. Il a arrosé de milliards les entreprises et notamment les restaurants qui, au passage, ont pris les prêts, se sont empêchés de fermer pour réouvrir ensuite sous un autre nom de société. C'est colossal.
2: Tout le monde en a profité.
7: La dette française est abyssale, en partie à cause de Bruno Le Maire, il vient donner des leçons aujourd'hui sur l'État-providence.
0: C'est un sujet que je connais bien.
7: Si c'est pas prendre les gens pour des cons, ça, c'est quand même...
18: Je peux comprendre ce type de discours, mais quand on fait attention vraiment aux choses, c'est pas du tout ce qu'on voit. On voit un ministre des Finances qui n'a pas cessé d'alerter et qui se faisait taper sur les doigts. Je l'ai vu, j'étais dans son bureau avec 5 chefs d'entreprise. Il était pratiquement en larmes parce qu'on râlait en disant que tout le modèle social dépendait sur le travail, pesait sur le travail. Il m'a dit je ne peux rien faire.
7: Pourquoi n'a-t-il pas démissionné pour alerter?
18: Je vais aller jusqu'au bout. Sophie. Il m'a dit je peux démissionner. Effectivement, il y en aura un autre qui va faire la même chose à la seconde. Ouais, j'essaie de me battre. Mais non, il est allé essayer de se battre. Ensuite de ça, il est allé voir Macron et Macron lui a dit je te nomme Premier ministre, ce qui est quand même extraordinaire. Et il a dit, Premier ministre, d'accord, mais je veux garder les finances. Parce qu'on ne peut faire quelque chose aux finances que si on est Premier ministre ou si on a l'accord du Premier ministre. On n'a aucun pouvoir. Et donc, il est parti, il a dit non, donc il n'a pas été Premier ministre. Ce type est vraiment... un type bien qui essaie de... Mais si, possible. Alors il donne pas des leçons. Il est en train désespéré d'expliquer tout ce qu'il aurait aimé dire beaucoup plus pendant son mandat. Moi, je suis désolée, c'est pas lui que je pointerai du droit. Ouais. Bon, du doigt.
0: Non, mais il se trouve qu'il était invité
18: ce matin.
0: Il était
18: impuissant.
0: Mais si vous voulez, ce matin, si vous réécoutez l'interview, donc il définit l'État providence et il propose la création d'un commissariat à l'adaptation climatique. Enfin, franchement,
18: alors ça, je suis pas d'accord.
0: On a besoin d'un machin
18: alors
0: comme ça.
18: Je suis pas d'accord.
0: On est
18: Incohérent,
7: franchement,
0: moi je le trouve nul.
7: Je pense qu'il devrait se concentrer sur les renflements bruns et la littérature.
0: Franchement,
7: il est nul de chez nul.
0: Il a dit à propos de ce commissariat, il aurait vocation à réfléchir à toutes les mesures nécessaires, à les évaluer, à les mettre en œuvre de manière organisée. Alors
18: ça va pas du tout.
0: Alors je veux juste faire un petit mea culpa. Enfin, pas, mais à coup pas. Je veux faire une petite rectificatif. Hier, j'ai dit que l'hôpital Pompidou avait reçu 300 oui. climatiseurs et qu'il y en avait une cinquantaine qui avaient disparu. La PHP, donc l'assistance oui. publique, dément formellement. Ils démentent formellement, donc je suis ravie que ces climatiseurs n'aient pas disparu.
18: Mais alors, comment avez-vous eu cette info?
0: Bah, écoutez, je me suis promenée dans les couloirs. J'avais un rendez-vous, c'est ce que j'ai dit. Je me suis promenée dans les couloirs. Il se trouve que je connais un certain nombre de médecins là-bas et que j'ai fait une petite enquête sur la clim, etc. Et que ils sont plusieurs à me l'avoir dit, ça. Donc le canard enchaîné, même. Mais si, ils les ont eu. Peut-être qu'ils les ont perdus. Oui, certains ne les ont pas vus. Donc je pense qu'il y a des voilà. Donc
18: ça prouve de la bonne organisation de l'hôpital.
0: Mais j'ai posé la question à plusieurs personnes. Donc c'est pour ça que ça m'étonne. Et le canard enchaîné qui est paru hier soir avait la même information. Mais hier soir avait la même information que moi. Et je vois un tweet aussi de quelqu'un qui dit ce matin, le roi Merlin à Saintes a reçu des clims. Arrivé sur place, plus rien. Tout le stock a été réquisitionné par la préfecture pour les hôpitaux publics.
18: C'est bien.
0: Alors, formidable, mais encore une gestion dans l'urgence au lieu d'anticiper.
4: Ça, on peut en parler avec les écolos qui ont déposé la motion de censure à l'Assemblée nationale. Pour revenir sur Bruno Le Maire. D'abord, l'État-providence, c'est quoi? C'est un État qui vous protège de votre naissance à votre mort. En France. Il y a deux débats. D'abord, il y a le débat de savoir si Bruno Le Maire est responsable de la dette. Moi, je pense que vous êtes aux responsabilités.
18: Il est co-responsable.
4: Voilà, vous avez une certaine forme de responsabilité. Oui. Et on peut en parler.
7: C'est quand même le ministre qui nous dit
4: qu'il faut baisser les dépenses, mais qui a tenu le chéquier pendant 7 ans.
7: C'est ça.
4: Bon, voilà, il a fait l'échec. Mais après, on peut en parler parce que moi, je suis pas d'accord avec Mathias.
7: Combien de milliards de déficit?
4: Heureusement qu'ils ont aidé les gens pendant le Covid. Moi, j'étais chef d'entreprise à l'époque. Je peux vous dire, heureusement qu'ils nous ont aidés, qu'ils ont mis des mécanismes en place. Non, mais c'est la vérité. Il y a plein de dépenses.
7: Je ne dis pas qu'il fallait pas aider. La logique du quoi qu'il en coûte
4: a été primordiale à l'époque.
7: Le nombre de restaurateurs qui ont pris des prêts, qui ont déposé le bilan.
4: Ça, j'aime pas les globalités, les généralités des gens. Il y en a qui ont pris les prêts, qui en avaient vraiment besoin, qui ont tenu le
18: choc.
4: Il y en a qui ont pris les prêts et qui ont fermé parce qu'ils avaient vraiment aucune possibilité de faire autrement. Juste sur Bruno Le Maire, sur le fait qu'il a été l'homme du quoi qu'il en coûte, bon, tout ce que vous voulez, aujourd'hui, qui viennent nous dire qu'il faut mettre fin à l'État-providence pour mettre en place un État régalien. C'est-à-dire, si j'ai bien compris,
7: un État protecteur.
4: Protecteur. Il veut vraiment faire que l'État fasse que la sécurité et la justice.
18: Mission régalienne.
4: Moi, franchement, je vais vous dire, ça me gêne. Ça me gêne parce que quand vous êtes dans un État comme la France, vous n'êtes pas obligé de mettre fin à l'État providence. Ouais. Vous pouvez l'actualiser, le moderniser, heureusement, c'est un modèle qui est formidable. Mais le modèle providence, c'est quand vous avez des problèmes, vous êtes aidé par l'État par rapport à la santé. Ça aide des gens. Quand vous avez des problèmes au travail, vous êtes aidé par l'État. Il y a un entre-deux à faire.
18: On
4: met fin à l'État providence, c'est du populisme.
1: Je trouve Bruno Le Maire beaucoup de qualités et notamment stylistique, mais enfin ça reste un énorme techno et il en a fait la démonstration ce matin. Voilà, moi j'attends un politique avec une vision pour la France. Et à cet égard, moi la seule chose que je voudrais dire, c'est mon sentiment, mon opinion politique, mes valeurs.
2: il faut être conscient du fait que la France a un héritage qui marche notamment depuis la guerre, sur la guerre de 40, hein, la Deuxième Guerre mondiale, sur deux pieds et qui est un des héritages du gaullisme. On a à la fois d'un côté un État-providence qui s'est considérablement développé, oui, et c'est formidable parce qu'il apporte énormément, c'est la sécurité sociale, c'est tous les droits sociaux. Mais cet État-providence, et c'est ça l'enjeu, c'est ça la vision que j'attends et que je n'ai pas entendu ce matin chez Bruno Le Maire, c'est que cet État-providence ne peut être financé qu'à partir du moment où nous avons une économie de puissance, une économie forte, c'est-à-dire le business, les entreprises, le profit, y compris le monde de la finance. Attends, laisse-moi finir si vous tu permets. Il faut que ces gens-là, et c'est ça que j'attends d'un politique pour la présidentielle, c'est qu'ils nous disent il faut relancer l'économie et les entreprises françaises. Car le problème, c'est que notre État-providence, c'est ça la réalité, il n'a pas dit ce matin Bruno Le Maire, c'est que notre État-providence, il a été financé sur des années de croissance. Oui. Nous ne sommes plus en croissance, ni démographique, ni économique. C'est ça la clé de la présidentielle, une des clés en tout cas à mon avis, pour l'avenir de la France. Et là je n'entends pas, pour l'instant, à part peut-être un peu Bruno Retailleau, Davis Lisnard peut-être, mais de politique nous dire qu'ils vont d'abord privilégier l'entreprise et relancer l'entreprise. Alors, c'est fondamental. Il n'y a pas d'État-providence sans financement de l'État-providence. Bravo. Il faut les deux.
0: On va en reparler dans un instant. Je vous redonne la parole. C'est un sujet qui vous passionne.
2: Et le maire, et là-dessus, il n'a pas dit grand-chose.
0: Absolument. À tout de suite.
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2: Alors, on parlait de Bruno Le Maire, de l'État-providence, peut-être.
4: Oui, justement, il y en a en politique qui sont absolument d'accord avec lui sur la suppression de l'État-providence. Je peux vous dire qu'on recevait Sarah Plafaud.
6: Mais ça, c'est... Vous supprimerez pas la réalité sociale du pays.
4: Non,
6: vous n'avez pas la rayée d'un trait de plume.
4: Si, ce que je veux dire,
2: c'est pas l'État-providence dont il parle, c'est supprimer tous les machins,
4: non,
2: les agences.
4: Non, supprimer les machins, ils sont là pour faire la providence.
6: Ça, c'est autre chose, ça, oui.
4: Ils sont là pour ça. Donc, quand il y a ça, il faut un changement de mentalité. Il faut que les politiques contribuent. Parce que les Français sont responsables de tout demander à l'État. Absolument tout. On réclame des congés en plus, on peut en reparler. On réclame des protections supplémentaires. Les syndicats font la grève quand il y a de la clim, pour qu'on arrête de bosser. C'est pas possible. Et moi, j'étais étonnée. Il s'est passé quelque chose quand le mouvement éthique a reçu les deux qui ne se connaissaient pas vraiment et qui n'ont pas...
6: Non, on sent bien que vous voulez mettre en selle Knafo et Lisnard pour la présidentielle.
4: Vous dites
6: Mais oui, mais pardon.
4: C'est pas le problème.
6: C'est les
4: libéraux. On n'a pas voulu parler politique, on n'en a pas parlé.
6: Mais c'est de la politique, le fond de la gestion de la politique.
4: Je vous ai laissé parler.
6: Allez-y, Sophie.
4: Et je trouve qu'il s'est passé quelque chose parce que les gens qui étaient là ne voulaient plus, ils veulent qu'il y ait un socle commun à tous ceux qui se présentent à la présidence, c'est-à-dire que l'État s'occupe de ses missions régaliennes et qu'ils arrêtent de vouloir donner des aides aux entreprises pour avoir une clientèle.
7: Parce que justement,
4: oui.
7: L'aide aux entreprises, le premier budget de l'État, c'est les entreprises. 211 milliards. Alors, si.
6: Ce chiffre est faux.
7: Vous pouvez discuter sur le chiffre. Très bien, mais.
6: C'est l'éducation.
4: L'État est un banquier en faillite. Tous les entrepreneurs sont d'accord pour dire que stop aux aides, mais diminuez-nous le coût des charges, des impôts, des taxes qui tombent tous les matins. On a donc un changement de mentalité et de rapport à l'État. Et ça, c'est fondamental. Et il s'est passé un truc, c'est qu'il y avait deux candidats qui sont pas sur les mêmes listes, qui vont peut-être être concurrents, j'en sais rien, mais qui étaient tous d'accord et les patrons étaient debout. Tellement ils sont d'accord avec le fait qu'il faut
6: C'est le pays qu'il faut convaincre. C'est tous les électeurs français, juste le monde de l'entreprise qui est en train de se réduire en plus. Ah mais vous faites bien votre mission, votre métier. Mais pardon, nous parlons à tous les Français.
4: Laissez-moi. Les Français.
6: Mais les Français, ils comprennent. Mais ils restent attachés à leur sécurité sociale et à leur retraite. Et c'est légitime. À leur système de santé, etc.
4: Et donc, ça leur coûte quand ils vont à l'hôpital.
6: Mais on n'arrête pas de le dire, Sophie, ce que je suis en train de vous dire est d'une autre nature. Vous n'écoutez pas ce que je dis. Je vous dis juste que notre sujet à tous, c'est de convaincre tous les électeurs, les Français, dans cette campagne présidentielle, et pas juste le petit noyau, même si c'est votre secteur, le petit noyau des entreprises. Évidemment, ils sont tous d'accord avec un Lisnard libéral, mais il faut aller au-delà. Il faut être capable de convaincre tous les Français qu'un nouveau modèle d'entreprise promu et renforcé pour financer le modèle social, ça puisse marcher. Ils n'ont rien à dire là-dessus.
4: Ils sont bien plus nombreux à comprendre ça. Il y a les commerçants, les petits commerçants, les indépendants.
6: Les Français de base, même les ouvriers, vous savez.
4: Tous les gens, Alex.
8: C'est très bien, Alex Sophie, d'avoir réuni hier. Non, vraiment, sincèrement,
6: c'est
8: faire ces moments politiques et tout. Après, objectivement, David Lisnard et Sarah Knafo, ils ne sont pas très éloignés de base. Donc, heureusement qu'ils sont d'accord.
6: Sur l'économie, en tout cas.
8: Même sur la sécurité, sur le social. Sur l'immigration, sans doute aussi.
6: Non, je crois pas. Non, Lisnard a une autre vision sur l'immigration, il considère qu'elle est fondamentale, elle est nécessaire, là où Sarah Knafo veut la contrôler à la Zemmour, d'une façon beaucoup plus répressive.
8: Mais ils sont quand même sur une ligne qui est un peu la même, et c'est très intéressant.
6: Économiquement, oui.
8: Mais au-delà de ça, le débat, il va pas se jouer que sur les entreprises, il va se jouer avec les entreprises, bien entendu, mais il va pas se jouer que sur les entreprises.
4: Et personne ne parle des entreprises, à part ça.
8: Mais si, on en parle.
6: Ah non, mais vous faites un sacré boulot, mais il n'y a pas que
8: si, on en parle. Mais c'est très bien d'en parler, de faire ce travail.
6: Mais redéfinir.
8: Aujourd'hui, le thème de campagne demain, ça va être quoi? Ça va être effectivement, c'est là où il fait le bon diagnostic, Bruno Le Maire. Parce que, pardon, ça reste quelqu'un d'extrêmement intelligent, Bruno Le Maire. Il fait le diagnostic de dire notre modèle social, il arrive au bout.
4: Oui.
8: Bon, mais par contre, moi, le reproche que je lui fais, c'est de dire le modèle social. Il arrive au bout d'avoir participé à l'amener au bout. Il y avait une réforme qu'il fallait tenir pendant 10 ans. Une réforme, c'était la réforme des retraites.
4: Et donc,
8: par conséquent, il a pas le droit de nous faire la leçon parce que la réforme des retraites, ça dépendait directement, quasiment, de son ministère.
6: Non,
8: et on l'a jamais.
6: Mais attendez,
8: vous pouvez pas dire que c'est centralisé et que les ministres se servent à rien. Ils sont aussi là. Ben si, ils servent à rien, ils partent.
4: Et je suis d'accord.
8: Je voudrais répondre
6: à la question de Mathias Leboeuf. Oui. Pourquoi notre modèle social est-il au bout? Pardon, Mathias, mais j'ai une référence en ce moment. Il s'appelle Nicolas Dufourcq. Lisez son livre. Écoutez-le. C'est le patron de la BPI. Il a très très bien décrit très bien comment notre modèle de retraite en particulier est en train, parce que nous n'avons plus de croissance ni démographique ni économique, est en train de nous plomber. Mais c'est, quand je dis plomber, c'est l'ensemble
4: techno,
6: oui, mais c'est d'une grande clarté, c'est très simple, c'est accessible à tous, et il montre que si nous ne relançons pas, pardon de répéter encore la même chose ce matin, mais si nous ne relançons pas notre économie, nous ne faisons pas en France un chef d'entreprise, nous allons mourir, parce que nos retraites dans ce pays où nous ne voulons pas voir la réalité démographique, c'est-à-dire qu'on vieillit plus tard et on vit avec des gens.
7: Je suis pas complètement.
6: Il faut financer tout ça, l'économie. Mais vous posiez la question, je vous réponds. Lisez Nicolas Dufourcq.
7: Je suis d'accord sur cette réalité, et notamment sur les retraites et sur d'autres volets. On peut aussi repenser le financement des retraites. Très bien. Je voulais juste rappeler une chose, c'est qu'en France, aujourd'hui, les riches s'enrichissent, les pauvres s'appauvrissent et l'écart entre eux.
6: Mais oui, c'est pas vrai.
4: Quand on est riche en France, c'est à partir de 4 000 euros.
7: Non, mais moi, j'ai aucun problème avec le fait d'être riche.
4: Non, mais c'est pas ça le problème. C'est que les Français s'appauvrissent, sauf quelques que vous allez appeler des ultra riches, mais ils s'appauvrissent tous, la classe moyenne.
7: Oui.
8: Donc il a raison. Il a raison.
7: Les riches s'appauvrissent et la classe moyenne s'effondre. Okay. Et ça, c'est un vrai problème.
4: Non, c'est pas un problème des milliardaires. Le problème, c'est les pauvres.
7: C'est l'écart. Vous avez une France qui est en train de se fragmenter de plus en plus et qui, en plus, assiste à l'effondrement de la classe moyenne.
4: Et
7: permettez-moi de vous dire une chose, c'est que l'espèce d'idéologie du libéralisme flamboyant, c'est une idéologie des années 80.
4: C'est pas mon
7: idéologie. Parce que le libéralisme, c'est la fin de la souveraineté aujourd'hui. Vous avez des entreprises qui sont bien plus puissantes que les États.
4: Mais la souveraineté, c'est la fin du pays aujourd'hui, parce qu'on est mondialisé tellement qu'il c'est plus possible la souveraineté.
9: On n'a pas parlé
4: une souveraineté européenne, oui. Mais une souveraineté par pays, quand on vous dit le Made in France, laissez-moi rigoler.
6: Mais vous voulez pas revenir à la réalité quotidienne des gens qui sont un emploi, un salaire, un métier, une activité. Vous ne serez représenté dans les élections.
4: Parce qu'est-ce que vous mettez dans souveraineté? Moi, je parle de la souveraineté économique.
7: L'indépendance d'un pays, qu'elle soit économique, qu'elle soit, par exemple, votre ami Sarah Knafo, qui...
4: Tout des amis, j'interroge les politiques. Il y en a que j'aime bien, mais c'est pas...
7: Qui fait un travail remarquable sur la souveraineté informatique et la souveraineté numérique. Vous voyez, par exemple, on est complètement à poil là-dessus.
4: Mais il faut préciser, il n'y a pas la souveraineté, il faut préciser. Mathias, c'est pas vrai, pardon.
6: Je vais vous donner un exemple. Arrêtez de caricaturer, parce que je vous donne des arguments. Il y a un type qui s'appelle Arthur Mensch. Il y a une entreprise de 1000 personnes qui s'appelle Mistral. Pardon, on n'est pas à poil. Ces gens-là sont remarquables.
7: Je connais bien.
6: Pardon, mais ne disons pas.
7: Mistral est une licorne, très bien.
6: Mais ne disons pas que nous sommes à poil. Il y a une vitalité.
7: Par rapport à Meta, par rapport à comment dire.
6: Google, ça fait 50 ans. Enfin, pardon,
4: pas 50 ans.
6: Non, mais pardon. Vous avez compris ma métaphore. C'est pas possible de se couper tout le temps. Moi, j'ai coupé aussi.
4: Allez-y, Thierry.
6: Non, nous ne sommes pas à poil. Il y a des gens dans ce pays qui créent, qui inventent, qui sont intelligents, qui travaillent, des ouvriers de base comme des Arthur Mensch. Il ne faut pas dire qu'on est à poil. poil. Il faut dire en revanche qu'il faut soutenir ces initiatives-là et qu'on arrête d'opposer tout le monde. On oppose tout le monde.
2: Pardon, moi je vais reprendre, on est à poil, la justice marche pas, la police marche pas, l'éducation marche pas, l'hôpital. Non, c'est pas autre chose. Non, c'est pas autre chose.
7: Mais la souveraineté de l'État, c'est ça aussi.
2: C'est ça aussi.
6: Parce que ceux qui sont à l'origine du financement de tout notre service public sont en train de mourir, les entreprises. Et on s'occupe pas de dire la première chose qu'il faut faire, c'est soutenir d'abord ces gens-là pour financer le reste.
7: Donc vous êtes pour l'État-providence, pour les entreprises.
6: Oui, non, je suis d'abord pour les entreprises, pour qu'elles financent l'État-providence. C'est pas tout à fait pareil, je crois que j'ai été clair.
2: Allez, on va se retrouver, on va dire quand même quelques mots du congé de naissance. Mais vous voyez, j'ai des auditeurs qui me disent, mais est-ce que vous comprenez ce qu'on vit, nous? Martine nous dit, moi j'ai 600 euros de retraite. J'ai 600 euros de retraite, comment je fais?
6: Et quand tu n'auras plus du tout, parce qu'il n'y aura plus de quoi les financer. Il faut donc la soutenir, elle.
9: Il faut travailler jusqu'à 64 ans.
7: Sinon, les gens seront dans la rue.
6: Et ben donc, il faut bosser.
2: Congé de naissance, un nouveau droit pour les jeunes parents, ça démarre aujourd'hui. Congé supplémentaire au moment de la naissance ou de l'adoption d'un enfant. Qu'en pensez-vous? 0826 300 300.
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2: Alors, quelques mots sur le congé de naissance. Donc, à partir d'aujourd'hui, donc, le congé de naissance s'ajoute, s'allonge. Hein, ce congé s'ajoute au congé maternité qui dure 16 semaines, de paternité 28 jours. Les parents peuvent recourir ensuite à ce congé parental à temps plein ou à temps partiel jusqu'aux 3 ans de l'enfant. Donc, c'est un congé supplémentaire accordé à chacun des deux parents. Ça dure dure environ 1 à 2 mois selon le choix des parents. Ils peuvent le prendre ensemble ou en alternance et il est possible de le fractionner en période d'un mois. Donc je ne sais pas ce que vous en pensez, Sophie est contre.
4: Non, alors écoutez, c'est...
2: c'est des congés qui sont payés par la à 70%.
4: Est-ce que je peux répondre à ça?
2: Il y a un plafonnement sûrement, non?
4: Je pense que l'État se mêle indéfiniment de la vie privée de plus en plus intrusif.
2: Il y a toujours des congés maternité.
4: Je voudrais finir avec le SMS envoyé aux gens, faites des enfants. Bon, voilà, stop. Alors, faire des enfants...
0: Il vaut mieux avoir d'autres...
4: SMS de l'État, il y a une campagne.
0: Un autre erreur aussi, moi, ce SMS.
4: Non. Alors, je voudrais...
0: Ça déclenche pas l'érotisme.
4: Hein. Mais bientôt, on va avoir des salles de
2: bon, fécondité.
4: Alors, je voudrais vous dire que, d'abord, c'est bien gentil, c'est pas ça qui va inciter les jeunes à faire des enfants. Ensuite, ce congé, comme d'habitude, et on a le droit de le prendre un peu pendant les vacances, et où la mère ou le père, c'est quand on veut, etc. Je voudrais juste vous dire qu'il n'y a pas une PME qui peut s'offrir un mois de congé supplémentaire d'un de ses cadres. Quand vous avez 10 personnes, quand vous avez 8 personnes, quand vous êtes commerçant, vous ne pouvez pas. Donc, c'est l'ignorance complète. Est-ce qu'on a demandé leur avis? Est-ce qu'on leur a dit comment on fait pour éventuellement favoriser certains congés, etc. Non. Et franchement, c'est même pas... moi, je suis ravie hein, que les pères aillent donner le bain du bébé, parce que sinon, le bébé est traumatisé. C'est juste pas possible. Ça coûte trop cher.
2: Mais la question est, est-ce que ce type de mesure va relancer favoriser la natalité?
4: Non,
2: moi, je crois pas une seconde. Enfin, vous avez
4: alors,
2: un mois, vous allez vous encolter pendant 40 ans de vos enfants. Hein.
4: Par contre, le logement est un problème, ça, c'est certain. Mais on est arrêtez d'être intrusif, c'est pas le boulot de l'État.
2: C'est
4: pas le boulot de l'État.
2: Alors,
4: c'est comme le congé la journée pour les règles douloureuses. Non, enfin, foutez-nous la paix.
0: Alors. Non, Thierry. Bah,
2: oui, Thierry.
5: Non, moi je suis un jeune élu.
2: Je pensais un jeune papa.
5: Non, je n'ai pas eu le bonheur de rencontrer la personne avec qui faire des enfants, donc je ne suis pas père de famille.
2: Maintenant,
5: non, mais justement, le vrai sujet, c'est que je vois mes collègues politiques. C'est ça que je voulais dire, je suis un jeune politique et je vois les difficultés qu'ils ont à trouver des solutions pour essayer de redonner envie aux nouvelles générations, à ceux qui arrivent dans le pays, aux nouveaux, etc., de faire des enfants. C'est une des raisons, par exemple, ça fait hurler Sarah Knafou, mais tant mieux pour moi, parce que c'est pas ma copine politique, c'est une des raisons pour lesquelles, par exemple, je pense qu'il faut de l'immigration, gérée, accueillie, intégrée, mais ça fait partie de la démographie et de la croissance éventuellement démographique et économique nécessaire dans ce pays. C'est ça qui est difficile, c'est de trouver les moyens de redonner envie. Mais moi, je pense que ça passe, là, je suis d'accord avec vous, Valérie, ça passe par bien d'autres choses. En particulier, d'abord, il faut arrêter, d'opposer les Français entre eux, les gens entre eux. Il faut redonner... C'est un peu le pays heureux. Je reprends le slogan de Knafou pendant sa campagne. Je le détourne. C'est pas la ville heureuse, mais c'est le pays heureux qu'il faut donner envie aux gens de vivre ensemble, de se projeter dans l'avenir, de se projeter dans une planète qui soit heureuse. Voilà, c'est ça le sujet. Donner envie d'avoir des enfants, c'est donner envie de croire en l'avenir. Et moi, je crois en l'avenir. Alors
2: parce que je veux bien un mois supplémentaire formidable, mais après. Vous avez fini votre mois, la crèche.
5: Vous avez élevé des enfants, donc j'ai rien à vous dire. Bravo.
2: Vous n'avez pas de crèche.
18: Moi, je sais pas faire en escadrille.
2: Non, mais c'est pas ça. C'est que, ok, vous avez un mois de plus. En quoi ça vous incite à faire des enfants?
5: Moi, je crois en la vie. Je suis pas illuminé. Je suis croyant, mais je crois en la vie.
22: Moi, j'entends que ça puisse froisser les chefs d'entreprise, que ça puisse froisser des gens. Maintenant, on
2: ça
22: est dans
2: froisser.
22: Maintenant, on est dans une société où quand
5: alors,
22: on
5: coûte cher surtout.
22: Oui, mais très bien. Mais ce que je veux vous dire par là, c'est que c'est pour un des deux parents en alternance.
2: Ou ensemble.
22: Non, en alternance.
2: Ou ensemble.
22: C'est en alternance,
4: il a raison.
22: À vérifier, mais je crois que c'est en alternance.
5: Et alors
22: donc, on est dans une société où on nous répète à longueur de journée, il faut l'égalité femmes-hommes.
2: Il peut être pris simultanément ou en alternance.
22: Voilà. Simultanément, je suis vraiment pas sûr, peut-être qu'il faudra vérifier.
4: Mais imaginons qu'ils soient tous les deux dans la même boîte, la PME, merci.
22: On ne peut pas toujours réfléchir en fonction de l'entreprise, pardon.
4: Moi, c'est mon rôle.
22: D'accord, mais vous êtes aussi citoyenne. Vous êtes aussi citoyenne.
4: Financé par qui?
2: Vous, vous trouvez que c'est une bonne mesure?
22: Non, je ne dis pas que c'est une bonne mesure. Je n'en sais rien parce que je ne suis pas encore papa non plus. Je verrai le jour où ça m'arrive. Ça se trouve, je serai très content d'avoir ces congés. Et ça se trouve, je serai.
4: Vous ne prendrez pas un jour de congé tel que je vous connais?
22: Peut-être. Mais ce que je vous dis, je n'en sais rien. Peut-être. Vous avez raison. Mais ce que je veux vous dire par là, c'est que on peut pas nous répéter à longueur de journée et à juste titre. Il faut qu'il y ait une égalité femmes-hommes. Il faut qu'on puisse faire en sorte que les femmes aillent travailler ou d'ailleurs, si elles veulent, il y a eu des remarques désobligeantes dans certaines entreprises en disant aux femmes, ah, vous allez faire un enfant, vous allez pas bien travailler. Voilà. Ce que je veux vous dire par là, c'est simplement que ça peut être aussi une avancée de dire, c'est l'homme qui reste à la maison et la femme qui, pourquoi pas?
2: Oui, mais si la femme a une carrière. Là, en l'occurrence, c'est pas forcément. Il y a déjà le congé paternité qui existe.
22: Hein. De 25 jours.
2: De 25 jours.
4: C'est déjà pas mal. Hein.
5: On sent qu'il a un projet derrière la tête. Peut-être c'est un projet paternel. Je le souhaite. Ouais. Alex, il nous cache quelque chose là. Je pense que
7: c'est une mesure sociétale pas si mauvaise que ça.
5: Je pense que c'est une mesure sociétale pas si mauvaise que ça.
7: Dans le.

0: Et si on veut avoir un vrai impact sur la natalité, qu'on revienne à une période de croissance, qu'on revienne à une société apaisée, effectivement, avec de l'espoir, qu'on revienne à une société bien heureuse, qu'on revienne à une société surtout qui a une vision, qui a une prospective et une perspective. Et là, on revient donc aux politiques. Moi, ce que j'attends du politique, quel que soit le bord, c'est qu'il donne une vision. Et aujourd'hui, on a l'impression que... Vous savez, il y a cette phrase, gouverner, c'est prévoir. Ouais. Aujourd'hui, gouverner, c'est réagir. On est dans la réaction permanente. Et c'est ça qui tue la politique.
1: Absolument. Alors, c'est une bonne transition pour Thierry qui voulait revenir sur la gestion de l'air conditionné, des climatiseurs dans les écoles.
2: J'avoue que je suis terrassé par l'impréparation, l'improvisation et pardon, une certaine médiocrité, et notamment, je le dis clairement, de la municipalité parisienne. Pardon, je suis élu de Paris, au Conseil de Paris, mais voilà, Emmanuel Grégoire qui, depuis des années, hein, avec le plan climat de Madame Hidalgo, dont il a été un des partenaires, un des alliés, puisqu'il était un des lieutenants d'Anne Hidalgo, plan climat, dans lequel, évidemment, on conchit absolument par écrit, idéologiquement, on nous dit les climatiseurs, c'est une honte, etc. Et puis là, en urgence, évidemment, sous la pression des parents, parce qu'il n'y a que les imbéciles qui ne changent pas d'avis, et c'est pas un imbécile, Emmanuel Grégoire, c'est juste quelqu'un qui ment beaucoup. Et là-dessus, bah, il change d'avis, il achète en urgence 1200 climatiseurs, dont d'ailleurs qu'il n'y a que la moitié qui est livrée. Enfin, bon, bref, c'est un, vous l'avez souligné pour les hôpitaux de Paris tout à l'heure, c'est à peu près le même sérieux dans les écoles à Paris. C'est l'improvisation absolue. Nous, avec le groupe Paris Liberté, nous demandons un plan climat et un plan chaleur urgent pour le troisième qui est en train d'arriver, parce qu'on va avoir un troisième, une troisième période de dôme de chaleur.
1: Qu'est-ce que vous proposez pour le troisième?
2: Là, en urgence, il faut la garantie que les lieux comme les EHPAD de la ville de Paris et les hôpitaux en particulier obtiennent les outils nécessaires pour sauver des vies et puis pour permettre aux soignants de travailler correctement.
1: Et obtiennent de qui alors?
2: Mais d'une équipe qui donne des moyens et qui suive le contrôle de ses achats.
1: Les moyens?
2: Non, mais la ville les a. Elle met des centaines de millions dans des subventions absolument détournées.
1: D'accord.
2: Non, mais bien sûr, elle les a.
1: C'est le cas pour toutes les communes.
3: Je signale qu'il y a une boîte privée qui a fait livrer 300 km dans un hôpital.
1: Alors, il semble que non. Ils ont dit qu'ils les avaient achetés.
4: Juste pour rebondir sur ce qui est dit, ce qui est terrible dans le pouvoir politique aujourd'hui, c'est qu'effectivement, Emmanuel Grégoire dit qu'il achète 1200 climatiseurs, donc ça fait deux climatiseurs.
2: Alors qu'il était contre depuis 6 ans.
4: Et ça fait deux climatiseurs par école, et que vous voyez dans le même temps, un maire d'arrondissement, un de vos collègues, Geoffroy Boulard, qui lui-même, sur ses propres deniers d'arrondissement,
2: il
4: va acheter 500 climatiseurs, va les, lui-même
2: Bravo.
4: Les sortir,
2: Bravo, Geoffroy
4: Boulard. Et va les déposer dans
1: c'est
4: les écoles.
1: C'est vachement bien, ça.
4: Oui, c'est super, mais ça veut dire que notre système de mairie centralisée.
2: C'est vrai qu'on peut le faire aussi quand on a envie.
4: Ne marche pas, quoi. Et que les maires se retrouvent démunis et c'est horrible.
1: Et pourquoi votre groupe ne peut pas le faire à la mairie? Pourquoi vous ne pouvez pas? Vous êtes conseiller de Paris.
2: Non,
1: vous ne pouvez pas avec vos alliés.
2: Parce que nous sommes dans la minorité et qu'on ne nous entend pas. Je vous donne un autre exemple, Sophie, puisque vous posez la question et je finis vite.
1: Stop, on va.
2: Sur l'affaire du périscolaire, nous avons pendant des années l'équipe précédente dénoncé. Très bien. Et nous avons finalement obtenu une mission d'évaluation, c'est-à-dire une commission municipale. Bon, il a fini par s'y ranger. Vous voyez bien. Donc c'est une affaire aussi
1: de
2: marketing politique et de volonté politique.
1: Rapidement, coup de cœur, Mathias, on finit sur un petit truc.
0: Oui, un coup de cœur sur l'IA et sur ce que peut apporter l'IA au savoir. Des chercheurs qui travaillent sur le Vesuvio Challenge ont annoncé qu'ils avaient réussi à lire un texte qui est dans un rouleau qui est complètement indéfroissable, pardon.
1: De papyrus.
0: Donc de papyrus qui est conservé. Ça s'appelle le PERC pour Herculanum 1667 et c'est un rouleau de parchemin carbonisé qui a été justement enseveli lors de l'éruption du Vésuve, en 79 après Jésus-Christ. C'est un rouleau qui fait 1,5 mètre de texte qui est sur 20 colonnes et qu'on a réussi à lire en fait sans le dérouler puisque si on déroule il se froisse. Voilà, je trouvais ça formidable. On parle beaucoup de l'IA et de ce que ça peut apporter au savoir et des dangers de l'IA. Là, on a accès
1: à un texte. Une application positive.
0: Ouais.
1: Perico.
5: Oui, je me disais, c'est ballot cette histoire de climatiseur parce que, vu l'effet ventilateur que font les hommes politiques,
1: c'est
5: très drôle. Suffit, mais ça ne suffit pas parce que la canicule dépasse.
1: Ça, c'est sûr.
2: Même nous, je dois dire que là, on a fait de la ventilation aujourd'hui.
1: Si c'est glacé avec la climatisation, le souffle des politiques est glacé sur nous.
5: On va tenter de savoir qui en veut à ce point. On va tenter de savoir qui en veut à ce point à l'agriculture française avec cette nouvelle loi d'urgence très, très controversée. Et voilà, nos paysans sont sur la sellette.

0: La vie d'Antoine Boulet, qui est un ancien et président observatoire de l'urgence agricole, il nous dira exactement ce qu'il faut penser de cette énième loi agricole qui n'en finit pas de plonger notre agriculture dans la détresse. Un nouvel épisode de canicule est annoncé, je reste un peu dans l'agriculture. Comment les cheptels vont devoir faire face? Ça a été un massacre. Ils ont soif,
1: vaches,
0: ils meurent. Donc on aura une éleveuse de chèvres dans l'Yonne qui racontera comment elle a trouvé un système pour subvenir aux besoins de ces animaux. Et puis, appel du 1er juillet 2026 sur les ondes de Sud Radio. Restez en France pour les vacances. Il y a mille choses à faire, mille choses à voir. J'aurais Didier Rickner, directeur
2: en Europe.
0: Oui, mais si France, on a plus de place, hein, si on est en Europe, on peut aller en Belgique.
1: Allez,
0: en
1: vous
0: Belgique.
1: Allez découvrir tous ces sujets.
0: Voilà.
1: Avec
0: et d'autres choses encore, vous imaginez bien.
1: Très bonne journée. À demain.
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23: Bonjour à tous. 6 départements du pourtour méditerranéen en vigilance rouge face au risque très élevé de feux de forêt. La faute à des températures supérieures à 30 degrés, des rafales de vent et d'un faible taux d'humidité. Dans le Gard, plus d'une centaine de sapeurs-pompiers supplémentaires sont sur le terrain. 250 pompiers mobilisés dans l'Hérault. Au total, une cinquantaine de massifs forestiers sont fermés au public aujourd'hui dans le sud-est. En Espagne aussi, les températures élevées ont fait des dégâts. Le pays attribue à la chaleur plus de 1000 morts en juin. L'Espagne est confrontée à des températures extrêmes de plus en plus fréquentes et intenses. Les 6 premiers mois de l'année ont été les plus chauds de l'histoire du pays. L'enquête progresse autour de la mort de Mehdi Kessassi à Marseille, le frère du militant antidrogue Amine Kessassi. 4 nouvelles personnes ont été interpellées. Parmi ces 4 suspects, 3 d'entre eux étaient déjà en détention, poursuivis dans d'autres affaires liées à la criminalité marseillaise. En mars dernier, 6 suspects avaient déjà été mis en examen et placés en détention provisoire. L'entrée en vigueur du congé de naissance à partir d'aujourd'hui. Ce dispositif permet à chaque parent de prendre jusqu'à 2 mois de congé supplémentaire indemnisé en plus des autres congés existants, congés à prendre dans les 9 mois qui suivent la naissance, une mesure présentée par le gouvernement comme un soutien à la natalité en déclin en France depuis maintenant plusieurs années. Le conflit au Moyen-Orient, des représentants américains et iraniens doivent tenir des discussions indirectes aujourd'hui à Doha sur l'accord visant à mettre fin à la guerre grâce à la présence de médiateurs du Qatar. Après la reprise de frappes mutuelles le week-end dernier, l'Iran a fait part de son intention de répondre systématiquement à toute violation du protocole d'accord par les États-Unis. Et puis la mort de Victor Willis, chanteur des Village People, membre fondateur du groupe à la fin des années 70. Il incarnait le policier. Compositeur, il produisait et écrivait la plupart des titres des Village People. Victor Willis nous quitte à 74 ans. Voilà pour l'info, excellente journée.
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2: Bonjour Rémi André.
7: Bonjour à toutes. Et bien voilà une journée, on va dire, relativement calme, avec tout de même quelques particularités. Nous allons commencer par le plus dangereux, le vent. Lui, Mistral et Tramontane se sont renforcés depuis ce matin. Et bien ce vent rend la situation assez compliquée au niveau des incendies. Vigilance rouge sur tout le pourtour du golfe du Lion, depuis le Roussillon jusqu'à la Provence, avec un risque d'incendie très fort. Prudence, les rafales de vent peuvent atteindre les 80 km par heure. Dans le sud-ouest, là, ce sont les entrées maritimes de ce matin qui sont venues se loger entre la Garonne et les Pyrénées et qui ont du mal à se dissiper. On devrait tout de même y arriver en cours d'après-midi. Et puis, sur la moitié nord, quelques nuages également, surtout près de la Manche. Ils peuvent apporter quelques gouttes. Et dans l'ensemble, eh bien, écoutez, c'est plutôt le soleil qui domine sur le reste du pays, avec à nouveau un petit risque orageux dans l'après-midi sur le relief, surtout sur les Alpes. Et des températures sont toutes assez raisonnables aujourd'hui, comprises entre 21 et 22 degrés à Brest, jusqu'à 27 degrés à Paris, à Nancy, à Bordeaux ou à Toulouse, et un maximum de 35 à 37 degrés depuis le Languedoc, la Provence, jusque vers la Corse.
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0: Bonjour et bienvenue en ce mercredi 1er juillet 2026. Et oui, nous sommes en juillet 2026. L'émission a commencé en septembre 2025. Et nous sommes arrivés au bout, hein. Demain, c'est la dernière. Faut trouver une idée,
2: un peu originale. D'accord, voilà, la pression.
0: Pour dire, ce n'est qu'un au revoir. Et ils sont tous là. Voilà, Maud Coffler, bien sûr, qui programme cette émission avec le talent et la pertinence qu'on lui sait. Julien Delmas, qui s'assure, j'allais dire, au micro-ondes, parce que c'est des ondes, à la micro-onde près que l'émission est parfaite. Je parle de l'émission, non seulement le contenu, mais le fait que ça va sur les ondes de la France entière. Et l'émission vous arrive en parfait état parce qu'Emmanuel Galasso reçoit vos appels au 0826 300 300, parce que vous appelez. Alors je ne sais pas si vous appelez parce que c'est Emmanuel Galasso qui répond au bout du fil ou si parce que les sujets sont très intéressants. Et puis nous avons surtout la vedette du jour, c'est Elvin. Elvin qui nous a prédit hier, malgré ma scepticisme, le 3-0 de la France contre la Suède. Elvin, c'est qui finalement ?
2: Elvin va régler ses comptes.
0: Mais c'est Elvin,
2: aujourd'hui.
0: Mais c'est la Madame Irma du ballon rond. C'est le Nostradamus du tir au but. Voilà,
2: répondez,
0: vous appuyez
2: Elvin,
0: sur le tac, vous avez.
26: On se donne rendez-vous à 12h42.
0: Et alors, comme j'ai eu l'outrecuidance de mettre en doute sa vision en disant ouais, je préfère entendre ça que d'être sourd, ça voulait dire dans ma bouche, je préfère entendre ça qu'une supposition.
2: Attendez,
0: de la
2: mais dites
0: défaite
2: pas tout, Perico.
0: De la France. Donc j'ai compris que les petits lascars qui sont autour de moi me préparent une blagounette vers 2h40. Je prendrai les noms, les les uns après les autres après l'émission, n'est-ce pas? Et puis on verra comment ça va
2: vous
0: ranger.
2: Vous attendez à la sortie, c'est ça?
0: Maud, et même pas peur. T'as vu comment il est gaulé, Elvin? Mais attention, il a des biscottos quand même. Il est
1: très solide.
0: Non seulement il a gagné dans son truc, mais en plus il m'en veut d'avoir douté, d'avoir mis en cause. On sait bien qu'il est initié, on sait bien que Deschamps l'a appelé en disant voilà, ça sera 3-0 parce qu'on a déjà négocié, et puis voilà, ensuite il arrive à 3-0 machin. Bon, peu importe. Allez.
2: Je pense qu'on va bouleverser l'émission pour ne parler que de ça.
0: On sent la fin de saison, il y a de l'humeur, il y a de l'ambiance, mais vous savez à quel point je vous cajole et je vous bichonne mes chéris, donc vous n'avez rien à craindre de moi. Mais qui en veut à ce point l'agriculture française? Énième loi. Alors c'est la loi d'urgence agricole sur la salade de Madame Annie Gelvar. Est-ce qu'il faut en espérer ou en attendre beaucoup? On ne sait plus. Nous aurons l'avis d'Antoine Boulet, président de l'Observatoire de l'urgence agricole. Et puis surtout, il a été au cabinet de Stéphane Le Foll au moment de la loi d'agroécologie. Donc nous aurons un avis, j'allais dire, pertinent et qui nous parlera vrai sur cette loi d'urgence agricole. On annonce un nouvel épisode de canicule dans les jours qui viennent. On sait que les agriculteurs, on va rester un peu dans le thème agricole, là on sait que les éleveurs ont souffert. Il y a une mortalité terrible, notamment chez les volailles, mais les moutons, les vaches, les veaux et les chèvres s'ouvrent aussi. Et nous aurons le témoignage de Claire Genet, qui est éleveuse de chèvres et productrice de fromage dans l'Yonne, un département qui est cher au cœur de Maud Koffler. Et elle nous dira comment elle a fait. Je l'ai vu sur une émission de télé. J'ai dit, il faut absolument que Maud l'appelle pour qu'elle nous raconte comment elle arrive à faire face à ces grandes chaleurs pour préserver ces petites biquettes qui nous donnent du bon lait pour faire des bons fromages. Et puis on va lancer, je le disais tout à l'heure en présentant l'émission quand j'étais chez Valérie il y a quelques instants, on va lancer l'appel du 1er juillet 2026. Restez en France pour vos vacances. Alors, il y en a qui n'ont pas le choix parce qu'ils n'ont pas les moyens d'aller ailleurs. Il y en a qui se disent, mais qu'est-ce qu'on pourrait faire comme destination? Je vous jure qu'il y a en France de quoi vous dépayser. Vous pouvez à un moment donné vous croire en Amérique, en Asie, en Afrique. Alors, surtout quand il fait chaud comme ça, il y a des paysages d'une diversité, il y a des œuvres d'art, il y a un patrimoine architectural. Et nous avons trouvé pour nous en parler, avec, j'allais dire, les yeux embués, tellement c'est émouvant, Didier Rickner, directeur, fondateur et directeur de la Tribune de l'Art, qui va nous dire les bonnes raisons culturelles, artistiques et tout simplement sensorielles de rester en France. Et puis nous aurons le témoignage à vers 13h30. Il y a eu un sondage OpinionWay. Les Français, leur fromage, quels sont les fromages préférés des Français? Aujourd'hui, on a plutôt tendance à leur demander pour qui ils vont voter à la présidentielle 2027. Eh bien là, c'est Frédéric Michaud qui nous dira pour quel fromage les Français votent avec leur cœur et avec leur palais pour glorifier ce merveilleux patrimoine. Voilà le programme et le menu du jour.
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0: Ah, c'était traité en grande pompe ce matin sur l'antenne du service public. Voici le Rassemblement National, à nouveau sur la sellette pour une question d'emploi fictif au Parlement européen. L'association de lutte contre la corruption, le célèbre Anticor, a demandé l'ouverture d'une enquête, avec saisie d'un juge d'instruction, contre Jordan Bardella, qu'elle accuse de ne pas avoir rempli la fonction d'assistant parlementaire de l'eurodéputé Jean-François Jacques durant 4 mois, tenez-vous bien, du 16 février au 30 juin 2015, même s'il fut salarié comme tel. S'il y a eu fraude, normal qu'il y ait enquête. Et l'on sait la tempête politique provoquée par cette affaire des emplois fictifs du RN et d'autres partis, hein, au Parlement européen, dont le dénouement est annoncé le 7 juillet prochain, avec l'impossibilité ou pas pour Marine Le Pen de se présenter à l'élection présidentielle de 2027. En cas d'inéligibilité confirmée par la Cour d'appel, c'est donc Jordan Bardella qui porterait les couleurs du Rassemblement National au scrutin du 18 avril et du 2 mai 2027. Les dates viennent de tomber. La question que l'on est en droit de se poser touche, comme bien souvent, au calendrier choisi par les révélateurs pour sortir du chapeau judiciaire des affaires qui dormaient tranquillement au fond des archives. François Fillon, dont la responsabilité est totale, personne ne remet en cause, l'a chèrement payé. Non pas qu'il faille dédouaner l'ancien Premier ministre abattu en plein vol durant la campagne de l'élection présidentielle de 2017 et par les missiles de ses adversaires, c'est de bonne guerre, et par les torpilles de son propre camp, on n'est jamais trahi par les siens, dossier classé et Macron à l'Élysée, mais est-ce bien le sujet? Oui, la justice doit avoir le dernier mot et l'honneur de notre République demeurer intact. Mais cet honneur n'est-il pas un peu malmené quand des officines bien renseignées, et pour cause, puisqu'elles ne servent qu'à cela, évidemment téléguidées par des intérêts au-dessus de tout soupçon, c'est ballot cette affaire d'emploi fictif. Quel dommage, ce Jordan Bardella nous semblait si sympathique, toujours propre sur lui, et quelle classe aux côtés de la charmante Maria Carolina de Borboni Sicilia. Ah, ça fait mal au ventre de voir ce jeune homme à son tour rattrapé par ses histoires de bureaux vides à Bruxelles, et de photocopieurs éteints alors qu'ils auraient dû être allumés. Mais surtout, quel heureux hasard que l'affaire surgisse 12 ans après les faits. Oh ben, j'étais en train de faire du classement à Bruxelles, et voilà pas que le dossier tombe de la pile. Je jette un œil par hasard, que vois-je ? Jeune Bardella n'a pas utilisé le photocopieur de février à avril 2015. Mais quel dommage ! Lui non plus, avec cet élément accablant, ne pourrait pas devenir président de la République française, n'est-ce pas, monsieur le juge ? Signé un bon français soucieux de l'ordre républicain et des vertus de la démocratie française. C'était du second degré, vous l'avez compris, trêve d'ironie. Juste un mot à l'attention des benêts, des crétins persuadés qu'ils vont inverser le cours de l'histoire en montrant qu'il est vilain, Jordan, qu'elle est méchante, Marine. Parions qu'ils viennent, au contraire, de jeter entre 150 000 et 200 000 électeurs de plus dans les bras du Rassemblement National. Continuez comme ça, les copains, vous auriez presque une chance de les faire passer au premier tour.
1: La loi d'urgence agricole, en attendant, est en ce moment examinée au Sénat depuis lundi, on en parlait hier. Mais quels sont les objectifs d'examination. On invente un mot ou pas, Perico?
0: Allez, une examination.
1: Allez, super, merci. On en parle avec le président de l'Observatoire de l'urgence agricole, Antoine Boulet, dans un petit instant. N'hésitez pas à lui poser toutes vos questions en direct sur Sud Radio au 0826 300 300. À tout de suite.
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1: La loi d'urgence agricole est en ce moment examinée au Sénat, on en parlait hier, l'objectif affiché est clair, il faut sauver l'agriculture française, la souveraineté alimentaire, s'adapter aux nouvelles technologies, aux nouvelles intempéries, ne plus dépendre des importations. On en parle avec le président de l'Observatoire de l'urgence agricole, Antoine Boulet, bonjour.
0: Bonjour Antoine Boulet, merci d'être en direct et en studio avec nous sur Sud Radio pour débattre de cette épineuse question qui dure depuis la nuit des temps, qui divise les Français. C'est vraiment une césure et ça divise surtout le monde agricole. Vous êtes un expert, on ne sera pas obligé d'être d'accord, mais je sais que vous parlez sur des éléments très précis. Je vous ai connu au cabinet de Stéphane Le Foll, vous étiez avec lui porteur de cette formidable loi de l'agroécologie en 2014 qui avait été votée largement par le Parlement, qui était vraiment une première ouverture où vous démontriez qu'on pouvait concilier le durable respect de l'environnement, on va dire l'écologie, et une exploitation agricole qui doit se gérer comme une entreprise. Voilà, c'est bien de rêver, mais il faut quand même gagner de l'argent, il faut quand même en vivre, et il faut quand même, on le sait aujourd'hui, respecter l'environnement. C'était une formidable loi de conciliation. Stéphane Le Foll considère lui-même aujourd'hui qu'elle est vraiment abîmée ou qu'elle a été mise en cause. Entre-temps, des évolutions sont intervenues. Donc le problème reste posé. Est-ce qu'on peut avoir une agriculture performante, pertinente, dont les acteurs vivent de leur travail et qui pour autant ne nous inquiète pas parce qu'elle respecte à la fois l'environnement français, nos paysages, nos campagnes, la nature et ne nous fait pas de mal. Arrive là-dessus, attention, pour vivre, j'allais dire heureux, il faut être compétitif. Et souvent, la compétitivité nous impose de nous aligner sur des règles qui ne sont pas forcément celles que l'on souhaiterait. Voilà, on en est aujourd'hui. Antoine Boulet, je vous pose la question simplement. Est-ce que cette nouvelle énième loi d'urgence portée par Madame Annie Genevard répond aux problèmes, apporte les solutions courageuses et nécessaires que nous attendons depuis tant d'années?
4: Comme souvent dans le processus législatif, mais ça dépasse l'agriculture, elle a été dévoyée de son sens.
0: Par la
4: première lecture à l'Assemblée nationale, où le gouvernement n'ayant pas de majorité, en fait, on a atténué un certain nombre de mesures, soit exagéré la portée de certaines, comme l'interdiction d'importation de produits autorisés en Europe, interdits en France. Ça, c'est de toute façon contraire à la réglementation européenne et aux engagements de la France. Ou alors inversement, sur d'autres plans, sur l'irrigation, elle a été au contraire atténuée. Donc en fin de compte, on arrive à une loi qui ménage chèvre et chou et qui ne satisfait personne.
0: Personne, c'est leur droit. C'est la gauche, c'est les écologistes.
4: C'est plutôt la gauche. Mais parce que la gauche et LFI en particulier se fait maintenant profession d'instrumentaliser l'agriculture, d'agiter des peurs qui, de mon point de vue, mais pas seulement du mien, sont infondées. Et c'est choisi l'agriculture comme nouvel ennemi, nouveau terrain d'expérimentation de son idéologie décroissantiste et antiproductiviste. Et donc on cible les agriculteurs qui souffrent et on les empêche de travailler. C'est ça le point de départ de cette... Alors au Sénat, ça s'améliore un peu et la version qui passera, c'est un peu technique, mais en commission mixte paritaire, donc cette enceinte où sénateurs et députés se retrouvent pour trouver un texte définitif, la version qui arrive là est un peu meilleure puisqu'elle elle a été amendée au Sénat.
0: Le Sénat et en particulier le groupe des Républicains dont le président a longtemps été Bruno Retailleau et je le sais pour en avoir beaucoup discuté avec eux, ils sont quand même dans une logique productiviste de la FNSEA. Ils sont pas fous, mais voilà, on est sur un modèle beaucoup plus économiste et beaucoup plus exportateur, quelles que soient les conditions, qu'un mesure de préservation de notre patrimoine et de nos paysans. Le débat est ouvert et le Sénat sera toujours comme ça.
4: En commission mixte paritaire, ça changera. Mais si vous voulez, si je viens ici sur votre plateau, c'est pour faire deux choses. D'abord, rassurer les Français, parce qu'on dit énormément de mensonges ou de contre-vérités. Je vous donne un exemple. On prétend
0: Voir des bêtises.
4: Alors, parfois avec sincérité, mais au début, ceux qui sont sincères le sont parce qu'ils lisent des éléments, mais en fait, ces éléments sont faux. Je vous donne un exemple sur, par exemple, l'augmentation théorique des pesticides. Non, depuis 20 ans, on a divisé par deux les tonnes de pesticides appliquées dans ce pays. On est passé de 120 000 à 60 000, et depuis 10 ans, ça ne décroît plus, mais à l'intérieur de ces 60 000, vous avez 10 000 tonnes de pesticides bio. Donc des pesticides qui ne sont pas des pesticides chimiques. Donc en réalité, ça continue. Le chimique continue de décroître. Les substances les plus nocives, cancérigènes, mutagènes, elles ont décru significativement. Donc il est faux de dire qu'on met toujours plus de produits chimiques dans les champs. Premièrement. Deuxièmement, il y a cette manipulation, et moi j'ai un respect, et on a tous dans nos familles malheureusement des malades du cancer, on peut l'être même soi-même d'ailleurs, donc c'est un sujet que je prends très au sérieux, mais la manipulation, l'équivalence qu'on cherche à établir entre pratique agricole et cancer est vraiment dégueulasse, parce que là aussi c'est faux. C'est faux.
0: C'est faux pour certains cas, mais il y a eu des cancers d'origine agricole avérés.
4: Les produits utilisés en France présente un niveau de sécurité énorme. Et je vous renvoie aux travaux du professeur Jérôme Barrière et surtout Jacques Robert.
0: Oui, mais oui, bien sûr.
4: Jacques Robert, qui est ancien président de la Société française de cancérologie, patron de toute la cancéro en Nouvelle-Aquitaine, qui vient de prendre sa retraite, qui écrit dans Innovation et thérapeutique en oncologie toutes les fausses nouvelles. Même les clusters, aujourd'hui, vous savez, on parle des cancers d'enfants. En réalité, quand vous avez sur les investigations de toutes les autorités sanitaires sont énormes et n'ont pas conclu un lien de causalité, parce que quand vous avez 7 cas au lieu de 2, on parle d'un nombre de cas tellement réduit, vous ne pouvez pas considérer.
0: C'est un
4: comme
0: débat.
4: Si vous disiez,
0: c'est
4: on un lance débat. Une pièce un million de fois une fois sur un million, elle retombera sur la tranche, ben vous pouvez tomber deux fois de suite. Vous voyez.
0: Antoine Boulay, c'est un débat d'experts. Vous avez d'autres scientifiques qui ne sont pas du même avis que.
4: Oui, mais
0: que
4: ils ne sont pas cancérologues, ils ne sont pas épidémiologistes.
0: D'accord, mais on pourra débattre sans fin. Est-ce que, oui ou non, les produits phytosanitaires utilisés dans l'agriculture française depuis 30 ou 40 ans ont occasionné des maladies graves? Oui.
4: Depuis 30 ou 40 ans, oui, mais oui. Depuis 20 ans,
0: est-ce
4: non.
0: Est-ce que ça va mieux? Est-ce qu'il y en a moins? Oui. Voilà. Est-ce qu'il y en a encore?
4: De mon point de vue, non. Et je vais vous donner un autre exemple.
0: Là, vous affirmez aujourd'hui sur cette antenne que plus aucun produit phytosanitaire utilisé par l'agriculture française ne sont nocifs pour la santé.
4: Non, ce que j'affirme, c'est que la science ne le dit pas. Et ce que je reproche aux tenants, aux opposants à l'agriculture, qui ont fait un combat idéologique anti-productif, comme ils sont d'ailleurs anti-industriels, comme ils sont en réalité anti-français, je leur reproche d'instrumentaliser la science et de détourner
0: donc
4: la
0: réalité. Vous préférez le doute à la précaution. Non,
4: la
0: vous dites dont on n'a pas la preuve que.
4: La science,
0: donc
4: par définition, c'est
0: mais
4: le
0: oui,
4: doute.
0: Mais
4: la science, c'est le doute. Et ceux qui affirment, moi, ce que je peux vous dire, et c'est avéré, c'est que nous n'avons pas aujourd'hui d'éléments qui prouvent, et les manipulations abondent. Vous vous souvenez, vous parliez du temps de Stéphane Le Foll, de Gilles Serra et de son étude sur les rats, qui s'est avérée totalement mensongère.
0: Tout à fait, tout à fait.
4: Les produits OGM qu'il a testés, en réalité, ne donnaient pas le cancer.
0: Ça ne jette pas le discrédit sur la totalité des réserves et des réticences que l'on...
4: Les mensonges sont éhontés de la part des antiproductifs.
0: Je vous le concède et je suis le premier.
4: Mais s'ils ont raison, pourquoi mentir?
0: Je vous dis seulement que nous cherchons à nous aligner aujourd'hui sur des formes de production qui sont compétitives, peut-être au détriment de l'environnement et de la santé, et que la totalité des produits phytosanitaires utilisés dans la culture française ne sont pas sains, Antoine Boulay.
4: Rien ne permet de l'affirmer. Je vous donne un autre exemple. Prenons le cas des Pays-Bas. Aux Pays-Bas, l'intensité d'utilisation de produits non bio, donc de produits originaires de l'industrie, est 3,5 fois supérieure à l'hectare par rapport à la France. Quel est le taux de prévalence ou d'incidence du cancer, c'est-à-dire en rapport à la population? Il est légèrement inférieur. Donc, si cette équivalence entre pratiques agricoles et incidence du cancer existait, on devrait quand même en avoir une trace dans un pays qui, depuis des dizaines d'années,
0: les Pays-Bas
4: utilisent 3 fois et demi.
0: Ce sont pas pour moi une référence morale ni politique. À tous les points de vue, ce sont des gens qui font.
4: C'est pas bien. Je dis qu'ils utilisent 3 fois et demi plus de pesticides que nous et qu'ils ont pas une fois plus de cancer que nous. Donc, à un moment donné, il faut quand même ouvrir les yeux sur la réalité. On peut être contre l'agriculture productive, on peut être pour la décroissance, on peut être pour le sous-développement.
0: D'autres experts disent que si, qu'il y a quand même des maladies.
4: Les experts qui sont ni cancer. Non, mais là, c'est pas une question d'experts.
0: Non, mais il n'y a pas forcément que le cancer. Il peut y avoir des maladies épouvantables.
4: Il y a d'autres sujets qui sont, par exemple, la biodiversité. Il y a des tas d'autres
0: pour
4: sujets.
0: Pour en revenir à cette loi d'urgence, est-ce qu'il y a des aspects positifs? Est-ce qu'elle garantit, est-ce qu'elle améliore la garantie pour les agriculteurs français de vivre de leur travail?
4: En l'état, elle s'en rapproche un petit peu. Si on permet la réintroduction de substances qui sont autorisées aujourd'hui dans tous les pays du monde et dans les 25 pays sur 26 de l'Union européenne, donc je mélange avec le Brexit, enfin en tout cas dans tous les pays de l'Union européenne sauf la France, donc ça s'en rapproche un petit peu. Si elles permettent de faire une mesure de bon sens qui consiste à stocker de l'eau pendant les périodes à forte précipitation pour la libérer en période sèche, elle permettra un petit peu. Et si elle permet également de faire en sorte que les règles soient égales pour tous.
0: Antoine Boulay, est-ce qu'elle prévoit l'interdiction ou des difficultés d'importation de produits contenant des substances interdites en Europe et en France? Est-ce qu'elle est une barrière qui protège nos consommateurs et nos agriculteurs contre des produits qui sont interdits ici, mais qu'on importe parce que pour des raisons de...
4: En Europe, oui. En France, elle, dans sa version actuelle modifiée par le gouvernement, elle ne le permet pas parce que c'est l'Europe qui fait foi.
0: Donc c'est pas une loi d'urgence.
4: C'est une loi d'urgence en ce sens qu'elle doit permettre aux agriculteurs de produire. Elle doit permettre, par exemple, vous savez que la filière sucre a perdu 70 000 emplois ces 10 dernières années. Oui. C'est une conséquence directe. Vous savez, la France depuis 20 ans fait le choix de politiques qui sont contre son industrie, contre son agriculture. Eh bien, surprise, ça marche. ça marche, on perd des parts de marché, on perd des emplois, on perd de la production, c'est super, on peut être content. On n'a pas amélioré l'environnement d'un iota pour d'autres raisons. Et donc, si on ne fait rien, et donc cette loi d'urgence, elle n'est pas parfaite, mais c'est comme la loi du plomb, elle n'est pas parfaite, mais elle va dans le bon sens.
0: Antoine Boulay, la grande souffrance de l'agriculture française aujourd'hui provient du fait qu'il y a une concurrence déloyale, faussée par rapport au marché international. On a acheté l'agriculture en pâture au marché international.
4: Et pourquoi les Hollandais qui sont en Europe également, qui ont donc les mêmes lois européennes que nous, sont le deuxième exportateur mondial avec quatre fois moins de surface agricole?
0: Les Hollandais font de l'optimisation fiscale, ils trichent avec toutes les normes.
4: L'optimisation fiscale n'a aucun rapport avec le fait
0: non, c'est un pays où il n'y a pas de moralité politique. Mais donc sur l'agriculture, voilà, on s'étonnera pas qu'ils se comportent de la même façon.
4: Nous, on a de la moralité. On perd 100 000 exploitations
0: alors les pays
4: tous les 10
0: ans. Parlez-moi de l'Espagne, de la Belgique.
4: Mais l'Espagne, c'est pareil. Leur utilisation des pesticides est supérieure à la nôtre. Leur taux de cancer est inférieur. Et ils seront bientôt devant nous en production.
0: Ne nous sortez pas les Pays-Bas en référence de moralité.
4: Prenons l'Espagne si vous voulez. Mais c'est pareil. L'Espagne, leur surface est 2/3 de la nôtre. Et en 2029, ils seront devant nous en production agricole. Donc, est-ce que c'est parce que les règles sont mauvaises ou est-ce que parce que les politiques françaises sont mauvaises? Est-ce que c'est parce que les règles européennes sont mauvaises? Quand l'Espagne et la Pologne font mieux que nous on fait moins bien, c'est de la faute de l'Europe? Non, c'est de la faute de la France. C'est de la faute des politiques publiques menées en France.
0: On s'aligne sur le moins 10 ans, vous en convenez, pour pouvoir exporter, être compétitif français.
4: On s'aligne soi-disant sur, on pense que les locavores, les circuits courts, les petites exploitations, et je sais que c'est un peu ce que vous pensez, Péricot,
0: non,
4: sont la solution.
0: Ça ne nourrit
4: c'est
0: pas tout le monde. Non, je pense au durable. Je pense à l'agriculture durable.
4: Mais si on continue, de toute façon, en France, ça sera hyper durable, ça sera une friche. On sera super. Ça sera super durable. Ça sera des friches durables. La misère, de la paupérisation, durable. De la non-production agricole, durable. Ça sera super durable.
0: Il est des systèmes. Il est des systèmes et des pays où il y a une agriculture durable porteuse qui sorte bien.
4: Ouais, la Pologne, donc soyons modernes.
0: Inspirons-nous de ce qui marche. Voilà,
4: exactement.
0: Voilà pour l'instant. Merci Antoine Boulay d'avoir témoigné.
4: Vous.
0: Je pense que le débat n'est pas clos.
4: Non, certainement.
0: Et j'aurai certainement à la rentrée l'occasion de vous rappeler pour préciser, voir si les effets que vous prédisez sont une réalité.
4: Avec grand plaisir.
0: Merci Antoine Boulay.
1: Dans les informations tragiques, les agressions d'élus sont toujours aussi nombreuses. On vous détaille ces chiffres dans un petit instant. Faut-il et surtout comment protéger nos élus, nos maires en particulier? Donnez-nous votre avis au 0826 300 300. À tout de suite sur Sud Radio.
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1: Chaque année, Perico, le ministère de l'Intérieur recense le nombre d'agressions d'élus. Les chiffres de 2025 viennent de sortir.
0: Oui, Laurent Nunez a fait une conférence, une déclaration. Il a cité des chiffres obtenus par l'organisme Calaé. Donc, visiblement, ça serait assez stable entre 2024 et 2025. Il s'agit quand même de 2478 agressions d'élus. Donc, nous aurions une baisse de 0,9%. À l'heure qu'il est, nous avons eu, on a recensé 1800 agressions d'élus depuis le 1er janvier contre 1000 l'an dernier, mais voilà, au final, il devrait y avoir c'est un résultat accablant. On peut se réjouir en disant, ça n'augmente pas. Non, mais ça n'augmente pas de 1470.
1: Ça diminue pas non plus les masses, quoi.
0: Je vous signale que les maires sont les premiers visés. 65% des agressions contre les élus, ce sont les maires. 19% contre les conseillers municipaux ou territoriaux. Il y a quand même 13% contre les parlementaires. C'est rare de choper un député, un sénateur, mais ça peut arriver quand ils s'exposent et qu'ils vont voir les gens. Enfin voilà. Donc ça veut dire qu'aujourd'hui, ces élus qui sont exposés puisqu'ils sont en contact avec la population, bien entendu les élus municipaux plus que les parlementaires, sont exposés et sont les premières cibles. Et vu l'incivilité, vu l'agression, vu le fait qu'il n'y a plus de mesures, qu'il n'y a plus de valeurs, qu'il n'y a plus de répression, on le verra ensuite avec les jeunes qui sont libérés, ça c'est une république qui donne un signe de faiblesse absolument inacceptable, parce que si nos élus ne se sentent pas protégés, se sentent insultés, ça va jusqu'à l'agression physique, la menace de mort. On a vu des cas extrêmes, ils sont minoritaires, mais quand même on en arrive jusque là. Ça veut dire que ces gens-là ne voudront plus dans la population française. Et c'est déjà le cas.
1: C'est déjà le cas.
0: Ils ne voudront plus y aller. Ils ne voudront plus y aller. Qui voudra y aller? Alors c'est les voyous qui se présenteront et les agresseurs, et on aura, voilà, c'est épouvantable. La citoyenneté passe par des élus qui sont protégés, qui représentent l'autorité, qui sont respectés. Bien sûr qu'il y a un travail énorme à faire à l'école. L'instruction civique. Un élu, ça représente la République. Un maire, c'est un officier d'état civil. Un député, c'est un député de la nation. Il représente la totalité du peuple français. Et un sénateur, il représente tout son territoire, tout son département. Donc là, on attend de la part des pouvoirs publics, de la classe politique, du gouvernement, des mesures neuves, j'allais dire douloureuse et courageuse, pour enrayer ce phénomène qui est un scandale pour la France.
1: On parlait hier de la mère d'une victime de Jérôme Barella qui a décidé de porter plainte contre Gérald Darmanin pour mise en danger de la vie d'autrui. Gérald Darmanin qui semble être quelque peu dépassé par l'ampleur de son travail.
0: Oui, alors à partir d'aujourd'hui, 1er juillet 2026, des mineurs de 16 à 18 ans accusés de crimes et placés en détention provisoire pourraient devoir être remis en liberté, faute de modification de leur loi dans les délais. Vous savez, il y a des procédures, des protocoles judiciaires et parlementaires qui imposent de respecter un calendrier et des normes. Et bien là, si ce n'est pas respecté, vous avez des gens dangereux, des jeunes, 16 à 18 ans, dans cette tranche d'âge, qui vont être libérés parce que la procédure les maintenant en détention n'a pas été respectée. C'est totalement hallucinant. Là, je pense que l'opinion publique est en a ras-le-bol. Il y a des gens qui sont pas politisés, mais qui comprennent qu'il y a une insécurité et qu'il y a un problème entre la police et la justice. Les lois ne sont pas appliquées. Certains magistrats ne font pas leur travail. Il y a une petite gamine de 11 ans qui est morte parce que tout simplement le fonctionnement de l'État a été défaillant. Et là, on vous dit, on va relâcher des gamins de 16 à 18 ans parce qu'il y a une procédure parlementaire qui a pas été respectée et on peut pas les maintenir. On peut pas les maintenir en prison. C'est à gerber. C'est à gerber. Alors, un petit peu de réconfort dans les Yvelines, à Ménil-le-Roi, qui est une charmante bourgade des Yvelines. Les cloches de l'église auraient pu se taire à jamais, silence les cloches, mais ce ne sera pas le cas, Maud.
1: J'adore le son des cloches. Dans 20 ans, on les entendra peut-être plus, Perico. Bah ouais. Alors effectivement, les cloches de l'église de Ménil-le-Roi dans les Yvelines auraient bientôt pu ne plus jamais sonner à cause d'un couple un peu aigri, mécontent d'être dérangé par cette mélodie multiséculaire pendant leurs heures de télétravail. Bon, il faut dire que dans cette commune, les cloches sonnent tous les quarts d'heure, mais aucun habitant ne s'en était plaint depuis le XVIe siècle. Et même si les temps changent, il y a des traditions qui heureusement demeurent. Le couple avait carrément saisi la justice en 2024 pour faire cesser les sonneries qui indiquent l'heure et même celle des offices religieux. C'est quand même un peu gonflé. Le maire ayant refusé, c'est donc le tribunal administratif qui s'est saisi de l'affaire et qui a donné raison à la commune hier soir. Les cloches continueront de sonner et si le maire est joueur, elles sonneront même un peu plus fort.
0: Les cloches ont besoin d'un clocher. Le clocher domine l'église et l'église doit être au milieu du village. Donc la cloche, c'est le symbole d'une France où le clocher et l'église sont au milieu du village. Il y a d'autres cultes que l'on respecte. La loi de 1905 est faite pour ça. Et quand les cloches sonnent, elles n'appellent pas à une mobilisation confessionnelle. C'est pas un endoctrinement, c'est juste donner l'heure.
1: Mais c'est du même acabit que les gens qui portent plainte ou qui emmerdent le monde à cause du chant du coq.
0: Oui,
1: c'est exactement pareil. Il y a eu des condamnations pour ça.
0: C'est des gens qui n'ont pas, je vais pas dire qu'ils aiment pas la France. Ils ont pas compris les charmes de la France. Et bon, mais il y a des endroits où il n'y a pas de coq et il n'y a pas de cloche.
1: C'est ça, aller vivre en ville, foutez-nous la paix.
0: Ou ailleurs, voilà. Le clocher, mais le son d'une cloche, c'est tellement... Moi, ça me prend... J'allais dire, ça me prend l'âme.
1: Non, mais c'est normal, quoi. Enfin, je sais pas. Puis c'est tellement rare, maintenant, d'entendre des sons de cloche. Les églises sont vidées de leurs curés, de leurs paroissiens, donc...
0: Il m'arrive moi-même d'être une cloche quand je donne des pronostics de football qui sont faux.
1: D'accord. Allez. Le Premier ministre Sébastien Lecornu a été vivement critiqué par des élus écologistes sur sa gestion de la canicule.
0: Oui. On l'a vu à l'Assemblée nationale hier. Pourtant, Sébastien Lecornu est un homme qui se contrôle. C'est un homme de sang-froid, peut-être trop. D'ailleurs, on peut penser quelquefois il est passif. Et là, il se fait interpeller par la présidente du groupe écologiste qui parle de 10 000 morts à cause de la canicule. Et là, le Premier ministre, excusez-moi, il pète un câble.
4: D'où sortez-vous ce bilan de 10 000 morts sur lesquels vous et les vôtres, votre collègue président Gontard au Sénat, madame la députée Rousseau, un certain nombre sont allés sur les plateaux de télévision depuis maintenant plus de 3 jours en établissant un bilan humain qui est faux. C'est scandaleux, c'est indigne.
0: Sébastien, il est fâché. On le comprend, parce que bien sûr que c'est grave, bien sûr qu'il y a eu des morts. 10 000 morts, ça a été jeté en pâture comme ça, comme chiffre. Toujours très difficile à chiffrer, puisque ça vient de se produire. Il y en a peut-être encore qui sont en train de souffrir de la conséquence de la canicule. Et tout d'un coup, la gauche a rectifié en disant « Non, on n'a pas dit qu'il y avait 10 000. On a dit qu'on risquait d'atteindre le chiffre de 10 000 morts, ce qui est très différent. Donc on comprend la colère du Premier ministre. On va pas jouer avec les morts, on va pas se les balancer au visage. Le gouvernement a peut-être commis des erreurs, il y a peut-être eu des failles dans le système. Cette canicule était imprévue. Voilà, il n'a pas non plus une baguette magique. Et je comprends qu'il soit énervé. Il a déjà gros sur la patate, Sébastien Lecornu. Si en plus on l'accuse d'avoir provoqué des morts et que ce n'est pas le cas, il est légitime que le Premier ministre de la République s'indigne dans l'Assemblée nationale quand il est accusé injustement. Vous avez dégoté une histoire qui nous a fait sourire au sujet de la fête des pères, Maud.
1: Ça m'a fait sourire et ça m'a donné des idées, Perico. Je vous la fais courte. La semaine dernière, c'était la fête des pères et pour fêter ça, à Lunel, dans l'Hérault, une fille et son père ont décidé d'acheter des tickets à gratter. La fille a laissé son père choisir les deux tickets et quelques secondes plus tard, vous l'aviez venir, ils se sont aperçus que l'un des deux était un ticket gagnant, 500 000 euros dans la poche. C'est mieux qu'un collier de patte, je crois.
0: Oui, voire d'un coup de pied aux fesses.
1: Ah, pourquoi ça arrive, ça, d'accord. C'est aussi à Lunel qu'en janvier 2025, un couple avait remporté 67 millions d'euros à l'euro-million. Donc, je vous ai dit que cette histoire m'avait donné des idées. Je pars m'installer à Lunel. Voilà.
0: Soir. Alors, moi, Lunel, j'aime Lunel parce qu'il y a un des plus délicieux muscats de France, le muscat de Lunel, qui est une
1: toujours pure, tout ramené à la bouffe et à la beuverie.
0: Oui, muscat de Rivesaltes me souffle, mais oui, et puis le muscat de Baume de Venise, bien sûr, et puis muscat de Frontignan, allons, dans les muscats, c'est un cépage exceptionnel, fruité, comme ça, parfumé, quand vous buvez ça, vous dégustez ça avec une tranche de foie gras, et puis sur le bord, je me perds.
1: Oui, ça va beaucoup trop loin, cette histoire.
0: On n'est pas chez Bertrand Fernieux. Alors, dites-moi, avec 60 millions d'euros, 67 millions d'euros, ça fait combien de muscats, de bouteilles de muscat?
1: Oh, mais c'est pas vrai!
0: Emmanuel Galasso, Emmanuel, tu me fais le calcul, hein, combien je peux m'acheter des bouteilles? Bon, et voici que Elvin entre
1: dans ce studio.
0: Il est musclé, il montre les muscles. Hein.
1: Ah oui, très bien. L'heure de la revanche a sonné. Elvin, vous aviez prédit une victoire 3-0 de la France face à la Suède et un certain Perico Lega, c'est ça, s'est moqué de vous. Pronostic, Elvin.
7: 3-0 pour la France.
1: 3-0 pour la France.
0: Je préfère entendre ça que d'être sourd. Allez.
1: D'accord. On a des archives.
7: Ouh là là là là. Eh oui, chers auditeurs, chères auditrices, connaître le foot, ce n'est pas donné à tout le monde. Hein. Une chose est sûre, ce n'est pas le point fort de Perico Legas. N'écoutez jamais les diagnostics, comprenez les pronostics hein, du célèbre animateur du 12-14 de Sud Radio. Blague à part, bravo à nos Bleus qui nous ont fait vibrer face à la Suède. Qu'est-ce que c'est beau, qu'est-ce que c'est fort, Olysée, Mbappé, Dembélé. C'est juste de la folie et on en profite. Didier, Kylian continuent à nous faire rêver. Tout un pays a aussi besoin de positivité hein, en cette période. Allez la France et puis petite dédicace en parlant de Sud Radio. Aurore qui domine les pronos de la rédac, hein, qui ne lâche rien face à Thomas Ranou. Tiens bon Aurore, Thomas n'a pas de mental. Sud Radio est avec toi. Bon, on l'a bien compris, on n'écoutera pas trop les diagnostics
1: non,
7: de Perico Legas.
0: Je sens nos auditeurs indignés par la bassesse de cette attaque. Moi c'est les petites équipes que je les bichonne, que je fais un rempart de mon corps pour qu'ils ne se fassent pas engueuler, et là qui me jettent en pâture. Il n'y aura pas de sanctions parce que c'est la victoire de la France. Elvin est un gentil garçon qui est passionné, et c'est vrai que c'est tout à fait par hasard qu'il a trouvé ce 3-0. Il aurait pu dire 4-1. Voilà.
7: Non, mais c'est le talent.
1: Quel classement, Elvin
7: classement de la rédac 4e sur MPP, la fameuse application MPP.
1: Ouais.
7: Je crois que je suis 8e.
0: Je me lance pour le Paraguay. Ouais. Julien, tu enregistres, qu'on me le ressorte bien dans la tronche si
7: bien
0: je
7: sûr.
0: Me plante. Paraguay-France 2-1.
7: Pour qui?
0: Il faut que je donne.
7: Allez,
0: pour la France.
1: Ah bah oui.
0: Mais les Paraguayens, vous avez vu le gardien de but paraguayen. Vous avez vu le gardien de but paraguayen. J'aimerais bien avoir ça dans l'équipe de France.
7: C'est le connaisseur ou il le
1: C'est le hasard. C'est le talent.
0: On ne saura jamais. T'es pas le seul à avoir du talent, Elvin. Moi aussi.
1: Oula, moi aussi, je peux
0: improviser.
1: Vite. On vous parlait de la loi d'urgence agricole il y a quelques instants. On va continuer d'en parler et surtout parler de ces agriculteurs qui luttent contre la canicule. Le prochain épisode caniculaire arrive. On sera avec une éleveuse de chèvres dans l'Yonne. Restez bien avec nous sur Sud Radio, à tout de suite.
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13: On vous parlait tout à l'heure de la loi d'urgence agricole examinée et débattue en ce moment au Sénat, mais en attendant, qu'en pensent les agriculteurs eux-mêmes à la veille d'un second épisode caniculaire? On en parle avec Claire Genet, elle est propriétaire d'une chèvrerie dans l'Yonne. Merci d'être avec nous sur Sud Radio.
14: Bonjour.
15: Bonjour Claire Genet, merci d'être en direct sur Sud Radio aujourd'hui. Claire Genet, je vous ai vu l'autre jour dans une très jolie émission de télé expliquer aux journalistes qui étaient là comment vous aviez fait face à la canicule et comment vous essayiez de préserver vos jolies chèvres qui étaient des chèvres blanches. Claire Genet, vous êtes dans Lyon. À quel endroit de Lyon? Parce que Maud et moi, on connaît bien ce département. Vous êtes à quel endroit de Lyon?
14: Donc nous, on est à Saint-Brivine, c'est un petit village viticole, donc ça va très bien pour l'apéro, du vin et du fromage.
15: Mais bien sûr,
13: Mais bien sûr,
15: Saint-Brivineux,
14: voilà, on a de la place.
15: Voilà, c'est dans la partie viticole.
14: On a fait des glaces pour l'été, pour la canicule.
15: Bien sûr, il y a de très très bons vins dans Lyon.
13: Non mais premier degré, est-ce qu'il vous arrive de faire le marché de Sens, juste au hasard?
14: On fait le marché de Fontainebleau, Troyes et Avallon.
13: Ok, d'accord, très bien, je note. Merci beaucoup.
15: Voilà. À Saint-Brivineux, où on produit bien sûr de très bons vins sur le terroir de Lyon, vous avez un élevage de chèvres de combien de têtes, Claire Genet?
14: Donc aujourd'hui, on a 180 chèvres. J'ai démarré de zéro en 2020 en achetant juste un champ. Et j'ai fait construire un bâtiment en bois et on transforme tout notre lait en fromage de chèvre au lait cru.
15: Vous vous êtes lancé dans l'aventure, vous aviez déjà une tradition familiale ou vous vous êtes lancé dans l'aventure sans expérience?
14: Eh ben, j'ai eu de l'expérience parce que j'étais passionnée depuis toute petite. Comme on dit aujourd'hui, j'ai la tête dans les étoiles et les pieds sur terre et le projet avance de jour en jour.
15: Bien sûr. Donc vous avez une chèvrerie et vous venez de me dire, vous produisez sur place du fromage fermier. Donc c'est un chèvre fermier.
14: Tout à fait, au lait cru,
15: au lait cru.
14: Les chèvres au pâturage, et notre fromage signature c'est le Vézelay, c'est un fromage en forme de dôme, où on a eu la médaille d'or au mondial du fromage.
15: Je connais, c'est un très beau fromage, là aussi on parle d'un endroit, évidemment la basilique de Vézelay,
14: la belle colline éternelle.
15: Et puis il y a Avignon, vous voyez dans Lyon, il y a toujours à boire et à manger dans des conditions absolument délicieuses. Claire Genet, vous avez été confrontée comme beaucoup d'éleveurs français ces temps-ci, à cet épisode caniculaire avec des températures épouvantable pour nos animaux. On sait qu'il y a eu des mortalités, notamment dans les élevages de volailles. Un poulet, une poule, c'est plus fragile. Comment vos chèvres ont résisté à cet excès de température?
14: Donc nous, dès le départ, on avait choisi d'investir dans le bâtiment. On a isolé la toiture. C'est fait qu'à l'intérieur, vraiment, la température est très bonne. Donc les chèvres se mettent à l'ombre. On est en bio, on est en pâturage. Donc la nuit, la porte, elle est ouverte et les chèvres sortent la nuit, ce qui permet de se rafraîchir et que pour leur bien-être, qu'elles soient dans des meilleures conditions le mieux possible. C'est vrai qu'on fait appel au bon sens. Nous, on est dans des coteaux, donc on a plein de friches dans des sous-bois. Donc les chèvres, sont à l'ombre aussi. On va installer des ventilos, ils ont de l'eau du coup à disposition fraîche.
15: Une chèvre peut supporter quelle température? Elle peut supporter 31, 32, 33?
14: Oui, la chèvre c'est quand même un animal quand même de base, quand même assez rustique. Après, c'est vrai que notre bâtiment, il est très grand, ce qui fait qu'elles sont pas les unes sur les autres et qu'elles ont, voilà, un espace quand même, elles sont pas serrées, quoi.
15: C'est-à-dire que si ça va trop loin, elles peuvent quand même souffrir ou non?
14: Oui, oui, évidemment, si c'est trop chaud ou s'il n'y a pas d'air, quoi. C'est pour ça qu'on ventile à un maximum. Voilà, c'est sûr, des chaleurs comme on a eu la semaine dernière à 40 degrés, c'est très, très, très chaud. Quand on voit, elle tire la langue, elle souffre et c'est très compliqué, ouais.
15: Donc là, c'est une histoire de toiture. Il y a quand même, ça suppose un budget. Qu'est-ce que ça vous a coûté, cette protection?
14: Je n'ai pas le financement de départ, mais c'est vrai que ça, voilà, forcément, l'isolation, ça a un coût, mais c'est sur du long terme, quoi.
15: Le nombre de chèvres est important après, pour pouvoir faire face. Si on en a 40 ou 50, c'est plus compliqué. C'est moins compliqué que si on en a 180 comme ça. Vous.
14: Voilà. Au départ, je voulais m'installer avec le petit élevage, plutôt 60-70 chèvres, mais avec 60-70 chèvres, c'est compliqué au niveau des investissements. On reste travailler tout seul. Là, c'est vrai que ça permet de travailler en équipe à plusieurs et c'est quand même beaucoup plus agréable. Ça permet aussi d'investir pour l'alimentation des animaux. Parce que pour moi, l'alimentation des animaux, ça sert à valoriser ce que nous, on peut pas manger. C'est-à-dire que le voisin, il fait de l'huile, nous, on valorise du coup le tourteau, il fait de la farine, on valorise le son, et on fabrique nous-mêmes l'alimentation pour les chèvres. Parce que le bien manger, ça passe par l'alimentation des animaux, quoi.
15: Alors justement, en quoi l'élevage bio constitue-t-il une meilleure protection pour votre troupeau vis-à-vis de la chaleur? Les chèvres sont déjà plus saines, plus armées, j'allais dire plus sereines quelque part par rapport qu'un élevage de productif extensif.
14: C'est ça, en surface, normalement, bah, la norme, c'est 1,5 mètre carré par chèvre. Là, on est plutôt à 2 mètres carrés et demi, 2,5, plus tout l'espace extérieur qu'elles ont accès, quoi. Là, en ce moment, elles sont à l'ombre, voilà, à l'ombre dehors, ça fait des courants d'air et c'est quand même beaucoup mieux pour qu'elles puissent s'adapter à ce changement climatique.
15: Oui. Alors, c'est un troupeau à l'herbe, c'est un troupeau bio qui se nourrit d'herbes fraîches dans la prairie. Bien entendu, qui dit canicule dit sécheresse. Est-ce qu'il y a un risque, si l'épisode se renouvelle, que vous ayez moins d'herbe, que cette herbe soit moins hydratée et qu'il y ait un problème à un moment donné d'eau pour votre élevage?
14: Donc tout à fait, ouais. L'herbe, c'est bien du coup au mois de avril, mai, juin, mais à partir de cette période-là, on n'a plus d'herbe. C'est pour ça qu'on a des sous-bois, parce que la racine des arbres, elle va beaucoup plus profondément que l'herbe, ce qui fait qu'il y a toujours les feuilles restent vertes aussi en été.
15: Et au moins, elles sont à l'ombre. Bien sûr. Là, pour l'instant, vous manquez d'herbe ou non? Ça, on annonce un prochain épisode.
14: Non, on n'a plus d'herbe, ouais.
15: Comment vous faites pour compenser ce manque d'herbe? Vous êtes obligé d'acheter du foin à l'extérieur?
14: On achète, ouais. Du foin et aussi de l'alimentation pour nos animaux. Donc, on achète des céréales, du maïs. Voilà.
15: C'est la première fois que vous êtes.
14: On est en zéro, on a très peu de surface.
15: C'est la première fois où, disons, que c'est l'épisode le plus violent que vous ayez connu depuis que vous élevez vos chèvres.
14: Oui, tout à fait. Ouais. Oui, c'est le plus marquant aujourd'hui. Ouais. Parce que nous, on a quatre métiers, du coup. A quatre métiers. Le premier métier, c'est qu'on est chevrier. Donc, on s'occupe de nos chèvres. On est fromager. Donc, c'est très compliqué aussi pour les groupes froids en fromagerie. Et le troisième métier, c'est qu'on est commerçant. Donc, avec une canicule, c'est très compliqué d'arriver à vendre les fromages. Il y a moins de consommation. Ce qui fait qu'on a du surstock. Et ça, c'est très, très compliqué aussi pour nous.
15: Donc,
14: et le dernier métier, c'est l'accueil. Et on a plein d'annulations de groupes.
15: Bien sûr. Les gens viennent moins. Non, mais
14: c'est très, très compliqué aussi pour nous.
15: Donc,
14: et le dernier métier, c'est l'accueil. Et on a plein d'annulations de groupes.
15: Bien sûr. Les gens viennent moins. Non, mais c'est une chaîne de compliqués.

0: Vous avez une réserve, vous avez un bassin accessible?
1: Non, parce que la plus grosse consommation d'eau, c'est au niveau du laboratoire pour la fromagerie. Donc on est à l'eau du réseau pour le moment. Oui.
0: Bon. Votre fromage, là, cette année, il va être issu d'herbes riches parce qu'elles sont grasses. Ça retombe quand même un peu sur la qualité du lait, donc du fromage, quand il y a un épisode de sécheresse comme ça, de chaleur.
1: Oui, après, il faut bien surveiller la qualité du lait change au niveau de l'égouttage, de la fabrication. Ça change la composition du lait, tout à fait, oui.
0: Vous êtes sur une fromagerie de production traditionnelle, donc fromage au lait cru, en forme de... Vous avez dit, le vaiselé, c'est en forme de bûche, c'est en forme de boule, en rond.
1: Ça, c'est en forme de dôme, moulé à la louche, de manière traditionnelle.
0: Vous affinez vous-même sur place un petit peu, ou les fromagers qui vous achètent affinent eux-mêmes le fromage
1: Les deux. Mais on affine sur place à la ferme, pour les marchés et nos clients.
0: Les gens l'aiment comment? Plutôt frais, plutôt à point, plutôt un peu évolué?
1: Il y a vraiment pour tous les goûts, entre du frais, du crémeux, du demi-sec. Il y en a qui aiment du très sec également, qui aurait 6 mois, et il y en a pour tous les goûts.
0: Pour élargir votre problème, je pense que vous êtes en contact avec d'autres éleveurs, notamment d'autres éleveurs de chèvres. Il y a une inquiétude dans la profession par rapport à cette évolution climatique inquiétante?
1: Oui, tout à fait, ouais. Et pas que au niveau des éleveurs de chèvres, au niveau des céréaliers aussi, des éleveurs en volaille, comme on le disait tout à l'heure.
0: Vous sentez un soutien des pouvoirs publics, la direction départementale de l'agriculture, la région, ils viennent vous voir pour savoir comment ça va et s'ils peuvent vous aider, ou vous sentez un peu isolé?
1: Non, après je pense qu'il y a tellement de problèmes, que ce soit aussi les personnes dans les hôpitaux, les crèches, qu'il y a tellement à...
0: Voilà, oui, mais je parlais de l'administration agricole. Hein. Vous avez une direction de l'agriculture qui est là pour censer. Est-ce que la préfecture vient vous voir? Mais surtout, est-ce que les instances agricoles s'inquiètent de votre situation, ou vous ont proposé des solutions, ou vous vous êtes toujours débrouillée toute seule?
1: Non, c'est vrai qu'on n'a pas aujourd'hui, on les a pas forcément sollicités non plus. Ouais.
0: Oui, il y a de la solidarité entre éleveurs dans ces conditions. Quelquefois, on peut se donner un coup de main.
1: Oui, c'est vrai qu'on a un réseau et ça permet de se contacter pour avoir des conseils ou d'échanger entre agriculteurs et chevriers. Ouais.
0: Autour de vous, dans Lyon, il n'y a pas que de l'élevage de chèvres, il y a aussi de la charolaise. Il y a des élevages bovins. Ils sont confrontés au même problème, ou c'est encore un peu plus compliqué pour eux?
1: Je dirais, après, il y a dans le Morvan, il y a plus d'élevage de bovins. Après, voilà, ils sortent en extérieur, donc pour amener de l'eau plus souvent, c'est plus de travail aussi, surveiller le bien-être et que tous les animaux se portent bien.
0: En tout cas, Claire Genet, on vous sent vigilante et déterminée. Courage, bien entendu. Je recommande, hein, votre fromage, on peut le trouver chez vous à la ferme à Saint-Brie-le-Vineux.
1: Dans plein de fromageries dans toute la France, oui.
0: Toute la France, voilà. À déguster avec modération, avec de l'épineuil ou du chablis. C'est pas les vignobles de Lyon qui mangent. Je vous souhaite bon courage, je vous souhaite un bel été. Voilà. Vendez beaucoup de fromage, et surtout, voilà, ceux qui nous entendent vous soutiennent, parce que votre combat est méritant, et on espère que ces épisodes un jour auront une issue meilleure. Merci Claire Genet, à très bientôt.
1: Merci beaucoup, à bientôt, au revoir.
0: Vous restez sur Sud Radio, parce que nous allons parler, j'ai dit que je lançais l'appel du 1er juillet sur les ondes de Sud Radio. Restez en France, si vous ne savez pas où aller, ou même si vous aviez envisagé une destination, le fait de rester en France, merveilleux pays, ça c'est un gimmick que l'on a relancé des centaines de fois, rester en France, mais il y a des gens qui en doutent, ou des gens qui n'ont pas compris à quel point il peut être bénéfique, important, heureux, c'est un instant de bonheur, et surtout notre pays nous offre une telle diversité de richesses, de destinations, de paysages, voilà, de configurations géographiques et de traditions et de savoirs, que nous allons, avec Didier Rickner, là, pendant 45 minutes, on va faire l'inventaire et on va vous expliquer pourquoi aujourd'hui, surtout s'il fait chaud, il y a des endroits où il fait frais en France, pourquoi il est important de rester en France. Et puis nous aurons à 13h30 le témoignage de Frédéric Michaud, qui est directeur général d'Opinionway, cet organisme de sondage qui a interrogé les Français sur les Français et leur fromage, et on va avoir un résultat très amusant. Vous nous appelez au 0826 300 300, et Emmanuel Galasso prendra votre appel. Où est-ce que vous passez vos vacances? Est-ce que vous allez rester en France vous aussi? À tout de suite sur Sud Radio.
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14: Bonjour à tous. La loi de programmation militaire au menu des députés cet après-midi. Après le feu vert du Sénat, c'est au tour de l'Assemblée nationale d'approuver définitivement le projet de loi. Le texte doit faire monter à 436 milliards d'euros l'investissement nécessaire pour les armées d'ici 2030, ce qui représenterait 2,5% du PIB. L'armée israélienne restera indéfiniment au Liban, c'est ce qu'annonce le ministre israélien de la Défense. Les forces du pays resteront dans les zones de sécurité au Liban, en Syrie et à Gaza pour une durée indéterminée, but affiché protéger contre le djihadisme. Dans ce contexte, des délégations iraniennes et américaines sont au Qatar aujourd'hui pour discuter via des médiateurs d'une fin de conflit. Sébastien Lecornu veut serrer la vis. Le Premier ministre souhaite aller jusqu'à la réclusion criminelle à perpétuité pour les violeurs en série de mineurs de moins de 15 ans. Il veut aussi fixer un délai maximal de 3 mois à la réalisation des enquêtes pour crimes sexuels sur des enfants. Le texte doit être examiné à l'Assemblée à compter du 15 juillet. La population carcérale continue d'augmenter en France. Début juin, on comptait près de 89 000 détenus avec un taux de suroccupation globale des prisons de 140,5% selon le ministère de la Justice, ce qui représente sur un an près de 4 400 détenus supplémentaires. Le nombre de matelas posés au sol est également en augmentation. Dans son dernier rapport fin mai, la contrôleure générale des lieux de privation de liberté a dénoncé une catastrophe pénitentiaire. Ce drame en marge de la Coupe du Monde, au moins 2 personnes mortes à Mexico lors des célébrations après la victoire contre l'Équateur. Une jeune femme de 19 ans et un homme de 44 ans ont été tués par asphyxie. 1 million de personnes étaient dans les rues de la capitale mexicaine pour fêter la qualification en 8e de finale. Et puis la Coupe du Monde sur le terrain, les 16e de finale se poursuivent aujourd'hui avec 3 affiches au programme. Angleterre-Congo à 18h, Belgique-Sénégal à 22h et à 2h du matin, les États-Unis à domicile joueront face à la Bosnie-Herzégovine. L'équipe de France, elle, jouera samedi son 8e de finale face au Paraguay. Voilà pour l'essentiel de l'info. Excellent après-midi.
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12: Bonjour Rémi André.
15: Bonjour à tous, bonjour à toutes. Et bien voilà une journée, on va dire, relativement calme, avec tout de même quelques particularités. Nous allons commencer par le plus dangereux, le vent. Lui, Mistral et Tramontane se sont renforcés depuis ce matin. Et bien ce vent rend la situation assez compliquée au niveau des incendies. Vigilance rouge sur tout le pourtour du golfe du Lion, depuis le Roussillon jusqu'à la Provence, avec un risque d'incendie très fort. Prudence, les rafales de vent peuvent atteindre les 80 km/h. heure. Dans le sud-ouest, là, ce sont les entrées maritimes de ce matin qui sont venues se loger entre la Garonne et les Pyrénées et qui ont du mal à se dissiper. On devrait tout de même y arriver en cours d'après-midi. Et puis, sur la moitié nord, quelques nuages également, surtout près de la Manche. Ils peuvent apporter quelques gouttes. Et dans l'ensemble, eh bien, écoutez, c'est plutôt le soleil qui domine sur le reste du pays, avec à nouveau un petit risque orageux dans l'après-midi sur le relief, surtout sur les Alpes. Et des températures sont toutes assez raisonnables aujourd'hui, comprises entre 21 et 22 degrés à Brest, jusqu'à 27 degrés à Paris, à Nancy, à Bordeaux ou à Toulouse, et un maximum de 35 à 37 degrés depuis le Languedoc, la Provence, jusque vers la Corse.
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0: Vous êtes bien sur Sud Radio en ce mercredi 1er juillet. La France est belle, elle a un peu chaud aujourd'hui, mais elle reste une destination privilégiée pour ceux qui l'aiment et qui ont envie de l'aimer. C'est pour ça que j'ai demandé à Didier Rickner, qui est le fondateur et directeur de la Tribune de l'Art, donc il représente l'art français. Il a souvent témoigné sur cette antenne de questions liées à l'art, notamment Notre-Dame de Paris et autres. Didier Rickner, si j'ai besoin aujourd'hui de votre savoir et de votre connaissance, c'est pour expliquer à ceux, alors il y a ceux qui restent tous les jours toujours en France l'été, ceux qui varient entre l'étranger et la France, et puis je disais que j'ai envie de lancer un appel du 1er juillet en France, parce que bien sûr la France c'est des beaux paysages, ce sont des beaux séjours, ce sont des endroits confortables où on voit de belles choses, où on a une belle gastronomie, on a des vins, mais il y a un patrimoine artistique et culturel qui mérite en lui-même, en soi, de rester, et même si c'est pas la totalité des vacances, ça mérite, comme dirait le guide Michelin, ça vaut le voyage. Est-ce que ce patrimoine architectural, culturel, artistique, ça peut être des œuvres d'art, ça peut être des bâtiments, est-ce qu'il est vraiment aujourd'hui bien préservé et accessible à tous?
4: Alors accessible à tous, une grande partie est accessible à tous, oui, parce que la beauté des paysages est accessible à tous, la beauté des villes est accessible à tous. Beaucoup d'églises, par exemple, sont ouvertes à tous.
0: Pas toujours.
4: Alors ça, c'est un regret. Il y a des endroits où elles sont ouvertes.
0: J'ai souvent trouvé la porte fermée.
4: Bien sûr, non. Alors ça, il y en a beaucoup qui sont ouvertes et on ne sait pas pourquoi. Il y a des endroits où elles sont toutes ouvertes et des endroits où elles sont fermées. Et moi, je me bats pour qu'elles soient ouvertes parce que aussi bien les responsables du patrimoine, les architectes disent qu'il faut ouvrir les églises parce que déjà ça aère, donc ça évite qu'elles s'abîment. Pour les vols, c'est un très mauvais calcul de les fermer parce que c'est plus facile de voler une église fermée parce qu'on s'en aperçoit pas. Les policiers vous le diront. Simplement, il faut quelques mesures de sécurité, de bien fixer les œuvres, etc. Mais il faut ouvrir les églises. Mais il reste que dans beaucoup d'endroits, elles sont ouvertes. Et puis, quand elles sont pas ouvertes, on peut toujours essayer de les faire ouvrir. Il y a toujours quelqu'un qui a la clé. C'est compliqué. Et des fois, je râle à cause de cela. Mais bon. En tout cas, oui, c'est accessible à tous. Est-ce que c'est bien préservé? Est-ce que c'est, ça, c'est une autre question. Et hélas, on entre dans une ère où le patrimoine est de moins en moins bien préservé. Et c'est lamentable parce que, comme vous le dites, la France est magnifique. Il y a des œuvres partout. Je dirais que c'est le deuxième pays après, alors dans les pays occidentaux, parce qu'il y a beaucoup de choses évidemment en Asie, mais en tout cas, en Europe et aux États-Unis, c'est le pays qui a le plus de patrimoine artistique. Après l'Italie, bien sûr. Bon, l'Italie reste quand même...
0: C'est un musée,
4: une tendresse particulière pour l'Italie. Mais la France est un pays exceptionnel. Maintenant, il faut le conserver comme celui-ci. Et malheureusement, il y a beaucoup de coups de boutoir contre ces dernières années et ces derniers jours même qui le menacent.
0: Alors, procédons par ordre. Il y a bien sûr des activités artistiques vraiment liées au tourisme. Alors, ça peut être un certain nombre de musées. On l'avait évoqué quelquefois avec vous, des musées inconnus qui méritent d'être découverts dans des préfectures ou des sous-préfectures un petit peu excentrées. Et il y a un patrimoine de monuments historiques magnifiques, bien sûr. On pense au château de la Loire, mais il y a d'autres. Il y a partout des manoirs, des abbayes qui se visitent. Et il y a un patrimoine artistique et culturel. Cette totalité, il y a le patrimoine architectural. Est-ce que partout où on va, on peut trouver une diversité culturelle qui permet d'avoir une vision générale? Voilà, il y a de l'œuvre d'art, il y a des beaux murs, il y a des vieilles pierres, il y a des monuments, il y a de l'histoire.
4: À peu près partout, oui. Même dans les pays, dans les endroits où ça a été le plus détruit par la guerre, comme le nord de la France ou la Normandie, il y a des choses exceptionnelles. Vraiment partout. Il y a des petites églises, je pense. Prenons à des choses auxquelles personne ne pense. Dans le Cotentin, que je connais assez bien, il y a des petites églises. L'église de Cras, par exemple, CRAS. Personne ne connaît ce village. Vous rentrez dans l'église de Cras et vous voyez des boiseries 18e extraordinaires dans toute l'église. Et ça, c'est absolument pas connu. absolument pas connu. Et c'est magnifique. Donc partout, vous avez des choses fantastiques. C'est pour ça quand on nous dit on va rapprocher l'art des gens, vont envoyer les œuvres des grands musées dans les provinces reculées. C'est une espèce de paternalisme qui est assez agaçante parce que tout le monde peut avoir accès à l'art.
0: Il y en a partout.
4: Partout,
0: où qu'on aille. Petites églises, manoirs, je vous disais, abbayes. Il y a un réseau. Est-ce que la France a bien mis en valeur son patrimoine? Alors, on a souvent des panneaux, des indicateurs, il y a de la communication, des régions, des départements, bien entendu. Est-ce que quelqu'un qui dirait « je reste en France cette année », quelqu'un qui n'a pas envie forcément de rentrer dans un élitisme artistique, vous voyez, quelqu'un de, voilà, j'allais dire le français ou le français moyen, qui veut découvrir son patrimoine culturel, il y a de quoi faire et c'est facile à accéder.
4: Ça dépend. Alors, je regrette toujours qu'il n'y ait pas en France l'équivalent. En Italie, il y a un guide qui s'appelle le guide du Touring Club italien. Dès que vous rentrez dans une église, vous savez ce qu'il y a. Presque tout est répertorié. En France, c'est plus difficile.
0: Il y a quelques publications quand même, notamment le guide vers Michelin a longtemps
4: été. Oui, mais le guide vers Michelin, quand vous rentrez dans les églises, il peut y avoir des tableaux très importants, il vous le dira pas.
0: Il vous mentionne pas.
4: Bon, ça c'est autre chose. Mais par exemple, pour savoir ce qu'il y a, par exemple, il y a des routes. Je pense par exemple du côté de Troyes.
0: Je pensais à ça. Voilà
4: Troyes, la route des vitraux.
0: La route des vitraux.
4: Voilà. Voilà. Donc là, les églises essayent, les mairies essayent d'ouvrir les églises justement pour que les gens qui veulent visiter ces églises, donc il y a un parcours. Donc ça existe à peu près partout, mais pas suffisamment encore. Quand on parlait des villes à visiter, je pense par exemple à Troyes. Troyes est une ville exceptionnelle.
0: Un musée
4: exceptionnel.
0: Formidable.
4: Alors elle a eu la chance pendant très longtemps de ne pas être très riche, donc il n'y a pas eu beaucoup de travaux. Donc c'est une ville qui a été très bien préservée.
0: Une vieille ville déjà, très impressionnante.
4: Voilà, avec beaucoup d'églises, avec beaucoup d'œuvres dans les églises, des sculptures exceptionnelles, des vitraux bien sûr, je viens d'en parler. Et il faut reconnaître que beaucoup d'églises à Troyes sont ouvertes, on les ouvre, voilà.
0: Pourquoi Troyes? C'était une ville très importante au Moyen-Âge, capitale politique de la Champagne.
4: Et beaucoup pendant la Renaissance. C'est pour ça qu'il y a énormément d'œuvres.
0: Une foire très célèbre, et un patrimoine architectural et artistique
4: exceptionnel,
0: très conséquent.
4: Alors, mais bon, ça, je vous parle de Troyes, je pourrais vous parler
0: de... Non, mais c'est vrai qu'on va vous dire, je vais peut-être pas aller passer mes vacances à Troyes dans l'Aube.
4: Ça serait dommage, parce que Troyes...
0: Troyes
4: et toutes les églises qui sont autour, les villages qui sont...
0: Toute la vallée de la Seine.
4: C'est extraordinaire, mais vraiment. Et je pense que ça vaut le coup d'aller à Troyes et tout, dans les environs, mais ce n'est qu'un exemple. Et je n'ai aucun
0: intérêt à Troyes.
4: Je prends Troyes parce que ça m'avait frappé.
0: On n'en doute pas, c'est l'instant.
4: Je suis allé il n'y a pas longtemps, il y a une exposition intéressante là sur les vitraux à Troyes. Parce qu'il ne faut pas oublier qu'il y a évidemment le patrimoine qu'on voit en permanence, et puis aussi des expositions et les musées en province. Moi, je dis toujours province, je dis pas région, je dis encore moins de territoire. Province, c'est très beau.
0: Il y a aucun,
4: les musées de province,
0: aucun péjorativisme à dire le mot province.
4: Ont parfois des expositions très intéressantes.
0: Bon. On rappelle que c'est une formule latine qui veut dire le vaincu d'à côté, provincier. Mais pour l'instant, pour nous, ça désigne des territoires historiques avec des provinces historiques qui ont fait les gloires de la France.
4: Je reviens dans le Cotentin, par exemple, le musée Thomas-Henri, qui est dans un bâtiment très, très laid, faut le dire.
0: Mais
4: À Cherbourg. Cherbourg au Cotentin, mais non, moi je préfère dire Cherbourg.
0: Non, c'est Cherbourg. En plus, je vais vous le dire, Cherbourg n'est pas dans le Cotentin historique.
4: Bon,
0: alors voilà, ça, je ne savais pas. Puisque le Cotentin, c'est ce qui est tout autour de Coutances, voilà. Et je suis désolé, le territoire qui est lié à Coutances, donc ni Avranches ni Cherbourg, qui sont à l'extrémité du département de la Manche, qui est très long, ne sont dans le Cotentin historique.
4: Voilà. Ils ont changé de nom, c'est absurde. Cherbourg est une ville qui n'est pas d'une beauté extraordinaire, parce qu'il y a quand même eu des bombardements, évidemment. En tout cas, il y a derrière le théâtre très beau, un théâtre à l'italienne. Ça aussi, c'est voilà un patrimoine important, un théâtre à l'italienne très beau du 19e siècle. On dit 19e siècle. Eh bien, vous avez le musée qui a été construit dans un bâtiment, lui, assez laid, mais le musée Thomas-Henri est d'une richesse formidable. Et il y a quelques années, il a été entièrement refait. Et alors que quand j'y étais allé, il y a très longtemps, c'était vraiment, vous voyez des fils qui pendaient partout. Là, c'est magnifique. Et vous avez une exposition qui vient d'ouvrir, qui est très intéressante à visiter, qui s'appelle la figure de Satan dans l'art du 19e siècle, que je recommande. Si vous êtes dans le coin, allez la voir. Voilà, vous avez des expositions un peu partout. Vous avez Amiens vient d'ouvrir une exposition sur les dessins français des 17e et 18e siècles dans les collections particulières. Donc vous verrez des œuvres que vous ne verrez pas ailleurs, puisque déjà les dessins, c'est difficile de les voir, ils sont souvent dans les cabinets de dessin, on ne peut pas les exposer en permanence. Mais là, ce sont des dessins conservés dans des collections particulières qui les prêtent au musée d'Amiens. Et je conserve le musée de Picardie d'Amiens, encore un très beau musée. Vous avez des choses partout, c'est vraiment extraordinaire.
0: Donc
4: à Paris, autour de Paris et très loin, en Provence évidemment, vous avez des villages fantastiques. À Nice, vous avez des églises baroques. Vous avez à Bordeaux actuellement une exposition qui vient d'ouvrir que je n'ai pas encore vue sur Jean Dupas, un grand peintre d'art déco. Mais Bordeaux est une ville admirable du 18e siècle. Enfin bon.
0: Partout. Les régions à haute fréquentation touristique ont leur patrimoine culturel aussi, la Provence, la Côte d'Azur, le Languedoc, la Bretagne, on vient d'en parler à l'instant, la Normandie aussi. Donc on peut être sur place en vacances. pour des raisons tout simplement de villégiature, et pouvoir accéder. Souvent, on oublie que pas loin de là où on se trouve, mais même si on est dans un camping, et pourtant je vois que des gens, quand je suis sur ces endroits-là, des gens qui disent « Ah ben nous, on est au camping, on est venu voir, on a vu qu'il y avait, que ce soit l'abbaye du Thoronet ou autre », il y a toujours une destination, une activité à faire.
4: Tout le temps, il y aura, vous avez une voiture, vous avez toujours un village à voir, et des fois des églises qui ne sont pas dans les guides, rentrez dans les églises, allez voir, il y a des fois des tableaux, des sculptures que vous ne connaissez pas. Alors je peux faire un peu de publicité pour mon site, la Tribune de l'Art.
0: Et comment, bien sûr.
4: Donc j'ai sur la Tribune de l'Art, par exemple, moi je suis passionné par les œuvres des églises qu'on voit, mais donc je vous disais tout à l'heure...
0: C'est un vrai trésor ou non? Oui, dites-le, le trésor des églises en France.
4: Extraordinaire.
0: Moins que l'Italie, d'accord.
4: Moins que l'Italie, mais on n'a pas à rougir. La Révolution est passée par là, voilà, mais le Concile Vatican II, enfin l'application par l'Église de France du Concile Vatican II est passée par là, il y a eu beaucoup de destructions, mais il reste des choses exceptionnelles.
0: Comment ça, attendez, en quoi le Concile Vatican II a engendré des
4: destructions? Alors en France, il faut savoir, on le sait peut-être peu, mais je
0: c'est la séparation des églises et d'État, je veux bien
4: c'est en 1905, le Concile Vatican II en France a eu une application pas du tout en Italie, donc c'est pas le Concile Vatican II qui est en cause, c'est l'application par l'Église de France dans les années 60-70. On a détruit les hôtels, on a détruit les chaires, on a supprimé les tableaux, on a le plus grand vandalisme en France.
0: Vous parlez de destruction matérielle physique,
4: je parle de ça, oui, bien sûr.
0: Eric Nair, c'est terrifiant ce que
4: c'est
0: avez...
4: terrifiant, tout à fait.
0: Et sur instruction de l'épiscopat.
4: Ah bien, c'était, tout le monde le faisait, toutes les églises
0: mais
4: le faisaient.
0: À quel titre des
4: églises? Ils pensaient que ça leur appartenait, ça ne leur appartenait pas, c'était illégal. Mais dans les années 60-70, le plus grand vandalisme en France depuis la Révolution française, c'est dans l'Église.
0: Attendez, parlons bien. Vous parlez d'une mesure de rétorsion de l'Église à la suite de Vatican II, qui ne...
4: Non.
0: Pourquoi détruire?
4: Pas rétorsion. Vatican II disait, il faut simplifier l'Église, il faut la pureté, etc. Donc toutes ces constructions, la chair, puisqu'on changeait la liturgie, la chair ne servait plus, donc on la détruisait. Et les hôtels, je vous assure.
0: Non, mais
4: je...
0: On frôle le calvinisme qui interdisait que justement de présentation artistique.
4: Non, mais c'est terrifiant ce qui s'est passé.
0: Voir les musulmans qui interdisent la représentation de Mahomet, c'est terrible.
4: Que vous ne connaissiez pas ça prouve que beaucoup de gens ne doivent pas connaître ça.
0: Ah, mais
4: ça.
0: Je pense que ça a été dû. Je sais qu'en 1905, à la CIA, il y a eu des tragédies parce que l'État s'est approprié, mais il les a gardés.
4: Oui, mais bien sûr, c'est dans les années 60, début des années 70, l'Église de France a été le plus grand vandale en France. Et c'est pour ça que je regrette quand ils continuent à le faire, par exemple, à Notre-Dame.
0: Eh bien, voyez, au détour d'une émission que je croyais être très positive, il y a cet aspect inquiétant. On va en dire un petit peu plus. Vous restez avec nous. Je suis avec Didier Rickner, donc directeur de la Tribune de l'Art, et nous suggérons avec Didier Rickner à ceux qui restent en France d'en profiter pour découvrir, ou de rester spécialement pour ça, de découvrir ce patrimoine architectural, culturel, artistique qui est absolument prodigieux. Pas autant que l'Italie, d'accord, elle a beaucoup d'avance, mais on n'a pas à rougir. Vous nous appelez au 0826 303 ans, vous avez certainement des questions à poser parce que vous-même, vous connaissez un patrimoine ou vous voulez mettre en valeur une église, un manoir, un château, un monument historique que vous avez, dont vous avez envie de parler, vous nous appelez sur Sud Radio. Emmanuel Galasso transmettra votre appel et Didier Rickner, s'il le connaît, dira ce qu'il en pense, appréciera. À tout de suite sur Sud Radio.
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0: Vous êtes bien sur Sud Radio, il est 13h19 et je reçois Didier Rickner, directeur, fondateur, et je rappelle qu'il est fondateur quand même parce que c'est récent, et donc il dirige la tribune de l'art et j'ai demandé à Didier Rickner de venir sur ce plateau aujourd'hui, 1er juillet, voilà, au début des vacances, notre dernière émission est demain. Je voulais finir, pas en beauté, mais je veux dire finir sur des considérations positives sur notre patrimoine, dire qu'on a la chance d'habiter un pays qui a des ressources merveilleuses, et notamment sur le plan culturel et Didier Rickner, qui est l'homme de l'art, c'est le cas de le dire, partage avec nous cette passion et nous donne l'envie de rester en France, et si on avait prévu de rester en France, de profiter de l'endroit où on se trouve pour aller découvrir ce merveilleux pays. Didier Rickner, vous nous disiez justement que votre site propose justement des destinations.
4: Oui, alors ce que je voulais effectivement dire, c'est qu'il y a beaucoup de patrimoine qui n'est pas connu, et je suis passionné par le patrimoine dans les églises, dont on disait
0: c'est ça qui est
4: exceptionnel,
0: intéressant.
4: Des tableaux formidables.
0: Découvrir, c'est formidable de découvrir.
4: Voilà. Et malheureusement, ils sont pas répertoriés dans les guides parce que c'est compliqué de faire un guide, parce que ça coûte cher, je ne sais pas. Donc moi, je crée depuis très longtemps, j'adore les bases de données, je fais une base de données sur les œuvres, alors essentiellement les œuvres dans les églises françaises. Et donc voilà,
0: alors qu'est-ce que vous expliquez? Vous expliquez l'histoire?
4: Je rentre à la photo la plupart du temps.
0: D'accord,
4: je rentre
0: visuellement.
4: Et je renvoie vers une ressource bibliographique, comme ça les gens qui veulent en savoir plus peuvent le faire. Et puis surtout, ça permet, quand on rentre dans une église, on passe à côté d'une église, on regarde si elle est dans la base. Alors évidemment, il y a beaucoup de manques, hein, parce que c'est quelque chose que je ne terminerai jamais, hélas, et qui
0: tant
4: est
0: mieux,
4: très partiel.
0: Tant mieux.
4: Mais quand on est près d'une église en France, on peut regarder ce que j'ai noté. Et là, on peut rentrer dans l'église et voir qu'il y a des œuvres qui sont répertoriées au moins
0: d'accord,
4: dans ma base.
0: Comme voilà. Les fameuses vidéos que l'on donne dans les musées quand on arrive, là on va sur votre site et on a une explication, on a un descriptif. Est-ce qu'on peut le consulter en avant, à savoir je vais en Normandie, je vais en Bourgogne.
4: On peut le consulter en avant. Le seul bémol, évidemment, il faut bien vivre, c'est que c'est uniquement pour les abonnés à la tribune de l'art.
0: Oui, mais d'accord. Mais bon, voilà. Bon, ça coûte combien
4: ça coûte 95€ par an.
0: Par an.
4: Ça va. Ou 8€ par mois.
0: Mais ça vous ouvre la porte à des destinations, surtout que c'est très important ce que vous dites, qui sont pas forcément connues et à côté desquelles on pourrait passer si on n'a pas l'information.
4: Exactement.
0: Qui se trouve. Et je pense que ce genre d'opportunité ne manque pas. Dans ce
4: partout,
0: pays.
4: Je dis, il y en a partout. Et dans les plus petites églises de France, il y a des œuvres d'art. Alors, il y a des bases publiques qui existent, hein, le Valspad ici que j'utilise beaucoup. Mais alors, la manière dont les œuvres sont répertoriées est plus compliquée pour un profane.
0: Où aller cet été? Ben, vous consultez le site de Didier Rickner. Rappelez-moi le nom.
4: La Tribune de l'Art.
0: La Tribune de l'Art. C'est donc, il porte le même nom que votre revue.
4: Mais ce n'est qu'un site, hein.
0: C'est uniquement
4: en ligne.
0: On est qu'en numérique. Donc raison de plus pour aller, pour avoir plus de facilité pour y aller. Didier Rickner, ce patrimoine que nous vantons, vous et moi, et pour lequel nous encourageons nos concitoyens et nos concitoyennes, nos compatriotes, à visiter, soit en faisant leur destination exclusive, soit en profitant de leur présence dans tel endroit de France pour le visiter. On disait au début de cette émission, est-ce qu'il est bien préservé? Stéphane Bern a reçu une mission officielle. On le sait inquiet. Vous connaissez Stéphane Bern, vous participez avec lui à cette démarche. Où est-ce qu'on en est de cette initiative de préservation du patrimoine?
4: Alors, la mission de Stéphane Bern, je ne le dirai jamais assez, est d'utilité publique, et c'est très important. Malheureusement, le patrimoine est menacé parce que c'est pas uniquement le problème de du financement. Et le financement, j'ai des idées que je dis régulièrement, mais sur laquelle je dois revenir éventuellement. Mais surtout là, il y a une attaque de plus contre le patrimoine, sachant que il faut reconnaître, alors que Giscard d'Estaing, François Mitterrand, etc., avaient la protection du patrimoine, oui, s'était bien améliorée de cette époque-là. Là, on est en train de chuter terriblement.
0: On avait des ministres de la culture qui étaient à la hauteur.
4: On avait des ministres de la culture à la hauteur.
0: Là, avait une compétence.
4: Là, on est en train de chuter terriblement. Et là, il y a l'attaque inédite. Enfin, pas inédite parce qu'ils essayent régulièrement de le faire, mais là, c'est très menaçant.
0: Dites-nous.
4: Contre les architectes des bâtiments de France. Les architectes des bâtiments de France sont là pour veiller à l'application de la loi du Code du patrimoine pour qu'on ne fasse pas n'importe quoi n'importe où.
0: Et ce sont des conservateurs, si je comprends bien.
4: Ce sont des architectes qui viennent.
0: Ils sont là pour préserver et transmettre.
4: Et ils ont des avis conformes. Ça veut dire que quand il y a des projets et qu'ils disent non, ça abîme le patrimoine, on ne peut pas faire comme ça, on peut discuter avec eux. Et puis ils arrivent souvent à dire c'est bon, on peut y aller. Mais quand ils disent non, normalement ils disent non.
0: Alors, vous savez comme moi qu'il y en a qui est certain, et je connais beaucoup des locaux qui me disent « Ah, on a un ABF un peu pointilleux. »
4: Oui, mais alors, ça existe toujours. Vous avez des ABF trop pointilleux, vous avez des ABF pas du tout pointilleux.
0: Au contraire, voilà.
4: On en voit beaucoup à Paris où ils font pas grand-chose. Mais ça, c'est humain. C'est-à-dire que quand vous avez une fonction, bah, il y a des gens qui l'exercent plus ou moins bien. Mais c'est nécessaire. C'est pas parce qu'il y a des gens qui font peut-être moins bien leur travail qu'il faut tout casser.
0: Et là, l'attaque vise à quoi? L'attaque prétend quoi?
4: Bah, c'est Vincent Jeanbrun, je crois, un ministre du logement.
0: Monsieur Jeanbrun, ministre du logement. Il a fait parler de lui récemment.
4: Oui, mais je sais pas où ils vont maintenant les chercher, les ministres. Peu importe, c'est pas grave. Mais qui a décidé de s'attaquer aux ABF. Et parce qu'il faut construire, eh bien, de laisser la porte ouverte à tout.
0: Alors que c'est lui le ministre qui devrait au contraire les défendre.
4: Mais bien sûr. Enfin, le ministre qui devrait les défendre, c'est le ministre de la Culture.
0: Oui,
4: la Culture.
0: Mais...
4: On n'entend pas beaucoup, j'espère qu'il va se prononcer. En tout cas, il y a vraiment quelque chose de très grave. Il veut supprimer cet avis conforme dans des endroits où il devrait avoir lieu. On met en place des opérations spéciales où il faut construire absolument. Et là, plus aucune règle. Donc, le Code du patrimoine ne s'appliquera plus. L'ABF dira, bah non, ça, faut pas faire ça, mais il n'aura aucun pouvoir. Et donc, ça occasionnera des destructions comme on a pu en avoir dans les années 60-70, quand André Malraux a fait les secteurs sauvegardés. Bah là même, les secteurs sauvegardés ne seront plus sauvegardés puisque l'ABF doit donner son avis conforme.
0: J'espère qu'il y a une initiative qui est prise pour...
4: Alors, oui, bien sûr, il y a beaucoup de gens qui s'inquiètent, donc il y a des choses qui sont en route, bon, donc on en saura plus bientôt.
0: Vous nous tiendrez au courant,
4: bien entendu. C'est très inquiétant parce qu'ils vont en procédure d'urgence, ils commencent par le Sénat, ils veulent continuer avec l'Assemblée nationale en septembre, mais une procédure d'urgence, ça veut dire qu'évidemment, on veut aller vite.
0: Je vois mal les parlementaires actuels, ceux que l'on connaît, quel que soit le parti politique, ne pas réfléchir aux conséquences de
4: j'espère, en tout cas, nous faisons ce qu'il faut pour les avertir.
0: C'est sûr que le logement est important, qu'on a une crise du logement. Mais on touche pas au patrimoine sous prétexte que...
4: On ne peut pas construire n'importe comment. Prenons un exemple, si on a le temps.
0: On a tout le temps.
4: Vincent Jeanbrun a dit les ABF empêchent de mettre des volets. Ce qui est complètement n'importe quoi. Dans des volets, il y en a sur beaucoup de bâtiments anciens. Simplement, on peut pas mettre n'importe quel volet. Ce dont rêve Vincent Jeanbrun et tous les gens comme lui, ce sont des volets en PVC roulants. Non. On peut mettre, par exemple, à Paris, on voudrait... à Paris, les immeubles haussmanniens avaient des volets. Ils ont des volets qui s'ouvrent, qui sont très protecteurs contre le soleil, et qu'il faut mettre, bien sûr. Et sur les monuments où il n'y a pas de volets extérieurs, où il n'y en a jamais eu, on peut mettre des volets intérieurs. Donc, il y a toujours des solutions. Mais lui, il aimerait mettre des volets en PVC. Et effectivement, les ABF sont contre les volets en PVC. Et ils ont raison. Parce que ça détruit le paysage, ça détruit la beauté. La beauté appartient à tout le monde. Quand on s'attaque à cela, quand on s'attaque au paysage, on s'attaque aux plus pauvres, à ceux qui n'ont pas d'œuvre d'art chez eux, à ceux qui veulent voir. À quoi ça sert de vivre dans un endroit où on peut se loger, mais où rien n'est beau. Il faut pouvoir se loger, c'est normal, mais c'est pas comme ça qu'on va le faire.
0: Ça commence toujours par ce genre de petits détails, de concessions en renoncement, et puis un jour vous avez Notre-Dame de Chartres et de Paris transformée en grande surface.
4: Exactement.
0: Avec l'enseigne de la grande distribution.
4: Exactement. Ce qu'on voudrait certains, c'est conserver quelques grands monuments, et puis après on peut faire ce qu'on veut. Non, la beauté, on en parlait tout à l'heure, la beauté d'un pays, c'est un lavoir, c'est une petite maison paysanne, c'est un petit quartier de ville où il y a pas de grandes maisons, pas de maisons exceptionnelles. À Paris, par exemple, il y a beaucoup de maisons de faubourg qui sont pas exceptionnelles en elles-mêmes, mais qui forment un tissu urbain très beau. Ce que détruit la mairie de Paris en voulant détruire beaucoup de choses, en s'attaquant à la commission du Vieux Paris. Ça, c'est la dernière idée d'Emmanuel Grégoire. Qu'on a pu, pour le moment, on va plus s'y opposer, mais ça va revenir bientôt. Donc voilà, tous ces gens-là, aussi bien le gouvernement que Emmanuel Grégoire, s'attaquent au patrimoine. Ils pensent qu'ils sont modernes, mais en fait, ils sont rétrogrades. Ce sont des ringards.
0: Vous restez avec nous, vous nous appelez surtout au 0826-300-300, Emmanuel Galasso attend votre appel, parce que vous avez Didier Rickner en ligne. Est-ce que vous avez, du côté de chez vous, un monument historique, une œuvre d'art, une chapelle, une église que vous estimez mal connue, ou que vous estimez en danger, que vous voudriez nous parler, parce qu'on peut y aller? Est-ce que vous aussi, vous avez décidé, quelquefois, on va rester en France, pas seulement pour aller se dorer la pilule sur les bords des plages et manger des pains bagnats ou des pizzas, mais d'aller découvrir ce patrimoine artistique, parce que c'est une vraie thématique, c'est un vrai sujet, et en cette époque, je vais pas dire un peu barbare, un peu païenne, le fait de se réapproprier ce merveilleux patrimoine qui est exceptionnel, même s'il n'est pas aussi important que celui d'Italie, c'est une façon d'aimer la France et de faire un peu de patriotisme en restant à la maison. Si vous êtes sensible à cette idée, à cette suggestion, appelez-nous au 0826-300-300 et vous restez sur Sud Radio, et Didier Rickner répondra à vos interrogations et à vos suggestions.
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0: Vous êtes bien sur Sud Radio, il est 13h32, je reçois Didier Richter. Nous parlons patrimoine culturel, artistique, architectural, de bonnes raisons de rester en France cet été, ou d'autres années, ou d'autres étés. Alors, soit vous décidez de rester uniquement pour ça, soit vous êtes quelque part en France, et vous êtes passé à côté d'une chapelle, d'un manoir, d'une œuvre d'art, d'un musée merveilleux, peu connu, et Didier Richter les connaît tous. Voilà, c'est pour ça qu'il faut aller sur son site.
1: Et là, sinon,
0: la tribune,
1: tous.
0: Vous ne connaissez pas tous, mais enfin, il y connaît tous ceux qui... Tout ce où il faut aller, et vous consultez la Tribune de l'Art. Mais dans ce patrimoine architectural et culturel et artistique, il y a un autre patrimoine qui aussi nous fait rêver, c'est le patrimoine fromager français. Tout ça est souvent lié. Nos appellations d'origine de vin et de fromage sont souvent liées quelque part à une histoire locale, à une féodalité, à une cité, à une tradition, à un savoir. Tout ça est ensemble. Et notre patrimoine gastronomique, il est partie intégrante de notre patrimoine artistique et culturel. Nous avons en ligne Frédéric Michaud. Bonjour Frédéric Michaud.
2: Bonjour.
0: Vous êtes le directeur général adjoint d'Opinionway, chargé des études d'opinion, et vous avez fait, Frédéric Michaud, une enquête qui me tient beaucoup à cœur. Un sondage, vous avez sondé les fromages de France, les Français et leurs fromages. C'est un sondage qui dit quoi ? Quelle était la question, Frédéric Michaud ?
2: Alors, c'est un sondage que nous avons réalisé pour l'Académie Formos auprès d'un échantillon national représentatif d'un millier de personnes, qui a été réalisé à la toute fin du mois de mai, du 20 au 21 mai très exactement. Donc c'est vraiment un sondage qui a été réalisé dans les règles de l'art, et nous avons posé plusieurs questions. La première question: parmi ces 15 fromages préférés des Français, lequel selon vous représente le mieux la France?
0: Lesquels étaient-ils, les 15 candidats au départ?
2: Alors, on avait pris en fait la liste des fromages préférés des Français.
0: Je rappelle, il y a 46 oui. AOP, vous alliez pas aller prendre toutes, ça le fromage, le sondage aurait été très compliqué. Vous avez pris les 15, on peut dire les plus connus.
2: Voilà, les 15 les plus connus. Alors, ce qui ressort en premier parmi pour les Français, le fromage qui représente le mieux la France, c'est le camembert, cité par 44% des Français, et c'est vraiment la réponse la plus citée par les Français. La deuxième réponse, elle est très loin derrière, c'est le comté, 12%, puis le roquefort, 10%. Tous les autres fromages que nous avons testés sont sous la barre des 5%. Le brie, le Cantal, 4%, le Reblochon, 4% également, la Tome de Savoie, le Beaufort, le Saint-Nectaire, tous les trois à 3%, le Bleu d'Auvergne, le Münster, 2% chacun, et puis à 1%, le Crottin de Chavignol, le Morbier, le Saint-Marcellin, l'Osso Irati. Si on regarde maintenant par type de fromage, ce sont d'abord des fromages à pâte molle, qui sont cités par 56% des personnes interrogées, ensuite des fromages...
0: Maintenant la croûte fleurie, le nom exact, voilà.
2: Exactement, merci pour cette précision. Et fromage à pâte pressée, 28%. Les fromages bleus sont cités seulement par 12% des Français. Donc vous voyez, le fromage qui représente le mieux la France, c'est le camembert. Et on a demandé aussi aux Français le fromage qui représente, selon eux, le mieux les Français et non pas la France. Et bien c'est également le camembert qui est cité en tête, là à hauteur de 46%, il n'y a pas vraiment de décalage. C'est donc le camembert qui représente le mieux à la fois la France et les Français.
0: Incroyable Frédéric Michaud, parce que ça ne s'invente pas, le camembert est déjà dans la légende un des emblèmes de la gastronomie française et de la France, hein, le Français avec sa baguette de pain, son béret basque et son camembert sous le bras, et pourtant le camembert qui est vraiment un fromage patrimonial, emblème de la Normandie, les vaches normandes, le bocage normand, fromage vraiment populaire, qui a beaucoup souffert parce que il est tombé dans le domaine public en 1926, donc on peut fabriquer du camembert tout court, je dis bien tout court, partout en France et en Europe sans aucune contrainte, et les industriels ne s'en privent pas et appellent camembert quelquefois des fromages qui n'en sont pas, mais il y a l'authentique camembert qui est le camembert de Normandie d'appellation d'origine protégée, avec une aire de production et d'appellation qui est bien délimitée, avec des protocoles de élaboration et non pas de fabrication, avec évidemment du lait cru essentiellement, de vaches normandes si possible, et on voit bien qu'aujourd'hui le vrai camembert de Normandie au lait cru, eh ben, il est l'emblème de la France et représente les Français. C'est un signe politique quand même pour vous, non Frédéric Michaud ?
2: Oui, alors c'est la deuxième question que nous avons posée et qui montre très clairement que pour les Français, le fromage est perçu comme un pilier de l'identité culturelle. 92% des Français, c'est-à-dire à quel point c'est consensuel, hein, sont d'accord avec l'idée que les fromages sont un élément essentiel de la culture française.
0: Des monuments.
2: Dans le même ordre.
0: Oui, je vous écoute.
2: Oui, dans le même ordre d'idées, et assez logiquement, 80% des Français nous disent qu'il faudrait enseigner dès l'école primaire les enjeux agricoles et les méthodes de fabrication de nos fromages. Donc on a un patrimoine et il faut évidemment le transmettre aux jeunes générations.
0: Le préserver. Autre élément. Le préserver et le transmettre, évidemment.
2: Alors justement, sur la préservation, là, vous avez raison, c'est très clairement perçu par les Français. Hein. 94% des Français sont d'accord avec l'idée qu'il est nécessaire de maintenir l'existence des AOP fromagères. Donc là aussi, il y a des réponses très nettes.
0: Le code est républicain, parce que c'est une valeur républicaine, l'appellation d'origine.
2: Et je dirais même que, au-delà de la défense, il y a une sorte de promotion qui doit être faite des fromages. 87% des Français disent que les fromages français ou les crus doivent être inscrits au patrimoine culturel immatériel de l'UNESCO. Donc on est vraiment dans cette idée de la défense et aussi la promotion d'un élément central de notre gastronomie.
0: Que de bonnes nouvelles, Frédéric Michaud. Merci pour ces informations. Vous restez avec nous. Didier Rickner, d'abord, ces fromages sont sur des territoires. Le pays d'Auge, tout ça, il y a des endroits, des chaumières, des monuments historiques. Et l'idée que les Français aient cette prise de conscience sur ce patrimoine, qui est un patrimoine agricole alimentaire, les fromages qui sont des petites œuvres d'art, vous en convenez, je suis persuadé que vous êtes vous-même très amateur de ces fromages. Est-ce qu'on peut faire une collusion entre, voilà, tout ça c'est le patrimoine culturel de la France?
1: Non, mais par exemple, je recherchais, mon fromage préféré n'est pas cité là, et son nom m'échappe, c'est terrible, mais c'est près de Semur-en-Auxois. Semur-en-Auxois, où il y a un très très joli musée, un petit musée que les gens ne connaissent pas, qu'il faut aller voir, Semur-en-Auxois.
0: Le Sous-Maintrain.
1: Et près de Semur-en-Auxois, il y a un fromage.
0: Le Sous-Maintrain.
1: Non, et son nom m'échappe, c'est terrible.
0: Alors, poisses.
1: Les poisses, voilà.
0: Les poisses, ah, bien
1: poisses,
0: sûr.
1: C'est un fromage extraordinaire.
0: Grand fromage français. Ah, une pâte très odorante, ah, voilà.
1: C'est très fort.
0: Un
1: très
0: survivant,
1: bon.
0: Parce qu'il a subi toutes les souffrances possibles, parce qu'il était au lit cru, il y a eu soi-disant un accident, c'était pas vrai. Et les poisses, c'est toujours là, notamment
1: toujours
0: avec les maisons,
1: c'est
0: pas la maison Berthaud.
1: Non, c'est merveilleux, les
0: voilà.
1: Poisses.
0: Mais les poisses, c'est très fort, hein. C'est un fromage
1: qui
0: est...
1: Mais bon. Moi, j'aime ce qui est fort.
0: Comme dirait Lino Ventura, c'est plutôt un fromage pour homme.
1: Pour moi, c'est lié à un territoire, pas un territoire. Une province, oui. Et c'est lié à Semur-en-Auxois qui est pas très loin.
0: Magnifique.
1: Et Semur-en-Auxois, une très belle ville. Avec un petit musée, mais un petit musée du genre 19e siècle, qui n'a pas bougé depuis le 19e siècle, qui est assez extraordinaire. Allez le voir si vous visitez la région. Donc voilà, c'est lié, bien sûr. Évidemment, ça fait partie de excusez-moi, je vais dire quelque chose d'un gros mot, mais c'est l'identité de la France. Ça fait partie de notre pays.
0: Frédéric Michaud, quand vous avez réalisé le sondage, vous avez pris conscience quand même qu'il y avait une conscience nationale sur le patrimoine fromager. C'est une partie de l'identité de la France, comme dit Didier Rickner.
2: Oui, exactement. Ben là, c'est vraiment très clair. C'est un point de consensus en fait dans la population française. Et c'est un élément qui, pour les Français, est à même de les réconcilier. On parle beaucoup de division, de tension, a fortiori à l'approche de l'élection présidentielle.
0: Oui, oui, oui.
2: Là, on a 54% des Français qui nous disent que parler politique autour d'un plateau de fromage peut réconcilier les points de vue. Donc c'est aussi un élément qui facilite la discussion et la bonne entente entre les Français.
0: Bien entendu, je pense que l'instant de table, et on connaissait l'expression du banquier républicain, je pense que l'instant de table est un instant de sensorialité, de partage et de convivialité. Et lorsque l'on discute et d'un débat d'un sujet même épineux, si on a dans son assiette et dans son verre quelque chose qui nous rassure, qui nous rend plus aimable, qui nous donne du plaisir, je pense que le dialogue et la confrontation sont moins violentes que si on est sur un ordinateur ou sur son téléphone. Frédéric Michaud, donc si les Français élisaient un fromage à la présidence, ça serait visiblement le camembert, peut-être qu'il mettrait plus de gens d'accord. On peut en déduire quand même que les Français sont conscients, il y a tellement de fromages industriels, tellement de marques, je vais pas les citer, tout le monde les connaît, on a été bercé depuis notre enfance, je vais juste citer la vache qui rit, qui fait partie, pour rappeler que c'était du comté fondu, hein, qu'on pouvait pas vendre les meules et en transformer, aujourd'hui on est loin de ce produit-là. Est-ce que pour autant il y a une conscience nationale qu'il y a un patrimoine fromager qu'il est important de préserver? Est-ce que ça, le sondage le dit clairement?
2: Alors ça, oui, ça c'est vraiment une évidence. D'ailleurs, ça n'exclut pas des comportements qui ne sont pas alignés avec les
0: on
2: opinions.
0: On peut manger les deux, on peut manger un fromage industriel et comprendre qu'il y a du génie dans le camembert, dans le comté et dans le roquefort.
2: Exactement, et puis chacun a le droit d'être contradictoire après tout. Mais oui, ce qui est très net dans l'étude, c'est de voir à la fois l'existence de ce patrimoine qui est vraiment un trésor qu'il faut protéger, et puis aussi, je dirais, moi, ce qui nous a surpris au moment d'analyser cette étude pour l'Académie Formos, pour laquelle nous travaillons depuis quelques années maintenant, c'est de voir à quel point ce patrimoine n'est pas quelque chose de figé, mais qu'au contraire, quelque chose qu'il faut transmettre, qu'il faut faire vivre, qu'il faut entretenir, qu'il faut défendre évidemment, mais aussi dont il faut faire la promotion et la publicité. Alors ça, je trouve qu'il y a quelque chose de très positif et de très réjouissant dans cette très conception important. Dynamique du patrimoine.
0: Signal politique très important, les Français tiennent à leur appellation d'origine parce que c'est un instant l'identité de la France. Alors on a parlé du camembert, du comté du Roquefort, nous n'oublions pas le Saint-Nectaire, le Münster, le reblochon, l'osso irati, bien sûr, les fromages de chef du Val-de-Loire, Valençay, Sainte-Maure-de-Touraine, Pouligny-Saint-Pierre, Crottin-de-Chavignol, toutes ces merveilles, le Mottet du Poitou qui vient d'arriver, je vais pas tous les citer, bien entendu, et en Normandie, le camembert, le roi du camembert, n'oublions pas surtout le Livaro, qui est formidable, et puis, un des rois des fromages normands, qui est tout simplement le pont l'Évêque, où là aussi, il y a de beaux monuments, de belles églises. Merci, Frédéric Michaud, pour ce témoignage.
2: C'est moi qui vous remercie.
0: Et puis, mais on aura l'occasion de se reparler à la rentrée parce que je pense cette histoire de patrimoine français a encore des secrets qu'il faut révéler aux Français. Merci et bel été. Didier Ickner, quand vous voyez aujourd'hui ces Français soucieux de préserver un patrimoine, est-ce que l'État a bien fait ce qu'il fallait pour que les Français soient conscients? Non pas, il y a le ministère de la Culture, il a fait ce qu'il peut depuis Malraux. Est-ce que la France met bien en valeur ce patrimoine pour dire aux Français, allez le visiter? Allez vous l'approprier, allez le partager, c'est à vous.
1: J'ai pas trop l'impression, parce qu'on n'entend pas beaucoup de campagnes de publicité sur cela. C'est peut-être au ministère du Tourisme plus qu'au ministère de la Culture de le faire. En tout cas,
0: les régions le font plus.
1: Les régions
0: sont
1: c'est quoi plus,
0: c'est des
1: oui.
0: routes et des ce que vous disiez. Il y a des routes, et des dépliants.
1: Oui, il faut à la fois le faire connaître, le faire savoir que c'est très beau. Et qu'il y en a partout.
0: Et à l'école, est-ce que ça se dit à l'école?
1: Alors à l'école, vous savez, je milite depuis très longtemps sur l'histoire de l'art à l'école. Et en fait, il y a une histoire des arts qui est pas du tout une histoire des arts. C'est la seule matière que n'importe qui peut enseigner à l'école. Hein. Les mathématiques, on les ferait pas enseigner par n'importe qui. Là, on fait l'histoire de l'art. Donc oui, il y a des écoles. Il faut reconnaître qu'on va dans les musées, on voit des classes d'enfants. Il y a des professeurs qui font cela, et c'est très important. Et tout le monde, toute école a près de chez elle un monument, un musée, une église qu'elle peut visiter.
0: Ça, c'est très important. Près de chez soi. Vous restez avec nous, vous êtes sur Sud Radio, il est 13h44, je suis avec Didier Ickner, appelez-nous au 0826-300-300, je suis persuadé, je sais que dans votre région, dans votre territoire, dans votre province, j'adore ce mot, il y a des trésors qui sommeillent, qui sont connus ou pas connus. Est-ce qu'il y a des endroits où vous avez envie d'aller, que vous avez envie de recommander? Est-ce que cet été vous allez rester en France parce que justement vous voulez en profiter pour découvrir ce patrimoine méconnu? Eh bien vous nous appelez au 0826-300-300, Emmanuel Galasso attend votre appel, et Didier Ickner vous fera des suggestions ou vous dira ce que vous croyez aimer en vaut la peine. A tout de suite sur Sud Radio.
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0: Vous êtes bien sur Sud Radio, il est 13h47, je suis avec Didier Richter, directeur de la Tribune de l'Art et du site La Tribune de l'Art, où vous pouvez évidemment trouver quelques informations concernant des œuvres d'art, des monuments secrets, et pour lesquels Didier Richter vous révèle évidemment les charmes et les vertus. Nous avons Hervé qui nous appelle d'Antony en région parisienne. Bonjour Hervé.
16: Bonjour.
0: Bon, vous êtes inquiet, vous considérez que la République préserve mal son patrimoine
16: culturel. Oui, exactement. Je suis très déçu par Jean Brun qui était un républicain autrefois, je ne sais pas ce qu'il est maintenant.
0: Non, c'est pas non plus.
16: D'accord, mais j'ai du retour là, je ne sais pas.
0: Non, vous avez pas mis de haut-parleur dans votre... Mettez pas du...
16: Non, j'ai pas mis le haut-parleur.
0: Bon, on vous entend très bien en tout cas. Allez-y, on vous entend.
16: Moi, je suis inquiet aussi parce que je vois que les médias ne relaient pas beaucoup les églises qui brûlent régulièrement, alors en France et en Europe en particulier. Donc, c'est une attaque. Et donc, il y a une partie du personnel politique, disons, qui est plutôt à l'extrême gauche. Et ça a déjà existé dans l'histoire, ça a existé sous la Révolution française. Qui se fait un malin plaisir à dénigrer tout ce qui a été construit par nos ancêtres français, voilà.
0: Oui, c'est pas la majorité de la classe politique, je vous rassure, mais il y a quelques individus effectivement qui sont un peu sur du passé faisant table rase et on passe à la moulinette un patrimoine qui pourrait évoquer des grandeurs nationales de la France et on sait bien que tout ça est interdit. Didier Richner, l'inquiétude d'Hervé est légitimée ou non ?
1: Il y a des incendies dans les églises, hélas, il y a des incendies dans les monuments historiques en général. Je n'ai pas connaissance qu'il y ait particulièrement des incendies criminels, ce sont des incendies qui peuvent être par négligence.
0: Il y a eu un cas ou deux dans Lyon,
1: oui,
0: justement.
1: Oui, ça arrive, bien sûr. Malheureusement, ça arrive, bien sûr.
0: À Sens.
1: Mais je pense que c'est surtout un problème de surveillance, de normes. Enfin, pas de normes. J'aime pas les histoires de normes. Il faut se méfier. Il faut des normes pour les incendies. C'est-à-dire qu'il n'y a pas les protections incendies nécessaires. Notre-Dame a brûlé, c'était un accident. Mais un accident qu'on aurait pu éviter parce qu'on n'avait pas mis tout ce qu'il fallait.
16: On n'en sait rien, hein.
1: Si. Je connais bien le sujet. J'ai étudié, j'ai enquêté dessus. J'ai fait un livre dessus. Je peux vous assurer que c'est un accident. C'est un accident, mais c'est un accident qui aurait pu être évité, surtout sur lequel on n'a rien fait pour l'empêcher. Et c'est ça qui est grave. C'est ça qui est le plus grave, je pense. Donc il y a et malheureusement actuellement, je ne donnerai pas le nom des églises, mais il y a de grandes églises qui ne sont pas du tout protégées contre l'incendie.
0: Oula.
1: Alors on a fait un plan. Alors je veux pas le dire parce que je veux pas donner des idées à certains.
0: Oui.
1: Mais on a fait un plan cathédrale après Notre-Dame qui a eu des effets
0: transmis aux autorités compétentes.
1: Oui, donc un plan pour mettre des dispositifs
0: qui
1: préviennent les incendies. On nous dit maintenant tout est parfait, c'est pas vrai, tout est pas parfait. Et puis surtout, il y a de grandes églises qui ne sont pas des cathédrales et qui pour lesquelles il n'y a même pas de détection incendie. Donc c'est complètement fou.
0: Donc on n'est pas à l'abri un jour d'une mauvaise nouvelle.
1: Bien sûr, c'est complètement fou. Donc il faut absolument le dire, il faut mettre tous les atouts de notre côté et surveiller ce patrimoine, mettre des détections incendies, mettre des détections aussi contre les intrusions. Quand chez moi j'ai une détection incendie, bah je la mets, c'est obligatoire. Bah pourquoi pas dans les monuments?
0: Ça suppose un budget, évidemment.
1: Pas énorme. Pas franchement, énorme. Ça, c'est pas des, par monument, c'est pas énorme.
0: Hervé, vous avez le témoignage près de chez vous de monuments historiques abîmés ou qui sont mal préservés, dont vous auriez voulu?
16: Justement, là, je suis dans la banlieue parisienne, et je connais un peu le Val-de-Marne aussi, et je trouve que les autorités municipales font des efforts depuis plusieurs années pour mettre en valeur le petit patrimoine historique qui est important.
0: Voilà, font quoi, ils font de la restauration. Ils font de la restauration. Ils font de la restauration.
1: Dans quelle ville?
0: Où ça?
16: À Villeneuve-le-Roi.
0: À Villeneuve-le-Roi, bien sûr, oui, qui est une jolie ville.
1: Il y a heureusement des villes et des maires qui sont conscients de tout cela. Beaucoup ne le sont pas. Sûr. Beaucoup ne le sont pas, malheureusement. Mais il y en a, il faut les célébrer.
0: Didier Hittner, quelle marge de manœuvre a un maire?
1: Il y en a beaucoup.
0: Alors, s'il est d'une commune qui a des moyens, pas de moyens. Oui. S'il a une église, alors il appelle Stéphane Bern, là aussi.
1: Oui, mais moi, je suis frappé quand je me parle en France, justement. Je vois parfois de toutes petites communes, des communes qui ont peut-être 50, 100, 200 habitants et qui ont un patrimoine magnifique, par exemple dans le sud, et ils arrivent à le restaurer. Parce que c'est compliqué. Il faut trouver l'argent. Mais l'argent, si on veut vraiment le trouver, on arrive à le trouver. Il y a des aides de toutes parts, on peut le faire.
0: Il y a du mécénat.
1: Il y a du mécénat. Et il faut le faire. Mais il y a beaucoup de maires qui s'en fichent, qui disent, de toute façon, on n'a pas l'argent, c'est trop coûteux. Pourquoi ne pas détruire l'église? Ça arrive de temps en temps.
0: Il y a aussi ces options. Merci Hervé pour votre témoignage. Nous avons Cyril qui nous appelle de Bordeaux. Bonjour Cyril.
17: Oui, bonjour. Bon, merci de votre émission. La parole est libre et on dit des choses bien.
0: Oui, c'est essentiel pour nous, c'est le parlons vrai, et nous sommes toujours très soucieux que les gens qui nous écoutent, qui nous appellent, puissent dire ce qu'ils ont à dire, j'allais dire dans le respect toujours de la loi républicaine. Cyril, je suis ravi de votre appel parce que vous allez nous parler d'une église peu connue, mais qui a une belle histoire. Laquelle
17: voilà,
0: est-elle?
17: C'est l'église d'un petit village qui s'appelle Mazion, on est près de Blaye.
0: Oui.
17: C'est une église qui est peu considérée dans son architecture, puisque c'est une église néo-gothique du 19e.
0: Oui.
17: En 2016, il y a un mécène privé, natif de ce petit village, qui a fait une très belle donation, qui a permis de refaire entièrement cette église, y compris les tableaux, les lustres, un chemin de croix qui a peu d'intérêt, mais il est très bien refait. Donc on voit cette église dans l'état où elle a été livrée à l'époque. Et ça a permis de changer notre regard sur des églises 19e néo-gothiques.
0: Et on reste en plus, encore une fois, dans un vignoble de Blaye et Bourg.
1: Alors,
0: la paroisse de Blaye et Bourg. Blaye et Bourg. Et on reste en plus, encore une fois, dans un vignoble de Blaye et Bourg.
1: Alors,
0: la paroisse de Blaye et Bourg.
1: Je connais un peu Blaye, mais pas, pas,

0: Bien sûr.
1: Entièrement.
0: Bien sûr. Ça
2: alors qu'ils auraient pu la restaurer et que le ministère de la Culture aurait pu la protéger, aurait dû la protéger. Elle a été détruite. C'est quand même fou.
0: Et là, la Cyril, ça a été une prise de conscience collective quand même. En dehors de la municipalité, les habitants étaient aussi impliqués dans la préservation de cette église de Mazion.
3: La mairie a été fortement impliquée. Les habitants, j'en ai pas l'histoire, donc je peux pas vous le dire. Mais je peux vous parler d'une petite église voisine dans un village qui s'appelle Générac, toujours dans le Blayais.
0: Oui.
3: Ou petite église romane très ancienne, 11e, 12e.
0: Il y en a beaucoup dans cette région-là, des églises romanes.
3: Voilà. Et la mairie a monté une association pour préserver son bien. Et les villageois, une fois par mois, vont faire des travaux dans cette église pour préserver leur patrimoine. Et dans l'équipe qui fait les travaux, finalement, il y a très peu de pratiquants, pas forcément des croyants, mais ils sont là pour aimer ce lieu qui est un symbole de leur village.
0: Donc il y a une conscience citoyenne, quand il y a un patrimoine à préserver, il y a de la mobilisation.
2: C'est très important, mais je mets un petit bémol, c'est peut-être le cas d'ailleurs là, quand les paroissiens veulent intervenir pour nettoyer leur église, il faut absolument qu'ils soient encadrés par des spécialistes. Parce que on ne peut pas toucher aux œuvres d'art ou à l'architecture sans qu'il y ait des risques. C'est un métier, hein, il faut savoir
0: en
2: restaurer.
0: En général, il y a toujours un ABF qui
2: pas
0: surveille.
2: J'ai eu un cas à Paris récemment où ça a valu un peu des échanges assez musclés avec le curé. C'était le curé de Saint-Eustache qui appelait les volontaires à venir. Et j'ai pu constater de mes yeux qu'il mettait de l'océdar sur certaines œuvres, ce qui n'était pas bien.
0: Cyril, c'est pas le cas dans les deux cas que vous nous citez.
3: Dans cette église, elle avait été en effet mal restaurée il y a 40 ans. Où on avait mis des enduits qui ne sont pas conformes et qui finalement abîment les murs. Et cette fois-ci, ils se font accompagner par une spécialiste de restauration d'église qui fait ça bénévolement.
0: Bon, mais ça c'est l'essentiel. Un directeur, il faut toujours être vigilant sur la préservation des matériaux.
2: Il faut une vigilance et il faut que... moi je tape souvent sur le ministère de la Culture, mais il a un rôle à jouer, la DRAC, les directions régionales des affaires culturelles, doivent être inverties. Et il faut simplement qu'il y ait un contrôle par une personne qui connaît et qui veille à ce qu'on ne fasse pas n'importe quoi. Mais sinon, il faut évidemment encourager le volontariat. Mais ça, donc créer une association, c'est une chose qu'on peut faire. Il y a beaucoup de choses qui permettent de trouver de l'argent, et il faut le faire, mais il faut se battre.
0: En tout cas, nous savons que voilà, on se mobilise les uns et des autres, peut-être pour protéger notre patrimoine alimentaire, agricole, les fromages, les vins, mais surtout ce patrimoine culturel et artistique essentiel. Merci Didier Richter d'avoir témoigné. Je rappelle votre site à la Tribune de l'Art. On va, c'est .fr, tribunedelart.com. Et si vous vous trouvez dans une région où il se passe quelque chose et vous avez envie de découvrir quelque chose d'inconnu, vous allez sur Tribune de l'Art et vous avez l'explication.
2: Avec un peu de chance, vous aurez les œuvres
0: si
2: de l'église.
0: Bien
2: donc
0: sûr.
2: Encore une fois, c'est pas complet forcément.
0: Mais c'est déjà une piste.
2: Il y a des milliers d'œuvres, mais elles n'y sont pas toutes.
0: Voilà, je vous laisse avec Brigitte Lahaye pour des considérations plus sentimentales et je vous donne rendez-vous à demain 2 juillet pour l'ultime émission de cette saison et on essaiera de vous organiser un petit instant festif. Merci à tous et à demain sur Sud Radio.
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11: Bonjour à tous. La canicule au cœur d'une nouvelle cellule interministérielle de crise aujourd'hui, présidée par Sébastien Lecornu. Alors qu'une forte hausse des températures est attendue pour la fin de la semaine, quelques jours seulement après la fin de l'épisode caniculaire, le Premier ministre est attendu dans l'après-midi à Marseille pour parler de la question des feux de forêt. Dans ce contexte, 6 départements du pourtour méditerranéen sont en vigilance rouge face au risque très élevé de feux de forêt. La faute à des températures supérieures à 30 degrés, des rafales de vent et un faible taux d'humidité. Dans le Gard, plus d'une centaine de sapeurs-pompiers supplémentaires sont sur le terrain, 250 pompiers mobilisés dans l'Hérault. Au total, une cinquantaine de massifs forestiers sont fermés au public dans le sud-est. L'entrée en vigueur du congé de naissance à partir d'aujourd'hui. Ce dispositif permet à chaque parent de prendre jusqu'à 2 mois de congés supplémentaires indemnisés, en plus des autres congés existants, congés à prendre dans les 9 mois qui suivent la naissance. Une mesure présentée par le gouvernement comme un soutien à la natalité en déclin en France depuis plusieurs années. Autre changement de ce 1er juillet, la fin de la taxe française de 2 euros sur les petits colis provenant de plateformes asiatiques. À la place, une taxe européenne de 3 euros par article pour les colis inférieurs à 150 euros. Le conflit au Moyen-Orient, des représentants américains et iraniens doivent tenir des discussions indirectes aujourd'hui à Doha sur l'accord visant à mettre fin à la guerre grâce à la présence de médiateurs du Qatar. Après la reprise de frappes mutuelles le week-end dernier, l'Iran a fait part de son intention de répondre systématiquement à toute violation du protocole d'accord par les États-Unis. La mort de Victor Willis, chanteur des Village People, membre fondateur du groupe à la fin des années 70. Il incarnait le policier. Compositeur, il produisait et écrivait la plupart des titres des Village People. Victor Willis nous quitte à l'âge de 74 ans. Et puis en foot, un nouvel entraîneur pour l'Olympique de Marseille. Bruno Genesio s'engage pour 2 saisons. L'ancien Lillois prend la succession d'Habib Bey après une saison compliquée pour les Marseillais. L'OM reprendra l'entraînement lundi prochain. Voilà pour l'essentiel de l'info. Passez une excellente journée.
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14: Bonjour à tous, nous allons passer 2 heures ensemble sur Sud Radio et en ce premier jour de juillet qui annonce toujours les vacances d'été. Eh bien, je vais lancer un message important de prévention, particulièrement auprès des jeunes et des ados, et donc des parents qui nous écoutent, parce que le nombre d'augmentations d'infections sexuellement transmissibles auprès des jeunes est en train d'exploser, et c'est particulièrement inquiétant, parce qu'il y a des IST comme la syphilis, qui ont nettement augmenté. On en est presque à 12 à 15% chez les jeunes, ce qui est quand même assez incroyable parce que cette maladie avait pratiquement disparu il y a 20 ans. Et pire encore, le nombre de VIH, VIH, c'est-à-dire de sida, hein, chez les jeunes, est en nette augmentation. Donc je crois qu'il est vraiment temps qu'on rappelle les pratiques les plus à risque. Et nous sommes en compagnie de Patricia Martin-Lamante. Alors vous êtes dermatologue, sexologue et vous êtes aussi spécialiste des maladies sexuellement transmissibles. Et donc avec vous, on va essayer de bien transmettre toutes les bonnes informations pour que cet été soit plein de plaisir, mais sans maladie. Je voudrais également rappeler qu'il est possible pour toute personne de moins de 25 ans de se fournir des préservatifs gratuits en pharmacie, donc n'hésitez pas, ils sont gratuits, enfin alors on n'a pas tous les préservatifs, certains, mais enfin en tout cas on en a. Et enfin, la prévention des IST, c'est l'affaire de tous, parce qu'on ne peut pas parler de liberté sexuelle sans que chacun soit responsable de sa conduite vis-à-vis des autres. S'aimer, faire l'amour, implique une responsabilité qui repose sur le respect de soi et une confiance qui s'instaure au fil du temps, pas le premier soir. Parce que le premier soir, on ne sait jamais à qui on a affaire. On en parle ensemble et je vous invite bien sûr à poser vos questions, à témoigner au 0826 300 300. Patricia Martin-Lamante, merci d'être avec nous. Oui, c'est assez inquiétant. Hein, les chiffres sont en nette augmentation. Oui. Et je voyais la syphilis, enfin, elle avait totalement pratiquement disparu il y a 20 ans.
4: Oui, pratiquement, oui. Elle était très importante autrefois. Les hôpitaux psychiatriques étaient pleins de syphilitiques. Mais aujourd'hui, en effet, la syphilis est en recrudescence. Alors sans doute du fait en fait que les jeunes malheureusement ne mettent pas tous leur préservatif. Hein. Le préservatif,
14: bah, vraiment, c'est évident parce que quand on voit l'augmentation des chiffres, il est évident que au moins un jeune sur deux ne se protège plus et quoi qu'on en dise, ben c'est le seul moyen de se protéger des IST, c'est le préservatif.
4: Oui. Bien sûr, mais du reste, l'abstinence aujourd'hui, malheureusement aussi, il y a pas mal de gens, de jeunes qui se réfugient dans l'abstinence.
14: C'est vrai aussi, oui.
4: Ils ont tellement peur, certains, que
14: mais
4: finalement...
14: Mais à mon avis, c'est pas des IST qu'ils ont peur, c'est de...
4: De tout, ils ont peur
14: des
4: plaintes, de la vie, oui.
14: Et puis aussi. Bon, en tout cas, donc ça déjà la syphilis. Mais alors, ce que j'ai trouvé encore plus inquiétant, c'est le VIH, le SIDA, parce que on avait l'impression que le message était vraiment passé chez les jeunes il y a 10 ans, 15 ans. Et là,
4: passé. Oui.
14: On a l'impression qu'il faudrait refaire des campagnes de prévention.
4: Ah oui, bien sûr. Il y a très peu de campagnes ça aujourd'hui.
14: On n'en parle plus finalement.
4: Du tout.
14: Et à l'école, c'est toujours pareil. Il y a quelques cours, mais il n'y en a pas tant que ça.
4: Non, pas assez, évidemment. Pas assez. Oui.
14: Donc, c'est encore une fois les parents qui doivent être un peu plus présents, peut-être.
4: Oui, bien sûr, c'est aux parents. Mais c'est délicat pour les parents, parfois, d'aborder ces sujets avec leurs enfants. C'est vrai, tous les parents ne sont pas aptes, n'arrivent pas à entrer en contact avec les ados.
14: Oui, je sais.
4: C'est pas évident.
14: Je sais bien, mais en même temps...
4: Mais oui. Bien sûr que c'est aux parents aussi.
14: Alors je pense qu'il y a certainement les infirmières scolaires, toutes ces personnes-là qui sont certainement très sur le terrain, mais malgré tout, moi franchement en préparant l'émission, ça m'a fait froid dans le dos.
4: Mais bien sûr, mais on n'a pas assez de psychologues aussi dans les écoles. Hein. Il faudrait des psychologues quand les adolescents vont mal. Ils devraient pouvoir parler facilement à un psychologue. Il n'y a pas de psychologue, très peu dans les écoles. Très très peu.
14: Alors, rappelons quand même que, de toute façon, pourquoi il y a tant de maladies sexuellement transmissibles, c'est parce que c'est quand même l'acte où on est le plus proche l'un de l'autre et que donc forcément, les microbes, ils passent de l'un à l'autre.
4: Hein. Oui, ils passent par les muqueuses, ils passent bien sûr par les sécrétions sexuelles, bien sûr.
14: Alors évidemment, la pénétration sans préservatif, elle est
4: extrêmement dangereuse aussi. Mais la pénétration par voie anale aussi, parce qu'il y a le sang.
14: Encore plus. Elle est encore plus dangereuse. Oui.
4: Voilà. Alors, par voie buccale aussi, il peut y avoir des saignements éventuellement.
14: Le papillomavirus. Hein,
4: bien sûr.
14: On sait qu'il y a des cancers de la gorge qui sont dus au papillomavirus.
4: Bien sûr.
14: Il faut. Alors, vous êtes pour ou contre le vaccin, vous?
4: Je suis plutôt pour le vaccin, pour le papillomavirus, parce que moi, alors là, en ce moment, je vois énormément de patients venir avec des condylomes, les papillomavirus. Hein. C'est fou.
14: Mmh. Et donc, est-ce qu'il faut obligatoirement le faire vierge encore, ou on peut le faire même si on a déjà eu des rapports?
4: Théoriquement, c'est entre 11 ans et 14 ans, mais enfin, bon, quand même, on admet qu'à partir de 19 ans, on peut quand même en faire. Puis si vraiment il y a des gros risques, on en fait plus tard, hein, le vaccin. On peut le faire.
15: Donc ça, c'est les parents, évidemment, qui doivent y penser et vacciner. Oui. Les garçons aussi, d'ailleurs, aujourd'hui, hein, on encourage aussi à vacciner les garçons, oui, contre le papillomavirus, oui, pas uniquement les filles, parce qu'il, oui, y a une époque, c'était surtout les filles.
4: C'est vrai. Mais dans les écoles, quand même, je pense que là, il y a une information qui circule pour le papillomavirus. Oui.
15: Et alors, le baiser, qu'est-ce qu'on dit? C'est finalement pas très dangereux, le baiser?
4: Ah bah, il y a quand même des maladies qui peuvent se transmettre par le baiser.
15: Oui, l'herpès.
4: L'herpès, l'hépatite par la salive. Ah oui, c'est possible.
15: L'hépatite B, oui.
4: L'hépatite B par la salive, oui, bien sûr, on peut. Oui, mais les candidoses aussi, qui peuvent se transmettre par les baisers profonds. Bien sûr. Enfin bon.
15: Non, mais on est là, on est là pour essayer de donner le plus d'informations possible, oui, évidemment. Donc le préservatif, tant qu'on ne se connaît pas, au bout de combien de temps, donc on se connaît, si on commence à s'engager ensemble, faut aller faire ça, tous les deux les tests.
4: Idéalement, faut les faire avant, c'est-à-dire qu'il faut montrer à l'autre des tests.
15: Bah oui, mais
4: alors après, il faudrait faire les tests tous les jours. Faudrait des tests récents.
15: Donc ça n'a
4: très
15: pas
4: récent.
15: Faut pas tomber non plus dans la.
4: Non. Des tests récents et puis refaire un test peut-être 3 mois après. Enfin, faut en faire un peu régulièrement au départ pour être sûr de pas avoir été contaminé avant.
15: Bien sûr, mais je veux dire normalement, si on met un préservatif, on est quand même protégé.
4: Oui, sauf si le préservatif se rompt, ce qui est quand même très rare. Très rare.
15: C'est
4: quand même rare.
15: Oui, et puis c'est pas comme, ouais, c'est pas comme la contraception. Je veux dire, ouais, si on l'enlève, même si on l'enlève et que, enfin, je veux dire, c'est pas, enfin, je sais pas, je dis peut-être une bêtise. Est-ce qu'on a plus de risques quand le préservatif craque de se retrouver enceinte ou d'attraper une IST?
4: Ah bah, on a les deux risques, malheureusement. Si le préservatif craque, oui, c'est la catastrophe. Ça peut.
15: Ouais, ouais. Oui. Bon, donc, et là c'est pareil. On donne pas tellement de cours pour bien mettre le préservatif, pour bien le retirer.
4: On devrait apprendre, en effet. Il devrait y avoir des cours. Parce que là, souvent c'est les filles qui mettent. Enfin, il faudrait apprendre aux femmes aussi, bien sûr,
15: à mettre le préservatif.
4: À mettre sur l'homme, oui. Oui.
15: Et puis il faut que l'homme le retire bien, c'est-à-dire qu'il faut pas, il faut le retirer avant de perdre totalement son érection. Enfin, il y a des tas de conseils. Ah
4: bah évidemment, ouais.
15: Oui, mais évidemment.
4: Ouais, c'est sûr. Oui, non, mais tu as raison, Brigitte, bien sûr. Oui, il y a une façon de le mettre, une façon de l'enlever. Évidemment, oui.
15: Bon, eh ben on va parler de tout ça avec vous et on va commencer avec Logan qui va prendre la parole justement et qui a eu un petit coup de frayeur justement à cause de l'absence de préservatif et c'est gentil de sa part de témoigner parce que bon, on va pas le juger parce que je sais que c'est loin d'être le seul.
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14: Nous évoquons les IST aujourd'hui en compagnie de Patricia Martin-Lamande. Vous êtes dermatologue et sexothérapeute spécialiste des IST. Je précise aussi que vous êtes dermatologue et on a aussi de plus en plus, je trouve, de problèmes de peau. À quoi vous expliquez ça? C'est la pollution, c'est l'écologie, l'augmentation de la chaleur. Qu'est-ce qui fait qu'on a de plus en plus de problèmes de peau?
4: Bah, c'est tout un ensemble. Déjà, l'accès aux dermatos devient très difficile. Les gens ne trouvent plus de consultants. Donc, malheureusement, il y a des retards dans les diagnostics. Il y a même des morts. Parce que, par exemple, le mélanome, s'il n'est pas dépisté, les gens vont mourir. Malheureusement. Alors, c'est un ensemble. Pourquoi il y a plus de maladies de la peau? Bah, c'est évidemment la pollution. C'est vrai que ça joue un rôle. Le stress aussi, ça peut jouer un rôle. L'eau aussi, l'eau. L'état de l'eau qui est très calcaire aussi, qui joue un grand rôle. Et puis les bactéries, les infections, parce que c'est une question d'hygiène aussi, bien sûr. L'hygiène dans les maisons, c'est très important. Il y a des foyers aujourd'hui où malheureusement les murs sont très humides. Il y a beaucoup de problèmes de bactéries, de champignons dans les murs. Donc les gens attrapent des maladies aussi à cause de délabrement de leur domicile. Donc il faut bien sûr des campagnes de réhabilitation des domiciles, c'est très très important. Donc il faut que l'État intervienne.
14: Il y a des vraies questions à se poser. Logan, merci d'être avec nous, bonjour.
28: Bonjour Brigitte, bonjour Patricia.
4: Bonjour.
14: Donc vous avez eu une relation sexuelle d'un soir avec une femme? Sans préservatif, oui, hein, c'est ça?
28: Oui, c'est ça exactement. En fait, j'ai couché avec une fille, c'était un coup d'un soir, et donc on ne s'est pas vraiment protégé sur le moment. On était dans l'excitation, dans le feeling. On n'a pas trop réfléchi aux conséquences. Mais en fait, après, on a eu un gros, gros coup de stress tous les deux, parce qu'on s'est rendu compte qu'on avait fait une bêtise, hein, on ne va pas se leurrer. Et donc, on est parti faire des tests rapidement.
4: Très bien.
28: Et on s'est rendu compte que pour certaines IST, il fallait un délai d'incubation et qu'on n'aurait pas les résultats tout de suite. Et donc on a vraiment vraiment paniqué parce qu'on s'est rendu compte de la conséquence de nos actes, que ça aurait pu être très très grave et que on a été bon pour un coup d'angoisse pour plusieurs semaines.
14: Oui, oui. Wow. C'est la première fois que vous évitiez le préservatif, Logan?
28: Oui, ah oui, absolument. Absolument, j'ai toujours ce qu'il faut avec moi, ou dans la voiture, ou dans le portefeuille. Et puis ce jour-là, c'était l'été dernier en fait, donc il faisait très chaud, donc pas de vêtements, j'étais à pied.
14: Mais attendez, encore une fois, c'est souvent pour ça hein, que le préservatif n'est pas mis chez des gens comme vous qui sont quand même assez responsables. C'est parce que les circonstances font qu'on n'a pas de préservatif sous la main l'envie prend le dessus sur la raison. Et puis c'est tout.
28: Oui.
14: Et on va pas vous jeter la pierre. Hein,
28: Non, parce que je suis probablement pas le seul, je pense. Non,
14: loin de là, je vous assure. Ce qui est embêtant, dans votre cas, ça peut arriver. Et puis vous avez eu le bon réflexe, c'est-à-dire qu'après vous avez été faire les tests, parce que encore une fois, faut quand même dire les choses, Patricia Martin-Lamande. Quand on découvre très tôt
15: une maladie sexuellement transmissible, c'est toujours plus facile de résoudre le problème que quand on le découvre au moment où les premiers grands symptômes arrivent.
4: Ah bah évidemment, plus on traite tôt, plus vite la maladie sera éradiquée, évidemment. Mais alors les tests, il faut les faire. En effet, si on les fait très rapidement, ça pose problème. Il vaut mieux les faire une première fois peut-être rapidement, puis les refaire 3 semaines après. Comme ça, on est sûr.
28: Médecin, ouais.
4: Voilà. 3 semaines après, vous refaites l'ensemble des tests. Comme ça, on est archi sûr que vous n'avez rien attrapé.
28: C'est ça, qu'il n'y a pas eu d'incubation entre temps. Ouais.
4: Exactement.
28: C'est exactement ce que m'a expliqué mon
4: médecin. Eh ben, ouais. Exactement.
15: Oui, oui, donc vous avez été. Vous avez fait tout ce qu'il fallait.
28: Ouais. Oui, c'est vrai qu'on a préféré se couvrir sans cette couche pour le coup, mais on voulait pas détruire nos vies, mais on voulait pas se retrouver avec une maladie qui aurait pu être évitée.
4: Ah, très bien. Et en fait, vous avez réagi à deux, c'est ça aussi qui est très très bien. Aussi
28: ah bah oui,
4: bien elle que vous.
28: On s'en est rendu compte après, en fait.
4: Oui, d'accord, c'est très bien.
28: On s'est dit oups.
4: Ah ouais,
28: on a passé un bon moment, mais on a un petit peu merdé, quoi.
4: Bon, vous avez très bien réagi, ça peut arriver. Et finalement, vos tests étaient négatifs, les premiers.
28: Oui.
4: Bon, on refait dans 3 semaines et c'est bon. Hein.
28: C'est ça. Et c'est vrai qu'on a toujours ce petit moment d'angoisse.
15: Est-ce que vous êtes toujours ensemble?
28: On est toujours ensemble depuis, oui.
15: Oui, donc vous voyez, ce qui s'est passé aussi, c'est que ça a été une attirance très forte qui était peut-être aussi si forte qu'on oublie d'être on a quand même il faut le dire Logan. Moi j'ai remarqué quand on rencontre quelqu'un pour qui on a une vraie attirance, on a tendance à faire confiance comme si parce que il y a un peu d'amour, on croit que la personne est forcément négative sur le plan des IST. C'est quelque chose qui n'est pas rationnel mais qui est très humain.
28: Mais absolument, c'est vrai qu'on s'est un peu fait confiance pour le coup, et donc bon, depuis on sait qu'on est négatif tous les deux, on se teste toujours régulièrement, et donc on continue d'avoir des rapports maintenant non protégés, parce qu'elle prend la pilule elle pour le coup, donc il n'y a pas de risque à ce niveau-là en tout cas.
15: Ah bah non, là maintenant vous êtes tous les deux ensemble, il n'y a pas de souci, sauf s'il y a infidélité, et là
28: je risque.
15: Je parle pas pour vous évidemment Logan, mais je rappelle aussi, parce que ça c'est quand même important de le rappeler, le nombre d'infidélités qui sont découvertes à cause d'une IST, c'est quand même souvent très compliqué, parce que non seulement on découvre qu'on a été trompé, mais en plus on a attrapé quelque chose dont on se serait bien passé. Hein.
4: C'est très difficile pour nous les médecins, du reste, quand on découvre dans un couple uni, soi-disant, qui est là depuis des années, les gens s'aiment, s'adorent, etc. Et puis il y en a un qui arrive avec une IST. Bon, il va falloir quand même un jour en parler à l'autre, et ça pose parfois des problèmes.
28: Ah,
4: c'est très délicat, c'est très compliqué.
15: Ça. Oui, parce que raconter que ça peut s'attraper dans les toilettes, marche plus très bien aujourd'hui.
28: L'écoute pas difficilement. Je voudrais juste rajouter parce que c'est vrai que je suis plutôt jeune, j'ai 25 ans. S'il y a des jeunes qui nous écoutent, je voulais juste dire qu'il y a des médicaments qui existent. Moi, quand je suis allé voir mon généraliste tout de suite, il m'a prescrit un médicament, le TPE, je crois, de mémoire, en fait, qui était un médicament post-exposition qui a permis de faire une première barrière. Je ne sais pas si vous connaissez ce.
15: On connaît le PrEP, qui est contre le VIH, mais je ne sais pas si c'est la même chose.
28: Oui, c'est ça.
15: Le PrEP, c'est en effet.
4: Il y a deux médicaments dans la PrEP, il y a deux antiviraux majeurs. En effet, certains praticiens le donnent après pour être tranquille, pour être sûr que.
15: Et c'est vrai que concernant le SIDA, c'est très bien parce que au moins vous évitez de vous retrouver avec le VIH, parce que le VIH, une fois qu'on l'a, on le garde pour la vie, même si aujourd'hui il y a des traitements,
28: mais
15: c'est quand même un traitement à vie, donc c'est quand même stupide.
28: Ouais.
15: Mais merci Logan, c'est vrai que les jeunes aujourd'hui, il faut absolument qu'on revienne sur des campagnes de prévention, parce que c'est vraiment triste de se retrouver si jeune et déjà avec des maladies sont parfois difficiles.
4: Bah, il faut que le ministère de la Santé, je ne sais pas, l'État, intervienne et qu'il y ait des campagnes de prévention comme on faisait avant au moment du sida. peut-être pas aussi fréquente qu'au moment où l'épidémie était, le virus était mortel, mais quand même, là, il n'y a plus rien.
15: Oui, et puis c'est toujours pareil. C'est il y a des familles où on en parle, et puis il y a des familles où on n'en parle pas. Et
4: aussi.
15: C'est compliqué. En tout cas, Logan, merci de votre témoignage et merci de cette information que vous transmettez et de cette campagne de prévention que vous donnez, puisque vous montrez bien que ben oui, on met pas de préservatif et puis on flippe un peu. Et au fond, est-ce que c'est si compliqué que ça de mettre un préservatif, Logan? Vous y êtes, j'imagine, habitué.
28: Je suis habitué, mais c'est vrai que on n'a pas toujours. Moi, je sais que parfois, sur les moments, ça pouvait casser un peu l'excitation. C'est vrai qu'il faut l'ouvrir, il faut l'enciler. C'est pas. Ça casse parfois un peu un petit peu le truc. Bon, mais il faut s'y contraindre.
15: Il faut s'y contraindre, et puis quand on est jeune, quand même, l'érection, elle est assez facile à garder. C'est vrai que pour des hommes de 60 ans, ça peut être plus compliqué, parce que l'érection est déjà peut-être un peu moins solide et moins sûre. Ouais. Franchement, quand on est très jeune, c'est pas compliqué, et on s'entraîne. En fait, ce qu'il faut vraiment dire à ceux qui nous écoutent, il faut s'entraîner à blanc, si je puis dire. C'est-à-dire qu'il faut s'entraîner tout seul lors de masturbation. Et puis à partir du moment où on est habitué, ça y est, au moment du rapport, on sera prêt à le mettre et il y aura pas de baisse d'érection.
4: Et puis il faut aussi apprendre aux femmes, aux filles à mettre le préservatif sur l'homme. Hein,
15: oui,
4: c'est important aussi parce que parfois les hommes sont maladroits avec le préservatif.
15: Oui,
4: ça peut arriver.
15: Mais c'est pareil, les femmes, elles peuvent s'entraîner sur des jouets ou sur des légumes, une carotte. Puis c'est pareil, une fois qu'on a pris l'habitude de le dérouler en tant que femme, c'est facile.
4: C'est très facile.
15: Et à partir du moment où c'est quelque chose qui est rentré dans notre habitude, il y a plus aucun problème. C'est vrai que si on veut mettre un préservatif la première fois, où on a un rapport sexuel, il y a des chances que ça rate un peu.
4: Ouais. Si on n'a pas pris l'habitude, c'est sûr que la première fois, ça va être un peu périlleux, hein, c'est clair.
15: Et puis, Logan, aujourd'hui, on a toutes sortes de préservatifs. Franchement, tout le monde peut trouver le préservatif qui lui convient.
28: Il y a tout ce qu'il faut, tous les plaisirs, toutes les formes, les tailles, même les goûts.
15: Ouais, absolument.
28: Il y a vraiment de quoi faire. Il y a vraiment de quoi faire.
15: Bon, en tout cas, vous, ça va. Vous êtes,
28: oui,
15: pour l'instant.
28: Maintenant, ça va.
15: Rassuré,
28: et tout va très bien.
15: Merci de votre témoignage, en tout cas, Logan. On va continuer dans un instant avec Vanessa, qui a déjà fait des tests et qui a envie de parler de tout ça et qui va aussi donner un conseil de prévention. À tout de suite. Et le Love Conseil, on va concilier la tête et le corps.
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15: Alors, Patricia Martin-Lamante, on va parler de la tête et le corps.
4: Oui.
15: On sait que notre tête sert à comprendre ce qui se passe en nous, hein, et le corps indique ce que nous ressentons. À nous ensuite d'interpréter nos sensations, et c'est ça qu'il faut comprendre. C'est-à-dire que le corps envoie des signaux, et nous, avec la tête, on va comprendre ce que ça veut dire. Donc, il faut d'abord bien ressentir, et ensuite interpréter ce qu'on ressent. Et en règle générale, ce qui se passe, c'est que nos pensées sont sans cesse là, et parfois elle empêche de ressentir. Je vais vous donner par exemple un exemple. Vous rentrez quelque part et puis vous avez il y a beaucoup de monde et vous avez un petit peu le stress parce qu'il y a trop de monde, etc. Et vous n'êtes même pas capable de sentir que vous avez du stress parce que votre tête vous met dans une situation de malaise. Alors que si vous pouviez ressentir votre stress et justement calmer un peu votre stress en respirant, vous seriez déjà beaucoup plus à l'aise et vous ne partiriez pas sur une sensation très désagréable qui est provoquée par vos pensées. Donc le seul moyen de ressentir, c'est en effet de faire stopper le petit vélo dans la tête qui lui tourne sans cesse et de plus en plus vite, etc. Et il n'y a que la respiration, hein, comme je le répète souvent, qui permet de se recentrer sur nos ressentis corporels. Et quand on se connecte sur sa respiration, qu'on inspire et qu'on expire en étant réellement, en exagérant même un petit peu, hein, pour bien comprendre le processus de respiration, on ne peut pas penser à autre chose qu'à ce qui se passe en nous. C'est-à-dire, quand on inspire en étant conscient qu'on inspire, notre petit vélo dans la tête, il peut plus fonctionner.
4: Ouais, ouais.
15: Et c'est ça qu'il faut vraiment comprendre, parce que c'est comme ça qu'on va réussir à arrêter d'être toujours dans des pensées, surtout quand elles sont négatives ou quand elles sont anxieuses. Les gens anxieux, si on les aide et si on leur apprend un petit peu à respirer, en général, ça fait baisser l'anxiété. Donc c'est vraiment important de comprendre ça, mais parfois quand on est réellement très anxieux ou qu'on est vraiment très tout le temps en train de penser, ben il faut un peu se faire aider par quelqu'un. Et il y a des techniques comme par exemple la sophrologie, qui est plus à même d'aider ces personnes-là que c'est pas une thérapie, j'allais dire, par la parole qui va aider.
4: Non, pas forcément. Oui. Mais en effet, respirer, c'est fondamental. Parce que quand il y a un blocage de la respiration, là, parfois certaines personnes se bloquent complètement. Hein. Au moment de l'anxiété, Il y a un blocage total.
15: Ils sont oppressés, ils sont complètement... Ils ont le diaphragme qui ne circule plus et c'est comme ça qu'il y a des problèmes qui auraient pu tout à fait être évités. 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Et on continue avec Vanessa qui nous a rejoint. Bonjour Vanessa.
0: Bonjour,
4: Brigitte. Bonjour, Patricia.
15: Bonjour. Alors, vous faites des tests assez régulièrement, vous, hein, c'est ça?
0: Oui, parce qu'en plus, comme je suis secouriste, j'interviens souvent malgré qu'on mette des gants. Mais voilà, je m'assure que tout va bien.
15: Vous êtes secouriste, oui, donc vous côtoyez des personnes qui peuvent saigner, etc., et qui pourraient donc, par leur sang, vous transmettre des maladies.
0: Tout à fait. Donc, avec le contact, on a régulièrement des gants. Et voilà.
4: Mais vous êtes obligé de faire des tests régulièrement, bien sûr, en tant que secouriste. Et vous les faites tous les combien?
0: J'en fais bien tous les deux par an, quand même.
4: D'accord, oui.
0: Pour être sûr.
4: Bien sûr, vous avez des gants, etc. Vous avez des gants, mais vous êtes couverte, j'imagine. Mais quand même, c'est vrai que le sang peut vous transmettre des maladies.
15: Justement, quand on est à l'hôpital, quand on travaille à l'hôpital, etc., on est donc parfois, évidemment, face à des microbes, des virus, etc., etc. Quelles sont les précautions à prendre, vous qui êtes spécialiste?
4: On doit être vacciné, hein, normalement, à l'hôpital, contre l'hépatite B. Puis reçu les vaccins obligatoires.
15: Oui, c'est vrai que l'hépatite B, c'est une maladie dont on parle peu, mais qui est quand même très présente et qui est quand même assez grave.
4: Oui, parce qu'il y a une vaccination. Hein. Alors, bien sûr, il y a toute une polémique. Il y a eu toute une polémique au niveau de cette vaccination qui a été accusée de provoquer la sclérose en plaques dans certains cas. Enfin, ceci étant... il semblerait que la vaccination, finalement, soit pas à l'occasion de sclérose en plaques. Alors ça, c'est une grande question.
15: Mais c'est un vaccin qui a quand même été testé largement. C'est pas comme le vaccin du Covid qui a été très rapidement mis sur le marché.
4: À l'hôpital, on doit être vacciné. Hein, ça, c'est obligatoire. Sinon, on peut pas être infirmière ou soignante.
15: Alors, on va rappeler, donc, si je ne me trompe pas, mais vous me direz, l'hépatite B peut se transmettre par le sang. Et par les rapports sexuels, c'est bien ça.
4: Et par la salive.
15: Et par la salive, oui.
4: C'est-à-dire que dans une soirée, si vous buvez dans le verre de quelqu'un dont la salive est contaminée, si par hasard vous vous trompez de verre, vous pouvez l'attraper en buvant dans le verre d'un autre qui est contaminé. Donc il faut faire très attention dans les soirées, il faut bien garder son verre, verre.
15: Même si on prend le verre une demi-heure après, non, peut-être pas quand même. C'est vraiment une maladie qui est très contagieuse.
4: Très contagieuse.
15: Et on n'en parle pas tellement, je trouve.
4: Pas trop, non, pas assez, c'est vrai.
15: Oui.
4: C'est vrai.
15: Vanessa, excusez-moi, j'essayais de profiter de la présence de Patricia pour redonner des informations. Donc vous êtes vaccinée, j'imagine, contre l'hépatite B.
4: Oui.
0: Oui, et il se passe quelque chose de bizarre avec ce vaccin, enfin pas sur mes analyses, parce que en fait, donc j'ai eu 3 injections, et à l'époque, voilà, faisait beaucoup, et du coup, ça m'a paralysé le bras, sur le coup, c'était dommage, parce que c'était lors d'un spectacle de danse, c'est un peu compliqué, mais bon, c'est pas grave.
15: Donc au moment du vaccin, vous avez eu le bras un peu paralysé? Mais après, vous avez retrouvé votre autonomie.
0: Oui, tout à fait. Mais d'accord. C'est par rapport justement au test. Du coup, j'ai pas pu, donner mon lait, parce que dans les analyses de lait, ça dit que j'ai des anticorps actifs, alors que je n'ai pas eu l'hépatite.
4: Mais c'est normal. Quand vous êtes vacciné, vous avez des anticorps. Obligatoirement, une fois que vous êtes vacciné, dans votre sang, il y a des anticorps. C'est comme ça que fonctionne le vaccin.
15: Oui,
4: normal d'avoir des anticorps.
0: Sur les tests, t'as dit qu'il n'est pas efficace, en fait. Donc, c'est ce que je ne comprends pas.
4: Attendez, actuellement, est-ce que vous avez des anticorps dans le sang quand on vous fait les tests?
0: Oui, a priori. Quand j'ai voulu donner mon lait, ça m'a dit que j'avais des anticorps actifs et que je pouvais pas donner mon lait. Et du coup, on m'a dit, mais comme tu as des anticorps actifs, tu ne peux pas non plus donner ton sang.
4: Oui, bon, ils ont discutable, sinon. Parce qu'en fait, si vous avez des anticorps, c'est très bien, tant mieux. Hein.
15: Bah oui, parce que.
0: Question. Est-ce que d'avoir allaité ma fille, et du coup, ça l'immunise ou elle est obligée de faire le vaccin?
4: Elle refera des vaccins après, quand même, oui. Bien sûr. Ça ne l'immunise pas complètement. Hein. Pas à vie. Voilà, de toute façon, ce vaccin, quand vous êtes vacciné, ça dure un certain temps, l'immunité, et au bout d'un moment X, ça dépend des personnes. Les anticorps disparaissent plus ou moins dans le sang. Alors ça dépend vraiment des personnes. Il y a des gens qui gardent une immunité très très longtemps, de nombreuses années, et d'autres qui, au bout de un an, deux ans, n'ont plus d'anticorps. Il faut refaire le vaccin. Donc il faut faire un dosage, en fait. Il faut redoser. Par exemple, aujourd'hui, il faut savoir si oui ou non vous avez des anticorps. Si vous avez des anticorps, ben, c'est pas la peine de vous vacciner.
0: Les tests disent ce qu'il y en a, quoi.
15: Ce que je comprends pas, Vanessa, Patricia, c'est que normalement, quand on est vacciné contre, que ce soit l'hépatite B ou je ne sais quelle autre maladie, on peut donner son sang.
4: Normalement, moi, je comprends pas non plus.
15: Transmettre toutes les.
4: On transmet pas la maladie.
15: Toutes les maladies dont on a été vacciné.
4: Enfin, bien sûr que non.
15: C'est...
4: Moi, je comprends pas pourquoi.
15: Donc là, je pense que soit vous avez été mal informé, je pense qu'il n'y a pas de raison, vous ne puissiez pas donner votre sang sous prétexte que vous êtes vacciné contre l'hépatite B.
4: Bien sûr que non.
0: Non, c'est l'idée des anticorps actifs. On m'a dit que si jamais mon sang venait à être donné à quelqu'un qui a des problèmes de foie, c'est pas compatible.
15: Je crois que là il y a quelque chose qu'il faudra. Je ne vais pas. Je suis pas médecin, donc je me permettrai pas d'intervenir. Mais on sait que l'hépatite B en effet rend le foie atteint particulièrement le foie. Donc ça c'est vrai. Mais c'est pas. Vous êtes vacciné, donc a priori vous n'avez pas l'hépatite B. Donc je vois pas comment votre sang pourrait.
4: Moi non plus.
15: Bon. Écoutez, c'est pas grave.
4: Votre sang, théoriquement, n'est pas censé provoquer des maladies chez les autres.
15: Vous imaginez, si chaque fois que quelqu'un est vacciné, il ne peut plus donner son sang parce qu'il va... Bref. Et sinon, vous mettez des préservatifs, je crois, parce que vous avez des relations en trio, hein, c'est bien ça?
0: Oui, aussi. Mm-hmm. Effectivement.
15: Donc vous êtes très précautionneuse, c'est bien, Vanessa?
0: Oui, il vaut mieux.
15: Bien.
0: Le plus compliqué, c'est quand avec la jante féminine, il n'y a pas de protection particulière qu'on puisse utiliser, contrairement à...
15: C'est une vraie question. On sait quand même. Après, je vais donner la parole à Patricia, qui sera beaucoup plus prudente que moi. On sait quand même que dans les relations de lesbiennes, il y a très peu de DST. Quoi qu'on en dise, franchement, il y a pas beaucoup de maladies qui se transmettent chez les lesbiennes, tout simplement parce que il y a moins de pénétration,
4: pratiquement, on voit pas de maladie.
15: Voilà.
4: Il n'y a pas de risque. Non.
15: Donc, je pense qu'on peut maintenant dire qu'il n'y a aucun risque. Non, il y a déjà le risque de l'hépatite B.
4: Oui, mais sinon, non, il n'y a aucun risque particulier. Il n'y a pas de sang. Il n'y a pas de passage de sang. Il n'y a pas de problème. Non. Dans les rapports lesbiens, non. Il n'y a pas de problème d'IST, là. Non.
15: Okay. Alors après,
4: sauf peut-être oui s'il y avait du sang, mais
15: c'est-à-dire ce qui est toujours pareil, Vanessa, c'est si par exemple vous avez un homme qui fait l'amour à une femme et qui vous fait l'amour après, c'est l'homme qui va vous transmettre éventuellement la maladie de la femme, vous voyez.
0: D'accord.
15: Ça sera par le pénis que ça viendra. Ou alors si c'est un gode que vous allez échanger entre femmes qui peut-être transmettre une IST. Enfin, j'essaye de réfléchir en même temps.
4: Au cas où il y a un segment chez l'une et chez l'une des femmes, si l'une des femmes était contaminée, je sais pas, par le sida ou autre maladie transmissible par le sang.
0: D'accord.
4: Il n'y a pas 0,00 risque, disons. C'est très faible.
0: Non.
4: Mais voilà.
0: Après, je vois là, j'ai rencontré il y a un an, un autre homme qui lui, c'était pareil, il y avait longtemps qu'il n'avait pas repratiqué. Et donc, du coup, il ne connaissait pas sa taille de préservatif et il a essayé plusieurs du coup marques. Et du coup, récemment, il a fini par trouver celui qui lui convenait. Voilà. Oh.
15: Eh ben oui, ben il faut pas hésiter à en essayer d'autres, hein. Et puis c'est vrai, il y a des marques qu'on préfère à d'autres. C'est vraiment là, je pense qu'il faut pas essayer. Ça coûte pas très cher en plus. Et puis en plus, ils sont gratuits pour les moins de 25 ans. Merci Vanessa, merci beaucoup. On fait une petite pause et puis on va donner la parole à Quentin qui a du mal avec les préservatifs. On va essayer de l'aider.
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15: Patricia Martin-Lamante est là, dermatologue, sexothérapeute, spécialiste des IST. On dit IST maintenant et non plus MST, tout simplement parce qu'on a changé le terme maladie par infection. Est-ce que ça change grand-chose? Non, on est d'accord.
4: Ça change rien.
15: Ça change pas grand-chose. Et c'est dommage parce que du coup, les gens sont pas encore très au fait de ce changement de...
4: Non, pas du tout.
15: On parle toujours de maladie.
4: Ils disent toujours MST.
15: Oui. Donc finalement, ça ne fait que rendre les choses encore plus compliquées.
4: Oui, exactement.
15: Bon, enfin, bref. On va essayer quand même de se tenir à un nouveau terme, nous, parce qu'on est censé savoir. Bonjour Quentin.
3: Oui, bonjour Brigitte, bonjour Patricia.
15: Bonjour. Alors vous avez un peu de mal avec le préservatif, c'est-à-dire ?
3: Ouais, voilà, c'est ça. En fait, moi j'avais une question parce que c'est un vrai problème. En fait, personnellement, moi j'ai du mal avec le préservatif. Je sais que c'est important, hein, je remets pas du tout en cause son utilité, hein, attention. Mais à chaque fois que je dois le mettre, j'ai l'impression que ça casse complètement le moment. En fait, on est dans l'ambiance, toujours les préliminaires. Et puis, il faut s'arrêter, ouvrir, le mettre, etc. Et souvent, à ce moment-là, bah, c'est là où je perds mon érection.
15: Bah oui, c'est un peu normal.
3: Voilà, et du coup, plus ça m'arrive, plus j'y pense avant le rapport.
15: Bah oui.
3: Et ça devient un vrai cercle vicieux, parce que le stress, il prend le dessus. Et du coup, je voulais savoir si c'était quelque chose que vous entendiez souvent, et surtout s'il existe des solutions.
15: Alors d'abord, c'est normal,
4: oui,
15: parce que vous êtes excité, vous avez une érection qui vient. Alors en même temps, lors des préliminaires, l'érection, elle vient, elle s'en va, tout ça n'est pas très grave. Hein. Il faut pas observer n'observez pas votre érection pendant les préliminaires, hein, parce que de toute façon, c'est pas grave, si elle s'en va, elle reviendra. Ensuite, c'est à vous aussi de pouvoir éventuellement vous remasturber un petit peu, avant de mettre le préservatif, pour essayer de mettre le préservatif avec une érection maximale.
3: D'accord, oui. Ben oui, c'est ce que j'essaye de faire, mais du coup, j'ai toujours peur par rapport à ma partenaire aussi qui se demande ce qui se passe, quoi.
15: Bah, éventuellement, faites-en un jeu avec votre partenaire, si c'est une partenaire, voire même, moi je serais pas contre le fait qu'elle vous aide un petit peu aussi à retrouver votre érection, c'est-à-dire à vous masturber aussi un petit peu. Et puis, peut-être, vous avez l'habitude de le mettre, le préservatif. Vous avez,
3: Il n'y a pas de souci.
15: D'accord, c'est pas, le problème c'est pas de mettre le préservatif, c'est parce que l'érection diminue un peu.
3: Oui, voilà. Alors, du coup, c'est ça qui m'embête. Et du coup, est-ce qu'il y a des astuces pour que ça se fasse quand même, voilà, plus naturellement?
15: Ben, on peut mettre un préservatif sur une érection qui n'est pas absolue non plus. Hein.
3: Oui, ça m'est déjà arrivé aussi, oui.
4: Puis vous aurez une érection après. Ou alors votre partenaire peut vous aider aussi, elle, mettre elle le préservatif. Vous n'avez jamais essayé. Elle n'a jamais essayé.
3: Si, parce que voilà, une fois ça arrivait où voilà, j'avais vraiment perdu l'érection et donc voilà, on s'est excité un peu et puis après elle m'a dit bah vas-y, je continue, t'inquiète, je vais le mettre.
4: Voilà.
3: Mais j'avais peur de mon côté de décevoir un peu.
15: Alors, si vraiment vous avez l'impression que c'est un cercle vicieux, que vous êtes de plus en plus en train de surveiller votre érection et de la perdre parce que vous avez l'angoisse de la perdre, hein, ce qui est normal.
3: Oui, c'est ça.
15: Plus vous angoissez, plus vous risquez de la perdre. À ce moment-là, prenez pendant quelque temps des petits cachets de Cialis. Et puis comme ça, vous aurez pas de problème, l'érection sera plus présente. Et vous allez perdre cette angoisse de perdre votre érection.
3: Oui, c'est vrai que c'est quelque chose que je n'ai pas forcément pensé, parce qu'après je me dis, est-ce que c'est peut-être le modèle ou la marque du préservatif que je mets, est-ce que ça peut avoir un enjeu?
4: Non, moi je pense pas, non.
15: À moins qu'il soit trop serré, que vous ayez un préservatif un peu trop serré, prenez peut-être une taille au-dessus.
3: Moi, j'ai pas l'impression qu'il soit vraiment trop serré. Hein,
15: non,
3: pour ça.
15: Non, mais j'essaie de. Avec vous, je réfléchis en même temps, hein, Quentin. Mais sinon, vous prenez un petit peu de Cialis pendant quelques temps, le temps de retrouver votre confiance en vous, et puis ce sera. Vous savez, c'est ce qu'on dit, hein, c'est la petite béquille.
3: C'est le mental, en fait.
15: Oui, oui. Mais là, en l'occurrence, ce n'est que psychologique.
4: C'est clair.
15: C'est évident. C'est évident. Donc le Cialis sur ces petits problèmes là, il fonctionne très très bien, parce que ça va être une érection plus durable et plus solide, et donc vous n'aurez pas ce problème a priori.
3: Oui, non, bah c'est bon. Après, je pourrais aussi lui demander, si elle peut le faire aussi, l'installer même avec sa bouche, des choses comme ça.
15: Oui, elle peut.
4: Ça peut être la solution.
15: Attendez, elle peut. Oui, elle peut vous aider avec sa bouche à mettre le préservatif. Mais si c'est une relation relativement régulière, vous faites les tests et puis vous pouvez peut-être vous passer du préservatif aussi, à un moment donné, pendant quelques temps, à moins que ce soit un moyen de contraception.
3: C'est plus ou moins son moyen de contraception. Elle n'est pas forcément
15: Si c'est son moyen de contraception, ce que vous pouvez faire, c'est avant de mettre le préservatif, c'est qu'elle vous fasse une petite fellation. Ça va vous remettre en forme. Et à ce moment-là, vous pouvez mettre le préservatif.
3: Oui, c'est vrai. Je vais essayer de revoir.
15: Parce que puisque vous êtes ensemble, il n'y a pas de risque de problème d'infection. C'est juste une question de contraception. Alors, bien sûr, il faut mettre le préservatif, hein, parce que on rappelle que on peut être enceinte à n'importe quel moment du cycle, hein, contrairement à ce que on croit. Il y a des accidents très fréquents à des moments du cycle qui a priori ne sont pas fertiles. Donc, on s'amuse pas à ne pas le mettre, mais elle peut vous faire une fellation, elle risque rien.
3: Et ah oui, non plus. Non, c'est parce que voilà, c'était vraiment, c'est vraiment moi qui me met la pression et je lui dis pas forcément quoi.
4: Justement, faut arrêter de vous concentrer sur votre propre érection, quoi. Vous voyez, parce que vous êtes un peu comme ça, concentré sur cette érection, mais en fait, il faut qu'elle participe. Et si elle participe, tout va s'arranger entre vous.
3: D'accord.
4: Faut compter aussi sur elle, pas que sur vous. Et si elle participe, tout va s'arranger entre vous.
3: D'accord.
4: Faut compter aussi sur elle, pas que sur vous.
3: Oui, non, c'est parce que voilà, moi je...

0: il faut changer le, il faut changer le, à ce moment-là.
1: D'accord. Hmm? D'accord, ok. Bah, écoutez, merci pour vos conseils, en tout cas.
0: Je vous en prie, on est là pour ça, et c'est vrai que oui. c'est un problème, de toute façon. Oui. On va pas dire le contraire.
2: Oui, s'il n'y a pas d'érection, enfin, si l'érection est moindre.
0: Et beaucoup d'hommes ont ce petit problème, pas toujours, hein, mais parfois. Et puis, alors, il suffit de regarder, de dire, oh là là, je perds mon érection, et ça y est.
2: Hein, c'est, et c'est la panique, et après, c'est un cercle vicieux.
0: C'est fini, absolument. Ah, oui. Voilà, donc on va continuer avec Patrick dans un instant, qui va justement parler de, en tant que parent, hein, de sa responsabilité de parent, et c'est très bien. Parce que, encore une fois, oui, je crois qu'il faut être conscient, on l'a dit en début d'émission, et je le redis, il y a une nette augmentation de maladies sexuellement transmissibles auprès des jeunes, ce qui est pas bien, parce que c'était vraiment, il y a une époque, je me souviens, dans les années 2000-2010, les jeunes tous pratiquement mettaient un préservatif. C'était devenu une sorte de geste machinal. C'était les plus vieux qui avaient des problèmes avec les préservatifs, etc. Et on voit bien quand même, encore une fois, que c'est une question de génération. Oui. C'est assez intéressant. Alors, une petite devinette avant les infos. Un cœur brisé, c'est comme un puzzle. Pourquoi ? Vous pourrez me donner la réponse tout de suite après les infos. Et vous avez des questions à poser, vous nous appelez au 0826-300-300. À tout de suite.
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1: Les infos, nous retrouvons François Germain.
3: Bonjour à tous. Sébastien Lecornu veut serrer la vis. Le Premier ministre souhaite aller jusqu'à la réclusion criminelle à perpétuité pour les violeurs en série de mineurs de moins de 15 ans. Il veut aussi fixer un délai maximal de 3 mois à la réalisation des enquêtes pour crimes sexuels sur des enfants. Autre mesure, garantir aux parents une information sur l'identité des personnes qui encadrent leurs enfants dans les accueils périscolaires. Le texte doit être examiné à l'Assemblée à compter du 15 juillet. La population carcérale continue d'augmenter en France. Début juin, on comptait près de 89 000 détenus, avec un taux de suroccupation globale des prisons de 140,5% selon le ministère de la Justice, ce qui représente sur un an près de 4 400 détenus supplémentaires. Le nombre de matelas posés au sol est également en augmentation. Dans son dernier rapport fin mai, la contrôleure générale des lieux de privation de liberté a dénoncé une catastrophe pénitentiaire. La loi de programmation militaire au menu des députés cet après-midi. Après le feu vert du Sénat, c'est au tour de l'Assemblée nationale d'approuver définitivement le projet de loi. Le texte doit faire monter à 436 milliards d'euros l'investissement nécessaire pour les armées d'ici 2030, ce qui représenterait 2,5% du PIB. Isabelle Adjani, condamnée en appel à 10 mois de prison avec sursis pour fraude fiscale aggravée. L'actrice écope également de 10 000 euros d'amende, une peine réduite par rapport à celle prononcée en première instance. La justice reproche notamment à Isabelle Adjani de s'être fictivement domiciliée au Portugal pendant 2 ans. L'armée israélienne restera indéfiniment au Liban. Voilà ce qu'annonce le ministre israélien de la Défense. Les forces du pays resteront dans les zones de sécurité au Liban, en Syrie et à Gaza pour une durée indéterminée. But affiché, protéger contre le djihadisme. Et puis le foot, la Coupe du Monde, les 16e de finale se poursuivent aujourd'hui avec 3 affiches au programme. Angleterre, Congo, Belgique, Sénégal et les États-Unis à domicile face à la Bosnie-Herzégovine. L'équipe de France jouera samedi son 8e de finale face au Paraguay. Voilà pour l'essentiel de l'info. Excellente journée.
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1: Nous sommes avec Patricia Martin, l'amante aujourd'hui, dermatologue, sexothérapeute, et nous parlons des maladies sexuellement transmissibles, appelées aujourd'hui IST, du terme infection sexuellement transmissible. J'essaye d'éduquer tout le monde. Est-ce que on a toujours entendu dire qu'il y avait beaucoup plus d'IST au moment des vacances, l'été, c'est toujours le cas?
4: Oui.
1: Oui. C'est toujours le cas, oui, bien sûr.
4: Parce qu'il y a plus de rapports, il y a plus de contacts humains, bien sûr.
1: Oui, et puis il y a plus de rapports aussi extra-conjugal.
4: Oui, aussi, oui, oui. Puis le beau temps, le soleil, enfin bref, la mer, tout ça. Une bonne ambiance favorise évidemment les rapports aussi.
1: Mais en même temps, c'est compliqué, je pense, à des gens qui sont en couple. Bon, ils n'ont aucune raison d'avoir des préservatifs.
4: Théoriquement pas, mais
1: c'est normal qu'il n'ait pas de préservatif.
4: Oui.
1: Et tout d'un coup, il y a un des deux, homme ou femme, fait une grande rencontre, une belle rencontre, et ils n'avaient pas prévu les préservatifs, c'est compliqué.
4: Ah bah bien sûr.
1: Mais alors, moi j'ai envie de rappeler qu'on peut avoir beaucoup de plaisir à des relations sexuelles sans forcément prendre de risques, c'est-à-dire sans pénétration.
4: Et
1: puis comme ça, on règle le problème du manque de préservatif, parce que il y a quand même moins de risques d'attraper une IST si on n'a pas de pénétration.
4: Pas de pénétration, bien sûr, s'il n'y a que des caresses théoriquement.
1: Même si on se caresse mutuellement, même les rapports bucogénitaux sont moins dangereux que la pénétration. Enfin, je veux dire, on peut aussi donner cette information.
4: Oui, bien sûr.
1: Je veux dire, essayons de...
4: Oui, c'est surtout la pénétration qui est dangereuse, évidemment.
1: Voilà, donc il faut peut-être donner cette information aux gens. Oui. Si vous avez vraiment une forte attirance et que vous avez envie d'avoir du plaisir, oui, ok, mais évitez la pénétration. Et puis c'est tout.
4: Oui.
1: Et puis le lendemain, vous achetez des préservatifs et vous vous retrouvez pour continuer.
4: Exactement.
1: Voilà.
4: Tout à fait.
1: Alors, la devinette du jour, cœur brisé, c'est comme un puzzle. Pourquoi ?
4: Puzzle, oui, parce qu'un cœur brisé, c'est terrible. Enfin, il y a plusieurs facteurs, évidemment.
1: Il faut de la patience pour reconstruire les deux, que ce soit le puzzle ou le cœur brisé.
4: D'accord, la patience.
1: Il faut beaucoup de patience.
4: D'accord.
1: Patrick est avec nous maintenant. Bonjour Patrick, merci de prendre la parole. Vous êtes un parent responsable.
5: Bonjour Brigitte et bonjour Patricia. Enfin, j'essaie de l'être. Si on est parents, c'est parce qu'on se sent aussi des responsabilités.
1: Normalement, oui. Normalement.
5: Voilà. Donc, bah oui, sur ce sujet-là. Donc, alors maintenant, j'ai 5 enfants, mais j'en ai 2 qui maintenant ont 28 et 29 ans. Mais quand ils avaient une quinzaine d'années, ces deux garçons, ils ont 21 mois d'écart, bah, j'avais moi abordé le sujet. Alors d'une manière justement un peu anticipée par rapport à la rentrée dans leur vie sexuelle, c'était
1: c'est ce qu'il faut faire.
5: Ils étaient pas encore, voilà, ils étaient pas du tout entre guillemets actifs, donc bon, j'ai évoqué le sujet et surtout je leur ai indiqué que j'allais laisser dans la salle de bain bah, justement des préservatifs et que bon bah c'était pour eux et qu'ils n'avaient pas de compte à me demander ou à dire tiens papa est-ce que je voudrais ou tiens ah ben bah, au moins à l'inverse d'ailleurs parce qu'il est arrivé à un moment donné où les boîtes ont commencé à être consommées, je suis à aucun moment venu vers eux en disant bah alors ça se passe bien les gars, c'est la fête, etc. Enfin, je suis resté vraiment là-dessus, c'était chacun son monde. Donc c'est assez délicat et ça m'a fait penser, sourire d'ailleurs Brigitte, parce que j'avais entendu une de vos émissions où vous aviez fait venir une psychanalyste qui évoquait les relations plutôt des papas avec leurs filles et elle avait dit il faut que le papa soit à la bonne distance. Et puis bon, vous avez bien rebondi à l'époque en disant, mais alors c'est quoi la bonne distance? Et bien sûr, en bonne psychanalyste, la réponse a été assez vaste. Et puis voilà, c'est un peu flou. Mais en fait, c'est ça, la bonne distance, ça m'a fait penser à ça. C'est à la fois moi, j'ai joué ce rôle de leur en parler et de leur mettre à disposition. Mais après, j'ai jamais été intrusif dans leur propre vie intime. Sauf s'ils étaient venus m'en parler, s'ils avaient eu un souci. Là, j'étais toujours là pour les écouter, mais moi, je n'ai pas provoqué ou fait des allusions. Après, chacun vivait sa vie, quoi.
1: Non, mais c'est parfait. Et ce qui est bien, c'est d'en parler assez tôt, parce que c'est une période où ça ne les intéresse pas réellement. Et donc, c'est un peu le genre, tu nous embêtes avec ça, mais ils sont quand même obligés de vous écouter. Et le message est passé.
5: Voilà. C'était plus confortable d'ailleurs que si j'avais commencé à devoir avoir ce discours-là avec une petite copine qui serait apparue dans les parages. Cela, ça faisait très très téléguidé et très.
1: Oui, je m'occupe.
5: Très concret, voilà.
1: Et là, à ce moment-là, ils ont l'impression que c'est une intrusion dans leur sexualité, tandis que avant, à 15 ans, à 15 ans, c'est une information que donnent les parents. Qu'est-ce qu'ils sont chiants, les parents. Ils nous mettent en garde contre tout. Mais c'est pas grave. Le message est passé. Ils ont enregistré. Et puis ensuite, ce que vous avez fait, qui est parfait, c'est en effet, vous remettez des préservatifs dans la boîte et vous comptez pas et vous faites pas d'allusions. Voilà, et comme ça tout le monde sait sans savoir et c'est parfait.
5: Ouais, et par contre là maintenant j'ai deux filles avec ma femme, mais elles sont petites, mais je pense que c'est plutôt elle, ma femme, qui prendra le relais pour les filles, quoi. Je serai à bonne distance.
1: Oui, mais vous pouvez.
5: Psychanalyste.
1: Oui, mais je crois qu'on. Vous savez, la psychanalyse, c'est comme tout, ça bouge aussi, et on est moins aujourd'hui en psychanalyse à considérer que c'est la maman qui parle aux filles et le papa qui parle aux garçons. Vous pouvez très bien parler à vos filles comme vous avez fait avec vos garçons. Ça serait pas choquant. Franchement, c'est pas du tout choquant ce que quand elles ont 14-15 ans, vous disiez bon bah bientôt vous aurez besoin de préservatifs, c'est gratuit en pharmacie si vous voulez, mais de toute façon il y en a toujours à la maison, et puis voilà, voyez, vous pouvez donner l'information comme ça. C'est pas mal de dire aussi que c'est gratuit en pharmacie, parce que ça permet s'ils sont pas à la maison d'aller dans une pharmacie et d'en récupérer.
5: Non, c'est vrai, mais c'est vrai que ça ne m'empêche pas de le mettre à la maison, parce que rien de pire pour eux que de se dire, parce que j'aurais honte de dire à une pharmacienne, j'aurais des préservatifs gratuits, s'il vous plaît, de ne pas en prendre. Donc c'est pour ça que c'est important.
1: Mais attendez, c'est formidable. Moi, je suis tout à fait d'accord avec vous. Il faut absolument que les jeunes, que nos ados, ils aient ce qu'il faut chez eux, et puis comme ça, ils se remplissent les poches, et puis ils peuvent s'entraîner, et puis, bien sûr. Je suis totalement d'accord avec vous, mais imaginez, on ne sait jamais, qu'ils sont ailleurs et ben, ils ont aussi la possibilité, s'ils n'ont pas pensé à prendre des préservatifs avec eux, d'en avoir dans n'importe quelle pharmacie. Voilà, c'est tout. Et ça, plus d'informations ne tue pas l'information.
5: Voilà, et puis pour nos filles, je pense qu'on va les vacciner contre le cancer du col de l'utérus là,
4: contre le papillomavirus. Moi, je pense que c'est une très bonne initiative. Ouais.
6: Faites-le, c'est très important hein, parce qu'on voit vraiment beaucoup de cas actuellement. C'est énorme le nombre de patients qui sont contaminés. Énorme.
4: Oui, et puis c'est quand même une embêtant parce qu'une fois qu'on l'a, bon, les trois quarts du temps, beaucoup de gens arrivent à l'illuminer eux-mêmes grâce à leur système immunitaire, mais il y a des personnes qui restent avec le papillomavirus et donc elles sont contagieuses, c'est compliqué, enfin c'est pas drôle.
6: C'est-à-dire il faut beaucoup de patience pour traiter ces patients-là, parce que quand il y a beaucoup de lésions, il faut plusieurs consultations, un peu rapprochées. Parce que le mieux, c'est de mettre de l'azote liquide avec un petit coton-tige et on applique sur chaque lésion.
4: Alors ça, c'est important parce que je sais que j'ai eu une auditrice il y a quelques semaines, je ne sais plus exactement quand, mais qui avait le papillomavirus et qui justement me disait que moi, je suis contagieuse. Mais donc, ça peut quand même, à un moment donné, on peut en venir à bout.
6: Ah mais bien sûr.
4: Bah, donc c'est
6: absolument. Bien. C'est une question de patience des dermatologues parce que souvent, la première fois... Ça dépend évidemment de l'évolution, parce qu'au début, c'est des toutes petites lésions qui sont minimes de quelques millimètres, mais progressivement, ça peut atteindre la taille d'un chou-fleur, hein. Ça devient énorme. Alors, il faut faire plusieurs applications. Mais ça marche très très bien avec l'azote liquide, à condition de faire, de voir le patient, vraiment
4: autant
6: plusieurs
4: fois. Qu'il faut.
6: Plusieurs fois. Puis il faut vraiment utiliser des petits microscopes, enfin, pour être sûr d'avoir mis l'azote sur chaque lésion. Parce que si on en oublie une,
4: ça se repropage.
6: Ça se reproduit, ça se repropage. Mais c'est tout à fait, on arrive tout à fait à les enlever, hein. Puis alors, en plus, on a des crèmes, la crème, l'imiquimode, c'est la crème Aldara pour pas la citer, que le patient peut mettre lui-même aussi, deux fois par semaine, il applique cette crème qui va aider aussi, et ça marche très bien. Quant au laser, moi, je suis pas trop favorable parce que le laser est très douloureux. Sauf dans des cas vraiment extrêmes où il y a vraiment des papillomavirus depuis plusieurs années où les lésions sont vraiment énormes. Mais ça marche très bien avec l'azote, hein, très très bien.
4: Bon, bah ça c'est une bonne information. Ah oui. Mais Patrick, en effet, ça donne plutôt envie de vacciner parce que c'est quand même pas terrible. Hein.
5: Ah. Voilà. La prévention, c'est bien.
4: Ben oui, et puis sur les maladies sexuellement transmissibles, on a quand même énormément progressé, même le VIH, on arrive aujourd'hui à ne plus à mourir, c'est quand même formidable. Donc profitons et puis soyons responsables, allons faire les tests, préservons-nous. Ça me paraît essentiel que l'été se passe bien pour tout le monde. Voilà. Et bravo Patrick, et merci de cette information. Ça peut donner des conseils à de nombreux parents qui nous écoutent. On va faire une petite pause. C'est Nathalie qui va revenir et qui est enseignante justement et qui va nous parler du programme EVARS.
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1: Nous continuons la prévention avec Patricia Martin-Lamande qui est avec nous et Nathalie. Merci Nathalie de donner ce témoignage de prévention justement. Bonjour.
27: Bonjour.
1: Bonjour Nathalie.
27: Oui,
1: vous êtes enseignante. Et vous voulez nous parler du programme EVARS. Alors, comme je ne sais pas ce que c'est, j'imagine qu'il y a pas mal de gens qui ne savent pas ce que c'est, donc vous allez nous expliquer déjà de quoi il s'agit.
27: Oui, le programme EVARS a été mis en place il y a 2 ans. Alors, il s'appelait autrement avant, mais moins explicite, moins fouillé. Et en fin de compte, de la primaire jusqu'au second degré, jusqu'au lycée, c'est en fin de compte l'approche affective et sexuelle pour les élèves de chaque tranche d'âge, en fait.
1: D'accord, ben donc c'est ce qu'on appelle l'éducation à la sexualité, en fait.
27: Absolument,
1: les cours
27: c'est ça, tout
1: d'accord,
27: à fait.
1: D'accord, et ça s'appelle EVARS, d'accord, ok. Mais ils sont très bien d'ailleurs, hein. Moi j'ai lu les programmes, ils sont beaucoup plus, je trouve, détaillés, adaptés à chaque classe, hein.
27: Oui, oui, oui, ils sont bien, bien détaillés, c'est très, très clair, c'est par colonne, c'est par thème, on prend le référentiel et on peut l'appliquer. Le problème, c'est que nous, on se sent pas formés, c'est toujours pareil. Je pense que quand on est de la discipline, soit des sciences ou des sciences de la vie de la Terre, oui. Bon, ça fonctionne. Quand on est dans l'obligation de le mettre en marche dans nos cours et quand on est d'autres disciplines, ça marche nettement moins et pour les professeurs des écoles, par moments, ça ne marche pas du tout. On n'y arrive pas. On n'est pas assez formé, on n'a pas les catalogues de formation qui correspondent à l'application du programme EVARS. Et c'est dommage parce qu'en fin de compte, on pourrait faire quelque chose de qualité, mais comme on n'a pas cette formation, un, on se lance pas. Ou deux, on se lance et on fait des bêtises. Et bon, on a eu quand même des petits soucis avec des professeurs qui ont été convoqués, alors qu'ils voulaient bien faire et on a fait à côté. Et donc ça nous gêne profondément.
1: Voilà. C'est-à-dire qu'il y a des professeurs qui sont mal à l'aise peut-être et qui disent les choses pas tout à fait dans le bon ordre ou comme il faut. Et du coup, il y a des élèves qui se plaignent ou des parents qui se plaignent, c'est ça ?
27: Bah, je pense qu'en fin de compte, pour le coup, pour en tout cas les professeurs qui ont été convoqués, je pense qu'ils avaient fait du bon travail avec l'aval du proviseur. Mais cette entrée dans la vie affective avec des mots tout à fait choisis, hein, puis des mots scientifiques, hein, on ne fait pas n'importe quoi, ont choqué certains élèves qui l'ont répété à leurs parents. Les parents n'ont pas bien compris. Et puis on n'a pas expliqué aux parents non plus, hein. Je pense qu'il faudrait aussi peut-être expliquer aux parents ce qu'on va faire, comment on va le faire, comment on va se projeter dans ce programme. Et du coup, ça crée des tensions, ça crée des malentendus en fait.
1: Ah non, mais de toute façon, Nathalie, vous avez raison. Il y a des parents qui considèrent que l'école n'a pas à parler de quoi que ce soit, de proche ou de loin, qui parle d'amour ou de sexualité. Donc forcément, mais à ce moment-là, qu'est-ce qu'on fait, quoi?
0: Il y a des tensions religieuses aussi, beaucoup.
27: Des tensions religieuses.
0: Et puis les professeurs, parce qu'évidemment, ça dépend de la formation des professeurs. Parce que si c'est un professeur de lettres, mettons, peut-être qu'il a moins de difficultés à aborder des questions affectives, peut-être qu'un professeur de mathématiques, ou je sais pas. Alors, est-ce que c'est le cas?
27: Et puis, ça dépend du genre, c'est-à-dire que nos collègues masculins ne sont pas très emballés.
0: Oui. Ils ont plus de difficultés, sans doute, à aborder ce genre de problème. Oui,
27: exactement, problématique.
0: Oui, oui.
27: Donc ça dépend de la personne, ça dépend du genre de la personne, ça dépend de sa projection, ça dépend aussi, je le pense inconsciemment, de sa propre vie affective.
1: Ah bah c'est
27: donc
1: sûr.
27: Il faut prendre ça en compte.
1: Je peux vous le confirmer, Nathalie.
0: Ça, c'est très clair, oui, bien sûr. Mais en effet, il faudrait que ce programme... Oui, parce que vous êtes lancé comme ça dans la nature, alors que vous n'avez pas de formation spécifique.
27: Non.
0: Bien sûr.
27: Absolument, on l'aura dit, hein.
0: Ah oui, vous en avez parlé, j'imagine. Oui.
27: Oui, on en a parlé au rectorat, on leur a dit au ministère, on leur a dit oui, d'accord, certes, mais il faut qu'on soit formé. Après, c'est la sensibilité de chacun. Nous a été répondu qu'on était obligé, mais sans formation, bon, ça gêne beaucoup.
0: Ah ben
27: donc
0: oui,
27: c'est
0: évidemment.
27: Dommage parce que c'est un bon outil, mais seulement il n'est pas exploité comme il devrait l'être pour les jeunes. Et je pense que c'est essentiel. Hein. Je pense.
0: Ah oui, bien sûr, l'éducation sexuelle, mais c'est fondamental. Évidemment, il faut absolument qu'il y ait une éducation sexuelle dans les écoles. Ça, c'est vraiment le...
27: C'est fondamental dans le respect à l'autre.
0: Ah, mais complètement.
27: C'est fondamental dans la gestion de ses émotions, dans la gestion de la compréhension. Et c'est un outil, en fin de compte, qui est sous-utilisé par manque d'anticipation de cette formation, de changer un peu la mentalité des parents, puis aussi de les amener, les parents, à nous faire confiance. Il n'y a pas eu cette élaboration de confiance entre l'enseignant, les parents. C'est dommage.
1: De toute façon, les parents aujourd'hui ont tendance à réagir pour le moindre truc par rapport à l'école. Hein. Il n'y a plus le respect de l'école qu'il y avait aux générations précédentes. Donc déjà, donc ce que vous me dites me surprend pas. Et peut-être que ce serait plus intelligent d'envoyer des personnes qui sont, je pense par exemple à des étudiants en sexo qui pourraient aller dans les écoles et donner les informations.
0: Même des étudiants en médecine.
1: Parce qu'en effet, je comprends tout à fait, Nathalie, c'est pas tellement le rôle des enseignants. Après tout, vous n'êtes pas obligé de parler de quelque chose qui ne concerne absolument pas votre matière.
27: Oui, personnellement, j'ai regardé, je me suis dit dans quoi je me projette, parce que bon, on est obligé de se projeter, c'est une obligation d'enseignement, mais franchement, je leur ai dit non, j'y arriverai pas, non, mais ça va pas le faire, et puis j'ai peur après d'avoir des retombées. Attendez, hein, s'ils estiment que j'ai dit des bêtises, et ça va vite, parce qu'en fin de compte, on n'a plus cette confiance et le respect se perd, on est vite suspendu, hein.
1: Mais Nathalie, moi j'avais fait une émission justement il y a quelques mois sur l'éducation à la sexualité à l'école avec quelqu'un qui avait et c'est vrai, c'est compliqué parce qu'il y a des classes où alors d'abord c'est mixte. Et je suis pas sûre que ce soit une bonne idée de donner ces cours devant des garçons et des filles qui sont dans des âges où parfois ça les perturbe beaucoup. Il y en a qui peuvent être choqués parce qu'ils sont absolument pas préparés, il y en a qui sont plus dégourdis que d'autres, enfin c'est un vrai souci, il n'y a pas de solution.
27: Non, il n'y a pas de solution parce qu'en fin de compte, il y a des tabous qui résistent énormément.
1: Donc
27: il faut des professionnels vraiment. Je ne suis pas une professionnelle de tout ce qui est de l'affectif, de la sexualité. J'en suis pas une. Je vais pas m'inventer quelque chose dont je n'ai pas la compétence. Ça n'est pas possible.
1: En effet. Moi, j'ai toujours pensé qu'il serait plus intelligent de distribuer des petits modules qu'on peut même par téléphone maintenant des petites vidéos qu'on peut charger sur son téléphone. Enfin, je sais pas. Ce serait à mon avis, plus simple que de donner des cours oraux. Aujourd'hui, il y a quand même. Je sais qu'en dans les pays nordiques, ils font des petits films qui sont très oui. très très pédagogiques et qui sont pas choquants du tout. Oui. Donc je crois qu'on a encore une fois là où, encore en France un train de retard.
27: Ouais, un train de retard. Ah, ouais. Si ce n'est pas deux, bon, on mais est toujours à la traîne en fait. On s'inspire pas de choses qui marchent, qui sont à la fois pas forcément très ambitieuses, mais qui marchent.
1: Oui, il vaudrait mieux deux trois petites informations oui. Qui circulent,
27: essentielles.
1: Et puis peut-être aussi, alors je sais pas, il y a des préservatifs maintenant qui sont distribués, enfin qui sont accessibles dans les écoles ou pas?
27: Ah bah écoutez, non, parce qu'en fin de compte, moi ça me choque. Hein.
1: Toujours pas.
27: Non.
1: Pareil,
27: je suis choquée. Oui, comme si le sida n'existait plus. Mais ça n'est qu'une aventure qui correspondait à notre génération. Oui. Alors, moi, je pense. Et puis, peut-être un laisser-aller. Moi, je pense qu'en fin de compte, on l'a oublié, ce problème. On l'a oublié. Comme on en parle moins, on a l'impression qu'il n'existe plus. Et donc, il n'y a plus cette prévention du tout. Là. C'est très grave, je trouve.
1: Ben, c'est d'autant plus grave que les chiffres sont là, l'augmentation du VIH chez les jeunes,
0: c'est énorme.
1: Il est plus important que chez les personnes, enfin que les adultes. Donc c'est vraiment.
0: En effet, l'État a voulu résoudre ce problème de façon un peu simplifiée en se disant bon, les enseignants vont jouer le rôle, ça va aller très très bien comme ça. Et en réalité, c'est très difficile pour les enseignants, ce qui se comprend parfaitement. Hein. Donc en effet, ça serait plus logique, comme dit Brigitte, que ça soit plutôt des infirmières ou des étudiants en médecine, enfin des gens qui sont un peu plus à l'aise avec les IST, par exemple, pour en parler dans les écoles. Ça serait quand même beaucoup beaucoup mieux. Ça délivrerait les professeurs d'une angoisse extraordinaire. Là, ça va pas.
27: Oui, puis en plus, on pourrait les accompagner dans des petits colloques, dans des petits séminaires, dans des petits groupes, être là. Oui. Puis nous aussi, en arrière-plan, ça nous aiderait d'écouter leurs réactions pour comprendre un peu mieux comment ils adhèrent, comment ils réagissent. Oui. Oui, mais ça nous formerait aussi, mais c'est pas le bon.
1: C'est très compliqué parce que quand j'avais fait cette émission, j'avais bien entendu que en effet, dans une classe de 20 élèves, il y en a qui sont très très dégourdis, oui. qui provoquent un peu ceux qui sont très timides, et ça crée finalement plus de réactions négatives que positives. Donc c'est vraiment de toute façon, je pense que c'est un vrai sujet qui n'est pas prêt d'être résolu. Et merci de votre témoignage, Nathalie, parce que vous avez raison.
27: Je vous en prie.
1: C'est loin d'être au point. Et pourtant, au départ, quand on lit le programme,
0: il est très très bien fait. Le programme est très très bien fait.
1: Et c'est bien fait par rapport aux trans d'âge, etc. Donc là, il n'y a pas de raison que les parents soient contre, mais il y a toujours de toute façon
0: la théorie, mais après la pratique, là, est très difficile.
1: La mise en place est compliquée.
0: Ah, très compliquée.
1: Merci en tout cas, Nathalie. On va faire une pause. On va se retrouver avec le sexo-conseil. On va parler de la normalité sexuelle. C'est toujours intéressant de faire un petit rappel. Et puis, on va évoquer justement le VIH dans un instant.
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1: Eh bien, Patricia Martin-Lamante, on va parler de la normalité sexuelle. Et c'est une question qui est souvent soumise à polémique. Et c'est dommage parce que il y a aucun jugement, aucune injonction dans ce constat. La normalité sexuelle, elle est différente suivant les angles duquel on la nomme. Hein. Néanmoins, il y a des critères statistiques qui viennent des enquêtes sur la sexualité. Et c'est ça qui permet de donner la norme sexuelle. Alors, je disais donc qu'elle est différente suivant le critère duquel on part. Par exemple, si on part du critère biologique, qui est celui, donc la nature en quelque sorte, bon, une sexualité normative, ça serait forcément, elle ferait forcément référence à la complémentarité biologique.
0: L'hétérosexualité.
1: On est d'accord, voilà, exactement. Si on part de critères religieux, évidemment, ça va être encore plus restrictif que la normalité biologique. Et puis, on va plutôt parler évidemment des critères sociaux, parce que c'est quand même ce qui concerne, en règle générale, quand on parle de normalité sexuelle, on part de critères sociaux. Et ceux-là, ils vont bouger en fonction des époques et en fonction des cultures. Par exemple, les rapports bucogénitaux aujourd'hui en France sont tout à fait rentrés dans la normalité sexuelle, ce qui n'était pas le cas il y a 3 siècles. Et j'ajouterais que ce qui est important quand même de signaler, c'est que pratiquement dans toutes les sociétés du monde, j'ai été vérifié, les abus sexuels sur enfants et le viol n'entrent pas dans la normalité sexuelle. Donc ce serait peut-être bien de rappeler une évidence qui ce serait bien que tout le monde l'apprenne, que tout le monde rentre dans le rang, si je puis dire.
0: Oui. Hein, parce que c'est sûr, c'est pas la normalité sexuelle. Hein. Ça,
1: bah oui,
0: c'est clair. Hein.
1: Bah oui. Et pourtant, les chiffres sont effrayants.
0: Bien. Malheureusement, oui.
1: Et je crois que c'est à ça qu'elle sert, la normalité sexuelle. C'est à donner un garde-fou, si je puis dire, à chaque individu. C'est pas normal de faire quelque chose qui n'est pas dans la normalité sexuelle. Et aujourd'hui, la normalité sexuelle, en France, elle est assez large. On peut faire beaucoup de choses. Il n'y a pas grand-chose qui est hors norme, si ce n'est, en effet, faire l'amour avec un enfant. Faire l'amour, violer quelqu'un, faire l'amour avec un cadavre, il y a quelques trucs qui ne sont pas dans la normalité, rappelons-le.
0: Ah oui, il faut en parler, absolument. Oui, oui.
1: C'est important de bien montrer qu'il y a des choses qu'on a le droit de faire et des choses qu'on n'a pas le droit de faire et qui sont punies.
0: Oui, il y a des limites à ne pas franchir et la loi doit être un peu plus répressive, franchement, oui.
1: Voilà, et je rappelle que la majorité sexuelle en France, elle est à 15 ans. Ce qui veut dire qu'avant 15 ans, personne n'est apte à être consentant parce qu'il n'est pas majeur. Hein.
0: Oui.
1: Voilà. Vous pouvez aussi vous procurer ce petit coffret de passage du désir, vous le savez. Vous pouvez à ce moment-là envoyer un SMS. Vous envoyez Brigitte au 7 20 18 par SMS et l'un d'entre vous sera tiré au sort. Alors c'est Fabrice qui m'a envoyé un SMS, il n'a pas envie de passer à l'antenne et on peut le comprendre bien qu'on ne le jugerait pas, mais peut-être que ça le mettrait mal à l'aise d'être à l'antenne. Voilà ce que nous dit Fabrice. Je vis avec le VIH, hein, donc avec le virus du sida, et j'aimerais savoir comment aborder le sujet avec mes futurs partenaires, car à chaque fois que j'en parle, j'ai peur d'être rejetée, et ça m'est déjà arrivé plusieurs fois. Alors, il est évident que aujourd'hui, on peut être porteur du VIH sans être contagieux.
0: Absolument. Quand on a zéro virus dans le sang, quand il y a zéro copie, on n'est absolument pas contagieux, c'est sûr.
1: Voilà, mais malgré tout, on reste porteur du virus.
0: Oui. Hein,
1: c'est toute la différence, oui. Mais elle est essentielle. Elle est essentielle parce que ça veut dire que Fabrice n'est pas obligé, quand il rencontre quelqu'un, de lui signaler tout de suite. Bah, si vous signalez tout de suite, je pense que vous mettez, vous prenez le risque en effet d'être rejeté. Moi, j'ai tendance à dire, moi, ce que je conseillerais à Fabrice, mais encore une fois, vous donnerez votre avis, Patricia, vous serez peut-être pas d'accord avec moi. Je conseillerais à Fabrice d'utiliser un préservatif pour que,
0: au moment, de toute façon, oui,
1: on est d'accord, mais en même temps, maintenant, en n'étant pas contagieux, il n'est pas obligé de mettre. Enfin, je veux dire, il ne donnerait pas le VIH s'il n'y avait pas de préservatif.
0: Non, bien sûr.
1: Mais je veux dire, ce qui est important, c'est qu'en mettant un préservatif, le jour où il annoncera à sa partenaire, si sa partenaire ou son partenaire devient un partenaire régulier, il aura bien montré qu'il avait été précautionneux.
0: Oui, bien sûr. Oui, ça, c'est une bonne idée. En effet, s'il met un préservatif la première fois,
1: les premières fois, jusqu'au moment où il annonce.
0: Il va annoncer.
1: Voilà.
0: Oui.
1: Moi, c'est le conseil que je donne.
0: Non, mais je suis d'accord. Oui.
1: Vous êtes d'accord?
0: Oui, parce que
1: comme ça, au moment où vous annoncerez Fabrice que vous êtes porteur du VIH, comme vous avez utilisé le préservatif, la personne ne se sentira pas trahie.
0: Absolument.
1: Parce qu'autrement, comme beaucoup de gens ne savent pas qu'on est aujourd'hui plus contagieux quand on est soigné, à condition évidemment qu'ils prennent les médicaments. Et c'est vrai que c'est pas drôle d'être porteur du VIH, hein, de toute façon.
0: Oui,
1: et c'est d'autant plus que c'est une maladie qui est très stigmatisée. Oui. Vous êtes diabète, vous avez le diabète.
0: On va pas trop vous stigmatiser.
1: Vous stigmatise pas. Non. Vous avez un cancer, on vous stigmatise pas. Vous êtes porteur du VIH. Alors, c'est stigmatisant.
0: Obligatoirement, oui.
1: Donc c'est pour ça que je vous dis, mettez un préservatif. Et annoncez-le quand vous êtes dans une relation, parce que si vous êtes avec quelqu'un et qu'il y a eu trois rapports, c'est pas la peine d'aller annoncer que vous êtes porteur du VIH.
2: Bah, s'il y a eu trois rapports et que vous ne vous voyez plus.
0: Ah oui, si on ne se voit plus, oui, mais d'accord, mais si ça continue, bien sûr. Alors, oui, d'accord. Bon. D'accord, bien sûr.
2: En revanche, vous êtes porteur du VIH, vous avez quelqu'un avec qui vous avez une relation qui commence à s'installer, là, il faut l'annoncer le plus vite possible. Au bout de 15 jours, 3 semaines, il faut en parler. Ah. Parce que plus vous allez attendre, plus la personne risque de se sentir trahie.
0: Ah oui, il ne faut pas attendre, il faut expliquer à la personne qu'en fait, il n'y a pas de danger. Qu'il y a zéro copie, que c'est sûr d'un point de vue scientifique, qu'on est certain qu'il n'y aura pas de passage de virus, que ce n'est pas possible.
2: Et moi, ce que je conseille à Fabrice, au moment où il va l'annoncer à la personne, donc au bout de 15 jours, 3 semaines, ça dépend de la relation, mais plus vous êtes dans une relation qui a l'air de partir bien, plus il faut l'annoncer vite.
0: Ah oui, oui, complètement.
2: On est d'accord. Ah oui. Et je vous conseille d'avoir avec vous un compte-rendu médical bien clair et simple que vous pouvez en même temps donner à la personne au moment où vous l'annoncez. Comme ça, les informations médicales sérieuses sont données de manière à ce qu'on voit bien que vous ne racontez pas de bobards et que vous êtes quelqu'un de sérieux. Mais moi je pense que si vous l'annoncez tout de suite avant un rapport, vous avez toutes les chances en effet que ça aille pas plus loin.
0: En effet, ça, il y a un risque majeur là si on l'annonce immédiatement. Annoncer immédiatement, mais en effet mettre un préservatif la première fois et ensuite le plus vite possible annoncer. Annoncer qu'on n'est pas dangereux, qu'il n'y a pas de contagiosité possible.
2: Moi, je veux bien, si quelqu'un a d'autres conseils à donner, qu'il nous appelle, parce que c'est vrai que c'est difficile, mais il faut aussi comprendre que lorsqu'on rencontre quelqu'un, on n'annonce jamais nos pires tares. Je veux dire, on ne va pas dire je suis très très radin, j'ai ma mère malade chez moi dont je dois m'occuper. Enfin, je veux dire, on se présente sous son meilleur jour, donc pourquoi aller annoncer qu'on est porteur du VIH, surtout qu'aujourd'hui c'est encore une fois très très
0: je pense qu'en effet on risque d'être rejeté dans la plupart des cas, quoi, bien sûr,
2: mais par peur.
0: Bien sûr,
2: à tort certes, mais par peur.
0: En effet, bon, c'est un bon conseil, mais il faut rapidement en parler C'est ça.
2: Oui, parce que sinon, il y a un moment, c'est plus possible de le dire. Et de toute façon, c'est valable pour beaucoup de choses.
0: Oui, beaucoup.
2: Moi, je dis toujours, il faut pas annoncer tout au départ, dès le premier jour, quand on rencontre quelqu'un, mais quand on a des choses importantes à raconter, plus on les cache longtemps, plus c'est compliqué de les annoncer.
0: Absolument.
2: Vous êtes encore mais c'est pareil, quelqu'un qui est encore marié, il annonce pas qu'il est encore marié.
0: Bah non, bien sûr, bien sûr.
2: Il y a plein de choses comme ça qui sont mises sous le tapis.
0: Pour séduire, il faut cacher certains problèmes, bien sûr.
2: On est bien d'accord. Voilà, Fabrice, j'espère que mes conseils vous aideront à assurer tranquillement votre VIH. Et de même, je crois que c'est pas la peine, si on vous pose des tas de questions, de donner trop de détails de comment vous l'avez attrapé, avec qui, pourquoi. Vous direz ce que vous avez envie de dire, mais c'est pas la peine non plus de subir un interrogatoire, me semble-t-il. Allez, on fait une petite pause et on va conclure dans un instant avec Sabine, qui va parler justement de relations un petit peu plus multiples.
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1: Patricia Martin-Lamante est avec nous, dermatologue et sexothérapeute, et nous parlons donc des maladies sexuellement transmissibles avec Sabine. Sabine qui voudrait quelques conseils. Bonjour Sabine.
35: Bonjour Brigitte, bonjour Patricia. Je suis vraiment très très contente de vous entendre Brigitte, je vous écoute tous les jours hein, au passage.
1: Ah, merci.
35: Eh ben oui, j'ai effectivement plusieurs questions puisque j'ai repris une très bonne vie sexuelle avec mon mari et on a inclus une relation à trois avec une escort girl parce qu'une relation tarifée c'est beaucoup plus pratique. Mais dans la sexualité, comme vous dites, il n'y a pas que le préservatif parce que il y a des pratiques bucogénitaux et je voudrais pas risquer. Je voudrais savoir quels sont les risques parce que mon mari va pratiquer beaucoup de choses et je serai avec et qu'est-ce qu'on peut transférer ou qu'on peut faire pour être protégé.
0: Ah bah écoutez, de toute façon, un préservatif déjà pour le mari. Parce que bon, l'escort girl, théoriquement...
1: Et que le mari change le préservatif d'une femme à l'autre.
0: Ah oui, bien sûr. Après, quand il a un rapport avec vous, oui. Parce que si elle est contaminée, il peut vous retransmettre une maladie qu'il aurait attrapée avec l'escort girl.
35: Tout à fait.
0: Donc il faut qu'il change le préservatif.
1: Attendez, on dit une bêtise, parce qu'avec vous, il n'a pas besoin de mettre un préservatif. Mais...
0: Non, théoriquement, non.
1: Mais qu'ils mettent
0: il n'y a pas besoin avec sa femme.
1: Ils sont mariés, je pense qu'il n'y a pas de problème.
35: Oui.
1: Donc qu'ils mettent, on dit une bêtise, mais oui. Qu'il enlève le préservatif s'il vous pénètre après, voyez, qu'il garde pas le préservatif.
0: Qu'il le garde surtout.
1: Et puis qu'il en remet et qu'il le.
0: C'est-à-dire que s'il en remet pas tout de suite et qu'il a un rapport tout de suite, ça dépend avec l'escort girl.
1: La question des rapports bucogénitaux. Si elle lui fait une fellation, il y a pratiquement pas de risque. Enfin, à moins qu'elle ait un herpès,
0: une candidose, un herpès.
1: Oui, enfin, je veux dire,
0: il y a pas zéro risque.
1: Non, mais ça, il y a jamais zéro risque de toute façon, parce que si elle a l'hépatite B, et que vous l'embrassez, il y a un risque aussi. Donc, vous voyez.
0: Bien sûr.
1: Mais moi, je suis pas pour nous dire sinon on fait plus rien, quoi.
0: Je suis d'accord.
1: Non, mais voilà. Donc, Sabine, vous posez une question. Les rapports bucogénitaux. Donc, moi, j'ai tendance à dire que si elle lui fait une fellation, les risques sont faibles. mais on peut pas dire qu'il y en a.
35: Contraire.
1: Il y en a pas beaucoup.
0: Très peu, mais il y en a.
1: Très peu. Voilà, hein, mais on va dire les choses comme elles sont.
0: Oui.
1: Ensuite, si vous ou votre mari lui fait un cuni, on dit quoi ?
35: Oui, il lui fait à elle et il enchaîne sur moi et invite et voilà.
0: Ah bah oui, si il pourrait transmettre. Oui, si elle est active, enfin si ça dépend pour elle. Si elle est porteuse de maladie, il y a un risque. Bien sûr. Ah oui.
1: Mais quoi comme risque ? Parce que donnons des précisions, que ce soit clair pour Sabine.
0: Ça peut être après, une vaginite, ça peut être une candidose.
1: Mais oui, mais qu'au moins vous preniez les risques que vous avez envie de prendre.
0: Ça
1: quoi.
0: Peut être une candidose, par exemple, éventuellement un herpès, mais enfin ça,
1: l'herpès, ça se voit.
0: Ça se voit, oui. Enfin, l'herpès, ça se voit. Mais une candidose, des chlamydiés, des mycoplasmes, enfin bon, toutes sortes de bactéries, le staphylocoque, enfin bon.
1: Oui,
0: bien. Ah oui. Non, parce que ça se voit pas forcément. Il n'y a pas forcément des signes cliniques patents. Hein,
35: d'accord.
0: Chez la femme.
1: Oui, mais c'est pas quand même.
0: Pas très fréquent.
1: C'est quand même pas très fréquent et c'est quand même pas ce qui se transmet le plus. Voilà, après. Franchement, moi, j'ai tendance à dire que dans les rapports bucogénitaux, les risques sont quand même largement plus faibles.
0: Ils sont plus faibles, oui.
1: Si vous êtes vraiment très prudent en ce qui. Et d'ailleurs, c'est ce qu'on peut dire pour tous les libertins qui nous écoutent.
0: Oui.
1: S'il y a des utilisations de préservatifs.
0: Pas de problème, c'est
1: lors des pénétrations. Et qu'on change de préservatif chaque fois qu'on change de partenaire, ou de trou, c'est pas très poli, élégant ce que je dis, mais c'est
35: compris. Voilà. C'est mieux, c'est plus clair.
1: Voilà. Maintenant, dans les rapports bucogénitaux, dans l'ensemble, on peut pas dire qu'il y a aucun risque, mais il y a aussi des risques dans les baisers, de toute façon.
0: Oui, bien sûr, de toute façon.
1: Dès qu'il y a muqueuse avec muqueuse, il y a des risques. Mais les risques sont largement moindres. Et puis ensuite, je pense que c'est pas mal si c'est une escort girl, peut-être que vous pouvez demander des tests de temps en temps.
0: Oui, parce que probablement qu'elle en fait.
35: Oui. Elle nous a donné ses tests, mais moi, je me dis est-ce que c'est vrai ou pas. Voilà, j'ai toujours un doute, moi, hein, évidemment.
1: Bah, c'est des tests, l'adresse,
0: le laboratoire,
1: du laboratoire, de toute façon.
35: D'accord.
0: Oui.
1: Il y a pas de raison.
35: Bon,
1: de...
35: c'est tout ça est très rassurant, alors.
1: Oui, je pense qu'il faut parce que vous savez, à ce moment-là, on fait plus rien. Hein, vous pouvez prendre votre voiture, avoir un accident de voiture qui sera bien plus grave qu'une IST. Donc c'est pour ça. Moi, je pense que à force de trop mettre les gens, on finit par enlever toute précaution.
0: Ouais.
1: Je sais par expérience que si on dit trop aux gens, faut mettre. À un moment donné, on était pour mettre les digues dentaires lorsqu'il y avait des cunis, etc.
0: Oh non.
1: Qu'est-ce qui se passe ? C'est que les gens mettent plus rien du tout, quoi.
0: Oui, mais dès qu'il n'y a pas de passage de sang, le problème, c'est le sang, surtout.
35: C'est ça, c'est le sang. Voilà.
0: Ah, c'est surtout le sang. Donc là, il n'y a pas de sang, théoriquement. Il y a très rarement du sang. Il y a pas une dent qui saigne, enfin bref, une queue qui saigne,
35: oui,
0: ça peut arriver.
35: Une micro blessure.
1: Ne faites pas un cuni quand vous avez été chez le dentiste le matin même, voilà. Si on vous a arraché une dent, c'est pas bon.
0: Par exemple.
1: Et puis c'est toujours pareil aussi. On parle que des IST, mais on peut attraper d'autres maladies qui sont parfois notamment le Covid. Ça n'a rien à voir. Et pourtant, on peut l'attraper parce qu'on va embrasser quelqu'un. Vous voyez. Donc c'est pour ça. Moi, je pense qu'il faut vraiment. En revanche, en ce qui concerne, même par exemple, si vous utilisez un God, ne le transmettez pas d'un vagin à l'autre, voyez.
35: Tout à fait.
1: Bon, c'est vraiment.
35: C'est comme le préservatif. J'ai bien compris. C'était vraiment tout ce qui est pratique bucogénitaux. Ça, c'est surtout ça qui m'inquiète.
1: Moi, j'ai toujours tendance à dire que dans tout ce qui est pénétration, qu'elle soit anale ou vaginale, attention. Buccal moins, parce que quand même, on sait que la salive est assez aseptisante malgré tout pour beaucoup de choses.
35: D'accord.
1: Alors, je sais, Patricia, vous avez raison, vous êtes 100% risque, mais bon.
0: Il y a moins de risque, il y a pas zéro risque, mais il y a moins de risque, bien sûr. C'est par pénétration, bon, ben, les préservatifs, toujours les préservatifs, bien sûr.
35: Oui, ça, c'est obligatoire, oui. Et ça, c'est toujours respecté. Oui.
1: Mais je pense, voilà, que même, je pense que même elle, si elle est escort girl, elle doit être assez lucide sur les risques, sur les risques qu'elle prend, parce que ce sont quand même des personnes qui tiennent à leur santé et qui sont assez...
0: En général, elles font très attention. Elles sont, elles consultent, c'est des femmes qui font extrêmement attention à leur santé. Bien sûr,
1: bah, c'est leur...
0: sont à risque. Elles
1: c'est
0: sont...
1: leur gagne-pain. Hein.
0: Évidemment, pour la fellation, sont à risque. Oui, oui.
35: J'ai encore une question. Et pour la fellation, si elle fait une fellation à mon mari, mais sans le préservatif, c'est pas problématique non plus. Pour moi, hein, je parle pour moi. Pour elle, c'est son problème. Bah, moi, je connais mon mari.
0: Oui, d'accord. Bah, disons que là aussi, c'est très rare. Il faudrait vraiment qu'elle ait une maladie dans la bouche.
1: Et qu'elle ait
0: une mycose ou quelque chose dans le...
35: D'accord.
0: Voilà.
1: C'est tout. On peut pas dire que c'est sans risque, mais c'est pas, il y a pas énormément de risques. Voilà.
35: D'accord. Et c'est merci pour tous ces renseignements. Oui.
1: Bah, je vous en prie, Sabine. Puis je pense que ça aide beaucoup de gens parce que c'est vrai que on a tendance toujours à donner, à dire qu'il faut faire attention, mais soyons précis.
0: Hein. Oui, oui.
1: Voilà.
35: On ne sait pas pourquoi. Et j'ai eu un grave accident il y a quelques temps. Et justement, la sexualité, c'est quelque chose où les gens n'en parlent pas. Donc, on est en train de mettre en place des conférences sur le sujet. Donc, c'est pour ça que je fais beaucoup de pubs sur votre radio.
1: C'est gentil. Merci beaucoup.
35: C'est important d'en parler. Mais toujours. Oui, c'est super.
1: Oui, et puis je pense que plus on en parle de manière intelligente et pas plus on va pouvoir libérer un petit peu les gens, parce que c'est les trois quarts du temps c'est l'ignorance qui pose problème.
35: Absolument.
1: Et puis encore.
35: Merci pour ces éclaircissements. Merci Patricia.
0: Oui.
35: Et merci Brigitte. Et puis à demain pour la suite. Je serai toujours attentive à la radio, en tout cas.
1: Et ben merci Sabine. Merci à vous. Patricia Martin Lamante, qu'est-ce que vous avez envie de donner aussi comme conseil, peut-être
35: à la radio, en tout cas.
1: Et ben merci Sabine. Merci à vous. Patricia Martin Lamante, qu'est-ce que vous avez envie de donner aussi comme conseil, peut-être pour ce.

0: que plus la crème est épaisse, moins on risque d'attraper quand même certaines maladies.
1: D'accord.
0: Donc, par quand la muqueuse est sèche, s'il y a une petite fissure.
2: C'est des crèmes spéciales? Non, c'est... pas forcément. On peut mettre la crème du visage sur la vulve.
0: Et si on a que ça sous la main, pourquoi pas? Mais sinon, moi, je prescris des crèmes, genre Dermalibou, enfin des crèmes base d'oxyde de zinc, par exemple, qui sont très banales et qui permettent de protéger. Un peu. Enfin, protège pas contre tout, comme un préservatif, évidemment. Mais quand même, parce que dès qu'il y a des fissures, parce qu'il y a beaucoup de personnes aujourd'hui qui ont une sécheresse, en particulier les hommes, quand même, qui ont une sécheresse sur la verge.
2: Donc, pareil, sur la verge, on met une
0: crème sur la verge, bien sûr. Faut apprendre aux hommes à mettre de la... Ils n'en mettent pas, hein.
2: Non,
0: les femmes vont mettre un peu plus souvent des crèmes quand même.
2: Non, mais j'ai jamais entendu.
0: Mais les hommes, non.
2: Qu'il fallait mettre de la crème sur les verges.
0: Ah, si.
2: Eh ben, écoutez, c'est une information.
0: Il faut hydrater la peau parce que dès qu'il y a une petite fissure, et beaucoup d'hommes aujourd'hui consultent parce qu'ils se grattent, et ils ont des petites fissures sur la verge, et là, il y a plus de risque d'attraper des condylomes.
2: Oui, mais ça paraît assez cohérent.
0: Ah,
2: oui,
0: évidemment.
2: On assouplit, on hydrate, et on prend soin de soi du haut du crâne jusqu'aux orteils. Voilà.
0: Absolument.
2: Merci beaucoup, Patricia Martin-Lamande. Tout de suite, vous retrouvez Alexandre Delevan pour C'est votre avenir. Et demain, on sera avec Michel Oudoul. Et on va parler de notre mode de vie, de nos amours sur notre santé.
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0: François Germain.
1: Bonjour à tous. 6 départements du pourtour méditerranéen en vigilance rouge face au risque très élevé de feux de forêt. La faute à des températures supérieures à 30 degrés, des rafales de vent et un faible taux d'humidité. Dans le Gard, plus d'une centaine de sapeurs-pompiers supplémentaires sont sur le terrain. 250 pompiers mobilisés dans l'Hérault. Au total, une cinquantaine de massifs forestiers sont fermés au public dans le sud-est aujourd'hui. Et justement, une nouvelle cellule interministérielle de crise sur la canicule est prévue demain, présidée par Sébastien Lecornu. Alors qu'une forte hausse des températures est attendue pour la fin de la semaine, quelques jours seulement après la fin de l'épisode caniculaire. Le Premier ministre est attendu à Marseille pour parler de cette question des feux de forêt. L'entrée en vigueur du congé de naissance à partir d'aujourd'hui. Ce dispositif permet à chaque parent de prendre jusqu'à 2 mois de congé supplémentaire indemnisé en plus des autres congés existants. Congé à prendre dans les 9 mois qui suivent la naissance. Une mesure présentée par le gouvernement comme un soutien à la natalité en déclin en France depuis maintenant plusieurs années. À l'étranger, Donald Trump salue les nouvelles discussions entre les États-Unis et l'Iran. Elles ont lieu aujourd'hui au Qatar par le biais de médiateurs. Le président américain évoque une avancée sur la dénucléarisation de l'Iran. Ces pourparlers visent à apaiser les tensions après des échanges de tirs entre les deux pays ces derniers jours. Le foot, un nouvel entraîneur pour l'Olympique de Marseille. Bruno Genesio s'engage pour 2 saisons. L'ancien Lillois prend la succession d'Habib Bey après une saison compliquée pour les Marseillais. L'OM est un club unique avec une histoire exceptionnelle et des supporters dont la passion est reconnue bien au-delà de ses frontières, a salué Bruno Genesio. L'OM reprendra l'entraînement lundi prochain. Et puis la famille de l'Eurovision s'agrandit. Le Canada participera à l'édition 2027 du concours de la chanson prévu en Bulgarie. Le pays vient d'adhérer à l'UER, organisatrice du concours. Ce n'est pas la première fois qu'un pays non européen participe à l'Eurovision. C'est le cas de l'Australie depuis 2015, mais aussi d'Israël ou encore de l'Azerbaïdjan. Voilà pour l'info, excellent après-midi.
2: Merci François Germain.
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2: Bonjour à tous, bienvenue dans C'est votre avenir et sur Sud Radio pour une nouvelle émission. Aujourd'hui, j'ai le plaisir d'être accompagné de Gabriel du cabinet Voyance au féminin. Ensemble, nous allons croiser nos ressentis pour répondre à vos questions et vous apporter aussi un éclairage sur les situations qui vous préoccupent, que ça soit sur le plan familial, amour, travail, déménagement, reconversion. Enfin, pendant une heure, nous serons à votre écoute. Bonjour Gabriel.
5: Bonjour.
2: Bienvenue. Comment ça va, mon cher Gabriel?
5: Très bien, divinement bien.
2: Divinement voilà. Bien.
5: Je suis en phase avec la lune.
2: Oui.
5: Du 29.
2: Ah oui, c'est vrai, il y avait cette fameuse lune. Alors justement, est-ce que pour toi, t'as pas été trop excité, surexcité avec cette nouvelle lune?
5: Un petit peu quand même, hein.
2: Un petit peu.
5: Alors c'est une lune de récolte, hein, j'expliquerai plus tard, mais c'est une lune très importante.
2: C'était la lune des fraises.
5: Exactement.
2: Et voilà. En plus, au moment du solstice d'été.
5: Oui.
2: Donc,
5: qui était le 21 juin.
2: Qui était le 21 juin. Donc, elle est puissante, cette pleine lune.
5: Elle rejoint la résultance du 21 juin.
2: D'accord.
5: Donc, l'été s'ouvre sur les nouvelles semences, les projets sentimentaux. Mmh. Et matériel.
2: Eh bien, on va en parler tout de suite. Alors, mes chers auditeurs, si vous souhaitez passer à l'antenne, et n'hésitez pas à le faire au 0826-300-300. Vous pouvez envoyer aussi à venir au 7-20-18, suivi de votre prénom, de votre date de naissance et de votre question.
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2: Allez, Gabriel, je t'invite à aller en direction des SMS. Et on va prendre celui de Florence qui nous dit « Je souhaiterais connaître mon avenir sentimental. Nous vivons une période compliquée suite à beaucoup de mésententes et aussi du manque d'engagement de mon compagnon. Pouvez-vous me dire si on va rester ensemble et comment faire ?» Alors, selon toi, est-ce que Florence a des chances à ce que ce couple puisse perdurer dans le temps où ils peuvent dépasser les obstacles? Ou est-ce qu'il y a autre chose? Et est-ce que tu aurais un petit rituel à donner?
5: Alors, mon ressenti est pas très positif, parce qu'il y a un problème de coordination, elle est en attente affective, lui il donne pas de l'affection, voilà, il vit à sa manière, et c'est son trait de caractère qui est comme ça principalement, voilà. Donc moi, j'ai peu de chances qu'on ait une résultance positive dans cette situation. Voilà.
2: Et je partage ton avis. Je crois qu'il y a un gros problème de communication ensemble. Et chacun reste sur ses ou campe sur ses positionnements. Donc ça va être compliqué, ça va être difficile. Enfin, on vous souhaite que les choses s'améliorent, mais à mon avis, les choses vont être un petit peu compliquées à l'avenir. Donc prenez du recul et surtout essayez peut-être d'anticiper pour éviter de vous retrouver dans ce désarroi, dans cette difficulté sentimentale. Et vous aussi, hein, si vous souhaitez envoyer un SMS à venir au 7 20 18 accompagné de votre prénom et de votre date de naissance. Et à présent, on a le plaisir d'accueillir Lola. Bonjour Lola.
0: Bonjour, bonjour Alexandre et bonjour Gabriel.
2: Bonjour.
0: Merci pour mon appel.
2: Bienvenue à l'antenne de Sud Radio, Lola. Vous nous appelez d'où ?
0: De Toulouse.
2: C'est de Toulouse. Lola, que vous arrive-t-il ?
0: Alors voilà, c'est une demande plutôt professionnelle. Je suis fonctionnaire. J'ai demandé un temps partiel que j'ai eu et pour faire une formation entre autres à Paris. Mmh. Et je le choisis entre deux formations et mon cœur balance. Il y a une formation universitaire d'un très haut niveau qui me fait un petit peu peur, très théorique, très abstraite, avec des gens beaucoup plus compétents que moi, et qui est tellement théorique que ça m'effraie un peu. Et la deuxième, qui est complètement pratique, et qui est aussi à Paris, et là je suis confortable, j'ai le niveau, voilà, je sais pas quoi faire.
2: Mmh. Alors, quelle est votre question exactement, Lola ?
0: Est-ce que vous ressentez plus une formation favorable juste pour moi plutôt qu'une autre ? Et est-ce que vous pensez aussi que j'aurai l'occasion dans le futur d'utiliser l'une ou l'autre de ces formations en ouvrant un cabinet ou en faisant des consultations ou je ne sais pas.
2: Alors, moi je vais vous répondre, hein, toute formation est toujours favorable, hein, on apprend au travers des formations, donc elles sont positives, et à vous après de savoir si vous en avez l'utilité et si vous en sentez la capacité et la volonté d'aller jusqu'au bout des choses. Donc je vous donnerai pas de réponse, enfin tant qu'à moi et de ce qui me concerne, je vous donnerai pas une réponse de vous dire de à tout prix de prendre celle-ci ou celle-là, c'est à vous de faire votre choix pour ne pas avoir une influence sur vos propres choix et votre orientation professionnelle. Moi, je dirais que les deux sont bonnes, sont positives. Je ne vois pas, même si effectivement vous ressentez peut-être plus de difficultés sur l'une que sur l'autre, mais pour moi, j'aurais tendance à vous dire allez, on se donne du courage et on avance et on va jusqu'au bout de cet objectif. Donc, je sens qu'il y a une évolution et vraiment, vous avez un tempérament qui vous permettrait d'avancer. Donc, pour moi, oui, les formations, il faut les faire et il faut entreprendre les formations. Et je vous laisse vraiment la possibilité de choisir. Et toi, Gabriel ?
5: Moi, je vois la formation numéro 2, qui est plus confort, qui est plus...
0: Oui.
5: Voilà, ça, c'est important. Et c'est quelque chose qui a un sens pour vous, précisément.
0: Oui.
5: D'accord ? Ça, je le vois. C'est éthique, c'est vrai. Je vois l'accompagnement, je vois la formation, le coaching, l'aide, voilà. Il y a une petite part de médicale, entre guillemets, ok ?
0: Oui.
5: Moi, je vois une réussite sur ce deuxième point-là.
2: D'accord. Donc, selon Gabriel, c'est la formation 2.
5: Exactement.
2: Et selon moi, c'est les deux qu'il faut faire. Alors, on vous met au travail, ma chère Lola. D'accord ?
0: Merci beaucoup à vous.
2: Merci à vous.
5: Courage.
2: Prenez soin de vous et surtout,
5: vous allez
2: y arriver. Tenez-vous au courant. Merci.
0: Merci beaucoup.
2: Merci. Allez, on va sur les SMS. Je vais prendre celui de Alicia qui nous dit « Je viens de divorcer, je vais devoir vendre ma maison et me trouver un nouveau logement. J'aurais voulu savoir si j'allais réussir à vendre la maison et trouver un logement proche de ma famille où je me sentirais bien dedans. » Alicia, oui, vous allez déménager et je pense que vous allez déménager d'ici 3-4 mois. Je sens un changement de lieu, un endroit différent qui va vous permettre de vous positionner et de vous sentir bien et de trouver vos repères dans ce lieu. Gabriel.
5: Oui, je suis d'accord. Année 1, chiffre 1, renouveau, nouveau
2: oui.
5: cycle, nouveau
2: d'accord.
5: départ, voilà, matériel. Donc oui, affirmatif, donc faut pas perdre l'espoir, faut voilà, s'armer de courage, de positif surtout.
2: D'accord, et voilà. Vous aussi, hein, si vous avez une question concernant votre future habitation ou bien sur d'autres sujets, envoyez à venir au 7 20 18 accompagné de votre prénom, de votre date de naissance et bien sûr de votre message. Et à présent, nous avons le plaisir d'accueillir Marie. Bonjour Marie.
6: Oui, bonjour Alexandre, bonjour Gabriel.
5: Bonjour.
2: Bienvenue à l'antenne de Sud Radio. Marie, vous nous avez contacté par le formulaire de Sud Radio, c'est ça hein ?
6: Oui.
2: Très bien. Et on a été très réactifs, on a répondu. Donc c'est parfait. et vous nous appelez de l'Occitanie, hein ?
6: C'est ça, oui.
2: Alors, on parlait justement avec, auparavant concernant le sujet de Alicia sur son déménagement, et je crois que vous aussi, ça vous concerne un petit peu, non ?
6: Tout à fait. C'est pour ça que je vous appelle, pour savoir si vous voyez quelque chose dans un avenir proche.
2: Vous recherchez une location ?
6: Oui, une location, oui.
2: D'accord. Est-ce que pour vous, c'est difficile de trouver cette location ? Vous êtes en recherche depuis longtemps ?
6: En recherche depuis longtemps, oui. J'ai eu des propositions et puis j'ai dû les refuser. Et puis bon, voilà, j'attends toujours des offres.
2: Alors, Gabriel, oui. Est-ce que tu ressens pour Marie qu'il y a une ouverture, il y a une possibilité ?
5: Moi, plutôt sur le trimestre 1 2027. Voilà. Et je vois qu'on a une proposition qu'il faut refuser dans un premier temps. Déjà eu plusieurs refus, d'accord ? Parce que c'est... Marie, vous êtes une personne qui a besoin d'être, de vous sentir bien là où vous êtes, en harmonie. Voilà. Oui. Et ça, c'est très important. Sinon, vous ne vivez pas.
6: Tout à fait.
5: Et ça, je vois qu'il faut laisser faire le temps. Trimestre 1 2027, je répète. D'accord ?
6: Oui.
5: Très important. Il y a une décision, vous serez en année 8, donc c'est très important. D'accord ?
6: Oui.
5: Donc moi, je vous prédis que sur le premier trimestre, effectivement, vous trouverez.
2: Premier trimestre 2027.
6: Je trouverai, mais je dois refuser.
5: La prochaine proposition, oui.
2: Oui. La future proposition, celle qui tarde à venir, mais qui arrive, celle-là, il semblerait, selon Gabriel, de la refuser, il faut la refuser. Et ensuite, au premier trimestre 2027, là, vous avez une proposition qui est valable et ça vous permettra de vous installer.
5: Vous aimez l'élément eau, l'eau?
6: Oui.
5: Parce que ça vous correspond totalement.
6: C'est pour ça que je déménage, parce que j'habite en montagne et moi, l'eau, la mer me manque.
2: Ah, voilà. Et vous allez, vous souhaitez vous rapprocher de l'eau?
6: Voilà.
2: Ben c'est magnifique.
5: Magnifique. Voilà, hein. Magnifique.
2: Ben oui. Bon, mais vous allez pouvoir enfin profiter d'un air iodé et profiter de vivre autrement et différemment. D'accord?
6: D'accord. Je vous remercie.
2: Merci. Patience. À vous. Merci. Prenez soin de vous.
5: Plein d'amour.
6: Au revoir.
2: Allez, dans quelques minutes, on va retrouver Michèle qui sera avec nous. Elle traverse une période particulièrement difficile et risque même une expulsion de son logement. Et alors, est-ce que le tribunal va lui donner cette expulsion ou pas ? On en parle juste dans quelques instants. Je rappelle le numéro 0826-300-300.
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2: Et de retour dans votre émission, c'est votre avenir. Alors je rappelle que Gabriel est toujours à mes côtés. Il est là avec moi jusqu'à 17h. Est-ce que tu es en forme? Je
5: très
2: crois
5: bien.
2: Que oui. Hein.
5: Très bien.
2: Tu as démarré l'émission avec des flashs.
5: J'ai la médiumnité qui est incroyable aujourd'hui.
2: Ah oui, incroyable. Alors je vous invite tous à appeler 0826 300 300, parce que Gabriel n'est pas là tous les jours, donc il faut en profiter. On va aller sur les SMS et on va prendre celui de Roxane qui nous dit: je suis à mon compte depuis 4 ans en tant que créatrice de sites internet et formatrice. Mon activité professionnelle est au point mort depuis 6 mois. Que dois-je faire? Je ne sais pas vers quelle branche me lancer. Alors moi, de ce que je ressens, Roxane, je sens qu'il va avoir un renouveau. Il y a quelque chose qui se relance un petit peu, mais certainement pas suffisant comme vous le souhaiteriez. Donc ça va être un peu des questionnements, des doutes, mais je vous dirais de persévérer parce que je sens qu'il y a la possibilité. Et puis par la suite, je vous sens changer de statut. Je sens que aussi peut-être que le statut en tant que dans l'entrepreneuriat, vous le changez et vous passerez au statut salarial. Ce n'est pas impossible pour vous, mais dans des structures où il y a toujours une notion soit de marketing ou de communication. Pour toi, Gabriel?
5: Oui, moi je vois que Roxane, c'est quelqu'un qui est très indépendante, très créative à la base,
2: oui,
5: mais qui va devoir se reconvertir plus sous une forme de salariat, effectivement, à terme.
2: D'accord.
5: Voilà. Parce que je sens pas vraiment que ça va décoller. C'est très concurrentiel, je vois qu'il y a pas mal de blocages autour. Voilà. Donc il y aura une étape salariale.
2: D'accord. Très bien. Alors si vous aussi vous avez des questionnements, n'hésitez pas, vous envoyez à venir au 7 20 18 accompagné de votre prénom, de votre date de naissance et de votre message. Et à présent, on a le plaisir d'accueillir Michel. Bonjour Michel. Vous êtes là, Michel?
19: Oui, c'est ça, je suis Michel.
2: Oui, très bien. Vous êtes avec nous et vous appelez des Yvelines?
19: Oui, tout à fait.
2: Michel, c'est une période compliquée pour vous concernant votre logement. Vous êtes en difficulté.
19: Oui, oui, oui, mais pas seulement ça. Depuis l'année dernière, depuis un an, j'ai perdu mon copain, j'ai perdu mon papa. Donc,
2: la loi des séries.
19: Oui, c'est ça. J'ai peut-être perdu mon logement et je vais perdre mon travail aussi.
2: Oh là là. Alors, bon, parce que le logement, il y a eu des impayés de loyer. Qu'est-ce qui s'est passé?
19: Oui, qu'est-ce qui s'est passé? Quand mon père était hospitalisé, en fait, j'ai complètement zappé cet aspect important. Voilà, donc j'ai laissé un petit peu tout tomber.
2: Oui.
19: Et ce qui fait que j'ai eu des retards et j'ai essayé de payer à la fin du mois un petit peu plus que d'habitude, mais j'ai jamais pu, et donc ça fait une accumulation, et puis voilà où j'en suis.
2: Aujourd'hui, il y a un jugement au tribunal?
19: Oui, pour la semaine prochaine.
2: C'est la semaine prochaine. Et bon, vous vous attendez au pire, j'imagine. Hein.
19: Oui.
2: C'est, et oui, c'est parce que vous avez combien de loyers impayés?
19: J'en ai deux, trois, mais bon, vu qu'à la suite, c'est comment dire, je payais pas le plein pot, on va dire, à chaque fois. Mm-hmm. Le plus s'accumulait tous les mois.
2: D'accord. Oui. Alors, votre question.
19: Alors, ma question, c'était pour savoir si je vais être expulsée de mon logement et si je vais retrouver du travail bientôt aussi.
2: Alors, pour moi, je ressens, bien sûr, une période tendue, et ça, vous venez de l'évoquer, donc il n'y a pas besoin d'être devin pour le dire, ça, c'est évident. Mais j'ai quand même l'impression que le jugement au tribunal va pas être si dur que ça. Il y a un assouplissement. Alors, évidemment, on va pas vous offrir les loyers, hein, ça, je pense.
19: Bien sûr.
2: Mais j'ai l'impression qu'il y a une possibilité, il y a une défense. Vous avez... on vous a donné un avocat, on vous a attribué un avocat.
19: Pas du tout.
2: Mais il y a
19: je suis toute seule.
2: Vous êtes toute seule, d'accord. Mais il y a une défense. Il y a une défense qui va se faire. Et je sens que évidemment il y a des échelonnements. Il y a des possibilités d'échelonnement avec peut-être la possibilité par la suite de devoir partir. Mais il y a un moment de répit. Il y a quelque chose. Il y a une bouffée d'oxygène pour vous. Donc je sens pas une expulsion, même si on est en période où c'est possible. Hein, mais je ne sens pas une expulsion immédiate où il y a moyen et il y a possibilité de vous en sortir et de dépasser cette fragilité, cette difficulté. Et je vais demander à Gabriel. Gabriel.
5: Moi, je vois une médiation.
2: Oui,
5: possible. De l'écoute.
2: Oui.
5: Et une étude du dossier. Mm-hmm. Voilà.
19: D'accord.
5: Donc, c'est pour l'instant, ça va vous permettre d'être moins stressé, de respirer. Vous êtes en numérologie en année 8. Donc, vous êtes protégé sur le plan matériel cette année. D'accord ?
19: D'accord.
5: Donc, je répète, le mot médiation est fort.
19: D'accord.
2: En numérologie, le 8, c'est aussi symbolique à la justice.
5: Oui.
2: Des choses oui. Qui peuvent être, je dirais, amiables, qui peuvent s'arranger, mais qui peuvent être aussi dures, non?
5: Non. Moi, je vois que ça, l'année 8, pour moi, c'est la justice, le matériel, mais dans la médiation, on trouve un peu des solutions, voilà.
2: D'accord. Donc, selon toi, elle reste dans l'appartement?
5: Oui.
2: D'accord. Donc, dans l'immédiat, vous restez dans l'appartement, mais je le ressens de la même manière aussi.
19: Mm-hmm.
2: Et peut-être que par la suite, il va falloir anticiper ou peut-être penser à partir.
5: Après, dans le
19: j'ai déjà fait.
2: Oui.
5: Oui.
19: J'ai déjà fait une demande de logement et j'attends en fait la succession de mon père parce que là aussi c'est compliqué.
5: Tout à fait. Alors, parce que le vrai problème de fond c'est l'argent en réalité.
19: Oui.
2: Bah oui.
5: Il faut vraiment mettre le paquet là-dessus, vraiment suivre le fil. Voyez, ça c'est la clé.
2: Mais si à la clé il y a une succession, effectivement, peut-être que c'est ça qui donne cette capacité à ce qu'il y ait un assouplissement sur le jugement et que vous soyez pas expulsé de manière immédiate. D'accord.
19: D'accord. Et pour le travail?
2: Et pour le travail, bon, normalement, on répond qu'à une seule question, mais mais pour vous, je vais exceptionnellement parce que vous traversez une période très difficile et donc on a envie
19: beaucoup.
2: de vous offrir ce petit moment aussi à vous. Pour le travail, vous allez avoir une aide, vous allez avoir quelqu'un qui va vous orienter ou qui peut-être, on dirait que par vos réseaux, par vos contacts, il y a une possibilité de rebondir et je sens quelque chose de bon et de positif courant de cette fin d'été.
5: Une personne qui va jouer un rôle de béquille, effectivement.
2: Oui.
19: Voilà. D'accord.
5: Donc on ne perd pas l'espoir, vous restez positif surtout. Positive, pensée positive.
19: D'accord.
5: Voilà.
19: Merci beaucoup. Merci
5: bon courage.
2: Merci à vous. Prenez soin de vous. Merci. Allez, on va aller sur les SMS. On va prendre celui de Arthur qui nous dit quel est mon avenir sentimental pour cet été. Arthur, je sens que il y a des possibilités pour cet été d'une belle histoire. Mais après, il faut faire attention, Arthur, de pas être trop gourmand. Faudra faire attention parce que vous voulez faire une rencontre, mais il y a des petites exigences qui font que peut-être que cette personne pourra prendre du recul. Donc, soyez prudent, mon cher Arthur. Selon toi,
5: pareil. Moi, j'ai un flash sur une date précise à partir du 7 août.
2: Oui.
5: Voilà. Neuton, 7 août.
2: 7 août,
5: oui.
2: D'accord.
5: C'est spontané.
2: Bon, Arthur, si vous nous entendez, n'hésitez pas à nous envoyer à nouveau un SMS ou nous appeler à l'antenne.
5: Voilà.
2: Je rappelle pour tous nos auditeurs, à venir au 7-20-18, accompagné de votre prénom, de votre date de naissance et bien sûr de votre message. Et dans quelques instants, on va accueillir Sylvie, qui se pose beaucoup de questions concernant sa situation professionnelle. Surtout, restez à l'écoute, restez à l'antenne. On se retrouve dans quelques minutes.
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2: Et de retour dans votre émission, c'est votre avenir pour cette deuxième partie. Il est pratiquement 16h30, nous sommes en direct et on vous accompagne jusqu'à 17h avec mon confrère Gabriel. Gabriel, tu es toujours présent, tu bouges pas. Dis-moi, j'ai un flash pour toi.
5: Oui, dis-moi tout.
2: Oui, je sais pas, mais j'ai comme le mot, le nom VIP qui me vient. Peut-être que tu es une personne, tu es un VIP. VIP, oui, mais VIP, mais c'est quoi VIP?
5: T'es trop fort.
2: Pourquoi?
5: C'est le prénom de mon chien.
2: De ton chien?
5: De mon Boston.
2: Ah, très bien. Alors moi, je croyais que c'est parce que c'était VIP ou...
5: Non, pas du tout.
2: Ah, c'est le prénom de ton chien.
5: Exactement.
2: Et t'es venu avec ou pas, non?
5: Non, pas du tout.
2: Bon, eh ben, tu lui feras une petite caresse, hein, une petite
5: patouille. Pas de souci.
2: Et peut-être qu'il est avec nous, hein, aujourd'hui. Ouais. Et peut-être qu'il...
5: Il nous écoute
2: et peut-être qu'il t'aide aussi, hein.
5: Exactement.
2: Il est là pour t'apporter peut-être du soutien, de la clairvoyance.
5: Exactement.
2: Et oui. À présent, on va aller sur les SMS. On va prendre celui de Valérie qui nous dit, j'ai déménagé suite à une mutation professionnelle, quittant le Gard pour Toulouse. Ma maison est en vente depuis septembre 2025. Va-t-elle se vendre bientôt et vais-je rester à Toulouse? Oui, alors je sens une vente, effectivement, pour moi je sens une vente d'ici la fin de l'année, il y a une vente et vous allez pouvoir rester à Toulouse. Oui, je pense que ça se fait, ça se met en place.
5: Numérologie, octobre, novembre, oui. Avant Noël en tout cas.
2: Avant Noël, oui. Parfait. Donc si vous aussi, hein, vous avez des questionnements sur votre lieu de vie ou bien sur d'autres sujets, à venir 7-20-18, suivi de votre prénom, de votre date de naissance et bien sûr de votre message. Et nous avons le plaisir d'accueillir Sylvie. Bonjour Sylvie.
0: Bonjour Alexandre et Gabriel.
5: Bonjour.
2: Bienvenue à l'antenne de Sud Radio, Sylvie.
0: Oui.
2: Vous nous avez contacté par le biais du standard.
0: Oui.
2: Et voilà, vous êtes là. Et oui. C'est magnifique, non?
5: Et on est là.
0: Oui.
2: Et on est là pour vous apporter du conseil, de l'aide et du soutien.
0: Oui.
2: Vous avez des questionnements concernant votre situation professionnelle. Vous vivez une période très délicate. Racontez-nous. Oui.
0: Ça fait 4 mois que j'ai débuté un nouveau travail. Je suis fonctionnaire à la base, par voie de détachement. Mmh. Et là où je travaille actuellement, il y a une ambiance assez électrique. On est en sous-effectif au sein du service. Je manque de formation et je me sens pas intégrée au sein du service. Donc je me sens vraiment pas bien. Et je voulais voir si c'était possible. Je suis en train de postuler pour revenir peut-être dans mon ancienne structure. Ou alors dans des mairies, mais je voulais voir si j'arriverais à trouver bientôt un nouveau travail ou si vous me voyez rester quand même au sein de là où je travaille actuellement, quoi, voilà.
2: Alors, effectivement, et moi, ce qui me vient, hein, c'est que vous avez du mal à vous intégrer dans cette institution ou dans cette structure, même si ça ne vient pas de vous, hein, parce que je pense que c'est un climat général, hein, que ce soit pour vous ou pour d'autres, c'est la même chose. Mais comme vous venez juste de commencer, c'est difficile. Si vous étiez resté depuis longtemps et que l'évolution et le climat de l'entreprise auraient évolué négativement, ça aurait été différent que là vous arrivez dans un moment où c'est vraiment tendu et c'est pas forcément pour vous le meilleur choix que vous pouvez faire aujourd'hui de rester dans cette entreprise. D'autant plus que je vous sens, il y a un problème d'intégration, mais il y a aussi un problème de formation. Et il faut faire attention parce que, par la suite, je ne veux pas du tout vous faire peur, mais on pourrait vous faire porter une responsabilité liée à quelque chose dont vous ne savez pas parce que vous n'avez pas eu la formation pour. Donc, ça peut être pour vous un peu plus compliqué et un peu plus difficile. Mais ne vous inquiétez pas. De ce que je ressens, Sylvie, je vous sens pas y rester. Je vous sens pas y rester et je vous sens bifurqué. Peut-être qu'effectivement, au travers d'une mairie, parce que je sens l'administration ressortir réellement pour vous, et au travers d'une mairie, il y a une possibilité, il y a des ouvertures, il y a moyen de changement. Donc même si au début, ça va pour vous paraître un peu mitigé, la proposition de poste qu'on pourrait vous faire, mais par la suite, je vous sens bien. Trouver un bon équilibre et faire votre place dans celui-là. Donc pour moi, je dirais que dans une période de 4 à 5 mois, vous êtes dans une période de changement et de transformation. Maintenant, je vais laisser parler mon cher Gabriel.
5: Moi, je vois, ma chère Sylvie, je vois en fait une équation entre l'autonomie, vous êtes autonome, mais le travail d'équipe ne vous correspond pas.
0: Oui, tout à fait.
5: Voilà. Et ça, c'est une équation spéciale quand même, hein. Alors, à côté de ça, vous êtes en année 5, c'est le changement. Donc j'ai toujours l'administration, l'administratif, vous changez pour l'administratif, mais vous ne restez pas là où vous êtes.
0: Mmh. D'accord.
5: Important.
2: Oui.
5: Et canalisez-vous plutôt sur un poste où il y a un peu plus d'autonomie. Vous voyez, moins de gestion d'équipe ou travailler en équipe, vous voyez?
2: Après, dans l'administration, c'est difficile.
5: Oui, il y a des postes, oui. Je vois,
2: bien sûr.
0: Ouais, parce que là, j'ai aussi, c'est un petit peu compliqué, comme je suis fonctionnaire à la base, mais j'ai également postulé dans mon ancienne administration, bon, c'est pas une mairie, et je me dis peut-être que j'aurai de la chance, parce que le poste, il risquerait de m'intéresser fortement, ce serait par rapport à des enfants, quoi. Voilà. Mais bon, dans l'administration, pas, physiquement d'enfants, c'est gérer leur dossier, quoi. Donc là, est-ce que vous voyez peut-être une possibilité que, mon ancienne administration, me laisse quand même une chance ou pas?
5: Moi, oui, je le sens. Je le sens. C'est beaucoup plus soft. Je le sens.
2: Pour moi aussi, vraiment, je sens que vous rentrez dans un système administratif, même si vous êtes aujourd'hui dans la fonction publique, mais il y a administratif et administratif, et je sens que vous allez dans une structure administrative, une institution comme ça. Et n'hésitez pas à visualiser la couleur orange, qui est une couleur de libération et de créativité aussi, et de changement. D'accord?
0: D'accord, ok. Ben, écoutez, je vous remercie, pour vos deux réponses, puis j'espère que ça va bientôt venir, parce que c'est très dur, je m'accroche, mais je suis au travail, mais je vais pas prendre le monopole de l'antenne, mais la semaine est très dure. J'ai l'impression au bout d'un ou deux jours que j'ai déjà fait 5 jours de travail, quoi. Tellement je suis pas bien, quoi. Voilà.
5: Bon, vous inquiétez pas, ça va venir. Accrochez-vous, utilisez à fond la pensée positive, c'est très important. D'accord ?
2: Merci, d'accord. Merci voilà. À vous.
0: Merci Alexandre et Gabriel.
2: Merci, bonne journée. Prenez soin de vous. Merci. Et à présent, on va aller sur les SMS, on va prendre celui de Olivier qui nous dit « Je suis artisan dans l'Aude et je compte prendre ma retraite en juillet 2027. Pensez-vous que je vais réussir à vendre mon fonds de commerce ou bien fermer définitivement ?» Selon mon ressenti, ma perception des choses, j'ai l'impression que c'est difficile au niveau de l'agenda. Vous allez y arriver, mais ça va être compliqué. Je dirais que les choses se font peut-être à la dernière minute. Ça va être short, ça va être serré, mais vous pouvez y arriver. Mais il va falloir redoubler d'efforts et beaucoup de courage pour arriver à votre objectif. Et pour toi, Gabriel ?
5: Olivier, il arrive un petit peu au bout du rouleau, si je puis dire.
2: Bah oui, il est à la retraite.
5: Il veut vraiment arrêter. Donc il y a moins de dynamique qu'avant, forcément. D'accord ? Donc moi, je vois une vente, je vois pas une fermeture. Ok, je vois une transition qui va s'effectuer. Et il faut lutter jusqu'à là, justement.
2: D'accord. Et toi, t'es pas au bout du rouleau, là ?
5: Non, pas du tout.
2: Allez, n'hésitez pas à envoyer votre SMS avec toutes vos questions que vous souhaitez au 7 20 18 accompagné de votre prénom et de votre date de naissance, de votre message et du mot à venir. Et à présent, on a le plaisir d'accueillir Muriel. Bonjour Muriel.
1: Et bonjour.
5: Bonjour.
1: Bonjour Alexandre, bonjour Gabriel.
5: Bonjour, bonjour.
2: Bienvenue à l'antenne de Sud Radio. Muriel, vous nous appelez de la Sarthe.
1: C'est ça.
2: Et vous avez appelé là il y a quelques minutes, c'est bien ça, hein ?
1: Tout à fait. Oui,
2: très bien.
1: Tout à fait.
2: Alors racontez-nous. Vous avez une petite interrogation, ça concerne peut-être votre fils, hein, c'est ça ?
1: Tout à fait. Oui, j'ai mon fils qui va avoir 32 ans et qui pour qui je souhaiterais savoir s'il va pouvoir arriver à concrétiser un souhait profond pour lui. Il a envie d'avoir quelqu'un dans sa vie et de pouvoir construire une famille, mais il ne trouve pas. Il rencontre des personnes, mais c'est des histoires sans lendemain.
2: Ça bloque.
1: Tout à fait.
2: Ça bloque depuis un moment. Hein.
1: Depuis
2: 4
1: depuis
2: ans.
1: Depuis des années.
2: Oui, c'est au moins 4 ans, 4-5 ans, il y a du blocage pour lui.
1: Tout à fait.
2: C'est quelqu'un qui a perdu confiance en lui et je pense qu'il est beaucoup dans l'émotionnel. Il est beaucoup dans l'émotionnel et ces expériences qu'il a vécues auparavant, que ce soit sur le plan sentimental, de l'entourage, mais aussi professionnel, l'ont fragilisé. Il y a quelque chose de lourd, de difficile pour lui. Il communique pas assez, il évacue pas assez, il dit pas assez les choses. Il intériorise beaucoup. Avec vous, peut-être. Mais peut-être avec vous, peut-être qu'il communique.
0: Ah oui, oui, je pense, oui, mais... parce qu'on échange beaucoup.
2: Oui, avec vous, vous êtes la maman. Mais je veux dire, par rapport à l'entourage, par rapport à ses proches, où lui aurait besoin d'évacuer certaines choses, et c'est ce qui l'amène à être un petit peu introverti et un peu bloqué. Maintenant, je sens une capacité, une possibilité à sortir hein, de cette période de fragilité, et vous verrez que... alors, ça demande encore un petit peu de temps... je ne veux pas vous faire peur, mais je dirais qu'il y a un an et demi avant de trouver une nouvelle stabilité émotionnelle, sentimentale. Mais par contre, c'est quelqu'un qui peut mettre du temps à trouver, mais le moment où il a décidé de s'investir ou de s'engager, il y va à fond.
0: Ah, mais tout à fait. Mais en fait... je dirais que il y a quelques années, il s'amusait entre parenthèses, justement parce que il profitait, il n'avait pas envie de s'investir, je pense, dans une relation sérieuse. Sauf que aujourd'hui, cette relation, il a envie de l'avoir, de concrétiser, d'avoir des projets d'enfants qui commencent à être bien présents dans sa tête et qui commencent à l'inquiéter. Et du coup, là maintenant qu'il le souhaite, ça n'arrive pas.
2: Oui, mais c'est ce que je disais, c'est-à-dire que il survolait peut-être un peu avant, il papillonnait un petit peu, et donc il n'allait pas en profondeur au fond des choses et dans ses émotions. Donc il n'extériorisait pas complètement les choses. Il les extériorisait en vivant des choses assez légères, pardonnez-moi du terme, mais voilà.
0: Non, mais c'est tout à fait ça.
2: Et aujourd'hui, il est dans cet état d'esprit d'engagement, de fonder la famille, tout ça. Donc ça va venir. Mais moi, je ressens une période d'un an. Un an et demi, mais j'aimerais bien que Gabriel vous donne son avis aussi.
5: Oui, c'est ça. Redonnez-moi juste son année de naissance.
0: 1994.
5: 94, d'accord. C'est quelqu'un, effectivement, qui a reproduit des schémas répétitifs, voilà, au niveau amour. C'est quelqu'un qui est dans un cycle où, moi j'appellerais ça un blocage karmique, par rapport à ce qu'il a vécu, toutes les expériences qu'il a vécues, etc. Et je vois la sortie du tunnel dans les deux ans qui arrivent, d'accord ?
0: D'accord.
5: Voilà. Moi, honnêtement, je le vois sur 2028. Effectivement, on a une ouverture, un chemin de vie qui correspond. D'accord ? À une construction, amour, famille. Voilà. D'accord ?
0: D'accord. Parce qu'en fait, il a eu, je dirais, deux grosses relations dans sa vie.
5: Oui.
0: Et qui ont beaucoup compté pour lui.
5: Mmh.
0: Et aujourd'hui, je pense que ces relations qui se sont interrompues, lui ont, il a perdu confiance, quoi.
5: Ça lui a créé un blocage.
0: Exactement. Il a perdu confiance dans les relations solides et du coup, je pense que c'est un peu une peur aussi maintenant.
2: Oui, je comprends. Mais rien n'est perdu. D'accord. N'hésitez pas à revenir vers nous.
0: Merci. Eh bien, écoutez, merci.
2: Merci à vous. Courage. Prenez soin de vous. Merci, Marianne.
0: Merci. Au revoir. Bonne journée.
2: Et dans un instant, nous retrouverons Hugues, il est fonctionnaire. Il rêve aujourd'hui de vivre pleinement sa passion pour la musique. Alors, peut-il réellement transformer cette passion en véritable carrière ? La réponse est juste après un temps de quelques minutes. Et vous, si vous souhaitez poser vos questions, 0826-300-300.
5: À tout de suite.
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2: Et de retour dans votre émission, c'est votre avenir pour cette dernière partie, avant de retrouver les vraies voix présentées par Cécilie Minibus et Philippe David. Et oui, ça passe, hein, mon cher Gabriel.
5: Très, très vite.
2: Très, très vite. Très, très vite. Il se sent très sérieux, très consensueux aujourd'hui.
5: Très concentré.
2: Ah, oui, oui. Très, très, très.
5: C'est normal, j'ai fait une grande méditation avant.
2: Ah, je vois ça, oui. Oui. Tu vois. Et t'étais accompagné de VIP.
5: Exactement. Astralement.
2: Astralement, évidemment. Tu vas le retrouver ce soir chez toi.
5: Oui.
2: Je rappelle que chez toi, c'est où?
5: Annecy.
2: C'est Annecy.
5: Annecy.
2: Ben voilà.
5: Genève.
2: Parfait.
5: Voilà.
2: Et si jamais il y a des personnes qui veulent te rejoindre, tu fais partie du cabinet Voyance au Féminin.
5: Exactement. Et petit rappel d'ailleurs, les lives sont plus le lundi soir, c'est le mardi soir maintenant.
2: Ah
5: ouais, tiens, à 20h.
2: Vous avez changé de
5: sur
2: de
5: la
2: jour.
5: Chaîne YouTube, oui.
2: Pourquoi?
5: De VAF, Voyance au Féminin.
2: D'accord, ok. Parfait. Allez, on va accueillir notre auditeur Hugues. Bonjour Hugues.
20: Bonjour Alexandre.
5: Bonjour.
2: Bienvenue à l'antenne de Sud Radio, Hugues.
20: Écoutez, merci.
2: Vous nous appelez d'où?
20: Aulnay-sous-Bois.
2: Aulnay-sous-Bois, très bien. Hugues, alors, vous avez un questionnement concernant votre vie professionnelle et vous êtes un passionné de la musique.
20: Mais exactement, ça fait 30 ans que je fais des concerts, des clips, j'anime des mariages et j'aimerais bien que ça devienne un peu, qu'il y ait une évolution au niveau, que ça devienne professionnel, que ça bouge un peu, quoi, parce que là, ça ronronne un peu depuis des années.
2: Ça fait longtemps que vous avez cette passion pour la musique.
20: Depuis mes 17 ans, oui.
2: Depuis les 17 ans. Et il y a une vocation, il y a une frustration dans cette vocation. Il y a eu un moment donné, je ne sais pas, mais allez, je vais me lancer un petit peu, mais j'ai l'impression que vers les 24, 25 ans, il y aurait pu avoir une opportunité qui aurait pu se présenter à vous pour vous lancer dans ce métier.
20: Moi, j'ai eu quelques passages radio, mais après, j'ai pas pu enchaîner, non.
2: Oui, mais c'était aux alentours de cet âge-là?
20: Oui, c'était plutôt 27-28, oui.
2: 27-28, d'accord. Mais en tous les cas, dans cette tranche d'âge, vous étiez dans cette capacité de pouvoir vous réaliser. Bon, ça s'est pas fait avec des si, on refait un monde, hein, évidemment. Mais pour moi, il y a une revanche. Il y a une revanche. Alors, je ne suis pas en train de vous dire que vous allez passer sur toutes les chaînes de radio et vous allez être le numéro un. pourquoi pas, et je vous le souhaite. Je vous le souhaite vraiment. Mais je veux pas vous donner de faux espoirs, et si ça doit arriver, bah, autant que ça vienne comme ça par surprise. Mais, pour moi, il y a oui, il y a une réalisation possible. Il y a quelque chose de positif par rapport à cette passion. Après, d'en vivre complètement, dans un premier temps, j'ai pas le sentiment que, ça puisse se faire tout de suite, ce qui est normal. Mais,
20: oui, oui.
2: Mais vous pouvez, progressivement faire évoluer les choses de manière à ce que vous puissiez vous réaliser pleinement dans votre passion telle que la musique.
20: Bon, bah, écoutez, alors là, c'est quand même sympa comme
2: nouvelle. Bien sûr. Vous faites quoi comme musique?
20: Alors moi, je fais, alors attention, hein, je fais de la chanson française, de la variété, sinon je fais des reprises, tout genre de style.
2: Et voilà. Vous chantez? Vous faites un instrument?
20: Je fais du synthé et je chante, oui.
2: D'accord.
5: Moi, je vois, vous êtes un artiste sensible et précis.
2: Qu'est-ce que ça veut dire, précis?
5: Ah, il a une sensibilité, il a son genre, il a sa vision des choses.
2: C'est souvent doté aux artistes, la sensibilité.
5: Mais là, je vois qu'il y a, une création de quelque chose. Hugues, vous allez créer quelque chose de, voilà, qui va fonctionner du tonnerre. C'est quoi ce projet?
20: Alors, j'ai toujours des projets en route, hein.
5: Donc, il y a un gros projet, là.
20: Un gros projet, oui, d'accord. Oui, j'ai un projet de titre d'été.
5: Oui, un titre d'été, c'est-à-dire?
20: C'est-à-dire un tube. Genre lambada, genre comme ça, quoi.
5: D'accord. Hein.
2: Bon, voilà. Très bien. Ben, parfait.
5: Ça, c'est donc super positif, ça.
2: Et tu vois que les choses vont pouvoir aboutir?
5: Oui.
2: D'accord.
5: Oui.
2: Est-ce que, selon toi, Hugues peut faire une carrière
5: Oui. Il y a un petit déclic qui va se créer, là, rapidement.
20: Bon, mais écoutez,
5: une espèce de boost, comme dit Damien.
2: Bon, n'hésitez pas à nous envoyer un petit extrait, hein.
20: Ah ben oui, mais avec plaisir, je vais m'empresser de le faire. Je vous remercie d'avoir accueilli aussi.
2: J'ai ma réalisatrice, Marie, donc à la réalisation, qui lève le doigt en disant oui, super, on veut un extrait. Donc n'hésitez pas à le faire. Hein.
5: Oui.
2: D'accord?
20: Écoutez, merci à vous.
2: Merci, prenez soin de vous et encore un gros succès pour vous. Merci.
20: Je vous en prie.
2: Allez, on va aller sur les SMS, on va prendre celui de Julien. Quel est mon avenir sentimental? Je fais des rencontres, mais jamais de suite. 9 ans de célibat, sûrement, est-ce que je suis fait pour vivre seul? Ben non, moi je dirais non, Julien. Il faut pas perdre espoir, il faut pas perdre courage sur la possibilité de rencontrer. Non, moi je vous sens être dans une réalisation. Alors c'est vrai que sur le plan vibratoire, il y a une vibration 2, non 3, pardon, c'est une vibration 3. Donc effectivement, ça peut être des relations qui peuvent être un peu éphémères où on rencontre du monde, mais ça n'aboutit pas.
5: Oui.
2: Mais l'année prochaine, il y a des choses qui peuvent devenir beaucoup plus carré, beaucoup plus construite, beaucoup plus structurée. Donc je dirais pour 2027, il y a une réalisation possible.
5: Voilà. Ça vient aussi d'un choc qu'Julien a eu entre 11 ans et 14 ans, je dirais. Voilà.
2: Oui.
5: Donc c'est une énergie qui suit. Moi, je vois ça avant les 1 an.
2: Oui.
5: 9 et 1, 10 numérologiquement.
2: D'accord.
5: Dans les 1 an, c'est bon.
2: D'accord.
5: Voilà.
2: Je suis en train de me faire attaquer par un moustique.
5: Oui.
2: Il y a un moustique qui tourne autour de moi depuis tout à l'heure. Je suis en panique.
5: C'est ton parfum?
2: Je sais pas, mais comment il a réussi à s'infiltrer dans les studios? C'est pas possible. Bon, enfin, voilà. Bon, Julien, vous avez entendu. Je suis perdu de fil. voilà. Et si vous aussi, vous avez besoin de poser des questions par SMS, envoyez à venir au 7 20 18, accompagné du mot à venir et de votre prénom et de votre date de naissance. Et à présent, on a le plaisir d'accueillir Tracy. Bonjour Tracy.
1: Bonjour.
2: Ça va Tracy?
1: Très bien, et vous?
2: Oui, ça va. Vous appelez du Vaucluse?
1: Oui, c'est bien ça.
2: Et que vous arrive-t-il?
1: Eh bien, ça fait un peu plus d'un an que je recherche une maison, acheter une maison. Et j'enchaîne les visites et je perds un peu espoir. Donc je me demande si ça va encore durer longtemps ou si je vais trouver rapidement.
2: Oui, alors vous avez des exigences particulières, Tracy, non?
1: Oui.
2: Eh oui, c'est ça. C'est pour ça que vous avez du mal à trouver, hein.
5: On a le souci du détail.
2: J'ai
1: essayé de garder quelques points parce que je sais que je peux pas tout avoir, mais c'est vrai qu'à la base j'ai beaucoup de.
2: Vous êtes dans la déco ou vous aimez la déco?
1: Pas spécialement, non.
2: Non, mais en attendant, vous êtes une personne qui a beaucoup de créativité. Et le lieu, l'endroit que vous allez choisir, je sens que ça va donner l'idée de créer, de faire plein de choses. Ça va vous amener à vous dépasser. Mais vous allez trouver. D'accord. Vous allez trouver. Et pour moi, j'ai l'impression que l'automne 2026 est une période assez favorable pour trouver un lieu qui vous correspond.
5: Tout à fait. Tout à fait.
2: Tu sais,
5: c'est vrai.
2: Tu ressens aussi.
5: Oui,
2: sur
5: tout
2: l'automne.
5: À fait. Elle a besoin de se sentir bien. Il faut que ça soit vraiment connecté, etc. Il y a une énergie. D'accord. Vous avez un don d'ailleurs, Tracy.
1: Ah, d'accord.
5: Vous avez une grande sensibilité et une grande intuition.
1: Ah, moi j'aime tout ce qui est dans ce domaine-là, donc.
5: Bah oui. Bah oui, j'ai vu.
2: Alors cette maison, puisque aujourd'hui tu as des flashs assez forts,
5: assez extraordinaires.
2: Oui, voilà. Est-ce que tu pourrais donner un petit détail sur peut-être sa future maison à Trécy?
5: Non, ça sera entre le 10 et le 15 novembre.
2: Mais
5: précisément.
2: Mais du lieu, de l'endroit, est-ce que tu vois là, cette maison ou pas?
5: Non, je vois une atmosphère très calme, très lounge. Voilà.
2: D'accord.
1: D'accord.
2: C'est un peu l'état d'esprit que dans lequel vous voulez vous retrouver à l'avenir?
1: Ah oui. Ah oui, du calme,
5: Bon, c'est ça. La sérénité, la paix.
2: Bon, mais vous allez pouvoir trouver votre bonheur.
5: Voilà.
1: D'accord, donc c'est bientôt, c'est pour bientôt, très
5: oui,
1: bien.
5: Oui, bon courage.
2: Merci à vous, Tracy.
1: Eh bien, je vous remercie beaucoup à vous.
2: Merci, prenez soin de vous.
5: Belle journée.
2: L'émission se termine, hein. C'est déjà la fin.
5: Déjà
2: mon cher Gabriel. Alors, on se retrouve dans combien de temps?
5: Moi, le 22 juillet, précisément.
2: Le 22 juillet.
5: Voilà, et tu auras Damien la semaine prochaine.
2: Très bien.
5: Voilà.
2: Merci à vous tous pour votre confiance. Merci à toi, Gabriel, de m'avoir accompagné aujourd'hui. Nous, on se retrouve demain à la même heure. Et la place pour votre confiance. Merci à toi, Gabriel, de m'avoir accompagné aujourd'hui. Nous, on se retrouve demain à la même heure. Et la place est aux vraies voix. Bonsoir, Philippe, David.

0: répondre vertement. Venez nous donner votre avis au 0826 300 300. On le sait depuis hier soir, la date de la présidentielle est le second tour sera le lendemain du 1er mai. Et on vous pose cette question. Fixer le second tour le lendemain des manifestations du 1er mai, est-ce une manœuvre politique? Est-ce que pour vous, il n'y a pas des arrière-pensées dans cette date? Puisque on peut dire que les syndicats penchent d'un certain côté de l'échiquier politique. À moins qu'on interdise les manifestations le 1er mai, comme on sera hors campagne électorale. Venez nous donner votre avis au 0826 300 300. Nos trois vraies voix du soir, Philippe Bilger, Mickaël Sadoun et Rudy Mana.
1: Merci et bonne émission à tous.
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10: Et c'est l'heure du flash avec François Germain. Bonsoir François.
12: Bonsoir à tous. La main tendue de Laurent Wauquiez à Édouard Philippe pour la présidentielle. Le chef de file des députés Les Républicains estime que Bruno Retailleau doit savoir se retirer si sa candidature ne décolle pas dans les sondages. Il craint un scénario qui favorise Jean-Luc Mélenchon pour une qualification au second tour et appelle au rassemblement à partir de l'automne. Selon Laurent Wauquiez, Édouard Philippe peut incarner l'ordre et le sérieux permettant de redresser la France. Les dates de la présidentielle viennent d'ailleurs d'être dévoilées. Rendez-vous les 18 avril et 2 mai 2027. Le premier tour tombera pendant les vacances de printemps des trois zones scolaires. Le second tour aura lieu au lendemain de la Journée internationale des travailleurs, provoquant les critiques d'une partie de la classe politique. Sébastien Lecornu veut serrer la vis. Le Premier ministre souhaite aller jusqu'à la réclusion criminelle à perpétuité pour les violeurs en série de mineurs de moins de 15 ans. Il veut aussi fixer un délai maximal de 3 mois à la réalisation des enquêtes pour crimes sexuels sur des enfants. Autre mesure, garantir aux parents une information sur l'identité des personnes qui encadrent leurs enfants dans les accueils périscolaires. Le texte doit être examiné à l'Assemblée à compter du 15 juillet. 6 mois de prison avec sursis probatoire requis contre Stéphane Plaza en appel. L'ancien animateur de télévision est jugé pour violence conjugale. En première instance, Stéphane Plaza avait été condamné à

0: un an de prison avec sursis pour violence physique et psychologique. Isabelle Adjani, condamnée en appel à 10 mois de prison avec sursis pour fraude fiscale aggravée. L'actrice écope également de 10 000 euros d'amende, une peine réduite par rapport à celle prononcée en première instance. La justice reproche notamment à Isabelle Adjani de s'être fictivement domiciliée au Portugal pendant 2 ans. La mort de Victor Willis, chanteur des Village People, membre fondateur du groupe à la fin des années 70. Il incarnait le policier, compositeur, il produisait et écrivait la plupart des titres des Village People. Victor Willis nous a quittés à 74 ans. Et puis c'est encore le moment d'aller chercher un peu de fraîcheur dans les salles obscures. La fête du cinéma continue jusqu'à ce soir. L'occasion d'aller découvrir des films à un tarif préférentiel, 5 euros la séance. Voilà pour l'info, excellente fin d'après-midi.
1: Merci beaucoup François Germain.
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1: Bonsoir Rémi André.
3: Bonsoir Philippe, bonsoir tout le monde.
1: La météo est la même qu'hier, et comme pour l'équipe de France, on ne change pas une équipe qui gagne.
3: Eh bien exactement, et ce sera même encore la même que demain en fait, hein, puisque nous avons actuellement du vent qui souffle près de la Méditerranée, Mistral et Tramontane, il se peut que vous l'entendiez derrière moi. Alors ce vent lui a renforcé surtout la vigilance incendie, c'est-à-dire que depuis le Roussillon jusqu'à la Provence, 6 départements sont en vigilance rouge à cause du risque d'incendie qui est très fort avec cette fin de canicule, avec cette chaleur, cette sécheresse et ce vent qui est que tout de même avec des rafales qui peuvent atteindre 50 à 80 km par heure. Donc cela va se poursuivre demain, même si ce vent faiblit peu à peu dans le cours d'après-midi. Nous avons déjà des orages ce soir du côté de la Côte d'Azur, entre Monaco et Nice. Des orages qui peuvent être localement forts sur le sud-est. Et ce soir, bien, nous pourrions avoir également quelques orages sur le relief des Pyrénées, du Jura, mais également des Alpes du Nord et surtout sur la Corse. Sinon, pour le reste, les températures, elles sont restées raisonnables aujourd'hui. Demain, à peu près la même chose, autour de 20 à 22 degrés près de la Manche. D'ailleurs, sur la moitié nord, nous aurons quelques passages nuageux demain, mais sans grande conséquence, mis à part le fait que cela calme un petit peu les températures, qui peuvent tout de même atteindre les 25 à 30 degrés en général entre les Pyrénées, le Massif central et le nord-est.
1: Merci beaucoup Rémi André.
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7: Mais que c'est bien de vous parler tous les jours et d'être avec Philippe David au quotidien, du lundi au vendredi. Tant mieux, il n'y a pas le week-end non plus, parce qu'il ne faut pas non plus exagérer. Ça va Philippe David ?
1: Ah, ça va extraordinairement bien, pourtant je me suis couché très tard.
7: Ah bah moi aussi,
1: je peux le dire. Vous avez compris pour quelle raison. Alors vous savez que c'est un jour historique pour le football français. Hier soir, on a battu 3 records. Le premier record, c'est pour Didier Deschamps, qui est devenu le sélectionneur qui a gagné le plus de matchs de l'histoire en Coupe du Monde.
7: C'est vrai.
1: Alors c'était contre la Norvège, mais il n'était pas là pour les raisons qu'on connaît. Il a dépassé Helmut Schön, le mythique sélectionneur de la RFA, qui a été sélectionneur de la grande génération de Beckenbauer notamment.
8: Très beau, le gars.
1: Record pour Kylian Mbappé, 10 buts marqués en phase à élimination directe. Il dépasse Ronaldo et un joueur qu'on a oublié, Leonidas da Silva, qui était la star du Brésil en 1938, qui était à 8 buts hier. Il était à égalité avec eux. Comment ?
7: Qui faisait aussi du chocolat.
1: Oui, exactement. J'allais la faire et vous avez anticipé. Parce qu'en fait, vous savez que le sélectionneur brésilien n'a pas fait jouer pour la demi-finale tant le Brésil était favori contre l'Italie. Et ils ont perdu 2-1, ils s'est donc retrouvé chocolat. J'ai prévu de la faire comme ça, mais je vois que je déteins sur vous. Et enfin, un troisième de record. Les Bleus sont la première équipe de l'histoire du football à gagner 5 matchs consécutifs en marquant au moins 3 buts à chaque match depuis la finale de la Coupe du Monde 2022. Donc, j'ai eu beaucoup de mal à m'endormir hier soir, mais j'avais les yeux dans les étoiles. Et là, retrouver les vraies voix, c'est encore mieux.
7: Qui a regardé le match hier ?
9: Moi, j'ai regardé.
8: Aussi.
7: Il n'y a pas très bien.
1: Mais moi, j'aime regarder le débrief après.
9: Je voudrais modérer un petit peu Philippe.
1: Oui,
9: 5 matchs consécutifs, on n'a rencontré quand même personne pour l'instant.
1: Oui, il y avait l'Argentine quand même en finale 2022.
9: Ah ouais, vous parlez de. D'accord, mais les 4 équipes qu'on a rencontrées là, franchement, elles jouent les milieux de tableau en Ligue 1.
7: En tout cas, si vous permettez, parce qu'on va y aller, je voulais juste. J'ai tweeté ce matin l'élégance de l'entraîneur suédois qui s'appelle Graham Potter qui a dit il aurait fallu être parfait et je ne suis pas sûr que ça aurait suffi. C'est une belle déclaration.
8: L'équipe de France. Ces peuples-là sont d'une élégance.
1: Mais l'entraîneur anglais de la Suède a un frère extraordinaire, il s'appelle Harry. C'est Potter.
7: En fait, il n'a toujours pas compris qu'on veut parler à ces blagues.
1: Si bon, Rudy allez, Mada, il rit, lui.
10: Vous l'avez... Oui, mais Rudy ne connaît pas.
7: Non, mais parce que Rudy, il est dans, encore dans sa phase de séduction. Après, ça va changer. Et bien, justement, il est avec nous, Rudy Mana, délégué national à communication UNSA Police. Bonjour, Rudy. Merci d'être
11: Bonjour
7: avec nous.
11: Tous.
7: Philippe Bilger, président de l'Institut de la Parole. Merci d'être là, Philippe. Et puis, Mickaël Sadoun, chroniqueur politique.
12: Bonjour, hey, Suzette. Oui, parce qu'on m'a dit en régie qu'avec ma chemise noire ouverte jusqu'à... Ouais,
7: Ouais, Danny Briand. Voilà, c'est ça.
12: Je serai c'est vrai que vous êtes
7: presque torse poil aujourd'hui.
12: Oui, ouais, exactement.
7: C'est bien, c'est
12: moi, quand je vais lâcher un album de reprise d'Aznavour bientôt.
10: Moi, si j'étais moderne, ça me plairait. Hein.
7: Ouais. Bah, vous pouvez détacher un bouton, Philippe, si vous voulez.
1: Allez. Moi, quand j'entends parler de Suzette, j'ai envie de manger des crêpes.
7: Oui, bah, c'est ça. Arrêtez de manger, ça va vous faire du bien. Le grand débat du jour, le sommaire de cette émission, les amis, le vif accrochage à l'Assemblée nationale mardi. Cyrielle Chatelain, patronne des députés écologistes, a accusé le gouvernement d'inaction face à la canicule. Sébastien Lecornu l'a recadré, refusant la polémique. Les Verts ripostent avec une motion de censure.
1: Et on vous pose cette question. Sébastien Lecornu a eu raison de répondre vertement aux écologistes. Vous dites oui à 81%. Vous voulez réagir, le 0826-300-300. Moi, je dis qu'au rugby, on appelle ça renvoyer dans les 22 mètres. Là, c'était carrément renvoyé dans l'embut.
7: Vous soutenez Sébastien Lecornu, Philippe ?
10: Oui, ouais. Globalement, oui.
7: Mickaël ?
3: Oui, oui, totalement.
7: Et Rudy Mana ?
9: Totalement aussi.
7: Et puis, la question du soir. Le second tour de la présidentielle 2027 tombera au lendemain du 1er mai de ses défilés syndicaux. L'exécutif justifie ce choix par la participation. Deux zones de vacances sur trois seront rentrées. Et Bruno Retailleau dénonce une stratégie du chaos et le réel, une petite combine.
1: Et on vous pose cette question. Fixer le second tour le lendemain des manifestations du 1er mai, est-ce une manœuvre politique ? Eh bien, vous dites oui à 91%. Vous voulez réagir, le 0826-300-300, moi je dirais même plus, une manœuvre de base politique.
10: Non, oui, mais en restant nuancé, j'essaierai de le dire tout à l'heure.
7: C'est un oui mais non. Oui mais non.
3: C'est de la petite manip qui servira à rien.
7: Ah ouais, et Rudy Mana.
9: Pareil, je pense que ça ne servira pas à grand chose. De toute façon, on a décidé de voter quelqu'un, on votera quelqu'un qui ait les manifs la veille ou pas.
7: Absolument. Allez, les amis, le bon Flavio, à partir de 17h50, bah nous, on a envie d'acheter une voiture qui est déjà vendue. Alors, comme ça, c'est réglé.
13: Allô ? Oui, je voulais savoir, c'est une erreur, le titre de l'annonce ?
14: Non, monsieur.
13: Oui, mais pourquoi il est marqué déjà vendu ?
14: Parce que la voiture a déjà vendu.
7: Donc c'est oui, donc elle est toujours à vendre, mais elle est déjà vendue.
12: Non, la voiture a déjà vendu. Ah,
7: c'est la voiture elle-même
12: qui vend des choses.
7: Vous avez remarqué, c'est vrai. La voiture a déjà vendu. Bon, bah, écoutez, on en parlera dans quelques instants avec Alain qui est avec nous de Lyon. Bonsoir Alain.
15: Bonsoir.
7: Comment ça va Alain?
15: Très bien, merci.
7: Écoutez, très bien. On est ravis de vous accueillir sur Sud Radio. Cette question, Sébastien Lecornu, a-t-il eu raison de répondre vertement aux écologistes ? Vous me dites oui, vous me dites non ?
15: Eh ben, je vais être dans l'embut, non.
7: Ah ben non, voilà. Eh ben, vous restez avec nous. On revient dans un instant. Soyez les bienvenus. On est ensemble jusqu'à 19h.
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7: Et autour de cette table, Philippe Bilger, bien entendu, Rudy Mana, délégué national communication UNSA Police, Mickaël Sadoun, chroniqueur politique et consultant en communication. Et vous, à ce numéro, le 0826 300 300, Zach est avec nous aujourd'hui. Et vous l'avez peut-être vu, les écologistes veulent déposer une motion de censure contre le gouvernement Le Cornu avec cette question du soir, Philippe.
27: Sébastien Le Cornu a-t-il eu raison de répondre vertement aux écologistes? Vous dites oui, encore et toujours à 81%, vous voulez réagir, le 0826 300 300.
7: Soyez les bienvenus, le grand débat du jour.
28: Sous votre gouvernement, la canicule s'est transformée en violence politique.
29: D'où sortez-vous ce bilan de 10 000 morts sur lesquels vous et les vôtres, votre collègue président Gontard au Sénat, madame la députée Rousseau, un certain nombre sont allés sur les plateaux de télévision depuis maintenant plus de 3 jours en établissant un bilan humain qui est faux. C'est scandaleux, c'est indigne.
30: Oui, extrême tension cet après-midi à l'Assemblée nationale sur les conséquences de cette canicule. Ça n'a pas plu aux écologistes qui hésitaient à déposer une motion de censure. Ils l'ont fait, ils veulent faire tomber le gouvernement sur cette gestion de la canicule.
31: Aujourd'hui, nous devons mettre en jeu la responsabilité du gouvernement. Cette réponse le démontre. Ce gouvernement est incapable d'une remise en question et finalement de mettre en œuvre la politique dont on a besoin.
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7: Et Alain nous appelle de Lyon. Bonsoir Alain, merci d'avoir accepté de débattre avec nous. En tout cas, votre avis sur cette question. Sébastien Le Cornu a-t-il raison de répondre vertement aux écologistes selon vous?
15: Donc, non.
7: Voilà, ok.
15: Et pourquoi?
7: Et bah pourquoi? oui, parce que là, ça faisait court quand même.
1: Thèse, antithèse, synthèse.
15: La dernière grande canicule a eu lieu en 2003.
7: Oui.
15: Donc, il y a 23 ans. Oui. Donc, en 2003, il aurait été aux affaires, j'aurais été dans le oui. Parce que personne ne pouvait prévoir ce qui s'est passé en 2003. Par contre, on a appris et tout le monde savait maintenant ce qui risquait de se reproduire, ou ce qui allait se reproduire un jour. Mmh. Le mois de mai a été un signal d'alarme. Tous les gens qui s'occupent un peu de climat ou qui s'occupent d'environnement sérieusement savaient qu'après ces inondations très importantes qu'on a eues pendant cet hiver, il y avait des grandes chances qu'il y ait des canicules pendant l'été. Bon, il y a El Niño, je ne vais pas faire un cours de météo, mais les océans sont beaucoup trop chauds. Bon, tous les témoins, tous les feux étaient dans le rouge, donc on savait. Pour preuve, nous, en février, on a essayé d'acheter un domaine pour justement l'environnement, parce qu'on savait qu'il allait avoir un été très chaud et qu'il fallait absolument avoir un outil de travail qu'on n'a pas réussi à avoir. C'est pour étayer mon argumentaire. Mm-hmm. Mais donc lui, il a eu 26 ans pour se préparer. Ça fait 9 ans qu'il est aux affaires. Alors pas Premier ministre, mais il est au gouvernement quasiment depuis le début. Mm-hmm. Comment il peut justifier qu'ils ne savaient pas. Si moi je sais, français lambda, qui n'a pas accès à des informations particulières, à part que l'environnement je connais, la météo encore plus, et que je suis un vrai écologiste, pas un écologiste politique. Si moi je savais, comment lui peut dire qu'il ne sait pas? Et deuxièmement, même s'il ne sait pas, il y a eu entre le mois de mai et le mois de juin, pour le moment, parce que les chiffres définitifs, on ne les connaît pas encore, entre 1800 et 2000 morts officiellement. Rien qu'au nom de ces 2000 morts, il se doit d'être courtois, il se doit d'être réservé. Il ne peut pas se permettre de s'emporter comme s'il était au bar des sports. Alors, j'en ai autant pour l'écologiste, par contre. Moi, je serais pour la démission de Le Cornu, mais la démission aussi des Verts. Parce que leur attitude, elle est aussi scandaleuse que la sienne. Parce qu'ils profitent de 2000 morts pour partir en avant. On les a pas entendus au mois de mai, les Verts. Ils étaient où au mois de mai? Quand la première canicule est arrivée, ils étaient pas en train de tirer le signal d'alarme, parce qu'ils connaissent rien l'environnement. Ils en connaissent pas plus que Le Cornu. Ils sont, comme Le Cornu, des politiques. Ils passent leur énergie à se faire élire. Très bien, moi je dirais, c'est dans la démocratie, les gens peuvent se faire élire. Mais ils sont pas écologistes. Ils ont pas le temps, de toute façon, d'apprendre l'écologie. Ils ont pas le temps d'apprendre le climat. Donc, moi je serais pour ça. Mais Le Cornu, de par son statut de Premier ministre, il devait au moins une mémoire aux 2000 morts. Et ça, il l'a pas fait.
7: Ah si, si, il l'a fait. Si, il l'a fait.
15: Mais dans, quand il s'emporte, il peut dire les mêmes choses de manière très posée. Il n'a pas besoin d'employer les propos et le ton, surtout, qu'il a mis. Et c'est le ton, moi, qui m'a
7: c'est la première chose qu'il est dite quand il a pris la parole.
0: Quand on vous accuse de tuer 10 000 morts, c'est quand même un peu énervant.
15: Alors attendez. Excusez-moi, je n'ai pas accusé d'avoir tué 2 000 morts.
0: Sandrine Rousseau.
7: Non, il parle de vous, Alain, il parle de Sandrine Rousseau.
3: Des 10 000 morts. Mais
0: Le Cornu s'est pas énervé contre vous, il s'est énervé contre Sandrine Rousseau.
3: Non. Contre Cyril Châtelain. En réalité, ce que j'aime dans le point de vue d'Alain, c'est qu'il cherche à être équilibré. Et de fait, même sans être un écologiste patenté comme moi, on peut considérer que la gestion de la canicule n'a pas été irréprochable. Mais ça ne rend pas plus légitime cette dramatisation par le chiffre qui est totalement scandaleuse, avec une motion de censure qui est purement tactique et qui n'a aucun sens. Mais je dirais globalement, le point de vue d'Alain, avec beaucoup plus de vigueur que le mien, n'est pas complètement à côté de la plaque, bien au contraire.
4: Alors moi je voudrais dire une chose déjà, je vais être très bref. Les écologistes qui parlent d'écologie, ça c'est à pleurer de rire. Parce que je vous rappelle que parmi les principaux créateurs de CO2, il y a le charbon et la lignite. Et les écologistes allemands, pour arrêter le nucléaire, ont rouvert des centrales à charbon et à la lignite qui réchauffent le climat, y compris en France. Donc, je pense que dans ce domaine, il ferait bien de se faire discret. De plus, je tiens à rappeler qu'ils ont juste été au gouvernement avec François Hollande de 2012 à 2017, si je ne m'abuse, et qu'on était après 2003. Qu'est-ce qu'ils ont fait à ce moment-là? Et ensuite, ils se plaignent des conséquences, mais ils ont mis des règlements pour qu'on ne puisse pas utiliser les pompes à chaleur en version clim. Ils ont même pas voulu de clim dans les bus et dans les métros. Ils ne veulent pas non plus de clim dans les maisons. Et après, ils disent les gens meurent de chaud. Faudrait peut-être éviter de dire une chose et de se plaindre des conséquences de ces choses.
0: Moi, je soutiens plutôt Le Cornu, c'est-à-dire qu'il parle d'une préparation. Mais quelle est leur préparation aux écolos quand tu les entends? C'est végétaliser. Rénovation des bâtiments, rénovation thermique des bâtiments, mais c'est des solutions qui suffisent pas. On a même entendu Marine Tondelier s'exprimer sur ce qu'elle faisait elle-même, femme enceinte chez elle. Elle disait que ça marchait pas.
4: Oui.
0: Voilà. J'ai mis du linge mouillé devant un ventilo, mais ça sert à rien en fait. Il faut mettre de la clim partout. Et ça, c'est pas la faute de Le Cornu. Il est là depuis un an. C'est pas de sa faute si les bâtiments publics sont pas équipés en climatisation. Le problème est beaucoup plus profond. Il y a 18% ou 20% des bâtiments en France qui sont équipés de climatisation contre 60% en Espagne, en Italie ou en Grèce.
4: Absolument.
0: On n'est pas des pays tout à fait comparables en termes de climat, mais on l'est de plus en plus, en raison notamment du changement climatique.
7: Voilà. Il y a quand même des choses qui ont été faites, hein, comme le fonds vert, la loi qui interdit les permis d'hydrocarbures, il y a l'objectif neutralité, l'anti-gaspillage, la convention citoyenne pour le climat. Il s'est quand même passé des choses.
0: Ça, c'est des choses qui visent à éviter l'impact trop fort de l'activité économique française sur le réchauffement climatique. C'est pas c'est des ça. Solutions bien à sûr. Destination des Français qui subissent oui, la chaleur qui est la conséquence du réchauffement climatique.
7: Bah oui, parce donc, que regardez, pour l'instant,
0: il y a l'aval.
7: Où en sont les subventions pour mettre des PAC, pour remettre des fenêtres et tout, elles ont disparu pour l'instant. Non. Donc c'est
5: compliqué. Ils ont sur un point. C'est vrai que tout le monde surfe sur l'écologie pour se donner bonne conscience. Mm-hmm. Mais qui a fait quelque chose depuis 2003? Et Philippe l'a dit, on a eu toutes les et couleurs politiques.
4: Raison, Philippe.
5: Souvent, enfin, de temps en temps.
3: Surtout quand tu traites le sujet.
5: Toutes les couleurs politiques ont été là. Il y a eu parfois de l'écologie punitive, franchement, qui gonfle tout le monde. Mais vous avez dit un truc, Alain, qui m'a un peu interpellé, moi. Vous êtes un bon écologiste. Mais pourquoi nous, on n'est pas des bons écologistes? Parce que moi, je roule pas en voiture électrique parce que je peux pas me permettre de le faire. Je suis pas un bon écologiste. Je fais mon tri, j'essaye de faire tout ce qu'on me demande de faire. Mais ça veut dire quoi, être un bon écologiste?
7: Et ben, il va vous répondre.
3: Très bonne question.
15: C'est pas du tout par rapport à vous. Nous, les gens comme moi qui s'occupons d'écologie depuis des dizaines d'années, notre plus grand problème qu'on a actuellement, c'est ce que vous venez de dire, l'écologie punitive, l'écologie politique, les décroissants, tous ces groupuscules qui sont, un jour ils ont réalisé qu'il y avait en France quelque chose qui avait un impact en communication énorme, c'était l'environnement et l'écologie. Et les écologistes, ils sont pas structurés. On n'est pas des politiques. On œuvre, on travaille sur le terrain. Justement, on répond à toutes les questions que vous venez de poser. Et un jour, il y a 15 ans, 20 ans, ces groupuscules sont arrivés et se sont accaparés avec leur structure politique l'écologie. Ben voilà. Et se sont autoproclamés écologistes. Si vous prenez Mélenchon, il crée le Front de Gauche. C'est la première fois qu'on voit Mélenchon associé à de l'écologie. Jusque-là, Mélenchon, il voulait pas entendre parler d'écologie.
7: Bien sûr.
15: Sur le Champ de Mars, en 89, il y avait eu le mur, je sais plus quoi, des droits de l'homme, je sais pas quoi, qui avait été installé dans le cadre du bicentenaire de la Révolution. Et ce mur était en train de se casser, donc tous les ans, il y avait une manifestation pour éviter qu'il soit détruit. Puis un jour, il est arrivé une fille qui s'est présentée comme écologiste. En fait, elle a hurlé sur tout le monde parce qu'on ne parlait pas de social. Et que l'écologie devait être que sociale, qu'est-ce qu'on l'embêtait avec l'environnement? Et c'est comme ça que les groupuscules sont arrivés. Et eux, ils ont récupéré l'environnement et la communication de l'écologie. Aujourd'hui, tout est mélangé. Il y a quelqu'un qui est très bien dans l'écologie, c'est cette personne qui monte dans les arbres pour protéger les arbres, qui était sur la 69. Lui, c'est un pur. Il connaît par cœur son sujet. Il parle très bien. Il est calme. Il est posé. Il agresse personne. Et il est vraiment efficace parce qu'il a vraiment sauvé des arbres.
4: Excusez-moi, mais ses amis qui ont quand même incendié des engins de chantier à côté de Castres, etc., ils sont pas tous blanc-bleu. Je pense qu'on sera d'accord là-dessus, non?
15: Vous me posez une question, j'essaie de vous faire comprendre qu'il y a un amalgame aujourd'hui, on peut plus arriver à s'y retrouver. Un chien n'y retrouverait pas ses petits.
7: Mais c'est vrai, vous avez raison.
15: Tout est amalgamé. Aujourd'hui, vous prenez Lyon, par exemple. Lyon, c'est pas un écologiste, c'est un décroissant. J'ai une amie à Lyon, je suis lyonnais, donc j'ai une amie à Lyon qui mène des vraies actions dans l'environnement, qui met de l'argent de sa poche. C'est son argent personnel, elle met des centaines de milliers d'euros, donc c'est pas 3 francs 6 sous. Quand il est passé, la première chose qu'elle s'est fait, elle est allée à la mairie de Lyon. Ils l'ont même pas reçu.
7: Bah oui.
4: Oui.
15: En 5 ans, il l'a jamais contacté.
7: Mais c'est tellement vrai ce que vous dites, Alain. Et enfin, quelqu'un qui me dit que l'écologie ne doit pas être politique, en fait. L'écologie, c'est tout le monde, en fait. Oui, chacun au quotidien, dans ses petits gestes du quotidien, c'est très important.
0: Mais il y a quand même des manières de concevoir l'écologie. C'est-à-dire qu'il y a des solutions qui sont plus prônées par la droite et d'autres qui sont plus prônées par la gauche. Il faut le dire, la droite. Pendant longtemps, son seul programme écologique aussi, c'était le nucléaire. Moi, ce que je comprends aussi, sur la base du fait que la France est responsable de moins de 1% des émissions de gaz à effet de serre à l'échelle mondiale, compte tenu d'une activité économique qui est supérieure à 1%, bon, on pouvait considérer que la France était plutôt un bon élève. Moi, j'ai tendance à penser ça. J'ai tendance à penser qu'il faut pas léser les Français.
7: Alors qu'il y a l'Asie
0: qui est en train de pourrir le monde avec ses émissions de gaz à effet de serre, que l'Afrique arrive évidemment et que vous inquiétez pas, ils vont absolument pas se déranger pour manger de la viande, pour construire, pour rouler en voiture, etc., etc. Donc, moi, dans tout ça, je suis plutôt défavorable à léser les Européens qui déjà sont en déclin démographique et d'activité à l'échelle mondiale. Je suis pas pour en plus les culpabiliser et leur dire, les gars, vous allez en faire encore moins et vous faire encore plus écraser par les autres nations du monde.
7: Ce que je voulais dire, c'est que l'écologie n'est pas la bonne écologie n'est pas forcément une écologie de gauche. C'est ce que je voulais vous dire.
0: Permettez-moi,
4: Cécile, d'abonder dans votre sens. Ce que vous dites, c'est exactement le contraire de Sandrine Rousseau qui dit que la vie privée est politique. Pour elle, même la vie privée est politique.
7: Ah oui,
4: et d'abord, vous pensez tout le contraire.
0: Ça s'appelle une pensée totalitaire.
7: En tout cas,
3: c'est... Bon,
7: Alain, merci en tout cas de nous avoir éclairé sur ces sujets. C'était passionnant de vous avoir avec nous. Merci beaucoup. À très bientôt. Et quand on passera à Lyon, on viendra vous voir, Alain.
15: Ah. À bientôt, merci.
7: À bientôt, merci d'avoir été avec nous dans un instant, les seuls contre tous. Rudy Mana, vous dites, je suis contre la surmédiatisation. Bon, déjà, quand il n'y a plus de 3 syllabes, forcément. Surmédiatisation de la nouvelle terreur du canal Saint-Martin. Et puis, Philippe Bilger vous dit, je suis favorable pour dire que les partisans de la peine de mort ne sont pas forcément méprisables. On en parle
3: exactement,
7: dans quelques instants.
3: Ma chère.
7: Et voilà, j'ai plus de 4
3: vous
7: lettres.
3: Vous avez donné du lustre à mon sujet.
7: Et de la lumière. Allez, à tout de suite.
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7: Les vraies voix, ce ne sont pas 4 blaireaux qui parlent dans des micros. Hein. Il y a aussi des...
3: Mais mon
7: oui,
3: Dieu,
7: je parlais de vous aussi,
3: le
7: Philippe.
3: Terme blaireau, ma chère Cécile, je le revendique pour certains. Hein.
4: Là, je vous trouve franchement un peu rasoir. Un blaireau, rasoir.
7: Mais c'est bon, d'accord.
4: Oui, vous avez jamais utilisé un blaireau de votre vie.
7: Oh là là, mais arrêtez.
4: Ça veut dire que vous en croisez un tous les jours au travail. Mais
3: non seulement il les fait, mais il les explique.
5: Parce qu'on ne rit pas. Mais tout simplement parce qu'on rit pas ces blagues.
3: Mais c'est toi qui as commencé tout à l'heure.
5: J'aurais pas dû, je regrette.
7: Non mais il y a des vrais sujets quand même. Ouais. En tout cas, autour de cette table, Philippe Bilger, blaireau numéro 1.
3: Merci. Bon, je retire tout ce que j'ai dit.
7: Rudy Mana, délégué national communication UNSA Police, et Michael Sadoun, chroniqueur politique et consultant en communication. Et bien sûr, je me compte dedans dans ces blaireaux. On vous souhaite la bienvenue avec Philippe David.
3: Ma belle belette.
7: Avec Zach au 0826 300 300. Merci. Maintenant c'est seul contre tous.
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7: contre tous. Est-ce que vous serez-vous seul contre tous, Rudy Mana? Je suis contre la surmédiatisation de la nouvelle terreur du canal Saint-Martin.
5: Hamza, la douane.
7: Oui.
5: Si on m'avait dit un jour en regardant les chaînes info que j'allais écouter l'histoire d'Hamza Ladouane.
7: Que vous pouvez rappeler pour ceux qui n'ont pas l'info.
5: Alors Hamza Ladouane, c'est un petit garçon de 14 ans, hein, qui est tout petit de taille, semble-t-il, et qui apparemment sème la terreur au canal Saint-Martin en faisant payer une taxe de 2 euros
7: de passage.
5: Au droit de passage aux gens qui passent devant le canal Saint-Martin. Et s'ils ne payent pas la taxe de 2 euros, le droit de passage de 2 euros, il les arrose avec son pistolet à eau. C'est l'histoire qui a été raconté par nos chaînes info de manière très très sérieuse. J'ai même vu des envoyés spéciaux sur place pour
3: dans le Parisien
5: pour auditionner Hamza Ladouane. Donc moi quand je vois ça, je suis quand même assez terrorisé, assez tétanisé. Sur les plages de Marseille, vous savez, on en a plein, des petits Hamza. Et ben, qu'est-ce qu'on fait quand on a un petit Hamza? On va le voir. On lui dit maintenant, tu arrêtes tes conneries parce que tu commences à gonfler tout le monde. Ouais. Et tu rentres à la maison parce que vraiment, c'est pas possible.
7: On appelle ton père. Ben,
5: il semblerait qu'au canal Saint-Martin, on appelle la police, on appelle la police municipale, on appelle les médias, et les médias en font
7: une couverture médiatique, une star
5: internationale, presque, puisqu'ils l'interrogent. Alors moi je dis que ça laisse présager la société dans laquelle on vit actuellement. C'est-à-dire qu'on met en avant un gamin qui, de toute évidence, n'allait pas à l'école puisqu'il allait au canal Saint-Martin. On explique que le fait qu'il soit sur les réseaux sociaux, qu'il fasse le buzz, c'est bien. Que les policiers, après tout, ils font pas très bien leur boulot parce que ben, c'est des trompettes, les policiers, parce qu'ils l'interpellent. Mais ils n'empêchent pas la terreur Hamza Ladouane de continuer à exercer au niveau du canal Saint-Martin. Et tout ça, c'est relayé par des chaînes info. Franchement, je me dis que c'est le niveau zéro. Du journalisme. On est dans le niveau zéro absolu, parce que quand on relaie ça, c'est qu'avec tout ce qui se passe en France aujourd'hui, on est en capacité d'envoyer des journalistes sur place pour faire parler ce minot qui est plutôt rigolo. Il a une bonne tête, il est rigolo, il raconte des...
0: Moi, il me fait pas marrer du tout.
5: Mais je parle du gamin. Le gamin, il est pas...
0: On devrait le faire rentrer dans le rang très rapidement et très durement et très férocement.
5: Mais Michael, si je peux me permettre pour terminer. On parle de la police dans des cas comme ça. On nous dit qu'il a été en garde à vue. Déjà, c'est des conneries absolues. On va pas mettre en garde à vue, Philippe, je parle sous votre contrôle. On met pas en garde à vue un gamin parce qu'il s'est jeté dans le canal Saint-Martin. C'est pas possible.
4: Je crois qu'il a poussé un gamin de 14 ans.
5: Mais un gamin de 14 ans, déjà, pour le mettre en garde à vue, c'est très compliqué. C'est très, très rare. Et dans cette histoire, en fait, on explique tout ça et on en fait des tonnes. C'est ça, moi, qui me rend absolument dingue quand j'entends ça, avec aujourd'hui tout ce qui se passe en France. On arrive à travers les chaînes info à en faire des tonnes sur Hamza Ladouane.
3: Il est très difficile, Rudy, de vous contredire, et pourtant je vais essayer rapidement. En réalité, ce que vous dénoncez est très juste. Il y a eu la mythification des grands criminels, ça on le sait, mais au fond, vous dénoncez quelque chose qui est le signe le plus éclatant de notre époque. Vous vous battez contre un moulin à vent, ça va continuer de plus belle, et en réalité, après tout, il y a peut-être des combats plus nécessaire non. que de se battre Alors, contre non, ce non. petit Hamza, non. la menace. Ah non.
0: Vous pensez, non, mais vous pensez qu'il y a une surmédiatisation, je pense qu'il y a une sous-médiatisation d'Hamza. Mais, je pense qu'on n'en parle pas assez.
3: Michael, est censé contredire. Ah bah
0: justement, il attends, le contredit. Je le contredis de manière très frontale. Je trouve qu'on n'en parle pas assez parce que c'est tellement le symbole d'une époque de déresponsabilisation de l'individu, de négligence. On trouve fun un petit qui, en fait, désolé de dire le mot, il agresse les gens. On n'asperge pas des gens qui n'ont pas demandé à être aspergés. Basta. Et que le père derrière, en plus, soit au courant et soit ok avec l'attitude de son fils.
4: Qui a pris mais, deux PV, il en a payé un de 11 euros, mais pas un autre de 66.
0: Et surtout que l'histoire s'arrête pas là, puisqu'il y a une vidéo qui est sortie hier ou aujourd'hui, où ce même Hamza Ladouane, il rentre par effraction chez une dame, il la traite de tous les noms, je vais pas dire le mot, mais... Et il essaye de rentrer par effraction chez elle. Donc c'est symbolique chose, de... Non, c'est symbolique de...
3: Non,
0: ces gens dire, qui
3: grave.
0: Viennent... De l'immigration, etc. Ouais. Et tout, et qui ont des parcours de délinquance du style. Ça commence par le petit truc du genre, j'arrose les gens dans la rue, jusqu'à je rentre par effraction chez une dame. Et qu'est-ce qu'il y a après ça?
3: L'œuf, le bœuf.
0: Oui, l'œuf, le bœuf. Désolé de le dire. Il y a un parcours de ces gens-là qui, à un moment, se sentent déresponsabilisés de tout parce qu'on trouve ça limite fun.
4: Excusez-moi, mais moi, je suis pas du tout d'accord avec vous, mon cher Rudy, parce que si on met pas le gamin de 14 ans en garde à vue, le père est au courant de ses agissements, il a pris deux PV, un de 11 euros qu'il a payé et l'autre de 66 euros qu'il a pas payé. Je vous rappelle qu'un père, alors la mère est pas au courant, ça prouve que l'équilibre des responsabilités dans le couple de ses parents marche parfaitement bien. Par contre, le père, on peut le mettre en garde à vue parce que son gosse qui raquette en permanence les gens, on peut mettre le père en garde à vue.
7: Non, mais excusez-moi,
4: attendez, je vous arrête.
7: À quel titre?
4: Et ben, comme vous êtes père, vous avez l'autorité parentale. Et si votre gosse fait des âneries, vous pouvez être convoqué au commissariat.
5: Mais convoqué, ne veut pas dire que vous êtes bien gardé.
4: Mais on peut être convoqué au commissariat. Et autre chose, j'adore, parce que ceux qui poussent des cris d'extase, moi, parce que c'est souvent des gens qui sont venus, ce gamin est génial. Moi, je trouve ça génial. On a supprimé les postes de douane entre la France et l'Espagne et la France et l'Italie, et on a mis Hamza Ladouane au canal Saint-Martin. Chercher l'erreur. En revanche, il y a un statut très drôle sur Twitter, vous me permettez de le lire. Vous avez une photo de Donald Trump devant un drapeau américain, le doigt pointé, qui dit « Après le détroit d'Hormuz, Donald Trump annonce qu'il va rouvrir le canal Saint-Martin, bloqué par Hamza Ladouane. » Et c'est vraiment très drôle.
7: Merci beaucoup, Philippe Bilger. Vous dites « Je suis favorable pour dire que les partisans de la peine de mort ne sont pas forcément méprisables. »
3: J'ai d'autant plus de mérite à lire, si j'ose dire, et après tout, je préfère me louer tout de suite. Je crains la contradiction tout à l'heure. Parce que j'ai toujours été hostile à la peine de mort et je ne l'aurais jamais requise. Mais il n'empêche que je n'aime pas le ton condescendant avec lequel Emmanuel Macron a parlé de ceux qui, encore aujourd'hui, peut-être davantage qu'à une certaine époque, en pensant à des affaires atroces, étaient favorables au retour de la peine de mort. Il disait, ça n'a jamais en réalité dissuader quelqu'un. Je n'en suis pas persuadé si on avait eu un système à l'époque où la peine de mort, à chaque fois qu'elle avait été prononcée, aurait été édictée. Mais acceptons l'idée que ça n'est pas dissuasif. En tout cas, il me semble, et c'est ce que je vous propose, que tous les arguments de ceux qui ont justifié l'abolition de la peine de mort, Badinter le premier, eh bien, on aurait pu tous les contredire. En réalité, moi, je n'ai été convaincu par l'abolition de la peine de mort qu'à partir d'un seul argument d'un abbé très ancien qui était contre la bombe atomique, Jean Toula, il disait « La peine de mort, c'est la sanction absolue et donc ça impose une justice absolue. » Et il n'y a pas beaucoup d'erreurs judiciaires de mon point de vue, mais je n'irai pas soutenir que la justice est absolue. Donc, pas de condescendance à l'égard des gens qui ont encore la faiblesse de vouloir la peine de mort pour des actes qui les indignent au point. Et j'ajoute que si nous avions une exécution de la peine cohérente, on n'aurait pas fait problème.
0: Moi, je suis d'accord. Là, je sais que je suis censé m'opposer, mais
7: non, vous
0: pour le coup, je trouve qu'il y a une mythification de Robert Badinter, qui avait ses arguments, qui avait son parcours, qui est un homme qui mérite évidemment tout le respect, hein, d'une grande dignité. C'était le combat de sa vie, donc bravo à lui de l'avoir mené comme ça. Mais il y a encore 50% des Français qui sont favorables à la peine de mort, donc s'il faut mépriser les gens qui sont favorables à la peine de mort, méprisons 50% des Français. Il y a certains que ça dérange pas visiblement, et puis surtout, il y a toujours une espèce de regard de ceux qui sont contre la peine de mort sur ceux qui sont pour, une espèce de regard de l'homme civilisé sur le barbare, presque un regard de tristesse. Ah, pauvre de toi, tu n'as pas compris que c'était une civilisation barbare qui contenait la peine de mort. Bah, je suis pas d'accord, c'est un vrai dilemme moral. Vous savez, il est écrit dans l'Ancien Testament œil pour œil, dent pour dent. C'est une morale qui fait partie du judéo-christianisme. Donc celui qui a tué, peut-être qu'il mérite aussi d'être tué. C'est un vrai dilemme moral. Moi, j'y suis plutôt opposé. Mais jamais de ma vie, je regarderai avec mépris celui qui est pour.
5: Évidemment qu'il ne faut pas avoir mépris celui qui est pour. Il faut aussi comprendre quand même les familles qui ont subi un drame absolu lorsqu'on perd un enfant. On peut comprendre les familles qui disent ben, la seule possibilité de réparer notre souffrance, c'est que ce bourreau meure. Ça, on peut l'entendre et on peut le comprendre. Maintenant, si effectivement, dans les pays où elle existe encore, ils sont plus très nombreux, ça avait montré une réelle efficacité, vous dirais, oui, allons-y, fonçons. Mais en l'occurrence, c'est pas du tout le cas. Et comme en plus, dans ces pays, souvent, il y a des recours et des appels, Philippe, je parle aussi sous votre contrôle, qui peuvent durer jusqu'à 20 ou 25 ans, je vois pas l'intérêt. Je vois pas l'intérêt d'aller jusqu'à la peine de mort. Donc, effectivement, on peut comprendre ces gens. Parce que franchement, si on me le fait à mes enfants, la première chose que j'ai envie de faire, c'est quand même de mettre le bourreau en grosse difficulté.
0: Eh ben, il paraît que les familles de victimes et les victimes sont parfois les moins favorables à ça et sont plus dans le pardon. C'est ce que j'ai entendu dire parfois certains avocats.
3: Il y a des exceptions.
4: Moi, il y a deux choses. Alors, je suis assez d'accord. Le problème, c'est qu'aujourd'hui, on est dans le délit d'opinion. Mais je me rappelle quand j'étais enfant, il y avait les débats pour ou contre la peine de mort avant l'abolition. Et je crois que c'était Raymond Aron qui avait dit quand je vois la haine ou l'agressivité des abolitionnistes de la peine de mort envers ceux qui en sont partisans, je pense qu'ils leur appliqueraient sans hésiter. Mais je crois que c'était Raymond Aron qui avait dit ça. Alors moi, ce qui m'amuse, c'est qu'on est dans le délit d'opinion. Il y a qu'à voir Karine Demarchand, comment elle s'est faite lyncher. Désolé, on a le droit d'être pour la peine de mort ou contre. On a le droit d'être pour ou contre l'euthanasie. On en parlera d'ailleurs tout à l'heure. On a le droit d'être pour ou contre le suicide assisté. On a le droit d'être pour ou contre l'avortement, pour ou contre ce que vous voulez. Ça s'appelle le débat, d'accord. Mais ce que je trouve quand même un peu fort de café, c'est de voir des gens de gauche qui font la leçon. Et je me rappelle d'un livre qui s'appelait Un président ne devrait pas dire ça, où François Hollande disait que lui, les djihadistes, il en avait fait liquider un paquet en Syrie et en Irak. Mais c'est pas de la peine de mort, c'est de la peine. Excusez-moi. C'est de la peine de mort. C'est la peine de mort sans le tribunal. Alors, excusez-moi.
3: Mais la comparaison est absurde.
4: Ah, mais non, parce que. Attendez, non, vous arrêtez, Philippe Bigère. Non, je vous arrête. Parce qu'on nous a dit qu'on n'avait pas le droit de toucher à la vie humaine. Alors, si on n'a pas le droit de toucher à la vie humaine via un tribunal, on y a le droit sur la décision d'un homme qui décide de vous buter, comme un chef mafieux. Moi, je suis cohérent. Si on peut faire des opérations homo, on doit pouvoir appliquer la peine de mort.
7: Il faut expliquer ce que c'est qu'une opération.
4: Une opération homo, c'est le chef de l'État, par exemple, décide. Qui dit voilà, il y a tel terroriste qui est à tel endroit, vous l'éliminez par un moyen ou par un autre.
3: Alphonse Allais avait tout dit, que monsieur les assassins commencent.
4: Oui.
7: Ouais. C'était passionnant, messieurs. Ah oui. Merci beaucoup. Dans un instant, l'info en plus, face à un vide législatif, des mineurs accusés de crimes vont être libérables dès ce mercredi. On en parle dans un instant. Soyez les bienvenus, on est ensemble jusqu'à 19h.
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7: Et ça y est, ça se dispute à l'antenne avec Philippe David. Ça va Philippe David ?
4: Ça va très bien. Ben, vous savez, plus j'entends Michael Sadoun et plus j'entends Philippe Bilger, je me dis que le diapason de la pensée, c'est quand même Michael Sadoun.
0: Merci bien. C'est moi qui ai
3: le bon sens. Je le dis toujours en dehors des débats.
7: Bon les amis, tout de suite, c'est l'info en plus.
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7: Et donc, face à un vide législatif, des mineurs accusés de crimes sont libérables dès ce vendredi, puisque c'est la justice française ce vide juridique empêche temporairement donc la justice française de maintenir en détention provisoire ces jeunes de 16 ans. Et c'est le Conseil constitutionnel du 27 juin 2025 où les sages avaient jugé qu'une disposition du code de la justice pénale des mineurs adoptée en 2019 était donc contraire à la Constitution. Philippe David, qu'en pensez-vous?
4: Ah ben moi je trouve ça complètement fou. On avait un an pour faire une loi. Alors on fait des lois pour tout et n'importe quoi. Et là il y avait une loi essentielle à faire quand on voit le drame qu'est la délinquance et même aujourd'hui la criminalité des mineurs, parce que les mineurs, on en a parlé hier d'ailleurs dans les vraies voix, sont de plus en plus violents. 196% de hausse des agressions entre mineurs quand même, on en a parlé hier, c'est Karim Bouamrane qui a donné ce chiffre hier matin. Et on oublie de faire une loi là-dessus.
7: Ah mais c'est,
4: c'est tellement lunaire que j'arrive pas à y croire.
7: Alors Gérald Darmanin a annoncé qu'un amendement serait présenté rapidement dans le cadre du projet de loi de la justice criminelle pour réparer ce vide juridique. Il y a bien quelqu'un dit donc tu t'es occupé de la loi ou non toi non.
3: C'est absolument invraisemblable. Ouais. Lorsqu'il y a une telle faute professionnelle, il faudrait une sanction radicale.
7: Mais qui ?
3: Et ce qui m'amuse beaucoup, c'est d'entendre le Conseil constitutionnel s'auto-proclamer les sages. Oui. C'est-à-dire qu'il faudrait le démontrer avant de s'intituler. Non, mais c'est un scandale. Le fait qu'on n'est même plus capable d'assurer l'activité législative normale d'un État.
7: Mais qui est responsable ?
3: Et avec des conséquences.
7: Mais trouvez le nom d'un responsable.
0: Les juges, Richard Ferrand, par
7: voilà,
0: exemple.
7: D'accord.
3: Richard Ferrand. Non, mais Richard Ferrand.
0: Voilà, on en parlait.
3: Cette loi devait être votée par le.
7: Attention.
3: Élaboré, propos, projeté par le garde des Sceaux, je suppose.
4: Non. Non, parce que non. Non, mais Michael Sadoun dit que les responsables, ce sont les juges du Conseil constitutionnel
0: qui ont assuré. Qui ont demandé de refaire
3: oui,
0: la loi.
3: Oui, mais Michael Sadoun a un point de vue depuis quelque temps un peu discutable.
0: Non, il n'est pas discutable.
3: Donc ne prenez enfin, pas comme référence.
7: Laissez-le parler. Richard Ferrand est donc le principal.
0: Pour moi, le Conseil constitutionnel est devenu l'ennemi de la démocratie et peut-être le plus grand ennemi à la sécurité et à la prospérité de la France. Je le dis vraiment comme je le pense.
3: Rien que ça.
0: Oui, il a raison. On peut ne pas être d'accord. C'est une machine à bloquer l'initiative politique
3: sur
0: qui
3: certains
0: va
3: plans.
0: Sur tous les plans, sur le plan de l'immigration, rien n'est on peut rien faire globalement. Souviens-toi déjà des propos de Fabius au moment de la campagne de 2022 contre Éric Zemmour. De toute façon, si Éric Zemmour passe au pouvoir, il pourra rien faire passer de son programme parce que on s'y opposera.
3: Oui.
0: C'est une machine à bloquer l'initiative politique des mesures qui seraient hyper favorables. Oui, à la sécurité de la France. Et on le prouve là encore ici. Donc il faudrait responsabiliser les juges. Je ne sais plus qui l'a dit récemment, qui était d'ailleurs dans le bloc central. Ça m'a étonné d'entendre ça. Parce
4: c'était pas Charles Rodwell.
0: Je crois que c'était Charles Rodwell. Mais c'était une proposition qui était perçue comme un truc de facho. Il y a quelques années, de responsabiliser les juges comment, etc. Vous voulez mettre la
4: pression. Je remets une pièce dans votre jukebox. C'est David Lisnard qui a dit que s'il gagnait, il contournerait le Conseil constitutionnel et d'autres
0: assemblées non élues. Je ne veux pas accuser toute la justice dans son ensemble, mais en tout cas, ces cours suprêmes et en particulier le Conseil d'État et le Conseil constitutionnel, pour moi, sont aujourd'hui un grand blocage au développement de la France.
3: Et puis, imaginez, raison si vous ne tombiez pas dans la généralité.
7: Allez, Rudy Manard.
5: Imaginez, Michael, moi je vais essayer de prendre une vision plus sécuritaire, puisque je suis le policier de service. Le Conseil constitutionnel qui doit justifier son salaire, en fait, parce que en fait ils sont là pour justifier leur salaire, et ils sortent ce truc-là. Et là, moi je pense à tous les policiers et tous les magistrats qui ont travaillé d'arrache-pied pour monter un dossier qui tient la route, pour condamner une personne qui a probablement tué quelqu'un, et à cause du Conseil constitutionnel qui dit qu'il manque une loi parce que c'est pas très constitutionnel, mais en fait on en a rien à cirer que ce soit pas constitutionnel, qu'ils arrêtent de nous emmerder. On a un tueur, les policiers ont fait le job, les magistrats ont fait le job, il est en prison, mais qu'est-ce qui nous emmerde avec une loi soi-disant pas très constitutionnelle, il faudrait le libérer, mais c'est scandaleux, c'est scandaleux, et c'est un crachat au visage des policiers et des magistrats qui ont travaillé sur chacune des affaires où ça pouvait arriver.
7: Espérons qu'il n'y aura pas de récidive.
3: Mais mon cher Lee, vous vous rendez compte de l'énormité de ce que vous venez de dire ?
5: Je vous écoute.
3: C'est-à-dire le fait que, autant on peut discuter certaines décisions du Conseil constitutionnel, mais on ne peut pas dire que devant des abus clair sur le plan procédural, le Conseil constitutionnel ne doit pas intervenir.
5: Non, mais
3: vous voyez, je vous ai senti un peu plus excessif qu'alors.
4: Excusez-moi, comme vous dites, sur une loi suite à la mort de Philippine par une personne sous OQTF, on a voulu augmenter la durée de rétention des personnes dangereuses et que c'est le Conseil constitutionnel qui s'y opposait à une voix près, celle de Richard Ferrand. Je peux vous dire que ça incite à avoir peu de respect pour cette institution. Comme je le
7: pense. Merci.
3: Vous le dites, mais ça ne veut pas dire que c'est une pensée. Hein.
4: Ah bah si.
7: Michael, c'est une pensée, mais c'est pas la vôtre. Merci beaucoup. À tout de suite, le bon Flavio.
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7: Comment ça va Flavio ?
19: Bonjour, ça vient vous ?
7: Moi j'ai une grande question, est-ce que quand il y a des arnaques, c'est la faute du Conseil constitutionnel ? C'est important. C'est important.
19: Quelle question, hein,
7: c'est une grande question. Vous avez 2 heures, hein. On vous rappelle dans 2 heures. En attendant, nous on a envie d'acheter une voiture qui est déjà vendue. Enfin, ou en tout cas c'est pas très clair. C'est ça ?
19: Oui, c'est pareil, c'est ça. En fait, on a une voiture déjà vendue, on va rien comprendre comme d'habitude, et puis je l'ai appelé. Hein.
7: Mais on l'achète pas non plus ?
19: Non.
7: D'accord, ok.
23: Allô ?
24: Allô ?
23: Oui. Oui, bonjour, je vous appelle pour la Peugeot déjà vendue sur le Bon Coin. Toujours disponible ?
24: Oui, bonjour.
23: Oui. Oui, je voulais savoir, c'est une erreur le titre de l'annonce ?
24: Non, monsieur.
23: Oui, mais pourquoi il y a marqué déjà vendu ?
24: Parce que la voiture a déjà vendu. A déjà été vendue.
23: Mais pourquoi créer une annonce Le Bon Coin pour mettre voiture vendue ?
24: Parce que la voiture a été vendue.
23: En général, on met une annonce sur Le Bon Coin pour dire qu'on vend une voiture, pas pour dire qu'une voiture est vendue.
24: Oui, mais là, c'était pour dire que la voiture a été vendue.
23: Ouais. Bon, mais dans quel intérêt ? C'était quoi le but ?
24: Pour dire que la voiture est vendue.
23: Mais je vous rappelle d'ici 2-3 semaines pour savoir si la voiture est toujours vendue.
24: Oui, d'accord, ça marche.
7: Bonne journée. C'est magique. C'est magique.
3: En même temps, c'est terrible. Ça prouve que des gens au niveau du QI, il y a un problème.
7: Il y a un message qu'on n'a pas lu, mais où il y a un problème, mais c'est sûr.
0: Au moins, il n'est pas mal intentionné. Ouais.
7: Je ne sais pas combien vaut une annonce à déposer sur des plateformes, mais c'est quand même complètement idiot.
0: C'est très bien.
4: Moi, je trouve que la voiture vendue, c'était tellement génial qu'il fallait faire un communiqué à FP.
0: Il voulait célébrer.
7: Attention, la voiture est vendue.
0: C'est la célébration.
4: Et manger une pièce montée après pour fêter ça.
7: Et Flavio, on parlait de quel type de voiture ?
19: Oh, c'est une voiture type Clio à 2500 euros dans ces eaux-là.
7: Hein. Ah, ouais, ouais. Ah oui, non, mais c'est bien de l'annoncer en tout cas. Parce que de vendre une vieille Clio à 2500 euros, bah, c'est un miracle. C'est, hein. Donc c'est pour ça qu'il faut le dire.
4: Surtout qu'elle avait plus de moteur et plus de roues, donc à 2500 euros, c'est un bon coup.
7: Ils auraient dû mettre des trompettes. Mais la voiture est vendue.
19: On essaiera de le rappeler la semaine prochaine pour savoir si le véhicule est toujours vendu.
7: Oh, mais oui, on peut faire ça.
5: Ah oui.
19: Ouais, c'est une bonne idée. Elle.
7: Ah, c'est une très bonne idée. Ah bah, j'adore ce genre d'idée. En tout cas, c'est avec grand plaisir qu'on vous retrouve demain, mon cher Flavio.
19: Vivement demain.
7: Eh bah, vivement demain, bien entendu. Et à réécouter, bien entendu, en podcast sur Sud Radio et le bon Flavio sur Instagram. Allez-y, parce que c'est à mourir de rire. Ça va vous détendre après une journée de travail. Le bon Flavio, c'est un bonheur absolu. Dans un instant, le bon Philippe.
4: Oh, merci. J'en ai marre de ceux qui tapent tout le temps sur le football.
7: J'en ai marre. Il n'y a aucun lien avec le football.
4: Si, parce que j'en ai marre.
3: Écoutez, non, mais elle est très bonne. Blague je l'ai faite il y a 10 ans.
7: Oui, mais blague de Coupe du Monde. Bah oui, mais là, elle est. Bah, parlez, elle est excusez-moi.
1: Quand c'est Cécile qui l'a fait,
0: Cécile. Il y a une question de timing.
3: Cécile
4: n'est n'est le messie de l'humour.
7: Oui, c'est ça. Ah, mais allez-y, vous savez quoi? Pendant 5 minutes, vous pourrez me flatter. Allez, on revient dans un instant.
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17: Et c'est l'heure du flash avec François Germain. Bonsoir François.
18: Bonsoir à tous. Des sols extrêmement secs en France, conséquence de la canicule de ces derniers jours. Des arrêtés préfectoraux ont été pris dans plus de 80 départements pour limiter certains usages de l'eau potable et économiser la ressource. Dans certains endroits de l'Hexagone, les réserves se sont épuisées très rapidement avec ces épisodes de forte chaleur, comme l'explique l'hydrologue Emma Aziza.
19: La situation s'est complètement transformée. Faut imaginer qu'il y a 2 mois, on avait un excédent d'eau partout dans toutes nos nappes en France. Et on est en train de basculer très violemment. Et chaque canicule génère ce qu'on appelle un effet sèche-cheveux. C'est très inquiétant parce que l'eau, c'est le socle de tous nos territoires. Donc, ça nous montre que les bascules sont rapides, violentes, et que l'on n'a plus du tout d'acquis. C'est-à-dire qu'on peut avoir beaucoup d'eau durant l'hiver et durant le printemps. En quelques semaines, ça bascule.
18: Dans ce contexte de sécheresse, 6 départements du pourtour méditerranéen sont en vigilance rouge face au risque très élevé de feux de forêt. La faute à des températures supérieures à 30 degrés, des rafales de vent et un faible taux d'humidité. Le Premier ministre Sébastien Lecornu sera à Marseille demain pour évoquer cette lutte contre les incendies. La main tendue de Laurent Wauquiez à Édouard Philippe pour la présidentielle. Le chef de file des députés Les Républicains estime que Bruno Retailleau doit savoir se retirer si sa candidature ne décolle pas dans les sondages. Il appelle au rassemblement à partir de l'automne. Donald Trump salue les nouvelles discussions entre les États-Unis et l'Iran. Elles ont eu lieu aujourd'hui au Qatar par le biais de médiateurs. Le président américain évoque une avancée sur la dénucléarisation de l'Iran. Ces pourparlers visent à apaiser les tensions après des échanges de tirs entre les deux pays. Et puis le foot, la Coupe du Monde, les 16e de finale se poursuivent ce soir avec 3.

0: Trois affiches au programme, Angleterre-Congo en ce moment, Belgique-Sénégal à 22h et à 2h du matin, les États-Unis à domicile face à la Bosnie-Herzégovine. Voilà pour l'info, excellente soirée.
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2: Bonsoir Rémi Rondré.
3: Bah allez-y Philippe David.
2: Oh, non, excusez-moi Cécile.
3: Mais non mais pas du tout.
2: Bonsoir,
3: on se
2: bonsoir,
3: dispute Philippe. Pour vous parler Rémi Rondré, ah, vous avez c'est de la chance.
2: Oui, bah oui.
3: Avec avant le retour des grandes chaleurs, parce que ça va remonter un petit peu, demain ça sera plus calme.
2: Oui, alors plus calme c'est relatif, hein, puisque nous avons ce vent toujours qui s'est renforcé. Hein.
3: Oui, on l'entend d'ailleurs.
2: Ben, vous l'entendez parfaitement. Ben, là je suis en plein Mistral en fait, hein, du côté de Salon de Provence,
3: ah.
2: Je sais que vous serez bientôt à Avignon, pas bien loin d'ici. Mais dans tous les cas, le Mistral lui a atteint ou dépassé les 100 km/h du côté de Porquerolles. Et la Tramontane elle-même s'est renforcée, puisqu'à Port-la-Nouvelle elle a aussi dépassé les 100 km/h, ce qui en été n'est pas fréquent. Ben, donc ce vent en fait continue d'assécher. On vient d'en entendre pendant les infos, continue d'assécher la masse d'air et continue d'assécher les sols. Donc, grande prudence vraiment dans ce secteur. Depuis le Roussillon jusqu'à la Provence, nous sommes en vigilance rouge pour le risque de feux de forêt. Mais le calme est relatif sur le reste du pays. Nous aurons une petite perturbation demain qui va circuler sur le nord du pays, apportant des nuages, des éclaircies, rien de plus, quelques gouttes près de la Manche, mais elle va limiter ses températures qui, malgré tout, atteindront à nouveau les 25 à 27 degrés de maximum. Dans le sud-ouest, quelques nuages le matin, mais là aussi du soleil l'après-midi. Et globalement, demain, c'est uniquement sur le relief du sud-est que nous aurons droit aux orages les plus forts, les Alpes du Sud, la Côte d'Azur et surtout la Corse.
3: Merci beaucoup et faites attention, ne soyez pas trop décoiffés. Vous êtes déjà décoiffants. C'est bien. On vous embrasse.
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3: Et avec Philippe David, nous sommes très heureux de vous accueillir, bien entendu, dans cette belle maison Sud Radio. Parlons vrai, 0826 300 300 autour de cette table, et ça se chiffonne aujourd'hui beaucoup. Hein. Philippe Bilger est avec nous, Rudy Mana, délégué national communication UNSA Police, et puis Michael Sadoun, chroniqueur politique et consultant en communication. Vous pouvez faire appel à lui si vous avez une entreprise et vous êtes dans un moment de crise.
4: N'hésitez pas, ou même
3: venez,
4: de crise, même un moment tranquille.
3: Oui,
5: et je dois dire qu'il a une acuité intellectuelle très supérieure à Philippe Bilger.
6: Il a droit à une présentation incroyable.
7: Aime les chemises ouvertes.
6: Il y a beaucoup d'inégalités.
3: Si vous voulez rencontrer Philippe Bilger, président de l'Institut de la Parole, et si vous voulez travailler votre prise de parole, et ben c'est Philippe Bilger.
6: Voilà.
3: Ça va, ça vous va là?
8: Vous pouvez aussi la travailler avec moi.
3: C'est 595 euros, Maryse.
6: Moi, si on pourrait faire son boulot, il ne pourrait pas faire le mien.
3: Ah, doub, doub, doub, doub. Et en attendant, ça tape au portillon avec Philippe David. C'est le coup de gueule.
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9: Comme d'habitude, je vais remettre le clocher au milieu du village et même de très nombreux villages lointains, puisqu'ils se situent au Canada, aux États-Unis et au Mexique. Mais pourquoi ces villages lointains situés dans des pays fort différents les uns des autres? Parce que ce sont ces trois pays qui organisent la Coupe du Monde de football et que certains événements autour de ce qui se passe sur et en marge du rectangle vert m'obligent à pousser ce coup de gueule contre ceux qui, à longueur de temps, tapent sur le football et les footballeurs. Les Britanniques, bénis soient-ils puisqu'ils ont inventé le football et le rugby, disent que le rugby est un sport de voyous joué par des gentlemen et le football un sport de gentlemen joué par des voyous. Une citation qui a du plomb dans l'aile en voyant ce qui s'est passé rien qu'autour de l'équipe de France ces derniers jours. Commençons par le France-Norvège de vendredi dernier. Exceptionnellement, Didier Deschamps était absent du banc pour assister aux obsèques de sa mère et le geste du sélectionneur de Norvégien Ståle Solbakken offrant des fleurs en présentant ses condoléances à Guy Stéphan, l'adjoint de Didier Deschamps, a ému le monde entier. La preuve qu'il y a des gentlemen dans le football. Comme hier soir, Kylian Mbappé, auteur du premier but contre la Suède, juste avant la mi-temps, qui, plutôt que célébrer avec ses coéquipiers, est allé se jeter dans les bras du sélectionneur. Un geste qui, les images le prouvent, a ému Didier Deschamps encore sous le choc. Un Didier Deschamps entouré par tous ses joueurs pour l'occasion. La preuve qu'il y a des gentlemen dans le football. Tout comme le sélectionneur anglais de l'équipe de Suède qui, en conférence de presse après la défaite de son équipe 3-0, a déclaré, je cite, « la meilleure équipe à gagner, félicitations à la France, nous devions faire un match parfait et même si nous l'avions fait, je ne suis pas sûr que ça aurait suffi pour être honnête, car l'adversaire était de très haut niveau », fin de citation. Des propos de gentlemen, mais, faut-il le rappeler, le fair play a été inventé par les Anglais, même si parfois ils l'ont réservé aux autres. Bref, à tous ceux qui tapent sur le foot le reste de l'année, cette Coupe du Monde montre comme l'écrivait Pelé, que le foot est un jeu merveilleux, et un jeu merveilleux avec des comportements de gentleman, c'est encore plus merveilleux.
6: J'aurais tellement voulu, pour une fois, être d'accord avec Philippe David, moi qui suis un beauf absolu en matière de foot et qui ne manquerait pour rien au monde un match. Mais tout de même, comme j'ai envie de le contredire, c'est tout de même une pauvre France et un pauvre monde
3: dans le micro.
6: Que ceux où on est obligé, pour trouver un lien, susciter une admiration, s'émouvoir devant une embrassade, d'aller chercher le foot pour ça. Alors que le monde est à feu et à sang, que rien ne va, que le lien social est fichu en France, qu'il y a des infractions, Rudy les connaît mieux que moi, eh bien on est obligé d'aller puiser dans le foot parce qu'il y a une Coupe du Monde et que la France joue miraculeusement à la perfection un lien qui n'existe pas. Donc, je ne suis pas totalement persuadé, malgré votre talent et votre savoir, il faut le reconnaître, indiscutable dans le domaine du football. Je ne suis pas persuadé
3: pas dans,
6: d'accord
3: pas dans le domaine des pronostics, en revanche.
7: Non, moi, j'admire les formulations bien exprimées, en plus, de Philippe Bilger sur le sujet. Pour revenir à un propos peut-être plus terre-à-terre, moi, ce qui me pose le problème avec le football, c'est pas tellement les joueurs sur le terrain, c'est en général les supporters.
10: Évidemment.
7: C'est là qu'il y a pas beaucoup de gentlemen. Et s'il faut que je vous rappelle,
9: la finale les casseurs n'ont rien à voir avec des supporters, ils vont jamais au stade, ceux-là.
7: Non,
9: c'est les voyous qui descendent pour piller, voler, brûler, casser.
7: Oui, mais ils prennent souvent prétexte d'une finale de foot ou d'un match de foot.
9: Ils le font pour la fête de la musique. Ils le font pour le 14 juillet.
7: Oui, mais ils le font pas pour un match de rugby.
9: Non, c'est vrai.
7: Et ils le font pas pour Roland Garros.
9: Non.
7: Bon, ben voilà. Donc il y a quand même un lien avec le foot. Alors peut-être aussi avec la musique, on pourra en parler peut-être une fois, mais en tout cas, oui, moi ce qui me dérange, c'est les supporters de foot, c'est tout.
10: Bien sûr. Moi je voudrais un petit peu modérer les propos de Philippe David. Vous savez que je suis marseillais, Philippe David.
9: Votre accent ne vous n'était pas lillois, ça c'est clair.
10: Et vous savez que Marseille est quand même le temple du football, personne ne pourra le renier sur ce plateau et sur l'antenne.
9: Enfin, ils ont été un peu remplacés par Paris au palmarès européen. Ouais, désolé,
3: Alors, c'est un temple branlant quand même.
10: Vous dites ça, Cécile, parce que vous aimez Paris, mais bon. Vous avez cité des exemples, à juste titre. Il y avait un Norvégien.
9: Un Norvégien, un Anglais, il est sélectionneur suédois.
10: Et Kylian Mbappé. Mais combien d'autres exemples pourraient prouver le contraire? Et puis, vous savez, moi, en tant que.
9: Dans cette Coupe du Monde, je trouve que c'est plutôt bien.
10: Souvent, dans les Coupes du Monde, ça se passe plutôt bien. Mais moi, je parle du foot dans son ensemble, tout au long de l'année. Et c'est vrai qu'en tant que policier, j'en fais beaucoup des matchs de foot. On en fait beaucoup au Stade Vélodrome, qui est quand même un endroit qui est adoré à Marseille. On aime le Stade Vélodrome, on aime l'Olympique de Marseille. Et bien parfois, j'en ai marre, je ne peux plus me les voir. Et je ne peux plus me les voir, et je suis d'accord avec ce qu'a dit Michael, parce qu'il y a des supporters qui créent un tel malaise quand on va dans le stade. Parce que moi, j'ai vu des bagarres dans le stade. Cette année, contre Marseille-Lille, il y a eu une bagarre à l'intérieur du stade qui a opposé peut-être 150 ou 200 personnes. Et bien ça, en rugby, c'est vrai que vous ne le voyez pas.
9: C'est vrai.
10: Ça devient insupportable et ça ternit cette image du foot.
3: Alors juste un petit mot pour ceux qui ne l'auraient pas vu, allez voir ce documentaire sur Netflix qui s'appelle Le Bus.
10: Ah oui, génial.
3: De 2002 et vous comprendrez pourquoi 2010. Et vous comprendrez pourquoi on est content de voir une équipe de France comme ça aujourd'hui.
7: Ouais,
3: voilà.
7: Bien sûr.
3: Et un sélectionneur surtout tout tourne autour du sélectionneur. Oui. Merci Philippe David pour ce coup de gueule. À retrouver en podcast sur Sud Radio et je rappelle que effectivement France Suède, les bleus étincelants ou intouchables, ça c'est la question qu'on va vous poser à partir de 20h puisque les tontons du mondial reprennent du service entre 20h et 21h jusqu'à vendredi.
9: Et un match a commencé il y a quelques minutes, un 16e de finale entre l'Angleterre et la République démocratique du Congo, et c'est la RDC qui a ouvert le score et qui mène à 1-0.
3: Et voilà, et vous retrouverez bien entendu Joseph Ruiz et son équipe 0826 300 300, parce que oui, bien sûr, vous avez le droit et c'est une obligation de donner votre avis. Et c'est le principe de Sud Radio. Vous restez avec nous dans un instant. Si vous étiez ministre, et ce sera le ministre de l'écologie. Il va prendre un coup celui-là. Il tombe bien aujourd'hui. Puis juste après, ce sera le qui c'est qui l'a dit. Soyez les bienvenus.
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24: On vous souhaite la bienvenue sur Sud Radio et bienvenue dans les vraies voix. Aujourd'hui, avec que des ténors, hein, que des têtes bien faites, bien
25: merci
24: pleines.
25: De le reconnaître.
24: Non, je parlais pas de vous, je parlais d'équipe de Sud Radio.
26: Merci de le reconnaître.
25: Attendez, c'est l'heure que je suis un baryton, moi.
24: Et l'autre, oh bah merci, vas-y.
26: Ouais,
24: vas-y.
26: J'ai défait la chemise pour vous.
27: Ça fait la nous condamne à être modeste.
24: Ouais,
27: Cécile, c'est un très bon aiguillon.
25: C'est très bien. Il faut parfois nous calmer. Un peu.
24: Comme vous partez comme des balles, c'est énorme. J'ai raison, Maxime, c'est notre réalisateur.
26: Oui, toujours. Mais de toute façon, vous avez toujours raison.
24: Ah, bah voilà, pas... mais bien compris.
25: C'est d'ailleurs Maxime qui m'a dit Dany Briand tout à l'heure.
24: Il avait raison.
26: Attention, j'ai un deuxième extrait qui peut être lancé à n'importe quel moment.
24: Ah, bah allez-y.
26: À n'importe quel moment.
24: Attends, maintenant. Quel escroc, celui-ci aussi. Allez, Philippe Bilger autour de cette table. Rudy Mana, délégué national communication UNSA Police, et Mickaël Sadoun, chroniqueur politique et consultant en communication. Et si vous, par exemple, vous, si vous étiez ministre?
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28: Qu'est-ce que je vais devenir? Je suis ministre, je ne sais rien faire.
24: Et c'est Baptiste, normalement, qui est avec nous. Non, visiblement, non. C'est
25: Philippe,
24: non.
25: La boîte, elle est cassée.
24: Attends, je viens de lui envoyer des fleurs et des fleurs, et en plus, il se trompe, c'est pas possible.
26: J'enlève les moufles.
24: 0826-300-300, Baptiste est avec nous.
29: Bonsoir,
24: Baptiste, bienvenue sur Sud Radio. Je devrais dire absolument Monsieur le Ministre, pardon.
29: Si on peut respecter un petit peu le protocole, je vous remercie.
24: Je vous en prie, Monsieur le Ministre. Vous êtes donc le ministre de l'écologie et vous avez des propositions à faire à nos vraies voix qui sont un peu le Parlement, si vous voulez, de la radio aujourd'hui.
29: Très bien. Alors, je vais commencer par dire que je suis un ministre qui aurait passé haut la main et avec succès ses tests anti-drogue. Déjà, c'est la première chose.
25: Ouais, c'est déjà un très bon c'est point.
0: Bien. Bah là, on
25: c'est
0: est bien. Déjà sur voilà. le bon rail.
24: C'est bien.
29: Donc, on est vraiment sur des propositions bio. On est vraiment sur des propositions clean.
24: D'accord.
29: Allez, j'y vais. La première, c'est que je fais basculer toutes les aides qui sont aujourd'hui affectées au transport aérien sur le transport ferroviaire. Comme ça, à partir de demain, aller à Barcelone en train, ça coûte 30 balles. Aller à Barcelone en avion, ça coûte 900, ce qui est le vrai prix climatique et le vrai prix économique d'un billet d'avion versus un billet de train. Ça, c'est la première mesure.
24: Okay.
29: La deuxième mesure, c'est que, évidemment, je lance le grand chantier de la rénovation thermique des bâtiments. Donc, des bâtiments pour les écoles, les hôpitaux et les logements, évidemment. Donc, plus de bouilloires thermiques et plus de passoires thermiques. Voilà. Et le troisième point, eh ben, je l'ai oublié. Voilà. Je l'ai noté.
24: C'est l'arrêt des nouveaux projets d'énergie fossile.
29: Ah, bah oui, bah, pardon, c'est l'évidence même. C'est-à-dire que là, on a quand même tous bien compris que ce qui provoque ces épisodes caniculaires et ce qui provoque le dérèglement climatique, c'est le rejet des gaz à effet de serre et de CO2, et les nouveaux projets fossiles rejettent du CO2 dans l'atmosphère. Donc évidemment, ça paraît assez évident que pour qu'il y ait moins de CO2 dans l'atmosphère, il faut en rejeter moins dans l'atmosphère. Donc pas de nouveaux projets fossiles, évidemment.
24: D'accord. Et Philippe,
2: je trouve que vos trois mesures, monsieur le ministre, sont importantes parce qu'elles contredisent absolument ce qu'on combattait ensemble tout à l'heure, l'écologie punitive. Je trouve que c'est très remarquable parce que ça peut être fait immédiatement.
29: Je prends, Philippe, les compliments. Simplement, je suis un peu déçu de vous entendre, et c'est en tant que ministre que je vous parle, mais je suis un petit peu déçu de vous entendre parler d'écologie punitive, parce qu'en fait, je pense que vraiment, l'écologie punitive, c'est ce qu'on a vécu la semaine dernière. Ça, c'est de l'écologie positive. Quand on fait rien pour s'adapter, quand on fait rien pour atténuer les effets du dérèglement climatique, là, on arrive à l'écologie punitive, et je suis un peu triste que vous utilisiez ce terme que je vois souvent être utilisé par des gens contre-fils du dérèglement climatique, ce qui, je sais, n'est pas votre cas.
24: Allez, bim,
25: c'est
24: prends
25: dommage.
24: Ça.
25: J'ai peur de vous attrister encore plus, c'est ce que je vais vous dire. Mais alors, pour les aides au transport aérien basculé au transport ferroviaire, ça, je suis d'accord. Pour la rénovation énergétique des bâtiments, c'est un chantier qui a déjà été lancé. On a vu les difficultés, en plus des notations A, B, C, D, E, F, G sur la location et qui bloque parfois le marché de l'immobilier.
24: Sur les petits portefeuilles. Ouais,
25: et puis le succès de ma prime rénov reste à démontrer, parce que jusqu'à preuve du contraire, il y a quand même beaucoup de travail mal fait, moi qui connais un petit peu ce secteur-là. Et puis le point sur lequel je suis vraiment pas d'accord avec vous, c'est l'arrêt de nouveaux projets d'énergie fossile. D'abord, il y en a pas énormément qui sont lancés sur le territoire de France métropolitaine. Ensuite,
0: si vous
25: voulez pénaliser Total par rapport à BP, Exxon, Shell, etc., tous les concurrents internationaux qui, eux, contrairement à Total, ne s'embarrassent pas pour faire des projets d'énergie renouvelable, c'est la pire chose que vous pourriez faire pour l'écologie et en plus pour l'économie française, parce que Total est quand même une grande entreprise française.
29: J'entends. Alors, je note, vous notez que c'est pas moi qui ai parlé de Total, hein, c'est vous qui amenez ça là-dessus.
25: Oui.
29: Je vous dis une première chose, non, mais c'est vrai. Mais moi, je vous dis une première chose. Évidemment, vous avez raison. S'il y a que Total qui est mis à contribution et que tout le reste de la planète continue à faire n'importe quoi, ça n'aura que très peu d'intérêt.
25: Voilà.
29: Mais je pourrais dire, en tant que Français, on s'enorgueillerait peut-être de montrer la voie, peut-être. Voilà. La deuxième chose, c'est que je suis d'accord avec vous que Total ne mène pas de nouveaux projets d'énergie fossile sur le territoire français. Mmh. Mais il vous a pas échappé que un nouveau projet énergie fossile en Irak, avec les rejets de CO2, a le même effet que s'il avait lieu à Mulhouse.
25: Oui, oui.
29: Donc ça peut pas être un argument. Il faut arrêter les projets d'énergie fossile dans le monde.
25: Mais il en va de la rentabilité de Total. Et si vous pénalisez Total par rapport à ses concurrents, vous empêchez potentiellement le seul acteur vertueux ou un peu plus vertueux du marché, qui est plus est en plus un acteur français. Donc je vous dis, c'est là que je vous rejoins pas. Vous dites, on s'en engage
29: très fort.
25: S'aventure tout seul dans cette voie. Bon.
24: Allez.
29: À la limite, je préférais Philippe Bilger qui parlait d'économie punitive, parler de vertu et de Total dans la même phrase, vous serez pas ministre.
25: Je pense que c'est le plus vertueux du marché.
24: C'est courageux. Merci beaucoup, Baptiste. Merci, monsieur le ministre. C'était passionnant de débattre avec vous, bien entendu, tout de suite. Et vous viendrez jouer avec nous au qui c'est qui l'a dit un jour, monsieur le ministre.
29: Avec plaisir.
24: Voilà.
29: Viendrez vous battre.
24: Ah, mais bien sûr. Allez, mais c'est le pari est pris. On va vous faire venir dans l'émission. Allez, tout de suite, qui c'est qui l'a dit?
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24: Et qui c'est qui l'a dit? Mon projet de remettre la France à l'endroit sera choisi par les Français.
2: Retailleau.
0: Bonne réponse de Philippe Bilger.
2: Merci de me l'offrir.
0: Qui c'est qui l'a dit? Nous devons tourner la page de l'État-providence.
3: Le Cornu?
0: Non. Non.
24: Non, c'était
0: ce matin sur Sud Radio.
24: Ce matin.
2: Ah ouais.
3: Ah, c'est moi.
0: On a quelqu'un que Michel Sadoun connaît bien.
24: Il écrit très bien.
0: Oui.
2: Il écrit très bien.
3: Le maire?
0: Ah bon, bien, bonne réponse!
24: Ah, Bruno Le Maire. C'était ce matin sur Sud Radio. Oui, il est resté longtemps. Il est resté de 8h30 à 9h et quelques.
3: Oui. Il a du temps.
24: Qui c'est qui c'est qui l'a dit sur la motion de censure des écologistes pour la canicule? On va non seulement la voter, mais nous allons la co-signer.
3: Mélenchon?
0: Presque.
2: Panot.
0: Bompard. Bonne réponse.
24: Manuel Bompard, député LFI.
0: Qui c'est qui l'a dit sur la présidentielle? Ce n'est ni à l'ordre du jour, ni dans mon horizon.
3: Le Cornu.
4: C'est Castex.
0: Bonne réponse de Michel Sadoun.
24: Qui c'est qui l'a dit? On a une philosophie d'ensemble pour répondre au réchauffement climatique, la démondialisation.
3: Oula. Sans Rousseau?
0: Non, ah non, pas de même bord.
24: Oula, pas du tout.
0: Pas du tout le même bord.
3: Le Pen?
0: Non.
24: Non.
3: Même parti. Bardella?
0: Non.
3: Bardella? Non.
24: Non, plus. En dessous.
3: Tanguy?
2: Tanguy.
24: Au-dessus.
0: Chenu. Au-dessus. Bonne réponse, Michel Sadoun, le plus rapide.
2: Il est d'une rapidité aujourd'hui.
0: Qui c'est qui l'a dit? Et celle-là, elle est surprenante. Thierry Breton est le seul responsable politique en Europe qui ait résisté à Trump et résisté à Poutine. Je ne suis pas payé pour faire sa pub, mais je dis le plus profond de ce que je pense. Il est capable de rassembler large pour 2027.
24: Mais non.
0: Si.
2: Si, j'ai vu ça.
3: Thierry Breton lui-même?
0: Non, non, non. Non, il parle pas de lui à la troisième personne.
3: L'épouse de Thierry Breton?
0: Non. Non.
24: C'est un ancien Premier ministre.
2: Oui.
0: C'est pas Vatal? Non, c'est un ancien Premier ministre.
3: Non.
0: Qui ne sera pas candidat à la présidentielle.
2: Qui ne fera pas.
0: Mais qui l'a été.
24: Je vous donne un indice.
3: Non.
0: Oui.
2: Pau.
0: Bayrou. Il a été plus rapide.
24: C'est un point chacun.
2: Oui, mais
24: ah, oui.
2: Vous êtes une arbitre gracieuse.
0: Elle est sympa avec vous.
3: Bon,
0: vous voulez le verdict en... Michael Sadoun, 3 points.
3: Oui.
0: Et égalité, Philippe Bilger et Rudy Mana, 2 points.
24: Mais c'est bien.
2: Je vais récuser.
3: Objection.

0: que je vois Suzon.
1: Allez les amis, dans un instant la question du soir. Bruno Retailleau s'est dit en colère au sujet des dates du scrutin qui fixent le second tour au lendemain du 1er mai.
2: Et on vous pose cette question sur la page YouTube de Sud Radio. Fixer le second tour le lendemain des manifestations du 1er mai, est-ce une manœuvre politique ? Vous dites oui à 93%. Vous voulez réagir ? Le 0826-300-300.
1: Et Muriel est avec nous de Buziers. Bonjour Muriel. Vous êtes avec nous, Muriel ? Vous n'êtes pas avec nous ? On revient dans un instant.
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1: 18h28 avec les vraies voix, aujourd'hui avec Philippe David qui ricane. Pourquoi vous ricanez ?
2: Non, parce que j'aime beaucoup mon voisin Rudy Mana.
1: Ouais.
2: Ah bon ? Ah bah oui.
22: Parce tout que... à l'heure, vous couvriez
2: oui,
22: des loges,
2: Michael. Ah bah oui, bah, s'il y en a un que je couvre pas des loges dans ce studio, c'est bien vous, Philippe.
22: Mais décidément, j'en suis comblé. Vous savez ce que... Non, j'ose pas le dire. Baudelaire avait une phrase redoutable.
1: Eh ben, bah, dites-le.
2: Allez-y, dites-la.
22: Être traité d'idiot par un imbécile, c'est voluptueux.
0: Il disait, c'est un plaisir de fin gourmet, non?
2: C'est un plaisir de fin gourmet, exactement.
22: Mais faites pas semblant de la connaître.
1: Non mais Philippe David, rétorquez quelque chose.
22: Mais d'autant plus que...
2: Mais dans le micro, je
22: ne pense pas une seconde, ma chère Cécile, que cette phrase de Baudelaire puisse s'appliquer à notre cher Philippe David.
1: De toute façon, tout ce que vous dites, vous ne le pensez pas. Donc,
22: lorsque je dis qu'il n'est jamais au cœur du débat, mais dans les mains...
1: Les amis, on revient sur Bruno Retailleau qui s'est dit en colère au sujet des dates du scrutin qui fixe le second tour au lendemain du 1er mai des élections présidentielles avec cette question du soir.
2: Fixer le second tour le lendemain des manifestations du 1er mai, est-ce une manœuvre politique? Eh bien, vous dites oui à 93% avec beaucoup de votes et beaucoup de réactions.
1: Muriel est avec nous dans un instant. Et Quentin, des messages peut-être?
0: Et oui, Cécile, en tout cas, les gens sont plutôt d'accord, hein, 93% de oui. On a Jean-Michel qui nous dit « c'est voulu, c'est sûr ». Et on a Fred qui nous explique que si le 1er mai ne se passe pas comme prévu, ça peut produire l'effet inverse.
1: Muriel est avec nous, 0826-300-300. Bonsoir Muriel.
16: Bonsoir Cécile, bonsoir tout le monde. Bonsoir.
1: Est-ce que fixer le second tour le lendemain des manifestations du 1er mai, est-ce que c'est une manœuvre politique? Vous me dites oui, vous me dites non.
16: C'est tout à fait.
1: Allez, bougez pas, on revient dans un instant.
21: Le premier tour de l'élection présidentielle se tiendra le 18 avril 2027 et le second tour aura lieu le 2 mai 2027. C'est à la suite d'une concertation entre le ministre de l'Intérieur et les différents partis politiques que ces dates ont été arrêtées. On connaîtra donc le nom du nouveau président ou de la nouvelle présidente de la République le 2 mai prochain à 20h.
23: Les règles seront les mêmes qu'à l'habitude. Il y a une période de réserve, il y a des dates qui ont été fixées. On aurait pu choisir d'autres dates qu'on nous aurait probablement reprochées au regard du calendrier des vacances scolaires.
24: Ce choix n'est pas neutre. Le 1er mai, ce sera le samedi. Qu'on ne me fasse pas croire que dans les cortèges, dans les prises de position, il y aura... aucun écho politique.
23: Faisons confiance, je l'espère, en la responsabilité aussi des forces politiques qui appliqueront cette règle du silence républicain qui précède les jours électoraux et ensuite, encore une fois, faisons confiance à l'intelligence des Français.
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1: Faisons confiance à l'intelligence des Français. Muriel est avec nous de Béziers. Bonsoir Muriel.
16: Mais est-ce que j'ai le droit de rigoler?
1: Bien sûr, vous avez le droit de... Vous avez tous les droits.
16: Ça devient de pire en pire. Ils ne savent plus quoi inventer pour terminer le cycle Macron. Voilà. Il y avait d'autres possibilités qui avaient été soumises aussi au Conseil constitutionnel, mais c'est le ministre de l'Intérieur et Macron qui ont décidé. Ils pouvaient décaler d'une semaine en avance.
2: Oui.
1: Absolument.
16: Parce que de toute façon, les vacances scolaires, elles se terminent le 2 mai.
2: Oui.
16: Donc, quelle était l'importance de pouvoir décaler, de remonter un peu d'une semaine, de 15 jours, puisque il y a une semaine d'écart entre les deux dates. Non, parce que ça arrange la gauche. Voilà.
2: Non, mais moi, ce que je trouve surréaliste, c'est que à partir du vendredi minuit, vous n'aurez même plus le droit de mettre un tract dans une boîte aux lettres. Mais vous aurez le droit de manifester en criant X, le peuple aura ta peau, et de dire barrage, barrage, barrage. Donc il va falloir m'expliquer où est la cohérence.
16: Ah bah il y en a pas.
25: Alors, pas sûr moi. Je suis pas sûr parce que souvent les manifestations du 1er mai, elles se passent extrêmement mal. On se rappelle les Black Blocs. Eh bien je peux vous dire que si elles se passent mal cette année... Vous croyez que les Français, ils sont débiles? Mais ils vont dire, c'est encore ces sauvages qui nous emmerdent toute la journée, qui cassent tout à Paris. Eh bien, peut-être ça va les faire changer d'avis dans l'autre sens. Donc, je trouve que c'est une polémique, une petite magouille, probablement, mais c'est une polémique qui n'est pas à la hauteur de l'enjeu présidentiel. Franchement, c'est pas à la hauteur. Je suis étonné qu'un gars comme Retailleau lève ce lièvre-là, quoi.
22: Mon cher Rudy, je crois qu'il n'a pas tort, et dans l'arbitrage à faire entre Philippe David et vous, je crois que cette fois-ci, c'est lui qui a raison.
25: Alors je vais m'accorder parce que si
22: non, mais vraiment, sérieusement, parce que vous pouvez imaginer
5: une manifestation du 1er mai, avec Marine Le Pen au second tour ou Jordan Bardella, sans que cette manifestation, comme il l'a très bien dit, dégénère en offensive anti-Rassemblement National. Je crois qu'il y a un risque très sérieux qui risque de déséquilibrer le débat démocratique qu'il aura déjà arrêté entre les deux tours.
6: Non, c'est vrai. Alors d'abord, moi je suis quand même allé vérifier et c'est... Le 1er mai tombe entre les deux tours des élections présidentielles presque quasi systématiquement depuis 1980. Donc ça déjà, vrai. Bon, voilà, faut le savoir.
7: Réflexion intelligente.
6: Juste là, le et truc un peu
8: extraordinaire. C'est assez rare. C'est pour ça que je l'ai relevé. Hein. Vous avez vu, c'est ça. Elle est extrêmement intelligente,
6: celle-là. Le côté un peu exclusif, c'est que là, c'est la veille pour le lendemain. Donc évidemment, il y a cette période de trêve électorale qui pose question, etc. Il se trouve que je suis allé voir les traces des manifestations du 1er mai qui a eu les dates d'élections présidentielles. Et en général, ça n'a pas une portée particulièrement politique et ça garde son côté social, sauf deux fois notables. Une fois en 1988, parce que le Front National avait fait plus de 14% au premier tour, donc il y avait eu de grandes manifestations dénonçant notamment la proximité de Jean-Marie Le Pen avec l'accession au second tour.
2: Mais le deuxième tour était le 8 mai.
6: Le deuxième tour était le 8 mai.
2: En 88.
6: Et la deuxième fois, c'était évidemment en 2002, où cette fois il y a eu 1 million ou 2 millions de manifestants dans les rues pour dénoncer l'accession de Jean-Marie Le Pen au second tour. Donc chaque fois, évidemment, qu'il y a une proximité du Rassemblement National, du Front National, anciennement de Jean-Marie Le Pen avec le second tour, il y a une portée particulièrement politique de l'événement. Et là, il y a fort à parier pour que ce soit Jordan Bardella, soit Marine Le Pen qui soit au second tour. Donc, ce sera forcément une manifestation de nature extrêmement politique. Après, est-ce que ça pèsera dans les urnes? J'ai envie de dire aussi aux Français de se responsabiliser s'ils n'ont pas envie d'être influencés, qu'ils n'allument pas la télé ou BFM pour regarder les manifestations.
5: Et les deux pourraient aller, votre point de vue et celui de Philippe, pourraient
7: modérer votre avis.
5: Non, mais vraiment, sérieusement, c'est tout à fait possible.
1: Direction Alès avec Hugo qui est avec nous. Bonsoir Hugo.
9: Bonsoir à tous.
1: Bienvenue sur Sud Radio. Qu'en pensez-vous? Est-ce que vous êtes d'accord ou pas d'accord avec Bruno Retailleau?
9: Moi, je suis pas d'accord, puisque... Alors après, c'est un long débat. Hein. Je suis pas d'accord dans le sens où Monsieur Retailleau devrait se rendre compte tout d'abord que chaque candidat n'aura pas le même temps de parole entre ceux que l'on voit faire des débats à la télé, ceux que l'on entend sur nos antennes et les papiers que l'on peut avoir dans les différents organes de presse écrite, etc. Aujourd'hui, Monsieur Retailleau, ça ne va pas l'arranger forcément, bien sûr, hein, puisque ce n'est pas lui qui sera en position de force très certainement ce 1er mai. Donc il a tout intérêt, effectivement, à ce que ça ne se fasse pas. Moi, j'ai envie de lui dire, on n'a qu'à faire, il n'a qu'à décider de mettre cette manifestation du 1er mai le 25 décembre ou peut-être le 1er avril. Là, on pourra bien en rigoler. Donc, maintenant que M. Macron décide de ces dates, alors je pense qu'il se trame derrière quelque chose auquel on n'imagine même pas. Je pense qu'on en aura certainement la surprise. Est-ce que ça fera la pensée pencher la balance d'un côté ou de l'autre? Ça, je ne sais pas. Je n'ai pas une boule de cristal, mais surtout, il ne faut pas faire de généralité. Il ne faut pas penser à la place des Français. Les Français sont suffisamment intelligents pour avoir lu les programmes, pour avoir réfléchi à quel va être l'objectif, l'orientation qui va être proposée pour notre pays par rapport aux différents candidats. Et je ne suis pas certain qu'une manifestation du 1er mai va faire qu'on va changer de bord d'un extrême à l'autre ou je ne sais quoi d'autre.
1: Moi, je suis d'accord avec vous, Hugo. Éric est avec nous de Morangis. Bonsoir, Éric.
10: Bonsoir.
9: Bonsoir.
1: Bienvenue sur Sud Radio, on vous écoute.
10: Oui, bon, moi, ce qui me met hors de moi, c'est d'entendre des manifestations contre tel ou tel parti. Souvent, c'est les extrêmes, d'ailleurs. Bon, est-ce qu'on fait des manifestations si le Parti Socialiste arrive en tête? Non.
1: Ah bah non.
10: Si
1: bah
10: non. Jamais.
6: Contraire. Alors, parce que les gens de droite se comportent bien.
10: Bah oui. Alors, le RN, s'il arrive en tête, c'est la volonté du peuple. Oh, ça peut ne pas plaire. Ça se comprend, c'est normal, mais c'est le jeu démocratique. À partir de là, il n'y a pas à avoir des manifestations contre ou tel parti.
1: Et la même chose pour LFI, RN ou LFI.
2: Ah, bien sûr, bien évidemment. Quelquefois, les deux finalistes.
10: Bien sûr, c'est pas le sujet. C'est le respect des urnes. C'est simple, c'est un principe démocratique de base. Maintenant, systématiquement, on a le droit à des menaces de manifestation, des menaces de ci, de ça, si tel ou tel parti arrive. En général, c'est le RN qui est visé, faut pas se mentir quand même. Hein. Bon, ben moi je suis désolé, même si c'est pas mes opinions, je suis désolé, c'est le respect des urnes. Que ça te plaise ou non, c'est comme ça. Sinon, on change de régime.
1: Bah, voilà. C'est intéressant, c'est un de... Oui, vous avez raison, Eric.
22: Est-ce qu'au fond, le fait, moi je crains depuis toujours, si le RN gagne, des dérèglements terribles dans la société et des manifestes. Oui. Est-ce que le fait qu'il y ait le 1er mai juste avant, est-ce que ça ne pourrait pas constituer une sorte de défouloir pour tous les opposants? C'est une question que je pose en me disant que...
4: Alors selon Philippe, vous avez raison de lever ce point-là. Je pense qu'il y aurait un énorme service de sécurité s'il y a le RN au second tour, ce qui semble probable quand on voit tous les sondages. Hein, il y aura probablement... on n'aura jamais vu autant de flics sur Paris pour le 1er mai si c'est le cas.
6: Je ne suis pas sûr que la Macronie ne laisse pas ça un petit peu dégénérer aussi.
1: Allez, les amis, Hugo veut répondre. Eric, vous êtes à l'antenne. Et Hugo, vous êtes à l'antenne. Hugo veut vous répondre.
7: Oui, je pense que, comme disait un petit peu Eric, il y a un respect démocratique à avoir. Maintenant qu'on annule des manifestations, qu'on annule des rassemblements, parce que il semblerait forcément quelque part que ça va plutôt desservir une certaine partie, un certain parti plutôt qu'un autre. Mais moi, j'ai envie de dire, s'il y a des forces vives qui sont là, eh ben elles sont là pour aussi se montrer, pour montrer qu'elles existent. Donc, si de l'autre côté on est aussi fort que cela, eh ben à eux de montrer aussi qu'ils sont présents, à montrer que les citoyens, que la population en général a envie de soutenir. Mais sur un programme ou un parti, ça ne se joue pas sur une seule question, sur une seule thématique. C'est un ensemble de propositions qu'il faut voir sur ce que l'on a aujourd'hui sur la table. Et c'est là où le point est important. Et comme je disais tout à l'heure, c'est un sujet qui est très vaste et en quelques minutes, c'est difficile de développer finalement le fond de sa pensée ou la façon dont on peut voir ou imaginer les choses.
1: En tout cas, vous le faites très bien, Hugo et Eric aussi. C'est très très clair. Eric, vous vouliez lui répondre? Vous avez 20 secondes.
11: Oui, alors très rapidement, je comprends, mais pourquoi faire des manifestations juste avant une consultation? Et puis, j'imagine qu'entre les deux tours, ça serait encore pire. C'est un scandale, une honte.
1: En tout cas, vous avez dit un truc important, Eric, c'est lisez les professions de foi, s'il vous plaît. Voilà, c'est assez très important.
2: Moi, j'ai regardé une chose qui va peut-être calmer les choses, j'ai bien consulté le calendrier. Le 6 mai, le jeudi, c'est l'Ascension, où il y aura probablement un pont. Et j'ai regardé, si on prend 3 jours de congé et qu'on fait le pont, on est en vacances le 30 avril au soir. Donc ça risque de faire baisser la participation parce qu'en prenant 3 jours, vous aurez 10 jours ou 11 jours de congé. Et en général, quand il y aura le pont de l'Ascension, ça m'étonnerait que les gens aient très envie d'aller manifester. Ils auront plutôt envie de partir en week-end prolongé. C'est mon petit doigt qui me le dit.
6: Peut-être. Et alors, c'est favorable à qui?
1: Non, mais
2: je pense que ça sera favorable à l'apaisement.
1: Non, mais vous inquiétez pas. C'est comme les pronostics au football, ça n'a aucun sens.
25: Tu es allé chercher loin.
22: Là, sur ce point-là, il est discutable. Ouais.
1: Muriel, le mot de la fin.
16: Ah, j'ai cru que vous m'aviez oublié.
1: Mais
6: le meilleur pour la fin.
16: Je suis la seule femme. Vous faites parler tous les mecs et la seule fille qui est à l'antenne, vous ne lui donnez pas la parole.
1: Eh ben si, parce que je garde le meilleur pour la fin, Muriel.
16: Ah, bon, vous savez bien vous rattraper, vous êtes une bonne commerciale.
1: Non, mais je dis toujours la vérité. On vous écoute, Muriel.
16: Non, mais moi, ce que je dis, c'est que Monsieur Macron ne fait jamais les choses comme elles doivent être faites. C'est son dernier mandat. Il fera tout pour que ça parte en cacahuète. C'est tout. Voilà.
1: Écoutez, vous savez quoi? On va garder votre numéro, Muriel. Et si toutefois c'était le cas, on vous rappellera le jour même. Pour vous dire,
16: oui,
1: Muriel,
16: il
1: n'y
16: a pas de problème.
1: Muriel l'avait dit.
16: L'apéritif et les cacahuètes autour.
1: Exactement.
2: Moi, je suis partant.
1: Et on invitera Eric et Hugo, bien entendu. Merci en tout cas, Muriel. Merci à vous trois d'avoir participé à ce débat. Restez avec nous dans quelques instants. C'est la petite phrase du jour. Et elle est où, cette petite phrase du jour? Elle avait l'air formidable.
2: C'est Bruno
1: Le Maire qui était ce matin ancien ministre de l'économie. Enfin, il est ancien ministre de l'économie, mais en tout cas, il était sur Sud Radio au micro de Jean-François Aquilé et Jacques Cardoz, et vous lui avez posé plein de questions d'ailleurs. On en parle dans un instant.
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6: Et c'est cette dernière ligne droite avec nos vraies voix du jour, Philippe Bilger, Rudy Mana, Mickaël Sadoun et ce numéro de téléphone que je vous incite à faire pour l'émission dans quelques instants. Les deux émissions à venir d'ailleurs, puisque dans un instant, c'est une libre antenne avec François Lubourneau et Philippe David avec des sujets importants. Et puis je rappelle quand même qu'à partir de 20h, les tontons du mondial avec notre ami Joseph Ruiz, France-Suède, les Bleus étincelants ou intouchables. C'est la question du soir parmi les sujets qui seront évoqués. Et vous avec François-Louis ?
7: Il y a un sujet qui vous fait énormément réagir, c'est la loi sur la fin de vie qui a été votée hier soir. Vous êtes très nombreux à vouloir réagir. Alors, il y a des pour, il y a des contre. Il y en a qui sont pour, mais qui pensent qu'il y a de mauvais points dans la loi, comme par exemple le délai qui paraît très court, et je l'avoue qu'il me paraît très court aussi. Vous voulez réagir sur cette loi ? Tout autre sujet, un seul numéro, le 0826-300-300.
6: Allez, tout de suite, c'était Bruno Le Maire ce matin, ancien ministre de l'économie, au micro de Jean-François Aquili et Jacques Cardoz.
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8: Je propose une fédération d'États-nations.
9: Donc pas les six,
8: la fédération romaine sous la coupe de Bruxelles. Les six, c'est qui? C'est l'Espagne et l'Italie. C'est la France et c'est l'Allemagne. C'est évidemment, vous avez parfaitement raison de le mentionner, la Pologne, qui est le pays de l'Est qui réussit le mieux, qui a une frontière avec la Russie, qui stratégiquement est essentielle. Et c'est les Pays-Bas, parce que technologiquement, ils ont une avance considérable, notamment en ayant cette entreprise ASML. Je dis aux autres, c'est pas exclusif, simplement, écoutez, on piétine, on n'avance pas. Regardez ce que font la Chine sur les robots. Regardez ce que font les États-Unis sur les semi-conducteurs. Regardez l'accélération de l'IA. Ben, nous, on va continuer à causer, là, à 27, on se met autour de la table, on discute, on dialogue, on lance des communes. Les commissions, mais on ne décide pas.
10: Sur le plan de l'efficacité, mais avec prudence, je dis qu'il a totalement raison. Alors, est-ce que le système du petit, des puissances restreintes a du sens? Et est-ce qu'il serait accepté si lui avait la chance de devenir président? Je n'en sais rien.
11: J'ai une objection, Philippe, là-dessus. Pourquoi ils n'ont jamais les bonnes idées quand ils sont au pouvoir? Ils les ont toujours après.
10: Mais parce qu'on
12: parce
10: est
12: pas
10: à
12: président.
10: Ce moment-là...
12: Voilà. On... Parce que c'est pas une bonne idée, si je puis me permettre.
10: Et surtout, on est submergé par le réel.
11: D'accord.
6: Mickaël Sadoun, si ce n'est pas une bonne idée.
12: D'abord, j'apprécie la qualité intellectuelle de Bruno Le Maire, mais il est quand même assez ironique de voir de plus en plus des gens du Bloc central rejoindre des positions historiques du Rassemblement National, parce que la Fédération d'États-Nations, c'est la vieille antienne du Rassemblement National qui a été moquée pendant des années dans le genre, ah ça y est, vous voulez refaire la Communauté économique européenne, la CEE de 57. Donc ça, c'est la première chose. La deuxième, c'est que c'est une proposition qui est intéressante sur le fond, mais qui est archi infaisable. Ben voilà. Vous imaginez déjà, nos hommes politiques n'ont pas réussi à empêcher l'accord avec le Mercosur qui défonce nos agriculteurs. Vous pensez sincèrement qu'ils vont réussir à recréer une Union européenne à 6? Mais il faudrait des votes à l'unanimité des 27 et des commissions à n'en plus finir. Ça durerait au moins
7: 20 ans.
12: J'allais dire au moins 30 ans. Voilà. Au moins 30 ans pour faire ça.
7: Bien sûr.
12: Sans rire. Vous imaginez déjà la construction, comment elle a été difficile. Alors maintenant, le fait de défaire tout ça, avec ce que ça impliquerait en termes de monnaie, la zone euro, les zones économiques, mais c'est infaisable. Voilà, les gens qui ont construit l'Europe nous ont mis dans le pétrin. Ils nous ont mis dans le pétrin de manière pas irréversible, mais ils ont tout fait pour que ce soit difficile d'en sortir. Donc maintenant, les choix seront radicaux ou ils seront superficiels et infaisables.
7: Comme avait dit Jacques Attali, tout est fait pour les traités européens, pour approfondir l'Europe, mais rien pour sortir. Alors je crois qu'il y a trois choses. Déjà, c'est infaisable eu égard aux traités européens actuels. Donc c'est infaisable. Moi j'ai dit 30 ans parce que je suis un peu plus optimiste, 20 ans parce que je suis un peu plus optimiste, mais c'est infaisable. Deuxièmement, je trouve quand même un peu fort de café d'oublier la Belgique et le Luxembourg qui sont des pays fondateurs de l'Europe, et de prendre la Pologne qui est un pays complètement inféodé aux Américains. ça m'amuse un peu. Et troisièmement, désolé de le dire, la fédération d'États-nations, ça n'existe pas, parce que soit c'est une Europe confédérale, et il y a des États-nations, soit c'est une Europe fédérale, et les États-nations n'ont plus de pouvoir de décision, et ne sont donc plus des États-nations.
12: Tout à fait, c'est vrai qu'il y a une, contradiction dans les termes.
7: Et moi, ça m'a sauté aux yeux comme le nez au milieu du visage de Cléopâtre, quand j'ai entendu ses propos. Ouais. Donc, inutile de dire que les propos de Bruno Le Maire, c'est très bien dit, parce qu'il s'exprime très bien, c'est très pompeux, mais ça ne tient pas une seconde la route.
12: Pas une seconde.
6: Merci en tout cas les amis, merci Philippe Bilger, merci Rudy Mana et merci Michael Issadoun. Dans un instant merci vous retrouvez beaucoup, Philippe beaucoup. David bien entendu, entouré de François-Louis Bourneau et Zach qui sera au 0826-300-300. On va parler de la fin de vie, vous allez parler
7: absolument.
6: De la fin de vie.
7: Absolument, ce sujet qui vous fait beaucoup réagir.
6: Absolument, et puis vous pouvez parler, évoquer hein, les sujets que nous avons évoqués bien entendu jusqu'à 20h et à partir de 20h les tontons du Mondial avec Joseph Ruiz et son équipe et on va revenir sur ce match, enfin ils vont revenir sur ce France-Suède.
7: Absolument. On se couche à 2h du matin, mais avec plaisir. Et puis on a du mal à s'endormir, vu ce qu'on a vécu, qu'on vient de vivre des choses très fortes. Moi, j'ai passé une nuit de dingue hier.
6: Oui, mais séparément, on se couche séparément, c'est important de le dire.
7: On se couche. Le premier quart d'heure, et après, mais moi, je ne pouvais pas.
6: Non, je parlais de moi, là, parce que vous me dites. Vous me regardez en disant, on se couche à 2h. Bah non, en fait, moi, je ne me dors pas avec vous, quoi. C'est ça que je voulais dire.
7: Mais non, mais aucun doute là-dessus.
6: Non, bah je sais. Je sais où je suis.
10: On a compris une nuit dingue. Seulement à la mi-temps.
6: C'est lui qui le dit, une nuit dingue. Ah, ça se trouve, il a dormi sur le balcon, c'est tout ce que ça veut dire. Allez, passez une très bonne soirée.
10: Vous croyez qu'il pourrait exagérer, c'est pas vraiment.
6: Et on vous retrouve demain à partir de 17h. Je vous laisse avec Philippe David. Passez une très belle soirée. Merci, salut, à demain.
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9: Bienvenue dans ce nouvel épisode d'Oser Investir, les incontournables de la crypto-monnaie. Je suis accompagné ce soir de Pierre Noisa, président fondateur de Paymium. Bonsoir Pierre.
13: Bonsoir Thomas.
9: Pierre, aujourd'hui vous avez choisi de nous parler d'un personnage de l'histoire américaine. De qui s'agit-il et surtout pourquoi voulez-vous nous en parler ?
13: Oui Thomas, je voudrais vous parler aujourd'hui de Andrew Jackson, 7e président des États-Unis entre 1829 et 1837, et le premier issu du Parti démocrate. Il suit un nom d'abord par ses exploits en tant que général de l'armée américaine, car il fut un héros de la seconde guerre d'indépendance contre les Anglais en 1812, une époque où les États-Unis, bien avant Trump, auraient voulu annexer le Canada.
9: Alors d'accord Pierre, mais on devine que ce n'est pas son rôle de militaire qui fait que vous nous en parlez ce soir.
13: En effet, Andrew Jackson est connu pour avoir, en tant que président des États-Unis, détruit la seconde banque des US en 1836. Ce fait est peu connu car il ne colle pas avec le narratif positif au sujet des banques centrales qui omet un fait majeur. Les banques centrales fonctionnent comme un cartel qui redistribue la richesse aux banquiers connectés au pouvoir politique en spoliant ceux qui créent cette richesse.
9: Et c'est justement cette méfiance envers les élites financières qui va marquer sa présidence.
13: Oui, la seconde banque détenait une licence bancaire du gouvernement fédéral pour une période de 20 ans commençant en 1816. C'était un précurseur de la banque centrale que nous connaissons, sous forme d'une banque privée dont les actionnaires étaient le gouvernement fédéral et quelques centaines de riches américains. Nicholas Biddle, son président, avait alors davantage de pouvoir sur l'économie américaine que n'importe quel homme politique élu de l'époque. Il pouvait déclencher une panique dans la finance en restreignant le crédit. Il achetait des journaux et des votes au Congrès. Biddle se vantait même de manipuler les marchés.
9: Et donc Andrew Jackson s'y est opposé.
13: Oui Thomas, en 1832, Jackson décida de mettre fin à la corruption de cette Second Bank en s'opposant au renouvellement de sa licence bancaire. Nicholas Biddle provoqua alors délibérément un crash de l'économie pour punir le président Jackson. La presse accusa Jackson d'être un ignorant économique. Tout le système politique et financier soutenait la banque. Pourtant, Jackson avait démasqué la Second Bank. Elle contrefaisait la monnaie par une création monétaire discrétionnaire débridée avec le soutien du gouvernement.
9: Alors, vous nous tenez en haleine, mais que s'est-il passé finalement ?
13: Après que la Second Bank a été empêchée d'opérer grâce à Jackson, les États-Unis ont connu la plus forte expansion économique de leur histoire. Entre 1837 et 1862, les US ont fonctionné sans banque centrale, sans intervention étatique. l'industrie s'est développée, les salaires ont augmenté et l'innovation a fleuri à travers le pays. C'est ce qui arrive partout quand les capitaux sont alloués de manière optimale, sans l'interférence de bureaucrates.
9: Quelle leçon peut-on tirer de cette histoire, Pierre ?
13: La première, c'est qu'un monopole ou un cartel injustifié est rarement bénéfique sur le plan économique. Sous l'administration Jackson, il y avait 788 banques aux US en 1837, contre seulement 31 en 1801. Et cette libéralisation marqua le début d'une période de prospérité sans précédent.
9: Et la seconde leçon que vous en tirez ?
13: La seconde leçon, c'est qu'un président élu peut changer la donne. La charte de la Second Bank devait expirer en 1836. Cependant, Nicolas Biddle et ses alliés politiques décidèrent de demander son renouvellement dès 1832, pendant une année électorale, pensant que Jackson hésiterait à s'opposer à une institution populaire auprès des milieux d'affaires. Le Congrès adopta un projet de loi renouvelant l'agrément de la banque, mais en juillet 1832, Jackson y opposa son veto, dans un message qui est devenu l'un des documents politiques les plus célèbres de l'histoire américaine, affirmant que la banque était anticonstitutionnelle, dangereuse pour la démocratie et bénéfique seulement pour une minorité connectée au pouvoir.
9: Alors comment reliez-vous cette histoire à Bitcoin ?
13: Oui, Andrew Jackson fut élu président une première fois en 1828 comme démocrate, représentant des citoyens ordinaires. Jackson cultivait l'image d'un homme du peuple opposé aux privilèges des élites. Selon lui, une banque centrale concentrait un pouvoir excessif entre les mains d'un petit groupe de financiers qui n'était pas responsable devant les électeurs. Jackson considérait également que la Constitution ne donnait pas explicitement au gouvernement fédéral le pouvoir de créer une telle institution. Cette méfiance envers la banque qu'il partage avec les bitcoiners s'inscrivait dans une vision de le pouvoir de créer une telle institution. Cette méfiance envers la banque qu'il partage avec les bitcoiners s'inscrivait dans une vision de la démocratie.

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13: L'heure du flash avec Thomas Rivière. Bonsoir Thomas.
14: Bonsoir, bonsoir à tous. La dernière loi de programmation militaire validée par l'Assemblée nationale. 436 milliards d'euros alloués jusqu'en 2030. C'est 36 milliards de plus que ce qui était prévu en 2023. Le budget militaire annuel passera ainsi à 2,5% du PIB français. À 2027, en vue pour Laurent Wauquiez, le patron des LR tend la main à Édouard Philippe. Je crois qu'Édouard Philippe peut incarner l'ordre et le sérieux permettant de redresser la France, a expliqué le chef de la région Auvergne-Rhône-Alpes à nos confrères du Figaro. Laurent Wauquiez cherche des alliances alors qu'il entretient des relations plus conflictuelles avec Bruno Retailleau. Bruno Retailleau d'ailleurs qui regrette l'organisation du second tour de la présidentielle le 2 mai, au lendemain de la fête du travail. Le RN regrette aussi cette date, se privant de sa traditionnelle mobilisation du 1er mai. Toute manifestation politique sera en effet interdite la veille du scrutin. Un avocat garanti à tous les enfants placés ou nécessitant une protection. La mesure vient d'être adoptée définitivement par le Parlement. Cette loi soutenue par Gérald Darmanin doit entrer en vigueur en janvier prochain. Elle vise à mieux protéger les enfants mis en danger. Donald Trump salue les nouvelles discussions entre les États-Unis et l'Iran. Elles ont eu lieu aujourd'hui au Qatar par le biais de médiateurs. Ces pourparlers visent à apaiser les tensions après les échanges de tirs entre les deux pays. Sur le plan industriel maintenant, la fonderie de Bretagne fixée sur son sort vendredi. L'usine basée à Caudan dans le Morbihan est en grande difficulté. Le verdict doit se prononcer sur le redressement judiciaire ou la liquidation. L'audience se tiendra à huis clos au tribunal de commerce de Lorient. La CGT appelle à un rassemblement de soutien. Le repreneur l'an passé, Europlasma, est accusé d'être un fossoyeur. Enfin, toujours 4 départements en vigilance orange canicule dans le sud-est. Il s'agit des Alpes-Maritimes, du Var, de la Haute-Corse et la Corse du Sud. Des températures dépassant les 20 degrés devraient encore être attendues cette nuit afin de la

0: Vigilance prévue demain matin. Météo France qui attend une nouvelle vague de forte chaleur en fin de semaine. Bonne soirée à notre écoute.
1: Merci à vous, Thomas.
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1: Bonsoir Rémi André.
4: Bonsoir Philippe.
1: Pas trop de changements dans le ciel.
4: Alors pas trop effectivement, mis à part peut-être cette petite perturbation qui va un petit peu rafraîchir les températures sur la moitié nord demain. Une perturbation qui passera surtout avec des nuages, quelques gouttes près de la Manche, mais rien de bien important, mis à part cette sensation de souffler un petit peu, avec donc un peu moins de soleil et ces températures qui ne dépasseront plus les 25 à 27 degrés. Sur la moitié sud, là encore du soleil et du vent qui continue de souffler. Mistral et Tramontane atteindront à nouveau les 50 à 80 km par heure le matin, du vent qui faiblira progressivement en cours d'après-midi. Mais là, les températures seront un petit peu plus chaudes, dès le matin d'ailleurs, autour de la Méditerranée. Eh bien, ces températures, l'après-midi, atteindront à nouveau, avec une légère baisse tout de même, les 34 à 35 degrés de maximum sur cette moitié sud.
1: Merci beaucoup, Rémi André.
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1: Bienvenue dans Les Vraies Voix font parler la France, comme tous les soirs, du lundi au jeudi, de 19h à 20h sur Sud Radio. Bonsoir François-Louis Bourneau.
5: Bonsoir Philippe David, comment allez-vous?
1: Ça va, chaudement, mais un peu moins que la semaine dernière,
5: pour reprendre
1: ce qu'a dit Rémi André, ce qui ne fait pas de mal d'ailleurs.
5: On en parlait beaucoup de ces fortes chaleurs justement dans la semaine, c'était compliqué pour beaucoup d'entre vous qui nous écoutez au 0826-300-300. Ce soir, c'est un autre sujet dont on va parler, Philippe, c'est la fin de vie, et oui, puisqu'il y a un nouveau pas vers une évolution de cette loi. Sur la fin de vie, les députés ont d'ailleurs approuvé pour la troisième fois la création d'un droit à l'aide à mourir pour certains patients atteints d'une maladie grave et incurable sous des conditions très strictes, je le rappelle. D'ailleurs, vous, est-ce que cette loi, elle vous inquiète ou peut-être même qu'elle vous rassure, ça dépend. Venez témoigner au 0826-300-300. Peut-on vraiment légiférer sur la fin de vie, Philippe David? Qu'est-ce que vous en pensez, vous?
1: Moi, j'étais partisan, je le dis, je le répète. Alors, je suis partisan d'une loi sur la fin de vie. Je l'ai toujours dit à ce micro, mais évidemment, avec un nombre important de règles et de limites. D'accord ?
5: D'accord.
1: Et moi, j'aurais été partisan d'un référendum. On avait d'ailleurs fait plusieurs émissions. Vous aviez beaucoup voulu réagir sur le référendum. On était sorti un peu de la fin de vie. On avait parlé avant. Et vous étiez très nombreux à vouloir plus de référendums. Vous vous en souveniez ? Vous en souvenez, pardon, on était revenu là-dessus puisque le Conseil constitutionnel s'était opposé à ceux qui voulaient faire un référendum sur la fin de vie en disant que le référendum, ça concernait le social et pas le sociétal.
5: Oui, absolument, Philippe, on peut clairement le dire. Certains parlent d'une avancée, d'autres d'une dérive. Et ben, vous allez en parler jusqu'à 20h dans Les Vraies Voix font parler la France avec Philippe David et on va accueillir Sophie de Béziers. Bonsoir Sophie.
6: Oui, bonsoir.
1: Bonsoir Sophie.
6: Oui.
5: On vous écoute, vous avez voulu prendre la parole justement cette question de la fin de vie. On le disait, un texte bien sûr doit encore poursuivre son parcours parlementaire avant une adoption définitive. Qu'est-ce que vous en pensez, vous, de cette loi sur la fin de vie?
6: Bon, alors moi j'ai déjà parlé, j'ai déjà amené mon témoignage parce que j'ai évidemment accompagné mon papa, je ne repasse pas là-dessus, parce que les choses peuvent évoluer dans la vie, hein. Il y a que les imbéciles qui changent pas d'avis. J'ai encore été confrontée il y a moins de 10 jours à accompagner une amie donc en phase terminale. Mais je vais pas m'étendre là-dessus. Je regrette toujours que ce soit des députés qui choisissent de notre fin. Fin SIN, hein,
1: oui,
6: FIM aussi, mais bon. Et sur ce sujet, là, apparemment, il y aurait eu dans ce texte quelque chose d'assez nouveau à qui on demanderait, c'est-à-dire aux personnes qu'on appelle les protégés, c'est-à-dire les gens qui sont sous tutelle, curatelle,
1: oui.
6: Notamment, dont j'ai une amie qui travaille dans un centre d'handicapés, et là, ils sont amenés, depuis très peu de temps, à poser la question à ces personnes-là, donc que mes propos ne soient pas déformés, ou c'est des personnes qui sont handicapées, donc un handicap mental, qui sont pas en mesure de prendre des décisions pour beaucoup de choses dans leur vie, donc c'est pour ça qu'ils sont protégés par la société. Et à eux, on leur demande comment ils veulent finir leur vie. Alors, où il y a un problème parce que moi, je me sens quand même capable aujourd'hui de dire, pour ma part, en voyant les expériences que j'ai eues avec mon ami là, qui a eu beaucoup de difficultés à partir, je me dis, moi, je veux pas ça. Et moi, je pense que psychologiquement, je suis en mesure de prendre les dispositions qui me sont propres. Et là, ce texte-là me paraît, alors s'il y a peut-être quelqu'un sur votre plateau qui peut me répondre à cette nouvelle mesure qui est prise pour les personnes protégées, je trouve que ça pose quand même de la réflexion.
1: Alors, Sophie, je vais vous répondre. Philippe Juvin, qui est outre député LR et qui est médecin, en plus, a fait un discours à la tribune de l'Assemblée nationale, soulevant ce problème en disant, je trouve fou que des gens sous curatelle, par exemple, je vous synthétise son propos, hein, qui n'ont pas le droit de signer un chèque parce qu'ils sont sous curatelle, auraient le droit de demander leur fin de vie. Et quand je disais que moi j'étais partisan de mettre des limites très importantes, j'ai du mal à comprendre comment quelqu'un qui n'a pas le droit de signer un chèque de 10 euros pourrait avoir le pouvoir, le droit de décider de sa fin de vie. Là, voilà, par exemple, un point que j'ai totalement en accord avec Philippe Juvin.
6: Ouais. Donc, juste pour terminer ce petit propos, ce qui est quand même assez paradoxal, alors le référendum, ils n'en veulent pas, puisque c'est pas sociétal, c'est machin.
1: Alors ça, okay, c'est, ils n'en veulent pas, mais c'est le Conseil constitutionnel. Hein. Je pense que si on proposait aux Français un référendum, ils voudraient. Hein.
6: Ouais, déjà, dans la rue, aller demander aux gens quelle est la relation entre le constitutionnel, le Sénat, l'Assemblée. Non, on a des gens qui doivent décider pour nous, et ça, je trouve que c'est déjà, pour moi, c'est inacceptable. Et ça, je l'ai déjà dit sur votre antenne, pour ma part, je souhaiterais, alors c'est peut-être, parce que les vraies voix, c'est bien, mais ça, si on pouvait faire vraiment porter notre voix, ce serait encore mieux. C'est-à-dire, au cours de notre vie, qu'on ait la possibilité d'écrire noir sur blanc, comme les donneurs d'organes. On a la possibilité de devenir donneur d'organes en notre bonne conscience, quand on est sain et bien portant. Aujourd'hui, la mort, est-ce que c'est parce que la mort est un tabou? Je sais pas, mais parce que ce serait primordial pour faire une avancée. Que les gens qui sont... Moi, ça fait la... quatrième fin de vie, enfin phase terminale, parce que je fais aussi la différence entre la phase terminale et la fin de vie, où j'accompagne, et je peux vous dire que chaque fois, c'est une phase terminale différente, dans un contexte différent, avec des gens différents, des âges différents. Et tout ça, mis bout à bout, ça fait que chaque cas est un cas. Et mon cas à moi, je n'ai pas envie que ce soit... des députés pour qui je respecte leur travail, mais prennent cette décision pour ce qui me concerne. Voilà.
1: Donc, vous pensez que c'est un choix de liberté individuelle. Chacun fait. Oui, la loi doit prévoir que chacun peut décider de mettre fin à ses jours ou de demander une euthanasie s'il n'en a pas la capacité physique, mais c'est chacun, on ne l'impose évidemment à personne, et chacun est libre de sa fin de vie, en fait.
6: Moi, la semaine dernière, j'ai été juste confrontée à ça, c'est-à-dire que la personne, pourtant malade, malheureusement, depuis 19 mois, avec des traitements, elle, son seul but, c'était de s'en sortir. Et on n'a jamais abordé le problème de la mort et de la fin de vie, même dans ce contexte-là. Ça veut dire qu'à un moment donné, quand la personne n'a plus être apte à parler, il a fallu que ce soit ses proches. Vous imaginez un peu la décision où il faut augmenter le bolux pour dire un milligramme de plus, et puis si elle souffre trop, ce sera 3 milligrammes. Et ces enfants m'ont dit, on a l'impression que c'est nous qui la tuons. C'est terrible. Donc, il faut parler de ça librement. Et j'ai été aussi confrontée à une dame qui a perdu son mari il n'y a pas très longtemps d'un cancer des os, qui a souffert terriblement.
1: Une maladie extrêmement douloureuse.
6: Extrêmement douloureuse. Et cette dame m'a dit, oh ben tu sais, moi je suis très croyante, et ben c'est comme ça, cette souffrance, elle devait faire partie de sa vie. Et là je me suis tue, et je me suis dit, mais tout le monde ne pense pas comme toi. Chacun a le droit, s'il y en a qui sont croyants et qui pensent que le bon Dieu leur a infligé ça et qu'ils l'acceptent, tant mieux pour eux, peut-être qu'ils vivront, ils feront leur deuil plus facilement que moi pour d'autres. Et c'est trop personnel. On doit nous mettre à disposition pour les gens. Pourquoi ils le mettent aujourd'hui pour des personnes protégées?
1: Ça, c'est une vraie question.
6: Comme vous venez de dire. Donc on est dans un paradoxe total, mais fou.
1: Ah, mais on est bien d'accord. Restez avec nous, Sophie, parce qu'on a beaucoup d'appels au 0826 300 300.
5: Et notamment Frédéric qui nous appelle de Bordeaux, qui est ancien infirmier. Pardon. Bonsoir, Frédéric.
1: Bonsoir, Frédéric.
7: Bonsoir à tout le monde.
5: J'en profite un court instant pour dire que vous voulez parler plutôt de Philippe Juvin. On le rappelle, Philippe Juvin est député des Hauts-de-Seine et il est professeur de médecine également et chef des urgences à l'hôpital Pompidou. Absolument. Et si on veut un peu plus de précision, depuis le début, sur la question de la proposition de loi, il tente d'alerter ses collègues sur cette portée du texte sur la fin de vie. Frédéric, justement, vous allez plutôt dans le sens de Philippe Juvin sur la question de l'euthanasie?
7: Alors moi, je trouve que cette loi sur l'euthanasie est, à mon niveau, je trouve qu'elle est complètement inutile. Elle est d'une bêtise intersidérale, absolument, parce que il existe. Si on avait des services de soins palliatifs, ça existerait déjà. Bon, ça existe déjà. Nous avons une dame qui s'appelle Claire Fourcade, qui est médecin en soins palliatifs depuis toute sa carrière, une trentaine d'années, qui est à Narbonne. Oui. Il y a Axel Kahn qui est décédé, et avant son décès, au milieu des années 90, je l'ai entendu expliquer que justement, il avait été une période de sa vie en contact avec des patients qui étaient en fin de vie. Des gens qui avaient dit, lorsqu'ils avaient 40 ans, 50 ans, « Ah oui, moi si j'ai un problème, il faut absolument qu'on me fasse mourir, je veux pas rester dans tel état. » Mais quand ces personnes arrivaient justement au dernier moment, là, c'était plus du tout pareil. Et devant la situation, le discours changeait systématiquement. Ce qui les aidait et ce qui leur permettait c'était d'avoir l'assurance d'avoir quelqu'un à côté, médecin, infirmière, aide-soignante, avec des traitements anti-douleur, anti-anxiété, qui permettaient d'être apaisé. Moi, mes années d'exercice en dermatologie, où il y a des pathologies véritablement terribles, et ensuite en
1: grand brûlé, etc. Également. C'est ça ?
7: Non, c'est autre chose, ça les brûlait. Et ensuite en gériatrie. M'ont mis aux côtés de personnes qui étaient terriblement inquiètes et paniquées parce qu'elles savaient qu'elles arrivaient au bout du chemin, elles avaient peur de souffrir, peur d'être toutes seules, peur d'être abandonnées. Et là, dès qu'elles voient qu'il y a des personnes autour, qu'elles voient qu'on leur administre des traitements qui les calment, et l'anxiété, et qui calment les douleurs, un petit peu comme le disait Madame de Béziers juste avant, tout de suite, ça change l'idée de ça. Mais à cette époque-là, moi, quand j'ai commencé à être infirmier, que j'ai fait mes études en 98, il y avait le ridicule porteur de riz, la Kouchner, qui disait qu'on allait construire des centres de soins palliatifs. Comme d'habitude, on n'a évidemment jamais rien fait. Alors, il y a des services de soins palliatifs. J'ai accompagné mon père, un peu comme disait la dame de Béziers, là, il y a 2 ans. Il y a un service de soins palliatifs à Bagatelle, qui est un hôpital très connu autour de Bordeaux, qui est un super hôpital. Le service de soins palliatifs, quand j'allais le voir, je voyais bien les seringues électriques qu'il y avait, je voyais bien ce qu'il y avait dedans, et je voyais bien que ça lui permettait d'être tranquille, d'arrêter de se tortiller dans tous les sens, etc. Et je savais qu'ils allaient augmenter les doses petit à petit, voilà. Mais ça se faisait, et ça fait partie, comme l'a répété déjà Madame Fourcade et d'autres médecins qui travaillent dans les soins palliatifs, et des infirmières que j'ai entendues en parler, qui travaillent dans les soins palliatifs, ils savent expliquer aux gens, justement, on sait expliquer aux gens, on va vous aider, et dès que la personne se sent, le confort est important. Mais ce qu'il y a, c'est que donc nos politiques sont immondes, des gens comme Monsieur Falorni, comme etc. C'est des gens qui ne comprennent rien.
1: Alors, à c'est
7: rien.
1: La liberté de conscience, hein.
7: Non, la liberté de conscience, je veux bien. Mais quand on veut traiter un problème de façon intelligente, il faut s'adresser aux gens qui connaissent, c'est-à-dire des gens comme M. Juvin, comme Mme Fourcade, comme M. Axel Kahn, comme etc. Mais pas simplement sur le bout d'un comptoir, comme si on était au bar et qu'on allait partir de truc. Par contre, quand on ne veut pas construire de centre de soins palliatifs, évidemment, on est coincé. Et donc, évidemment, nos politiras, parce que je dis pas comme De Gaulle, politicien, parce que les chiens sont des bêtes super, nos politiques sont des rats.
1: On peut pas dire que les politiques sont des rats. Non, les politiques sont des êtres humains élus démocratiquement.
7: Quand on les voit faire ce qu'ils font dans à peu près tous les domaines, et pas simplement le domaine de la médecine, que ce soit le domaine de la sécurité, que ce soit domaine de l'industrie, que ce soit les domaines, etc., etc. Il n'y a pas un domaine où ils ne font pas bêtises sur...
1: Frédéric. Oui, mais ça vaut pas l'insulte de rat, soyons
5: Frédéric,
1: en toute franchise.
5: On va continuer de vous donner la parole au 0826-300-300. Restez bien avec nous. On parle jusqu'à 20h de la fin de vie. Et oui, c'est un nouveau pas vers une évolution de la loi sur cette fin de vie, Philippe. Les députés ont approuvé pour la troisième fois la création d'un droit à l'aide à mourir pour certains patients, mais il faut bien le préciser, qui sont atteints d'une maladie grave et incurable. Peut-être que vous avez déjà accompagné un proche en fin de vie. Les familles, selon vous, sont-elles suffisamment accompagnées? Bah, venez en parler, tiens, au 0826-300-300. C'est jusqu'à 20h, on se retrouve tout de suite.
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1: Bienvenue dans Les Vraies Voix font parler la France, un sujet qui vous fait beaucoup, beaucoup appeler au 0826-300-300, puisque malheureusement, nous risquons tous, ou si on ne l'a pas déjà été, d'être concernés un jour pour soi-même ou pour un de nos proches.
5: Pour un de nos proches,
1: oui, c'est-à-dire la fin de vie.
5: Le vote final est prévu d'ailleurs le 15 juillet au Palais Bourbon après un probable nouveau rejet par le Sénat. C'est un sujet qui vous fait énormément réagir au 0826-300-300. Vous êtes alors parfois divisé, mais quand même assez souvent d'accord sur le sujet. C'est un sujet lourd. Est-ce que d'ailleurs cette loi est une avancée ou une dérive? C'est aussi cette question qu'on vous pose au 0826-300-300. La souffrance justifie-t-elle le choix, et ce choix surtout, de l'euthanasie? Et ben on va en parler et vous allez en parler avec nous. On était avec Frédéric qui était un ancien infirmier. On va lui redonner la parole parce qu'il avait beaucoup à dire. On va prendre un autre auditeur, Philippe.
1: Qui est Sandra. Bonsoir,
5: allez.
1: Sandra.
5: Bonsoir, Sandra, oui. De Bayonne.
14: Oui, bonsoir à tous. Alors moi, je voudrais parler personnellement parce que
5: on vous écoute.
14: Je suis aide-soignante, donc j'ai travaillé en USP.
1: Oui, en unité de soins palliatifs, oui.
14: Voilà. Donc moi, alors, pour ou contre, je pense que je peux pas débattre comme ça, mais moi, j'aimerais qu'on parle des directives anticipées, parce qu'on n'en parle pas assez. Il existe des directives anticipées. Aujourd'hui, tout le monde y a droit. Donc oui. On peut remplir ce papier-là.
1: Si je ne m'abuse, c'était la loi Claeys-Leonetti qui permettait de le faire.
14: Oui, voilà. Donc c'est vrai qu'à aujourd'hui, ben, du moment qu'on est atteint d'une maladie, c'est-à-dire en oncologie ou d'un cancer ou autre maladie, on peut remplir les directives anticipées. Mais moi, j'estime que le problème qu'on a aujourd'hui, c'est qu'on n'en parle pas. C'est un peu tabou.
1: Oui.
14: Alors que, voilà, si on le mettait sur le tapis dès le départ en annonce de maladie, ben, on pourrait commencer à discuter de ben, éventuellement s'il y a un problème, si la maladie évolue dans le mauvais sens, ben, on pourrait commencer déjà à ouvrir le débat. Mais ça, on n'en parle pas. Donc, c'est vrai qu'on se retrouve avec des gens qui arrivent en USP où des directives anticipées ne sont pas remplies. Donc, ben, si ça se complique, ben, ça, c'est compliqué.
1: Oui, c'est le cas de le dire, oui.
14: Et du coup, je pense que c'est un faux problème. L'euthanasie, oui, mais la sédation profonde et continue, elle existe, elle est mise en place. Je veux dire, c'est tout à fait cadré aujourd'hui. Donc, il n'y a pas de dérive à ce sujet. On pique pas les gens. Je veux dire, c'est quelque chose qui est fait en pluridisciplinaire, c'est posé. Mais ça, on n'en parle pas non plus. Les gens ne sont pas au courant que ça existe, que ben, ils sont quand même acteurs de ça. Aussi. Mais moi, je trouve qu'aujourd'hui, on n'en parle pas. Donc, le problème qui se pose, c'est que vous avez des gens qui ont des pathologies lourdes, qui sont suivis sur des chimios, des grosses pathologies, et à aucun moment, On ne parle des directives anticipées ou de la sédation profonde et continue. On leur annonce ça quand ils arrivent en USP et il y a des gens qui passent par l'USP et qui rentrent à la maison parce que on stabilise la douleur et ils rentrent passer quelques temps à la maison avant de revenir après en USP pour finir leur vie. Mais du coup, il y a quand même un non-sens dans cette loi, je trouve, parce que on veut dire bon, allez, on tranche, on accepte l'euthanasie, on définit les choses comme ça, mais finalement, on n'en parle pas.
1: Oui.
14: Moi, c'est mon avis. Et je trouve dommage, parce que du coup, si on avait un peu plus de discussion autour du sujet de la fin de vie, de la prise en charge de la douleur, parce que je rejoins les collègues infirmiers qui appelaient avant, quand la douleur est prise en charge, Frédéric, ben oui, quand la douleur est prise en charge, il est clair que les gens, ils n'ont pas envie de partir. C'est clair. Donc, ils veulent profiter encore de leur famille, des leurs. Et là, nous, on peut faire notre travail d'accompagnant, justement.
1: Mais parfois, il n'y a pas que la douleur, il y a l'incapacité. Je pense à une pathologie terrible qui est la maladie de Charcot. Il y a des gens qui n'ont pas envie de rester. Je pense à un journaliste mythique et dirigeant de club de foot, Charles Bietri, qui dit, moi, si on ne fait pas une loi en France, je vais devoir aller faire un suicide assisté en Suisse.
14: Et ça, c'est terrible parce qu'on se retrouve avec des gens qui doivent donc avoir la sédation profonde et continue. Et je veux dire, mais c'est quand... Médicalement, c'est qu'ils ne peuvent plus avoir le respirateur, c'est rien. Ça veut dire qu'ils choisissent d'arrêter, de rentrer en sédation alors qu'ils ont des douleurs en amont. Et ça, c'est pas normal, je suis d'accord avec vous. Là, l'euthanasie, elle serait justifiée de les aider justement à partir quand ils sont encore pas dans de la souffrance. Oui. Parce qu'en arriver à se dire, ben là, je ne peux plus respirer, donc je vais dans la sédation, c'est pas rien, c'est de la douleur.
1: C'est clair. Restez avec nous, Sandra, parce qu'on a vu Frédéric un peu plus brièvement. On va reprendre Frédéric. Vous êtes très très nombreux
5: un ancien infirmier. Et si vous voulez prendre la parole comme Frédéric, vous avez deux possibilités, le 0826 300 300 et puis le 7 28 18 par SMS avec le mot VV si vous voulez nous écrire un petit témoignage pour qu'on le lise à l'antenne. Ça sera avec grand plaisir. Voilà. Rebonsoir Frédéric, pardon.
1: Qu'est-ce que vous voulez répondre à Sandra alors?
7: Ah mais non, Sandra, franchement, elle a très très bien parlé, mieux que moi, parce qu'elle était moins énervée, et donc elle a parlé de façon plus claire que moi, et franchement, c'est exactement ce qu'elle a dit. Alors ce qu'elle disait à propos du consentement à l'avance, c'est un petit peu ce que disait Monsieur Axel Kahn lorsque les gens ont 40 ou 50 ans, ou également ce qu'a dit la dame de Béziers aussi. Elle a dit que on pouvait éventuellement faire un choix quand on était en forme, mais le problème c'est que quand on arrive à la fin, on n'a pas tellement envie de partir. C'est ce qu'on se dit quand on est encore en bonne santé.
1: Mais il y a des cas où les gens veulent partir aussi. Ça existe.
7: Ça, je suis d'accord.
1: Je vous avoue que j'en ai connu. Donc,
7: Madame Fourcade qui travaille à Narbonne, elle disait ça. Elle disait que dans toute sa vie justement où elle a été confrontée à ces personnes et qui, comme ma collègue aide-soignante, la dame de Béziers, exactement, qui ont croisé tous. Elle a croisé des gens, des centaines et des centaines et des centaines de gens comme ça. Les gens qui étaient d'accord pour qu'on applique leur consentement à l'avance, ou qui au moment d'arriver au bout disaient bon, je veux qu'on en termine, je veux qu'on m'aide à en terminer, c'est peanuts le nombre de gens qui demandent ça ou qui s'y tiennent de façon véritable. C'est peanuts. Elle a donné un chiffre, je veux pas dire bêtise, je vais pas répéter, mais c'était ridicule. C'était de l'ordre d'une dizaine ou de quelque chose comme ça sur toute sa carrière.
1: Oui, mais un cas et chaque cas est individuel.
7: Tout à fait, si une personne.
1: Je vous prends un exemple.
7: Veut quand même y aller, veut quand même le faire, veut quand même qu'on lui offre cette possibilité. Ok, mais qu'on n'en fasse pas une loi avec des règlements où des personnes vont au contraire se retrouver coincées par ce règlement alors qu'elles ne le veulent pas. Parce que nos politiques rares sont tellement abominables qu'ils vont automatiquement chercher des procédures. La France est le pays des règlements et des procédures qui sont abominables.
1: Mais le problème, c'est qu'il faut faire une loi parce qu'il y a un vide juridique. S'il n'y a pas de loi et que quelqu'un veut être euthanasié, vous l'avez dit vous-même, si c'est son choix, c'est son choix, il faut faire une loi, parce que sinon ça s'appelle un meurtre. Et là, la personne qui fait l'injection létale ou qui fournit la substance létale peut être poursuivie pour meurtre. Donc il fallait faire une loi. Très bien,
7: qu'on fasse une loi. Mais que ce soit une loi, comme vous venez de l'expliquer, juste pour ce cas, et pour le seul moment où ça arrivera.
15: qu'on ne laisse pas quelqu'un d'autre décider, qu'on ne mette pas là-dedans un juge, qu'on ne mette pas là-dedans un préfet, qu'on ne mette pas là-dedans un politicard. Non, non, surtout pas qu'on fasse quelque chose, mais vraiment du plus simple possible. Une loi, mais à la limite, mais je ne sais pas si on peut dire une permission. Si on, moi, plus qu'une loi, je préférerais une permission. Parce que nous, toutes nos lois sont des monstres de complications qui, chacun, je suis en train d'essayer d'adopter mon beau-fils, etc. Si vous saviez le nombre de fois que je suis allé au tribunal et les imbécilités qu'on m'a sorties, mais c'est vraiment abominable. Donc, alors, non, surtout pas. Le plus simple possible.
1: Restez avec nous. On a beaucoup d'appels au 0826-300-300, mais on doit faire une courte pause, François-Louis.
5: Absolument, Philippe. Je vous pose cette question à vous, chers auditeurs. Est-ce que vous imagineriez un référendum sur la fin de vie? On va vous faire réagir, tiens, sur ce sujet. 0826-300-300. On se retrouve tout de suite.
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1: Retour des vraies voix font parler à la France avec ce sujet douloureux, mais dont on doit parler la fin de vie, François-Louis.
5: Et oui, on va accueillir Pierrette Delhaute juste avant de faire la pub, et j'ai posé cette question à nos auditeurs. Faut-il imaginer un référendum sur la fin de vie? Pierrette, vous nous appelez de l'Aude. Bonsoir.
1: Bonsoir Pierrette.
27: Bonsoir.
5: Est-ce que vous, vous en tant que bénévole accompagnante pour les personnes en fin de vie, imagineriez-vous un référendum sur cette question de la fin de vie?
27: Je suis partagée.
5: Partagée. Pourquoi? Oui.
27: Voilà, c'est quelque chose qui me préoccupe.
1: Alors, Pierrette, est-ce que vous avez mis le haut-parleur?
27: Non.
1: Alors, mettez bien le téléphone près du visage. Allez-y.
27: D'accord. Attendez. Voilà, c'est bon.
1: Là, c'est meilleur. Allez-y, parfait.
27: C'est bon?
1: Oui, oui, allez-y. Pierrette? Allô, Pierrette?
5: Ah, alors, on va prendre Marie-Christine en attendant, qui nous vient de l'Eure-et-Loire. Bonsoir, Marie-Christine.
1: Bonsoir, Marie-Christine.
28: Bonsoir, bonsoir.
5: Bienvenue, on vous écoute sur cette question de la fin de vie. Alors qu'on posait la question d'un référendum sur la fin de vie à Pierrette de l'Aude, on vous écoute également, Marie-Christine.
28: Oui. Oui, alors bonjour Philippe, bonjour.
1: Bonsoir.
28: À tous ceux qui sont dans le studio. Au préalable, je dois dire que j'ai écouté tout à l'heure Sophie, je suis absolument atterrée. La loi n'est pas encore votée, qu'on commence à interroger des gens protégés. Et après, on nous dit qu'il n'y aura pas de dérive, il n'y aura pas de... c'est monstrueux, c'est criminel. Cette loi est scandaleuse et parfaitement inutile, puisque la loi Leonetti prévoit tous les cas. Et ça suffit très largement, parce que là ça va aller très mal. Alors un référendum, oui bien sûr, et vous savez pourquoi ils ne veulent pas d'un référendum, c'est parce qu'ils savent que le référendum serait en faveur de l'abrogation de cette loi. Enfin,
1: c'est pas certain.
28: Moi j'en suis persuadée. En tout état de cause, ils veulent pas de référendum, et ben on va leur en faire un. Il suffit simplement qu'on dise aux députés que ceux qui voteront pour cette loi ou qui s'abstiendront, la liste sera publique.
1: Ah, mais elle est publique.
28: Et diffusée, oui, mais diffusée largement, et que aux prochaines législatives, les Français ont de la mémoire et ne voteront pas pour ceux qui ont osé voter pour cette loi. C'est immonde.
1: Mais est-ce que c'est pas un problème de conscience personnelle ? On peut être pour l'avortement et contre l'avortement, on peut être pour l'euthanasie contre l'euthanasie, on peut être pour la peine de mort contre la peine de mort. C'est des sujets de société, c'est un problème de conscience. Ça fait pas de vous quelqu'un de bien ou de pas bien, qu'on soit pour une chose ou pas.
28: Mais vous savez très bien, d'ailleurs ça a été rappelé tout à l'heure, la loi Leonetti permet de prendre une décision quand on est encore en pleine force de l'âge, quand on a tous nos moyens. Mais cette loi, elle va finir comme avec les nazis, c'est-à-dire qu'on tuera tous les inutiles.
1: Non, ça, voilà. Je crois que on peut pas faire ce procès d'intention.
28: Vous
1: mais
28: verrez,
1: non.
28: Vous verrez. Hein, ça sera ça. Il y a trop de risques.
1: Non,
28: mais comme on dit, très très très peu de gens qui, au bout du compte, ont envie qu'on les aide. Pour cela, il faut pouvoir le faire. Ben, c'est très bien. Ils peuvent faire une déclaration d'intention. Et c'est très bien.
1: Mais la déclaration d'intention avant la loi ne marchait pas, hein.
28: Oui, si.
1: Ah non, vous pouvez. Si quelqu'un vous faisait une piqûre pour vous faire l'euthanasie, moi je peux vous dire un cas. J'ai quelqu'un de ma propre famille qui a été euthanasié il y a plus de 40 ans, d'accord ?
28: Mm-hmm.
1: Qui avait un cancer terrible en stade terminal. C'était quelqu'un dont j'étais très proche. Alors il y a largement prescription depuis. Mm-hmm. Elle était à la dose maximale de morphine et elle se tenait au barreau du lit de l'hôpital en hurlant tellement elle souffrait. Et ses fils ont pris le médecin au col en disant « Docteur, ne laissez pas notre mère souffrir comme ça ». Et le médecin a dit « Elle a la dose maximale de morphine, si je lui en mets plus, elle meurt ». Ils l'ont dit « Ne la laissez pas souffrir comme ça », elle hurlait en se tenant au barreau du lit. Je peux vous dire une chose,
28: écoutez...
1: Attendez, je termine Marie-Christine. Moi, je remercie le médecin qui lui a fait la dose létale de morphine pour partir. Je remercie ce médecin.
28: Mais bien sûr, parce qu'il
1: d'ailleurs, il n'a pas eu besoin
28: de cette loi.
1: Attendez, je peux vous dire une chose, parce que le médecin leur a dit, vous vous engagez à ne pas porter plainte. Ils ont dit, ses fils, on ne portera pas plainte. Le médecin a dit, vous vous engagez à ne pas porter plainte. Parce que le médecin avait une crainte, si après les fils avaient changé d'avis, qu'ils aillent porter plainte. Parce qu'ils pouvaient se retrouver, lui, devant les tribunaux.
28: Oui, je suis persuadée que les Français ont des dizaines, des centaines d'exemples où les médecins ont fait ce qu'il fallait, quand il fallait.
1: Oui, mais en étant la loi.
28: Voilà.
1: Mais en étant la loi.
28: Ça fait des dizaines d'années que ça se passe comme ça, et ça se passe très bien. Alors il y en a un qui a fait du zèle, mais celui-là aussi, il dira, moi j'ai prêté le serment d'Hippocrate, je ne peux rien faire, il y en aura. Donc il y aura toujours des cas, mais là, cette loi va ouvrir la porte, d'ailleurs. C'est déjà le cas dans les autres pays qui ont promulgué ce genre de loi. Il y a des dérives épouvantables à la sortie.
1: Alors dans certains pays, j'avoue qu'il y a eu des dérives. Je pense en particulier à nos voisins belges.
28: Exactement. Mais il y aura les mêmes ici.
1: Alors, Marie-Christine, restez avec nous parce que je crois qu'on a retrouvé Pierrette.
5: Oui, Pierrette de l'Aude.
1: Pierrette ?
28: Oui, allô.
1: Ah, là, on le son entend, est parfait.
5: Comme dirait Philippe, son est clair.
1: Fort et clair.
5: Fort et clair.
1: C'est le terme militaire, cher ami.
5: Voilà, fort et clair. Allez-y, Pierrette.
1: On vous écoute.
28: Bon, ben moi, écoutez, vous m'avez parlé de référendum tout à l'heure, et faut-il arriver au référendum ? Parce que, quand même, les soins palliatifs, la dame l'a bien expliqué, Sandra.
1: Oui, de Bayonne.
28: Les directives anticipées, c'est quand même au début de la maladie qu'il faut enfermer le patient dès qu'on commence une chimiothérapie, une radiothérapie, de toutes les conséquences qui peuvent, voilà, qui peuvent évoluer. Mais on prépare le malade, il faut un véritable accompagnement de l'équipe soignante et de la famille. C'est un chemin partagé entre tout le monde. Alors, on n'a peut-être pas besoin d'aller jusque à cette loi que l'on va voter, qu'on va faire voter à des députés. Moi, je rejoins tout le monde là qui vient d'intervenir. Faire voter une loi par des députés. Je veux bien entendre que tout le monde travaille le dossier. Mais combien d'heures ou de journées ces élus ont passé dans des unités de soins palliatifs ?
1: Ah non, mais ça, c'est un vrai sujet. Ça,
28: c'est un sujet de fond. Parce que moi, il y a une chose qui m'interpelle maintenant en écoutant tout le monde. Il y a eu le congrès des soins palliatifs à Lyon on n'a pas eu d'élus qui sont venus s'impliquer, voir un petit peu ce qu'en pensent les professionnels, ce qu'en pensent les soignants. On n'a pas vu tous ces gens. Et aujourd'hui, ils vont nous voter une loi qui n'est peut-être pas adaptée. Parce qu'aujourd'hui, comme l'a très bien expliqué Sandra, la sédation, elle existe. Et on l'accompagne jusqu'au bout, le malade.
1: Mais Pierrette, je voudrais vous poser une question. Vous êtes accompagnée des gens en famille, vous disiez, au début de la chimio, on peut faire ces... Mais moi, je prends un livre qui m'a bouleversé, que j'ai lu ça fera 30 ans l'an prochain, qui s'appelait Le scaphandre et le papillon, qui a été adapté au cinéma, un film magnifique. C'est l'histoire de Jean-Dominique Bobby, qui était rédacteur en chef de Elle, je crois, qui a fait un AVC massif et qui s'est retrouvé en locked-in syndrome, c'est-à-dire enfermé dans son corps. Il a dicté son livre en clignant de l'œil. C'est-à-dire que la personne disait E-A et il clignait de l'œil, et comme ça, le livre a été écrit. Moi, je l'avais lu, j'avais dit à mon ex-femme, qui était la mère de mes enfants et qui en était en couple à l'époque, je lui ai dit, s'il m'arrive ça, il faut surtout que tu trouves un moyen de me faire partir. Je ne veux pas être un légume avec juste l'œil qui cligne. Est-ce que vous comprenez que là, on ne peut pas faire de directives anticipées ? Il a fait un AVC massif d'un coup. Ah ça si, on peut faire des directives anticipées. Est-ce que cette personne, une personne qui n'a pas envie de vivre ça, et je dois dire que j'en fais partie, j'ai le droit de demander à ce qu'on me fasse partir parce que on peut plus que cligner un œil. On peut pas prendre une boisson qui est un poison. Est-ce que on doit avoir le droit de dire, s'il m'arrive ça, je veux qu'on me fasse partir ? Ça vous paraît normal ou pas ?
28: Oui, mais ça, quand on vous trouve un syndrome, comme vous venez de l'expliquer très bien, au moment où on vous le décèle et on vous explique la finalité de votre maladie, à ce moment-là, on peut vous préparer à faire une directive anticipée. Ce qui doit être respecté. Mais quand vous êtes en fin de vie, comme vous venez de l'expliquer très bien de ce monsieur, que j'adhère totalement à vos propos, mais... On déforme dans la souffrance cette famille qui n'est pas préparée. L'accompagnement de fin de vie, Claire Foucault l'a très bien expliqué pendant le congrès et le pratique tous les jours, c'est être présente au pied du lit du malade et de lui expliquer, parce qu'elle explique très bien, ce soir il souffre, c'est plus possible, il veut mourir. Voilà, bon, ils font les accompagnements nécessaires. Mais le lendemain, quand il ne souffre plus, ou qu'il est bien sédaté, il voit autrement, il est avec sa famille, il est bien accompagné. C'est de l'humanisme.
1: Ah mais c'est de l'humanisme, c'est au cas par cas, selon monsieur X, madame Y ou monsieur Z, et c'est au cas par cas pour moi. Pour moi, c'est au cas par cas. Restez avec nous, Pierrette, on a beaucoup d'appels au 0826-300-300, on prend la direction de la Vendée.
5: Avec Sandra qui nous appelle, bonsoir Sandra.
1: Bonsoir Sandra.
0: Bonsoir à tous, merci de m'accueillir.
1: Vous nous avez contacté, évidemment, on vous donne la parole. Je vous le dis tout de suite, je fais une aparté, vous êtes très très très nombreux à nous appeler. On n'aura probablement pas le temps de prendre tout le monde ce soir.
5: Mieux.
1: Mais continuez à appeler. On continuera le débat demain pour la dernière des vraies voix
5: bien
1: pour parler
5: entendu.
1: La France de la saison avant de passer en saison d'été.
5: Allez, absolument. On vous écoute, Sandra.
3: Alors moi, je vais faire court. Je vais juste donner un exemple. Mon papa a eu un cancer de la gorge il y a une quinzaine d'années. Et mon papa est chasseur. Et avant d'avoir ce cancer, il me disait toujours, de toute façon, un jour, si j'ai un cancer, je partirai avec mon fusil et je réglerai le problème. Et quand il a eu son cancer, je vais vous dire ce qu'il nous a dit. Le cancer est arrivé par la porte et moi, je m'empresse de sauter par la fenêtre. Parce que je pense qu'à un moment, on a, voilà, il y a l'humanité fait qu'on se, on n'a pas envie de mourir. Enfin, dans notre quotidien, on se bat. Il y a des difficultés. Par contre, là où je vous rejoins dans ce que vous disiez tout à l'heure, c'est qu'à un moment, on peut mettre une limite. C'est-à-dire que quand on est dans une situation où il n'y aura pas de retour, où la personne est sur un lit, où elle souffre et qu'elle peut même pas émettre sa douleur, donc on peut même pas parfois la mesurer, la question se pose. Moi, je trouve en fait que le débat, il est bâclé là. Il y a des choses, les limites, les 2 jours ou 15 jours, qui accompagne le malade.
1: Là, je suis d'accord que le délai à 2 jours, je le trouve, mais même à 15 jours, je le trouve surréaliste. Franchement.
3: C'est ça.
1: Désolé, mais excusez-moi, je vais faire un trait. C'est assez caustique ce que je vais dire. Vous prenez un crédit pour acheter une voiture, vous avez un délai de 10 jours, c'est la loi Scrivener. Pour un crédit bagnole. Ou un crédit même, un crédit revolving. J'ai du mal à croire qu'on ait besoin de 5 fois moins de temps pour décider de sa fin de vie que pour prendre un crédit pour changer de voiture. Franchement, là, j'avoue que je ne comprends pas.
3: Mais moi, j'ai beaucoup aimé ce qu'a dit Monsieur Juvin. Je pense qu'il est assez bien placé. Je pense pas qu'il soit contre. Je pense qu'il est contre la manière dont les choses se font.
1: Alors, je pense que lui, il est contre. Enfin, je le connais un tout petit peu. Enfin, je connais un petit peu. Oui, Philippe Juvin. Je pense qu'il est contre l'euthanasie. Ça, je pense que pour lui, la loi Claeys-Leonetti est suffisante. Mais voilà. Et Sandra, je peux vous poser une question indiscrète?
3: Oui.
1: Votre papa a succombé à son cancer ou il en a guéri?
3: Pas du tout. Il a 85 ans aujourd'hui. Régulièrement, il me dit il me reste un an, mais ça fait quelques années, donc tout va bien.
1: Oui, excusez-moi, comme c'était il y a 20 ans, ça fait 21 ans qu'il a de plus, quoi.
3: C'est ça. Et en fait, et aujourd'hui, quand on a reparlé de ça, il me disait moi, j'ai pas envie d'être sur un lit, j'ai pas envie de. Mais je pense que aussi, il est plus vieux. Donc en fait,
1: oui.
3: Voilà, je veux dire, l'espoir de vie, elle compte aussi. L'âge à laquelle on dit ça, je veux dire, un gamin de 17 ans, moi, si on me demandait pour ma fille si je fasse un choix, ça serait terrible.
1: C'est clair, non, mais c'est évident.
3: Et on a toujours l'espoir, c'est ce qui nous tient debout. Alors moi, je suis croyante en plus, donc j'en ai encore peut-être plus que certains. Mais par contre, de voir souffrir quelqu'un, de l'entendre hurler, accrocher comme vous le décriviez, ça, c'est pas possible.
1: Et c'était quelqu'un de ma famille avec qui on était très proches en plus. Donc je peux vous dire, c'est arrivé, j'étais adolescent, et je peux vous dire un truc, ça m'a marqué à vie. Voilà.
3: Bien sûr. Non, mais par contre, c'est le délai là qui me paraît trop court, réflexion, les intervenants.
1: Mais Sandra, je vous le dis, on parle vrai, on est sur Sud Radio. Je prends ce délai de 10 jours pour avoir un crédit et de 2 jours pour mourir. Je trouve ça, je pense qu'on est d'accord, surréaliste.
3: C'est ça. Et puis qui aussi, parce que les médecins en visio, ce genre de choses, c'est pas possible.
1: Visio, c'est pas possible. Là, c'est de l'humain. Il faut parler, longuement parler, des psychologues, etc. Alors, je sais malheureusement que je vais toucher un sujet tabou. Ça coûte de l'argent et peut-être qu'on veut pas mettre les moyens non plus. Et parce qu'on a peut-être plus les moyens pour les mettre non plus. Et ça, c'est une autre question.
3: Mais à quand on va attaquer tous les gens qui sont dépendants financièrement, en situation de handicap? Enfin, on n'en finit plus.
1: On est bien d'accord qu'on n'en finit plus. Restez avec nous, Sandra. On doit faire une pause.
5: Merci. On va reprendre dans un très court instant. Restez bien au 0826 300 300. On prend en compte tous vos appels pour réagir sur ce sujet de la fin de vie et on essaye de vous donner la parole à tous et à toutes. Et c'est dans un instant qu'on se retrouve juste après la pub.
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1: Retour des vraies voix font parler la France avec ce sujet poignant qui nous a tous touchés, qui nous touchera tous probablement. La fin de vie, et ça déclenche beaucoup d'appels, de SMS, de mails.
5: On le disait,
1: je participe à sudradio.fr.
5: Oui, vous pouvez aussi nous écrire, effectivement, vous nous le dire, Philippe, des témoignages par mail. Si vous n'avez pas forcément envie de passer à l'antenne ou vous voulez témoigner indirectement, vous pouvez nous écrire par mail et par SMS. Le 0826-300-300, lui, reste ouvert pour prendre la parole directement en direct. Et puis on le disait, on en profitait pour en parler un peu pendant la pub avec Philippe. On veut vous donner absolument la parole le plus longtemps possible. On n'a pas envie de vous laisser 10 secondes au micro. Donc si jamais vous voulez appeler et que vous vous rendez compte qu'on ne vous fait pas passer ce soir, et ben demain soir on en reparlera de cette fin de vie, parce que le débat n'est pas fini d'un point de vue politique. Et puis non plus, nous on n'a pas terminé d'en parler, Philippe.
1: Absolument.
5: On a Chantal qui nous appelle de Bastia. On va toujours plus au sud avec Philippe David. Ça, vous nous connaissez bien. On commence la semaine à Bordeaux, on l'a fini à Bastia.
1: Mais parfois, on va plus au nord que Bordeaux quand même.
5: Oui, non, mais c'est une façon de parler.
1: Chalon, là, avec Sandra, c'est plus au nord que Bordeaux.
5: On s'entend. Bonsoir, Chantal.
1: Bonsoir, Chantal.
12: Oui, bonsoir aussi à vos auditeurs. Alors, écoutez, j'entendais Philippe parler de droit. Alors, moi, je vais parler aussi de devoir.
5: D'accord.
12: Moi, je suis professionnelle de santé. Moi, j'ai eu un parcours assez particulier parce que je me suis retrouvée professionnelle de santé parce qu'à l'âge de 19 ans, j'ai perdu la vue. Donc, j'ai entamé un parcours pour être kinésithérapeute. Des maladies de Charcot, des AVC graves, j'en ai eu dans les bras.
1: Oui.
12: Moi, quand j'ai perdu la vue, vous savez, si on m'avait demandé qu'est-ce que je voulais faire, j'aurais dit tuez-moi, quoi.
1: D'accord.
12: Parce que vivre dans...
1: Dans l'obscurité.
12: Dans l'obscurité, ça peut être terrible.
1: Oui.
12: Donc, et je suis toujours là. Parce que j'ai été entouré, parce qu'il y a la force aussi de caractère. Et quand tout à l'heure, Philippe, vous parliez du looking syndrome,
1: oui.
12: Je voudrais juste dire que le looking syndrome, vous retrouvez dans un handicap. Moi, j'ai eu des tétraplégiques, certes, qui pouvaient parler, mais qui étaient enfermés dans leur corps. C'est-à-dire que demain, quelqu'un qui devient tétraplégique, on va aussi lui proposer. La tétraplégie, ça devient après un handicap. Et c'est-à-dire qu'à un moment donné, les dérives, elles y seront. Donc, moi, je voudrais quand même, plutôt qu'on nous parle du droit de mourir dans la dignité, j'aimerais qu'on nous parle un peu du droit de vivre dans la dignité. Nous sommes dans une société très mortifère. On ne nous parle que de mort. À un moment donné, apportons un peu d'amour à ces gens qu'on accompagne. Parlons un peu on nous parle d'humanité, ça n'a rien de fraternel. Moi, quelqu'un qui veut se suicider, c'est son problème. Mais c'est pas à nous soignants, surtout que les médecins veulent se dédouaner par rapport à Hippocrate. Donc ça veut dire que ce sont les soignants qui vont le faire. Donc à un moment donné, nous on est soignants.
1: Oui.
12: On est là pour soigner. On n'est pas là pour tuer. Après, il y a la loi Leonetti, il y a les directives anticipées, où, alors, contrairement à ce qu'on dit, c'est vrai qu'on n'en parle pas et que malheureusement, on en parle aux gens quand ils sont à l'hôpital, nous on l'a vécu. Hein. Donc à un moment donné, il faut que ce soit les médecins traitants,
1: oui,
12: gens qui reçoivent des patients pour un bilan lambda, qui leur parlent des directives anticipées. C'est pas au moment où vous êtes le plus vulnérable qu'on va vous dire qu'est-ce que vous voulez faire. Moi, j'ai eu des personnes âgées, Philippe,
1: oui,
12: qui, de peur de l'hôpital, avaient ce qu'on appelle un syndrome de glissement, qui nous disaient, moi, laissez-moi tranquille, je veux pas aller en kiné, je veux pas aller en ergo, moi, je demande qu'une chose, c'est de mourir. Qu'est-ce que j'aurais dû faire? Avertir le médecin? Voilà, cette personne, elle veut mourir. Et elle a 48 heures pour dire, ben voilà, vous l'avez dit, ben on y va. En Belgique, il y a eu des dérives. Aux Pays-Bas, là, il y a un gamin de moins de 12 ans qui a été euthanasié. Je veux dire, on n'est pas des animaux.
1: Alors, moi, je vais vous prendre un exemple. Il y a des cas, notamment en Belgique, il y a quelques années, il y avait une jeune femme qui avait été violée, qui avait été totalement traumatisée par son viol et qui avait choisi d'être euthanasiée. Moi, je veux dire, pour les pathologies psychiatriques, je suis franchement pas pour. Je pense qu'il y a plus besoin, vous parliez d'amour, de soins avec des psychiatres, des psychothérapeutes, des psychologues, des psychanalystes, des psys, ce que vous voulez. Parce que je pense que là, il y a vraiment quelque chose à faire, parce que la vie de la personne n'est pas en danger, même si elle est hyper dure à vivre, hein, comme dans un Loctin syndrome, on en parlait, comme dans une maladie de Charcot, par exemple. Là, vraiment, ça me pose énormément de questions. En revanche, les professionnels auront bien une clause de conscience qui les autorisera à ne pas pratiquer l'euthanasie s'ils ne le veulent pas. Et ça, Dieu merci, pour moi, la clause de conscience, c'est totalement non négociable.
5: On va redonner un rapide coup de parole à Marie-Christine de l'Eure-et-Loire qui était avec nous. Marie-Christine, vous nous entendez ?
1: Oui, vous voulez réagir, Marie-Christine ?
5: On vous donne la parole encore quelques minutes sur Sud Radio.
28: Ah, c'est très gentil, oui. Donc, moi, j'écoute avec beaucoup d'attention tout ce qu'on dit. J'étais très, très choquée par l'histoire que Philippe a racontée, cette personne qui a hurlé de ses souffrances sur son lit.
1: Oui, mais, c'est quelqu'un de ma propre famille.
28: Mais oui, je comprends très bien, et c'est horrible, ça j'en suis parfaitement consciente, mais on fait pas une loi pour un cas isolé, pour deux cas, pour 10 cas, puisque les soignants eux-mêmes disent que si on fait ce qu'il faut, les gens ne demandent pas à ce qu'on les euthanasie, ils s'éteignent tranquillement dans des... Alors, bien entendu, il faut absolument mettre des soins palliatifs dans tous les départements, bien entendu.
1: Oui, mais entendu. Marie-Christine, permettez-moi de vous répondre ce que je disais à Sandra, qui est toujours avec nous d'ailleurs, dont on est très heureux, que le papa... Non, ça fait sourire François-Louis Bourdeau. Mais... Non, je ne suis pas non-binaire, cher ami. Permettez-moi de vous dire une chose, ça fait plaisir que son papa soit vivant 25 ans plus tard. Mais
28: bien sûr.
1: Vous parlez, Marie-Christine, des soins palliatifs, mais il y a aussi peut-être un problème de moyens, parce que, je le rappelle, la France n'a plus un centime quand même. Hein.
28: Oui, ben si on arrêtait de dépenser l'argent...
1: On trouverait
28: l'argent. Hein.
1: Ah ben, attendez, l'argent, j'ai fait un coup de gueule l'autre jour sur ce que coûtaient les agences d'État, etc. Ça, on est bien d'accord. Mais ça, après, c'est plus de la morale, c'est plus de la loi, c'est de la volonté politique, oui ou non ?
28: Ah ben, on est bien d'accord, mais aujourd'hui, la volonté politique, on la cherche. En tous les cas, elle va toujours dans le mauvais sens. Hein.
1: Mais
28: aujourd'hui, on a des irresponsables qui ne pensent qu'à une seule chose, garder leur siège. C'est pour ça que c'est par là qu'il faut les avoir, en leur disant, si vous votez cette loi, on ne votera plus pour vous.
1: Mais après, c'est une question de conscience. Je vous dis, moi, je suis favorable à une loi sur la fin de vie, mais avec énormément de règles. Et je prends des choses non négociables.
28: Oui,
1: Par exemple, je suis pas, évidemment, les personnes sous curatelle, etc., c'est hors de question qu'elles puissent décider, sachant qu'elles ont même pas le droit de signer un chèque. Et je reprends ce qu'a dit. L'argument était excellent, Philippe Juvin. Je suis contre, notamment, pour les cas de psychiatrie, parce que c'est l'objectif, c'est pas ça. Mais il y a des cas extrêmes. J'ai cité le cas dans ma propre famille. J'en ai vu d'autres dans ma famille encore plus proche où je ne voudrais, mais je n'ai jamais eu la force de le raconter parce que c'était ma propre mère, qui sont vraiment terribles et qu'on n'a pas envie de vivre, qu'on ne veut pas vivre. Mais je dois l'avouer, hein, j'ai ma faiblesse. Quand ma mère était vraiment au fond du trou, je l'avoue franchement, je n'aurais jamais eu le courage de faire partir ma mère. Vous voyez.
28: Eh bien donc, voilà. Et donc, est-ce que la loi Leonetti existait
1: Oui, c'était il y a 6 ans. Oui.
28: Moi, je pense malgré tout qu'il y aura beaucoup plus d'abus que de que de bien-être avec cette loi.
1: Alors merci Marie-Christine, merci Sandra, merci Chantal, merci pour vos témoignages. Vous avez été très très nombreux à appeler, on n'a pas pu prendre tout le monde et donc on va certainement prolonger le débat demain soir. Vous pouvez encore laisser des messages, des SMS ou des mails.
5: On vous l'a dit, hein, vous pouvez nous écrire au 0800, nous appeler pardon au 0826 300 300, mais aussi nous écrire pour témoigner directement au 728 par SMS avec le mot vraie voix. Et puis Philippe, il y a aussi le mail avec jeparticipe@sudradio.fr si vous voulez écrire un témoignage anonyme ou non, le lire à l'antenne ou même prendre la parole ensuite. Ce sera avec grand plaisir qu'on reprendra le sujet ce soir avec Philippe, demain soir pardon, avec Philippe de 19h à 20h.
1: C'est demain de 19h à 20h avec vous François-Louis, merci beaucoup.
5: Avec grand plaisir et puis tout de suite on parle un peu foot avec les tontons du mondial qui sont avec nous. Bonsoir Joseph.
1: C'est beaucoup plus léger, beaucoup plus joyeux parce qu'on a passé une nuit absolument magnifique.
13: Ouais, exactement.
1: Même si on n'a pas beaucoup dormi.
13: On n'a pas beaucoup dormi mais quand c'est comme ça on l'accepte un petit peu mieux quand même mon cher Philippe.
1: C'est sûr qu'on aurait perdu, là on aurait encore moins dormi.
13: On se serait réveillé véritablement du pied gauche, mais non, là c'était bien du pied droit parce que l'équipe de France est en 8e de finale de la Coupe du Monde grâce à sa victoire contre la Suède.
1: Du pied droit comme les 3 buts français d'ailleurs.
13: Exactement, et 3 beaux buts.
1: Ah oui.
13: Finalement ça a été une démonstration des Bleus contre la Suède. Donc victoire 3-0, on va forcément revenir en long, en large et en travers sur ce match dans les tontons du Mondial. Donc on sera avec Nicolas Villas, Emmanuel Galasso et Eric Blanc et on se posera la question finalement, est-ce que cette équipe de France elle n'est pas clairement lancée vers le titre de champion du monde Eric Blanc et on se posera la question finalement, est-ce que cette équipe de France elle n'est pas clairement lancée vers le titre de champion du monde simplement on va

0: J'aurais été déçu que vous saisissiez pas la perche. Exactement, exactement, cher Philippe. Donc effectivement, on va se retrouver dans les tontons du mondial dans un instant.
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2: Et puis très bonne soirée à vous, Philippe, et
1: merci
2: bonne émission à vous, Joseph.
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0: On vient d'apprendre la qualification de l'Angleterre en huitième de finale de la Coupe du Monde en battant la République démocratique du Congo 2-1. Et les autres informations tout de suite dans le journal. Bonsoir Thomas Rivière.
10: Bonsoir à toutes et à tous. Certains réseaux d'eau commencent à être sous tension. Déclaration de Mathieu Lefèvre, le ministre délégué chargé de la transition écologique. Au 1er juillet, 94 départements ont franchi des seuils de vigilance ou d'alerte sécheresse, contre 64 à la même période en 2025. Aujourd'hui, 6 départements du pourtour méditerranéen sont en vigilance rouge face au risque très élevé de feux de forêt. D'ailleurs, dans le Var, un important incendie est en cours. Le département est en vigilance rouge. Les flammes ont pris autour de Fréjus dans les maquis. Des campings ont été évacués. Des canadaires, des hélicoptères bombardiers d'eau sont mobilisés. Près de 200 pompiers essayent de maîtriser le sinistre. L'entrée en vigueur du congé de naissance à partir d'aujourd'hui. Ce dispositif permet à chaque parent de prendre jusqu'à 2 mois de congé supplémentaire indemnisé, en plus des autres congés existants. Un congé à prendre dans les 9 mois qui suivent la naissance. Une mesure présentée par le gouvernement comme un soutien à la natalité en déclin en France depuis plusieurs années. La main tendue de Laurent Wauquiez à Édouard Philippe pour la présidentielle. Le chef de file des députés Les Républicains estime que Bruno Retailleau doit savoir se retirer si sa candidature ne décolle pas dans les sondages. Il appelle au rassemblement à partir de l'automne. En Ukraine, des technologies militaires bientôt testées par Airbus, des groupes de travail et des essais en conditions réelles vont être réalisés. Un partenariat stratégique a été conclu ce 1er juillet. Airbus Defence and Space s'est déjà associé le mois dernier avec Skyfall, le pionnier des drones ukrainiens. Un trésor antique dérobé la nuit dernière dans le Tarn. Une quarantaine de pièces d'or et d'argent ont été volées au centre archéologique de Montance, proche de Gaillac. Les voleurs semblaient bien préparés, visant une fenêtre à l'abri des regards. L'espoir pour finir et la Coupe du Monde dans le cadre des 16e de finale. La Belgique joue contre le Sénégal ce soir à 22h. Plus tard, les États-Unis affrontent la Bosnie-Herzégovine. C'est à 2h du matin, heure française. Bonne soirée à tous.
0: Merci beaucoup Thomas Rivière.
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0: Merci beaucoup d'être fidèle au rendez-vous des tontons du mondial sur Sud Radio. On le rappelle, on est ensemble du lundi au vendredi de 20h à 21h. Et ce soir, tous ensemble, chers auditeurs, nous allons revenir.

0: Sur le match de l'équipe de France qui s'est qualifiée en huitième de finale de la Coupe du Monde. Victoire 3-0 contre la Suède. Et pour en parler autour de la table, nous retrouvons Emmanuel Galasso, chroniqueur sportif Sud Radio. Bonsoir Emmanuel.
1: Bonsoir Joseph, bonsoir à tous.
0: Alors j'espère que tu vas bien et que t'es chaud Manu, parce que ce soir en plus tu vas terminer, c'est toi qui es responsable du pénalty.
1: Oui, je suis responsable du pénalty. On va parler d'Ousmane Dembélé, je vais réhabiliter Ousmane. Je vais le réhabiliter.
0: Je retiens. Ce sera en fin d'émission, comme d'habitude. Allez, on est ensemble avec Nicolas Villas, journaliste, auteur notamment de Dieu Football Club et de Mourinho derrière le Special One. Bonsoir Nico.
2: Salut Joseph, salut les tontons, salut les tatas. Ça va ?
0: Ouais, ça va.
2: T'aimes
0: ça
2: bien
0: va très bien.
2: Ouais, j'ai envie de soigner, de se tenter un
0: c'est
2: truc
0: beau, là. C'est beau. Mais c'est beau. Alors, je cherchais la tata autour de la table, mais Virginie Guillain était là hier soir. Exactement.
2: Bah oui,
0: il nous écoute tout à fait. Il commente partout sur les réseaux sociaux. D'ailleurs,
2: et puis on est des tontons déconstruits, hein, ça peut passer. Hein.
0: Exactement. Manu m'a révélé quelque chose, mais je vous dirai ça un petit peu plus tard.
1: C'est marrant, je regarde Eric, moi, à ce moment-là.
0: Ah bon ? Très bien. Eric Blanc qui est avec nous, chroniqueur sportif. Bonsoir, Eric.
3: Bonsoir. Tonton radieux ce soir.
0: Tonton radieux, c'est vrai.
3: Faut trouver un adjectif à chaque fois. Moi, j'ai écrit un bouquin, c'est Ma vie, mon scooter, mon ballon. Mais bon. Je vous le dédicacerai.
1: T'as jamais eu de scooter, malheureusement.
2: Exactement. Ça, c'est tu dédicaces à quoi alors, le scooter, le ballon ou le.
0: À voir. Bon, allez, on a le sourire dans les tontons du mondial sur Sud Radio. Le sommaire, donc, retour sur la victoire des Bleus. Que dis-je, victoire? Plutôt démonstration hein, contre la Suède, 3-0. Et franchement, ça aurait pu faire plus. Doublé de Kylian Mbappé, deux passes D pour Michael Olise notamment. Ils sont tout simplement exceptionnels, ces deux joueurs. Et partout dans le monde, eh ben, on parle de cette équipe de France. Et même nous, on est français, on les voit souvent évoluer ces joueurs-là, mais on est halluciné de voir le niveau qu'ils ont pu atteindre hier. Et est-ce qu'ils sont lancés vers le titre de champion du monde? On va en parler tous ensemble, les Bleus qui joueront donc le Paraguay samedi à 23h, remake d'ailleurs de 98. Hein. On avait les belles images et ça avait été difficile. Hein. On avait dû attendre Laurent Blanc dans les.
1: Le très aigué, puis Laurent Blanc.
0: Très aigué, puis. Très aigué.
1: Ouais, très aigué, puis Laurent Blanc. Contre le Paraguay.
0: Ah oui, pardon, je comprenais pas en termes de.
1: Okay. Je voulais pas t'emmerder, Joseph.
0: Non,
1: j'apporte tes petites infos. C'était croustillant, c'était
0: en
1: sympa.
0: En fait, j'étais resté sur un 1-0 contre le Paraguay.
1: Non, c'est prolongation et
0: voilà,
1: Blanc prolonge.
0: J'avais oublié le but de Trezeguet, mais je suis pas là pour mentir dans les tontons,
1: mais
0: on dit la vérité.
1: T'es transparent.
0: Donc voilà, exactement. Donc je me rappelais de Laurent Blanc, je me rappelais plus du but de Trezeguet pour tout mentir. Voilà. Allez, on enchaîne. Vous avez le sommaire des tontons du mondial sur Sud Radio. Et avant de revenir sur la perf des Bleus, on va revenir sur le match qui vient de se terminer entre l'Angleterre et le Congo parce que c'était chaud pour les Anglais.
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0: Allez, les Anglais qui ont eu chaud, Eric, victoire 2-1 contre la République démocratique du Congo. Ils ont été longtemps menés 1-0. Ça passe finalement grâce à un grand Harry Kane.
3: Oui, le prince Harry a frappé, capitaine. Il est à 5 buts. Alors, il y avait une équipe du Congo qui a bien démarré, qui a su marquer. Après, les Anglais ont quand même poussé, mais maladroit, pas inspiré. Le gardien de but a été exceptionnel en première mi-temps du Congo. Ils arrivent 1-0 et puis le temps passe. Et heureusement qu'Harry Kane trouve, je dirais, l'espace. Il marque un but et derrière, le deuxième est magnifique avec une passe de Gordon. Ils ont poussé, ils ont pratiquement plus vu le ballon, je dirais, les Congolais. J'ai vu la possession, elle est à 65 en deuxième mi-temps. Et donc voilà, l'Angleterre se qualifie difficilement dans la douleur. Mais voilà, c'est une équipe qui a quand même du banc. Ils ont fait rentrer des joueurs qui ont apporté aussi quand même des accélérations. Et puis, j'ai trouvé quand même, comme le Sénégal contre la France, ils ont fléchi physiquement les Africains, et là ils ont plongé, et après ils ont pratiquement pas eu d'occasion sauf ce dernier coup franc de Wissa à la fin. Ils espéraient éventuellement accrocher les prolongues. Maintenant l'Angleterre, moi je suis quand même content qu'elle passe, parce que j'espère voir un Brésil-Angleterre, ça me rappellera des souvenirs.
0: Ouais, ce sera contre le Mexique notamment, et je suis désolé Manu, mais ça va pas du tout passer inaperçu ce qui vient de se passer. Je suis désolé parce qu'effectivement je me sentais complètement honteux d'avoir oublié le but de Trezeguet contre le Paraguay, ouais. Mais il n'a jamais existé. Donc ouais. Voilà, c'est des choses qui arrivent.
1: Parfois
0: voilà.
1: On aime des joueurs, on fantasme des performances. J'aurais aimé que Trezeguet marque ce but.
0: Ouais, j'étais en train de le dire,
2: Non. Ah oui, c'était sur un autre truc.
1: Moi, j'étais dans l'après-match. Il avait marqué dans l'après-match. Il était très fort.
2: Ils ont fait partie de baby-foot après.
1: Je te présente mes excuses.
0: Attends. Voilà. C'est... Je les accepte pas, mais.
2: Il faut que tu ailles au bout de tes convictions, Joseph. Ouais, tu savais qu'il n'existait pas ce but.
0: C'était lui ou moi dans le trou.
2: Mais voilà, mais quel but tu parles?
0: Mais j'ai une grande confiance en Manu Galasso. c'est, c'est un peu la difficulté. C'est
3: le but fantôme, ça existe.
0: Le but fantôme, exactement. Exactement. Bon, Nico, on a vu des Anglais effectivement souffrir, mais finalement s'en sortir grâce à un homme qui fait partie. Un homme qui fait partie, effectivement, bah, du Gotha mondial, Harry Kane, quoi.
2: Franchement, il est hallucinant, ce mec. Déjà, alors là, il met ce doublé. Il a un but maintenant de Messi et de Mbappé là au classement des buteurs sur cette Coupe du Monde. Et je me souviens, moi, quand j'étais venu la semaine dernière, tu faisais un truc sur j'en ai marre, c'est la Coupe du Monde des buteurs. Mais n'empêche, les mecs, on en a marre, ils sont quand même là, quoi.
0: Ouais, ils sont toujours
2: Vinicius, il est là. Mbappé, il est là. Messi, il est là. Haaland, il est là. Et Harry Kane, il est là. C'est lui qui les sort de là, en plus, parce que c'est pas des buts à 4-0, c'est pas le quatrième et le cinquième but sur un 5-0. C'est des buts qui sont décisifs. Il est incroyable. Et après, c'est vrai que sur l'ensemble du match, quand même, ils ont été quand même hyper bousculés en première période, les Anglais. Mais il y a, je vais pas dire qu'il y a une forme de justice, mais Rico le disait tout à l'heure très bien. C'est-à-dire que physiquement, la RDC a pas tenu. Ouais. Ils ont pas le banc de l'Angleterre. Ils ont peut-être marqué trop tôt aussi, même s'ils auraient pu faire le break à un moment. On sent qu'ils ont pas réussi à tenir ça. Et même d'un point de vue émotionnel, tu sens qu'après le premier but, ils prennent un coup derrière la tête. C'est-à-dire qu'ils étaient vraiment en mode gestion. Et là, ils se sont dit, bon, bah, voilà, Kane est lancé, c'est compliqué. Et quand tu vois tout le talent qu'il y a en plus en Angleterre, c'est compliqué aussi.
0: Ouais, ça a été compliqué. Ils ont un gros banc, les Anglais. C'est une des équipes qui, bon, bah, passe et un des gros outsiders pour la victoire finale. On peut dire bravo quand même à la République démocratique du Congo.
2: Ah bah,
0: ils étaient passés en barrage. Et Manu, franchement, ils ont fait douter l'Angleterre.
1: Bah, ils marquent sur leur première frappe, leur seule de la première mi-temps, si je dis pas de bêtises.
2: Pendant longtemps d'ailleurs, avec un seul tir.
1: Exactement, ils avaient qu'un seul tir, 5 tirs et un seul cadré. Donc, oui, ce but à la 7e minute, ça les met tout de suite dans des dispositions incroyables, où après, bah, une seule stratégie, c'est le bloc bas. Et l'Angleterre, bon, chapeau Harry Kane, je pense qu'on est tous d'accord. Moi, je suis fan de ce joueur pour dire que, tu vois, malgré ce que je disais sur la Coupe du Monde des buteurs, on a évidemment, non, mais t'as raison de le rappeler, mais on a évidemment plaisir, et j'ai évidemment plaisir à voir ce genre de joueur, et là, pour le coup, l'histoire est magnifique. Mais ça montre aussi quand même que l'Angleterre, sans Harry Kane, tu sens qu'il y a du talent, mais ça ronronne, et on en viendra à l'équipe de France tout à l'heure. On voit quand même, quand tu compares le match de l'équipe de France hier soir avec cette Angleterre-là, tu sens quand même que c'est beaucoup moins impressionnant l'Angleterre, que ça fait moins peur, qu'il y a moins de connexion, et que face à une équipe comme le Congo, face à un bloc bas, où c'est solide, hein, c'est propre hein, le Congo, mais c'est pas non plus, on parle pas de l'Italie Catenaccio des années 90, quoi. Si tu vois, avec un peu de fluidité, je pense que la France, on les tabasse le Congo, et que, avec tout le respect pour le Congo, ben, tu sens qu'il faut un Harry Kane qui lui surnage auprès des autres attaquants pour clouer le match, qui sort de nulle part, mais franchement, l'Angleterre, ça fait quand même un peu peine à voir. On verra le Brésil-Angleterre.
0: Ah c'est oui, quand peine même... à voir à ce moment-là.
1: Ouais, je trouve, parce qu'en fait, le Congo.
0: C'est un peu dur, non?
1: Non, si peut-être tu le penses. Moi, j'ai pas l'impression d'être dur. Mais je trouve que le Congo, et à juste titre, après avoir ouvert le score, n'a rien proposé. Enfin, a eu un truc minimaliste pour préserver le score, et c'est tout à fait logique. Et l'Angleterre, on les a trouvés un peu démunis. C'était, ouais, ça manquait de cette petite étincelle, ça manquait de ce joueur qui, ballon au pied, va aller les chercher. De Declan Rice, tu le vois sur coup de pied arrêté, mais je trouve que dans le jeu, il a pas l'apport qu'il peut avoir à Arsenal. Donc oui, je trouve que cette équipe d'Angleterre, elle s'en sort bien. Au final, c'est mérité. T'as raison, à l'usure. De toute façon, le match, il aurait duré 2, 3, 4 heures, 5 heures. Tu sais, l'Angleterre, elle allait les finir.
0: Difficile pour le Congo.
1: Mais merci, Kane. Ouais, merci, Kane, pour les
3: Anglais.
1: Non, mais
3: Eric Blanc. Je m'emballe un peu parce qu'il y a quand même sur le route de l'Angleterre le Mexique. Qui va jouer à la maison,
0: ouais,
3: son dernier
0: Mexique,
3: match. Ouais. Et on parle du Brésil, c'est en quart de finale. Donc attendons, parce que les Mexicains, avec leur sombrero, ils sont chez eux. Ils ont la grinta. C'est de la folie là-bas. J'ai vu des images, les supporters, tout le monde dans la rue. C'est bon, on le savait, c'est la religion, hein, c'est l'opium du peuple. Hein. Le football au Mexique, comme partout dans beaucoup de pays. Donc attendons quand même, parce que ça sera.
1: Et le Mexique peut poser de gros problèmes. Hein,
3: ils peuvent. Ils ont 4 matchs, 4 victoires. Hein. Alors on les voit moins, moi j'ai pas vu tous leurs matchs. J'ai vu le premier match à l'ouverture. Bon, il y avait 2 cartons rouges à la fin. Ils ont maîtrisé et tout. Mais bon, c'est des types qui, voilà, moi le Mexique, je pense tout de suite à Gignac.
1: Oui.
3: Parce que j'ai vu beaucoup, je dirais, de matchs avec eux, et puis d'extraits des meilleurs moments avec lui, grâce à lui, qui m'a fait découvrir ce football.
0: Eh ben, tu me fais une passe des magnifique, mon cher Eric, parce qu'on va quand même dire un mot, Nico, Manu, de cette qualification du Mexique. Le Mexique qui se qualifie, alors c'était dans la nuit, hein, 2-0, 2 buts en première mi-temps, Quiñones, Jiménez, mais on a vu un Mexique, il y a deux joueurs qui ont marqué, notamment Quiñones et Mora, mais au-delà de ça, Nico, on voit sincèrement une équipe du Mexique solide.
2: Et alors attention, parce que l'Équateur, fallait
0: ils
2: les taper.
0: Pas bon à prendre.
2: Non, non, il fallait les sortir. Ils ont fait une super phase de qualif, l'Équateur. Et hier, ils font aussi un bon match. Déjà, c'est eux qui finissent avec le ballon, mais ça, c'est vraiment leur ADN, leur identité avec leur sélectionneur qui d'ailleurs est parti. Pour que tu vois quand même à quel point c'est une équipe qui était ambitieuse. L'Équateur, tu dis sur le papier, c'est pas folichon. Ils sont sortis en 16e de finale, ce qui est pas un scandale. Le sélectionneur a dit, moi, j'ai pas respecté l'objectif que je m'étais fixé. Ciao, je m'en vais, quoi.
0: Après, l'Équateur, c'était très solide défensivement. On sait, Ordonez, Pacho,
2: Mais c'est l'équipe qui aime bien avoir le ballon, qui aime bien maîtriser la balle. Et le Mexique, ils ont quand même cette force, c'est qu'ils savent s'adapter. C'est-à-dire qu'ils sont capables d'être en phase de possession. C'est des joueurs capables de jouer en contre. Ils ont des joueurs aussi ultra physiques. Tu vois, le Quiñones, par exemple, c'est un mec qui techniquement est hyper bon, mais qui est hyper fort physiquement également. Ils sont très bons en transition. Ils sont bons dans la possession, ils sont bons physiquement, ils sont bons dans la profondeur.
0: En plus, c'est des joueurs qu'on ne connaît pas nécessairement parce que ça ne joue pas en Europe. Mais
2: il y a beaucoup de joueurs Mexique dans le championnat.
0: Voilà, c'est ça. Il y en a beaucoup qui pourraient jouer en Europe. Quiñones, notamment, Manu, ça peut jouer dans un grand européen.
1: Les joueurs en Arabie Saoudite. En Ligue 1, par exemple, Quiñones, moi, je pense que les clubs du milieu de tableau, je le prends tout le temps. T'as raison, mais sur la possession, ils ont 57% de possession. Enfin, le Mexique a 43%, donc ils n'ont pas subi une énorme possession. Et là où t'as raison, physiquement, je dirais même l'intensité. Moi, je trouve que derrière l'Argentine, c'est sans doute l'équipe qui met le plus d'intensité, le Mexique.
2: Attention, la Colombie aussi.
1: Mais... La Colombie aussi, t'as raison. Mais finalement, c'est peut-être propre aux Sud-Américains, mais en tout cas, c'est le top 3 des Sud-Américains, ceux qu'on vient de citer. Mais ouais, je suis impressionné. Alors, la Corée du Sud avait été une petite déception pour le Mexique, mais globalement, ouais, je suis complètement bluffé par cette équipe. Je les attendais pas à ce niveau-là, et ça confirme aussi ce qu'on a déjà vu par le passé, que quand t'es le club qui, enfin, la nation qui reçoit, t'as un supplément d'âme, et sans trop prendre de risques, je pense que dans 4 ans le Mexique fera pas la même Coupe du Monde comme ils l'ont pas fait il y a 4 ans. Donc t'as ce supplément d'âme, comme ils l'ont jamais fait d'ailleurs. Donc t'as ce supplément d'âme magnifique, et Eric en parlait, l'ambiance et autres, on sent qu'ils sont portés.
0: Il y a même eu 2 morts d'ailleurs par asphyxie dans la foule, tellement les images sont complètement dingues.
3: Derrière stade, c'est 0 but encaissé, c'est une barre de fer, hein. Donc ils se protègent, ils peuvent jouer en contre, enfin en transition comme ils peuvent avoir le ballon. Mais bon, le petit Mora, moi j'avais entendu parler
0: Gilberto Mora d'ailleurs, Eric,
3: il est jeune, il a 18 ans.
0: 17 ans, non mais même moi, une 17 pépite, ans et bon, 259 jours. C'est-à-dire que c'est le deuxième joueur de l'histoire sur un match éliminatoire à animation directe d'un mondial. Le premier, c'est Pelé. Il était rentré à 17 ans et 239 jours.
3: Mais là, l'Europe s'il continue, l'Europe se l'arrache.
0: Ah oui, ça c'est
3: des grands clubs.
2: C'est un bon joueur.
3: Oui, mais enfin, est-ce qu'il peut devenir le futur grand des bons joueurs à 18 ans? On en voit.
2: C'est
3: le cap après, j'en sais rien.
0: On suivra ça. En tout cas, le Mexique, sincèrement, a été une très très belle équipe. C'était un très bon match à suivre d'ailleurs, un duel 100% sud-américain. Mais c'est le Mexique qui en sort vainqueur 2-0 et donc
2: latino-américain.
0: Tu as tout à fait raison. C'est encore plus précis, mon cher Nico.
2: Je suis relou,
0: Ouais, non, mais c'est comme ça. Les gens relous, ça fait avancer dans la vie, pareil.
3: C'est la signature sud radio.
0: Exactement,
3: la précision.
0: Mon cher Eric,
2: je croyais dire le fait d'être relou, mais on embrasse la direction, bien sûr.
0: Parlons relou sur Sud Radio. Allez, les amis, on est dans les tontons du mondial sur Sud Radio et on va passer au débrief de l'équipe de France, parce que l'équipe de France a été extraordinaire contre la Suède et on va revenir un peu et se faire plaisir à parler de ces bleus-là.
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0: Allez, dans les Tontons du Mondial sur Sud Radio, c'est l'heure de débriefer le match des Bleus contre la Suède et on est ensemble en plateau avec Nicolas Villas, Emmanuel Galasso et Eric Blanc. 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Allez, on revient sur le match des Bleus et la qualification contre la Suède.
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0: Allez, victoire 3-0, doublé d'Mbappé et but de Bradley Barcola. Mon cher Eric, à la fin du match, on a presque du mal à trouver les mots pour expliquer ce que les Bleus ont fait et ce que les Bleus dégagent, parce que dans la presse internationale, ça a été ultra dithyrambique, même plus. C'était véritablement une explosion de saveurs. Les Bleus ont été magnifiques, en tout cas aux yeux du monde. Est-ce que ça l'a été à tes yeux aussi, Eric?
3: Oui, c'était un football arc-en-ciel. Bon, on a Olise qui a brillé avec le Bayern de Munich et le Nouréf de l'équipe de France. On a Mbappé, le Kix, qui est le buteur connu Real Madrid. Et puis, on a le ballon d'or quand même Dembélé. Donc, aujourd'hui, on a une attaque de feu. Le quatrième, Barcola ou Doué qui vient. Donc, c'est vrai qu'on est très impressionnant. Bon, c'est beaucoup d'attaquants, j'ai entendu, qui nous disent on va être champion du monde parce qu'on a une équipe de rêve, devant personne ne peut nous résister, etc. Mais j'ai pas entendu, moi, parler encore des grands défenseurs qui disent la même chose que des ex-grands attaquants.
0: Oui, parce que c'est
3: équipe de... Aujourd'hui, moi, je fais pas la fine bouche. Je suis très heureux pour l'équipe de France. Mais bon, on a battu la Norvège bis. Là, on joue des Suédois qui étaient en Ligue des Nations dans le groupe C.
2: Et qui se qualifient via la Ligue des Nations. Hein,
3: oui. Donc, c'est une équipe où après, j'ai cru, quand j'ai lu l'article de Karlström, qui est le chef du football, mais pas l'entraîneur, c'est Potter.
0: Kim Karlström, l'ancien joueur de Lyon.
3: Parler de son équipe en disant, bon, et puis ils avaient les trois, ils avaient Langa, ils avaient Isaac, ils ont
0: Gyökeres.
3: Bon, fallait-il encore qu'ils soient alimentés? Ils l'ont pas été. Bon, donc, on les a asphyxiés, on s'est baladé, un football, je dirais, de rêve. Mm. L'équipe de France a fait des gestes incroyables, on aurait pu gagner 5-6-0. Mais je reste toujours non pas sur ma réserve, et je ne sais pas, je suis pas si sûr que le Paraguay répondra à cette question. C'est que pour l'instant, c'est l'autoroute du soleil, on avance. Les Allemands, bon, pas terrible, mais au revoir. Les Pays-Bas, au revoir.
0: Et pas nous.
3: Et non, mais nous, on était quand même dans le dernier carré. Tout le monde donnait la France au moins en demi-finale. Et donc, voilà, c'est pour moi, c'est une Ferrari qui avance, qui roule. Tout le monde est dans l'ambiance. Ils sont copains entre eux. Donc, pour l'instant,
0: c'est pas encore vraiment la course, c'est ça que tu veux dire?
3: Non, mais on n'a pas rencontré d'adversité. La seule, c'est le Sénégal, une mi-temps. Mais c'était le premier match. Il fallait rentrer dans la compétition. Aujourd'hui, ils prennent énormément de confiance. Les milieux de terrain, Rabiot a fait un énorme match aussi. Derrière, j'attends.
0: On va attendre et on va pouvoir revenir un peu dessus.
3: Même si la défense centrale donne des garanties, bien entendu, avec Upamecano et Saliba.
0: Ouais, mais est-ce que t'imaginais, Manu, les Bleus être capables d'évoluer à ce niveau-là, en tout cas, ou est-ce que tu étais un peu prudent toi aussi à la fin du match?
7: Il y a deux choses. Je pense qu'il faut savoir apprécier les bonnes choses quand elles se présentent. Et là, on a eu, c'était un banquet, quoi, un banquet de beaux gestes, de offensivement. On a des étoiles qui brillent. Il faut quand même savoir les regarder et les apprécier. C'est pas une surprise. On le savait déjà. C'est une promesse qui est tenue, on va dire, qu'offensivement, on est la meilleure équipe du mondial. Ça, je pense qu'il y a pas trop de débat là-dessus. De les voir aussi bien connectés entre eux, c'est un bonheur. On aurait pu mener 3-4-0 à la mi-temps. On attend toujours qu'Olysée débloque le compteur but parce qu'il le mérite. Il a failli mettre les deux plus beaux buts du mondial qui se sont soldés deux fois par un coup une barre et un coup un poteau. Le poteau étant le face à la Suède. Donc, j'apprécie, mais comme Eric, ça ne répond pas tant que ça aux limites et aux craintes qu'on peut avoir pour la suite de la compétition, à savoir, est-ce que notre défense peut tenir face à une très grosse nation, face à beaucoup d'adversité. On parlait d'Isaac et Gyökeres. Quand nous, notre bloc, on le met à 30-40 mètres des buts, les deux, c'est des Golgoths, c'est pas des gars qui prennent la profondeur. Donc, on peut se permettre de jouer haut, on n'est pas mis en difficulté et on joue sur nos qualités. Donc, il faut savoir apprécier ce match, faut pas faire la fine bouche, faut pas dire c'est rien, c'est que la Suède. Moi, je pense pas, je pense qu'il faut quand même dire que c'est une vraie perf et qu'offensivement, mais personne n'arrive à faire ce qu'on arrive à faire, donc c'est pas anodin. Derrière, c'est le Paraguay, on va sans doute pas être trop embêté non plus. petit peu plus, je pense, que contre la Suède, parce que les Paraguayens vont être un peu plus ambitieux. Mais oui, ça ne fait pas de nous le favori absolu. C'est pas une autre, c'est pas l'autoroute du soleil, juste pour reprendre la formule.
3: Non, mais
7: d'Eric.
3: Pour aller en demi, quoi.
7: Pour aller en demi, sans doute. Pour aller en finale et pour la gagner, je pense que c'est loin d'être le
0: cas. Après, j'ai l'impression qu'il y a que les Français qui ont des doutes sur la capacité, sur le fait que les Bleus, Nico, sont les meilleurs en termes d'impression sur cette Coupe du Monde.
2: C'est toujours pareil. T'as peur d'être déçu. Mais en réalité, moi, je suis d'accord avec vous deux. Et moi, j'ai surtout envie de m'enflammer en réalité. Parce que t'as raison, c'est l'autoroute du bonheur. Mais des fois, t'as beau être dans ta Ferrari, il y a personne avec toi sur la route. Tu peux crever, tu peux te manger un cerf qui traverse la route. Enfin, il y a plein de choses qui peuvent t'arriver. Et d'ailleurs, on le voit, ne serait-ce que là, sur les 16e.
3: Si tu roules avec des Ray-Ban, ça ira.
2: Ça ira, tu penses? Ouais, mais le cerf, quoi qu'il arrive,
3: et le kick, s'il a des très belles lunettes.
2: Ouais, non.
7: Et t'as le camping-car hollandais sur la barre de secours,
2: attention. Il y a un cerf, tu vois. Je veux dire, le cerf, tu peux mettre des Ray-Ban, tu vas te le manger pareil. Mais d'ailleurs, la preuve sur ces 16e, beaucoup ont critiqué cette Coupe du Monde à 48 en disant, oui, mais les 16e, il y a trop d'affiches, trop déséquilibrées. Mais en réalité, personne n'a fait ce que la France a fait, tu vois. Oui. Même les Anglais viennent de galérer face à la RDC, avec tout le respect pour la RDC. Peu avaient imaginé que le scénario serait celui-là. Le Mexique, bon, c'était l'Équateur, mais qui a quand même un niveau au-dessus, ça n'a pas été si facile que ça non plus. En réalité, il n'y a pas de, oui, t'as raison, le Paraguay sur le papier, on se dit, ça va être tranquille. On disait pareil pour les Allemands, même si je pense que les Français galèrent moins. En plus, eux, ils sont avertis, mais moi, j'ai quand même envie de m'enflammer. Mmh. Je suis assez d'accord avec la presse internationale. C'est un train qui arrive à l'heure. Mais c'est quand même rare dans le foot des trains qui arrivent à l'heure aussi souvent finalement.
7: Ouais, moi finalement c'est pas tant l'attaque, même si c'était exceptionnel et tout, qui m'a surprise. Ce qui m'a vraiment étonné, c'est si tu prends individuellement des Koundé par exemple, des déplacements de Koundé, de Digne, de Tchouaméni, cette équipe, on a l'impression que tactiquement elle est rodée comme un club. C'est-à-dire que dans le déplacement de fonction, Koundé et Digne qui parfois allaient repiquer dans l'axe, il y a même une action, je sais pas si vous vous rappelez, où on voit Upamecano et Saliba venir faire un pressing au poteau de corner sur le joueur où ça finit en faute. On a nos deux défenseurs centraux qui sont à côté du gardien adverse. Donc il y a une espèce de confiance les uns envers les autres. Finalement, comme si c'était rodé, qu'ils se voyaient toutes les semaines, les gars, et qu'ils s'entraînaient ensemble. Moi, c'est plus ça qui est finalement assez invisible parce que c'est moins brillant que ce qu'on peut voir
0: offensivement. C'est l'aspect sur lequel ils t'ont impressionné.
7: Voilà, c'est plus sur, qui m'ont surpris. Franchement, je m'attendais pas à voir autant de prise d'initiative et de confiance les uns envers les autres. Je trouve ça, et ça pour le coup je trouve que c'est quelque part plus rassurant qu'une attaque flamboyante dont on connaissait déjà le potentiel.
2: Là où je suis d'accord avec vous aussi, c'est que si par exemple en quart il y a
3: le Maroc
2: par exemple, bah là c'est sûr que ce serait une autre histoire. C'est-à-dire que c'est pareil, mais tu vois, là moi je suis pas forcément inquiet, et j'aime bien ton analogie avec le foot de club, c'est que j'ai l'impression qu'ils arrivent à c'est un peu comme le PSG. Ils se mettent à la hauteur de l'adversaire qu'ils ont en face d'eux. Et tu vois, et Mbappé qui parle avant les gros matchs et qui derrière assume et qui va claquer son but ou son doublé, etc. Et qui en plus va jouer en équipe parce qu'il fait pas que marquer des buts, Mbappé, dans cette Coupe du Monde. C'est-à-dire que le trio marche bien. C'est assez drôle d'ailleurs. Depuis qu'Olise a été replacé, la connexion entre Mbappé et Dembélé est meilleure. Tu vois, c'est-à-dire que pour que la connexion soit bonne entre les deux, fallait finalement le bière à trois bandes, quoi. Il y a un vrai truc qui se passe, moi, je trouve, entre eux. Et quand ce sera une Espagne ou une autre équipe.
7: Mais comment tu peux en être sûr pour l'instant, Nicolas?
2: J'en suis pas sûr, mais j'ai l'impression qu'ils ont cette force-là, cette capacité-là.
3: Oui, le remplacement de Dembélé à droite, où il revient, on l'avait mis sous Mbappé, comme je disais, il me faisait penser à un patient dans un hôpital au mauvais service, au mauvais endroit. Et il a mis trois buts, ça a claqué. Moi, je dis qu'une chose, c'est qu'à mon avis, ce que je ressens, c'est pas le jeu, c'est le jeu d'un club, mais c'est la prise de pouvoir de ces quatre joueurs qui sont multifonctions, polyvalents, qui se connaissent. Quand un des zones, l'autre y va. C'est pas la patte de Luis Enrique. Deschamps, il les laisse. Moi, j'ai l'impression que Deschamps, il a une organisation. Surtout au milieu, compensation à la perte du ballon, les latéraux qui montent pas trop. Mais après, qu'est-ce qu'il fait? Il dit, amusez-vous les gars, je vais pas vous apprendre le football aux quatre, quel ce soit Barcola ou Doué, Galactique et Tacherki, qui est sur le banc, qui joue pratiquement plus maintenant. Et Akliouche, qui est un très bon joueur, qui a l'ADN de ces joueurs-là pour y rentrer. T'imagines? Mais moi, je pense que c'est eux qui ont pris le pouvoir et ils sont heureux d'être ensemble. On dirait des gamins. On dirait une colonie de vacances. Alors, bien sûr, quand ils vont être dans l'adversité, ils auront peut-être moins de sourire. Mais tu les vois entre eux. Ils dégagent. Bon, bien sûr, quand une équipe marque comme Harry Kane, tout le monde va saluer son capitaine, s'embrasse et tout. Mais moi, il se passe un truc, ils se connaissent, ils sont globalement de la même génération, c'est quand même la génération, je dirais, PlayStation, tous derrière Mbappé, ils fédèrent, il a l'air d'être plus ouvert, et il est très amoureux, ça aide aussi.
7: Deschamps, il a quand même l'art du contre-pied, parce que dans les précédentes Coupes du Monde, globalement, les grandes nations jouaient, et lui, il faisait un football pragmatique, sauf que c'est le mot qui revient le plus avec Deschamps. Là, c'est l'inverse, on voit toutes les grandes nations plutôt frileuses, que ce soit parce que physiquement, tu sens qu'elles sont un peu émoussées, ou parce qu'il n'y a pas des milliards de connexions, comme on disait tout à l'heure avec l'Angleterre. Et là, l'équipe de France de Deschamps, c'est l'équipe qui joue le plus. Donc il a quand même l'art du contre-pied, et peut-être que c'est un feeling de sa part aussi d'anticiper un football qui commence à prendre une forme chez les adversaires, et d'avoir finalement quelque chose à proposer qui le différencie.
2: Moi, c'est ça qui m'emmerde. C'est-à-dire que Deschamps, pendant des années, on lui a tapé dessus parce qu'il était trop pragmatique, trop défensif. Et là, que le mec, il t'aligne quatre offensifs, Exactement. Ils prennent le lead technique de l'équipe, même si, attention, le taf de Rabiot encore hier, le taf d'Upamecano qui est quand même incroyable en défense depuis le début de la Coupe du Monde. Là que le mec il te fait un football offensif, on est en train d'anticiper les éventuels problèmes que cette équipe pourra avoir défensivement. On verra le moment
7: c'est
2: venu.
7: C'est notre boulot,
2: Rico. Non, mais tu vois, on en parlait hier, ouais. On faisait un débat hier avec Rico, c'est ce que je dis. C'est-à-dire qu'aujourd'hui on fait des débats parce que la France contre l'équipe B de la Norvège, ils gagnent 4-1, ils prennent un but, mais on s'en fout, on met 4 en face, tu vois ce que je veux dire? Il y a un moment tu peux pas reprocher à Deschamps de la jouer trop défensif, de vouloir gagner 1-0, et le jour où il veut gagner 4-1, on lui dit "Ouais, mais t'as pris un but." Eh ben c'est pas grave, mais
7: la différence c'est qu'avant Deschamps, Manu, on ne le jugeait que sur le résultat, et s'il perdait en finale, moi le premier, je lui en voulais parce que je disais on s'est fait chier pendant un mois et au final tu gagnes pas. Là, je pense peut-être que je me trompe, mais j'ai l'impression que même si on se fait éliminer en quart face au Maroc, on aurait aimé ce qu'il a proposé. On est d'accord, mais je pense que c'est à la fin. À la fin, globalement, oui, on retiendra surtout la philosophie de Deschamps. Et tu vois, on dira pas, oh, mais qu'est-ce qu'il a foutu,
2: c'est
7: la défense
2: était trop faible. Tu retiendras les émotions. C'est-à-dire qu'avant, il avait l'émotion de la gagne. Et quand il gagnait, t'avais l'émotion d'avoir gagné, donc tu kiffais. Mais quand tu gagnes pas, et qu'en plus tu t'emmerdes dans le jeu, tu te souviendras du quatuor, tu te souviendras
7: de toutes les émotions. Mais je pense que là, on le retiendra, mais si je ne le souhaite pas, mais si on se fait éliminer en quart et en demi, on retiendra que Deschamps a osé, Deschamps a une autre philosophie, et peut-être qu'on se mourira moins la nuit pour passer à Zizou.
0: Alors, il y en a certains qui disent déjà que c'est l'attaque la plus talentueuse de l'histoire de l'équipe de France. On va aborder cette question juste après une courte pause, et on reviendra parce qu'on va évoquer un peu plus individuellement, que ce soit Mbappé, que ce soit Olise, et même Barcola y est allé de son but, et il aurait presque pu mettre un but extraordinaire de la même manière que Michael Olise, et on va en parler de ce ciseau retourné notamment de Michael Olise. À tout de suite dans les Tontons du Mondial sur Sud Radio.
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0: Allez, on est ensemble dans les Tontons du Mondial jusqu'à 21h et on revient sur ce match de l'équipe de France avec cette attaque de feu, et notamment un Kylian Mbappé, un Michael Olise. Tout le monde nous les envie, désolé, ils sont français, on en parle tout de suite.
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0: En démarrant par Kylian Mbappé, messieurs, Nico, Kylian Mbappé, 6 buts dans cette CDM, un doublé hier. Il a été élu homme du match, ce qui est logique. Mais il y a, après on reviendra dessus, mais Thierry Henry disait notamment que Mbappé a été élu homme du match, c'est normal, mais que c'est Michael Olise l'homme le plus important. Donc je poserai la question après sur Michael Olise, est-ce que c'est l'homme le plus important? Mais ce qui est certain, Nico, c'est que Kylian Mbappé évolue à un niveau absolument stratosphérique.
2: Bah, c'est un genre de Coupe du Monde. Voilà, il le prouve. Hein. D'ailleurs, statistiquement, il continue d'exploser les records, de péter tous les records en Coupe du Monde. Il a un but Lionel Messi sur l'ensemble des buts marqués en Coupe du Monde. Mais même au-delà de ça, c'est qu'il a toujours ce truc de... Il parle beaucoup avant les grosses compétitions, mais il répond toujours sur le terrain derrière. Ça, c'est, je trouve que c'est hallucinant. C'est-à-dire qu'il l'a toujours fait avec l'équipe de France. Et là... Je trouve qu'en plus sur le terrain, il a un côté, je te dis tout à l'heure, je te parlais du fameux billard à trois bandes avec Dembélé et Olise. Il a un côté, il n'y a pas que le but qui compte. Tu sens qu'il y a, tout à l'heure, Rico disait, c'est une bande de potes, c'est une espèce de famille, les mecs, ils s'entendent bien. Tu sens qu'en dehors du terrain, en plus, ils s'entendent super bien aussi. Il est très proche, on le sait, d'Ousmane Dembélé, notamment. Et c'est marrant parce que je regardais, Solbakken, le sélectionneur de la Norvège, a dit après la qualif de la Norvège, le meilleur, attaquant mondial en ce moment, c'est Erling Haaland. En Angleterre, là, alors j'imagine, c'était avant le match de ce soir face à la RDC, la qualif de l'Angleterre et le doublé de Kane, ils disent, le meilleur numéro 9 actuel, c'est Harry Kane. C'est-à-dire qu'en ce moment, tout le monde se tire la bourre. Et il y a ce débat du qui est le meilleur 9 en ce moment. Mbappé, il a claqué ses 40 buts avec le Real, même au-delà. Et on continue de le présenter comme étant pas un 9. Bah, moi, je pense que là, il va s'asseoir à la table de ces gars-là. Et il va pouvoir discuter avec eux, quoi. C'est un joueur qui est quand même assez extraordinaire. Et on l'a taillé toute la saison en disant, c'est pas un vrai avant-centre. Et bah, regarde, il joue le poste de 9. On l'a dit, non, il faut que Dembélé joue là comme au PSG. Et finalement, ça se passe bien comme ça.
0: Ouais, il faut juste apprécier Manu dans ces moments-là. Un Kylian Mbappé à ce niveau-là, faut dire pardon. D'ailleurs, il y a une pétition qui a été lancée. Pardon Kylian, d'un Français qui dit avoir beaucoup critiqué Kylian cette saison, mais qui a fini par lancer une pétition là qui est de plus en plus signée en disant bah je m'excuse Kylian sincèrement parce que cette année j'étais trop critiqué et là en ce moment le niveau que tu montres bah juste merci et pardon quoi.
7: Oui, bah ça c'est les retournements de veste un peu, c'est quelque chose qu'on aime bien dans le foot et particulièrement en France. Donc les fans de foot français sont les rois. Mais non, il faut reconnaître, il fait une Coupe du Monde extraordinaire, 17 buts en 18 matchs, quasiment un but par match en Coupe du Monde. Ça n'a jamais été fait. Par rapport à ce que tu disais, Nico, je pense que dans l'esprit des gens, c'est toujours pas un neuf parce que enfin c'est la première Coupe du Monde qu'il fait en tant que neuf. Les stats le montrent, il a pas commencé à stater en tant que numéro 9. Donc c'est vrai que quand on fait le débat, les grands débats des numéros 9, oui, tu penses à Kane, tu penses à Haaland, je pense à Lewandowski. Enfin, tu sais, t'as des neufs qui viennent naturellement. C'est vrai qu'à Mbappé, c'est pas le cas. Mais il faut reconnaître que là, il prend le... C'est le joueur Coupe du Monde, quoi. Parce qu'il parle tout le temps. En club, il parle tout le temps. Il parle quand il arrive au Real. C'est pas pour autant qu'il a gagné avec des champions. Donc, la parole.
0: On a l'impression qu'il se régale dans ce système où là, il peut aller un peu d'où il veut. Il peut repartir par le côté. Il a ce qu'il faut, les appels qu'il faut pour lui libérer
7: de l'espace.
0: Surtout,
7: on le sent heureux. On le sent heureux, ce qu'il n'était pas à la fin au PSG, ce qu'il a du mal à être au Real aussi parce qu'il y a une pression et autres. On le sent surtout heureux, on sent qu'il est avec ses potes et que, au-delà du terrain et des choses qui se passent très bien sur le terrain, c'est un mec bien dans ses pompes et, peut-être, alors là, j'ouvre une porte, je sais pas où ça mène. Peut-être qu'il a eu un déclic et qu'il s'est aussi rendu compte que pour devenir une légende, il fallait être aimé. Et pour être aimé, les buts, ça ne suffit pas forcément et qu'il faut montrer un supplément d'âme. Et nous, Français, on est des grands romantiques. Et si tu montres que tu te bouges pour le collectif, que parfois tu mets un peu plus en avant les autres que toi-même, bah, ça crée un peu d'empathie, un peu d'amour. Et peut-être qu'il a eu un déclic sur ça. On verra, hein, la suite. On verra en club, on verra dans les prochaines compétitions avec la France. Mais j'ai l'impression qu'il y a un début de déclic chez Mbappé et qu'au-delà des stats, finalement, bah, il a compris les Français.
0: Ah, Kylian Mbappé, comment différent, Emmanuel je sais Macron. Pas si quand tu le regardais. on va espérer qu'il les comprenne différemment. Kylian Mbappé, c'est 18 buts là sur l'ensemble des CDM des Coupes du Monde. Hein. On rappelle, Messi est à 19. On imagine bien qu'il a envie d'aller chercher des records, mais tu le sens différent, toi, comme Manu, ou pas nécessairement, Eric.
3: Bah, il a eu quand même quelques affaires. Il a pris position en tant que capitaine. Vous savez, par rapport politiquement sur le RN, donc obligatoirement, il y a quand même 11 millions de Français qui votent RN. Je fais pas de politique, mais ça, c'est clivant, quoi qu'il arrive. Il représentait quand même tous les joueurs de l'équipe de France. Qu'il ait des opinions politiques, il n'y a pas de souci. En tant que capitaine, c'est plus compliqué d'entraîner toute l'équipe. T'as peut-être des mecs qui votent RN dans l'équipe. Pourquoi pas? J'en sais rien. Après, il y a eu l'affaire quand même en Suède. Donc, ça a abîmé un peu son image. Il y a eu l'affaire où on boucle, on repasse. Il a dit, si je restais au PSG pour gagner la Ligue des Champions, fait longtemps, enfin, que je serais parti. Il s'en va. Mine de rien, Enrique arrive. Le ballon d'or, c'est Dembélé. Lui, cette saison, il marque des buts, mais c'est une saison blanche pour la Casablanca. Donc, quelque part, c'était brouillé. Et les Français le suivaient pas. Là, il arrive, son sourire en bandoulière, capitaine America, c'est sa Coupe du Monde. il est plein pot, affûté comme une lame, et il entraîne tout le monde. Et là, bien sûr, il y a les Français, bah, se prennent au jeu et retrouvent un Mbappé plus souriant, plus disponible. Même moi, je dirais, c'est, je l'ai jamais détesté, mais il m'entraîne. Tu vois ce que je veux dire?
0: Et pourquoi? Parce que toujours... avant ça, t'avais du mal à accrocher avec
3: Mbappé.
0: Non,
3: mais j'étais peut-être aussi pollué, mais même pas pollué aussi par ma vision du football collectif. Que moi, j'aime les joueurs qui font la passe de plus.
0: Tu viens du rugby
3: qui,
0: en plus.
3: Qui croque pas tout le temps, voilà, et il était omnibilé, obsessionnel sur sa performance, qui il est, focus. À un moment donné, ça joue pas collectif. Bon, maintenant il s'y met, il décroche, il dézone, il va un peu partout. Il a la liberté, parce que moi, les avancantes que vous avez signées à Londres, c'est une cabine téléphonique, très fort athlétiquement, c'est le cyborg, mais lui, il est au milieu. Moi, Mbappé me fait penser, Ronaldo a dit, il me fait penser le vrai, le brésilien, enfin l'autre, c'est pas Canada Drive, le portugais quand même, que j'entends sans arrêt dire le vrai, le faux, enfin faut être sérieux, mais je le défends le Ronaldo du Portugal, mais donc il bouge beaucoup dans toute la zone. Et puis on parlait de Harry Kane. Lui, Kane, il redescend comme Benzema. C'est-à-dire que moi, j'adore ce joueur parce que Harry Kane, il vient construire aussi le jeu. Et Benzema, et c'est là le danger, on le critiquait quand il redescendait trop, cherchait le ballon, on le voulait dans la surface. Mais bon, aujourd'hui, c'est un poisson volant. Ouais. Il y en a peu, mais ils existent. Donc faut le laisser. Et puis tu lui donnes pas de consignes. Ouais. Et aux autres de s'adapter au mouvement. Et c'est un ballet. Je te dis, quand tu les vois jouer, il y a toujours un mec qui prend l'espace et sans se parler. Ils ont le même ADN, le même fil d'Ariane. Voilà, ils sont formés comme ça. C'est moi, quand je les vois, j'ai l'impression que parfois ils jouent dans le bac à sable, un peu un football de rue. Mais boum, boum, mais à 10 000 à l'heure, avec des joueurs de rupture et de vitesse.
0: Ouais, effectivement. Bon, on va écouter d'ailleurs Aurélien Tchouaméni qui a parlé de ce potentiel offensif de l'équipe de France.
12: Quand on regarde le potentiel offensif qu'on a dans l'histoire du football, même, je pense que ça a été très rare, c'est très rare. Hein. Mais voilà, on prend du plaisir aussi à les regarder jouer. Voilà, on essaie de tout faire pour les mettre dans les meilleures dispositions possibles. Ils rendent le travail plus facile.
0: Non, on va parler de Michael Olise, mais il y a un truc, je voudrais vous entendre, c'est la condition physique des Bleus. Que ce soit Mbappé, le Mbappé là, j'ai l'impression que c'est un Mbappé aussi physiquement différent. Il réussit des trucs qu'il réussit pas nécessairement au Real, mais ils sont en jambes les Bleus. Alors ouais. Pourtant, faut faire des kilomètres aux États-Unis. Et Nico, on a l'impression que les Bleus, ils sont là, ils sont présents malgré la saison qui s'est allongée quoi.
2: Bah qui s'est allongée, mais par exemple dans laquelle Mbappé a quand même été souvent absent. Il y a quand même un truc. Hein, il y avait pas mal de débats en Espagne et pas que concernant d'ailleurs Mbappé, concernant Yamal par exemple et Nico Williams qui sont des cadres offensifs aussi. De la Roja de l'équipe d'Espagne, mais aussi d'autres joueurs également, qui finalement, à l'approche de la Coupe du Monde, avaient tendance à être un peu blessés plus longtemps que prévu parce qu'ils se préservaient un peu en vue du Mondial aussi. Je pense qu'il y a aussi un truc, c'est que les joueurs commencent à intégrer ces saisons longues, cette Ligue des Champions qui est de plus en plus rallongée elle aussi, et avec ce Graal qui est que tous les 4 ans et qui est quand même une Coupe du Monde. Et je dis pas qu'ils se préservent, mais ils font peut-être plus attention, tu vois. Et puis peut-être qu'il y a aussi un aspect mental, peut-être même inconscient, une espèce de motivation supplémentaire quand ce genre de rendez-vous arrive. Je veux dire, c'est t'as envie de te sublimer à ce moment-là, tu fais peut-être plus d'efforts. Il y a eu l'image hier de Lucas Digne, là, il y a une espèce de confusion au moment où il se fait remplacer par Théo Hernandez, où il avait pris un coup, où Pamecano fait signe au banc qu'il faut le sortir parce qu'il est blessé, mais Lucas Digne veut quand même continuer. Il est frustré de sortir alors qu'il s'est fait mal. Tu vois, il y a quand même ce truc-là de, ils font peut-être plus d'efforts à ce moment-là parce que c'est leur équipe nationale, parce que c'est une Coupe du Monde aussi. Mais ouais, c'est vrai, c'est un peu étonnant. Mais après, d'ailleurs, il y a une étude de la FIFA qui a été publiée il y a 2-3 jours, que Wenger d'ailleurs a présidé, sur la condition physique des joueurs. Et la conclusion, c'est que les joueurs aujourd'hui, ils marchent plus sur le terrain, notamment les joueurs offensifs, les joueurs les plus âgés notamment. Ils parlaient de Messi, ils parlaient de Ronaldo, parce que ils arrivent à compenser ça par leur vision de jeu et le sens du placement. Et aussi, un truc tout con, mais c'est qu'ils ont des méthodes de récupération et de préparation qui sont totalement différentes. Il y a quelques années.
0: Ouais, en tout cas, les Bleus ont l'air d'être en jambes, mais tant mieux.
7: Joseph, juste pour revenir sur Mbappé, c'est aussi un grand pragmatique. C'est son point commun avec Didier. Est-ce qu'il faut pas se rappeler en début de saison quand même qu'il avait snobé les rassemblements de l'équipe de France pour donner la priorité au Real et à la Ligue des Champions? Donc c'est un joueur qui se qui se garde, qui se protège pour être en forme dans les grands moments, que ce soit Ligue des Champions en club ou Coupe du Monde en équipe de France. Donc c'est pas non plus, faut pas, je pense, trop déifier Mbappé en disant c'est tout pour les Bleus, c'est tout pour les grands moments. Voilà. Donc quand les grands moments c'est la Coupe du Monde, évidemment c'est tout pour les Bleus. Il a un peu levé le pied en fin de saison avec le Real. Dembélé, il est en forme parce qu'il a beaucoup été blessé aussi. Donc paradoxalement, ça joue en sa faveur parce qu'il a eu moins de matchs, il a moins de fatigue. Moi c'est plus Olise qui m'impressionne finalement parce que il est sorti d'une grosse saison à Palace. Là, il a fait une saison à rallonge, un marathon au Bayern où il a été le 28 buts, 22 passes ou 22 buts, 28 passes, je sais plus dans quel sens c'est. Mais il fait une saison exceptionnelle. Il porte le Bayern et que lui soit aussi en forme à ce moment-là de la saison après la saison qu'il vient de faire. Ça, par contre, ça me bluffe contrairement aux deux autres qui, pour des raisons diverses, ont su se gérer finalement sur l'ensemble de la saison.
3: Tu sais, si la France était championne du monde et qu'ils jouent tous à leur même niveau, l'Espagne l'a fait en 2010. Enfin, il y avait Messi à Barcelone par Argentin, mais il y avait Iniesta et Xavi, ils peuvent mettre les trois peut-être au Ballon d'Or, trois, je sais pas dans quel ordre, mais c'est possible.
0: S'ils décrochent l'intermède,
3: ils seront au moins peut-être dans les cinq premiers, les trois joueurs. Ouais.
7: Ce serait mérité.
0: Ce serait possible. En tout cas, il y a Thierry Henry, Eric, qui a dit le MVP sera toujours Kylian grâce à son côté décisif, mais le joueur le plus important, c'est Michael Olise. Est-ce que tu es d'accord avec ça? Est-ce que c'est Michael Olise qui, finalement, en arrivant, a été le facteur X des Bleus?
3: Non, mais il est passé au travers, c'était au dernier match où on l'a moins vu.
0: Contre la Norvège, voilà. Il a été un peu moins visible, on va dire.
3: Voilà. Bon, là, il a frappé fort, il a repris la direction du jeu, en plus, il aurait pu être buteur, passeur, on le sait. Oui, le kick, s'il marquera toujours, a priori il sera alimenté, il est en super forme. Après Olise, oui, c'est un joueur capable de marquer, de faire jouer. C'est bon, voilà, tous les grands joueurs, il y a des superlatifs, on va pas les répéter sans arrêt. C'est un joueur quand même atypique. Moi je il a quelque chose d'unique.
0: J'ai du mal à trouver la un joueur du jeu, à quel le comparer.
3: Son
0: quoi.
3: Contrôle, sa passe et même son ses physique, trucs. Hein. C'est... Ouais.
2: Parce que physiquement, il est impressionnant. Et pourtant, il est aérien, tu vois. Le retourné qui tente. Enfin, je veux dire, il fait ça. Et même la façon dont il court, t'as l'impression qu'il court sur la pointe des pieds. Tu sais, il a un côté un peu, tu disais ballet tout à l'heure, on dirait un danseur.
0: C'est des athlètes comme ça qui courent sur la pointe des pieds.
2: Il est élégant, il a un côté,
0: très artistique.
2: Non, il est séduisant dans sa façon de jouer.
3: Il a une personnalité. Moi, sur le peu que j'ai vu, il parlait pas beaucoup français parce qu'il a vécu en Angleterre très tôt. Il se cache des médias. Des fois, tu le vois à part, même à l'entraînement, il parle avec tout le monde, tu vois. Mais il est capable d'avoir une personnalité où il peut se mettre à l'écart, se régénérer, se parler à lui-même. J'en sais rien. J'ai l'impression que c'est quand même un garçon qui est
0: assez particulier. On rappelle Michael Olise.
3: Qui est intelligent.
0: Il n'a pas de sponsor. Il a pas de chaussures. Il prend les chaussures qu'il veut. Ouais. Il se les achète lui-même et il les porte. Voilà. Et il dit, moi, je fais comme
2: ça. Mis de côté parce qu'il doit galérer.
0: Non, mais cela étant, il perd aussi du fric, quoi, parce que c'est des gros contrats avec des équipes entières.
2: Pour en venir à la déclat d'Henri, je pense qu'Henri veut dire. C'est en réalité, parce qu'on s'en fout un peu en réalité de qui est le meilleur ou pas, mais je pense que ce qu'il veut dire, c'est un peu ce qu'on disait tout à l'heure, c'est Olise, c'est celui qui a permis la connexion entre les quatre finalement. C'est même pas entre les trois, parce que au tout début de la Coupe du Monde, c'est Dembélé et Mbappé, ils ont beau s'aimer en dehors du terrain, ils arrivent pas à se trouver. Tu fais rentrer Olise, ça fluidifie le jeu, et même que ce soit Barcola ou Doué, t'as l'impression qu'il y a un truc qui se passe.
7: Ça bonifie tout le monde.
2: Exactement. Ouais. Et en fait, je pense que c'est dans ce sens-là où Henri veut dire, c'est lui le plus important, parce que c'est lui finalement l'élément déclencheur ou le débloqueur.
3: Non, mais la filiation, c'est Zidane Platini. Même si c'est un autre joueur que Zidane ou Platini. Mais il est dans cette filiation. Le kick, c'est le kick. On n'en a pas eu. On a eu Giroud avant, qui était le buteur de l'équipe de France, qui avait son style particulier. Benzema en avait un plus à la Harry Kane, il décrochait, il participait. L'autre, il a un pétard dans le cul.
0: C'est un truc de dingue.
3: Il accélère, il élimine. Enfin, c'est phénoménal. Il me fait penser parfois à Bielbiaré, tu vois, en rugby. Il a une vitesse à 36-37 km/h en 2018 devant l'Argentine. Qui court à cette vitesse-là avec le ballon?
0: C'est incroyable. J'ai pensé aussi à Bielbiaré aujourd'hui par rapport à Mbappé, parce qu'en fait, tu démarres le match avec deux buts d'avance. Et comme tu démarres avec Louis Bielbiaré, l'ailier de l'équipe de France,
3: il fait peur. Il donne confiance au partenaire. Il fait peur aux adversaires. Tu vois, dès qu'il rentre, comme je disais, dans la surface de réparation, il déclenche l'alarme incendie. Ouais. Les mecs ont les jetons, ils osent pas le toucher. Il fait trois passements, il accélère, il crochète, il t'enfuit tout le temps.
7: Mais c'est marrant que tu cites Platini et Zizou, parce que justement, pour moi, Olise, le poste de numéro 10, je vous l'apprends pas, il a disparu. Et justement, Olise, j'ai l'impression que c'est un joueur
0: inventé,
7: hybride qui invente un poste où il est à la fois, tu parlais de légèreté, d'élégance, il a la dextérité d'un ailier, la vista de ce que pouvait être un 10. Il est dans une zone entre le milieu et l'attaque. Enfin, c'est un mec qu'on ne comprend pas et que les adversaires ne comprennent pas aussi, je pense. Et c'est ça, ouais, sa plus grande force. C'est que tu peux pas le bloquer. Il peut aller sur le côté pendant 20 minutes, revenir dans l'axe, faire le lien entre. C'est, donc, ouais, je vois pourquoi tu mets dans cette catégorie-là, mais dans le footballeur qu'il est, je trouve que c'est le footballeur moderne par excellence.
3: En sport, t'as le résultat, t'as le mouvement collectif, t'as l'expression collective, mais t'as l'esthétisme du joueur. Ce qui dégage, t'as des joueurs qui n'ont pas été les meilleurs, mais Safet Šušić, qui était un très grand joueur, quand je le voyais jouer, c'est quelque chose. Modric est pareil, il y est ça aussi. Et pourtant, ils n'ont jamais eu il a eu Ballon d'Or, Modric, mais ils étaient dans le Gotha tout en haut, mais voilà, ils marquaient moins de buts. Mais ils avaient quelque chose en plus, une finesse, une perception, une laser 360, le contrôle, rien que
0: ça. Et ils sont français.
3: Des fois, tu tombes amoureux d'un contrôle, d'une prise de balle, c'est pas spécialement obligatoirement le but, tu vois.
0: Là, quand
3: tu
0: aimes le football. Raté, mais un but raté, on va dire. Ah ouais. C'est le poteau qui a arrêté un but. C'était assez extraordinaire, ce geste de Michael Olise. Les Bleus qui nous font rêver, on est ensemble dans les Tontons du Mondial. Sur Sud Radio, restez avec nous, on va notamment parler d'Ousmane Dembélé.
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0: Les Tontons du Mondial avec Nicolas Villas, Emmanuel Galasso et Eric Blanc. On est ensemble jusqu'à 21h et on parle de l'équipe de France qualifiée en 8e de finale de la Coupe du Monde. Ce sera d'ailleurs contre le Paraguay. On en parlera tout au long de la semaine, on le rappelle. Et on continue à évoquer les joueurs de l'équipe de France. Et il y en a un dont on n'a pas encore parlé.
2: Très
0: on va le faire désormais.
2: On l'a fait déjà.
7: Malheureusement, on en a parlé.
0: On va éviter, ça va être... désormais un boulet très très lourd accroché au pied d'Emmanuel Galasso. On va espérer qu'il tire pas son pénalty avec, sinon ça va être compliqué. Allez, on parle d'Ousmane Dembélé.
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2: Tu es bien châtié, bien, on t'adore.
0: Ouais, exactement, mon Manu.
2: Pourquoi t'as un bon thème?
0: On t'aime vraiment énormément. Alors, Manu, bon, on a parlé de Mbappé, oui. On a parlé de Michael Olise, et finalement, il y en a un hier qui a quand même fait une passe D. Mais c'est dur de le mettre en avant, et finalement, j'ai quand même lu à droite à gauche, bon, qu'il a fait un petit match. Est-ce que ça a été ton ressenti ou pas? Et est-ce que quand tu lis un peu ces commentaires autour d'Ousmane Dembélé, on rappelle qu'il est Ballon d'Or, disons que ça t'a un petit peu énervé, on va dire.
7: Oui, ben on parle beaucoup d'Mbappé et Olise, et à juste titre, parce qu'ils font une Coupe du Monde exceptionnelle depuis 3 semaines. Mais il y a un joueur dont on parle trop peu, en effet, c'est Ousmane Dembélé. Je trouve qu'il a été exceptionnel hier face à la Suède. C'est lui qui déclenche la passe D sur le premier but d'Mbappé. Il fait un travail monumental défensivement, travail invisible qu'on voit peut-être pas suffisamment. Et surtout, il stat quand même 4 buts, 2 passes décisives depuis le début de la Coupe du Monde. Ses détracteurs, les mauvaises langues, lui reprochent un peu son manque d'efficacité en bleu. Donc voilà, je leur réponds par des statistiques. Et surtout, faut quand même l'historique de Dembélé, c'est qu'il a jamais joué à son réel poste. On n'a jamais construit une équipe autour d'Ousmane Dembélé. Il a toujours joué à contre-emploi pour le bien du collectif. Donc au-delà du joueur, je pense c'est surtout la qualité humaine du gars que je mets en avant. Il a changé de statut quand il arrive à cette Coupe du Monde. Il aurait pu arriver, réclamer des choses, demander plus de responsabilités ou autre. Il a quand même 2 Ligues des Champions, 1 Ballon d'Or sur les 2 dernières saisons. Mais il est arrivé, il a pas bronché, il a rien demandé. Et si Deschamps a eu la liberté de construire son équipe autour d'Mbappé, c'est aussi parce qu'il a compris comment fonctionne Dembélé. C'est pas un mec qui réclame, c'est pas un mec qui est rongé par son ego, et je pense que Deschamps a apprécié ça. Dembélé, c'est le bon soldat, tu lui dis de jouer à droite, il joue à droite. C'est le charbonneur de l'ombre, c'est l'humilité, c'est le petit prince d'Evreux, c'est la pudeur normande, Dembélé, quoi, faut pas l'oublier. Donc moi j'aime ces mentalités là je trouve qu'on manque de joueurs de cet acabit là donc aujourd'hui j'aimerais qu'on mette, et d'ailleurs on parlait de responsabilité, quand il met son triplé face à la Norvège, qu'on lui demande le débrief du match, il parle pas de lui. Il parle de ses coéquipiers, il parle de la qualif. Donc un joueur
0: qui parle... Il dit même que c'était pas forcément son meilleur match.
7: Exactement. Il a dit qu'il avait été meilleur contre le Sénégal et l'Irak. Donc un mec qui parle plus de ses coéquipiers que de lui-même, même quand il est l'homme du match et qui repart avec le ballon sous le bras. J'aime bien le genre. Donc je me dis que aujourd'hui, il faut mettre un peu plus de respect sur le nom d'Ousmane Dembélé. C'est, dans un football plus individualiste, plus où chacun tire un peu la couverture vers lui, je trouve qu'un joueur qui pense plus collectif que lui-même, c'est une bouffée d'air pur. J'ai envie de valoriser ça.
0: Non, il a froid la nuit, lui, il en veut pas de la couverture.
7: Il en veut pas, non, il enrhumé d'ailleurs. Tu le verras en interview, il enrhumé Ousmane. Non, mais on a un trio, on a Olise, Mbappé, Dembélé, il faut son faut être heureux d'avoir ça, et je pense que Barcola peut être le quatrième larron. Donc aujourd'hui, bravo Olise, bravo Mbappé, ouais. Et merci Dembélé d'être l'homme que tu es, parce que tu permets aux deux autres de briller aussi.
0: Mais tu vois, t'as raison de parler de trio, t'as raison de parler de quatuor, on pourrait même parler de Désiré Doué, en fait Nico, mais c'est presque difficile de continuer à parler d'Ousmane Dembélé quand on a Mbappé et Olise, parce que c'est la couverture, le lit est pas assez grand presque,
7: c'est pas un king size.
0: On peut en mettre deux, après il y en a qu'on mette plus, mais c'est vrai qu'il faut se trouver une place, Nico.
2: Je vais reprendre le penalty qu'a fait Manu la semaine dernière, mais faut pas oublier que le foot c'est un sport co, quoi. Je veux dire, pourquoi on veut absolument dégager une individualité à la fin de chaque match? Tu vois, c'est comme la notation. Moi j'ai toujours trouvé que c'était un truc qui était complètement débile. Je veux dire, déjà c'est très subjectif, et puis il y a des choses qu'on voit pas forcément. Tu parlais du travail de l'ombre, etc. Ouais. Et d'ailleurs, c'est ce que Dembélé a un peu expliqué après son doublé. C'est les matchs face au Sénégal, les matchs face à l'Irak, etc. Où finalement il avait plus bossé pour l'équipe. Bah là on le voit pas parce que c'est moins brillant. Les statistiques sont pas là pour briller, mais il bosse pour l'équipe. Et en réalité, c'est pas grave s'il est pas vraiment à son poste. C'est pas grave si c'est pas lui qui marque les buts. Le fait est que l'équipe elle tourne bien et que ça fonctionne bien et qu'il s'entend bien avec tout le monde et que ça lui va finalement. T'as raison. Mais d'ailleurs j'aime bien ton analogie dans le sens où Dembélé quand il a eu le Ballon d'Or. Hakimi aurait pu l'avoir, Vitinho aurait pu l'avoir, peut-être même Neves, j'en sais rien. Mais d'autres Parisiens, Nuno Mendes, il y en a plein qui avaient fait une super saison.
0: Tous les Portugais.
2: Gonçalo Ramos, bien sûr. Luis Campos, le directeur sportif.
0: Surtout. Ballon d'or des managers.
2: Bien sûr. Non, mais ce que je veux dire par là, c'est que d'autres auraient pu prétendre à ce Ballon d'Or-là, et finalement, c'était un Ballon d'Or qui était collectif. Et c'est ce qu'on retrouve dans Ousmane Dembélé. Avec sa pudeur normande, donc.
0: Ouais, effectivement, avec la
2: belle
0: pudeur normande.
2: Très bon jus de pomme,
7: le cidre normand.
0: Exactement. Eric, est-ce qu'il te fait rêver, Ousmane Dembélé?
3: Moi, c'est un joueur que j'ai suivi, parce que il est allé au Barça après Dortmund. Il a joué 5 ans, simplement, il a été blessé 2 ans et demi. Et quand il était en état de forme et capable de jouer, il a été exceptionnel. Bien qu'il ait raté quand même parfois quelques gestes. Mais quand il est arrivé au Paris Saint-Germain, l'homme qui l'a beaucoup changé, c'est Luis Enrique. Parce que Mbappé est parti, il s'est affranchi un peu. Bien entendu, il a pris un autre rôle, il l'a fait jouer autrement. Il a parlé que de polyvalence. Et il a tout de suite dit. Moi, j'aurais 4 joueurs, tout le monde riait, à 12 buts ou 15 buts. Mmh. Mbappé, alors les mecs, les journalistes disaient, un mec qui marque 60 buts, vous pensez être meilleur. Ben, il l'a prouvé. Et quand tu gagnes et que t'as un entraîneur t'entraîne et te fait revenir en défense et te arrive à te convaincre, c'est un gourou, c'est un druide, Luis Enrique. Ça, ben, il y a Doué, il y a Barcola, c'est le même système, ils se connaissent et le Kicks a joué quand même chez les jeunes avec lui. La seule chose que je vois quand même aujourd'hui, il a tellement d'humilité, Dembélé, c'est qu'il a fait allégeance au Kicks. Parce que le Kicks, c'est le roi. Le Ballon d'Or, t'imagines, c'est quand même Dembélé. La Ligue des Champions, back-to-back, c'est Dembélé. Eh ben, c'est son pote. Et moi, je sens ça, c'est que Dembélé reste la star, l'étoile de cette équipe de France. Mais lui, il en prend pas ombrage.
7: Mbappé.
3: Parce que, Mbappé, oui. Il en prend pas ombrage, Dembélé, parce que il allait déjà les trophées que le Kicks n'a pas. Et la vraie question, moi, que je me pose, que j'aime bien, même si j'adore le collectif, c'est que moi, j'aime quand même de dire, est-ce que Mbappé sera un jour Ballon d'Or et est-ce qu'un jour il gagnera avec des champions? C'est pas aujourd'hui qu'on se pose la question, puisqu'on est
0: tu
3: en...
0: Tu te la poses quand même souvent pour le Ballon d'Or, Eric.
3: On est en Coupe
7: du Monde. Moi, il m'appelle la nuit, me la demande.
3: Chaque chose en son temps. On est en Coupe du Monde. Mais moi, ça m'intéresse. Est-ce qu'il aura ça ou, malheureusement, il sera Coupe du Monde, marqué Coupe du Monde? Et il passera, ce qui est pas grave. Vaut mieux gagner 2 Coupes du Monde, tu rejoins Pelé, tu rejoins les grandes stars, mais on verra en club s'il arrivera à entraîner tout le monde et gagner un trophée perso.
2: Mais Nico, tu sais, moi, ce qui m'impressionne chez Dembélé, parce que t'as raison que il y a un avant, il y a un après Luis Enrique, mais c'est que en équipe de France, c'est pas Luis Enrique. Et finalement, Luis Enrique, t'as l'impression, il a réussi à rééduquer. footballistiquement Dembélé. Et il arrive en équipe de France avec cette mentalité-là, il la garde. Mmh. Et pourtant, il est pas entouré.
3: Mais il a gagné.
2: Si
3: c'est
2: tu me disais
3: ça.
2: En déconnant les Portugais du PSG, mais tu les retrouves en sein d'équipe nationale. Mais je t'annonce que le Portugal, ça joue pas comme le PSG. Hein. Et en même temps, le sélectionneur, c'est loin d'être l'OCDE. Ils ont le même passeport, mais ils ont pas le même la même passion, je vois apparemment. Mais
0: poupée vaudou. Voilà,
2: c'est un truc de ouf. Mais non, mais ça que je trouve vraiment fort chez Dembélé, c'est qu'il pourra arriver en équipe de France et dire, eh, ok, moi c'est bon, Luis Enrique il est plus là, j'ai mon Ballon d'Or, je réclame ce statut-là. Et ben non.
0: D'ailleurs, c'est le premier à sortir hier du coacheur et tu l'entends pas.
7: Mais la constante, c'est
0: comment ça se fait que ce soit le premier d'ailleurs qui sort
7: Physiquement, c'est quand même le plus fragile.
0: C'est physique et l'accepte
7: des quatre. Ouais. Mais pour revenir sur ce que disait Eric sur Mbappé a ce statut depuis des années avant que Dembélé.
3: Il est capitaine.
7: Mais voilà, donc il a. Je pense que vu ce qu'on voit du caractère de Dembélé, c'est pas le genre à vouloir tout bousculer. Et il me fait juste penser à Griezmann, moi, Dembélé. Ce profil de joueur un peu voué pour le collectif, qui a un potentiel de fou, un talent de fou, qui pourrait prendre les rênes, mais qui se met en retrait en baissant la garde devant Mbappé. Le dernier qui a fait ça, c'est Griezmann.
2: En plus, Dembélé.
7: Il a le ballon d'or en plus, ce qui est encore plus grand.
0: Alors, il nous reste deux minutes. Je voulais juste avoir rapidement, mais très rapidement, vos avis. Alors, il y a Cherki qui est rentré en jeu, qui a pas fait
3: 85e.
0: Ouais, mais il a pas fait l'entrée du siècle, on va dire. Disons dans cette Coupe du Monde. Ouais, pour le moment, il fait pas
3: mais là, il ressemble à un petit caniche, les oreilles basses. Quand tu le vois quand il rentre,
0: mais Barcola, il est rentré, il a marqué, par exemple.
3: Barcola, il rentre, et même Barcola, aujourd'hui, tu peux dire qu'il a mangé la soupe, peut-être, à Douai.
0: À Douai.
3: Et donc, mais lui, quand il rentre, Olise est tellement en haut, qu'il est plutôt le remplaçant d'Olise, et là, la messe est dite. Moi, je pense que Cherki, il va avaler, et il est jeune, il fera d'autres Coupes du Monde, mais il a compris que son histoire, il va pas jouer beaucoup de temps.
0: C'est Cherki,
3: les sortir de Mbappé et Olise. Les autres sur les côtés, tu peux jouer avec leur caractère.
0: Il est là pour montrer potentiellement qu'il peut,
3: s'il joue pas.
7: Je pense que ce qu'il a surpris, c'est son statut en club, celui qui commençait à acquérir cette année à City avec Guardiola. Je pense qu'il s'est vu très beau en équipe de France, et l'image de prépa pouvait laisser penser qu'il allait être titulaire, et je pense qu'il s'est juste pas préparé à ça.
0: Après, il y a une vidéo qui a tourné sur les réseaux.
7: Oui, avec des gens.
0: Je sais pas si vous l'avez vu. C'est pas très clair, hein. On a l'impression qu'il évite un peu le sélectionneur, mais on va quand même terminer sur une petite note, et si, sur le petit son, avant de terminer, Marie, notre réalisatrice, elle a raison, ça va se terminer, mais c'est vraiment, on va écouter, William Saliba évoquer la performance, mais juste après, surtout Cherki parler anglais. Et moi, Cherki qui parle anglais, ça me régale toujours. On écoute ça pour terminer l'émission.
16: C'est du bien celle-là, bonne victoire 3-0. C'était pas facile, c'est une bonne équipe de la Suède. Voilà, les vacances, c'est pas maintenant. C'est du bien celle-là, bonne victoire 3-0. C'était pas facile, c'est une bonne équipe de la Suède. Voilà, les vacances, c'est pas maintenant. Maintenant, faut

0: Allez, merci Nico Villas, merci Emmanuel Galasso, merci Eric Blanc d'avoir été avec nous.
1: Thank you very much, guys.
0: C'est ce qu'on disait quand on nous réécouter en podcast si par hasard vous nous avez raté. On se retrouve demain, même heure, 20h dans les Tontons du Mondial et tout de suite, Jacques Pessis sur Sud Radio.
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7: Bonsoir à tous. Deux feux de forêt en cours dans le sud de la France. Un incendie s'est déclaré dans l'Aude, à la frontière avec l'Hérault, à deux départements concernés par la vigilance rouge feu de forêt. Le sinistre a pris à une trentaine de kilomètres de Narbonne. 600 hectares auraient déjà brûlé. Dans le Var, un autre feu de végétation en cours. Le département est en vigilance orange ici. Les flammes ont pris autour de Fréjus. Des campings ont été évacués. Des canadairs et des hélicoptères bombardiers d'eau sont mobilisés. La France qui fait face à la sécheresse après la vague de forte chaleur. 94 départements sont en vigilance ou en alerte selon un dernier décompte. Des arrêtés préfectoraux ont été pris dans plus de 80 départements pour limiter certains usages de l'eau potable et économiser la ressource. Dans l'actualité aussi, la dernière loi de programmation militaire validée par l'Assemblée nationale, 436 milliards d'euros alloués jusqu'en 2030. C'est 36 milliards de plus que ce qui était prévu en 2023. Une façon de soutenir le développement militaire tricolore dans ces périodes de tension sur la scène internationale. Au Moyen-Orient d'ailleurs, les nouvelles discussions entre les États-Unis et l'Iran saluées par Donald Trump, elles ont eu lieu au Qatar par le biais de médiateurs. C'est pour parler vise à apaiser les tensions après des échanges de tirs entre les deux pays. Le nombre de millionnaires en hausse en France, 35 000 millionnaires de plus en un an, selon le dernier rapport d'UBS, une banque suisse publiée hier. La France figure ainsi parmi les pays les plus riches d'Europe, même si le nombre de ces ultra-riches a moins progressé que dans certains pays d'Europe de l'Est, comme en Lettonie ou en Hongrie. Les marchés financiers permettent aux plus riches de s'enrichir plus rapidement, pointe le rapport. Enfin le foot, l'Angleterre qualifiée en huitième de finale du Mondial, victoire des Anglais 2-1 contre la République démocratique du Congo. Le Mexique s'est aussi qualifié en battant l'Équateur 2-0. À suivre ce soir le match entre la Belgique et le Sénégal à 22h. Puis dans la nuit, les États-Unis qui jouent contre la Bosnie-Herzégovine. Belle soirée à notre écoute.
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8: Les clés d'une vie, celle de mon invité. Vous auriez dû entrer dans l'enseignement. Vous avez choisi de renoncer aux leçons par devoir d'apporter du bonheur en chanson. Le bleu est très présent dans votre nouvel album avec des chansons justement hautes en couleur. Bonjour Annie Lanalore.
9: Bonjour.
8: Alors vous avez un parcours étonnant. Nous parlerons tout à l'heure de cet album Let It Be Blue qui est un album de chansons bleues si j'ose dire.
9: Oui.
8: Mais le principe des clés d'une vie c'est d'évoquer votre parcours. Parcours riche en rebondissements à travers des dates précise. Et la première que j'ai trouvée, c'est le 21 janvier 2011. Ce jour-là, vous êtes à Radio Caraïbes et il y a un animateur qui annonce le groupe Nungan.
9: Oui.
8: Et vous êtes interviewée et vous servez de traductrice.
9: C'est ça.
8: Vous en souvenez?
9: Oui, je me souviens très bien, oui. J'avais mon batteur qui était américain et je crois qu'on était tous les trois ce jour-là. C'est fou que vous ayez retrouvé ce moment. Cette interview.
8: En fait, c'est Radio Caraïbes était une station à Port-au-Prince qui a commencé à émettre en 1949 en créole et en français. Et vous êtes dans le studio de Saint-Barthélemy. Et bon, Saint-Barth, c'est pas encore la station où il y a la jet set. Et vous évoquez vos concerts dans les Caraïbes.
9: Ouais, c'est ça. À l'époque, je faisais des saisons de concerts pendant 4 mois à peu près avec mon tout premier groupe.
8: Tout à fait.
9: Qui s'appelait Nungan.
8: Voilà. Et vous aviez un projet de tourner aux États-Unis.

0: Unis en louant un van et en promenant à travers le pays.
1: C'était un peu un rêve qu'on avait, c'est vrai, à l'époque. En fait, on avait un duo avec Benji, qui était mon compagnon aussi dans ma vie, et mon guitariste. Et on se voyait très bien dans un van Volkswagen à tourner aux États-Unis. C'était un rêve.
0: Alors, il se trouve que ce jour-là, vous servez aussi de traductrice parce qu'il y a un musicien, Papa Guyot, oui, qui ne parle pas un mot de français.
1: Ah non, pas du tout. Et qui n'a jamais fait l'effort d'apprendre d'ailleurs le français. Et moi, je traduisais Papa Guyot. C'était un autre batteur. C'est lui qui nous a pris sous son aile et qui nous a appris tout ce que je sais aujourd'hui, en tout cas avec ma basse. Et c'est un super batteur de funk qui a joué avec Sly and the Family Stone, donc légende, grosse légende.
0: Ouais. Et que vous avez connu à cette époque-là dans les Caraïbes.
1: Oui, c'est là-bas qu'on s'est rencontrés, parce que lui-même venait jouer tous les ans pour la saison à Saint-Barth.
0: Oui, Saint-Barth, effectivement, à l'époque, il y avait des gens tout à fait normaux, il n'y avait pas la jet set qui dépensait des millions.
1: Encore, il y avait un petit peu, mais moins que maintenant. Beaucoup moins que maintenant, mais il y en avait quand même un petit peu. Mais il y avait un côté plus authentique, comme on dit. Et je pense que chaque année, c'est devenu un peu plus comme la Côte d'Azur, on va dire.
0: Oui, ben d'abord, il y a eu Jean-Marie Rivière qui a refait l'Alcazar de Paris à Saint-Barth. Ça s'appelait,
1: ouais,
0: la Banane, je crois.
1: Oui, la Banane. Oui, à l'époque, oui, oui. J'y ai joué.
0: Voilà.
1: J'y ai joué, c'était un endroit magnifique. Je crois que c'est un des plus beaux endroits de l'île, mais qui n'existe plus aujourd'hui.
0: Et non, mais tout ça a disparu.
1: Ouais.
0: Et Johnny Hallyday est enterré, bien,
1: oui,
0: sûr,
1: oui,
0: dans le cimetière de Saint-Barth. Alors que voici quelques semaines, dans l'émission, Michel Mallory, qui était son complice pendant 50 ans, m'a dit, le rêve de Johnny, c'était d'être enterré en Corse, face à la mer.
1: Ah, c'est vrai.
0: C'est
1: Et finalement,
0: fou,
1: il se retrouve à Saint-Barth. Mais on compare souvent Saint-Barth à la Corse.
0: Oui, c'est
1: pour
0: c'est pas
1: paysages,
0: loin. Alors, vous êtes né tout à fait dans une autre région, vous êtes né à Abidjan.
1: C'est ça. À Abidjan, à Cocody, exactement, Cocody et Deux Plateaux, oui.
0: Et tout ça parce que je crois que votre père voyageait beaucoup pour des raisons strictement professionnelles.
1: Exactement, oui. Il était prof d'anglais et il voyageait beaucoup de par son métier. Et donc, il avait été affecté en Côte d'Ivoire, à Abidjan, où il est resté plus de 18 ans.
0: Voilà, c'était je crois, le service de la coopération.
1: C'est ça, le service de la coopération française.
0: Et donc, on changeait d'affectation en fonction des besoins.
1: Oui, et puis je pense qu'il l'avait demandé à partir en Afrique, parce qu'il avait toujours été attiré par l'Afrique.
0: Et je crois que vous allez grandir, entre autres, Annie Lalove, en Éthiopie.
1: C'est ça, oui. En fait, je suis née en Côte d'Ivoire et on est parti, 6 mois plus tard, on est parti en Éthiopie, à Addis Abeba.
0: Voilà. Et là, vous avez petit à petit découvert des rythmes qui vous servent encore aujourd'hui.
1: Oui, j'aimais déjà beaucoup danser et j'inventais des chorégraphies. J'avais une nounou avec moi et je faisais faire toutes les chorégraphies possibles, imaginables. J'avais mon micro.
0: Vous avez, ouais, quel âge?
1: Ouais, j'avais, donc c'était jusqu'à 5 ans, 5-6 ans, quoi. Mais j'adorais danser sur les rythmes éthiopiens et qui étaient magnifiques. Il y avait une danse spéciale que me montrait ma nounou à l'époque, qui était éthiopienne, et j'aimais beaucoup danser avec elle. Donc oui, ça a dû enrichir forcément, m'influencer, en tout cas dans ma musique.
0: Musicalement, bien, ouais, sûr. Et donc, j'ai une danse qui s'appelle l'esqueta, je sais pas si vous la,
1: oui,
0: connaissez.
1: Oui, c'est ça.
0: C'est une rotation des épaules, des mouvements de la poitrine, en avant, en arrière.
1: C'est ça, avec des sons. C'est très spécial comme danse, mais c'est reconnaissable entre toutes. En tout cas, quand on entend la musique, on peut pas se tromper. C'est forcément cette danse et ce style éthiopien.
0: Et puis ensuite, Annie Lalove, vous êtes allée en Guinée,
1: ouais,
0: qui est la terre familiale.
1: Exactement, je suis retournée pour mes 7 ans. Je suis retournée en Guinée pendant 4 ans.
0: Et là aussi, je crois que votre mère était de Guinée.
1: Oui, ma mère était guinéenne.
0: Et là aussi, c'est une autre vie.
1: Complètement. Moi, j'étais d'abord à Conakry. On était sur Conakry pendant 2 ans. Puis ensuite, on est retourné à Labé, qui est le village où est née ma mère. Donc là, j'ai eu des cours par correspondance. Donc, c'était complètement différent, oui.
0: Oui, c'est dur de se faire des copines de classe.
1: Mais j'avais pas de copines de classe. J'avais juste mes animaux, c'est tout. Et la musique et mes rêves.
0: Et il y avait la Réunion ensuite.
1: Oui, la Réunion, oui. En fait, je suis quand même rentrée en France 1 an parce que les cours étaient plus haut niveau et qu'il fallait que je sois en France pour ma 6e. Et ensuite, mes parents sont restés en Afrique et ensuite ils sont rentrés en me disant, on va repartir à la Réunion. Je dis, c'est pas possible. Donc on est parti à la Réunion et au final, j'ai adoré la Réunion.
0: Oui, la Réunion d'ailleurs qui s'appelait l'île Bourbon au départ,
1: oui,
0: à cause des rois.
1: Oui.
0: Et qui ensuite s'est appelée l'île Bonaparte à cause, oui, de Napoléon, et qui s'est appelée la Réunion en 1848.
1: C'est ça, j'étais au collège Bourbon, justement.
0: Et effectivement, venir en France aussi, parce que je crois qu'il y a des ancêtres à Angers et à Nantes.
1: Oui, mon père avait acheté une maison à Angers, Je suis née, en fait, on retournait quand même de temps en temps en France, et c'était mon berceau, c'est un peu là où on retournait à chaque fois en France.
0: Et le berceau aussi pour vous, Annie Lalalove, c'est la musique. Alors, ouais. Je crois que votre mère écoute du jazz, et votre père des chansons de marin.
1: Oui, rien à voir. Du coup, mon père, oui, pas trop de musique à part des chants de marin, encore aujourd'hui, qu'il met de temps en temps. Mais je crois qu'on est beaucoup influencé par ce que les parents écoutent. Alors, je ne sais pas comment j'ai pu être influencé par les chants de marin, mais il y a forcément dû y avoir quelque chose.
0: Et le chant de marin le plus populaire, c'est celui-ci.
2: Qu'est-ce qu'on fait avec un marin ivre ? 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
0: je ne sais pas si vous connaissez le marin ivre.
1: Alors, j'ai dû forcément l'écouter.
0: En fait, c'est le chant de marin le plus populaire. Lorsqu'on hisse les voiles dans un bateau, on chante le marin ivre.
1: D'accord.
0: Et c'est une chanson qui faisait partie du répertoire des marins de la Royal Navy britannique.
1: D'accord.
0: Voilà.
1: Okay.
0: Mais vous, vous arrive de chanter encore des chansons de marin ?
1: Non, mais quand j'étais petite, j'avais appris la ICO. C'est la Santiago.
0: Chanson de, bien sûr,
1: voilà.
0: De Hugo Frey.
1: Exactement, celle-là je l'ai chantée petite. Ouais.
0: Alors, vos goûts sont très éclectiques puisque ça va, je crois, de Chantal Goya à Michael Jackson, en passant par la Compagnie Créole et Vanessa Paradis.
1: J'avais tout retrouvé, ouais, c'est ça. Petite, moi j'étais passionnée, j'adorais les arrangements de Chantal Goya. À l'époque, je savais pas que c'était des arrangements, mais je trouvais ça magnifique avec les cordes. Je pouvais même pleurer en écoutant, petite, les chansons de Chantal Goya. Et oui, bah après ça a changé. Après j'ai commencé à écouter Michael Jackson. J'écoutais beaucoup Jackson 5 parce qu'il avait mon âge en fait à l'époque, 5 ans. Donc j'écoutais et j'ai écouté Vanessa Paradis, en chanteuse française. J'aimais beaucoup sa voix.
0: Et ça vous donnait envie de faire de la musique ?
1: Oui, bah j'essayais de chanter toutes les chansons. Je chantais par-dessus. J'essayais de trouver des versions karaoké. Je ne trouvais pas de version de karaoké à l'époque, mais oui, c'est comme ça que j'ai commencé à chanter, c'est en essayant d'imiter les artistes que j'écoutais et que j'admirais.
0: Avec un problème, vous êtes tombée sur des mini-cassettes pirates.
1: Oui, j'allais vous le dire. Parce que quand j'étais en Afrique, il y avait des marchés, ma mère m'achetait souvent, je demandais à avoir des cassettes avec les titres, je voyais Vanessa Paradis, etc. Et donc pendant des années, j'ai écouté l'orchestre qui jouait façon Vanessa Paradis, mais c'était jamais les vrais artistes, et j'ai su que plus tard que ce n'était pas les vraies voix, le jour où j'ai vraiment découvert la voix de Vanessa Paradis et qui n'avait rien à voir avec la voix que j'entendais sur la cassette que ma maman m'achetait.
0: En fait, c'est un marché qui était très fructueux. Mmh. C'était des choristes anonymes.
1: C'est ça.
0: Avec des musiciens qu'on appelait les organes studio.
1: Voilà.
0: Ils enregistraient et on mettait en tout petit Vanessa Paradis.
1: Exactement.
0: Et puis, ça marchait.
1: Et puis, moi, j'ai jamais fait attention. C'est après, quand j'ai entendu à la radio, je me suis dit, c'est marrant, c'est un peu différent de ce que j'ai écouté.
0: Mais il y a une chanson aussi qui vous a marqué à cette époque.
1: Ouais, c'est vrai. Ouais.
0: Les Buggles. Vidéo Kill the Radio Star.
1: Bah ça, Vidéo Kill the Radio Star, il s'agissait à l'époque, j'étais devant la télé. On n'avait pas beaucoup la télé en Guinée et de temps en temps, j'avais la chance d'avoir une tante qui avait une télé et qui me mettait des films. Et alors, je ne sais pas si vous savez, mais en Afrique, on regarde beaucoup de films hindous. Et dans un des films hindous, il y a cette chorégraphie avec cette chanson et j'ai eu coup de cœur pour cette chanson. Je pense qu'à ces moments-là, ça a dû semer des graines en moi.
0: Je ne sais pas si vous le savez, mais cette chanson s'est vendue à plus d'un million d'exemplaires en France. Et c'est Étienne Rodagil qui a fait des adaptations qui ont été chantées par Julien Clerc et Ringo sous le titre « Qui est ce grand corbeau noir ?»
1: Ah, je ne savais pas du tout. Ah, mais j'irai écouter.
0: Alors, il se trouve aussi qu'au départ, vous n'avez pas... rien n'est prévu pour la chanson, puisque vous avez une vie professionnelle qui est prévue, avec des études très poussées.
1: Ouais, je n'ai pas vraiment eu le choix. Puis surtout, moi, je ne me suis même pas posé de questions. J'y suis allée en me disant de toute façon que c'était comme ça. Et je ne sais pas, j'arrivais pas à me dire que je pouvais faire autre chose que ça. Je suivais ce que mes parents me disaient.
0: Vous avez fait des études pour devenir prof d'allemand à Boston.
1: Ouais, j'ai failli devenir prof d'allemand. J'ai fait des études LEA, anglais-allemand. J'aimais beaucoup l'allemand. Mes parents m'envoyaient en colonie de vacances en Allemagne, histoire de pouvoir pratiquer l'allemand tout en m'amusant. Donc au départ, c'était un peu pénible, mais j'ai adoré au final parler allemand. Donc oui, je devais, après ma maîtrise, on me proposait d'aller enseigner l'allemand à Boston.
0: Oui, mais en plus, vous faisiez Bac plus 8, c'est quand même extraordinaire.
1: C'est vrai, c'est vrai. Donc, au grand désespoir de mes parents qui m'ont dit, avec toutes ces études, pour rien. Donc...
0: Pour rien, non, ça vous a donné une sorte de rigueur.
1: Franchement, j'ai un beau cadre, c'est vrai, complètement, j'ai un beau bagage.
0: Bon, bah écoutez, ça c'est le début. Et puis, il y a une autre date importante dans votre parcours que vous n'avez pas oublié, c'est le 18 mai 2013. À tout de suite sur Sud Radio avec Annie Lalalove.
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0: Sud Radio, les clés d'une vie, mon invité Annie Lalalove. Nous parlerons tout à l'heure de ses nouveaux albums Let It Be Blue, avec de l'anglais et du français. On en revient à votre parcours, vos jeunes années très studieuses avec différents pays. Et puis, la découverte le 18 mai 2013 avec cette émission. La saison 2 de The Voice et vous êtes dedans.
1: Oui, je me retrouve dedans, mais totalement par hasard.
0: Comment ça s'est passé ?
1: Par hasard, je dirais, juste parce qu'en fait, c'est un ami à moi qui m'en a parlé, qui m'a dit « je te vois totalement dans cette émission ». C'est un ami qui est médium, voilà, je discutais avec lui, il me dit « je suis sûre que tu pourrais faire cette émission ». Et moi, à l'époque, je lui ai dit « impossible, parce que je suis en duo et je vais pas aller chanter toute seule et laisser mon compagnon guitariste ». Il me dit « tu verras ». Et on part à New York, justement, avec Benji jouer, et je ramène une vidéo de ce que j'ai fait. Et je me dis, tiens, j'y repense, et je vois sur le site TF1.fr, je vois des pubs pour le casting, j'envoie donc ma candidature en me disant, ça n'arrivera jamais. Et j'ai été prise directement pour le casting final. Bah, comme ça, et donc je me suis dit, ok, c'est un signe, et tout s'est aligné. Et un mois après, trois semaines après, je suis dans l'émission.
0: Alors il se trouve que c'était la saison 2, ouais. Il y avait eu des aménagements après la saison 1, ouais. Chaque coach avait une équipe de 16 candidats et non plus de 12 ou 13 comme avant. Il y avait des battles où on pouvait se faire repêcher. Et vous vous retrouvez devant Florent Pagny, Jennifer, Louis Bertignac et Garou.
1: Oui, c'est ça, exactement.
0: Et vous allez chanter ceci la première fois. Come Together, des Beatles.
1: Oui, c'est ça.
0: Sous le nom de Nungan, d'ailleurs.
1: Oui, sous le nom de Nungan. J'ai choisi, comme je participais à cette émission et que je voulais en faire profiter aussi mon duo, et j'ai choisi de m'appeler Nungan à ce moment-là.
0: Et donc, vous commencez à chanter, puis les fauteuils se retournent.
1: Oui, les quatre se retournent. Il se trouve que je chante une chanson que je joue depuis 2 ans avec mon groupe, justement à New York. Je n'arrêtais pas de jouer Come Together. Elle s'était retrouvée sur la première de la liste qu'ils m'ont donnée. Donc, moi, j'ai juste fait mon concert habituel. Je m'attendais à rien du tout. Les quatre se retournent. Oh là là, c'est fou. C'était fou,
0: en avant d'émotion totale.
1: Ah, totalement, parce que vraiment, moi en plus, j'avais jamais regardé l'émission avant, je me retrouve là-dedans, presque par hasard, et je me retrouve avec les quatre fauteuils tournés vers moi. On me demandait, mais quel coach tu vas prendre? J'avais aucune idée à ce moment-là. Et j'ai choisi Garou. Je m'étais dit, je prends le premier qui se retourne, et au final, quand j'ai revu les vidéos, c'était Bertignac qui s'était retourné en premier.
0: Et vous avez pris Garou.
1: J'ai pris Garou, oui.
0: Mais vous avez été repêché ensuite par Bertignac.
1: Exactement. Ouais, que j'ai choisi, qui m'a choisi. Non, je crois que j'avais les trois qui avaient buzzé pour reprendre. Cette fois, je me suis dit, je prends Bertignac.
0: Voilà. Il se trouve, cette chanson, Come Together, elle a une histoire. C'est John Lennon qui l'a écrite. Elle a failli ne jamais sortir car il y a eu un scandale avec Chuck Berry. On accusait cette chanson d'être un plagiat d'une chanson de Chuck Berry. Et ensuite, elle n'est pas passée à la BBC parce qu'il y avait une référence à Coca-Cola, ce qui était interdit par la BBC.
1: Oui, c'est vrai. Coca-Cola, c'est vrai. Oh, incroyable.
0: Alors, c'est vrai que vous chantez ensuite plein de chansons. D'ailleurs, vous chantez Je suis un homme de Zazie.
1: Oui, qui n'a rien à voir du coup avec ce que j'avais fait juste avant. Mais oui.
0: Et il se trouve que Je suis un homme, il y a une autre chanson qui porte ce titre. C'est Michel Polnareff qui l'a écrite à ses débuts. Car comme il avait des cheveux longs, on l'accusait d'être une femme.
1: D'accord.
0: Il avait écrit Je suis un homme. Polnareff, dont vous allez assurer la première partie.
1: Exactement.
0: À Clermont-Ferrand, je crois.
1: Oui, c'est ça, exactement. je crois que c'était il y a 2 ans, 2 ou 3 ans, oui, que j'ai fait sa première partie, oui. Complètement fou aussi.
0: C'est-à-dire?
1: C'est-à-dire que j'ai eu l'occasion de pouvoir présenter mes morceaux, donc, juste avant qu'il fasse son concert, et c'était.
0: Et vous avez
1: incroyable.
0: Rencontré Polnareff?
1: Non, j'ai pas eu cette chance, malheureusement. Quelquefois, ils sont disponibles, et quelquefois, ils ne le sont pas.
0: Alors, j'en reviens à The Voice. Vous n'êtes pas allé jusqu'au bout.
1: Non.
0: Mais en même temps, vous avez fait un beau parcours.
1: J'ai fait un très beau parcours. Je suis allée jusqu'au live en direct. l'émission en direct et pour moi c'était déjà absolument incroyable. Donc je m'attendais tellement pas à être déjà dans cette émission et tout ce que j'ai eu ça a été du bonus finalement.
0: Voilà. En plus dans cette saison il y avait Caroline Rose qui a réussi aussi, Sophie Tapie.
1: C'est vrai.
0: Qui débutait. Et Louane.
1: Et Louane, qui était dans mon équipe avec Bertignac.
0: Et qui a été éliminée.
1: Oui, oui, oui, c'est vrai.
0: Et je crois qu'on a oublié le nom du vainqueur, mais.
1: Aussi, c'était Emmanuel. Yann Frégé, je crois.
0: C'est ça, voilà.
1: C'est ça, Yann Frégé.
0: Voilà. Ouais. Mais en même temps, c'est le jeu.
1: Exactement, exactement.
0: Alors, ouais. J'en reviens à vos débuts, parce qu'au départ, vous devez faire un stage en hôtellerie, et puis un concert, Annie Lalove, va changer votre destin.
1: Oui, je suis partie en stage dans l'hôtellerie. Pour être professeur d'allemand, pour aller pratiquer l'anglais, etc. Donc mes parents me disent, mon frère à l'époque travaillait à Saint-Barth, et me disent tu vas partir à Saint-Barth. Je trouvais pas de stage à Angers. Si tu pars à Saint-Barth, moi à l'époque je dis oh là là non. Et en fait ça a changé ma vie parce que je suis arrivée le soir où je devais où j'ai atterri. Il y avait un festival de musique qui se déroulait juste à côté de l'hôtel où je travaillais, où je devais travailler. Et c'est là que j'ai eu une révélation. J'ai côtoyé des gens qui étaient finalement comme moi. Et c'est la première fois que je me suis dit que finalement, ça pouvait être possible.
0: Mais c'était une folie au départ, alors que vous aviez un avenir tout tracé.
1: Ouais, ben c'est ça. Mais en même temps, je me retrouve là aussi par hasard. Donc, enfin, c'était pas un hasard pour moi. Mais c'était une folie. Mais c'est la première fois où je m'autorise à me dire que je peux peut-être en faire mon métier. Puis surtout, je me trouve à ce moment-là loin de mes parents. Donc, c'était plus facile pour moi de prendre cette décision au fond de moi.
0: Et en même temps, le destin va encore jouer, Annie Lalove, parce que vous allez faire de l'autostop. Ouais. Et ça va aussi changer votre vie.
1: C'est vrai. On me dit, pour rejoindre mon frère, il dit fais du stop. Bon, tout le monde fait du stop sur cette petite île, très sécurisée. Je fais du stop, une camionnette me prend en stop et il y avait déjà beaucoup de monde qui avait été pris en stop. Il dit va derrière parce que là il y a plus de place devant. Je vais derrière et là je tombe sur Benji, donc à l'époque qui était guitariste et qui à l'époque faisait Desjardins et on parle pendant 5 minutes. Il me dit moi mon truc c'est vraiment la musique et je lui dis je crois que moi aussi ce serait chouette qu'on puisse essayer de faire la musique un jour ensemble.
0: Et donc, vous allez créer ce groupe Tungan.
1: Et donc, on crée ce groupe. Ça, c'était quelque chose qu'on n'expliquait pas pourquoi, mais c'était le nom qu'on avait choisi tous les deux et c'est Benji qui a choisi ce nom.
0: Ça veut rien dire, Tungan?
1: Si, ça avait une signification.
0: D'accord.
1: Si, si.
0: Et donc, le premier album est enregistré au Kenya.
1: C'est ça. La chance qu'on a eue, c'est de partir. On a une personne qui s'appelle Boubou, qui a eu un coup de cœur pour notre musique et qui nous a dit, je vous emmène, enregistrez votre premier album. On part dans un endroit insolite, sur une île qui s'appelle Lamu, au large du Kenya.
0: Et donc, vous allez enregistrer un album, mais c'est assez fou parce que vous avez débuté entre votre style, entre folk et blues, c'est ça?
1: Oui, c'est ça.
0: Et vous créez des chansons, alors que c'était tout à fait inattendu, c'était pas prévu.
1: Non, c'était pas prévu non plus, non, non.
0: Et
1: non.
0: Vous avez quand même trouvé des contrats dans des hôtels pendant des centaines de contrats.
1: Mais on a eu, en fait, à partir du moment où on a commencé à travailler ensemble avec Benji, à écrire notre première chanson, finalement, tous les deux, au bout de 3 jours, on avait notre premier concert. Avec que des chansons qu'on avait écrites parce qu'on savait pas jouer pour les reprises à l'époque. Donc, on faisait que nos compositions. Et d'ailleurs, on nous disait souvent, on n'avait pas des chansons connues, des reprises. On a commencé totalement à l'envers. Mais on a eu l'opportunité très facilement sur cette île finalement.
0: Comment ça se fait?
1: Je pense que sur cette île, tout est beaucoup plus facile et surtout, on nous donne notre chance. Tout le monde se connaît, c'est comme un petit village et je pense pas que j'aurais eu cette chance-là. Ou peut-être pas le courage, en tout cas, quand j'étais en France.
0: Et puis, un jour, vous chantez devant Prince.
1: Ouais.
0: Ça s'est passé comment?
1: C'est ce que je voulais dire. Justement, sur cette île, il se passe des choses magiques. On rencontre des gens qu'on ne rencontrerait nulle part ailleurs, je pense. Et on se retrouve à jouer pour un nouvel an sur une autre île qui s'appelle, c'était les îles turquoises, Turks and Caicos. Et là, on me dit, juste en face, là, dans le public, il y a Prince qui est en train de manger. Bon, tout simplement. Complètement fou, encore une fois.
0: Ouais. Il vous a parlé ensuite?
1: Non, malheureusement, non.
0: Je crois que Paul McCartney vous a rencontré.
1: Oui, là, c'était encore plus magique parce que c'était un restaurant où on jouait avec Benji, où on jouait souvent. On jouait à l'époque déjà des reprises des Beatles. Je venais de passer Come Together, justement, à The Voice. Et là, on me dit, ce soir, il y a un invité très spécial. Et juste, moi, le premier nom qui me vient, je me dis, c'est pas Paul McCartney. Si, si. Je me dis, c'est pas possible. Et là, il était là, il est venu manger et dîner. Et à chaque chanson, il se levait pour applaudir. Et il est venu nous voir à la fin pour nous féliciter. Il est reparti avec son CD dans la poche.
0: Carrément. Et vous avez des conseils? Vous l'avez jamais revu?
1: Il a juste dit, great guitar, great singing. Et qui ne je vous ai souhaité vraiment bonne chance dans notre parcours. C'était, et on n'avait pas le droit à l'époque. La personne du restaurant nous avait dit surtout pas de photos, etc. Donc j'ai tout ce souvenir dans ma mémoire uniquement.
0: Et ça uniquement. Et ensuite, bon, l'aventure a continué pendant quelques années. Puis un jour, ça s'est terminé.
1: Un jour, notre histoire avec Benji s'est terminée. Après 14 ans ensemble et 10 ans de carrière de Noongan.
0: Avec des concerts un peu partout, même aux États-Unis.
1: Ouais, on a joué aux États-Unis beaucoup, on jouait en France un peu partout aussi, et sur cette île de Saint-Barth beaucoup beaucoup. Puis des opportunités pour jouer dans des endroits incroyables, comme cette île, les îles turquoises, pour un nouvel an avec Prince en public.
0: Ouais, c'était. Mais on n'imagine pas. Je sais que Johnny, par exemple, lorsqu'il était à Saint-Barth, et à la fin d'un déjeuner, il montait sur scène.
1: Ouais, c'est ça. Ouais.
0: Et il faisait un concert comme ça devant des gens qui savaient pas qu'il était Johnny.
1: Exactement, exactement. Et alors moi j'ai pas eu la chance d'assister à ces concerts-là, mais on me le disait, je savais quand il était sur l'île parce que c'était des moments où j'y étais aussi, et on me racontait qu'à la fin il prenait le micro après avoir dîné et qu'il chantait, quoi.
0: Voilà.
1: Parce que là-bas c'est une île assez magique où tout est possible.
0: Voilà. Tout a été possible ensuite pour vous, et on va évoquer une autre date importante dans votre parcours, le 13 juillet 2022. À tout de suite sur Sud Radio avec Annie Lalalove.
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0: Sud Radio, les clés d'une vie, mon invité Annie Lalalove. Nous parlerons tout à l'heure de Let It Be Blue, c'est un nouvel album. Et puis, ben, on évoque votre parcours, vos débuts étonnants, puisque vous auriez dû être prof d'allemand, et vous vous retrouvez à Saint-Barth en train de chanter devant Paul McCartney. Et vous revenez en France après Noongan, le 13 juillet 2022. Vous êtes pour la première fois sur la scène des Francofolies et vous ouvrez les Francofolies.
1: J'ai eu cette chance d'ouvrir, d'ouvrir sur la grande scène des Francofolies ce jour-là, avec mon nouveau projet qui est Annie Lalalove, donc mon projet solo. Un énorme accomplissement pour moi de pouvoir être sur cette scène. Je rêvais d'y être. J'avais vu plusieurs concerts quelques années avant, dont un qui m'avait marqué de Juliette Armanet. Je me disais, il faut absolument que je fasse cette scène, et j'ai adoré.
0: Et comment c'est arrivé? On vous l'a proposé?
1: On l'a proposé. J'étais chez les visiteurs du soir en tant que, mon tourneur, oui. Et ils ont eu l'opportunité de me placer. Ils m'avaient vu en concert, et donc ça s'est fait. Ils m'ont placé en première partie de la première soirée. J'ai ouvert les Franco cette année-là. Ouais.
0: Et quand on est devant tout ce monde, parce que c'est plein à craquer, c'est très émouvant.
1: Bah c'est très émouvant. Et je pense on n'a pas vraiment le temps de se rendre compte ni d'avoir peur, parce que ça passe tellement vite. Moi, je jouais, je pense, 20-25 minutes pour la première partie. Et je crois que c'était une de mes premières expériences avec autant de monde. Je crois qu'il y a 10 000 personnes dans
0: c'est
1: le public.
0: Près, oui.
1: Et il y avait déjà beaucoup de monde. Je m'étais dit, comme on commence tôt, il n'y aura peut-être pas autant de monde. Et en fait, si, tout le monde arrive pour être devant. Et c'était incroyable de voir cette foule qui était si heureuse d'être là. Et un public qui est conquis déjà quand on arrive, en fait. Donc c'était super agréable, super émouvant.
0: Voilà. En fait, au départ, le nom est né à la suite d'un lapsus. À l'antenne, Jean-Louis Foulquier me parlait de la francophonie et il dit la francophonie.
1: D'accord.
0: Et ça lui a donné l'idée de donner ce titre à ce festival qui est unique en son genre.
1: Ah ouais.
0: Et d'ailleurs, il y a un reportage, votre premier reportage à la télévision, sur France 3, où on vous voit en train de répéter, de faire des balances, et il fait très chaud.
1: Oui, c'est très très chaud. Oui, oui.
0: Alors, il se trouve que vous appelez à l'époque Annie Lalalove.
1: Oui.
0: C'est venu comment, ça?
1: Annie Lalalove. Bah, alors déjà, là, j'avais la volonté de prendre mon vrai prénom. histoire de me détacher du duo. Et La La Love, c'était aussi le nom d'un possible album avec Nungan, qui n'est finalement pas sorti. On avait changé de nom. Et quelque part, c'est un peu le clin d'œil, La La Love, que j'ai voulu garder. Et puis La La Love, pour moi, c'est chanter l'amour. Et c'est le La La Land. Alors, il y a le film, mais il y a aussi l'expression La La Land, qui est dans le pays des rêves. Et je trouve que ça me correspond assez bien. Et puis, La La Love, c'est aussi assez intuitif. Et c'est comme ça que je conçois la vie et la façon d'écrire les chansons.
0: Et bien, justement, La La Land, on va écouter la bande originale. C'est un film qui vous a marqué, ça aussi, La La Land ?
1: Oui, ouais, c'est vrai. Je l'ai vu, je l'ai trouvé absolument magnifique. Et c'est là que j'ai découvert le mot La La Land. Et je m'étais renseignée par ce qu'il voulait vraiment dire. Et je le trouve très, très, très beau film, très réussi.
0: Et vous avez un point commun avec son auteur-réalisateur, Damien Chazelle. Ah. Lui, il a fait Harvard.
1: D'accord.
0: Et en sortant d'Harvard, passionné de chansons et de films, de Ginger Rogers, Fred Astaire, et des parapluies de Cherbourg qu'il a vus 1000 fois, eh bien, il a décidé de changer,
1: d'arrêter ses études. Son parcours.
0: Voilà.
1: Pas quand c'est écrit, je trouve, quand c'est le destin, de toute façon, il nous rattrape forcément à un moment.
0: Alors, dans ce premier reportage où l'on vous voit, donc, aux Francofolies, vous évoquez Louis Armstrong. Le journaliste parle de Louis Armstrong, car je crois que ça fait partie aussi des musiciens qui vous sont chers.
1: Oui, c'était un artiste que ma maman écoutait aussi beaucoup à la maison. Donc j'ai beaucoup écouté Louis Armstrong avec Ella Fitzgerald. Il y a un album qui était sorti où ils étaient en duo tous les deux. Et j'aime beaucoup ce chanteur.
0: Mais en fait, Louis Armstrong était quand même un trompettiste incroyable, très célèbre en France, mais il venait à Paris dans les clubs de Saint-Germain-des-Prés où il affichait complet, mais totalement inconnu à l'époque aux États-Unis. Il passait dans un bar de Harlem avec son nom écrit à la craie sur une ardoise, devant 20 personnes.
1: Comme quoi.
0: On l'a découvert après. Et puis sur cette chaîne des Francofolies, vous interprétez une chanson qui est née un an plus tôt. 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Boum boum chac,
1: ouais.
0: Ce que ça veut dire.
1: C'était les battements de cœur que j'avais voulu, j'avais voulu que ça sonne comme des battements de cœur, et aussi c'était un petit clin d'œil à Sly and the Family Stone, justement une chanson qui est boum chacalacalaka boum. J'aimais bien cette idée de son un peu universel.
0: Alors cette chanson, c'est l'album de la reconstruction.
1: Ouais.
0: Vous avez quitté Nungan et pendant quelques temps, vous avez dit, mais qu'est-ce que je vais faire ?
1: Et je me suis dit surtout comment. Alors c'était sûr que je continuais à faire de la musique, mais alors comment j'allais continuer à écrire des morceaux, sortir mes albums. Donc pendant un petit moment, j'ai fait que des concerts de reprises où je jouais mes anciennes chansons, etc. Et j'arrivais pas à écrire. J'essayais de collaborer avec des personnes, ça marchait pas. Et un jour, c'est venu. Je me suis mise à composer avec un ukulélé parce que moi je jouais de la basse, mais je jouais pas de guitare. Et c'est vrai qu'on partait souvent de la guitare avant avec Benji. Et un ami m'avait conseillé de prendre un ukulélé qui est plus simple à jouer en fait que la guitare. Et c'est comme ça que j'ai composé Boom Boom Shack.
0: C'est venu comme ça.
1: Ouais, c'est venu comme ça, ouais.
0: Mais il y a des moments où vous êtes dit, mais je vais peut-être arrêter, changer de métier, non ?
1: Ensuite, ouais. Non, mais en fait, là, je m'étais dit, bon, pour l'instant, j'arrêtais pas d'avoir plein de concerts qui étaient plus dans le domaine privé. Et je jouais beaucoup, beaucoup. Donc, je me suis dit, bon, je vais continuer à faire ce qui marche. Et puis, ça reviendra à un moment donné. En fait, c'est au moment où j'ai vraiment lâché prise que j'ai eu cette chanson, ce ukulélé qui est venu à moi et que j'ai commencé à composer, quoi.
0: Alors, il y avait ces chansons de l'avenir, mais il y avait aussi des références au passé. Il y a quelqu'un qui vous a beaucoup marqué.
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0: Et oui, car vous avez chanté Joséphine Baker.
1: Oui, j'ai chanté Joséphine Baker. Et en fait, ma mère écoutait aussi beaucoup. Elle adorait Joséphine Baker. Donc c'était important pour moi de faire une reprise, rendre hommage à cette chanteuse, un peu pour penser à ma maman aussi.
0: Voilà. Et puis cette chanteuse vous a marqué. Son destin vous a marqué.
1: Oui, son destin m'a marqué. Ça m'a rappelé un peu le parcours de ma maman qui a fui son pays aussi à l'époque en Guinée quand il était sous la dictature avec ses couturiers. Elle a fui à pied. Donc elle arrive en Côte d'Ivoire et c'est comme ça qu'elle a rencontré mon père. Donc elle s'est émancipée et comme pour moi c'était un bel exemple, ça me fait beaucoup penser à cette chanteuse aussi.
0: Ben oui, qui a fait beaucoup de choses pour la liberté. J'ai deux amours, qui est sa première chanson, est née tout à fait par hasard, je ne sais pas si vous le savez. En fait, elle faisait ses débuts de chanteuse après avoir dansé pendant 4 ans au Casino de Paris. Et la veille de la première, il manque une chanson.
1: D'accord.
0: Et on appelle Géo Cogé et Vincent Scotto, qui étaient les deux auteurs à la mode. Ils cherchent une idée, ils ne trouvent pas. Et puis, ils viennent au théâtre en disant, on n'a pas d'idée. Et devant le Casino de Paris, sous un bec de gaz, Vincent Scotto a l'idée d'une musique. Et Géo Cogé écrit les paroles. En une demi-heure, devant le casino, et c'est J'ai deux amours qui va devenir un succès mondial.
1: D'accord.
0: C'est fou,
1: incroyable,
0: hein. C'est le destin aussi. Alors, il se trouve que vous allez petit à petit vous réinventer. Vous avez vraiment créé un style entre le jazz, la musique que vous aimez, les Caraïbes. Tout ça va se mélanger petit à petit.
1: Ce que j'ai voulu, c'est cette fois-ci sortir un peu de ce que je faisais avant avec mon duo, qui était beaucoup plus riche, avec beaucoup de guitares. On en rigole encore avec Benji aujourd'hui, ce que j'ai dit, moi j'ai voulu tout épurer, et j'ai voulu le son comme un son qu'on écouterait sur une plage, léger, avec ce ukulélé justement, et des sons un peu plus exotiques.
0: Et en chantant en anglais à l'époque?
1: Toujours en anglais.
0: Pourquoi?
1: Quasiment toujours en anglais. Mais je crois que mes études d'anglais m'ont beaucoup marquée. Finalement, elles m'auront servi pour la musique. Mais c'est surtout parce que j'écoutais beaucoup de musique anglaise. J'adorais les Beatles petites aussi, comme quand je vous disais Michael Jackson, etc. Mais j'ai toujours été attirée par les chansons anglaises. Et je trouve que pour les sonorités, pour mon style de musique, c'est ce qui convient le mieux. En tout cas, je suis pas contre le français, mais j'ai beaucoup moins de chansons françaises et j'espère en avoir d'autres. Mais pour l'instant, c'est comme ça, et j'aime l'idée de que ce soit naturel.
0: Et puis il y a un problème, c'est le confinement, parce que là, ça a tout fichu en l'air.
1: Ouais. Bah, disons que là, en fait, le confinement, je sais pas si dans l'ordre chronologique, ça a été le moment où je me retrouve face à moi-même et à me dire, il faut que je me construise. J'avais cette idée de mon nouveau projet seul, et là, je me retrouve. J'avais écrit ma première chanson en solo. Et je me retrouve coincée en confinement et je me dis, il faut que je fasse quelque chose. Et j'ai fait mon premier clip comme ça, enfermé chez moi.
0: Exactement.
1: Ça m'a pris 2 mois hein, de tout monter, etc. Ça m'a pris beaucoup de temps, mais ça m'a beaucoup occupée. Ça m'a sauvé ma solitude pendant ce moment.
0: Et vous avez commencé à faire aussi des concerts ensuite. Mmh. Et notamment, vous êtes retrouvée un jour sur le même plateau que Sting.
1: Oui, c'est ça. Il y a 2 ans. Oui. C'était il y a 2 ans. C'est incroyable. J'ai pu le voir en coulisses, là. J'ai pu le voir et incroyablement, c'est il dégage quelque chose de tellement sage. Et puis de le voir ensuite sur scène, c'était fou. De pouvoir partager en tout cas la scène avec lui, c'était un beau cadeau qu'on m'a fait.
0: Et il a failli faire du cinéma. On lui a proposé le rôle de Christophe Colomb au cinéma parce qu'il est physiquement le sosie de Christophe Colomb.
1: Ah oui. Ça, je veux bien le croire.
0: Et donc, il n'a pas pu le faire, mais il aurait incarné le navigateur au cinéma sans problème.
1: Très bien. Il est très grand, je ne sais pas si on se rend compte, mais moi, quand je l'ai vu, j'ai trouvé immense. Alors, je ne savais pas qu'il était aussi grand que ça. Et je le voyais me regarder d'en haut. Moi, j'étais toute petite à côté. Mais il dégage quelque chose de très serein. Et franchement, je suis très respectueuse de sa philosophie, sa façon d'être et sa musique.
0: Alors, Annie Lalove, ensuite, vous avez, je crois, continué votre parcours en réalisant un rêve avec cette chanson.
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0: Gold and Black,
1: ouais.
0: Que vous avez chanté dans Taratata. C'était votre rêve de passer dans Taratata.
1: Ouais, c'était mon rêve de passer dans Taratata. C'est l'émission que je voyais quand j'étais petite. Et c'est encore aujourd'hui l'émission qui donne envie, une des rares émissions de musique à la télé, et avec toujours des artistes de pointure. Et d'avoir pu réaliser ce rêve, c'était fou. J'ai pu participer à 3 émissions en un an.
0: Donc, comment c'est venu? Nagui vous a repéré?
1: C'était grâce à Fabrice Nataf, mon producteur de l'époque, qui a tout fait pour me présenter et pour que je puisse être sélectionnée pour passer. Et Nagui a bien aimé mon projet et j'ai eu la chance de pouvoir chanter Boom Boom Shak aussi sur ce plateau. Donc c'était incroyable. Non, c'était magique. Puis après, j'ai pu passer quelques temps sur le canapé. Il y a l'interview avec Nagui. C'est comme un rêve, en fait. J'ai l'impression que il fallait me pincer pour que je puisse me dire que c'était vrai.
0: Et puis, le rêve a continué avec un second album.
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0: Le côté obscur de la lune, is it so?
1: En fait, c'est dans cet album, Is It So, en fait, là, Is It So, cette chanson, je parlais à ma maman qui n'est plus là aujourd'hui. Et il y avait aussi dans cet album la chanson Dark Side of the Moon. C'est un peu comme si j'avais prédit ce qui allait se passer ensuite, où j'ai eu un passage un peu plus sombre dans ma vie.
0: Et le côté obscur de la Lune, en fait, c'est une expression parce que les Soviétiques ont vu ce côté obscur pour la première fois le 7 octobre 59. Avant, on ne savait pas qu'il y avait un côté obscur de
1: D'accord.
0: la Lune.
1: Okay,
0: on l'a observé. D'accord. Et c'est vrai que ces chansons vous ont marqué parce que ça fait partie de... Chaque chanson, il y a votre vie derrière.
1: Oui, à chaque fois. Là, c'était aussi un clin d'œil à Pink Floyd, parce que oui. je jouais du Pink Floyd à l'époque en duo. Et c'était... Moi, je l'avais écrit comme ça. J'adore cette image, en fait, Dark Side of the Moon. Et quelque part, j'ai un peu tracé le chemin de ce qui allait se passer ensuite. J'ai eu une partie un peu plus sombre de ma vie.
0: On va en parler, mais surtout, la Lune a aussi été très, très présente dans une autre de vos chansons.
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0: Chanson universellement connue du film Diamant sur canapé, Audrey Hepburn. Pour vous, c'est un monument que vous avez voulu enregistrer.
1: Bah, j'ai adoré pouvoir l'enregistrer avec mon ami Mr. Matt.
0: Oui.
1: J'avais envie qu'il fasse partie encore de mon album. On avait déjà fait une première reprise ensemble. Et là, cette chanson, Moon River, c'était parfait de pouvoir la jouer avec lui.
0: Vous connaissez le film Diamant sur canapé?
1: Oui, mais alors j'avoue que je ne l'ai pas vu, mais bien sûr que je le connais. Oui, oui.
0: Il y a une robe noire qui est portée par Audrey Hepburn. Elle a été donnée par Hervé Géhanchy à Dominique Lapierre, qui aidait l'Inde. Et elle a été vendue 700 000 euros aux enchères, ce qui a permis de construire des 15 écoles en Inde.
1: Ah, c'est fou.
0: C'est fou, hein.
1: Ouais, je ne savais pas.
0: Comme quoi le destin fait que tout est possible. Ça, c'est le passé. Et puis le présent, bah, c'est un nouvel album qu'on va évoquer à travers la date du 22 mai 2026. À tout de suite sur Sud Radio avec Annie Lalalove.
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0: Sud Radio, les clés d'une vie, mon invité Annie Lalalove. Votre parcours est étonnant, on a commencé à l'évoquer. Il va de Saint-Barth en passant par les études d'Allemagne, différents pays, différentes chansons, la rencontre avec Paul McCartney et quelques autres. Et puis, 22 mai 2026, un nouvel album qui s'intitule Let It Be.

0: Bleu, blue, car le bleu, c'est un symbole de l'album et un symbole de votre vie.
1: C'est ça. Je trouve que le bleu, pour moi, symbolisait dans cet album, j'avais envie de symboliser l'authenticité, le fait de pouvoir embrasser toutes les parts de soi, y compris les parts les plus sombres. Et puis le bleu, c'était aussi la spiritualité. J'adore aborder ce thème dans mes chansons. Et puis il y avait le bleu de l'eau en fait, comme sur la pochette de cet album. Et le bleu, pour moi, enfin l'eau à ce moment-là, c'est la renaissance en fait. C'est couler pour mieux renaître ensuite.
0: En fait, le bleu est utilisé dans les chansons. Plus bleu que le bleu de tes yeux, c'est Aznavour qui l'a chanté avec Piaf, car il a écrit cette chanson avec Piaf. Vous avez L'amour est bleu, Love is Blue, que Paul Moria a repris ensuite après Vicky Leandros, et on a fait un numéro 1 aux États-Unis pendant 5 semaines, c'était jamais arrivé. Et vous avez le bleu Michou dans un genre différent. Donc le bleu a toujours marqué votre vie.
1: Oui, puis le bleu, c'est aussi le blue, le blues aussi.
0: Exactement.
1: Dans le style musical, oui.
0: Alors, quand vous dites cet album est l'album de la Renaissance, vous avez traversé des moments sombres.
1: Ouais, j'ai eu un petit moment dans ma vie où vraiment j'ai cru que j'allais possiblement arrêter la musique. Enfin, disons que j'y croyais plus. Et j'ai eu ce moment où j'ai accepté de toucher le fond, en fait. Ça a été une période assez compliquée où il a fallu tout remettre en question, tout reconstruire et repartir sur de nouvelles bases. Et finalement, c'est un cadeau qu'on m'a fait, je veux dire. Parce que, voilà, j'ai pu renaître de ça, renaître encore plus forte. Et c'est le thème de cet album où aujourd'hui, j'ai plus envie de tricher, en fait. Bon, après, c'est un... J'ai plus envie, en fait, j'ai envie d'être totalement vrai avec mon public et même avec moi.
0: Oui, parce qu'au départ, bon, vous êtes sincère, les maisons de disques sont pas toujours sincères et c'est pas toujours facile, il faut s'y retrouver
1: non,
0: là-dedans.
1: C'est ça, c'est compliqué. Et puis on se perd un peu quelquefois. Et c'est important de pouvoir se retrouver et d'être totalement aligné avec qui on est et intègre. Et c'était important pour moi cette notion-là.
0: C'est que, comme beaucoup d'autres, et c'est arrivé dans la chanson, on a essayé de faire de vous, Annie Lalove, quelqu'un que vous n'étiez pas.
1: C'est vrai. Après, quand c'est arrivé, j'ai accepté aussi que ça se passe comme ça, parce que j'avais envie d'essayer, parce que je pensais que c'était plus facile, etc. Je me suis trompée, en fait. Au final, je me retrouvais pas dans un personnage. Et c'était là, il a fallu que je retrouve totalement qui j'étais, en fait.
0: D'ailleurs, il y a une chanson de cet album qui, justement, évoque le moment où vous avez sombré et le moment où vous êtes revenu à la vie.

0: Quand on a quelques années de métier, qu'on a fait The Voice, qu'on a fait beaucoup de tournées, qu'on se retrouve au plus bas, il y a un moment où on va remonter.
1: Oui.
0: Et cette chanson le symbolise.
1: Et c'est ça. En fait, oui, c'était retrouver le plaisir avant tout. La clé, c'est de retrouver le plaisir en faisant de la musique. Et j'avais peut-être perdu cette notion-là. J'avais plus envie d'écrire, j'avais plus d'inspiration. Et je crois que c'est une phase que beaucoup d'artistes traversent. Mais ça
0: était nécessaire.
1: Non, c'est vrai, mais ça fait partie aussi de mon. Moi, je me dis, il faut que je sois vraie. Maintenant, j'ai pas envie de cacher ces parts-là, et ça arrive. Et je pense qu'on est beaucoup, beaucoup à traverser ces moments. Moi, je sais que j'en parle avec des amis qui sont dans le même domaine que moi et qui parlent de ces creux, de ces périodes où on se retrouve vraiment seul face à soi-même. Et heureusement, faut être quand même bien entouré, avoir des amis, mes musiciens, etc., qui redonnent envie de se remettre à la musique, se rappeler pourquoi on fait ce métier.
0: On ne peut pas avoir confiance dans ces gens qui vous disent un jour tu es la meilleure et qui le lendemain ne vous parlent plus.
1: C'est compliqué.
0: Ouais. Ça, vous attendiez à ça quand vous avez commencé dans ce métier?
1: Disons que ma mère avait très bien vu ça. C'est elle qui me disait en premier, ce métier, t'es trop gentil pour ce métier, ou trop lumineuse, tu vas te faire avoir. Quand elle avait trop peur, en fait. Et à l'époque, je dis, ben non. Mais oui, elle avait raison. Mais après, c'est comme ça pour tout le monde. Et ce qui est important, c'est de pouvoir se relever, faire face à ça, savoir que ça se passe comme ça et que on peut rien y faire, mais qu'il faut bien mener sa barque.
0: Se construire une armure, en quelque sorte.
1: Oui, exactement.
0: Et là, vous comparez justement à un poisson qui sort de l'eau.
1: Oui.
0: Pourquoi?
1: Ben, c'est ça, c'est le fait d'avoir coulé, mais de refuser de couler, de sortir de l'eau et renaître plus fort encore.
0: Et puis, vous considérez cet album, Manila Love, comme un message d'espoir pour beaucoup de gens.
1: Oui, c'est ça. J'ai envie de montrer, parce que moi, je parle de mon cas à moi, mais je pense que ça peut concerner beaucoup de personnes dans plein de domaines de la vie. De rester enfermé dans quelque chose qu'on n'aime pas, c'est important de se ressaisir et de pouvoir sortir, et que c'est ok de pouvoir couler à un moment, mais ce qui compte, c'est de se relever.
0: Oui, en fait, dans une société où, comme celle d'aujourd'hui, on peut très bien être viré de son poste du jour au lendemain,
1: ouais,
0: et ne plus savoir où on en est parce qu'on ne s'y attendait pas.
1: Ouais, c'est ça.
0: Et là, ces chansons sont un message d'espoir.
1: Exactement, oui.
0: Et puis, vous parlez d'un album feel good, c'est une expression qu'on connaît en littérature aujourd'hui,
1: ouais,
0: parce que c'est des livres qui font du bien, on voit Virginie Grimaldi, on voit Serena Giuliano, on voit Melissa Da Costa. C'est un petit peu le même principe en chanson.
1: Oui, je trouve. C'est vrai que quelquefois on me dit, est-ce que ça vous plaît quand on vous dit que votre musique est feel good, comment vous le prenez? Ben, je me dis, oui, mais tant mieux. C'est en fait un moment, une parenthèse enchantée que j'ai envie d'offrir aux gens qui écoutent ma musique. Tout comme moi, lorsque je vais voir des concerts, j'ai envie de pouvoir voyager, j'ai envie de pouvoir oublier tous mes soucis et recevoir quelque chose qui va me motiver, en fait, un message qui pourrait me faire du bien.
0: Mais ce poisson rouge, c'est vraiment le symbole de quelqu'un. Comment est venue l'idée du poisson rouge?
1: Franchement, comme je vous disais, moi, tout est assez spontané chez moi. J'ai pris mon ukulélé et c'est la première phrase qui est sortie. I'm like a fish in a bowl. Et à partir de là, en fait, j'ai construit ma chanson à partir de ça. Et je pense que les mots ne sont pas anodins. Ils sont venus comme ça. Et j'aime beaucoup l'idée que ce soit comme une connexion, en fait, à quelque chose.
0: À propos de poisson rouge dans un bocal, Francis Weber, auteur célèbre, écrit une pièce qu'il va faire jouer à Paris, un animal de compagnie, et il a l'idée dans le décor de mettre un poisson rouge dans un bocal. Eh bien, il y a la Ligue de défense des poissons rouges qui s'est manifestée, qui a interdit ce genre de choses,
1: ouais,
0: et il a dû faire appel à un technicien pour créer un poisson rouge virtuel sur scène.
1: Bon, remarque, pourquoi pas. Après, je sais pas si le poisson aurait vraiment remarqué qu'il était dans le bocal.
0: Il aurait été applaudi, ça aurait fait du bien.
1: Peut-être, oui.
0: Alors, il se trouve aussi que ce message d'espoir, c'est vraiment quelque chose d'important dans votre vie. C'est-à-dire que tout au long de votre parcours, vous avez vu des signes d'espoir.
1: C'est ça. J'ai vu des signes du destin. J'avais un parcours tout tracé à la base et qui a été parsemé de petits coups du destin qui ont changé ma vie. Et c'est pour ça que j'aime beaucoup, en fait, quand je rencontre des gens et que je vois qu'ils sont coincés dans un système, j'ai vraiment envie de les secouer gentiment, mais juste de leur dire, on vit qu'une seule fois, la vie est tellement courte, il faut vraiment faire ce qui nous fait vibrer et ce qui est notre passion, si on a une passion.
0: Charles Trenet, quand même notre plus grand poète, disait « La vie est un rêve traversé de temps à autre par un cauchemar. On digère le cauchemar, le rêve recommence. »
1: Exactement.
0: Exactement ça.
1: C'est ça.
0: Autre chanson de cet album, « Your Woman ». ».

0: Là, on est un genre très différent de la musique soul.
1: Ah, je trouve que c'est soul quand même.
0: Oui, c'est ça,
1: de la musique soul, oui. Oui, complètement. Complètement. Du coup, par rapport aux deux premiers albums qui étaient très pop solaire, là j'avais envie de retrouver mes premières amours, donc le style de la soul que j'ai toujours aimé, parce que c'est vraiment la musique qui fait voyager, qui fait du bien à l'âme et qui touche en plein cœur. Et j'ai fait ce choix d'une musique plus orchestrée que ce que j'avais fait dans mes deux premiers albums, et avec des chœurs de gospel aussi qui sont sur ce titre justement.
0: Oui, car on vous voit souvent à la télévision ou sur les clips avec un guitariste et rien d'autre.
1: Oui, c'est vrai. Bah, c'était voulu. J'avais envie que ce soit qu'avec montrer qu'on pouvait aussi aller à l'essentiel. J'avais besoin de tout épurer pour montrer que l'essentiel était juste dans la voix, la guitare, ça suffit simplement, et des petites percussions. Mais il y a un moment où je me suis retrouvée un peu coincée dans ce style unique. J'avais envie de pouvoir avoir toutes les facettes possibles. Alors j'adore ce côté essentiel, très épurée, et j'adore le côté orchestré avec gospel. Là, je me suis fait plaisir.
0: Il se trouve en plus que cette chanson, vous évoquez en filigrane Sam Cooke, qui est le père de la musique soul.
1: C'est ça, exactement.
0: C'est personnage totalement oublié aujourd'hui, qui a été, dans les années 60, le roi du genre, et qui est mort assassiné. On l'a retrouvé dans une chambre d'hôtel. En fait, il a été victime d'un complot parce qu'il défendait les droits civiques des Noirs à l'époque, un peu comme Josephine Baker.
1: Ouais, c'est ça. Quelle tristesse, ouais.
0: Alors, nouveauté aussi, mais pas tout à fait une nouveauté, dans cet album, vous chantez en français « Laisse couler les mots ».

0: même philosophie, laisse couler les mots.
1: C'est ça, oui. C'est une chanson que j'ai écrite, je crois que c'est une des tout premières chansons que j'ai écrites dans ma carrière de chanteuse, et j'avais envie de la remettre sur cet album parce que le message était encore actuel et qu'il faut lâcher prise à un moment donné et laisser couler.
0: Oui, et en même temps, il faut lâcher prise, il faut laisser couler, mais il faut trouver les mots qui sonnent. Vous qui écrivez en anglais,
1: oui,
0: c'est pas simple en français.
1: C'est vrai, mais bizarrement, moi, sur les riffs un peu africains, sur toutes les rythmiques africaines, j'arrive à poser mes mots en français. Je ne sais pas pourquoi. Ça fonctionne mieux et j'ai deux chansons aux sonorités africaines qui sont sur cet album et qui sont en français.
0: Mais là aussi, c'est quelque chose de très différent pour vous parce que vous avez vraiment tout fait dans cet album.
1: Ouais, c'est vrai. Mais ça fait partie de moi aussi. Mais je trouve que c'est important de mettre tous les styles que j'ai en moi et je voulais pouvoir m'amuser sur scène aussi, pouvoir offrir aux gens un spectacle qui était varié et ne pas me limiter.
0: Alors, le spectacle, justement, c'est des concerts. Vous avez fait beaucoup de concerts les dernières années. Et là, vous reprenez la route cet été avec des concerts, notamment à Brive, vous êtes déjà venu. Car pour vous, tout se passe en public.
1: Ouais, c'est après, une fois qu'on a travaillé sur l'album, ce qui est important, c'est de pouvoir faire vivre l'album sur scène et surtout de pouvoir connecter avec le public et de ressentir l'énergie du public, que ce soit un partage. C'est très important pour moi, cette partie-là.
0: Et petit à petit, vous trouvez un public, votre public augmente au fil des mois parce que il suffit d'avoir quelques personnes qui transmettent le message à d'autres.
1: Ouais, c'est comme ça que ça fonctionne. En tout cas, pour moi, c'est comme ça que ça a toujours fonctionné. C'est du bouche à oreille et les gens parlent un moment qui ont fait du bien et en général ça porte ses fruits. Du coup, en général, ils essaient de motiver les autres personnes en leur disant tu devrais y aller parce que tu verras, c'est magique, et ça me fait vraiment plaisir.
0: Et vous êtes heureuse sur scène finalement?
1: Je suis super heureuse, c'est l'endroit où je dois être, vraiment.
0: Et dans cette chanson, il y a une autre chanson mais qui est liée à un titre qui a une histoire, c'est My Prayer.

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1: C'est une chanson que j'avais écrite avec Benji à l'époque, sous le nom de Nungan. Et on avait sorti l'EP, c'est le dernier EP qu'on a sorti. Et c'était aussi la fin de notre histoire. Et j'avais envie en fait de la remettre dans cet album parce qu'elle était... C'était une chanson assez importante et parce que justement, il compte encore beaucoup pour moi et c'est important qu'il y soit. Voilà.
0: Mais en plus, Mike Pryor, je ne sais pas si vous le savez, il y a une chanson qui a été écrite par un violoniste français, Georges Boulanger. Elle a été traduite aux États-Unis. Les Platters en ont fait un immense succès, repris par 50 personnes aux États-Unis. C'est devenu un plus grand succès américain. Ça s'appelle Mike Pryor.
1: D'accord, alors ça, je ne savais pas.
0: Et les Platters, qui se sont rencontrés en lavant des voitures dans un parking, ont été les grandes stars des années 50. Avec cette chanson.
1: Par contre, je les connais bien, mais je ne connaissais pas cette chanson-là.
0: Ah ouais, écoutez-la, parce que vous verrez que c'est My Prayer, mais tout à fait différent.
1: Avec plaisir.
0: Donc, l'avenir, ce sont maintenant des concerts.
1: Oui.
0: Ce sont d'autres albums. Comment vous voyez l'avenir maintenant que tout est reparti?
1: Tout est reparti maintenant, c'est surtout de faire vivre la scène, de faire vivre l'album qui vient tout juste de sortir. Donc, c'est le tout début de ma partie préférée.
0: Et l'avenir ensuite?
1: Oh, ce sera sûrement un autre album, évidemment. J'espère. On verra.
0: Vous avez digéré le passé pour penser à l'avenir.
1: Là, ça y est, là, je me sens totalement alignée. Après, on n'est pas à l'abri de tout ce que la vie peut nous donner, mais je suis confiante, en tout cas.
0: Eh ben, en tout cas, nous, on a confiance en vous, et puis votre sourire fait le reste. Et je pense que cet album Let It Be Blue aura le succès qu'il mérite.
1: Merci.
0: Et que vous serez heureuse sur scène et que le public sera heureux de vous recevoir.
1: Merci beaucoup.
0: Merci, merci Anneli Alalov.
1: Merci de m'avoir reçu.
0: Et continuez ainsi à faire votre chemin. Les clés d'une vie, c'est terminé pour aujourd'hui. On se retrouve bientôt. Restez fidèles à l'écoute de Sud Radio.
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0: Bonjour à tous, nous allons passer 2 heures ensemble sur Sud Radio et en ce premier jour de juillet qui annonce toujours les vacances d'été. Eh bien, je vais lancer un message important de prévention, particulièrement auprès des jeunes et des ados, et donc des parents qui nous écoutent, parce que le nombre d'augmentations d'infections sexuellement transmissibles auprès des jeunes est en train d'exploser, et c'est particulièrement inquiétant, parce qu'il y a des IST comme la syphilis, qui ont nettement augmenté. On en est presque à 12 à 15% chez les jeunes, ce qui est quand même assez incroyable parce que cette maladie avait pratiquement disparu il y a 20 ans. Et pire encore, le nombre de VIH, c'est-à-dire de sida, chez les jeunes, est en nette augmentation. Donc je crois qu'il est vraiment temps qu'on rappelle les pratiques les plus à risque. Et nous sommes en compagnie de Patricia Martin-Lamante. Alors vous êtes dermatologue, sexologue, et vous êtes aussi spécialiste des maladies sexuellement transmissibles. Et donc avec vous, on va essayer de bien transmettre toutes les bonnes informations pour que cet été soit plein de plaisir, mais sans maladie. Je voudrais également rappeler qu'il est possible pour toute personne de moins de 25 ans de se fournir des préservatifs gratuits en pharmacie. Donc n'hésitez pas, ils sont gratuits. Enfin, alors, on n'a pas tous les préservatifs, certains, mais enfin, en tout cas, on en a. Et enfin, la prévention des IST, c'est l'affaire de tous, parce qu'on ne peut pas parler de liberté sexuelle sans que chacun soit responsable de sa conduite vis-à-vis des autres. S'aimer, faire l'amour, implique une responsabilité qui repose sur le respect de soi et une confiance qui s'instaure au fil du temps, pas le premier soir. Parce que le premier soir, on ne sait jamais à qui on a affaire. On en parle ensemble et je vous invite bien sûr à poser vos questions, à témoigner au 0826 300 300. Patricia Martin-Lamante, merci d'être avec nous. Oui, c'est assez inquiétant. Les chiffres sont en nette augmentation. Et je voyais la syphilis, enfin, elle avait totalement, pratiquement disparu il y a 20 ans.
3: Oui, pratiquement, oui. Elle était très importante autrefois. Les hôpitaux psychiatriques étaient pleins de syphilitiques. Mais aujourd'hui, en effet, la syphilis est en recrudescence. Alors, sans doute du fait, en fait, que les jeunes, malheureusement, ne mettent pas tous leur préservatif. Le préservatif,
0: C'est évident. Parce que quand on voit l'augmentation des chiffres, il est évident que au moins un jeune sur deux ne se protège plus. Et quoi qu'on en dise, c'est le seul moyen à part l'abstinence, seul moyen d'abord de se protéger des IST, c'est le préservatif.
3: Oui. Bien sûr, mais du reste l'abstinence aujourd'hui, malheureusement aussi, il y a pas mal de jeunes qui se réfugient dans l'abstinence.
0: C'est vrai aussi, oui.
3: Ils ont tellement peur, certains, que
0: mais
3: finalement...
0: Mais à mon avis, c'est pas des IST qu'ils ont peur, c'est de...
3: De tout, ils ont peur de la vie. Oui.
0: Et puis aussi. Bon, en tout cas, donc ça déjà la syphilis. Mais alors, ce que j'ai trouvé encore plus inquiétant, c'est le VIH, le SIDA, parce que on avait l'impression que le message était vraiment passé chez les jeunes il y a 10 ans, 15 ans, et là.
3: Oui. Il était passé. Oui.
0: On a l'impression qu'il faudrait refaire des campagnes de prévention.
3: Ah oui, bien sûr. Il y a très peu de campagnes, aujourd'hui.
0: On n'en parle plus finalement.
3: Du tout.
0: Et à l'école, c'est toujours pareil. Il y a quelques cours, mais il n'y en a pas tant que ça.
3: Non, pas assez, évidemment. Pas assez. Oui.
0: Donc c'est encore une fois les parents qui doivent être un peu plus présents, peut-être.
3: Oui, bien sûr, c'est aux parents. Mais c'est délicat pour les parents, parfois, d'aborder ces sujets avec leurs enfants. C'est vrai, tous les parents ne sont pas aptes, n'arrivent pas à entrer en contact avec les ados.
0: Oui, je sais.
3: C'est pas évident.
0: Je sais bien, mais en même temps...
3: Mais oui. Bien sûr que c'est aux parents aussi.
0: Alors je pense qu'il y a certainement les infirmières scolaires, toutes ces personnes-là qui sont certainement très sur le terrain, mais malgré tout, moi franchement en préparant l'émission.

0: Ça m'a fait froid dans le dos.
1: Mais bien sûr, mais on n'a pas assez de psychologues aussi dans les écoles. Il faudrait des psychologues. Quand les adolescents vont mal, ils devraient pouvoir parler facilement à un psychologue. Il n'y a pas de psychologue, très peu dans les écoles. Très très peu.
0: Alors, rappelons quand même que, de toute façon, pourquoi il y a tant de maladies sexuellement transmissibles, c'est parce que c'est quand même l'acte où on est le plus proche l'un de l'autre, et que donc forcément les microbes ils passent de l'un à l'autre.
1: Oui, ils passent par les muqueuses, ils passent bien sûr par les sécrétions sexuelles, bien sûr.
0: Alors évidemment, la pénétration sans préservatif, elle est...
1: extrêmement dangereuse aussi, mais la pénétration par voie anale aussi, parce qu'il y a le sang.
0: Encore plus.
1: Encore plus.
0: Elle est encore plus dangereuse, oui.
1: Voilà. Par voie buccale aussi, il peut y avoir des saignements éventuellement.
0: Mais même le papillomavirus. Hein,
1: ah oui, bien
0: on
1: sûr.
0: On sait qu'il y a des cancers de la gorge qui sont dus au papillomavirus.
1: Bien sûr.
0: Il faut... Alors, vous êtes pour ou contre le vaccin, vous?
1: Je suis plutôt pour le vaccin, pour le papillomavirus. Parce que moi, alors là, en ce moment, je vois énormément de patients venir avec des condylomes, les papillomavirus. Hein. C'est fou.
0: Mmh. Et donc, est-ce qu'il faut obligatoirement le faire vierge encore, ou on peut le faire même si on a déjà eu des rapports?
1: Théoriquement, c'est entre 11 ans et 14 ans, mais enfin, bon, quand même, on admet qu'à partir de 19 ans, on peut quand même enfin en faire. Puis si vraiment il y a des gros risques, on en fait plus tard, hein, le vaccin. On peut le faire.
0: Donc ça, c'est les parents, évidemment, qui doivent y penser et vacciner.
1: Oui.
0: Les garçons aussi, d'ailleurs, aujourd'hui, hein, on encourage aussi à vacciner les garçons, oui, contre le papillomavirus, oui, pas uniquement les filles, parce qu'il, oui, y a une époque, c'était surtout les filles.
1: C'est vrai. Mais dans les écoles, quand même, je pense que là, il y a une information qui circule pour le papillomavirus. Mmh. Oui.
0: Et alors, le baiser, qu'est-ce qu'on dit? C'est finalement pas très dangereux, le baiser?
1: Mais il y a quand même des maladies qui peuvent se transmettre par le baiser.
0: Oui, l'herpès.
1: L'herpès, l'hépatite par la salive. Ah oui, c'est possible.
0: L'hépatite B, oui.
1: L'hépatite B par la salive, oui, bien sûr, on peut. Oui, mais les candidoses aussi, qui peuvent se transmettre par les baisers profonds. Bien sûr. Enfin bon.
0: Non, mais on est là, on est là pour essayer de donner le plus d'informations possible,
1: oui,
0: évidemment. Donc le préservatif. Tant qu'on ne se connaît pas, au bout de combien de temps, donc on se connaît, si on commence à s'engager ensemble, faut aller faire ça, tous les deux les tests.
1: Idéalement, faut les faire avant, c'est-à-dire qu'il faut montrer à l'autre des tests.
0: Bah oui, mais
1: alors après, il faudrait faire les tests tous les jours. Faudrait des tests récents.
0: Donc ça n'a
1: pas récent.
0: Faut pas tomber non plus dans la.
1: Non. Des tests récents et puis refaire un test peut-être 3 mois après. Enfin, faut en faire un peu régulièrement au départ pour être sûr de pas avoir été contaminé avant.
0: Bien sûr, mais je veux dire normalement, si on met un préservatif, on est quand même protégé.
1: Oui, sauf si le préservatif se rompt, ce qui est quand même très rare.
0: C'est
1: quand même rare.
0: Oui, et puis c'est pas comme la contraception. Je veux dire, si on l'enlève, même si on l'enlève et que, enfin, je veux dire, c'est pas. Enfin, je ne sais pas. Je dis peut-être une bêtise. Est-ce qu'on a plus de risques quand le préservatif craque de se retrouver enceinte ou d'attraper une IST?
1: Bah, on a les deux risques, malheureusement. Si le préservatif craque, oui, c'est la catastrophe. Ça peut.
0: Oui, oui. Bon, donc. Et là, c'est pareil. On donne pas tellement de cours pour bien mettre le préservatif, pour bien le retirer.
1: On devrait apprendre, en effet. Il devrait y avoir des cours.
0: Parce que
1: c'est les filles qui mettent. Enfin, il faudrait apprendre aux femmes aussi, bien sûr,
0: à mettre le préservatif.
1: À mettre sur l'homme, oui. Oui.
0: Et puis il faut que l'homme le retire bien, c'est-à-dire qu'il faut pas, il faut le retirer avant de perdre totalement son érection. Enfin, il y a des tas de conseils.
1: Ben évidemment, ouais.
0: Oui, mais évidemment.
1: Ouais, c'est sûr. Oui, non, mais tu as raison, Brigitte, bien sûr. Oui, il y a une façon de le mettre, une façon de l'enlever, évidemment. Oui.
0: Bon, eh ben on va parler de tout ça avec vous et on va commencer avec Logan qui va prendre la parole justement et qui a eu un petit coup de frayeur justement à cause de l'absence de préservatif, et c'est gentil de sa part de témoigner, parce que bon, on va pas le juger, parce que je sais que c'est loin d'être le seul.
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1: Nous évoquons les IST aujourd'hui en compagnie de Patricia Martin-Lamande. Vous êtes dermatologue et sexothérapeute spécialiste des IST. Je précise aussi que vous êtes dermatologue et on a aussi de plus en plus, je trouve, de problèmes de peau. À quoi vous expliquez ça? C'est la pollution? C'est l'écologie? L'augmentation de la chaleur? Qu'est-ce qui fait qu'on a de plus en plus de problèmes de peau?
2: C'est tout un ensemble. Déjà, l'accès au dermato devient très difficile. Les gens ne trouvent plus de consultants. Donc, malheureusement, il y a des retards dans les diagnostics. Il y a même des morts. Parce que, par exemple, le mélanome, s'il n'est pas dépisté, les gens vont mourir, malheureusement. Alors, c'est un ensemble. Pourquoi il y a plus de maladies de la peau? C'est évidemment la pollution. C'est vrai que ça joue un rôle. Le stress aussi, ça peut jouer un rôle. L'eau aussi, l'eau. L'état de l'eau qui est très calcaire aussi, qui joue un grand rôle. Et puis les bactéries, les infections. Parce que c'est une question d'hygiène aussi, bien sûr. L'hygiène dans les maisons, c'est très important. Il y a des foyers aujourd'hui où malheureusement les murs sont très humides. Il y a beaucoup de problèmes de bactéries, de champignons dans les murs. Donc les gens attrapent des maladies aussi à cause du délabrement de leur domicile. Donc il faut bien sûr des campagnes de réhabilitation des domiciles, c'est très très important. Donc il faut que l'État intervienne.
1: Il y a des vraies questions à se poser. Logan, merci d'être avec nous, bonjour.
3: Bonjour Brigitte, bonjour Patricia.
2: Bonjour.
1: Donc vous avez eu une relation sexuelle d'un soir avec une femme sans préservatif, c'est ça?
3: C'est ça exactement. En fait, j'ai couché avec une fille, c'était un coup d'un soir, et donc on s'est pas vraiment protégé sur le moment. On était dans l'excitation, dans le feeling. On n'a pas trop réfléchi aux conséquences, mais en fait après on a eu un gros coup de stress tous les deux, parce qu'on s'est rendu compte qu'on avait fait une bêtise, on va pas se leurrer. Et donc on est parti faire des tests rapidement.
2: Très bien.
3: Et on s'est rendu compte que pour certaines IST, il fallait un délai d'incubation et qu'on n'aurait pas les résultats tout de suite. Et donc on a vraiment vraiment paniqué parce qu'on s'est rendu compte de la conséquence de nos actes, que ça aurait pu être très très grave et que on a été bon pour un coup d'angoisse pour plusieurs semaines.
1: Oui, oui. Wow. C'est la première fois que vous évitiez le préservatif, Logan?
3: Oui, ah oui, absolument. Absolument, j'ai toujours ce qu'il faut avec moi ou dans ma voiture ou dans le portefeuille. Et puis ce jour-là, c'était l'été dernier en fait, donc il faisait très chaud, donc pas de vêtements, j'étais à pied.
1: Mais attendez, encore une fois, c'est souvent pour ça que le préservatif n'est pas mis chez des gens comme vous qui sont quand même assez responsables. C'est parce que les circonstances font qu'on n'a pas de préservatif sous la main l'envie prend le dessus sur la raison, et puis c'est tout. Et on va pas vous jeter la pierre.
3: Non, parce que je suis probablement pas le seul, je pense.
1: Non, loin de là, je vous assure. Ce qui est embêtant dans votre cas, ça peut arriver. Et puis vous avez eu le bon réflexe, c'est-à-dire qu'après vous avez été faire les tests. Parce que encore une fois, faut quand même dire les choses, Patricia Martin-Lamande. Quand on découvre très tôt une maladie sexuellement transmissible, c'est toujours plus facile de résoudre le problème que quand on le découvre au moment où les premiers grands symptômes arrivent.
2: Ah évidemment, plus on traite tôt, plus vite la maladie sera éradiquée, évidemment. Mais alors les tests, il faut les faire. En effet, si on les fait très rapidement, ça pose problème. Il vaut mieux les faire une première fois peut-être rapidement, puis les refaire 3 semaines après. Comme ça, on est sûr. Voilà. 3 semaines après, vous refaites l'ensemble des tests. Comme ça, on est archi sûr que vous n'avez rien attrapé.
3: C'est ça, qu'il n'y a pas eu d'incubation entre temps. Ouais.
2: Exactement.
3: Exactement. Ce que m'a expliqué mon médecin.
2: Exactement.
1: Oui, donc vous avez fait tout ce qu'il fallait. Ouais.
3: Oui, c'est vrai qu'on a préféré se couvrir sans cette couche pour le coup, mais on voulait pas détruire nos vies, mais on voulait pas se retrouver avec une maladie qui aurait pu être évitée.
2: Ah, très bien. Et en fait, vous avez réagi à deux, c'est ça aussi qui est très très bien. Aussi bien elle que vous.
3: On s'en est rendu compte après, en fait.
2: Oui, d'accord, c'est très bien.
3: On s'est dit oups.
2: Ah ouais,
3: on a passé un bon moment, mais on a un petit peu merdé, quoi.
2: Bon, vous avez très bien réagi, ça peut arriver. Et finalement, vos tests étaient négatifs, les premiers.
3: Oui.
2: Bon, refaites dans 3 semaines et c'est bon.
3: C'est ça, et c'est vrai qu'on a toujours ce petit moment d'angoisse.
1: Est-ce que vous êtes toujours ensemble?
3: On est toujours ensemble depuis, oui.
1: Oui, donc vous voyez, oui. ce qui s'est passé aussi, c'est que ça a été une attirance très forte qui était peut-être aussi si forte qu'on oublie d'être on a quand même, il faut le dire, Logan, moi j'ai remarqué, quand on rencontre quelqu'un pour qui on a une vraie attirance, on a tendance à faire confiance, comme si parce que il y a un peu d'amour, on croit que la personne est forcément négative sur le plan des IST. C'est quelque chose qui n'est pas rationnel, mais qui est très humain.
3: Mais absolument, c'est vrai qu'on s'est un peu fait confiance pour le coup, et donc bon, depuis on sait qu'on est négatif tous les deux, on se teste toujours régulièrement, et donc on continue d'avoir des rapports maintenant non protégés, parce qu'elle prend la pilule, elle, pour le coup, donc il n'y a pas de risque à ce niveau-là en tout cas.
1: Ah bah non, là maintenant vous êtes tous les deux ensemble, il n'y a pas de souci, sauf s'il y a infidélité, et là je ne parle pas pour vous évidemment, Logan, mais je rappelle aussi, parce que ça c'est quand même important de le rappeler. Le nombre d'infidélités qui sont découvertes à cause d'une IST, c'est quand même souvent très compliqué, parce que non seulement on découvre qu'on a été trompé, mais en plus on a attrapé quelque chose dont on se serait bien passé. Hein.
2: C'est très difficile pour nous les médecins, du reste, quand on découvre dans un couple uni, soi-disant, qui est là depuis des années, les gens s'aiment, s'adorent, etc. Et puis il y en a un qui arrive avec une IST. Bon, il va falloir quand même un jour en parler à l'autre, et ça pose parfois des problèmes. Ah, c'est très délicat, c'est très compliqué.
1: Oui, parce que raconter que ça peut s'attraper dans les toilettes, marche plus très bien aujourd'hui.
3: Non. L'écoute pas difficilement. Je voudrais juste rajouter c'est vrai que je suis plutôt jeune, j'ai 25 ans. S'il y a des jeunes qui nous écoutent, je voulais juste dire qu'il y a des médicaments qui existent. Moi, quand je suis allé voir mon généraliste tout de suite, il m'a prescrit un médicament, le TPE, je crois, de mémoire, en fait, qui était un médicament post-exposition qui a permis de faire une première barrière. Je ne sais pas si vous connaissez
1: on connaît le PrEP. Qui est contre le VIH, mais je ne sais pas si c'est la même chose.
3: Ça doit être la même chose.
1: Le PrEP, c'est en effet
2: Il y a deux médicaments dans la PrEP, il y a deux antiviraux majeurs. Certains praticiens le donnent après pour être tranquille, pour être sûr que...
1: Et c'est vrai que concernant le sida, c'est très bien, parce que au moins vous évitez de vous retrouver avec le VIH, parce que le VIH, une fois qu'on l'a, on le garde pour la vie, même si aujourd'hui il y a des traitements, mais c'est quand même un traitement à vie, donc c'est quand même stupide. Ouais. Mais merci Logan, c'est vrai que les jeunes aujourd'hui, il faut absolument qu'on revienne sur des campagnes de prévention, parce que c'est vraiment triste de se retrouver si jeune et déjà avec des maladies sont parfois difficiles.
2: Il faut que le ministère de la Santé, je ne sais pas, l'État, intervienne et qu'il y ait des campagnes de prévention comme on faisait avant, au moment du sida. Quoi. Peut-être pas aussi fréquentes qu'au moment où l'épidémie était. Le virus était mortel, mais quand même, là, il n'y a plus rien.
1: Oui, et puis c'est toujours pareil. Il y a des familles où on en parle, et puis il y a des familles où on n'en parle pas.
2: Aussi.
1: C'est compliqué. En tout cas, Logan, merci de votre témoignage et merci de cette information que vous transmettez et de cette campagne de prévention que vous donnez, puisque vous montrez bien que, on met pas de préservatif et puis on flippe un peu. Et au fond, est-ce que c'est si compliqué que ça de mettre un préservatif, Logan ? Vous y êtes, j'imagine, habitué.
3: Habitué, mais c'est vrai que on n'a pas toujours. Moi, je sais que parfois, sur les moments, ça pouvait casser un peu l'excitation. C'est vrai qu'il faut l'ouvrir, il faut l'enfiler. C'est pas. Ça casse parfois un peu le truc. Bon, mais il faut s'y contraindre.
1: Il faut s'y contraindre, et puis quand on est jeune, quand même, l'érection, elle est assez facile à garder. C'est vrai que pour des hommes de 60 ans, ça peut être plus compliqué, parce que l'érection est déjà peut-être un peu moins solide et moins sûr. Ouais. Franchement, quand on est très jeune, c'est pas compliqué. Et on s'entraîne. En fait, ce qu'il faut vraiment dire à ceux qui nous écoutent, il faut s'entraîner à blanc, si je puis dire. C'est-à-dire qu'il faut s'entraîner tout seul lors de masturbation. Et puis à partir du moment où on est habitué, ça y est, au moment du rapport, on sera prêt à le mettre et il y aura pas de baisse d'érection.
2: Oui, puis il faut aussi apprendre aux femmes, aux femmes à mettre le préservatif sur l'homme. Hein,
1: oui,
2: c'est important aussi. Parce que parfois les hommes sont maladroits avec le préservatif.
1: Oui,
2: ça
1: mais
2: peut
1: c'est
2: arriver.
1: Mais c'est pareil, les femmes, elles peuvent s'entraîner sur des jouets ou sur des légumes, une carotte. Puis c'est pareil, une fois qu'on a pris l'habitude de le dérouler en tant que femme, c'est facile.
2: C'est très facile.
1: Et à partir du moment où c'est quelque chose qui est rentré dans notre habitude, il y a plus aucun problème. C'est vrai que si on veut mettre un préservatif la première fois, où on a un rapport sexuel, il y a des chances que ça rate un peu.
2: Ouais. Ouais. Si on n'a pas pris l'habitude, c'est sûr que la première fois, ça va être un peu périlleux, hein, c'est clair.
1: Et puis Logan, aujourd'hui, on a toutes sortes de préservatifs. Franchement, tout le monde peut trouver le préservatif qui lui convient.
3: Il y a tout ce qu'il faut, tous les plaisirs, toutes les formes, les tailles, même les goûts.
1: Enfin, ouais, absolument.
3: Il y a vraiment de quoi faire.
1: Bon, en tout cas, vous, ça va. Vous êtes pour l'instant...
3: Rassuré, et tout va très bien.
1: Merci de votre témoignage, en tout cas, Logan. On va continuer dans un instant avec Vanessa, qui a déjà fait des tests et qui a envie de parler de tout ça et qui va aussi donner un conseil de prévention. À tout de suite. Et le Love Conseil, on va concilier la tête et le corps.
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1: Alors, Patricia Martin-Lamante, on va parler de la tête et le corps.
2: Oui.
1: On sait que notre tête sert à comprendre ce qui se passe en nous, hein, et le corps indique ce que nous ressentons. À nous ensuite d'interpréter nos sensations, et c'est ça qu'il faut comprendre. C'est-à-dire que le corps envoie des signaux, et nous, avec la tête, on va comprendre ce que ça veut dire. Donc, il faut d'abord bien ressentir et ensuite interpréter ce qu'on ressent. Et en règle générale, ce qui se passe, c'est que nos pensées sont sans cesse là et elles parfois, elle empêche de ressentir. Je vais vous donner par exemple un exemple. Vous rentrez quelque part et puis vous avez beaucoup, il y a beaucoup de monde et vous avez un petit peu le stress parce qu'il y a trop de monde, etc., etc. Et vous n'êtes même pas capable de sentir que vous avez du stress parce que votre tête vous met dans une situation de malaise. Alors que si vous pouviez ressentir votre stress et justement calmer un peu votre stress en respirant, vous seriez déjà beaucoup plus à l'aise et vous ne partiriez pas sur une sensation très désagréable qui est provoquée par vos pensées. Donc le seul moyen de ressentir, c'est en effet de faire stopper le petit vélo dans la tête qui lui tourne sans cesse et de plus en plus vite, etc. Et il y a que la respiration, hein, comme je le répète souvent, qui permet de se recentrer sur nos ressentis corporels. Et quand on se connecte sur sa respiration, qu'on inspire et qu'on expire en étant réellement, en exagérant même un petit peu, hein, pour bien comprendre le processus de respiration, on ne peut pas penser à autre chose qu'à ce qui se passe en nous. C'est-à-dire, quand on inspire en étant conscient qu'on inspire, notre petit vélo dans la tête, il ne peut plus fonctionner.
2: Ouais, ouais.
1: Et c'est ça qu'il faut vraiment comprendre, parce que c'est comme ça qu'on va réussir à arrêter d'être toujours dans des pensées, surtout quand elles sont négatives ou quand elles sont anxieuses. Les gens anxieux, si on les aide et si on leur apprend un petit peu à respirer, en général, ça fait baisser l'anxiété. Donc c'est vraiment important de comprendre ça, mais parfois quand on est réellement très anxieux ou qu'on est vraiment très tout le temps en train de penser, ben il faut un peu se faire aider par quelqu'un. Et il y a des techniques comme par exemple la sophrologie, qui est plus à même d'aider ces personnes-là que c'est pas une thérapie, j'allais dire, par la parole qui va aider.
2: Non, pas forcément. Oui. Mais en effet, respirer, c'est fondamental. Parce que quand il y a un blocage de la respiration, là, parfois certaines personnes se bloquent complètement. Hein. Au moment de l'anxiété, il y a un blocage total.
1: Ils sont oppressés. Ils sont complètement.
2: Oui.
1: Ils ont le diaphragme qui circule plus, et c'est comme ça qu'il y a des problèmes qui auraient pu tout à fait être évités.
2: Oui.
1: 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Et on continue avec Vanessa qui nous a rejoint. Bonjour Vanessa.
3: Bonjour Brigitte, bonjour
2: Patricia. Bonjour.
1: Alors, vous faites des tests assez régulièrement, vous, hein, c'est ça?
3: Oui, parce qu'en plus, comme je suis secouriste, j'interviens souvent malgré qu'on mette des gants. Mais voilà, donc, je m'assure que tout va bien.
1: Vous êtes secouriste, oui, donc vous côtoyez des personnes qui peuvent saigner, etc., ouais, et qui pourraient donc, par leur sang, vous transmettre des maladies.
3: Tout à fait. Donc, avec le contact, on a régulièrement des gants.
2: Ouais.
3: Et voilà.
2: Ah, mais vous êtes obligé de faire des tests régulièrement, bien sûr, en tant que secouriste. Et vous les faites tous les combien?
3: J'en fais bien tous les deux par an, quand même.
2: D'accord, oui.
3: Pour être sûr.
2: Bien sûr, vous avez des gants, etc. Vous avez des gants, mais vous êtes couverte, j'imagine. Mais quand même, c'est vrai, le sang peut vous transmettre des maladies.
1: Justement, quand on est à l'hôpital, quand on travaille à l'hôpital, etc., on est donc parfois, évidemment, face à des microbes, des virus, etc., etc. Quelles sont les précautions à prendre, vous qui êtes spécialiste?
2: On doit être vacciné, hein, normalement, à l'hôpital, contre l'hépatite B, avoir les, puis reçu les vaccins obligatoires.
1: Oui, c'est vrai, c'est vrai que l'hépatite B, c'est une maladie dont oui. on parle peu, mais qui est quand même très enfin qui est très présente oui, et qui est quand oui. même assez grave.
2: Oui, parce qu'il y a une vaccination. Hein. Alors bien sûr, il y a toute une polémique. Il y a eu toute une polémique au niveau de cette vaccination qui a été accusée de provoquer la sclérose en plaques dans certains cas. Enfin, ceci étant, il semblerait que la vaccination finalement soit pas à l'occasion de sclérose en plaques. Alors ça, c'est une grande question.
1: Mais c'est une, enfin, c'est un vaccin qui a quand même été testé largement. C'est pas comme le vaccin du Covid où,
2: oui, bien sûr,
1: qui a été très rapidement mis
2: donc,
1: sur le marché.
2: À l'hôpital, on doit être vacciné. Hein. Ça, c'est obligatoire. Sinon, on peut pas être infirmière ou soignante.
1: Alors, on va rappeler, donc, si je ne me trompe pas, mais vous me direz, l'hépatite B peut se transmettre par le sang et par les rapports sexuels.
2: Oui,
1: hein, c'est bien ça.
2: Et par la salive.
1: Et par la salive, oui.
2: C'est-à-dire que dans une soirée, si vous buvez dans le verre de quelqu'un dont la salive est contaminée, si par hasard vous vous trompez de verre, vous pouvez l'attraper en buvant dans le verre d'un autre qui est contaminé. Donc, faut faire très attention dans les soirées. Il faut bien garder son verre.
1: Et c'est son propre verre. Même si on prend le verre une demi-heure après, non, peut-être pas quand même. Ah oui, donc c'est vraiment une maladie qui est très contagieuse.
2: Très contagieuse.
1: Et
2: ouais.
1: on n'en parle pas tellement, je trouve.
2: Pas trop, non, pas assez. C'est vrai.
1: Oui.
2: C'est vrai.
1: Vanessa, excusez-moi, hein, j'essayais de profiter de la présence de Patricia pour redonner des informations. Donc, vous êtes vaccinée, j'imagine, contre l'hépatite B.
2: Oui.
3: Oui, et il se passe quelque chose de bizarre avec ce vaccin, enfin pas sur mes analyses, parce que en fait, donc j'ai eu 3 injections,
2: oui.
3: et à l'époque, voilà, faisait beaucoup, et du coup, ça m'a paralysé le bras, hein, sur le coup, c'était dommage, parce que c'était lors d'un spectacle de danse, c'est un peu compliqué, mais bon, c'est pas grave.
1: Donc au moment du vaccin, vous avez eu le bras un peu paralysé. Mais après vous avez retrouvé votre autonomie.
3: Oui, tout à fait. Mais d'accord. C'est par rapport justement au test. Du coup, j'ai pas pu, donner mon lait parce que dans les analyses de lait, ça dit que j'ai des anticorps actifs, alors que je n'ai pas eu l'hépatite.
2: Mais c'est normal. Quand vous êtes vacciné, vous avez des anticorps. Obligatoirement, une fois que vous êtes vacciné, dans votre sang, il y a des anticorps. C'est comme ça que fonctionne le vaccin.
1: Oui,
2: normal de vos anticorps.
3: Mais oui, est-ce que t'as dit qu'il n'est pas efficace en fait. Donc c'est ce que je comprends pas.
2: Attendez, là actuellement, est-ce que vous avez des anticorps dans le sang quand on vous fait les tests?
3: Oui, a priori. Quand j'ai voulu donner mon lait, ça m'a dit que j'avais des anticorps actifs et que je pouvais pas donner mon lait. Et du coup, on m'a dit, mais comme tu as des anticorps actifs, tu ne peux pas non plus donner ton sang.
2: Oui, bon, ils ont très discutable, ça. Parce qu'en fait, si vous avez des anticorps, c'est très bien, tant mieux. Hein.
1: Bah oui, parce que.
3: Est-ce que d'avoir allaité ma fille, et du coup, ça l'immunise ou elle est obligée de faire le vaccin?
2: Elle refera des vaccins après, quand même, oui. Bien sûr, ça ne l'immunise pas complètement, hein. Pas à vie.
3: Voilà,
2: de toute façon, ce vaccin, quand vous êtes vacciné, ça dure un certain temps, l'immunité, et au bout d'un moment X, ça dépend des personnes, les anticorps disparaissent plus ou moins dans le sang. Alors ça dépend vraiment des personnes. Hein. Il y a des gens qui gardent une immunité très très longtemps, de nombreuses années, et d'autres qui, au bout de 1 an, 2 ans, n'ont plus d'anticorps. Il faut refaire le vaccin. Donc il faut faire un dosage, en fait, il faut redoser. Par exemple, aujourd'hui, il faut savoir si oui ou non vous avez des anticorps. Si vous avez des anticorps, ce n'est pas la peine de vous vacciner.
3: Les tests disent qu'il y en a.
1: Ce que je ne comprends pas, Vanessa, Patricia, c'est que normalement, quand on est vacciné contre que ce soit l'hépatite B ou je ne sais quelle autre maladie, on peut donner son sang.
2: Je ne comprends pas non plus.
1: On ne
2: transmet pas la maladie.
1: Toutes les maladies dont on a été vacciné.
2: Bien sûr que non. Moi, je ne comprends pas pourquoi.
1: Donc là, je pense que soit vous avez été mal informé, je pense qu'il n'y a pas de raison que vous ne puissiez pas donner votre sang sous prétexte que vous êtes vacciné contre l'hépatite B.
2: Bien sûr que non.
3: Non, c'est l'idée des anticorps actifs. On m'a dit que si jamais mon sang venait à être donné à quelqu'un qui a des problèmes de foie, c'est pas compatible.
1: Je sais, c'est, non, je crois que là, il y a quelque chose qu'il faudra. Bon, je ne vais pas. Moi, je suis pas médecin, donc je me permettrai pas d'intervenir. Voilà. Mais on sait que l'hépatite B, est, en effet, rend le foie particulièrement atteint, particulièrement le foie. Donc ça, c'est vrai. Mais c'est pas. Enfin, vous êtes vacciné, donc a priori, vous n'avez pas l'hépatite B. Donc je vois pas comment votre sang pourrait.
2: Moi non plus.
1: Bon. Écoutez, c'est pas grave.
2: Non, votre sang théoriquement n'est pas censé provoquer des maladies chez les autres.
1: Vous imaginez si chaque fois que quelqu'un est vacciné, il peut plus donner son sang parce qu'il va. Non, ça c'est bon. Enfin bref. Et sinon, vous mettez des préservatifs, je crois, parce que vous avez des relations en trio, hein. C'est bien ça?
3: Oui, aussi. Mm-hmm. Effectivement.
1: Donc vous êtes très précautionneuse, c'est bien, Vanessa.
3: Oui, il vaut mieux.
1: Ben oui, mais c'est bien.
3: Le plus compliqué, c'est quand c'est du coup avec la gente féminine, il n'y a pas de protection particulière qu'on puisse utiliser, contrairement à.
1: C'est une vraie question. On sait quand même, après je vais donner la parole à Patricia qui sera beaucoup plus prudente que moi. On sait quand même que dans les relations de lesbiennes, il y a très peu de DST, quoi qu'on en dise, franchement, il y a pas beaucoup de maladies qui se transmettent chez les lesbiennes, tout simplement parce que il y a moins de pénétration,
2: pratiquement, on voit pas de maladie.
1: Enfin,
2: moi,
1: c'est
2: lesbienne.
1: Alors, voilà.
2: Il n'y a pas de risque.
1: Non. Donc, je pense qu'on peut maintenant dire qu'il n'y a aucun risque. Non, il y a déjà le risque de l'hépatite B.
2: Oui, mais sinon, non, il n'y a aucun risque particulier. Il n'y a pas de sang. Il n'y a pas de passage de sang. Il n'y a pas de problème. Non, non. Dans les rapports lesbiens, non. Il n'y a pas de problème d'IST, là. Non. Non.
1: Okay. Alors après,
2: sauf peut-être oui s'il y avait du sang, mais
1: bah, c'est-à-dire ce qui est toujours pareil, oui, Vanessa, c'est si par exemple vous avez un homme qui fait l'amour à une femme et qui vous fait l'amour après, ben hein, c'est l'homme qui va vous transmettre éventuellement la maladie de la femme, voyez.
3: D'accord.
1: Ça sera par le pénis que ça viendra. Ouais. Ou alors si c'est un gode que vous allez échanger entre femmes qui peut-être transmettre une IST. Enfin, j'essaye de réfléchir en même temps.
2: Hein. Au cas où il y a un segment chez l'une et chez l'une des femmes, si l'une des femmes était contaminée, je sais pas, par le sida ou autre maladie transmissible par le sang.
3: D'accord.
2: Il n'y a pas 0,0,0 risque, disons. C'est très faible.
3: Non.
2: Mais voilà.
3: Après, je vois là, j'ai rencontré il y a, un an, un autre homme qui lui, c'était pareil. Il y avait longtemps qu'il n'avait pas repratiqué. Et donc, du coup, il ne connaissait pas sa taille de préservatif. Il a essayé plusieurs, du coup, marques. Et du coup, récemment, il a fini par trouver celui qui lui convenait. Voilà.
1: Eh ben oui, il faut pas hésiter à en essayer d'autres. Hein. Et puis c'est vrai, il y a des marques qu'on préfère à d'autres. C'est vraiment là, je pense qu'il faut pas. Ça coûte pas très cher en plus. Et puis en plus, ils sont gratuits pour les moins de 25 ans. Merci Vanessa, merci beaucoup. On fait une petite pause et puis on va donner la parole à Quentin qui a du mal avec les préservatifs. On va essayer de l'aider.
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1: Patricia Martin Lamante est là, dermatologue, sexothérapeute, spécialiste des IST. On dit IST maintenant et non plus MST, tout simplement parce qu'on a changé le terme maladie par infection. Est-ce que ça change grand-chose?
2: Non,
1: on est d'accord.
2: Ça change rien.
1: Ça change pas grand-chose. Et c'est dommage parce que du coup, les gens sont pas encore très au fait hein,
2: de ce
1: changement de.
2: Non, pas du tout.
1: On parle toujours de maladie.
2: Ils disent toujours MST.
1: Oui. Donc finalement, ça ne fait que. Peut rendre les choses encore plus compliquées.
2: Exactement.
1: Bon, enfin, bref. On va essayer quand même de se tenir à un nouveau terme, nous, parce qu'on est censé savoir. Oui. Bonjour, Quentin.
3: Oui, bonjour, Brigitte. Bonjour, Patricia.
2: Bonjour.
1: Alors, vous avez un peu de mal avec le préservatif, c'est-à-dire ?
3: Ouais, voilà, c'est ça. En fait, moi, j'avais une question parce que c'est un vrai problème. En fait, personnellement, moi, j'ai du mal avec le préservatif. Je sais que c'est important, hein, je remets pas du tout en cause son utilité, hein, attention. Mais à chaque fois que je dois le mettre, j'ai l'impression que ça casse complètement le moment. En fait, on est dans l'ambiance, toujours les préliminaires, et puis il faut s'arrêter, ouvrir, le mettre, etc. Et souvent, à ce moment-là, c'est là où je perds mon érection.
1: Bah oui, c'est un peu normal.
3: Voilà, et du coup, plus ça m'arrive, plus j'y pense avant le rapport. Et ça devient un vrai cercle vicieux parce que le stress il prend le dessus. Du coup, je voulais savoir si c'était quelque chose que vous entendiez souvent et surtout s'il existe des solutions.
1: Alors d'abord, c'est normal.
2: Oui.
1: Parce que vous êtes excité, vous avez une érection qui vient. Alors en même temps, lors des préliminaires, l'érection, elle vient, elle s'en va. Tout ça n'est pas très grave. Hein. Il faut pas observer son. Déjà, n'observez pas votre érection pendant les préliminaires, hein, parce que de toute façon, c'est pas grave. Si elle s'en va, elle reviendra. Ensuite, c'est à vous aussi de pouvoir éventuellement vous remasturber un petit peu avant de mettre le préservatif, pour essayer de mettre le préservatif avec une érection maximale.
3: D'accord, oui. Oui, c'est ce que j'essaye de faire, mais du coup, j'ai toujours peur par rapport à ma partenaire aussi qui se demande ce qui se passe, quoi.
1: Éventuellement, faites-en un jeu avec votre partenaire, si c'est une partenaire, voire même, moi, je serais pas contre le fait qu'elle vous aide un petit peu aussi à retrouver votre érection, c'est-à-dire à vous masturber aussi un petit peu. Et puis, peut-être, vous avez l'habitude de le mettre, le préservatif. Vous avez,
3: Il n'y a pas de souci.
1: D'accord, le problème, c'est pas de mettre le préservatif, c'est parce que l'érection diminue un peu.
3: Oui, voilà. Alors, du coup, c'est ça qui m'embête. Et du coup, est-ce qu'il y a des astuces pour que ça se fasse quand même, plus naturellement?
1: On peut mettre un préservatif sur une érection qui n'est pas absolue non plus. Hein.
3: Oui, ça m'est déjà arrivé aussi, oui.
2: Puis vous aurez une érection après. Ou alors votre partenaire peut vous aider aussi, elle, mettre elle le préservatif. Vous n'avez jamais essayé. Elle n'a jamais essayé.
3: Si, parce que voilà, une fois ça arrivait où j'avais vraiment perdu l'érection et voilà, on s'est excité un peu et puis après elle m'a dit vas-y je continue, t'inquiète, je vais le mettre.
2: Voilà.
3: Mais j'avais peur de mon côté de décevoir un peu.
1: Alors, si vraiment vous avez l'impression que c'est un cercle vicieux, que vous êtes de plus en plus en train de surveiller votre érection et de la perdre parce que vous avez l'angoisse de la perdre, hein, ce qui est normal.
3: Oui, c'est ça.
1: Plus vous angoissez, plus vous risquez de la perdre. À ce moment-là, prenez pendant quelques temps des petits cachets de Cialis. Et puis comme ça, vous aurez pas de problème, l'érection sera plus présente. Et vous allez perdre cette angoisse de perdre votre érection.
3: C'est vrai que c'est quelque chose que je n'ai pas forcément pensé. Parce qu'après, je me dis, est-ce que c'est peut-être le modèle ou la marque du préservatif que je mets? Est-ce que ça peut avoir un enjeu?
2: Non, je ne pense pas, non.
1: À moins qu'il soit trop serré, que vous ayez un préservatif un peu trop serré. Prenez peut-être une taille au-dessus.
3: Moi, j'ai pas l'impression qu'il soit vraiment trop serré. Hein,
1: non,
3: pour ça.
1: Non, mais j'essaye de. Avec vous, je réfléchis en même temps, hein, Quentin. Mais sinon, vous prenez un petit peu de Cialis pendant quelques temps, le temps de retrouver votre confiance en vous, et puis ce sera. Vous savez, c'est ce qu'on dit, hein, c'est la petite béquille.
3: C'est le mental, en fait.
1: Oui, mais là, en l'occurrence, ce n'est que psychologique. C'est clair. C'est évident.
3: Oui, oui, oui.
1: c'est évident. Donc le Cialis sur ces petits problèmes là, il fonctionne très très bien parce que ça va être une érection plus durable et plus solide, et donc vous n'aurez pas ce problème a priori.
3: Oui, c'est bon. Après, je pourrais aussi lui demander, si elle peut le faire aussi, l'installer même avec sa bouche, des choses comme ça.
1: Oui, elle peut.
2: Ça peut être la solution.
1: Attendez, elle peut vous aider avec sa bouche à mettre le préservatif. Mais si c'est une relation relativement régulière, vous faites les tests et puis vous pouvez peut-être vous passer du préservatif aussi, à un moment donné, pendant quelques temps, à moins que ce soit un moyen de contraception.
3: C'est plus ou moins son moyen de contraception. Elle n'est pas forcément
1: Si c'est son moyen de contraception, ce que vous pouvez faire, c'est avant de mettre le préservatif, c'est qu'elle vous fasse une petite fellation. Ça va vous remettre en forme, et à ce moment-là, vous pouvez mettre le préservatif.
3: Oui, c'est vrai. Je vais essayer de revoir.
1: Parce que puisque vous êtes ensemble, il n'y a pas de risque de problème d'infection. C'est juste une question de contraception. Alors, bien sûr, il faut mettre le préservatif, hein, parce que on rappelle que on peut être enceinte à n'importe quel moment du cycle, hein, contrairement à ce qu'on croit. Il y a des accidents très fréquents à des moments du cycle qui a priori ne sont pas fertiles. Donc, on s'amuse pas à ne pas le mettre, mais elle peut vous faire une fellation, elle risque rien.
3: Et non, c'est parce que voilà, c'était vraiment, c'est vraiment moi justement, qui me met la pression et je lui dis pas forcément quoi.
2: Justement, faut arrêter de vous concentrer sur votre propre érection, quoi. Vous voyez, parce que vous êtes un peu comme ça, concentré sur cette érection, mais en fait, il faut qu'elle participe. Et si elle participe, tout va s'arranger entre vous.
3: D'accord.
2: Faut compter aussi sur elle, pas que sur vous.
3: Oui, non, c'est parce que voilà, moi je n'osais pas trop lui dire. Elle n'est pas trop non plus pour le préservatif féminin.
1: Vous avez raison, c'est le préservatif féminin, surtout pour la contraception, c'est ridicule. Je pense qu'il faut rester sur le préservatif. Non, mais franchement, moi je pense que si vous prenez la solution, soit du Cialis, soit d'une petite fellation, pendant quelques temps, tout va rentrer dans l'ordre.
3: De reprendre confiance aussi.
1: Voilà. Sinon, vous êtes dans la spirale de anxieuse et ça va faire que s'aggraver. Donc, il faut changer à ce moment-là.
3: D'accord. D'accord, ok. Bah, écoutez, merci pour vos conseils, en tout cas.
1: Je vous en prie. On est là pour ça. Et c'est vrai que c'est un problème, de toute façon. On va pas dire le contraire.
2: S'il n'y a pas d'érection. Enfin, si l'érection est moindre.
1: Et beaucoup d'hommes ont ce petit problème. Pas toujours, mais parfois. Et puis, alors, il suffit de regarder, de dire, oh là là, je perds mon érection. Et ça y est.
2: C'est la panique. Et après, c'est un cercle vicieux.
1: C'est fini, absolument. Ouais. Voilà. Donc, on va continuer avec Patrick dans un instant, qui va justement parler en tant que parent, de sa responsabilité de parent, et c'est très bien parce que encore une fois, je crois qu'il faut être conscient, on l'a dit en début d'émission et je le redis, il y a une nette augmentation de maladies sexuellement transmissibles auprès des jeunes, ce qui est pas bien, parce que il y a une époque, je me souviens dans les années 2000-2010, les jeunes tous pratiquement mettaient un préservatif. C'était devenu une sorte de geste machinal. C'était les plus vieux qui avaient des problèmes avec les préservatifs, etc. Et on voit bien quand même, encore une fois, que c'est une question de génération. Oui. C'est assez intéressant. Alors, une petite devinette avant les infos. Un cœur brisé, c'est comme un puzzle. Pourquoi? Vous pourrez me donner la réponse tout de suite après les infos. Et vous avez des questions à poser, vous nous appelez au 0826-300-300. À tout de suite.
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1: Nous sommes avec Patricia Martin, l'amante aujourd'hui, dermatologue, sexothérapeute, et nous parlons des maladies sexuellement transmissibles, appelées aujourd'hui IST, du terme infection sexuellement transmissible. J'essaye d'éduquer tout le monde. Est-ce que on a toujours entendu dire qu'il y avait beaucoup plus d'IST au moment des vacances, l'été, c'est toujours le cas?
2: Oui.
1: Oui. C'est toujours le cas, oui, bien sûr.
2: Parce qu'il y a plus de rapports, il y a plus de contacts humains, bien sûr.
1: Oui, et puis il y a plus de rapports aussi extra-conjugales.
2: Oui, aussi, oui, oui. Puis le beau temps, le soleil, enfin bref, la mer, tout ça. Une bonne ambiance favorise évidemment les rapports aussi.
1: Mais en même temps, c'est compliqué, je pense, à des gens qui sont en couple. Bon, ils n'ont qu'une raison d'avoir des préservatifs.
2: Théoriquement pas, mais enfin, bah, sauf...
1: Non, mais je veux dire, c'est normal qu'il n'ait pas de préservatif.
2: Ah oui, oui, oui, oui.
1: Et tout d'un coup, il y a un des deux, homme ou femme, fait une grande rencontre, une belle rencontre, et ils n'avaient pas prévu les préservatifs, c'est compliqué.
2: Ah bah bien sûr.
1: Mais alors, moi j'ai envie de rappeler qu'on peut avoir beaucoup de plaisir et des relations sexuelles sans forcément prendre de risques, c'est-à-dire sans pénétration.
2: Aussi.
1: Et puis comme ça, on règle le problème du manque de préservatif, parce qu'il y a quand même moins de risques d'attraper une IST si on n'a pas de pénétration.
2: Pas de pénétration, bien sûr, s'il n'y a que des caresses, théoriquement.
1: Même si on se caresse mutuellement, même les rapports bucogénitaux sont moins dangereux que la pénétration, en fait. Enfin, je veux dire, on peut aussi donner cette information.
2: Oui, bien sûr.
1: Je veux dire, essayons de...
2: Mais c'est surtout la pénétration qui est dangereuse, évidemment.
1: Voilà, donc il faut peut-être donner cette information aux gens. Oui. Si vous avez vraiment une forte attirance et que vous avez envie d'avoir du plaisir, oui, ok, mais évitez la pénétration. Et puis c'est tout.
2: Oui.
1: Et puis le lendemain, vous achetez des préservatifs et
2: exactement.
1: Vous vous retrouvez pour continuer.
2: Exactement.
1: Voilà.
2: Tout à fait.
1: Alors, la devinette du jour, cœur brisé, c'est comme un puzzle. Pourquoi ?
2: Puzzle, oui, parce qu'un cœur brisé, c'est terrible. Enfin, il y a plusieurs facteurs, enfin, évidemment.
1: Il faut de la patience pour reconstruire les deux, hein, que ce soit le puzzle ou le cœur brisé.
2: D'accord, la patience.
1: Il faut beaucoup de patience.
2: D'accord.
1: Patrick est avec nous maintenant. Bonjour Patrick, merci de prendre la parole. Vous êtes un parent responsable.
3: Bonjour Brigitte et bonjour Patricia. Enfin, j'essaie de l'être. Si on est parent, c'est parce qu'on se sent aussi des responsabilités.
1: Normalement, oui. Normalement.
3: Voilà. Donc, sur ce sujet-là. Donc, alors maintenant, j'ai 5 enfants, mais j'en ai 2 qui maintenant ont 28 et 29 ans, mais quand ils avaient une quinzaine d'années, ces deux garçons, ils ont 21 mois d'écart, j'avais moi abordé le sujet, alors d'une manière justement un peu anticipée par rapport à la rentrée dans leur vie sexuelle.
1: C'est ce qu'il faut faire.
3: Ils n'étaient pas encore, ils n'étaient pas du tout, entre guillemets, actifs, donc bon, j'ai évoqué le sujet, et surtout je leur ai indiqué que j'allais laisser dans la salle de bain des préservatifs. Et que bon, c'était pour eux et qu'ils n'avaient pas de compte à me demander ou à dire tiens papa est-ce que je voudrais ou tiens au moins à l'inverse d'ailleurs parce qu'il est arrivé à un moment donné où les boîtes ont commencé à être consommées. Je suis à aucun moment venu vers eux en disant ça se passe bien les gars, c'est la fête, etc. Enfin, je suis resté vraiment là-dessus, c'était chacun son monde. Donc c'est assez délicat et ça m'a fait penser, sourire d'ailleurs Brigitte, parce que j'avais entendu une de vos émissions où vous aviez fait venir une psychanalyste qui évoquait les relations plutôt des papas avec leurs filles et elle avait dit il faut que le papa soit à la bonne distance. Et puis bon, vous avez bien rebondi à l'époque en disant mais alors c'est quoi la bonne distance? Et bien sûr, en bonne psychanalyste, la réponse a été assez vaste et puis c'est un peu flou, mais en fait c'est ça, la bonne distance, ça m'a fait penser à ça, c'est à la fois moi j'ai joué ce rôle de leur en parler et de leur mettre à disposition, mais après j'ai jamais été intrusif dans leur propre vie intime, sauf s'ils étaient venus m'en parler et s'ils avaient eu un souci, là j'étais toujours là pour les écouter, mais moi je n'ai pas provoqué ou fait des allusions ou après chacun vivait sa vie quoi.
1: Non, mais c'est parfait. Et ce qui est bien, c'est d'en parler assez tôt, parce que c'est une période où ça ne les intéresse pas réellement. Et donc, c'est un peu le genre, tu nous embêtes avec ça, mais ils sont quand même obligés de vous écouter. Et le message est passé.
3: Voilà. C'était plus confortable d'ailleurs que si j'avais commencé à devoir avoir ce discours-là avec une petite copine qui serait apparue dans les parages. Cela, ça faisait très téléguidé et très...
1: Oui, je m'occupe.
3: Très concret,
1: et là, à ce moment-là, ils ont...

0: l'impression que c'est une intrusion dans leur sexualité, tandis que avant, à 15 ans, à 15 ans, c'est une information que donnent les parents. Qu'est-ce qu'ils sont chiants, les parents? Ils nous mettent en garde contre tout. Mais c'est pas grave. Le message est passé. Ils ont enregistré. Et puis, ensuite, ce que vous avez fait qui est parfait, c'est en effet, vous remettez des préservatifs dans la boîte et vous comptez pas et vous faites pas d'allusions. Voilà. Et comme ça, tout le monde sait sans savoir et c'est parfait.
1: Et par contre là maintenant j'ai deux filles avec ma femme, mais elles sont petites, mais je pense que c'est plutôt elle, ma femme, qui prendra le relais pour les filles, quoi. Je serai à bonne distance.
0: Oui, mais vous
1: votre
0: pouvez.
1: Psychanalyste.
0: Oui, mais je crois qu'on. Vous savez, la psychanalyse, c'est comme tout, ça bouge aussi, et on est moins aujourd'hui en psychanalyse à considérer que c'est la maman qui parle aux filles et le papa qui parle aux garçons. Vous pouvez très bien parler à vos filles comme vous avez fait avec vos garçons. Ça serait pas choquant. Franchement, c'est pas du tout choquant ce que quand elles ont 14-15 ans, vous disiez bientôt vous aurez besoin de préservatifs, c'est gratuit en pharmacie si vous voulez, mais de toute façon, il y en a toujours à la maison, et puis voilà, voyez, vous pouvez donner l'information comme ça. C'est pas mal de dire aussi que c'est gratuit en pharmacie, parce que ça permet, s'ils sont pas à la maison, d'aller dans une pharmacie et d'en récupérer.
1: Non, c'est vrai, mais c'est vrai que ça ne m'empêche pas de le mettre à la maison, parce que rien de pire pour eux que de se dire, parce que j'aurais honte de dire à une pharmacienne, j'aurais des préservatifs gratuits, s'il vous plaît, de ne pas en prendre. Donc, c'est pour ça que c'est important.
0: Mais attendez, c'est formidable. Moi, je suis tout à fait d'accord avec vous. Il faut absolument que les jeunes, que nos ados, ils aient ce qu'il faut chez eux, et puis comme ça, ils se remplissent les poches, et puis ils peuvent s'entraîner, et puis. Bien sûr, je suis totalement d'accord avec vous, mais imaginez, on ne sait jamais, qu'ils sont ailleurs, ils ont aussi la possibilité, s'ils n'ont pas pensé à prendre des préservatifs avec eux, d'en avoir dans n'importe quelle pharmacie. Voilà, c'est tout. Et ça, plus d'informations ne tue pas l'information.
1: Voilà, et puis pour nos filles, je pense qu'on va les vacciner contre le cancer du col de l'utérus,
0: contre le papillomavirus. Moi, je pense que c'est une très bonne initiative.
2: Ouais. Faites-le, c'est très important, parce qu'on voit vraiment beaucoup de cas actuellement. C'est énorme, le nombre de patients qui sont contaminés. Énorme.
0: Oui, et puis c'est quand même une embêtant, parce qu'une fois qu'on l'a, les trois quarts du temps, beaucoup de gens arrivent à l'éliminer eux-mêmes grâce à leur système immunitaire, mais il y a des personnes qui restent avec le papillomavirus, et donc elles sont contagieuses, c'est compliqué, enfin c'est pas drôle.
2: C'est-à-dire qu'il faut beaucoup de patience pour traiter ces patients-là. Parce que quand il y a beaucoup de lésions, il faut plusieurs consultations, un peu rapprochées. Parce que le mieux, c'est de mettre de l'azote liquide avec un petit coton-tige et on applique sur chaque lésion.
0: Alors ça, c'est important, parce que je sais que j'ai eu une auditrice il y a quelques semaines, je ne sais plus exactement quand, mais qui avait le papillomavirus et qui justement me disait que moi, je suis contagieuse. Mais donc ça peut quand même, à un moment donné, on peut en venir à bout.
2: Ah mais bien sûr.
0: Donc c'est
2: absolument. C'est une question de patience des dermatologues, parce que souvent la première fois. Ça dépend évidemment de l'évolution, parce qu'au début, c'est des toutes petites lésions qui sont minimes de quelques millimètres, mais progressivement, ça peut atteindre la taille d'un chou-fleur, hein. Ça devient énorme. Alors, il faut faire plusieurs applications. Mais ça marche très très bien avec l'azote liquide, à condition de voir le patient, vraiment
0: plusieurs fois.
2: Puis il faut vraiment utiliser des petits microscopes, enfin, pour être sûr d'avoir mis l'azote sur chaque lésion. Parce que si on en oublie une,
0: Ça se reproduit.
2: Mais c'est tout à fait, on arrive tout à fait à les enlever. Hein. Puis alors en plus, on a des crèmes, la crème Limiquimode, c'est la crème Aldara, pour pas la citer, que le patient peut mettre lui-même aussi, deux fois par semaine, il applique cette crème qui va aider aussi, et ça marche très bien. Quant au laser, moi je suis pas trop favorable, parce que le laser est très douloureux, sauf dans des cas vraiment extrêmes où il y a vraiment des papillomavirus depuis plusieurs années, où les lésions sont vraiment énormes. Mais ça marche très bien avec l'azote, hein, très très bien.
0: Bon, bah ça c'est une bonne information. Ah oui. Mais Patrick, en effet, ça donne plutôt envie de vacciner parce que c'est quand même, c'est quand même pas terrible. Hein.
1: Voilà. La prévention, c'est bien.
0: Ben oui, et puis sur les maladies sexuellement transmissibles, on a quand même énormément progressé. Même le VIH, on arrive aujourd'hui à ne plus à mourir. C'est quand même formidable. Donc profitons et puis soyons responsables. Allons faire les tests. Allons préservons-nous. Ça me paraît essentiel que l'été se passe bien pour tout le monde. Voilà. Et bravo Patrick, et merci de cette information. Ça peut donner des conseils à de nombreux parents qui nous écoutent. On va faire une petite pause. C'est Nathalie qui va revenir et qui est enseignante justement et qui va nous parler du programme EVARS.
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1: Nous continuons la prévention avec Patricia Martin-Lamande qui est avec nous et Nathalie. Merci Nathalie de donner ce témoignage de prévention justement. Bonjour.
2: Bonjour.
1: Bonjour Nathalie.
2: Oui,
1: vous êtes enseignante et vous voulez nous parler du programme EVARS. Alors comme je ne sais pas ce que c'est, j'imagine qu'il y a pas mal de gens qui ne savent pas ce que c'est, donc vous allez nous expliquer déjà de quoi il s'agit.
2: Oui, le programme EVARS a été mis en place il y a 2 ans. Alors, il s'appelait autrement avant, mais moins explicite, moins fouillé. Et en fin de compte, de la primaire jusqu'au second degré, jusqu'au lycée, c'est en fin de compte l'approche affective et sexuelle pour les élèves de chaque tranche d'âge, en fait.
1: D'accord, ben donc c'est ce qu'on appelle l'éducation à la sexualité, en fait.
2: Absolument,
1: les cours
2: c'est ça, tout à fait.
1: D'accord, et ça s'appelle EVARS, d'accord, ok. Mais ils sont très bien d'ailleurs, hein. Moi j'ai lu les programmes, ils sont beaucoup plus, je trouve, détaillés, adaptés à chaque classe, hein.
2: Oui, ils sont bien bien détaillés, c'est très très clair, c'est par colonne, c'est par thème. On prend le référentiel et on peut l'appliquer. Le problème, c'est que nous, on se sent pas formés. C'est toujours pareil. Je pense que quand on est de la discipline, soit des sciences ou des sciences de vie de la terre, oui. Bon, ça fonctionne. Quand on est dans l'obligation de le mettre en marche dans nos cours, et quand on est d'autres disciplines, ça marche nettement moins, et pour les professeurs des écoles, par moments, ça ne marche pas du tout. On n'y arrive pas. On n'est pas assez formé, on n'a pas les catalogues de formation qui correspondent à l'application du programme EVARS. Et c'est dommage, parce qu'en fin de compte, on pourrait faire quelque chose de qualité, mais comme on n'a pas cette formation, un, on ne se lance pas, ou deux, on se lance et on fait des bêtises. Et bon, on a eu quand même des petits soucis avec des professeurs qui ont été convoqués, alors qu'ils voulaient bien faire et on a fait à côté. Et donc ça nous gêne profondément.
1: Voilà. C'est-à-dire qu'il y a des professeurs qui sont mal à l'aise peut-être et qui disent les choses pas tout à fait dans le bon ordre ou comme il faut. Et du coup, il y a des élèves qui se plaignent ou des parents qui se plaignent, c'est ça?
2: Bah, je pense qu'en fin de compte, pour le coup, pour en tout cas les professeurs qui ont été convoqués, je pense qu'ils avaient fait du bon travail avec l'aval du proviseur. Mais cette entrée dans la vie affective avec des mots tout à fait choisis, hein, puis des mots scientifiques, hein, on fait pas n'importe quoi, ont choqué certains élèves qui l'ont répété à leurs parents. Les parents n'ont pas bien compris. Et puis on n'a pas expliqué aux parents non plus, hein. Je pense qu'il faudrait aussi peut-être expliquer aux parents ce qu'on va faire, comment on va le faire, comment on va se projeter dans ce programme. Et du coup, ça crée des tensions, ça crée des malentendus en fait.
1: Ah non, mais de toute façon, Nathalie, vous avez raison. Il y a des parents qui considèrent que l'école n'a pas à parler de quoi que ce soit, de proche ou de loin, qui parle d'amour ou de sexualité. Donc forcément, mais à ce moment-là, qu'est-ce qu'on fait, quoi?
3: Il y a des tensions religieuses aussi, beaucoup.
2: Des tensions religieuses.
3: Et puis les professeurs, parce qu'évidemment, ça dépend de la formation des professeurs. Parce que si c'est un professeur de lettres, mettons, peut-être qu'il a moins de difficultés à aborder des questions affectives, peut-être qu'un professeur de mathématiques, ou je sais pas. Alors, est-ce que c'est le cas?
2: Et puis, ça dépend du genre, c'est-à-dire que nos collègues masculins ne sont pas très emballés.
3: Oui. Ils ont plus de difficultés, sans doute, à aborder ce genre de problème. Oui,
2: exactement, problématique.
3: Oui.
2: Donc ça dépend de la personne, ça dépend du genre de la personne, ça dépend de sa projection, ça peut-être pas aussi, je le pense inconsciemment, de sa propre vie affective.
1: Ah bah c'est
2: donc
1: sûr.
2: Il faut prendre ça en compte.
1: Je peux vous le confirmer, Nathalie.
3: Ça, c'est très clair, oui, bien sûr. Mais en effet, il faudrait que ce programme... Oui, parce que vous êtes lancé comme ça dans la nature, alors que vous n'avez pas de formation spécifique.
2: Non.
3: Bien sûr.
2: Absolument, on l'aura dit, hein.
3: Ah oui, vous en avez parlé, j'imagine. Oui,
2: on en a parlé au rectorat, on leur a dit au ministère, on leur a dit oui, d'accord, certes, mais il faut qu'on soit formé. Après, c'est la sensibilité de chacun. Nous a été répondu qu'on était obligé, mais sans formation, bon, ça gêne beaucoup.
3: Ah ben
2: donc
3: oui,
2: c'est dommage parce que c'est un bon outil, mais seulement il n'est pas exploité comme il devrait l'être pour les jeunes. Et je pense que c'est essentiel. Hein. Je pense
3: Ah oui, bien sûr, l'éducation sexuelle, mais c'est fondamental. évidemment, il faut absolument qu'il y ait une éducation sexuelle dans les écoles. Ça, c'est vraiment là.
2: C'est fondamental dans le respect à l'autre.
3: Ah, mais complètement.
2: C'est fondamental dans, absolument, dans la gestion de ses émotions, dans la gestion de la compréhension. Et c'est un outil, en fin de compte, qui est sous-utilisé par manque d'anticipation de cette formation, de changer un peu la mentalité des parents, puis aussi de les amener, les parents, à nous faire confiance. Il n'y a pas eu cette élaboration de confiance entre l'enseignant, les parents. C'est dommage.
1: De toute façon, les parents aujourd'hui ont tendance à réagir pour le moindre truc par rapport à l'école. Hein. Il n'y a plus le respect de l'école qu'il y avait aux générations précédentes. Donc déjà, c'est donc ce que vous me dites me surprend pas. Et peut-être que ce serait plus intelligent d'envoyer des personnes qui sont, je pense par exemple à des étudiants en sexo qui pourraient aller dans les écoles et donner les informations.
3: Même des étudiants en médecine.
1: Même des étudiants en médecine. Parce qu'en effet, je comprends tout à fait, Nathalie, c'est pas tellement le rôle des enseignants. Après tout, vous n'êtes pas obligé de parler de quelque chose qui ne concerne absolument pas votre matière.
2: Oui, personnellement, j'ai regardé, je me suis dit dans quoi je me projette, parce que bon, on est obligé de se projeter, c'est une obligation d'enseignement, mais franchement, je leur ai dit non, j'y arriverai pas, non, mais ça va pas le faire, et puis j'ai peur après d'avoir des retombées. Attendez, hein, s'ils estiment que j'ai dit des bêtises, et ça va vite, parce qu'en fin de compte, on n'a plus cette confiance et le respect se perd, on est vite suspendu, hein.
1: Mais Nathalie, moi j'avais fait une émission justement il y a quelques mois sur l'éducation à la sexualité à l'école avec quelqu'un qui avait et c'est vrai, c'est compliqué parce qu'il y a des classes où alors d'abord c'est mixte. Et je suis pas sûre que ce soit une bonne idée de donner ces cours devant des garçons et des filles qui sont dans des âges où parfois ça les perturbe beaucoup. Il y en a qui peuvent être choqués parce qu'ils sont absolument pas préparés. Il y en a qui sont plus dégourdis que d'autres. Enfin, c'est un vrai. De toute façon, c'est un vrai souci. Il n'y a pas de solution.
2: Non, il n'y a pas de solution parce qu'en fin de compte, il y a des tabous qui résistent énormément.
1: Je sais.
2: Donc, il faut des professionnels vraiment. Je ne suis pas une professionnelle de tout ce qui est de l'affectif, de la sexualité. J'en suis pas une. Je ne vais pas m'inventer quelque chose dont je n'ai pas la compétence. Ça n'est pas possible.
1: Mais en effet. Moi, j'ai toujours pensé qu'il serait plus intelligent de distribuer des petits modules qu'on peut même par téléphone maintenant des petites vidéos qu'on peut charger sur son téléphone. Enfin, je sais pas. Ce serait à mon avis plus simple que de donner des cours oraux aujourd'hui. Il y a quand même. Je sais qu'en dans les pays nordiques ils font des petits films qui sont très pédagogiques et qui sont pas choquants du tout. Donc je crois qu'on a encore une fois là où, encore en France un train de retard.
2: Un train de retard. Si ce n'est pas deux, bon, on est toujours à la traîne en fait. On s'inspire pas de choses qui marchent. Qui sont à la fois pas forcément très ambitieuses, mais qui marchent pratico-pratique.
1: Il vaudrait mieux deux, trois petites informations qui circulent.
3: En vision.
2: Essentielles.
1: Et puis peut-être aussi, alors je sais pas, il y a des préservatifs maintenant qui sont distribués, enfin qui sont accessibles dans les écoles ou pas?
2: Ah bah écoutez, non, parce qu'en fin de compte, moi ça me choque.
1: Toujours pas.
2: Non.
1: Pareil,
2: je suis choquée. Oui, comme si le sida n'existait plus. Mais ça n'est qu'une aventure qui correspondait à notre génération. Alors moi je pense. Et puis peut-être un laisser-aller. Moi je pense qu'en fin de compte on l'a oublié ce problème. On l'a oublié. Comme on en parle moins, on a l'impression qu'il n'existe plus. Et donc il n'y a plus cette prévention du tout. Là. C'est très grave, je trouve.
1: Ben, c'est d'autant plus grave que les chiffres sont là, l'augmentation du VIH chez les jeunes,
3: c'est énorme.
1: Il est plus important que chez les personnes, que les adultes. Donc c'est vraiment.
3: En effet, l'État a voulu résoudre ce problème de façon un peu simplifiée en se disant bon, les enseignants vont jouer le rôle, ça va aller très très bien comme ça. Et en réalité. C'est très difficile pour les enseignants, ce qui se comprend parfaitement. Hein. Donc, en effet, ça serait plus logique, comme dit Brigitte, que ça soit plutôt des infirmières ou des étudiants en médecine, enfin des gens qui sont un peu plus à l'aise avec cette les IST, par exemple, pour en parler dans les écoles. Ça serait quand même beaucoup beaucoup mieux. Ça délivrerait les professeurs d'une angoisse extraordinaire. Là, ça va pas.
2: Oui, puis en plus, on pourrait les accompagner dans des petits colloques, dans des petits séminaires, dans des petits groupes, être là. Oui. Puis nous aussi, en arrière-plan, ça nous aiderait d'écouter leurs réactions pour comprendre un peu mieux comment ils adhèrent, comment ils réagissent. Oui. Oui, ça nous formerait aussi, mais c'est pas le bon.
1: C'est très compliqué parce que quand j'avais fait cette émission, j'avais bien entendu que en effet, dans une classe de 20 élèves, il y en a qui sont très très dégourdis, oui, qui provoquent un peu ceux qui sont très timides, et ça crée finalement plus de réactions négatives que positives. Donc c'est vraiment. De toute façon, je pense que c'est un vrai sujet qui n'est pas prêt d'être résolu. Et merci de votre témoignage, Nathalie, parce que vous avez raison.
2: Je vous en prie.
1: C'est loin d'être au point. Et pourtant, au départ, quand on lit le programme, il est.
3: Oui, je l'ai vu, le programme aussi. Il est très, très bien fait. Oui, le programme est très, très bien fait.
1: Et c'est bien fait par rapport aux trans d'âge, etc. Donc là, il n'y a pas de raison que les parents soient contre, mais il y a toujours, de toute façon,
3: des parents. La théorie, mais après, la pratique, là, est très difficile.
1: La mise en place est compliquée.
3: Ah, est très compliquée.
1: Merci, en tout cas, Nathalie. On va faire une pause. On va se retrouver avec le sexo-conseil. On va parler de la normalité sexuelle. C'est toujours intéressant de faire un petit rappel. Et puis, on va évoquer justement le VIH dans un instant.
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1: Eh bien, Patricia Martin-Lamante, on va parler de la normalité sexuelle. Et c'est une question qui est souvent soumise à polémique. Et c'est dommage parce que il n'y a aucun jugement, aucune injonction dans ce constat. La normalité sexuelle, elle est différente suivant les angles duquel on la nomme. Néanmoins, il y a des critères statistiques qui viennent des enquêtes sur la sexualité. Et c'est ça qui permet de donner la norme sexuelle. Alors, je disais donc qu'elle est différente suivant le critère duquel on part. Par exemple, si on part du critère biologique, qui est celui, donc la nature en quelque sorte, une sexualité normative, ça serait forcément, elle ferait forcément référence à la complémentarité biologique,
2: l'hétérosexualité.
1: On est d'accord, voilà, exactement. Si on part de critères religieux, évidemment, ça va être encore plus restrictif que la normalité biologique. Et puis, on va plutôt parler évidemment des critères sociaux, parce que c'est quand même ce qui concerne, en règle générale, quand on parle de normalité sexuelle, on part de critères sociaux. Et ceux-là, ils vont bouger en fonction des époques et en fonction des cultures. Par exemple, les rapports bucco-génitaux aujourd'hui en France sont tout à fait rentrés dans la normalité sexuelle, ce qui n'était pas le cas il y a 3 siècles. Et j'ajouterais que ce qui est important quand même de signaler, c'est que pratiquement dans toutes les sociétés du monde, j'ai été vérifiée, les abus sexuels sur enfants et le viol n'entrent pas dans la normalité sexuelle. Donc ce serait peut-être bien de rappeler une évidence, ce serait bien que tout le monde l'apprenne, que tout le monde rentre dans le rang, si je puis dire.
2: Parce que c'est sûr que c'est pas la normalité sexuelle, hein. Ça, c'est clair.
1: Et pourtant les chiffres sont effrayants.
2: Bien. Malheureusement.
1: Et je crois que c'est à ça qu'elle sert, la normalité sexuelle, c'est à donner un garde-fou, si je puis dire, à chaque individu. C'est pas normal de faire quelque chose qui n'est pas dans la normalité sexuelle. Et aujourd'hui, la normalité sexuelle, en France, elle est assez large. On peut faire beaucoup de choses, il n'y a pas grand chose qui est hors norme, si ce n'est en effet faire l'amour avec un enfant, faire l'amour, violer quelqu'un, faire l'amour avec un cadavre. Il y a quelques trucs qui ne sont pas dans la normalité.
2: On est bien d'accord.
1: Rappelons-le.
2: Ah oui, il faut en parler, absolument. Oui.
1: C'est important de bien montrer qu'il y a des choses qu'on a le droit de faire et des choses qu'on n'a pas le droit de faire et qui sont punies.
2: Oui, il y a des limites à ne pas franchir et la loi doit être un peu plus répressive, franchement, oui.
1: Voilà, et je rappelle que la majorité sexuelle en France, elle est à 15 ans. Ce qui veut dire qu'avant 15 ans, personne n'est apte à être consentant parce qu'il n'est pas majeur.
2: Oui.
1: Voilà. Vous pouvez aussi vous procurer ce petit coffret de passage du désir, vous le savez. Vous pouvez à ce moment-là envoyer un SMS. Vous envoyez Brigitte au 7 20 18 par SMS et l'un d'entre vous sera tiré au sort. Alors c'est Fabrice qui m'a envoyé un SMS, il n'a pas envie de passer à l'antenne et on peut le comprendre, bien que on ne le jugerait pas, mais peut-être que ça le mettrait mal à l'aise d'être à l'antenne. Voilà ce que nous dit Fabrice. Je vis avec le VIH, donc avec le virus du sida, et j'aimerais savoir comment aborder le sujet avec mes futurs partenaires, car à chaque fois que j'en parle, j'ai peur d'être rejetée, et ça m'est déjà arrivé plusieurs fois. Alors, il est évident que aujourd'hui, on peut être porteur du VIH sans être contagieux.
2: Absolument. Quand on a zéro virus dans le sang, quand il y a zéro copie, on n'est absolument pas contagieux, c'est sûr.
1: Voilà, mais malgré tout, on reste porteur du virus.
2: Oui.
1: C'est toute la différence, mais elle est essentielle. Elle est essentielle parce que ça veut dire que Fabrice n'est pas obligé, quand il rencontre quelqu'un, de lui signaler tout de suite. Si vous signalez tout de suite, je pense que vous mettez, vous prenez le risque en effet d'être rejeté. Moi, j'ai tendance à dire, moi, ce que je conseillerais à Fabrice, mais encore une fois, vous donnerez votre avis, Patricia, vous serez peut-être pas d'accord avec moi. Je conseillerais à Fabrice d'utiliser un préservatif pour que,
2: au moment, de toute façon, oui,
1: on est d'accord, mais en même temps, maintenant, en n'étant pas contagieux, il n'est pas obligé de mettre. Enfin, je veux dire, il ne donnerait pas le VIH s'il n'y avait pas de préservatif.
2: Non, mais bien sûr.
1: Mais je veux dire, ce qui est important, oui, c'est qu'en mettant un préservatif, le jour où il annoncera à sa partenaire, si sa partenaire ou son partenaire devient un partenaire régulier, oui, il aura bien montré qu'il avait été précautionneux.
2: Oui, bien sûr. Oui, ça, c'est une bonne idée. En effet, s'il met un préservatif la première fois,
1: les premières fois, jusqu'au moment où il annonce.
2: Il va annoncer. Moi, c'est
1: le conseil que je donne.
2: Non, mais je suis d'accord. Vous êtes d'accord, parce que
1: comme ça, au moment où vous annoncerez, Fabrice, que vous êtes porteur du VIH, comme vous avez utilisé le préservatif, la personne ne se sentira pas trahie.
2: Absolument.
1: Parce qu'autrement, comme beaucoup de gens ne savent pas qu'on est aujourd'hui plus contagieux quand on est soigné, à condition évidemment qu'ils prennent les médicaments. Et c'est vrai que c'est pas drôle d'être porteur du VIH, de toute façon.
2: Oui,
1: et c'est d'autant plus que c'est une maladie qui est très stigmatisée. Ah, oui. Vous êtes diabète, vous avez le diabète.
2: On ne va pas trop vous stigmatiser avec le diabète.
1: Vous avez un cancer, on vous stigmatise pas. Vous êtes porteur du VIH, c'est stigmatisant.
2: Obligatoirement, oui.
1: Donc c'est pour ça que je vous dis, mettez un préservatif et annoncez-le quand vous êtes dans une relation. Parce que si vous êtes avec quelqu'un et qu'il y a eu 3 rapports, c'est pas la peine d'aller annoncer que vous êtes porteur du VIH. S'il y a eu 3 rapports et que vous ne vous voyez plus.
2: Ah oui, si on ne se voit plus, oui, mais d'accord, mais si ça continue, bien sûr. Alors, oui, d'accord. Bon. D'accord, bien sûr.
1: En revanche, vous êtes porteur du VIH, vous avez quelqu'un avec qui vous avez une relation qui commence à s'installer, là, il faut l'annoncer le plus vite possible. Au bout de 15 jours, 3 semaines, il faut en parler. Ah. Parce que plus vous allez attendre, plus la personne risque de se sentir trahie.
2: Ah oui, il ne faut pas attendre, il faut expliquer à la personne qu'en fait, il n'y a pas de danger, qu'il y a zéro copie, que c'est sûr d'un point de vue scientifique, qu'on est certain qu'il n'y aura pas de passage de virus, ce n'est pas possible.
1: Et moi, ce que je conseille à Fabrice, au moment où il va l'annoncer à la personne, donc au bout de 15 jours, 3 semaines, ça dépend de la relation, mais plus vous êtes dans une relation qui a l'air de partir bien, plus il faut l'annoncer vite.
2: Ah oui, oui, complètement.
1: On est d'accord. Ah oui. Et je vous conseille d'avoir avec vous un compte-rendu médical bien clair et simple que vous pouvez en même temps donner à la personne au moment où vous l'annoncez. Comme ça, les informations médicales sérieuses sont données de manière à ce qu'on voit bien que vous ne racontez pas de bobards et que vous êtes quelqu'un de sérieux. Mais moi, je pense que si vous l'annoncez tout de suite avant un rapport, vous avez toutes les chances, en effet, que ça aille pas plus loin.
2: En effet, il y a un risque majeur, là, si on l'annonce immédiatement. Mais en effet, mettre un préservatif la première fois et ensuite, le plus vite possible, annoncer qu'on n'est pas dangereux, qu'il n'y a pas de contagiosité possible.
1: Moi, je veux bien, si quelqu'un a d'autres conseils à donner, qu'il nous appelle, parce que c'est vrai que c'est difficile, mais il faut aussi comprendre que lorsqu'on rencontre quelqu'un, on n'annonce jamais nos pires tards. Je veux dire, on ne va pas dire je suis très très radin, j'ai ma mère malade chez moi dont je dois m'occuper. On se présente sous son meilleur jour, donc pourquoi aller annoncer qu'on est porteur du VIH, surtout qu'aujourd'hui c'est encore une fois très très.
2: Oui, je pense qu'en effet on risque d'être rejeté dans la plupart des cas, quoi, bien sûr.
1: Mais par peur.
2: Oui, bien sûr.
1: À tort, certes, mais par peur.
2: Ah ouais. En effet, bon, c'est un bon conseil, mais il faut rapidement en parler. C'est ça.
1: Oui, parce que sinon, il y a un moment, c'est plus possible de le dire. Et de toute façon, c'est valable pour beaucoup de choses.
2: Moi, je dis toujours,
1: il faut pas annoncer tout au départ, dès le premier jour, quand on rencontre quelqu'un, mais quand on a des choses importantes à raconter, plus on les cache longtemps, plus c'est compliqué de les annoncer.
2: Absolument.
1: Vous êtes encore marié. Mais c'est pareil, quelqu'un qui est encore marié, il annonce pas qu'il est encore marié.
2: Bah non, bien sûr, bien sûr.
1: Il y a plein de choses comme ça qui sont mises sous le tapis.
2: Pour séduire, il faut cacher certains problèmes, bien sûr.
1: On est bien d'accord. Voilà, Fabrice, j'espère que mes conseils vous aideront à assurer tranquillement votre VIH. Et de même, je crois que c'est pas la peine, si on vous pose des tas de questions, de donner trop de détails de comment vous l'avez attrapé, avec qui, pourquoi. Vous direz ce que vous avez envie de dire, mais c'est pas la peine non plus de subir un interrogatoire, me semble-t-il. Allez, on fait une petite pause et on va conclure dans un instant avec Sabine. qui va parler justement de relations un petit peu plus multiples.
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1: Patricia Martin-Lamante est avec nous, dermatologue et sexothérapeute, et nous parlons donc des maladies sexuellement transmissibles avec Sabine. Sabine qui voudrait quelques conseils. Bonjour Sabine.
2: Bonjour Brigitte, bonjour Patricia. Je suis vraiment très très contente de vous entendre Brigitte, je vous écoute tous les jours hein, au passage.
1: Merci.
2: Eh bien oui, j'ai effectivement plusieurs questions puisque j'ai repris une très bonne vie sexuelle avec mon mari et on a inclus une relation à trois avec une escort girl parce qu'une relation tarifée c'est beaucoup plus pratique. Mais dans la sexualité, comme vous dites, il n'y a pas que le préservatif parce que il y a des pratiques bucogénitaux et je voudrais pas risquer. Je voudrais savoir quels sont les risques parce que mon mari va pratiquer beaucoup de choses et je serai avec et qu'est-ce qu'on peut transférer ou qu'on peut faire pour être protégé.
3: Ah bah écoutez, de toute façon, un préservatif déjà pour le mari. Parce que bon, les escort girls, théoriquement.
1: Et que le mari change le préservatif d'une femme à l'autre.
3: Ah oui, bien sûr. Après, quand il a un rapport avec vous, oui. Parce que si elle est contaminée, il peut vous retransmettre une maladie qu'il aurait attrapée avec les escort girls.
2: Tout à fait.
3: Donc il faut qu'il change le préservatif.
1: Attendez, on dit une bêtise, parce qu'avec vous, il n'a pas besoin de mettre un préservatif. Mais
3: Non, théoriquement, non.
1: Mais
3: pas besoin avec sa femme.
1: Ils sont mariés. Je pense qu'il n'y a pas de problème.
2: Oui.
1: Donc qu'ils mettent. Donc on dit une bêtise, mais oui. Qu'il enlève le préservatif s'il vous pénètre après. Voyez qu'il garde pas le préservatif.
3: Qu'il le garde surtout. C'est-à-dire que s'il en remet pas tout de suite et qu'il a un rapport tout de suite, ça dépend avec l'escort girl.
1: La question des rapports bucogénitaux. Si elle lui fait une fellation, il y a pratiquement pas de risque. Enfin, à moins qu'elle ait un herpès,
3: une candidose, un herpès.
1: Oui, enfin, je veux dire,
3: il y a pas zéro risque.
1: Non, mais ça, il y a jamais zéro risque de toute façon. Parce que si elle a l'hépatite C, B, pardon, et que vous l'embrassez, il y a un risque aussi. Donc, vous voyez.
3: Bien sûr.
1: Mais moi, je suis pas pour nous dire sinon on fait plus rien, quoi.
3: Je suis d'accord.
1: Non, mais voilà. Donc, Sabine, vous posez une question. Les rapports bucogénitaux. Donc, j'ai tendance à dire que si elle lui fait une fellation, les risques sont faibles. Mais on peut pas dire qu'il y en a.
2: Au contraire.
1: Il y en a pas beaucoup.
3: Très peu, mais il y en a très peu.
1: Voilà, hein, mais ouais, on va dire les choses comme elles sont.
3: Oui.
1: Ensuite, si vous ou votre mari lui fait un cuni, on dit quoi ?
2: Oui, il lui fait à elle et il enchaîne sur moi et invite, et voilà.
3: Il pourrait transmettre, oui, si elle est active, enfin si ça dépend pour elle, si elle est porteuse de maladie, il y a un risque. Bien sûr. Ah oui.
1: Mais quoi comme risque ? Parce que donnons des précisions, que ce soit clair pour Sabine.
3: Ça peut être une vaginite, ça peut être une candidose.
1: Mais oui, mais qu'au moins vous preniez les risques que vous avez envie de prendre.
3: Ça peut être une candidose, par exemple, éventuellement un herpès, mais enfin ça. L'herpès, ça se voit. Mais une candidose, des chlamydiés, des mycoplasmes, enfin bon, toutes sortes de bactéries, le staphylocoque, enfin bon.
1: Oui.
3: Bien. Ah oui. Parce que ça se voit pas forcément. Il n'y a pas forcément des signes cliniques patents.
2: D'accord.
3: Chez la femme.
1: Oui, mais c'est pas quand même.
3: Pas très fréquent.
1: C'est quand même pas très fréquent et c'est quand même pas ce qui se transmet le plus. Voilà. Après, franchement, j'ai tendance à dire que dans les rapports bucogénitaux, les risques sont quand même largement plus faibles.
3: Ils sont plus faibles. Oui.
1: Si vous êtes vraiment très prudent en ce qui. Et d'ailleurs, c'est ce qu'on peut dire pour tous les libertins qui nous écoutent.
3: Oui.
1: S'il y a des utilisations de préservatifs.
3: Il n'y a pas de problème.
1: Lors des pénétrations. Et qu'on change de préservatif chaque fois qu'on change de partenaire, ou j'allais dire de trou, c'est pas très poli,
3: d'accord,
1: élégant ce que je dis, mais c'est
2: oui,
1: tout le monde a compris.
2: Il faut être plus voilà. C'est mieux, c'est plus clair.
1: Voilà, maintenant, dans les rapports bucogénitaux, dans l'ensemble, on peut pas dire qu'il y a aucun risque, mais il y a aussi des risques dans les baisers, de toute façon.
3: Oui, bien sûr, de toute façon.
1: Dès qu'il y a muqueuse avec muqueuse, il y a des risques. Mais les risques sont largement moindres. Et puis ensuite, je pense que c'est pas mal si c'est une escort girl, peut-être que vous pouvez demander des tests de temps en temps.
3: Oui, parce que probablement qu'elle en fait.
2: Oui. Elle nous a donné ses tests, mais moi, je me dis est-ce que c'est vrai ou pas. Voilà, j'ai toujours un doute, moi, hein, évidemment.
1: Bah, si c'est des tests, l'adresse,
3: le laboratoire,
1: du laboratoire, de toute façon.
2: D'accord.
1: Oui. Il y a pas de raison.
2: Bon,
1: de...
2: Bah, c'est tout ça est très rassurant, alors.
1: Oui, je pense qu'il faut parce que vous savez, à ce moment-là, on fait plus rien. Hein. Vous pouvez prendre votre voiture, avoir un accident de voiture qui sera bien plus grave qu'une IST. Donc c'est pour ça. Moi, je pense que à force de trop mettre les gens, on finit par enlever toute précaution.
3: Ouais.
1: Je sais par expérience que si on dit trop aux gens, faut mettre. À un moment donné, on était pour mettre les digues dentaires lorsqu'il y avait des cunis, etc. Qu'est-ce qui se passe? C'est que les gens mettent plus rien du tout, quoi.
3: Oui, mais dès qu'il n'y a pas de passage de sang, le problème, c'est le sang, surtout.
2: C'est ça, c'est le sang. Voilà.
3: C'est surtout le sang. Donc là, il n'y a pas de sang, théoriquement. Il y a très rarement du sang. Il y a pas une dent qui saigne, enfin bref, une muqueuse qui saigne, ça peut arriver.
2: Une micro blessure.
1: Ne faites pas un cunis quand vous avez été chez le dentiste le matin même, voilà. Si on vous a arraché une dent, c'est pas bon.
3: Par exemple.
1: Et puis c'est toujours pareil aussi. On parle que des IST, mais on peut attraper d'autres maladies qui sont parfois, notamment le Covid. Ça n'a rien à voir. Et pourtant, on peut l'attraper parce qu'on va embrasser quelqu'un. Vous voyez. Donc c'est pour ça. Moi, je pense qu'il faut vraiment. En revanche, en ce qui concerne, même par exemple, si vous utilisez un God, ne le transmettez pas d'un vagin à l'autre, vous voyez.
2: Tout à fait.
1: Bon, c'est vraiment...
2: C'est comme le préservatif, j'ai bien compris, c'était vraiment tout ce qui est pratique bucogénétique, ça c'est surtout ça qui m'inquiète.
1: Moi j'ai toujours tendance à dire que dans tout ce qui est pénétration, qu'elle soit anale ou vaginale, attention, buccal moins, parce que quand même on sait que la salive est assez aseptisante malgré tout pour beaucoup de choses. Alors, je sais Patricia, vous avez raison, vous êtes 100% risque, mais bon.
3: Il y a moins de risques, il n'y a pas zéro risque, mais il y a moins de risques, bien sûr. C'est par pénétration, les préservatifs, toujours les préservatifs, bien sûr.
2: Oui, c'est obligatoire toujours respecté. Oui.
1: Mais je pense je pense que même elle, si elle est escort girl, elle doit être assez lucide sur les risques qu'elle prend, parce que ce sont quand même des personnes qui tiennent à leur santé et qui sont assez.
3: En général, elles font très attention. Elles consultent. C'est des femmes qui font extrêmement attention à leur santé. Bien sûr.
1: Leur gagne-pain. Hein.
3: Évidemment, elles sont à risque. Oui, oui.
2: J'ai encore une question. Et pour la fellation, si elle fait une fellation à mon mari, mais sans le préservatif, c'est pas problématique non plus. Pour moi, je parle pour moi. Pour elle, c'est son problème. Moi, je connais mon mari.
3: Oui, d'accord. Disons que là aussi, c'est très rare. Il faudrait vraiment qu'elle ait une maladie dans la bouche.
1: Qu'elle ait
3: une mycose ou quelque chose dans le.
2: D'accord.
3: Voilà.
1: C'est tout. On peut pas dire que c'est sans risque, mais c'est pas, il y a pas énormément de risques. Voilà.
2: D'accord. Merci pour tous ces renseignements.
1: Oui. Je vous en prie, Sabine. Puis je pense que ça aide beaucoup de gens parce que c'est vrai que on a tendance toujours à donner, à dire qu'il faut faire attention, attention, attention, mais soyons précis.
3: Hein. Oui, oui.
1: Voilà.
2: On ne sait pas pourquoi. Et j'ai eu un grave accident il y a quelques temps. Et justement, la sexualité, c'est quelque chose où les gens n'en parlent pas. Donc, on est en train de mettre en place des conférences sur le sujet. Donc, c'est pour ça que je fais beaucoup de pubs sur votre radio.
1: C'est gentil. Merci beaucoup.
2: C'est important d'en parler. Mais toujours. Oui, c'est super.
1: Oui, et puis je pense que plus on en parle de manière intelligente et pas plus on va pouvoir libérer un petit peu les gens, parce que c'est les trois quarts du temps c'est l'ignorance hein, qui pose problème.
2: Absolument.
1: Et puis encore. Eh ben,
2: merci pour ces éclaircissements. Merci Patricia.
3: Oui.
2: Et merci Brigitte. Et puis à demain pour la suite. Je serai toujours attentive à la radio en tout cas.
1: Eh ben merci Sabine. Merci à vous. Patricia Martin-Lamante, qu'est-ce que vous avez envie de donner aussi comme conseil peut-être pour se protéger du soleil pour la peau. Ça n'a rien à voir avec les IST.
3: Oui.
1: Mais c'est fondamental. Hein. Attention, les coups de soleil, c'est dangereux.
3: Oui, mais c'est aussi pour les IST, c'est hydrater la muqueuse génitale. C'est mettre des crèmes, ne pas oublier de mettre des crèmes après un rapport, par exemple. On se lave, bien sûr, mais on met aussi une crème. Parce que la crème va protéger. La crème sur la peau protège quand même de certaines agressions virales. Parce que plus la crème est épaisse, moins on risque d'attraper quand même certaines maladies.
1: D'accord.
3: Donc quand la muqueuse est sèche, s'il y a une petite fissure...
1: C'est des crèmes spéciales?
3: Non,
1: pas forcément. On peut mettre la crème du visage sur la vulve.
3: Et si on a que ça sous la main, pourquoi pas? Mais sinon, moi, je prescris des crèmes genre Dermalibou, enfin des crèmes base d'oxyde de zinc, par exemple, qui sont très banales et qui permettent de protéger. Un peu, enfin protège pas contre tout comme un préservatif évidemment, mais quand même, parce que dès qu'il y a des fissures, parce qu'il y a beaucoup de personnes aujourd'hui qui ont une sécheresse, en particulier les hommes quand même, qui ont une sécheresse sur la verge.
1: Donc pareil sur la verge,
3: on met une crème sur la verge, bien sûr. Faut apprendre aux hommes à mettre de la... Ils n'en mettent pas. Hein.
1: Non.
3: Les femmes vont mettre un peu plus souvent des crèmes quand même.
1: Non, mais j'ai jamais entendu.
3: Mais les hommes, non.
1: Qu'il fallait mettre de la crème sur les verges.
3: Ah si.
1: Bon, écoutez, c'est une information.
3: Il faut hydrater la peau parce que dès qu'il y a une petite fissure, et beaucoup d'hommes aujourd'hui consultent parce qu'ils se grattent, ils ont des petites fissures sur la verge, et là il y a plus de risque d'attraper des condylomes.
1: Oui, mais ça paraît assez cohérent.
3: Ah,
1: oui,
3: évidemment.
1: On assouplit, on hydrate, on...
3: Absolument.
1: Et on prend soin de soi du haut du crâne jusqu'aux orteils. Voilà.
3: Absolument.
1: Merci beaucoup Patricia Martin-Lamante. Tout de suite vous retrouvez Alexandre Delevanne pour C'est votre avenir, et demain on sera avec Michel Oudoul et on va parler de notre mode de vie, de nos amours, sur notre santé.
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0: Bonjour Gabriel.
1: Bonjour.
0: Bienvenue. Comment ça va mon cher Gabriel?
1: Très bien, divinement bien.
0: Divinement voilà. Bien.
1: Je suis en phase avec la lune.
0: Oui.
1: Du 29.
0: Ah oui, c'est vrai, il y avait cette fameuse lune. Alors justement, est-ce que pour toi, t'as pas été trop excité, surexcité avec cette nouvelle lune?
1: Un petit peu quand même, hein.
0: Un petit peu.
1: Alors c'est une lune de récolte, hein, j'expliquerai plus tard, mais c'est une lune très importante.
0: C'était la lune des fraises.
1: Exactement.
0: Et voilà. En plus, au moment du solstice d'été.
1: Oui.
0: Donc,
1: qui était le 21 juin.
0: Qui était le 21 voilà. juin. Donc, elle est puissante, cette pleine lune.
1: Elle rejoint la résultance du 21 juin.
0: D'accord.
1: Donc, l'été s'ouvre sur les nouvelles semences, les projets sentimentaux. Mmh. Et matériel.
0: Eh bien, on va en parler voilà. Tout de suite. Alors, mes chers auditeurs, si vous souhaitez passer l'antenne, et n'hésitez pas à le faire au 0826 300 300. Vous pouvez envoyer aussi à venir au 7 20 18, suivi de votre prénom, de votre date de naissance et de votre question.
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0: Allez Gabriel, je t'invite à aller en direction des SMS. On va prendre celui de Florence qui nous dit « Je souhaiterais connaître mon avenir sentimental. Nous vivons une période compliquée suite à beaucoup de mésententes et aussi du manque d'engagement de mon compagnon. Pouvez-vous me dire si on va rester ensemble et comment faire ?» Alors, selon toi, est-ce que Florence a des chances à ce que ce couple puisse perdurer dans le temps, où ils peuvent dépasser les obstacles, ou est-ce qu'il y a autre chose, et est-ce que tu aurais un petit rituel à donner?
1: Alors, mon ressenti est pas très positif, parce qu'il y a un problème de coordination, elle est en attente affective, lui il donne pas de l'affection, ouais. Voilà, il vit à sa manière, et c'est son trait de caractère qui est comme ça, principalement. Voilà. Donc moi, j'ai peu de chances qu'on ait une résultance positive dans cette situation. Voilà.
0: Et je partage ton avis. Je crois qu'il y a un gros problème de communication ensemble. Et chacun reste sur ses ou campe sur ses positionnements. Donc ça va être compliqué, ça va être difficile. Enfin, on vous souhaite que les choses s'améliorent, mais à mon avis, les choses vont être un petit peu compliquées à l'avenir. Donc prenez du recul et surtout essayez peut-être d'anticiper pour éviter de vous retrouver dans ce désarroi, dans cette difficulté sentimentale. Et vous aussi, hein, si vous souhaitez envoyer un SMS, à venir au 7 20 18, accompagné de votre prénom et de votre date de naissance. Et à présent, on a le plaisir d'accueillir Lola. Bonjour Lola.
3: Bonjour, bonjour Alexandre et bonjour Gabriel.
1: Bonjour.
3: Merci pour mon appel.
0: Bienvenue à l'antenne de Sud Radio, Lola. Vous nous appelez d'où ?
3: De Toulouse.
0: C'est de Toulouse. Lola, que vous arrive-t-il ?
3: Alors voilà, c'est une demande plutôt professionnelle. Je suis fonctionnaire. J'ai demandé un temps partiel que j'ai eu et pour faire une formation entre autres à Paris. Mmh. Et j'ai le choix entre deux formations et mon cœur balance. Il y a une formation universitaire d'un très haut niveau qui me fait un petit peu peur, très théorique, très abstraite, avec des gens beaucoup plus compétents que moi. Et qui est tellement théorique que ça m'effraie un peu. Et la deuxième, qui est complètement pratique et qui est aussi à Paris. Et là, je suis confortable, j'ai le niveau. Voilà, je ne sais pas quoi faire.
0: Mmh. Alors, quelle est votre question exactement, Luna ?
3: Est-ce que vous ressentez plus une formation favorable juste pour moi plutôt qu'une autre ? Et est-ce que vous pensez aussi que j'aurai l'occasion dans le futur d'utiliser l'une ou l'autre de ces formations en ouvrant un cabinet ou en faisant des consultations ou je ne sais pas.
0: Alors, moi je vais vous répondre, hein, toute formation est toujours favorable, hein, on apprend au travers des formations, donc elles sont positives, et à vous après de savoir si vous en avez l'utilité et si vous en sentez la capacité et la volonté d'aller jusqu'au bout des choses. Donc je vous donnerai pas de réponse, enfin tant qu'à moi et de ce qui me concerne, je vous donnerai pas une réponse de vous dire de à tout prix de prendre celle-ci ou celle-là. C'est à vous de faire votre choix pour ne pas avoir une influence sur vos propres choix et votre orientation professionnelle. Moi, je dirais que les deux sont bonnes, sont positives. Je ne vois pas, même si effectivement vous ressentez peut-être plus de difficultés sur l'une que sur l'autre, mais pour moi, j'aurais tendance à vous dire allez, on se donne du courage et on avance et on va jusqu'au bout de cet objectif. Donc, je sens qu'il y a une évolution et vraiment, vous avez un tempérament qui vous permettrait d'avancer. Donc, pour moi, oui, les formations, il faut les faire.

0: faire, il faut entreprendre les formations. Et je vous laisse vraiment la possibilité de choisir. Et toi, Gabriel ?
1: Moi, je vois la formation numéro 2, qui est plus confort, qui est plus... Voilà, ça c'est important. Et c'est quelque chose qui a un sens pour vous, précisément.
2: Oui.
1: D'accord ? Ça, je le vois. C'est éthique, c'est vrai. Je vois l'accompagnement... Je vois la formation, le coaching, l'aide, voilà. Il y a une petite part de médicale, entre guillemets, ok.
2: Oui.
1: Moi, je vois une réussite sur ce deuxième point-là.
0: D'accord. Donc, selon Gabriel, c'est la formation 2.
1: Exactement.
0: Et selon moi, c'est les deux qu'il faut faire. Alors, on vous met au travail, ma chère Lola, d'accord?
2: Merci beaucoup à vous.
0: Merci à vous. Prenez soin de vous et surtout,
1: vous allez y arriver.
0: Au courant.
2: Merci beaucoup.
0: Allez, on va sur les SMS. Je vais prendre celui de Alicia qui nous dit « Je viens de divorcer, je vais devoir vendre ma maison et me trouver un nouveau logement. J'aurais voulu savoir si j'allais réussir à vendre la maison et trouver un logement proche de ma famille où je me sentirais bien dedans. » Alicia, oui, vous allez déménager et je pense que vous allez déménager d'ici 3-4 mois. Je sens un changement de lieu, un endroit différent qui va vous permettre de vous positionner et de vous sentir bien et de trouver vos repères dans ce lieu. Gabriel.
1: Oui, je suis d'accord. Année 1, chiffre 1, renouveau, nouveau
0: oui.
1: cycle, nouveau
0: d'accord.
1: départ, voilà, matériel. Donc oui, affirmatif, donc il ne faut pas perdre l'espoir, il faut voilà, s'armer de courage, de positif surtout.
0: D'accord, et voilà. Vous aussi, hein, si vous avez une question concernant votre future habitation ou bien sur d'autres sujets, envoyez à venir au 7 20 18 accompagné de votre prénom, de votre date de naissance et bien sûr de votre message. Et à présent, nous avons le plaisir d'accueillir Marie. Bonjour Marie.
3: Oui, bonjour Alexandre, bonjour Gabriel.
1: Bonjour.
0: Bienvenue à l'antenne de Sud Radio. Marie, vous nous avez contacté par le formulaire de Sud Radio, c'est ça hein?
3: Oui.
0: Très bien. Et on a été très réactif, on a répondu. Donc c'est
3: tout
0: parfait.
3: Oui. Oui.
0: Et vous nous appelez de l'Occitanie. Hein?
3: C'est ça, oui.
0: Alors, on parlait justement auparavant concernant le sujet de Alicia sur son déménagement. Et je crois que vous aussi, ça vous concerne un petit peu, non?
3: Tout à fait. C'est pour ça que je vous appelle.
0: Mm-hmm.
3: Pour savoir si vous voyez quelque chose dans un avenir proche.
0: Mm-hmm. Vous recherchez une location?
3: Oui, une location, oui.
0: D'accord. Est-ce que pour vous, c'est difficile de trouver cette location? Vous êtes en recherche depuis longtemps?
3: En recherche depuis longtemps, oui. J'ai eu des propositions et puis j'ai dû les refuser. Et puis bon, voilà, j'attends toujours des offres.
0: Alors, Gabriel,
1: oui.
0: Est-ce que tu ressens pour Marie qu'il y a une ouverture, il y a une possibilité?
1: Moi, plutôt sur le trimestre 1 2027. Voilà.
0: Mmh.
1: Et je vois qu'on a une proposition qu'il faut refuser dans un premier temps. Même s'il y a déjà eu plusieurs refus, d'accord? Parce que c'est, Marie, vous êtes une personne qui a besoin d'être, de vous sentir bien là où vous êtes, en harmonie. Voilà.
3: Oui.
1: Et ça, c'est très important. Sinon, vous ne vivez pas.
3: Tout à fait.
1: Mmh. Et ça, je vois qu'il faut laisser faire le temps. Trimestre 1 2027, je répète, mmh. d'accord?
3: Oui.
1: Très important. Il y a une décision, vous serez en année 8, donc c'est très important. D'accord?
3: Oui.
1: Donc moi, je vous prédis que sur le premier trimestre, effectivement, vous trouverez.
0: Premier trimestre 2027.
3: Je trouverai, mais je dois refuser.
1: La prochaine proposition, oui.
0: Oui. La future
3: oui.
0: proposition, celle qui tarde à venir, mais qui arrive,
3: oui.
0: celle-là, il semblerait, selon Gabriel, de la refuser, il faut la refuser. Et ensuite, au premier trimestre 2027, là,
3: oui.
0: vous avez une proposition qui est valable et ça vous permettra de vous installer.
1: Vous aimez oui. l'élément eau, l'eau?
3: Oui, oui.
1: Parce que ça vous correspond totalement.
3: C'est pour ça que je déménage, parce que j'habite en montagne et moi, l'eau, la mer me manque.
1: Ah, voilà. Mmh.
0: Et vous allez, vous souhaitez vous rapprocher de l'eau?
3: Voilà.
0: Mais c'est magnifique.
1: Magnifique.
0: Voilà, hein.
1: Magnifique.
0: Ben oui. Bon, mais vous allez pouvoir enfin profiter d'un air iodé et profiter de vivre autrement et différemment. D'accord?
3: D'accord. Je vous remercie.
0: Merci
1: Patience.
0: À vous. Merci. Prenez soin de vous.
1: Plein d'amour.
3: Merci. Au revoir.
0: Allez, dans quelques minutes, on va retrouver Michel qui sera avec nous. Elle traverse une période particulièrement difficile et risque même une expulsion de son logement. Et alors, est-ce que le tribunal va lui donner cette expulsion ou pas? On en parle juste dans quelques instants. Je rappelle le numéro 0826 300 300.
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2: Et de retour dans votre émission, c'est votre avenir. Alors je rappelle que Gabriel est toujours à mes côtés, il est là avec moi jusqu'à 17h. Est-ce que tu es en forme?
3: Je crois que oui. Très bien.
2: T'as démarré l'émission avec des flashs.
3: J'ai la médiumnité qui est incroyable aujourd'hui.
2: Ah oui, incroyable. Alors je vous invite tous à appeler 0826 300 300, parce que Gabriel n'est pas là tous les jours, donc il faut en profiter. On va aller sur les SMS et on va prendre celui de Roxane qui nous dit: je suis à mon compte depuis 4 ans en tant que créatrice de sites internet et formatrice. Mon activité professionnelle est au point mort depuis 6 mois. Que dois-je faire? Je ne sais pas vers quelle branche me lancer. Alors moi, de ce que je ressens, Roxane, je sens qu'il va avoir un renouveau. Il y a quelque chose qui se relance un petit peu, mais certainement pas suffisant comme vous le souhaiteriez. Donc ça va être un peu des questionnements, des doutes, mais je vous dirais de persévérer parce que je sens qu'il y a la possibilité. Et puis par la suite, je vous sens changer de statut. Je sens que aussi peut-être que le statut en tant que dans l'entrepreneuriat, vous le changez et vous passerez au statut salarial. Ce n'est pas impossible pour vous, mais dans des structures où il y a toujours une notion soit de marketing ou de communication. Pour toi, Gabriel?
3: Oui, moi je vois que Roxane, c'est quelqu'un qui est très indépendante, très créative à la base,
2: oui,
3: mais qui va devoir se reconvertir plus sous une forme de salariat, effectivement, à terme.
2: D'accord.
3: Voilà. Parce que je sens pas vraiment que ça va décoller. C'est très concurrentiel, je vois qu'il y a pas mal de blocages autour. Voilà. Donc il y aura une étape salariale.
2: D'accord, très bien. Alors si vous aussi, vous avez des questionnements, n'hésitez pas, vous envoyez à venir au 7 20 18, accompagné de votre prénom, de votre date de naissance et de votre message. Et à présent, on a le plaisir d'accueillir Michel. Bonjour Michel. Vous êtes là, Michel?
4: Oui, c'est ça, je suis Michel.
2: Oui, très bien, vous êtes avec nous et vous appelez des Yvelines?
4: Oui, tout à fait.
2: Michel, c'est une période compliquée pour vous concernant votre logement. Vous êtes en difficulté.
4: Oui, mais pas seulement ça. Depuis l'année dernière, depuis un an, j'ai perdu mon copain, j'ai perdu mon papa.
2: La loi des séries.
4: Oui, c'est ça. J'ai peut-être perdu mon logement et je vais perdre mon travail aussi.
2: Oh là là. Alors, parce que le logement, il y a eu des impayés de loyer. Qu'est-ce qui s'est passé?
4: Oui, qu'est-ce qui s'est passé? Quand mon père était hospitalisé, en fait, j'ai complètement zappé cet aspect important. Voilà, donc j'ai laissé un petit peu tout tomber.
2: Oui.
4: Et ce qui fait que j'ai eu des retards et j'ai essayé de payer à la fin du mois un petit peu plus que d'habitude, mais j'ai jamais pu, et donc ça fait une accumulation, et puis voilà où j'en suis.
2: Aujourd'hui, il y a un jugement au tribunal?
4: Oui, d'accord. Pour la semaine prochaine.
2: Ah, c'est la semaine prochaine. Et vous vous attendez au pire, j'imagine. Hein.
4: Oui.
2: C'est parce que vous avez combien de loyers impayés?
4: J'en ai 2-3, mais bon, vu qu'à la suite, je payais pas le plein pot, on va dire, à chaque fois. Le plus s'accumulait tous les mois.
2: D'accord. Oui. Alors, votre question?
4: Alors ma question, c'était pour savoir si je vais être expulsée de mon logement et si je vais retrouver du travail bientôt aussi.
2: Alors pour moi, je ressens bien sûr une période tendue, et ça vous venez de l'évoquer, donc il n'y a pas besoin d'être devin pour le dire, ça c'est évident. Mais j'ai quand même l'impression que le jugement au tribunal va pas être si dur que ça. Il y a un assouplissement. Alors évidemment, on va pas vous offrir les loyers, ça je pense.
4: Bien sûr.
2: Mais j'ai l'impression qu'il y a une possibilité, il y a une défense. Vous avez, on vous a donné un avocat, on vous a attribué un avocat.
4: Pas du tout.
2: pas du tout. Mais il y a
4: quand même... Je suis toute seule.
2: Vous êtes toute seule, d'accord. Mais il y a une défense. Il y a une défense qui va se faire. Et je sens que, évidemment, il y a des échelonnements. Il y a des possibilités d'échelonnement. Avec peut-être la possibilité par la suite de devoir partir. Mais il y a un moment de répit. Il y a quelque chose. Il y a une bouffée d'oxygène pour vous. Donc je ne sens pas une expulsion, même si on est en période où c'est possible. Hein, mais je ne sens pas une expulsion immédiate où il y a moyen et il y a possibilité de vous en sortir et de dépasser cette fragilité, cette difficulté. Et je vais demander à Gabriel. Gabriel.
3: Moi, je vois une médiation.
2: Oui,
3: possible. De l'écoute.
2: Oui.
3: Et une étude du dossier. Mm-hmm. Voilà.
4: D'accord.
3: Donc c'est pour l'instant, ça va vous permettre d'être moins stressé, de respirer. Vous êtes en numérologie en année 8. Donc vous êtes protégé sur le plan matériel cette année. D'accord ?
4: D'accord.
3: Donc je répète, le mot médiation est fort.
4: D'accord.
2: En numérologie, le 8, c'est aussi symbolique à la justice.
3: Oui.
2: Des choses oui. Qui peuvent être, je dirais, amiables, qui peuvent s'arranger, mais qui peuvent être aussi dures, non ?
3: Non. Moi, je vois que ça, l'année 8, pour moi, c'est la justice, le matériel, mais dans la médiation, on trouve un peu des solutions, voilà.
2: D'accord. Donc, selon toi, elle reste dans l'appartement ?
3: Oui.
2: D'accord. Donc, dans l'immédiat, vous restez dans l'appartement, mais je le ressens de la même manière aussi.
4: Mm-hmm.
2: Et peut-être que par la suite, il va falloir anticiper ou peut-être penser à partir.
3: Après, dans
4: le. J'ai déjà fait.
3: Oui.
4: J'ai déjà fait une demande de logement et j'attends en fait la succession de mon père parce que là aussi c'est compliqué.
3: Tout à fait. Parce que le vrai problème de fond c'est l'argent en réalité.
4: Oui.
2: Bah oui.
3: Donc il faut vraiment mettre le paquet là-dessus, vraiment suivre le fil. Voyez, ça c'est la clé.
2: Mais si à la clé il y a une succession, effectivement, peut-être que c'est ça qui donne cette capacité à ce qu'il y ait un assouplissement sur le jugement et que vous soyez pas expulsé de manière immédiate. D'accord.
4: D'accord. Et pour le travail.
2: Et pour le travail, bon, normalement, on répond qu'à une seule question, mais mais pour vous, je vais exceptionnellement parce que vous traversez une période très difficile et donc
4: merci
2: on a envie
4: beaucoup.
2: de vous offrir ce petit moment aussi à vous. Pour le travail, vous allez avoir une aide, vous allez avoir quelqu'un qui va vous orienter ou qui peut-être, on dirait que par vos réseaux, par vos contacts, il y a une possibilité de rebondir et je sens quelque chose de bon et de positif courant de cette fin d'été.
3: Une personne qui va jouer un rôle de béquille, effectivement.
2: Oui.
4: Voilà.
3: D'accord. Donc on ne perd pas l'espoir, vous restez positif surtout. Positive, pensée positive.
4: D'accord.
3: Voilà.
4: Merci beaucoup. Merci
3: bon
4: infiniment.
3: Courage.
2: Merci à vous. Prenez soin de vous. Merci. Allez, on va aller sur les SMS. On va prendre celui de Arthur qui nous dit « Quel est mon avenir sentimental pour cet été ?» Arthur, je sens qu'il y a des possibilités pour cet été d'une belle histoire. Mais après, il faut faire attention, Arthur, de ne pas être trop gourmand. Il faudra faire attention. Parce que vous voulez faire une rencontre, mais il y a des petites exigences qui font que peut-être que cette personne pourra prendre du recul. Donc, soyez prudent, mon cher Arthur, selon toi.
3: Pareil. Moi, j'ai un flash sur une date précise à partir du 7 août.
2: Oui.
3: Voilà. Notons, 7 août.
2: 7 août.
3: Oui.
2: D'accord.
3: C'est spontané.
2: Bon, Arthur, si vous nous entendez, n'hésitez pas à nous envoyer à nouveau un SMS ou nous appeler à l'antenne.
3: Voilà.
2: Je rappelle pour tous nos auditeurs, à venir au 7-20-18, accompagné de votre prénom, de votre date de naissance et bien sûr de votre message. Et dans quelques instants, on va accueillir Sylvie, qui se pose beaucoup de questions concernant sa situation professionnelle. Surtout, restez à l'écoute, restez à l'antenne. On se retrouve dans quelques minutes.
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2: Et de retour dans votre émission, c'est votre avenir pour cette deuxième partie. Il est pratiquement 16h30, nous sommes en direct et on vous accompagne jusqu'à 17h avec mon confrère Gabriel. Gabriel, tu es toujours présent, tu bouges pas. Dis-moi, j'ai un flash pour toi.
3: Oui, dis-moi tout.
2: Oui, je ne sais pas, mais j'ai comme le mot, le nom VIP qui me vient. Peut-être que tu es une personne, tu es un VIP. Oui, mais VIP, mais c'est quoi VIP?
3: Tu es trop fort.
2: Pourquoi?
3: C'est le prénom de mon chien.
2: De ton chien?
3: De mon Boston.
2: Ah, très bien. Moi, je croyais que c'est parce que c'était VIP ou...
3: Non, pas du tout.
2: Ah, c'est le prénom de ton chien?
3: Exactement.
2: Et t'es venu avec ou pas, non?
3: Non, pas du tout.
2: Bon, eh ben, tu lui feras une petite caresse, hein, une petite patouille.
3: Pas de souci.
2: Et peut-être qu'il est avec nous, hein, aujourd'hui.
3: Ouais.
2: Et peut-être qu'il...
3: Il nous écoute.
2: Il nous écoute et peut-être qu'il t'aide aussi. Hein,
3: exactement.
2: Il est là pour t'apporter peut-être du soutien, de la clairvoyance.
3: Exactement.
2: Et oui. À présent, on va aller sur les SMS. On va prendre celui de Valérie qui nous dit j'ai déménagé suite à une mutation professionnelle quittant le Gard pour Toulouse. Ma maison est en vente depuis septembre 2025. Va-t-elle se vendre bientôt et vais-je rester à Toulouse? Oui, alors je sens une vente, effectivement, pour moi je sens une vente d'ici la fin de l'année. Il y a une vente et vous allez pouvoir rester à Toulouse. Oui, je pense que ça se fait, ça se met en place.
3: Numérologie, octobre, novembre, oui.
2: Oui.
3: Avant Noël en tout cas.
2: Avant Noël,
3: oui.
2: Parfait. Donc si vous aussi, hein, vous avez des questionnements sur votre lieu de vie ou bien sur d'autres sujets, à venir 7-20-18, suivi de votre prénom, de votre date de naissance et bien sûr de votre message. Et nous avons le plaisir d'accueillir Sylvie. Bonjour Sylvie.
4: Bonjour Alexandre et Gabriel.
3: Bonjour.
2: Bienvenue. Bonjour. À l'antenne de Sud Radio, Sylvie.
4: Oui.
2: Vous nous avez contacté par le biais du standard.
4: Oui.
2: Et voilà, vous êtes là. Et oui. C'est magnifique, non?
3: Et on est là.
4: Oui.
2: Et on est là pour vous apporter du conseil, de l'aide et du soutien.
4: Oui.
2: Vous avez des questionnements concernant oui. votre situation professionnelle. Vous vivez une période très délicate. Racontez-nous. Oui.
4: Maintenant, ça fait 4 mois que j'ai débuté un nouveau travail. Je suis fonctionnaire à la base, par voie de détachement. Mmh. Et là où je travaille actuellement, il y a une ambiance assez électrique. On est en sous-effectif au sein du service. Je manque de formation et je me sens pas intégrée au sein du service. Donc, je me sens vraiment pas bien. Et je voulais voir si c'était possible. Je suis en train de postuler pour revenir peut-être dans mon ancienne structure. Ou alors dans des mairies, mais je voulais voir si j'arriverais à trouver bientôt un nouveau travail ou si vous me voyez rester quand même au sein de là où je travaille actuellement, quoi, voilà.
2: Alors, effectivement, et moi, ce qui me vient, hein, c'est que vous avez du mal à vous intégrer dans cette institution ou dans cette structure, même si ça ne vient pas de vous, hein, parce que je pense que c'est un climat général, hein, que ce soit pour vous ou pour d'autres, c'est la même chose. Mais comme vous venez juste de commencer, c'est difficile. Si vous étiez resté depuis longtemps et que l'évolution et le climat de l'entreprise auraient évolué négativement, ça aurait été différent que là vous arrivez dans un moment où c'est vraiment tendu et c'est pas forcément pour vous le meilleur choix qui a pu, enfin que vous pouvez faire aujourd'hui de rester dans cette entreprise. D'autant plus que je vous sens, il y a un problème d'intégration, mais il y a aussi un problème de formation. Et il faut faire attention parce que, par la suite, je ne veux pas du tout vous faire peur, mais on pourrait vous faire porter une responsabilité liée à quelque chose dont vous ne savez pas parce que vous n'avez pas eu la formation pour. Donc, ça peut être pour vous un peu plus compliqué et un peu plus difficile. Mais ne vous inquiétez pas. De ce que je ressens, Sylvie, je vous sens pas y rester. Je vous sens pas y rester et je vous sens bifurqué. Peut-être qu'effectivement, au travers d'une mairie, parce que je sens l'administration ressortir réellement pour vous, et au travers d'une mairie, il y a une possibilité, il y a des ouvertures, il y a moyen de changement. Donc même si au début, pour vous paraître un peu mitigé, la proposition de poste qu'on pourrait vous faire, mais par la suite, je vous sens bien. trouver un bon équilibre et faire votre place dans celui-là. Donc pour moi, je dirais que dans une période de 4 à 5 mois, vous êtes dans une période de changement et de transformation. Maintenant, je vais laisser parler mon cher Gabriel.
3: Moi, je vois, ma chère Sylvie, je vois en fait une équation entre l'autonomie, vous êtes autonome, mais le travail d'équipe ne vous correspond pas.
4: Oui, tout à fait.
3: Voilà. Et ça, c'est une équation spéciale quand même. Hein. Alors, à côté de ça, vous êtes en année 5, c'est le changement. Donc, j'ai toujours l'administration, l'administratif. Vous changez pour l'administratif, mais vous ne restez pas là où vous êtes.
4: D'accord.
3: Important.
2: Oui.
3: Et canalisez-vous plutôt sur un poste où il y a un peu plus d'autonomie. Vous voyez, moins de gestion d'équipe ou travailler en équipe, vous voyez.
2: Après, dans l'administration, c'est difficile.
3: Il y a des postes, je vois,
2: bien sûr.
4: Ouais, parce que là, j'ai aussi, c'est un petit peu compliqué, comme je suis fonctionnaire à la base, mais j'ai également postulé dans mon ancienne administration, bon, c'est pas une mairie, je me dis peut-être que j'aurais de la chance, parce que le poste, il risquerait de m'intéresser fortement, ce serait par rapport à des enfants, quoi. Voilà. Mais bon, dans l'administration, physiquement d'enfants. C'est gérer leur dossier, quoi. Donc là, est-ce que vous voyez peut-être une possibilité que, voilà, mon ancienne administration me laisse quand même une chance ou pas?
3: Moi, oui, je le sens. Je le sens. C'est beaucoup plus soft. Je le sens.
2: Voyez. Pour moi aussi, vraiment, je sens que vous rentrez dans un système administratif, même si vous êtes aujourd'hui dans la fonction publique, mais il y a administratif et administratif, et je sens que vous allez dans une structure administrative, une institution comme ça. Et n'hésitez pas à visualiser la couleur orange, qui est une couleur de libération et de créativité aussi, et de changement. D'accord?
4: D'accord, ok. Ben, écoutez, ben, je vous remercie, pour vos deux réponses, Puis j'espère que ça va bientôt venir, parce que voilà, c'est très dur, je m'accroche, mais voilà, je suis au travail, mais je vais pas prendre le monopole de l'antenne, mais la semaine elle est très dure. J'ai l'impression au bout d'un ou deux jours que j'ai déjà fait 5 jours de travail, quoi. Tellement je suis pas bien, quoi. Voilà.
3: Bon, vous inquiétez pas, ça va venir. Accrochez-vous, utilisez à fond la pensée positive, c'est très important. D'accord ?
2: Merci, merci à vous.
4: Merci Alexandre et Gabriel.
2: Merci.
3: Belle journée à vous.
2: Prenez soin de vous. Merci. Et à présent, on va aller sur les SMS, on va prendre celui de Olivier qui nous dit « Je suis artisan dans l'Aude et je compte prendre ma retraite en juillet 2027. Pensez-vous que je vais réussir à vendre mon fonds de commerce ou bien fermer définitivement ?» Selon mon ressenti, ma perception des choses, j'ai l'impression que c'est difficile au niveau de l'agenda. Hein. Vous allez y arriver, hein, mais ça va être compliqué. Je dirais que les choses se font peut-être à la dernière minute. Ça va être short, ça va être serré, mais vous pouvez y arriver. Mais il va falloir redoubler d'efforts et beaucoup de courage pour arriver à votre objectif. Et pour toi, Gabriel ?
3: Olivier, il arrive un petit peu au bout du rouleau, si je puis dire.
2: Bah oui, il est à la retraite.
3: Il veut vraiment arrêter. Donc il y a moins de dynamique qu'avant, forcément. D'accord ? Donc moi, je vois une vente, hein. Je vois pas une fermeture. Ok, je vois une transition qui va s'effectuer. Et il faut lutter jusqu'à là, justement.
2: D'accord. Et toi, voilà. t'es pas au bout du rouleau, là ?
3: Non, pas du tout.
2: Allez, n'hésitez pas à envoyer votre SMS avec toutes vos questions que vous souhaitez au 7 20 18 accompagné de votre prénom et de votre date de naissance, de votre message et du mot à venir. Et à présent, on a le plaisir d'accueillir Muriel. Bonjour Muriel.
5: Bonjour. Bonjour Alexandre, bonjour Gabriel.
3: Bonjour, bonjour.
2: Bienvenue à l'antenne de Sud Radio, Muriel, vous nous appelez de la Sarthe.
5: C'est ça.
2: Et vous avez appelé là il y a quelques minutes, c'est bien ça, hein?
5: Tout à fait. Oui,
2: très
5: oui,
2: bien.
5: Tout à fait.
2: Alors racontez-nous. Vous avez une petite interrogation. Ça concerne peut-être votre fils, hein, c'est ça?
5: Tout à fait. Oui, j'ai mon fils qui va avoir 32 ans et pour qui je souhaiterais savoir s'il va pouvoir arriver à concrétiser un souhait profond pour lui. Il a envie d'avoir quelqu'un dans sa vie et de pouvoir construire une famille, mais il ne trouve pas. Il rencontre des personnes, mais c'est des histoires sans lendemain.
2: Ça bloque.
5: Tout à fait.
2: Ça bloque depuis un moment. Hein. C'est,
5: enfin, ça bloque. Moment,
2: oui, depuis un moment. Depuis, hein.
5: Depuis
2: 4
5: depuis
2: ans.
5: Des années.
2: Oui, c'est au moins 4 ans, 4-5 ans, il y a du blocage hein, pour lui.
5: Tout à fait.
2: C'est quelqu'un qui a perdu confiance en lui et je pense qu'il est beaucoup dans l'émotionnel. Il est beaucoup dans oui. l'émotionnel et ces expériences qu'il a vécues auparavant, que ce soit sur le plan sentimental, de l'entourage, mais aussi professionnel, l'ont fragilisé. Il y a quelque chose de lourd, de difficile pour lui. Il communique pas assez, il évacue pas assez, il dit pas assez les choses. Il intériorise beaucoup. Avec vous, peut-être. Mais peut-être avec vous. Avec vous, peut-être qu'il communique.
5: Ah oui, je pense, oui, mais... parce qu'on échange beaucoup.
2: Oui, avec vous, vous êtes la maman. Mais je veux dire, par rapport à l'entourage, par rapport à ses proches, où lui aurait besoin d'évacuer certaines choses, et c'est ce qui l'amène à être un petit peu introverti et un peu bloqué. Maintenant, je sens une capacité, une possibilité à sortir hein, de cette période de fragilité, et vous verrez que... alors, ça demande encore un petit peu de temps... Je ne veux pas vous faire peur, mais je dirais qu'il y a un an et demi avant de trouver une nouvelle stabilité émotionnelle, sentimentale. Mais par contre, c'est quelqu'un qui peut mettre du temps à trouver, mais le moment où il a décidé de s'investir ou de s'engager, il y va à fond.
5: Ah, mais tout à fait. Mais en fait... Je dirais que il y a quelques années, il s'amusait entre parenthèses, justement parce que il profitait, il n'avait pas envie de s'investir, je pense, dans une relation sérieuse. Sauf que aujourd'hui, cette relation, il a envie de l'avoir, de concrétiser, d'avoir des projets d'enfants qui commencent à être bien présents dans sa tête et qui commencent à l'inquiéter. Et du coup, là, maintenant, qu'il le souhaite, ça n'arrive pas.
2: Oui, mais c'est ce que je disais, c'est-à-dire que il survolait peut-être un peu avant, il papillonnait un petit peu, et donc il n'allait pas en profondeur au fond des choses dans ses émotions. Donc il n'extériorisait pas complètement les choses. Il les extériorisait en vivant des choses assez légères, pardonnez-moi du terme, mais voilà.
5: Non, mais c'est tout à fait ça.
2: Et aujourd'hui, il est dans cet état d'esprit d'engagement, de fonder la famille, tout ça. Donc ça va venir. Mais moi, je ressens une période d'un an. Un an et demi, mais j'aimerais bien que Gabriel vous donne son avis aussi.
3: Oui, c'est ça. Redonnez-moi juste son année de naissance.
5: 1994.
3: 94, d'accord. C'est quelqu'un, effectivement, qui a reproduit des schémas répétitifs, voilà, au niveau amour. C'est quelqu'un qui est dans un cycle où, moi j'appellerais ça un blocage karmique, par rapport à ce qu'il a vécu, toutes les expériences qu'il a vécues, etc. Et je vois la sortie du tunnel dans les deux ans qui arrivent, d'accord ?
5: D'accord.
3: Voilà. Moi, honnêtement, je le vois sur 2028. Effectivement, on a une ouverture, un chemin de vie qui correspond. D'accord ? À une construction, amour, famille. Voilà. D'accord ?
5: D'accord. Parce qu'en fait, il a eu, je dirais, deux grosses relations dans sa vie.
3: Oui.
5: Et qui ont beaucoup compté pour lui. Et aujourd'hui, je pense que ces relations qui se sont interrompues, lui ont, il a perdu confiance quoi.
3: Ça lui a créé un blocage.
5: Il a perdu confiance dans les relations solides et du coup, je pense que c'est un peu une peur aussi maintenant.
2: Oui, je comprends, mais rien n'est perdu. D'accord. N'hésitez pas à revenir vers nous.
5: Merci. Eh bien, écoutez, merci.
2: Merci à bon vous. Courage. Prenez soin de vous. Merci, Marie.
5: Merci. Bonne journée.
2: Et dans un instant, nous retrouverons Hugues. Il est fonctionnaire. Il rêve aujourd'hui de vivre pleinement sa passion pour la musique. Alors, peut-il réellement transformer cette passion en véritable carrière ? La réponse est juste après un temps de quelques minutes. Et vous, si vous souhaitez poser vos questions, 0826 300 300.
3: À tout de suite.
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2: Et de retour dans votre émission, c'est votre avenir pour cette dernière partie, avant de retrouver les vraies voix présentées par Cécilie Munibus et Philippe David. Et oui, ça passe, hein, mon cher Gabriel.
3: Très, très vite.
2: Très, très vite. Très, très vite. Il se sent très sérieux, très consciencieux aujourd'hui.
3: Très concentré.
2: Oui, oui. Très, très, très.
3: C'est normal, j'ai fait une grande méditation avant.
2: Ah, je vois ça, oui. Oui. Tu vois. Et t'étais accompagné de VIP.
3: Exactement. Astralement.
2: Astralement, évidemment. Tu vas le retrouver ce soir chez toi.
3: Oui.
2: Je rappelle que chez toi, c'est où?
3: Annecy.
2: C'est Annecy.
3: Annecy.
2: Ben voilà.
3: Genève.
2: Parfait.
3: Voilà.
2: Et si jamais il y a des personnes qui veulent te rejoindre, tu fais partie du cabinet Voyance au féminin.
3: Exactement. Et petit rappel d'ailleurs, les lives ne sont plus le lundi soir, c'est le mardi soir maintenant.
2: Ah
3: bah
2: tiens, vous avez changé de
3: sur
2: de
3: la
2: jour.
3: Chaîne YouTube, oui.
2: Pourquoi?
3: De VAF, Voyance au féminin.
2: D'accord, ok. Parfait. Allez, on va accueillir notre auditeur Hugues. Bonjour Hugues.
4: Bonjour Alexandre.
3: Bonjour.
2: Bienvenue à l'antenne. Bonjour, de Sud Radio, Hugues.
4: Écoutez, merci.
2: Vous nous appelez d'où?
4: Aulnay-sous-Bois.
2: Aulnay-sous-Bois, très bien. Hugues, alors, vous avez un questionnement concernant votre vie professionnelle et vous êtes un passionné de la musique.
4: Mais exactement, ça fait 30 ans que je fais des concerts, des clips, j'anime des mariages et j'aimerais bien que ça devienne un peu, qu'il y ait une évolution, qu'au niveau, que ça devienne professionnel, que ça bouge un peu, quoi, parce que là, ça ronronne un peu depuis des années.
2: Ça fait longtemps que vous avez cette passion pour la musique?
4: Depuis mes 17 ans, oui.
2: Depuis les 17 ans. Et il y a une vocation, il y a une frustration dans cette vocation. Il y a eu un moment donné, je sais pas, mais allez, je vais me lancer un petit peu, mais j'ai l'impression que vers les 24, 25 ans, il y aurait pu avoir une opportunité qui aurait pu se présenter à vous pour vous lancer dans ce métier.
4: Moi, j'ai eu quelques passages radio, mais après, j'ai pas pu enchaîner, non.
2: Oui, mais c'était aux alentours de cet âge-là?
4: Oui, c'était plutôt 27-28, oui.
2: 27-28, d'accord. Mais en tous les cas, dans cette tranche d'âge, vous étiez dans cette capacité de pouvoir vous réaliser. Bon, ça s'est pas fait avec des si, on refait un monde, hein, évidemment. Mais pour moi, il y a une revanche. Il y a une revanche. Alors, je suis pas en train de vous dire que vous allez passer sur toutes les chaînes de radio et vous allez être numéro un. Pourquoi pas? Et je vous le souhaite. Je vous le souhaite vraiment. Mais je veux pas vous donner de faux espoirs. Et si ça doit arriver, bah autant que ça vienne comme ça par surprise. Mais pour moi, il y a une réalisation possible. Il y a quelque chose de positif par rapport à cette passion. Après, d'en vivre complètement dans un premier temps, j'ai pas le sentiment que ça puisse se faire tout de suite, ce qui est normal. Mais mais vous pouvez progressivement faire évoluer les choses de manière à ce que vous puissiez vous réaliser pleinement dans votre passion telle que la musique.
4: Bon, bah écoutez, alors là, c'est quand même sympa comme nouvelle.
2: Bien sûr. Vous faites quoi comme musique?
4: Alors moi, je fais de la chanson française, de la variété, sinon je fais des reprises, tout genre de style.
2: Et voilà. Vous chantez? Vous faites un instrument?
4: Je fais du synthé et je chante, oui.
2: D'accord.
3: Moi, je vois, vous êtes un artiste sensible et précis.
2: Qu'est-ce que ça veut dire précis?
3: Ah, il a une sensibilité, il a son genre, il a sa vision des choses.
2: C'est souvent doté aux artistes, la sensibilité.
3: Mais là, je vois qu'il y a une création de quelque chose. Hugues, vous allez créer quelque chose qui va fonctionner du tonnerre. C'est quoi ce projet?
4: Alors, j'ai toujours des projets en route. Hein,
3: donc, il y a un gros projet là.
4: Un gros projet, oui, d'accord. Oui, j'ai un projet de titre d'été.
3: Oui, un titre d'été, c'est-à-dire?
4: C'est-à-dire un tube. Genre lambada, genre comme ça, quoi.
3: D'accord.
2: Bon, voilà. Très bien. Ben, parfait.
3: Ça, c'est donc super positif, ça.
2: Et tu vois que les choses vont pouvoir aboutir?
3: Oui.
2: D'accord.
3: Oui.
2: Est-ce que, selon toi, Hugues peut faire une carrière
3: Oui. Il y a un petit déclic qui va se créer, là, rapidement.
4: Bon, mais écoutez.
3: Une espèce de boost, comme dit Damien.
2: Bon, n'hésitez pas à nous envoyer un petit extrait, hein.
4: Ah ben oui, mais avec plaisir, je vais m'empresser de le faire. Je vous remercie d'avoir appuyé aussi.
2: J'ai ma réalisatrice, Marie, à la réalisation, qui lève le doigt en disant « Oui, super, on veut un extrait. » Donc n'hésitez pas à le faire. Hein.
3: Oui.
2: D'accord.
4: Écoutez, merci à vous.
2: Merci, prenez soin de vous et encore un gros succès pour vous. Merci. Allez, on va aller sur les SMS. On va prendre celui de Julien. Quel est mon avenir sentimental? Je fais des rencontres, mais jamais de suite. 9 ans de célibat. Sûrement, est-ce que je suis fait pour vivre seul? Ben non, moi je dirais non, Julien. Il faut pas perdre espoir, il faut pas perdre courage sur la possibilité de rencontrer. Non, moi je vous sens être dans une réalisation. Alors c'est vrai que sur le plan vibratoire, il y a une vibration 2, non 3, pardon, c'est une vibration 3. Donc effectivement, ça peut être des relations qui peuvent être un peu éphémères où on rencontre du monde, mais ça n'aboutit pas. Oui. Mais l'année prochaine, il y a des choses qui peuvent devenir beaucoup plus carrées, beaucoup plus construite, beaucoup plus structurée. Donc je dirais pour 2027, il y a une réalisation possible.
3: Voilà. Ça vient aussi d'un choc qu'il a eu entre 11 ans et 14 ans, je dirais. Voilà. Oui. Donc c'est une énergie qui suit. Moi, je vois ça avant les 1 an.
2: Oui.
3: 9 et 1, 10 numérologiquement.
2: D'accord.
3: Dans les 1 an, c'est bon.
2: D'accord.
3: Voilà.
2: Je suis en train de me faire attaquer par un moustique.
3: Oui.
2: Il y a un moustique qui tourne autour de moi depuis tout à l'heure. Je suis en panique.
3: C'est ton parfum.
2: Je sais pas, mais comment il a réussi à s'infiltrer dans les studios? C'est pas possible. Bon, enfin voilà. Bon, Julien, vous avez entendu. Je suis perdu de fil. voilà. Et si vous aussi vous avez besoin de poser des questions par SMS, envoyez à venir au 7 20 18 accompagné du mot à venir et enfin oui et de votre prénom et de votre date de naissance. Et à présent, on a le plaisir d'accueillir Tracy. Bonjour Tracy.
5: Bonjour.
2: Ça va Tracy?
5: Très bien, et vous?
2: Oui, ça va. Vous appelez du Vaucluse?
5: Oui, c'est bien ça.
2: Et que vous arrive-t-il?
5: Eh bien, ça fait un peu plus d'un an que je recherche une maison, acheter une maison. Et j'enchaîne les visites et je perds un peu espoir. Donc je me demande si ça va encore durer longtemps ou si je vais trouver rapidement.
2: Oui, alors vous avez des exigences particulières, Tracy, non?
5: Oui.
2: Ah oui, c'est ça. C'est pour ça que vous avez du mal à trouver. Hein.
3: On a le souci du détail.
2: Eh oui, on a le souci.
5: Enfin, j'ai essayé de garder quelques points parce que je sais que je peux pas tout avoir. Mais c'est vrai qu'à la base, j'ai beaucoup de.
2: Vous êtes dans la déco ou vous aimez la déco?
5: Pas spécialement, non.
2: Non, mais en attendant, vous êtes une personne qui a beaucoup de créativité et le lieu, l'endroit que vous allez choisir, je sens que ça va donner l'idée de créer, de faire plein de choses. Ça va vous amener à vous dépasser. Mais vous allez trouver.
5: D'accord.
2: Vous allez trouver. Et pour moi, j'ai l'impression que l'automne 2026 est une période assez favorable pour trouver un lieu qui vous correspond.
3: Tout à fait. Tout à fait.
2: Tu sais,
3: c'est vrai.
2: Tu ressens aussi
3: oui,
2: sur
3: tout
2: l'automne.
3: À fait. Elle a besoin de se sentir bien. Il faut que ça soit vraiment connecté, etc. Il y a une énergie. D'accord. Vous avez un don d'ailleurs, Tracy.
5: Ah, d'accord.
3: Vous avez une grande sensibilité et une grande intuition.
5: Ah, moi, j'aime tout ce qui est dans ce domaine-là. Donc.
3: Bah oui. Ah oui, j'ai vu.
2: Alors, cette maison, puisque aujourd'hui, tu as des flashs assez forts.
3: Assez extraordinaires.
2: Oui, voilà. Est-ce que tu pourrais donner un petit détail sur peut-être sa future maison à Tracy?
3: Non, ça sera entre le 10 et le 15 novembre,
2: mais
3: précisément.
2: Mais du lieu, de l'endroit, est-ce que tu vois là, cette maison ou pas?
3: Non, je vois une atmosphère très calme, très lounge. Voilà.
2: D'accord.
5: D'accord.
2: Voilà. C'est un peu l'état d'esprit dans lequel voulez-vous retrouver à l'avenir?
5: Ah oui. Ah oui, du calme,
3: Bon. La sérénité, la paix.
2: Bon, ben vous allez pouvoir trouver votre bonheur.
3: Voilà.
5: D'accord, donc c'est bientôt, c'est pour bientôt, très bien.
3: Oui, bon courage.
2: Merci à vous, Tracy.
5: Eh bien, je vous remercie beaucoup à vous.
2: Merci, prenez soin de vous.
3: Belle journée.
2: L'émission se termine, hein. C'est déjà la fin.
3: Déjà.
2: Mon cher Gabriel. Alors, on se retrouve dans combien de temps?
3: Moi, le 22 juillet, précisément.
2: Le 22 juillet.
3: Voilà. Et tu auras Damien la semaine prochaine.
2: Très bien.
3: Voilà.
2: Merci à vous tous pour votre confiance. Merci à toi, Gabriel, de m'avoir accompagné aujourd'hui. Nous, on se retrouve demain à la même heure.
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1: Les clés d'une vie, celle de mon invité. Vous auriez dû entrer dans l'enseignement. Vous avez choisi de renoncer aux leçons par devoir d'apporter du bonheur en chanson. Le bleu est très présent dans votre nouvel album avec des chansons justement hautes en couleur. Bonjour Annie Lalalore.
2: Bonjour.
1: Alors vous avez un parcours étonnant. Nous parlerons tout à l'heure de cet album Let It Be Blue qui est un album de chansons bleues si j'ose dire. Oui. Mais le principe des clés d'une vie, c'est d'évoquer votre parcours. Parcours riche en rebondissements à travers des dates précises. Et la première que j'ai trouvée, c'est le 21 janvier 2011. Ce jour-là, vous êtes à Radio Caraïbes et il y a un animateur qui annonce le groupe Nungan.
2: Oui.
1: Et vous êtes interviewé. Ce jour-là, vous êtes à Radio Caraïbes et il y a un animateur qui annonce le groupe Nungan.
2: Oui.
1: Et vous êtes interviewé et vous servez

0: À l'époque, je faisais des saisons de concerts pendant 4 mois à peu près avec mon tout premier groupe.
1: Tout à fait.
0: Qui s'appelait Noongan.
1: Voilà. Et vous aviez un projet de tourner aux États-Unis en louant un van et en promenant à travers le pays.
0: C'était un peu un rêve qu'on avait, c'est vrai, à l'époque. En fait, on avait un duo avec Benji, qui était mon compagnon aussi dans ma vie, et mon guitariste. Et on se voyait très bien dans un van Volkswagen à tourner aux États-Unis. C'était un rêve.
1: Il se trouve que ce jour-là, vous servez aussi de traductrice parce qu'il y a un musicien, Papa Guyot, oui, qui ne parle pas un mot de français.
0: Ah non, pas du tout. Et qui n'a jamais fait l'effort d'apprendre d'ailleurs le français. Et moi, je traduisais Papa Guyot. C'était un autre batteur. C'est lui qui nous a pris sous son aile et qui nous a appris tout ce que je sais aujourd'hui, en tout cas avec ma basse. Et c'est un super batteur de funk qui a joué avec Sly and the Family Stone. Donc, légende, grosse légende.
1: Et que vous avez connu à cette époque-là dans les Caraïbes.
0: Oui, c'est là-bas qu'on s'est rencontrés parce que lui-même venait jouer tous les ans pour la saison à Saint-Barth.
1: Oui, Saint-Barth, effectivement, à l'époque, il y avait des gens tout à fait normaux, il n'y avait pas la Jet Set qui dépensait des millions.
0: Encore, il y avait un petit peu, mais moins que maintenant. Beaucoup moins que maintenant, mais il y en avait quand même un petit peu. Mais il y avait un côté plus authentique, comme on dit. Et je pense que chaque année, c'est devenu un peu plus comme la Côte d'Azur, on va dire.
1: Oui, ben, d'abord, il y a eu Jean-Marie Rivière qui a refait l'Alcazar de Paris à Saint-Barth. Ça s'appelait La Banane, je crois.
0: Oui, La Banane. Oui, à l'époque, oui. J'y ai joué.
1: Voilà.
0: J'y ai joué, c'était un endroit magnifique. Je crois que c'est un des plus beaux endroits de l'île, mais qui n'existe plus aujourd'hui.
1: Et non, mais tout ça a disparu.
0: Ouais.
1: Et Johnny Hallyday est enterré, bien sûr, dans le cimetière de Saint-Barth. Alors que voici quelques semaines, dans l'émission, Michel Mallory, qui était son complice pendant 50 ans, m'a dit « Le rêve de Johnny, c'était d'être enterré en Corse, face à la mer. »
0: Ah, c'est vrai. Et finalement, il se retrouve à Saint-Barth. Mais on compare souvent Saint-Barth à la Corse.
1: Oui, c'est pas loin.
0: Pour ses paysages, oui.
1: Alors, vous êtes né tout à fait dans une autre région, vous êtes né à Abidjan.
0: C'est ça. À Abidjan, à Cocody, exactement, Cocody et deux plateaux, oui.
1: Et tout ça parce que je crois que votre père voyageait beaucoup pour des raisons strictement professionnelles.
0: Exactement, oui. Il était prof d'anglais et il voyageait beaucoup de par son métier. Et donc, il avait été affecté en Côte d'Ivoire, à Abidjan, où il est resté plus de 18 ans.
1: Voilà, c'était je crois, le service de la coopération.
0: C'est ça, le service de la coopération française.
1: Et donc, on changeait d'affectation en fonction des besoins.
0: Oui, et puis je pense qu'il l'avait demandé à partir en Afrique, parce qu'il avait toujours été attiré par l'Afrique.
1: Et je crois que vous allez grandir, entre autres, Annie Lalove, en Éthiopie.
0: C'est ça, oui. En fait, je suis née en Côte d'Ivoire et on est parti 6 mois plus tard, on est parti en Éthiopie, à Addis Abeba.
1: Voilà. Et là, vous avez petit à petit découvert des rythmes qui vous servent encore aujourd'hui.
0: Oui, j'aimais déjà beaucoup danser et j'inventais des chorégraphies. J'avais une nounou avec moi et je faisais faire toutes les chorégraphies possibles, imaginables. J'avais mon micro.
1: Vous avez quel âge?
0: J'avais, donc c'était jusqu'à 5 ans, 5-6 ans quoi. Mais j'adorais danser sur les rythmes éthiopiens et qui étaient magnifiques. Il y avait une danse spéciale que me montrait ma nounou à l'époque, qui était éthiopienne, et j'aimais beaucoup danser avec elle. Donc oui, ça a dû enrichir forcément, m'influencer en tout cas dans ma musique.
1: Musicalement, bien sûr. Et donc je fais une danse qui s'appelle l'esqueta, je sais pas si vous la connaissez.
0: Oui, c'est ça.
1: C'est une rotation des épaules, des mouvements de la poitrine, en avant, en arrière.
0: C'est ça, avec des sons. C'est très spécial comme danse, mais c'est reconnaissable entre toutes. En tout cas, quand on entend la musique, on ne peut pas se tromper. C'est forcément cette danse et ce style éthiopien.
1: Et puis ensuite, Annie Lalove, vous êtes allée en Guinée, qui est la terre familiale.
0: Exactement, je suis retournée pour mes 7 ans. Je suis retournée en Guinée pendant 4 ans.
1: Et là aussi, je crois que votre mère était de Guinée.
0: Oui, ma mère était guinéenne.
1: Et là aussi, c'est une autre vie?
0: Complètement. Moi, j'étais d'abord à Conakry. On était sur Conakry pendant 2 ans. Puis ensuite, on est retourné à Labé, qui est le village où est née ma mère. Donc là, j'ai eu des cours par correspondance. Donc, c'était complètement différent, oui.
1: Oui, c'est dur de se faire des copines de classe.
0: Mais j'avais pas de copines de classe. J'avais juste mes animaux, c'est tout. Et la musique et mes rêves.
1: Et il y avait la Réunion ensuite.
0: Oui, la Réunion, oui. En fait, entre-temps, je suis quand même rentrée en France 1 an parce que les cours étaient plus haut niveau et qu'il fallait que je sois en France pour ma 6e. Et ensuite, mes parents sont restés en Afrique et ensuite ils sont rentrés en me disant « on va repartir à la Réunion, c'est pas possible ». Donc on est parti à la Réunion et au final j'ai adoré la Réunion.
1: Oui, la Réunion d'ailleurs qui s'appelait l'île Bourbon au départ, à cause des rois.
0: Oui.
1: Et qui ensuite s'est appelée l'île Bonaparte à cause de Napoléon. Et qui s'est appelée la Réunion en 1848.
0: C'est ça, j'étais au collège Bourbon, justement.
1: Et effectivement, vous venez en France aussi, parce que je crois qu'il y a des ancêtres à Angers et à Nantes.
0: Oui, mon père...

0: mère avait acheté une maison à Angers. Et je suis née, en fait, on retournait quand même de temps en temps en France, et c'était mon berceau, c'est un peu là où on retournait à chaque fois en France.
1: Et le berceau aussi pour vous, Annie Lalalov, c'est la musique. Alors ouais. Je crois que votre mère écoute du jazz, et votre père des chansons de marin.
0: Oui, rien à voir. Du coup, mon père, oui, pas trop de musique à part des chants de marin, encore aujourd'hui, qu'il met de temps en temps. Mais je crois qu'on est beaucoup influencé par ce que les parents écoutent. Alors, je ne sais pas comment j'ai pu être influencée par les chants de marin, mais il y a forcément du avoir quelque chose.
1: Et le chant de marin le plus populaire, c'est celui-ci.
2: Qu'est-ce qu'on fait avec un marin ivre ? 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Qu'est-ce
1: je ne sais pas si vous connaissez le marin ivre.
0: Non, mais je sais. Alors, j'ai dû forcément l'écouter.
1: En fait, c'est le chant de marin le plus populaire. Lorsqu'on hisse les voiles dans un bateau, on chante le marin ivre.
0: D'accord.
1: Et c'est une chanson qui faisait partie du répertoire des marins de la Royal Navy britannique.
0: D'accord.
1: Voilà.
0: Okay.
1: Mais vous, il vous arrive de chanter encore des chansons de marin ?
0: Non, mais quand j'étais petite, j'avais appris à hisser. C'est la Santiago.
1: Chanson de, bien sûr,
0: voilà.
1: De Hugo Frey.
0: Exactement, celle-là je la chante toute petite, oui.
1: Alors, vos goûts sont très éclectiques, puisque ça va, je crois, de Chantal Goya à Michael Jackson, en passant par la compagnie créole et Vanessa Paradis.
0: J'avais tout retrouvé, oui, c'est ça. Petite, mais j'étais passionnée, j'adorais les arrangements de Chantal Goya. À l'époque, je ne savais pas que c'était des arrangements, mais je trouvais ça magnifique avec les cordes. Je pouvais même pleurer en écoutant, petite, les chansons de Chantal Goya. Et oui, bah après, ça a changé. Après, j'ai commencé à écouter Michael Jackson. J'écoutais beaucoup Jackson 5, parce qu'il avait mon âge, en fait, à l'époque, ouais. 5 ans. Donc, j'écoutais. Et j'ai écouté Vanessa Paradis, mon chanteuse française, j'aimais beaucoup sa voix.
1: Et ça vous donnait envie de faire de la musique ?
0: Oui, bah j'essayais de chanter toutes les chansons. Je chantais par-dessus, j'essayais de trouver des versions karaoké. Je ne trouvais pas de version de karaoké à l'époque. Mais oui, c'est comme ça que j'ai commencé à chanter, c'est en essayant d'imiter les artistes que j'écoutais et que j'admirais.
1: Avec un problème, vous êtes tombée sur des mini-cassettes pirates.
0: Oui, j'allais vous le dire. Parce que quand j'étais en Afrique, il y avait des marchés, ma mère m'achetait souvent, je demandais à avoir des cassettes avec les titres, je voyais Vanessa Paradis, etc. Et donc pendant des années, j'ai écouté l'orchestre qui jouait façon Vanessa Paradis, mais c'était jamais les vrais artistes, et j'ai su que plus tard que ce n'était pas les vraies voix, le jour où j'ai vraiment découvert la voix de Vanessa Paradis, et qui n'avait rien à voir avec la voix que j'entendais sur la cassette que ma maman m'achetait.
1: En fait, c'est un marché qui était très fructueux. Mmh. C'était des choristes anonymes.
0: C'est ça.
1: Avec des musiciens qu'on appelait les organes studio.
0: Voilà.
1: Ils enregistraient et on mettait en tout petit Vanessa Paradis.
0: Exactement.
1: Et puis, ça marchait.
0: Et puis, moi, j'ai jamais fait attention. C'est après, quand j'ai entendu à la radio, que je me suis dit, c'est marrant, c'est un peu différent de ce que j'ai écouté.
1: Mais il y a une chanson aussi qui vous a marqué à cette époque.
0: Ah, c'est vrai.
1: Les Buggles, Video Kill the Radio Star.
0: Bah, ça, Video Kill the Radio Star, il s'agissait à l'époque, j'étais devant la télé. On n'avait pas beaucoup la télé en Guinée, et de temps en temps, j'avais la chance d'avoir une tante qui avait une télé et qui me mettait des films. Et alors, je ne sais pas si vous savez, mais en Afrique, on regarde beaucoup de films hindous. Et dans un des films hindous, il y a cette chorégraphie avec cette chanson, et j'ai eu coup de cœur pour cette chanson. Je pense qu'à ces moments-là, ça a dû semer des graines en moi.
1: Je ne sais pas si vous le savez, mais cette chanson s'est vendue à plus d'un million d'exemplaires en France. Et c'est Étienne Rodagil qui a fait des adaptations qui ont été chantées par Julien Clerc et Ringo sous le titre « Qui est ce grand corbeau noir ?»
0: Ah, je ne savais pas du tout. Ah, mais j'irai écouter.
1: Alors, il se trouve aussi qu'au départ, vous n'avez pas... rien n'est prévu pour la chanson, puisque vous avez une vie professionnelle qui est prévue, avec des études très poussées.
0: Ouais, je n'ai pas vraiment eu le choix. Puis surtout, moi, je me suis même pas posé de questions, j'y suis allée en me disant de toute façon que c'était comme ça, et je sais pas, j'arrivais pas à me dire que je pouvais faire autre chose que ça, je suivais ce que mes parents me disaient.
1: Et vous avez fait des études pour devenir prof d'allemand à Boston.
0: Ouais, j'ai failli devenir prof d'allemand. J'ai fait des études de LEA, anglais-allemand. J'aimais beaucoup l'allemand. Mes parents m'envoyaient en colonie de vacances en Allemagne, histoire de pouvoir pratiquer l'allemand tout en m'amusant. Donc au départ, c'était un peu pénible, mais j'ai adoré au final parler allemand. Donc oui, je devais, après ma maîtrise, on me proposait d'aller enseigner l'allemand à Boston.
1: Oui, mais en plus, vous faisiez Bac plus 8, c'est quand même extraordinaire.
0: C'est vrai, c'est vrai. Donc, au grand désespoir de mes parents qui m'ont dit, avec toutes ces études, pour rien. Donc...
1: pour rien, non, ça vous a donné une sorte de rigueur.
0: Franchement, j'ai un beau cadre, ouais, c'est vrai, complètement, j'ai un beau bagage.
1: Bon, bah écoutez, ça, c'est le début. Et puis, il y a une autre date importante dans votre parcours que vous n'avez pas oublié. C'est le 18 mai 2013. À tout de suite sur Sud Radio avec Annie Lalalove.
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1: Sud Radio, les clés d'une vie, mon invité Annie Lalalove. Nous parlerons tout à l'heure de ses nouveaux albums Let It Be Blue, avec de l'anglais et du français. On en revient à votre parcours, vos jeunes années très studieuses avec différents pays. Et puis, la découverte le 18 mai 2013 avec cette émission. La saison 2 de The Voice, et vous êtes dedans.
0: Oui, je me retrouve dedans, mais totalement par hasard.
1: Comment ça s'est passé ?
0: Par hasard, je dirais, juste parce qu'en fait, c'est un ami à moi qui m'en a parlé, qui m'a dit « je te vois totalement dans cette émission ». C'est un ami qui est médium, voilà, je discutais avec lui, il me dit « je suis sûre que tu pourrais faire cette émission ». Et moi, à l'époque, je lui ai dit « impossible, parce que je suis en duo et je vais pas aller chanter toute seule et laisser mon compagnon guitariste ». Et il me dit « tu verras ». Et on part à New York, justement, avec Benji jouer, et je ramène une vidéo de ce que j'ai fait. Et je me dis, tiens, j'y repense, et je vois sur le site tf1.fr, je vois des pubs pour le casting, j'envoie donc ma candidature en me disant, ça n'arrivera jamais. Et j'ai été prise directement pour le casting final. Comme ça, et donc je me suis dit, ok, c'est un signe, et tout s'est aligné. Et un mois après, même pas trois semaines après, je suis dans l'émission.
1: Alors il se trouve que c'était la saison 2, ouais. Il y avait eu des aménagements après la saison 1.
0: Ouais.
1: Chaque coach avait une équipe de 16 candidats et non plus de 12 ou 13 comme avant. Il y avait des battles où on pouvait se faire repêcher. Mmh. Et vous vous retrouvez devant Florent Pagny, Jennifer, Louis Bertignac et Garou.
0: Oui, c'est ça, exactement.
1: Et vous allez chanter ceci la première fois. Come Together, des Beatles.
0: Oui, c'est ça.
1: Sous le nom de Nungan, d'ailleurs.
0: Oui, sous le nom de Nungan. J'ai choisi, comme je participais à cette émission et que je voulais en faire profiter aussi mon duo, et j'ai choisi de m'appeler Nungan à ce moment-là.
1: Et donc, vous commencez à chanter, puis les fauteuils se retournent.
0: Oui, les quatre se retournent. Il se trouve que je chante une chanson que je joue depuis 2 ans avec mon groupe, justement à New York. Je n'arrêtais pas de jouer Come Together. Elle s'était retrouvée sur la première de la liste qu'ils m'ont donnée. Donc, moi, j'ai juste fait mon concert habituel. Je m'attendais à rien du tout. Les quatre se retournent. Oh là là, c'est fou. C'était fou.
1: C'était fou, en moment d'émotion totale.
0: Ah, totalement, parce que vraiment, moi, en plus, j'avais jamais regardé l'émission avant. Je me retrouve là-dedans, presque par hasard. Et je me retrouve avec les quatre fauteuils tournés vers moi. On me demandait, mais quel coach tu vas prendre? J'avais aucune idée à ce moment-là. Et j'ai choisi Garou. Je m'étais dit, je prends le premier qui se retourne. Et au final, quand j'ai revu les vidéos, c'était Bertignac qui s'était retourné en premier.
1: Et vous avez pris Garou.
0: J'ai pris Garou, oui.
1: Mais vous avez été repêché ensuite par
0: Bertignac. C'est ça, par Bertignac.
1: Exactement.
0: Ouais, que j'ai choisi, qui m'a choisi. Non, je crois que j'avais les trois qui avaient buzzé pour me reprendre. Cette fois, je me suis dit, je prends Bertignac.
1: Voilà. Il se trouve, cette chanson Come Together, elle a une histoire. C'est John Lennon qui l'a écrite. Elle a failli ne jamais sortir, car il y a eu un scandale avec Chuck Berry. On accusait cette chanson d'être un plagiat d'une chanson de Chuck Berry. Et ensuite, elle n'est pas passée à la BBC parce qu'il y avait une référence à Coca-Cola, ce qui était interdit par la BBC.
0: Ouais, c'est vrai. Coca-Cola, c'est vrai.
1: Oh, alors, c'est vrai que vous chantez ensuite plein de chansons. D'ailleurs, vous chanter « Je suis un homme » de Zazie.
0: Oui, qui n'a rien à voir du coup avec ce que j'avais fait juste avant, mais oui.
1: Et il se trouve que « Je suis un homme », il y a une autre chanson qui porte ce titre, c'est Michel Polnareff qui l'a écrite à ses débuts, car comme il avait les cheveux longs, on l'accusait d'être une femme.
0: D'accord.
1: Il avait écrit « Je suis un homme ». Polnareff, dont vous allez assurer la première partie.
0: Exactement.
1: À Clermont-Ferrand, je crois.
0: Oui, c'est ça, exactement. Je crois que c'était il y a 2 ans, 2 ou 3 ans, oui, que j'ai fait sa première partie, oui. Complètement fou aussi.
1: C'est-à-dire?
0: C'est-à-dire que j'ai eu l'occasion de pouvoir présenter mes morceaux, donc, juste avant qu'il fasse son concert, et c'était.
1: Et vous avez
0: incroyable.
1: Rencontré Polnareff?
0: Non, j'ai pas eu cette chance, malheureusement. Quelquefois, ils sont disponibles, et quelquefois, ils ne le sont pas.
1: Alors, j'en reviens à The Voice. Vous n'êtes pas allé jusqu'au bout.
0: Non.
1: Mais en même temps, vous avez fait un beau parcours.
0: J'ai fait un très beau parcours. Je suis allée jusqu'au live en direct. L'émission en direct, et pour moi c'était déjà absolument incroyable, donc je m'attendais tellement pas à être déjà dans cette émission, et tout ce que j'ai eu, ça a été du bonus finalement.
1: Voilà. En plus, dans cette saison, il y avait Caroline Rose qui a réussi aussi, Sophie Tapie,
0: C'est vrai.
1: Qui débutait. Et Louane.
0: Et Louane qui était dans mon équipe avec Bertignac.
1: Et ouais. Qui a été éliminée.
0: Oui, oui, oui, c'est vrai.
1: Et bon, je crois qu'on a oublié le nom du vainqueur, mais.
0: Aussi, c'était Emmanuel.
1: Yann
0: Frégé, je crois.
1: C'est ça, voilà.
0: C'est ça, Yann Frégé.
1: Voilà. Ouais. Mais en même temps, c'est le jeu.
0: Exactement, exactement.
1: Alors, ouais. J'en reviens à vos débuts, parce qu'au départ, vous devez faire un stage en hôtellerie, et puis un concert, Annie Lalove, va changer votre destin.
0: Oui, je suis partie en stage dans l'hôtellerie.
1: Pour être professeur d'allemand,
0: pour aller pratiquer l'anglais, etc. Donc mes parents me disent, mon frère à l'époque travaillait à Saint-Barth, et me disent tu vas partir à Saint-Barth. Je trouvais pas de stage à Angers. Et tu pars à Saint-Barth. Moi à l'époque je dis oh là là non. Et en fait ça a changé ma vie parce que je suis arrivée le soir où je devais où j'ai atterri. Il y avait un festival de musique qui se déroulait juste à côté de l'hôtel où je travaillais, où je devais travailler. Et c'est là que j'ai eu une révélation. J'ai côtoyé des gens qui étaient finalement comme moi. Et c'est la première fois que je me suis dit que finalement, ça pouvait être possible.
1: Mais c'était une folie au départ, alors que vous aviez un avenir tout tracé.
0: Ouais, c'est ça. Mais en même temps, je me retrouve là aussi par hasard. Donc, enfin, c'était pas un hasard pour moi. Mais c'était une folie. Mais c'est la première fois où je m'autorise à me dire que je peux peut-être en faire mon métier. Puis surtout, je me trouve à ce moment-là loin de mes parents. Donc, c'était plus facile pour moi de prendre cette décision au fond de moi.
1: Et en même temps, le destin va encore jouer, Annie Lalove, parce que vous allez faire de l'autostop. Ouais. Et ça va aussi changer votre vie.
0: C'est vrai. On me dit, pour rejoindre mon frère, il me dit fais du stop. Bon, tout le monde fait du stop sur cette petite île, très sécurisée. Je fais du stop, une camionnette me prend en stop et il y avait déjà beaucoup de monde qui avait été pris en stop. Il me dit va derrière parce que là il y a plus de place devant. Je vais derrière et là je tombe sur Benji, donc à l'époque qui était guitariste et qui à l'époque faisait Desjardins et on parle pendant 5 minutes. Et il me dit moi mon truc c'est vraiment la musique et je lui dis je crois que moi aussi ce serait chouette qu'on puisse essayer de faire la musique un jour ensemble.
1: Et donc, vous allez créer ce groupe Nungan.
0: Et donc, on crée ce groupe. Ça, c'était quelque chose qu'on n'expliquait pas pourquoi, mais c'était le nom qu'on avait choisi tous les deux, et c'est Benji qui a choisi ce nom.
1: Ça veut rien dire, Nungan?
0: Si, ça avait une signification.
1: D'accord.
0: Si, si.
1: Et donc, le premier album est enregistré au Kenya.
0: C'est ça. La chance qu'on a eue, c'est de partir. On a une personne qui s'appelle Boubou, qui a eu un coup de cœur pour notre musique, et qui nous a dit, je vous emmène, enregistrez votre premier album. On part dans un endroit insolite, sur une île qui s'appelle Lamu, au large du Kenya.
1: Et donc, vous allez enregistrer un album, mais c'est assez fou parce que vous avez débuté entre votre style, entre folk et blues, c'est ça?
0: Oui, c'est ça.
1: Et vous créez des chansons, alors que c'était tout à fait inattendu, c'était pas prévu.
0: Non, c'était pas prévu non plus. Non, non.
1: Et vous avez quand même trouvé des contrats dans des hôtels pendant des centaines de contrats.
0: Mais on a eu, en fait, à partir du moment où on a commencé à travailler ensemble avec Benji, à écrire notre première chanson, finalement, tous les deux, au bout de 3 jours, on avait notre premier concert. Avec que des chansons qu'on avait écrites parce qu'on savait pas jouer pour les reprises à l'époque, donc on faisait que nos compositions. Et d'ailleurs, on nous disait souvent, on n'avait pas des chansons connues, des reprises. On a commencé totalement à l'envers, mais on a eu l'opportunité très facilement sur cette île finalement.
1: Comment ça se fait?
0: Je pense que sur cette île, tout est beaucoup plus facile et surtout, on nous donne notre chance. Tout le monde se connaît, c'est comme un petit village et je pense pas que j'aurais eu cette chance-là. Ou peut-être pas le courage, en tout cas, quand j'étais en France.
1: Et puis, un jour, vous chantez devant Prince.
0: Ouais.
1: Ça s'est passé comment?
0: C'est ce que je voulais dire. Justement, sur cette île, il se passe des choses magiques. On rencontre des gens qu'on ne rencontrerait nulle part ailleurs, je pense. Et on se retrouve à jouer pour un nouvel an sur une autre île qui s'appelle, c'était les îles turquoises, Turks and Caicos. Et là, on me dit, juste en face, là, dans le public, il y a Prince qui est en train de manger. Bon, tout simplement. Complètement fou, encore une fois.
1: Ouais. Il vous a parlé ensuite?
0: Non, malheureusement, non.
1: En revanche, je crois que Paul McCartney vous a rencontré.
0: Oui, là c'était encore plus magique parce que c'était un restaurant où on jouait avec Benji, où on jouait souvent. On jouait à l'époque déjà des reprises des Beatles. Je venais de passer Come Together justement à The Voice. Et là on me dit ce soir il y a un invité très spécial. Et juste moi le premier nom qui me vient, je me dis c'est pas Paul McCartney. Si, si. Je me suis dit c'est pas possible. Et là il était là, il est venu manger et dîner. Et à chaque chanson il se levait pour applaudir. Et il est venu nous voir à la fin pour nous féliciter. Il est reparti avec son CD dans la poche.
1: Carrément. Et vous avez des conseils? Vous l'avez jamais revu?
0: Il a juste dit great guitar, great singing. Et qui nous a souhaité vraiment bonne chance dans notre parcours. Et on n'avait pas le droit à l'époque, la personne du restaurant nous avait dit surtout pas de photos, etc. Donc j'ai tout ce souvenir dans ma mémoire uniquement.
1: Et ça uniquement. Et ensuite, bon, l'aventure a continué pendant quelques années, puis un jour, ça s'est terminé.
0: Un jour, notre histoire avec Benji s'est terminée. Après 14 ans ensemble et 10 ans de carrière de Noongan.
1: Avec des concerts un peu partout, même aux États-Unis.
0: Ouais, on a joué aux États-Unis beaucoup, on jouait en France un peu partout aussi, et sur cette île de Saint-Barth beaucoup, beaucoup. Puis des opportunités pour jouer dans des endroits incroyables, comme cette île, les îles turquoises, pour un nouvel an avec Prince en public.
1: Ouais, mais on n'imagine pas. Je sais que Johnny, par exemple, lorsqu'il était à Saint-Barth, et à la fin d'un déjeuner, il montait sur scène.
0: Ouais, c'est ça, ouais.
1: Et il faisait un concert comme ça devant des gens qui savaient pas qu'il était Johnny
0: Hallyday. Exactement, exactement. Et, alors moi, j'ai pas eu la chance d'assister à ces concerts-là, mais on me le disait, et je savais quand il était sur l'île, parce que c'était des moments où j'y étais aussi. Et on me racontait qu'à la fin, il prenait le micro après avoir dîné et qu'il chantait, quoi.
1: Voilà.
0: Parce que là-bas, c'est une île assez magique où tout est possible.
1: Voilà. Tout a été possible ensuite pour vous et on va évoquer une autre date importante dans votre parcours, le 13 juillet 2022. À tout de suite sur Sud Radio avec Annie Lalalove.
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2: Sud Radio, les clés d'une vie, mon invité Annie Lalalove. Nous parlerons tout à l'heure de Let It Be Blue, c'est un nouvel album. Et puis, on évoque votre parcours, vos débuts étonnants, puisque vous auriez dû être prof d'allemand, et vous vous retrouvez à Saint-Barth en train de chanter devant Paul McCartney. Et vous revenez en France après Nungan, le 13 juillet 2022. Vous êtes pour la première fois sur la scène des Francofolies et vous ouvrez les Francofolies.
3: J'ai eu cette chance d'ouvrir, d'ouvrir sur la grande scène des Francofolies ce jour-là avec mon nouveau projet qui est Annie Lalalove, donc mon projet solo. Un énorme accomplissement pour moi de pouvoir être sur cette scène. Je rêvais d'y être. J'avais vu plusieurs concerts quelques années avant, dont un qui m'avait marqué, de Juliette Armanet. Je me disais, il faut absolument que je fasse cette scène et j'ai adoré.
2: Et comment c'est arrivé? On vous l'a proposé?
3: On nous l'a proposé. J'étais chez les visiteurs du soir en tant que mon tourneur, oui. Et ils ont eu l'opportunité de me placer. Ils m'avaient vu en concert et donc ça s'est fait. Ils m'ont placé en première partie de la première soirée. J'ai ouvert les Franco cette année-là. Ouais.
2: Et quand on est devant tout ce monde, parce que c'est plein à craquer, c'est très émouvant.
3: C'est très émouvant. Et je pense on n'a pas vraiment le temps de se rendre compte ni d'avoir peur parce que ça passe tellement vite. Moi, je jouais, je pense, 20-25 minutes pour la première partie. Et je crois que c'était une de mes premières expériences avec autant de monde. Je crois qu'il y a 10 000 personnes dans
2: c'est
3: le public.
2: Près, oui.
3: Et il y avait déjà beaucoup de monde. Je m'étais dit, comme on commence tôt, il n'y aura peut-être pas autant de monde. Mais en fait, si, tout le monde arrive pour être devant. Et c'était incroyable de voir cette foule qui était si heureuse d'être là. Et un public qui est conquis déjà quand on arrive, en fait. Donc c'était super agréable, super émouvant.
2: En fait, au départ, le nom est né à la suite d'un lapsus. À l'antenne, Jean-Louis Foulquier me parlait de la francophonie et il dit la francofolie.
3: D'accord.
2: Et ça lui a donné l'idée de donner ce titre à ce festival qui est unique en son genre.
3: Ah ouais.
2: Et d'ailleurs, il y a un reportage, votre premier reportage à la télévision, sur France 3, où on vous voit en train de répéter, de faire des balances, et il fait très chaud.
3: Oui, c'est très très chaud. Ouais, ouais.
2: Alors, il se trouve que vous appelez à l'époque Annie Lalalove.
3: Ouais.
2: C'est venu comment, ça?
3: Annie Lalalove. Alors déjà, j'avais la volonté de prendre mon vrai prénom, histoire de me détacher du duo. Et Lalalove, c'était aussi le nom d'un possible album avec Nungan, qui n'est finalement pas sorti. On avait changé de nom. Et quelque part, c'est un peu le clin d'œil Lalalove que j'ai voulu garder. Et puis Lalalove, pour moi, c'est chanter l'amour et c'est le Lalalande. Alors, il y a le film, mais il y a aussi l'expression Lalalande qui est dans le pays des rêves et je trouve que ça me correspond assez bien. Et puis Lalalove, c'est aussi assez intuitif et c'est comme ça que je conçois la vie et la façon d'écrire les chansons.
2: Et bien justement, Lalalande, on va écouter la bande originale. C'est un film qui vous a marqué, ça aussi, La La Land?
3: Oui, ouais, c'est vrai. Je l'ai vu, je l'ai trouvé absolument magnifique. Et c'est là que j'ai découvert le mot La La Land. Et je m'étais renseignée par ce qu'il voulait vraiment dire. Et je le trouve très, très, très beau film, très réussi.
2: Et vous avez un point commun avec son auteur-réalisateur, Damien Chazelle. Lui, il a fait Harvard.
3: D'accord.
2: Et en sortant d'Harvard, passionné de chansons et de films, de Ginger Rogers, Fred Astaire, et des parapluies de Cherbourg qu'il a vu mille fois, eh bien, il a décidé de changer, de
3: arrêter ses
2: études.
3: Son parcours.
2: Voilà.
3: Quand c'est écrit, je trouve, quand c'est le destin, de toute façon, il nous rattrape forcément à un moment.
2: Alors, dans ce premier reportage où l'on vous voit, donc, aux Francofolies, vous évoquez Louis Armstrong. Le journaliste parle de Louis Armstrong, car je crois que ça fait partie aussi des musiciens qui vous sont chers.
3: Oui, c'était un artiste que ma maman écoutait aussi beaucoup à la maison. Donc, j'ai beaucoup écouté Louis Armstrong avec Ella Fitzgerald. Il y a un album qui était sorti où ils étaient en duo tous les deux. Et j'aime beaucoup ce chanteur.
2: Mais Louis Armstrong était quand même un trompettiste incroyable, très célèbre en France, mais il venait à Paris dans les clubs de Saint-Germain-des-Prés où il affichait complet, mais totalement inconnu à l'époque aux États-Unis. Il passait dans un bar de Harlem avec son nom écrit à la craie sur une ardoise devant 20 personnes.
3: Comme quoi.
2: On l'a découvert après. Et puis sur cette chaîne des Francofolies, vous interprétez une chanson qui est née un an plus tôt. Yeah, I hate to see you worry. Boum boum chac,
3: ouais.
2: Ce que ça veut dire.
3: C'était les battements de cœur que j'avais voulu j'avais voulu que ça sonne comme des battements de cœur et aussi c'était un petit clin d'œil à Sly and the Family Stone, justement une chanson qui est boum chacalaka boum. J'aimais bien cette idée de son un peu universel.
2: Alors cette chanson, c'est l'album de la reconstruction.
3: Ouais.
2: Vous avez quitté Dungan et pendant quelques temps, ben, vous avez dit, mais qu'est-ce que je vais faire ?
3: Et ouais, je me suis dit surtout comment, alors c'est sûr que je continue à faire de la musique, mais alors comment j'allais continuer à écrire des morceaux, sortir mes albums. Donc pendant un petit moment, j'ai fait que des concerts de reprise où je jouais mes anciennes chansons, etc. Et j'arrivais pas à écrire, j'essayais de collaborer avec des personnes, ça ne marchait pas. Et un jour, c'est venu. Je me suis mise à composer avec un ukulélé parce que moi je jouais de la basse, mais je jouais pas de guitare. Et c'est vrai qu'on partait souvent de la guitare avant avec Benji. Et un ami m'avait conseillé de prendre un ukulélé qui est plus simple à jouer en fait que la guitare. Et c'est comme ça que j'ai composé Boom Boom Shack.
2: C'est venu comme ça.
3: Ouais, c'est venu comme ça, ouais.
2: Mais il a fait. Mais il y a des moments où vous vous êtes dit, mais je vais peut-être arrêter, changer de métier, non ?
3: Ensuite, ouais. Non, mais en fait, là, je m'étais dit, bon, pour l'instant, j'arrêtais pas d'avoir plein de concerts qui étaient plus dans le domaine privé. Et je jouais beaucoup, beaucoup. Donc, je me suis dit, bon, je vais continuer à faire ce qui marche. Et puis, ça reviendra à un moment donné. En fait, c'est au moment où j'ai vraiment lâché prise que j'ai eu cette chanson, ce ukulélé qui est venu à moi et que j'ai commencé à composer, quoi.
2: Alors, il y avait ces chansons de l'avenir, mais il y avait aussi des références au passé. Il y a quelqu'un qui vous a beaucoup marqué.

0: Car vous avez chanté Joséphine Baker.
1: Oui, j'ai chanté Joséphine Baker. Et en fait, ma mère écoutait aussi beaucoup. Elle adorait Joséphine Baker. Donc c'était important pour moi de faire une reprise, rendre hommage à cette chanteuse, un peu pour penser à ma maman aussi.
0: Voilà. Et puis cette chanteuse vous a marqué. Son destin vous a marqué.
1: Oui, son destin m'a marqué. Ça m'a rappelé un peu le parcours de ma maman qui a fui son pays aussi à l'époque en Guinée quand il était sous la dictature avec ses couturiers. Elle a fui à pied. Donc elle arrive en Côte d'Ivoire et c'est comme ça qu'elle a rencontré mon père. Donc elle s'est émancipée et comme pour moi c'était un bel exemple, ça me fait beaucoup penser à cette chanteuse aussi.
0: Ah oui, qui a fait beaucoup de choses pour la liberté. J'ai deux amours, qui est sa première chanson, est née tout à fait par hasard, je ne sais pas si vous le savez. En fait, elle faisait ses débuts de chanteuse après avoir dansé pendant 4 ans au Casino de Paris. Et la veille de la première, il manque une chanson.
1: D'accord.
0: Et on appelle Géo Cogé et Vincent Scotto, qui étaient les deux auteurs à la mode. Ils cherchent une idée, ils ne trouvent pas. Et puis, ils viennent au théâtre en disant, on n'a pas d'idée. Et devant le Casino de Paris, sous un bec de gaz, Vincent Scotto a l'idée d'une musique. Et Géo Cogé écrit les paroles. En une demi-heure, devant le casino, et c'est J'ai deux amours qui va devenir un succès mondial.
1: D'accord.
0: C'est fou,
1: incroyable,
0: hein. C'est le destin aussi. Alors, il se trouve que vous allez petit à petit vous réinventer. Vous allez vraiment créer un style entre le jazz, la musique que vous aimez, les Caraïbes, tout ça va se mélanger petit à petit.
1: Ce que j'ai voulu, c'est cette fois-ci sortir un peu de ce que je faisais avant avec mon duo, qui était beaucoup plus riche, avec beaucoup de guitares. On en rigole encore avec Benji aujourd'hui, ce que j'ai dit, moi j'ai voulu tout épurer et j'ai voulu le son comme un son qu'on écouterait sur une plage léger avec ce ukulélé justement et des sons un peu plus exotiques.
0: Et en chantant en anglais à l'époque?
1: Toujours en anglais.
0: Pourquoi?
1: Quasiment toujours en anglais. Je crois que mes études d'anglais m'ont beaucoup marqué. Finalement, elles m'auront servi pour la musique. Mais c'est surtout parce que j'écoutais beaucoup de musique anglaise. J'adorais les Beatles petites aussi, comme je vous disais, Michael Jackson, etc. Mais j'ai toujours été attirée par les chansons anglaises. Et je trouve que pour les sonorités, pour mon style de musique, c'est ce qui convient le mieux. En tout cas, je suis pas contre le français, mais j'ai beaucoup moins de chansons françaises et j'espère en avoir d'autres. Mais pour l'instant, c'est comme ça. Et j'aime l'idée de que ce soit naturel.
0: Et puis, il y a un problème, c'est le confinement. Parce que là, ça a tout fichu en l'air.
1: Ouais. Bah, disons que là... En fait, le confinement, je ne sais pas si dans l'ordre chronologique, ça a été le moment où je me retrouve face à moi-même et à me dire, il faut que je me construise. J'avais cette idée de mon nouveau projet seul. Et là, je me retrouve... J'avais écrit ma première chanson en solo. Et je me retrouve coincée en confinement et je me dis il faut que je fasse quelque chose et j'ai fait mon premier clip comme ça enfermé chez moi.
0: Exactement.
1: Ça m'a pris 2 mois hein, de tout monter etc. Ça m'a pris beaucoup de temps mais ça m'a beaucoup occupé, ça m'a sauvé ma solitude pendant ce moment.
0: Et vous avez commencé à faire aussi des concerts ensuite et notamment vous êtes retrouvé un jour sur le même plateau que Sting.
1: Oui. Ouais c'est ça. Il y a 2 ans. Oui. C'était il y a 2 ans. C'est incroyable. J'ai pu le voir en coulisses là. J'ai pu le voir et incroyablement, il dégage quelque chose de tellement sage. Et puis de le voir ensuite sur scène, c'était fou. Et de pouvoir partager en tout cas la scène avec lui, c'était un beau cadeau qu'on m'a fait.
0: Et il a failli faire du cinéma. On lui a proposé le rôle de Christophe Colomb au cinéma parce qu'il est physiquement le sosie de Christophe Colomb.
1: Ah oui. Ça, je veux bien le croire.
0: Et donc, il n'a pas pu le faire, mais il aurait incarné le navigateur au cinéma sans problème.
1: Très bien. Il est très grand, je ne sais pas si on se rend compte, mais moi, quand je l'ai vu, j'ai trouvé immense. Alors, je ne savais pas qu'il était aussi grand que ça. Et je le voyais me regarder d'en haut. Moi, j'étais toute petite à côté. Mais il dégage quelque chose de très serein. Et franchement, je suis très respectueuse de sa philosophie, sa façon d'être et sa musique.
0: Alors, Annie Lalove, ensuite, vous avez, je crois, continué votre parcours en réalisant un rêve avec cette chanson. 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Gold and Black, que vous avez chanté dans Taratata. C'était votre rêve de passer dans Taratata.
1: Ouais, c'était mon rêve de passer dans Taratata. C'est l'émission que je voyais quand j'étais petite. Et c'est encore aujourd'hui l'émission qui donne envie, une des rares émissions de musique à la télé et avec toujours des artistes de pointure. Et d'avoir pu réaliser ce rêve, c'était fou. J'ai pu participer à 3 émissions en 1 an.
0: Donc, comment c'est venu? Nagui vous a repéré?
1: C'était grâce à Fabrice Nataf, mon producteur de l'époque, qui a tout fait pour me présenter et pour que je puisse être sélectionnée pour passer. Et Nagui a bien aimé mon projet et j'ai eu la chance de pouvoir chanter Boom Boom Shak aussi sur ce plateau. Donc c'était incroyable. Non, c'était magique. Puis après j'ai pu passer quelques temps sur le canapé. Il y a l'interview avec Nagui. C'est comme un rêve en fait. J'ai l'impression que il fallait me pincer pour que je puisse me dire que c'était vrai.
0: Et puis ben le rêve a continué avec un second album. And forget about the sorrow. Is it so? Is it so? Is it so? Le côté obscur de la lune, Is it so?
1: En fait, c'est dans cet album Is it so. En fait, Is it so, cette chanson, je parlais à ma maman qui n'est plus là aujourd'hui. Et il y avait aussi dans cet album la chanson Dark Side of the Moon. C'est un peu comme si j'avais prédit ce qui allait se passer ensuite, où j'ai eu un passage un peu plus sombre dans ma vie.
0: Et le côté obscur de la lune, en fait, c'est une expression parce que les soviétiques ont vu ce côté obscur pour la première fois le 7 octobre 59. Avant, on ne savait pas qu'il y avait un côté obscur de la lune.
1: Ok,
0: on l'a observé.
1: D'accord.
0: Et c'est vrai que ces chansons vous ont marqué parce que ça fait partie de chaque chanson. Il y a votre vie derrière.
1: Oui, à chaque fois. Là, c'était aussi un clin d'œil à Pink Floyd parce que oui. Je jouais du Pink Floyd à l'époque en duo et c'était moi je l'avais écrit comme ça, j'adore cette image en fait, Dark Side of the Moon, et quelque part j'ai un peu tracé le chemin de ce qui allait se passer ensuite. J'ai eu une partie un peu plus sombre de ma vie.
0: On va en parler, mais surtout la lune a aussi été très, très présente dans une autre de vos chansons. Chanson universellement connue du film Diamant sur canapé, Audrey Hepburn. Pour vous, c'est un monument que vous avez voulu enregistrer.
1: Bah, j'ai adoré pouvoir l'enregistrer avec mon ami Mr. Matt.
0: Oui.
1: J'avais envie qu'il fasse partie encore de mon album. On avait déjà fait une première reprise ensemble. Et là, cette chanson, Moon River, c'était parfait de pouvoir la jouer avec lui.
0: Vous connaissez le film Diamant sur canapé?
1: Oui, mais alors j'avoue que je ne l'ai pas vu, mais bien sûr que je le connais. Oui, oui.
0: Il y a une robe noire qui est portée par Audrey Hepburn. Elle a été donnée par Hervé Géhanchy à Dominique Lapierre, qui aidait l'Inde. Et elle a été vendue 700 000 euros aux enchères, ce qui a permis de construire des 15 écoles en Inde.
1: Ah, c'est fou.
0: C'est fou, hein.
1: Ouais, je ne savais pas.
0: Comme quoi le destin fait que tout est possible. Ça, c'est le passé. Et puis le présent, bah, c'est un nouvel album qu'on va évoquer à travers la date du 22 mai 2026. À tout de suite sur Sud Radio avec Annie Lalalove.
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1: Sud Radio, les clés d'une vie, mon invité Annie Lalalove. Votre parcours est étonnant, on a commencé à l'évoquer. Il va de Saint-Barth en passant par les études d'Allemagne, différents pays, différentes chansons, la rencontre avec Paul McCartney et quelques autres. Et puis, 22 mai 2026, un nouvel album qui s'intitule « Let It Be Blue ».

0: Bleu, blue, car le bleu, c'est un symbole de l'album et un symbole de votre vie.
1: C'est ça. Je trouve que le bleu, pour moi, symbolisait dans cet album, j'avais envie de symboliser l'authenticité, le fait de pouvoir embrasser toutes les parts de soi, y compris les parts les plus sombres. Et puis le bleu, c'était aussi la spiritualité. J'adore aborder ce thème dans mes chansons. Et puis il y avait le bleu de l'eau en fait, comme sur la pochette de cet album. Et le bleu, pour moi, enfin l'eau à ce moment-là, c'est la renaissance en fait. C'est couler pour mieux renaître ensuite.
0: En fait, le bleu est utilisé dans les chansons. Plus bleu que le bleu de tes yeux, c'est Aznavour qui l'a chanté avec Piaf, car il a écrit cette chanson avec Piaf. Vous avez L'amour est bleu, Love is Blue, que Paul Mauriat a repris ensuite après Vicky Leandros, et on a fait un numéro 1 aux États-Unis pendant 5 semaines, c'était jamais arrivé. Et vous avez le bleu Michou dans un genre différent. Donc le bleu a toujours marqué votre vie.
1: Oui, puis le bleu, c'est aussi le blues aussi.
0: Exactement.
1: Dans le style musical, oui.
0: Alors, quand vous dites cet album est l'album de la Renaissance, vous avez traversé des moments sombres.
1: Oui, j'ai eu un petit moment dans ma vie où vraiment j'ai cru que j'allais possiblement arrêter la musique. Enfin, disons que j'y croyais plus. Et j'ai eu ce moment où j'ai accepté de toucher le fond, en fait. Ça a été une période assez compliquée où il a fallu tout remettre en question, tout reconstruire et repartir sur de nouvelles bases. Et finalement, c'est un cadeau qu'on m'a fait, je veux dire. Parce que, voilà, j'ai pu renaître de ça, renaître encore plus forte. Et c'est le thème de cet album où aujourd'hui, j'ai plus envie de tricher, en fait. Bon, après, c'est un... J'ai plus envie, en fait, j'ai envie d'être totalement vrai avec mon public et même avec moi.
0: Oui, parce qu'au départ, bon, vous êtes sincère, les maisons de disques ne sont pas toujours sincères et ce n'est pas toujours facile, il faut s'y retrouver là-dedans.
1: C'est ça, c'est compliqué. Et puis on se perd un peu quelquefois. Et c'est important de pouvoir se retrouver, d'être totalement aligné avec qui on est et intègre. Et c'était important pour moi cette notion-là.
0: C'est que, comme beaucoup d'autres, et c'est arrivé dans la chanson, on a essayé de faire de vous, Annie Lalove, quelqu'un que vous n'étiez pas.
1: C'est vrai. Après, quand c'est arrivé, j'ai accepté aussi que ça se passe comme ça, parce que j'avais envie d'essayer, parce que je pensais que c'était plus facile, etc. Je me suis trompée, en fait. Au final, je me retrouvais pas dans un personnage. Et c'était là, il a fallu que je retrouve totalement qui j'étais, en fait.
0: D'ailleurs, il y a une chanson de cet album qui, juste, évoque le moment où vous avez sombré et le moment où vous êtes revenu à la vie.

0: quand on a quelques années de métier, qu'on a fait The Voice, qu'on a fait beaucoup de tournées, qu'on se retrouve au plus bas, il y a un moment où on va remonter.
1: Oui.
0: Et cette chanson le symbolise.
1: Et c'est ça. En fait, oui, c'était retrouver le plaisir avant tout, la clé, c'est de retrouver le plaisir en faisant de la musique. Et j'avais peut-être perdu cette notion-là. J'avais plus envie d'écrire, j'avais plus d'inspiration, et je crois que c'est une phase que beaucoup d'artistes traversent, mais ça
0: les nécessaire.
1: Non, c'est vrai, mais ça fait partie aussi de mon, moi je me dis, il faut que je sois vraie, maintenant j'ai pas envie de cacher ces parts-là, et ça arrive, et je pense qu'on est beaucoup à traverser ces moments. Moi je sais que j'en parle avec des amis qui sont dans le même domaine que moi, et qui parlent de ces creux, de ces périodes où on se retrouve vraiment seul face à soi-même, et heureusement, faut être quand même bien entouré, avoir des amis, mes musiciens, etc., qui redonnent envie de se remettre à la musique, se rappeler pourquoi on fait ce métier.
0: On ne peut pas avoir confiance dans ces gens qui vous disent un jour tu es la meilleure et qui le lendemain ne vous parlent plus.
1: C'est compliqué.
0: Ça, vous attendiez à ça quand vous avez commencé dans ce métier?
1: Disons que ma mère avait très bien vu ça. C'est elle qui me disait en premier, ce métier, il y a trop de... T'es trop gentil pour ce métier, ou trop... Trop lumineuse, trop, tu vas te faire avoir, quand elle avait trop peur, en fait. Et à l'époque, je dis, ben non, mais oui, elle avait raison. Mais après, c'est comme ça pour tout le monde. Et ce qui est important, c'est de pouvoir se relever, faire face à ça, savoir que ça se passe comme ça et que on peut rien y faire, mais qu'il faut bien mener sa barque.
0: Se construire une armure, en quelque sorte.
1: Et oui, exactement.
0: Et là, vous comparez justement à un poisson qui sort de l'eau.
1: Oui.
0: Pourquoi?
1: Ben c'est ça, c'est le fait d'avoir coulé, mais de refuser de couler, de sortir de l'eau et renaître plus fort encore.
0: Et puis, vous considérez cet album, Manila Love, comme un message d'espoir pour beaucoup de gens.
1: Oui, c'est ça. J'ai envie de montrer, parce que moi, je parle de mon cas à moi, mais je pense que ça peut concerner beaucoup de personnes dans plein de domaines de la vie. De rester enfermé dans quelque chose qu'on n'aime pas, c'est important de se ressaisir et de pouvoir sortir, et que c'est ok de pouvoir couler à un moment, mais ce qui compte, c'est de se relever.
0: Oui, en fait, dans une société comme celle d'aujourd'hui, on peut très bien être viré de son poste du jour au lendemain,
1: ouais,
0: et ne plus savoir où on en est parce qu'on s'y attendait pas.
1: Ouais, c'est ça.
0: Et là, ces chansons sont un message d'espoir.
1: Exactement, oui.
0: Et puis, vous parlez d'un album feel good, c'est une expression qu'on connaît en littérature aujourd'hui,
1: ouais,
0: parce que c'est des livres qui font du bien. On voit Virginie Grimaldi, on voit Serena Giuliano, on voit Melissa D'Acosta. C'est un petit peu le même principe en chanson.
1: Oui, je trouve. C'est vrai que quelquefois on me dit, est-ce que ça vous plaît quand on vous dit que votre musique est feel good, comment vous le prenez? Ben, je me dis oui, mais tant mieux. C'est en fait un moment d'une parenthèse enchantée que j'ai envie d'offrir aux gens qui écoutent ma musique. Tout comme moi, lorsque je vais voir des concerts, j'ai envie de pouvoir voyager, j'ai envie de pouvoir oublier tous mes soucis et recevoir quelque chose qui va me motiver, en fait, un message qui pourrait me faire du bien.
0: Mais ce poisson rouge, c'est vraiment le symbole de... Comment est venue l'idée du poisson rouge?
1: Franchement, comme je vous disais, moi, tout est assez spontané chez moi. J'ai pris mon ukulélé et c'est la première phrase qui est sortie. I'm like a fish in a bowl. Et à partir de là, en fait, j'ai construit ma chanson à partir de ça. Et je pense que les mots ne sont pas anodins. Ils sont venus comme ça. Et j'aime beaucoup l'idée que ce soit comme une connexion, en fait, à quelque chose.
0: À propos de poisson rouge dans un bocal, Francis Weber, auteur célèbre, écrit une pièce qu'il va faire jouer à Paris, un animal de compagnie, et il a l'idée dans le décor de mettre un poisson rouge dans un bocal. Eh bien, il y a la Ligue de défense des poissons rouges qui s'est manifestée, qui a interdit ce genre de choses,
1: ouais,
0: et il a dû faire appel à un technicien pour créer un poisson rouge virtuel sur scène.
1: Bon, remarque, pourquoi pas. Après, je sais pas si le poisson aurait vraiment remarqué qu'il était dans le bocal.
0: Il aurait été applaudi, ça aurait fait du bien.
1: J'aurais peut-être, oui.
0: Alors, il se trouve aussi que ce message d'espoir, c'est vraiment quelque chose d'important dans votre vie. C'est-à-dire, tout au long de votre parcours, vous avez vu des signes d'espoir.
1: C'est ça. J'ai vu des signes du destin. J'avais un parcours tout tracé à la base et qui a été parsemé de petits coups du destin qui ont changé ma vie. Et c'est pour ça que j'aime beaucoup, en fait, quand je rencontre des gens et que je vois qu'ils sont coincés dans un système, j'ai vraiment envie de les secouer gentiment, mais juste de leur dire, on vit qu'une seule fois, la vie est tellement courte, il faut vraiment faire ce qui nous fait vibrer et ce qui est notre passion, si on a une passion.
0: Charles Trenet, quand même notre plus grand poète, disait « La vie est un rêve traversé de temps à autre par un cauchemar. On digère le cauchemar, le rêve recommence. »
1: Exactement.
0: Exactement ça.
1: C'est ça.
0: Autre chanson de cet album, « Your Woman ». ».

0: Là, on est un genre très différent de la musique soul.
1: Ah, je trouve que c'est soul quand même.
0: Oui, c'est ça,
1: de la musique soul, oui. Oui, complètement. Complètement. Du coup, par rapport aux deux premiers albums qui étaient très pop, solaire, là, j'avais envie de retrouver mes premières amours, donc le style de la soul que j'ai toujours aimé, parce que c'est vraiment la musique qui fait voyager, qui fait du bien à l'âme et qui touche en plein cœur. Et j'ai fait ce choix d'une musique plus orchestrée que ce que j'avais fait dans mes deux premiers albums, et avec des chœurs de gospel aussi qui sont sur ce titre, justement.
0: Oui, car on vous voit souvent à la télévision ou sur les clips avec un guitariste et rien d'autre.
1: Oui, c'est vrai. C'était voulu. J'avais envie que ce soit qu'avec montrer qu'on pouvait aussi aller à l'essentiel. J'avais besoin de tout épurer pour montrer que l'essentiel était juste dans la voix, la guitare, ça suffit simplement, et des petites percussions. Mais il y a un moment où je me suis retrouvée un peu coincée dans ce style unique. J'avais envie de pouvoir avoir toutes les facettes possibles. Alors j'adore ce côté essentiel, très épuré, et j'adore le côté orchestré avec gospel. Là, je me suis fait plaisir.
0: Voilà. Il se trouve en plus que cette chanson, vous évoquez en filigrane Sam Cooke, qui est le père de la musique soul.
1: C'est ça, exactement.
0: C'est personnage totalement oublié aujourd'hui, qui a été dans les années 60 le roi du genre, et qui est mort assassiné. On l'a retrouvé dans une chambre d'hôtel. En fait, il a été victime d'un complot parce qu'il défendait les droits civiques des Noirs à l'époque, un peu comme Josephine Baker.
1: Ouais, c'est ça. Quelle tristesse, ouais.
0: Alors, nouveauté aussi, mais pas tout à fait une nouveauté, dans cet album, vous chantez en français « Laisse couler les mots ».

0: même philosophie, laisse couler les mots.
1: C'est ça, oui. C'est une chanson que j'ai écrite, je crois que c'est une des toutes premières chansons que j'ai écrites dans ma carrière de chanteuse, et j'avais envie de la remettre sur cet album parce que le message était encore actuel et qu'il faut lâcher prise à un moment donné et laisser couler.
0: Oui, et en même temps, il faut lâcher prise, il faut laisser couler, mais il faut trouver les mots qui sonnent, vous qui écrivez en anglais.
1: Oui.
0: C'est pas simple en français.
1: C'est vrai, mais bizarrement, moi, sur les riffs un peu africains, sur toutes les rythmiques africaines, j'arrive à poser mes mots en français. Je ne sais pas pourquoi. Ça fonctionne mieux et j'ai deux chansons aux sonorités africaines qui sont sur cet album et qui sont en français.
0: Mais là aussi, c'est quelque chose de très différent pour vous parce que vous avez vraiment tout fait dans cet album.
1: Ouais, c'est vrai. Mais ça fait partie de moi aussi. Mais je trouve que c'est important de mettre tous les styles que j'ai en moi et je voulais pouvoir m'amuser sur scène aussi, pouvoir offrir aux gens un spectacle qui était varié et ne pas me limiter.
0: Alors, le spectacle, justement, c'est des concerts. Vous avez fait beaucoup de concerts les dernières années. Et là, vous reprenez la route cet été avec des concerts, notamment à Brive, vous êtes déjà venu. Car pour vous, tout se passe en public.
1: Ouais, c'est après, une fois qu'on a travaillé sur l'album, ce qui est important, c'est de pouvoir faire vivre l'album sur scène et surtout de pouvoir connecter avec le public et de ressentir l'énergie du public, que ce soit un partage. C'est très important pour moi, cette partie-là.
0: Et petit à petit, vous trouvez un public, votre public augmente au fil des mois.
1: Ouais.
0: Parce que il suffit d'avoir quelques personnes qui transmettent le message à d'autres.
1: Ouais, c'est comme ça que ça fonctionne. En tout cas, pour moi, c'est comme ça que ça a toujours fonctionné. C'est du bouche à oreille. Et les gens parlent d'un moment qui ont fait du bien. Et en général, ça porte ses fruits. Du coup, en général, ils essaient de motiver les autres personnes en leur disant, tu devrais y aller parce que tu verras, c'est magique. Et ça me fait vraiment plaisir.
0: Et vous êtes heureuse sur scène, finalement?
1: Je suis super heureuse. C'est l'endroit où je dois être, vraiment.
0: Et dans cette chanson, il y a une autre chanson, mais qui est liée à un titre qui a une histoire, c'est My Prayer.

0: Mike Pryor.
1: C'est une chanson que j'avais écrite avec Benji à l'époque, sous le nom de Noongan. Et on avait sorti le EP, c'est le dernier EP qu'on a sorti. Et c'était aussi la fin de notre histoire. Et j'avais envie en fait de la remettre dans cet album parce qu'elle était. C'était une chanson assez importante et parce que justement, il compte encore beaucoup pour moi et c'est important qu'il y soit. Voilà.
0: Mais en plus, Mike Pryor, je ne sais pas si vous le savez, il y a une chanson qui a été écrite par un violoniste français, Georges Boulanger. Elle a été traduite aux États-Unis. Les Platters en ont fait un immense succès, reprise par 50 personnes aux États-Unis. C'est devenu un plus grand succès américain. Ça s'appelle Mike Pryor.
1: D'accord, alors ça, je ne savais pas.
0: Et les Platters, qui se sont rencontrés en l'avant des voitures dans un parking, ont été les grandes stars des années 50. Avec cette chanson.
1: Par contre, je les connais bien, mais je ne connaissais pas cette chanson-là.
0: Ah ouais, oui, écoutez-la, parce que vous verrez que c'est My Prayer, mais tout à fait différent.
1: Avec plaisir.
0: Donc, l'avenir, ce sont maintenant des concerts,
1: oui. Ce
0: sont d'autres albums. Comment vous voyez l'avenir maintenant que tout est reparti?
1: Tout est reparti maintenant, c'est surtout de faire vivre la scène, de faire vivre l'album qui vient tout juste de sortir. Donc, c'est le tout début de ma partie préférée.
0: Et l'avenir ensuite?
1: Oh, ce sera sûrement un autre album, évidemment. J'espère. On verra.
0: Vous avez digéré le passé pour penser à l'avenir.
1: Là, ça y est, là, je me sens totalement alignée. Après, on n'est pas, à l'abri de tout ce que la vie peut nous donner, mais je suis confiante, en tout cas.
0: Eh ben, en tout cas, nous, on a confiance en vous, et puis votre sourire fait le reste. Et je pense que cet album, Let It Be Blue, aura le succès qu'il mérite.
1: Merci.
0: Et que vous serez heureuse sur scène, et que le public sera heureux de vous recevoir.
1: Merci beaucoup.
0: Merci Annalia Lalove.
1: Merci de m'avoir reçu.
0: Et continuez ainsi à faire votre chemin.
1: Merci.
0: Les clés d'une vie, c'est terminé pour aujourd'hui. On se retrouve bientôt. Restez fidèles à l'écoute de Sud Radio.
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1: Radio, la vérité en face avec Jean-François Aquili jusqu'à 10h avec Éric Revel et Noémie Alioua qui sont restés avec vous. Jean-François, vous allez bien entendu revenir sur cet entretien exceptionnel.
2: Oui, absolument, avec nos deux experts ici présents. Bonjour à tous les deux, bienvenue.
3: Bonjour.
4: Monsieur Aquili, bonjour.
2: Si Éric Revel est d'accord, honneur aux dames, Noémie Alioua. Votre première impression sur Bruno Le Maire, que vous avez écouté avec beaucoup d'attention, c'est un retraité de la politique ou c'est un possible candidat à l'élection présidentielle à vos yeux, Noémie?
3: Vous connaissez bien les animaux politiques, vous savez qu'il n'y a jamais de retraité. Quand on est un animal politique, on l'est pour toute la vie. Non, la question que je me posais en l'écoutant attentivement, c'est de savoir si le peuple français va être lui-même convaincu par les arguments qui sont avancés. C'est-à-dire, au fond, on comprend très bien cette entreprise de la part de l'ancien ministre de l'économie de vouloir redorer son image. Et toute la question, c'est de savoir est-ce qu'il va y arriver. Et ben, je vais vous dire, je pense quand même qu'à l'heure actuelle, il y a quand même beaucoup de Français qui ont en tête son bilan. Vous savez que Bruno Le Maire, ça a été l'un des ministres les plus durables sous l'ère Macron. Il est resté pendant...